0: Franchement, les sempiternels anniversaires autour de la mort ou de la naissance de Marilyn Monroe, comme on y a encore assisté la semaine dernière, ça vous pose pas question? Cette jeune femme refaite, défaite, envoyée en Corée pour y chanter que les diamants sont les meilleurs amis d'une femme, le tout au milieu de soldats américains qui ne savent pas s'ils seront en vie une semaine plus tard. Bof, bof. Cette actrice qui arrive sur le plateau avec des heures de retard, shootée ou anesthésiée, ça fait vraiment rêver? C'est le prix à payer pour la gloire et la beauté? Certains pensent même que la crise cardiaque fatale de Clark Gable, après la fin du tournage des Désaxés, y est peut-être liée. Monroe était talentueuse, intelligente, ça fait pas de doute, mais elle a été marketée par la politique et par Andy Warhol. Alors ce soir, je vous propose une contre-programmation. Bernadette Lafont.
1: Oui, j'ai toujours eu un vache de respect pour les gens qui peuvent s'offrir leur nom inscrit sur les murs. Je me dis que... ils savent vraiment la vérité de la vie. Un truc comme ça, non ?

Contrairement aux apparences, ce que vous venez d'entendre n'était pas un interview de Bernadette Lafont, mais un extrait du film « Une belle fille comme moi » de François Truffaut. Et quand elle prononce cette profession de foi, ben, elle est en prison. Mais ça, on en reparlera plus tard. Un jour, sans crier gare, un ami m'a posé cette question. Pierre, devant quelle personnalité te sentirais-tu le plus ému ? Très surpris, j'ai répondu « Ouh, tu sais, je crois que ce serait devant le cinéaste mexicain Alejandro González Iñárritu, dont les films Babel et Birdland m'ont tellement marqué. » Mais si aujourd'hui on me posait la même question, je crois que je répondrais avec de petites larmes au coin du cœur que j'aurais aimé rencontrer Bernadette Lafont. Libre penseuse, libre joueuse, pas épargnée par le destin avec la mort de sa fille Pauline, Bernadette Lafont était pour moi comme un mystère inversé. Plus elle était directe, virevoltante sur grand écran, plus elle semblait venir des abysses. Personne ne jouait comme elle et personne ne s'est joué d'elle. C'était une femme libre, c'était une femme ivre de questionnement. Bernadette Lafont a dit un jour « Je ne suis pas intelligente, mais j'aime l'intelligence. Oh, » comment ne pas succomber à cette injonction humble et ravageuse. Et la filmographie de l'actrice le prouve. Elle a déblayé le terrain pour la nouvelle vague. Et puis 40 ans plus tard, dans les années 2000, elle a insufflé son audace dans nombre de premiers films, certains qui n'auraient peut-être jamais vu le jour sans elle. Le risque ne lui a jamais fait peur, et le succès non plus. Alors je vous propose de réécouter un entretien avec son biographe Bernard Bastide, qui était dans ce studio il y a une dizaine d'années, à l'occasion de la sortie de ce qui est peut-être un des plus beau livre consacré à une actrice ou un acteur. Un livre écrit presque à quatre mains, tant Bernadette Lafont a ouvert ses archives, son enfance, les maisons de sa vie, les explications sur pourquoi un film est devenu ceci, pourquoi un film est devenu cela, sa vie au théâtre, sa vie au cinéma, sa vie à la télévision, ses amours littéraires. On se repart quelques années en arrière et on écoute cet entretien.

0: votre premier bout d'essai. J'en ai jamais fait pour commencer, puisque mon premier film, c'était le premier film de Truffaut et on n'a jamais fait d'essai pour ce film. C'est Les Mistons de François Truffaut en 57. Direct, pas d'essai. On se connaissait des cahiers du cinéma, à l'époque, cet endroit qui était très célèbre, puisqu'il s'était là. En fait, la ruche, on peut dire, de toute la nouvelle vague. Il y avait encore André Bazin à l'époque, qui était rédacteur en chef, et puis Truffaut, Chabrol, Gégoff, Domarquis, Rivette, Godard, enfin, Romer, tout le monde. Et c'est là, je l'avais connu là. Un rôle me quitte assez vite, en fait. Disons que un rôle, quand on est rôle lead, c'est-à-dire quand on est tout le temps sur le film, évidemment, là, c'est un peu plus, d'abord, plus long à préparer, plus long à faire, et puis après, pour passer à autre chose, mais au pire, c'est liquidé en 6 mois, quoi. C'est comme une bande magnétique, on l'efface et elle est vierge après. Avant de commencer au cinéma, très tôt, j'avais 18 ans à peine, en fait, je faisais beaucoup de danse classique, énormément. J'avais envie de faire ça, naturellement, c'était trop tard, parce qu'il aurait fallu faire ça professionnellement beaucoup plus tôt. Mais j'étais, j'étais très, très près de mon corps, très habile à en jouer, très souple et tout ça. Et c'est vrai qu'au début, quand je vois mes premiers films, Les Godelureaux, ou Les Bonnes Femmes, ou l'eau à la bouche, je les danse, mes rôles, hein, parce que je suis toujours en train de faire des choses comme ça. Et ces metteurs en scène-là, ça ne les dérangeait pas du tout. C'était pas académique, mais quand je vois les films, je me dis, mais oui, effectivement, tu traverses une rue, tu sautilles, tu danses.
1: Alors, grâce à Télérama, il faut les remercier, on a ces documents sonores de Bernadette Clafont. Pendant 50 ans, on a entendu cette voix reconnaissable sur les tournages. Mais vous, Bernard Bastide, qui est l'auteur donc de ce livre, Une vie de cinéma, c'est une voix que vous avez connue de très près. Et c'est Bernadette Lafont qui vous a quasiment demandé, presque offert, d'écrire ce livre sur elle.
2: Oui, c'est une très belle rencontre. La rencontre a lieu en 1987, sous le ciel de Nîmes. Elle était nîmoise, je suis nîmois, donc il y avait une évidence à se rencontrer là-bas. Elle présidait les ateliers cinéma de Nîmes. Elle avait moins de 50 ans à l'époque. Elle venait de devenir blonde pour Chabrol, donc elle était blonde platine. Elle avait une silhouette...
1: C'était pour le film Inspecteur Lavarde, hein, c'est ça ?
2: Oui, absolument. Et moi, j'étais un jeune cinéphile, rêvant de Paris, rêvant de cinéma. Donc, c'était la rencontre idéale. Et voilà, c'était une belle rencontre. Et puis, petit à petit, on a noué des liens. Quand je suis venu vivre à Paris, je l'ai vu plus souvent. Et un beau jour, je lui ai dit, vous savez, il y a eu des livres, vous avez écrit des autobiographies, tout ça. Mais ce qu'il faudrait, c'est un beau livre d'images. Et là, j'ai vu la petite lumière qui s'est allumée dans son regard. Et voilà, donc on a mis en route ce projet ensemble avec un éditeur à Nîmes, donc Atelier B, Bruno Dehaene. Donc ça aussi, c'était une façon de réancrer son histoire nîmoise, hein, puisque vieille famille protestante, Sevenol, nîmoise, donc c'était quand même quelque chose d'important pour elle. Et voilà, donc ça a été cette rencontre et cette voix, effectivement, qui l'a portée beaucoup, qui était identifiable entre toutes. Moi, je me baladais avec elle beaucoup dans des festivals, tout ça. Et les gens se retournaient dans la rue en disant « Ah, Madame Lafont, on a reconnu votre voix. » Voilà. Mais voilà, cette voix lui a coûté cher parce que c'était une voix de fumeuse. Et malheureusement, c'est aussi pour ça qu'elle est partie, effectivement, un peu tôt.
1: Et puis les voix de fumeuse, ben, il arrive la même chose à la comédienne Virginie Efira, qui n'a rien à voir avec Bernadette Lafont, mais qui se rend compte aussi que sa voix est teintée de cigarette, l'empêche de nuancer certains rôles. Ouais. C'est pas le genre de livre qu'on achète sur une impulsion et puis ah bon c'est bon, j'ai trouvé les potins, j'ai de souvenirs de tournage et puis qu'on revend ou qu'on donne. Ça c'est vraiment un livre qui est, j'allais dire, presque au-delà du cinéma. Elle relate les tournages, elle relate aussi ses angoisses, mais elle parle aussi de ses maisons et de son enfance. Et son enfance, ben, c'est dans le Gard, hein, et elle a un papa qui est pharmacien. C'est un point commun avec le père de Claude Chabrol.
2: Oui, René, il y a plein d'enfants de pharmaciens dans le cinéma français. Oui.
1: Et c'est une jeune femme qui, à l'époque, il n'y avait pas la télé-réalité, on se calait ou on se calquait quand on voulait devenir actrice sur les stars qui étaient déjà existantes.
2: Bien sûr.
1: Et vous faites une sorte de, entre guillemets, pot-pourri de plusieurs actrices qui ont fasciné Bernadette Lafont. Et parmi elles, il y a Bardot, il y a Françoise Arnoux.
2: Bien sûr. Il y avait Bardot, oui, forcément, elle reprenait les photos de Paris Match, elle imitait la moue de Bardot, quoi, parce que c'était... Bardot était partout à l'époque, et que quand on est une jeune provinciale, voilà, qui habite entre Nîmes et les Cévennes, l'idée même de pouvoir un jour faire du cinéma, c'est absolument impensable, mais on a des modèles comme ça qui font rêver, quoi. Donc Bardot faisait partie effectivement de ces modèles sublimes pour elle, oui.
1: Alors Bernadette Lafont disait que ce livre donc, que vous avez écrit devait être comme un train en marche, l'Orient Express ou le Transsibérien, qui embarquerait le lecteur pour un long voyage immobile. Dans un voyage, il y a toujours des arrêts, et les arrêts, ce sont ses maisons. Mmh. Et il y a plusieurs pages où on voit sa maison d'enfance, sa maison de vacances. En quoi, selon vous, vous qui l'avez bien connu, cette enfance, dans des terres à la fois et luxuriantes et arides, ont conditionné sa carrière d'actrice, au-delà de sa vie de femme ?
2: Moi, c'est des questions que je lui ai beaucoup posées, même avant qu'on prépare ce livre, effectivement, c'était qu'est-ce qu'il avait structuré, qu'est-ce qu'il avait construit et qu'est-ce qui lui avait permis de résister à tous ces malheurs, toutes ces douleurs qui ont traversé sa vie. Et donc Bernadette, il y avait les deux pôles. Donc il y avait le papa, pharmacien, nîmois, amoureux, fou de sa ville, mais surtout très curieux de grands opéras, enfin de grande musique, curieux de littérature, curieux d'archéologie, enfin vraiment le côté curieux de toute culture. Et puis le pôle de la maman, effectivement, qui elle était beaucoup plus la protestante rigoureuse, sévenole, qui était plutôt la loi, plutôt la rigueur, plutôt l'éducation, tu rentreras à telle heure, etc. Donc il y avait vraiment les deux pôles en elle qui se jouaient. Et je pense que ces deux pôles l'ont beaucoup nourrie, parce Bernadette a toujours rêvé effectivement de cinéma, de lumière, de sunlight, parce que c'était la voix du père un petit peu, et puis en même temps cette rigueur très professionnelle qui faisait qu'elle arrivait toujours à l'heure sur les tournages, elle était toujours impeccable, toujours disponible, jamais un dépassement, jamais une absence, voilà, le côté effectivement très rigoureux de la mère.
1: Et dans votre livre on apprend très vite que par exemple elle n'aimait pas tellement l'improvisation. C'est pas quelque chose. Il y a des actrices qui adorent ça.
2: Non.
1: Et elle n'aimait pas trop ça.
2: Non, elle aimait pas. Elle aimait bien avoir un vrai texte. Elle aimait avoir un beau texte à dire et se mettre au service de ce texte-là. Mais elle disait improviser. Elle disait moi, j'improvise tous les jours dans ma vie. Je vais pas improviser sur les plateaux. Ça n'a aucun sens. Donc, elle aimait pas du tout ça. Non.
1: Donc, elle avait une mère très droite. Hein.
2: Voilà.
1: Et en même temps, quand on regarde la carrière de Bernadette Lafont, c'est une flopée de films qui ont provoqué le scandale. Hein, je pense aux Bonnes Femmes de Chabrol, à La Maman et la Putain, voire à La Fiancée du Pirate. Et alors, je ne vous demande pas de jouer les psychanalystes, c'est beaucoup trop cher pour notre émission, mais à quel point elle a peut-être, selon vous, voulu se sortir d'une éducation heureuse, mais un peu sérieuse, et jouer dans des films où elle fait éclater le système.
2: Oui, je pense que c'est pareil un peu pour Bardot. Bardot a une éducation très bourgeoise, très sage, et donc elle a voulu casser un peu cette image-là. Je pense que Bernadette, oui, a eu ce désir. Alors, déjà, se sortir hein, de ce milieu, donc épouser le premier comédien qui passe,
1: Gérard Blin,
2: mm-hmm. qui était venu jouer dans les arènes de Nîmes, donc un Jules César, donc en 55, et donc ça a été son viatique, hein, son passeport pour s'échapper de Nîmes. Oui, je pense qu'il y avait ce désir de faire éclater ce carcan et d'aller vraiment à l'extrême de ce que son éducation avait construit comme représentation de ce que doit être la femme. Mais elle avait ce côté aussi garçon manqué qui était important aussi. Hein. Sa mère l'avait éduqué comme un garçon. Elle l'appelait Bernard d'ailleurs jusqu'à un âge très avancé. Elle l'habillait avec des shorts. Donc Bernadette partait dans la forêt, se baignait dans la rivière, cherchait les champignons. Enfin, elle avait un côté garçon manqué, monté à cheval, ce qui se faisait pas beaucoup à l'époque chez les filles. Hein. Voilà. Donc il y avait cette éducation très particulière et voilà ce désir de casser un petit peu les règles, ce désir de se libérer effectivement de ce carcan éducatif.
1: Première grande étape dans la carrière de Bernadette Lafont, Les Mistons de François Truffaut.
3: En 1957, un jeune cinéaste nommé François Truffaut réalisait son premier court-métrage, Les Mistons.

0: autrement dans la série noire qui s'appelait le chant de la sirène. Je crois que si je l'avais fait lire à différentes personnes de la profession en leur disant quelle actrice imaginez-vous, je crois que tout le monde dans le métier aurait pensé à Bernadette, parce que je sais pas, il y a une grande coïncidence entre ce qu'elle est dans la vie, ce qu'on sait d'elle et le personnage de ce livre. Oui.
1: Nos rapports n'ont pas changé du tout, n'ont pas changé par le fait qu'il soit devenu qu'il ait fait des films beaucoup et puis que moi j'en ai fait aussi ailleurs. Je veux dire, ça n'a pas changé nos rapports comme ça. Non, on a vraiment une espèce de sympathie, de contact qui est en dehors du travail, et ça n'a pas bougé.
2: Bernard Bastide, à 9 ans, votre vie a changé quand la dame qui s'occupait de vous quand vos parents travaillaient vous a amené au cinéma à Nîmes voir L'enfant sauvage de Truffaut, et dont vous dites que c'est une sorte de père idéal, Truffaut, puisque c'est un père de cinéma.
3: Oui, c'est un père de cinéma. Moi, j'avais un papa qui était malheureusement très absent parce que très occupé par son métier de pâtissier qui le conduisait à travailler la nuit. Et là, j'ai vu sur l'écran tout d'un coup ce François Truffaut, donc qui était un père idéal parce que très attentionné, très disponible pour cet enfant qu'il a recueilli, cet enfant sauvage. Et donc, j'ai idéalisé à ce moment-là la figure de Truffaut. Et petit à petit, je me suis construit effectivement un imaginaire autour de cette vie, de ce réalisateur. Et je n'ai eu de cesse effectivement de découvrir toute son œuvre. Et parmi les œuvres, effectivement, Les Mistons que j'ai découvert à la télévision.
2: Ce qui est incroyable pour Les Mistons, c'est que vous avez écrit un livre, bien sûr, hein, qui est sur ce tournage. Ce qui est incroyable, c'est à quel point ce film a été matriciel pour la Nouvelle Vague et pour le reste, et en même temps, comme ça a été la panique à bord. C'est un film qui a eu plusieurs durées, alors que c'est un court-métrage. C'est un film qui a déçu Bernadette Lafont, elle a été déçue par le tournage. C'est un film sur que François Truffaut a voulu aussi tourner, il y a des séquences dans des arènes, et il se sentait protégé dans ces arènes, parce que personne ne pouvait le voir, le juger.
3: Oui, c'est un film matriciel qui a lancé véritablement l'idée de Nouvelle Vague, mais qui s'est fait dans une grande urgence, dans une grande improvisation. Il n'y avait ni scénario, ni découpage, donc les scènes s'inventaient au jour le jour en fonction de la météo, de la disponibilité des acteurs, de l'humeur de Truffaut. Enfin, on était vraiment dans un film qui annonçait cette grande liberté de la Nouvelle Vague, en décor naturel, donc loin de Paris, parce que Truffaut étant un critique à la dent dure, peut-être il a eu envie de partir un peu de Paris pour être moins visé par ses confrères critiques. Bernadette est déçue parce qu'elle, pour elle, le cinéma, c'était le Technicolor, c'était Hollywood, c'était des décors magnifiques. Et là, elle se retrouve à porter ses propres vêtements, à tourner un film en noir et blanc avec son mari, à aller dormir chez papa et maman le soir. Donc pour elle, c'est pas drôle, quoi. Mais voilà, le film restera quand même comme un des films importants de la Nouvelle Vague.
2: Alors tout à l'heure, vous avez mentionné donc son premier grand amour, Gérard Blin, le comédien. Et ce qui est extraordinaire dans Les Mistons, c'est qu'il est un Pygmalion malgré lui. C'est-à-dire qu'il ne veut pas qu'elle fasse du cinéma. Et Truffaut a fait un film qui s'appelle Baiser volé. Mais là, il y a quasiment des images volées. Quand Gérard Blin quittait le tournage, François Truffaut filmait Bernadette Lafont en cachette pour intégrer des plans. Ouais. C'est vraiment un acte d'amour, presque.
3: Oui, oui. Blin était très particulier parce qu'il venait de divorcer déjà d'une comédienne qui s'appelait Estella Blin, et il s'est trouvé cette petite nîmoise. Il s'est dit, c'est parfait, elle va me faire la popote, elle va me réparer les chaussettes, c'est la femme idéale. Et manque de peau.
2: Si les femmes.
3: Ah, mais oui,
2: vous écoutent.
3: Voilà. Mais manque de peau, effectivement. Bernadette est devenue une comédienne et donc a complètement changé l'image de la femme idéale dont rêvait Gérard Blin. Et donc elle s'est beaucoup impliquée tout de suite dans une carrière, et Blin n'arrêtait pas de donner des interdits sur le tournage, effectivement, en disant on ne verra pas ma femme en maillot, elle ne fera pas ceci, elle ne fera pas cela. Et donc Truffaut était obligé de jongler, de slalomer au milieu de ces interdits. Et heureusement, à un moment donné, Blin a dû quitter le tournage pour venir tourner une dramatique à Paris, et donc à ce moment-là, Truffaut en a profité pour faire tous les plans dont il rêvait. Oui, je pense qu'il était amoureux d'elle, mais voilà, c'était un amour sublimé, quoi, hein, qui n'a pas été concrétisé, au moins à ce moment-là.
2: Alors, entre Truffaut et Bernadette Lafont, il y a eu une éclipse, pour reprendre terme d'un film d'Antonioni qui a duré plusieurs années. Ils se sont retrouvés sur Une belle fille comme moi. Et il y a cette phrase très forte que vous citez. Truffaut dit à Bernadette Lafont, pendant tout ce temps, vous avez choisi la vie. Elle a eu des enfants. Moi, j'ai choisi le cinéma. C'est à la limite du machisme.
3: Oui, c'est-à-dire il y a une époque où Bernadette a eu quand même trois enfants dans l'espace de 4 ans, hein, entre

0: 60 et 63. Donc, son agent, déjà, disait, bon, premier enfant, bon, ça va, on supporte. Deuxième, bon, on commence à trouver ça un peu le temps long, quoi. Et troisième, on dit, bah, elle a arrêté le métier, quoi. Hein. Donc, elle est passée à autre chose, elle va élever des enfants maintenant, elle va plus faire comédienne. Et donc, Truffaut, à ce moment-là, lui dit cette phrase, mais tout en le regrettant un petit peu, effectivement, hein, de se dire, c'est quand même, il y a quand même l'arrière-pensée, hein, se dire, c'est dommage d'avoir abandonné le métier. Mais à ce moment-là, c'est tout ce que la profession croit ça à ce moment-là.
1: Et dans votre livre, au-delà de la poésie, de l'émotion, moi j'ai plusieurs fois pleuré hein, en lisant votre livre, parce qu'on se dit d'abord tous ces films qu'on ne connaît pas d'elle, qui n'ont pas forcément été mis sous le projecteur, et puis on découvre aussi que tout en étant cette femme pétillante, elle n'en garde pas moins une armure. Hein. Dans Une belle fille comme moi, la chanson parle d'une carapace où des rapaces se jettent sur elle. Mais elle raconte aussi que dans ce métier, dans le cinéma, pour y arriver, il faut marcher sur les autres. Et elle ne veut pas qu'on lui marche dessus. Et alors, elle le dit, je pense, elle se met à l'écart.
0: Oui, elle prend des voies différentes, elle joue pas effectivement des coudes pour à tout prix y arriver. Et quand elle, après ces trois maternités, elle revient dans le cinéma, elle revient par la petite porte, hein, elle joue les utilités chez Lautner, elle travaille vraiment avec des réalisateurs qualité France et pas du tout avec des gens nouvelle vague. Et elle se retrouve avec des rôles de boniche comme ça en chapelet, quoi, hein, parce qu'elle a plus sa place dans le cinéma et donc il faut qu'elle refasse ses preuves. Mais à ce moment-là, il y a les Mireille d'Arc, les Marie Laforêt, les Marie Dubois qui sont arrivées sur le marché, hein, sur le même terrain qu'elle. Donc les places sont chères. Elle s'aperçoit que c'est compliqué. Mais voilà, cette idée de se protéger, mais de pas... oui, de ne pas vouloir écraser les autres, c'était quelque chose qui était très fort chez elle, oui.
1: C'est presque, au bon sens du terme, provincial. C'est-à-dire qu'on veut être à côté de la mêlée des petites manigances pour arriver à décrocher des rôles.
0: Oui, mais je pense qu'elle a toujours préservé ce petit cocon comme ça sur son histoire familiale, sur ses racines. Elle a toujours préservé cet héritage effectivement familial. Elle est toujours retournée. Moi, je m'occupe toujours d'un petit festival de cinéma qui a lieu à Saint-André-de-Valborne, dans le village où la famille avait le fief, la maison, la propriété familiale, et où le fils de Bernadette... Donc, vit toujours, cultive l'oignon doux des Cévennes, loue des chambres d'hôtes.
1: Vous nous en avez apporté ?
0: Voilà. Non, j'ai pas mon sac d'oignons avec moi. C'est dommage, mais...
1: Elle a tourné avec Mireille d'Arc, justement.
0: Oui.
1: Et on découvre dans votre livre, et dans, évidemment dans la parole de Bernadette Lafont, qu'elle admirait Mireille d'Arc pour sa précision, quasiment. À un moment, il y a une séquence où on demande un éternuement sur le tournage, et Bernadette Lafont elle a l'air forcément très à l'aise avec cette immédiateté, et le réalisateur dit « Regarde, Mireille d'Arc va te montrer comment on éternue ».
0: Oui, parce que Mireille d'Arc, elle était vraiment calibrée, elle était, voilà, c'était une machine de guerre qui était lancée dans le cinéma à ce moment-là, quoi. Elle pouvait tout faire dans tous les plans, exactement, en obéissant au doigt et à l'œil, quoi. Donc, voilà. Bernadette, qui elle a appris sur le terrain, comme ça, n'a pas ce côté professionnel derrière elle, n'a pas cette réserve de ressources que peut avoir une Mireille d'Arc. Donc, elle est très admirative de ça, oui. Mais moi, j'ai une anecdote en même temps. Je me suis retrouvé à Bernadette Lafont à New York, où elle a été invitée par l'Alliance française pour des lectures, des présentations de films. Et l'hôtesse, donc, à l'hôtel, nous apprend que Mireille d'Arc est dans le même hôtel. Et elle dit à Bernadette, est-ce que vous voulez la rencontrer ? Bernadette a dit, surtout pas. Donc, vous voyez, parce qu'il y avait ce côté toujours, voilà, coupé du monde. Hein, c'était quelqu'un qui n'allait pas aux soirées mondaines, qui n'était pas dans le cinéma, quoi. Hein, elle n'était pas prise en charge par un grand joaillier ou par un grand couturier ou par un... Voilà, c'était quelqu'un qui faisait son métier, mais qui après ne faisait pas allégeance au système, quoi. Elle n'était pas, elle n'avait pas la carte, hein, comme disait Noiret, je crois, oui. À propos de Signoret ou d'autres, enfin, qui elle l'avait justement, lui disait, moi j'ai pas la carte. Je crois que Bernadette quelque part n'avait pas la carte. Et ce qui explique aussi le relatif silence, hein, au moment de sa disparition, l'absence de grandes personnalités à ses obsèques et tout ça.
1: Impossible d'évoquer Bernadette Lafont sans évoquer Claude Chabrol, donc une longue carrière. Pourquoi est-ce que Les Bonnes Femmes de Claude Chabrol est le seul film pour lequel elle avait vraiment envie de se déplacer plusieurs décennies après pour en parler ?
0: Alors, Les Bonnes Femmes, c'était vraiment le film qu'elle... qu'elle mettait en avant à chaque fois qu'on avait à construire des rétrospectives, des cartes blanches. Elle mettait toujours les bonnes femmes parce qu'elle disait, ce film-là, chaque fois que je le vois, je découvre des choses nouvelles. Donc, puis c'était un film effectivement important qui était une espèce de portrait au scalpel hein, de la société française fin des années 50, début des années 60. Avec bon, il faut parler de Chabrol, mais il faut parler de Paul Jégoff qui est quand même le co-scénariste.
1: Elle raconte que le film c'est moitié moitié.
0: Ah voilà, c'est au moins moitié moitié. Il y a ce côté effectivement très virulent de Paul Jégoff qui à ce moment-là était quand même un sale type hein, qui écrivait des scénarios comme ça avec des dialogues assez ciselés. Sa peinture effectivement de la femme française à cette époque-là est assez terrible quoi. Ce sont toutes des midinettes qui attendent le prince charmant et puis qui vont trouver le grand méchant loup à la place en gros. Hein. Mmh.
1: Lors de la sortie des Bonnes Femmes, il y a eu des fauteuils cassés sur un cinéma des Champs-Élysées, le Normandie, qui n'existe plus, je crois.
0: Oui, oui. Alors les gens de gauche disaient que c'était un film fasciste, les gens de droite disaient que c'était un film complètement communiste, destructeur. Enfin bon, c'était un film qui a causé une polémique énorme à ce moment-là et qui curieusement n'a pas marché. On l'a redécouvert 10-15 ans après avec des ressorties. Il y a quelques années, il y a eu un montage d'ailleurs qui a réintégré les petites coupes, les micro-coupes qui avaient été faites à l'époque. Et aujourd'hui, c'est effectivement un classique du cinéma qui est admiré, y compris par des réalisateurs américains, j'ai vu ça, hein, qui adore effectivement cette liberté de ton, qui adore le jeu des actrices un peu décalées, hein, comme Clotilde Joanneau, Stéphane Audran, qui faisait ses débuts aussi dans le film. Et bien sûr Bernadette qui explose, qui était enceinte de sa première fille à l'époque, Elisabeth, et qui était dans une espèce de maturité incroyable, quoi, comme un fruit mûr comme ça prêt à exploser, absolument magnifique.
1: Et Les Bonnes Femmes, c'est un film qui a aussi tapé dans l'œil d'un cinéaste qui va avoir une importance dans la carrière de Bernadette Lafont, c'est Jean Eustache, dont on écoute un extrait de La Maman et la Putain.
2: Qu'avez-vous essayé de prouver ? Expliquez-vous, vous saviez très bien.
3: Non, je ne savais pas. Je pensais que vous seriez capable ce soir de faire quelque chose pour moi. Or, vous en êtes incapable. Ce que vous savez faire, c'est pomper les gens. Très bien. Pourtant, ce soir, dîner avec Philippe, cela aurait été très fort. Trop fort pour vous.
2: Oui, ça, effectivement. Beaucoup trop fort pour moi.
3: Taisez-vous, vous êtes ignoble. Vous ne dites que des choses sales.
2: Et ce que vous faites, ce n'est pas sale ?
3: Non, c'est vous. Vous salissez tout ce que vous touchez.
2: Et pourquoi ne m'avez-vous rien dit ?
3: Je ne le savais pas. Charles l'a rencontré par hasard et il a invité.
2: Vous auriez pu refuser ou me demander. Si au moins vous l'aviez fait par provocation. Mais vous avez laissé faire les autres. Vous ne savez pas que l'irresponsabilité aggrave les crimes ?
1: Il n'y a pas deux films hein, dans l'histoire du cinéma français comme La Maman et la Putain. 3h40, un réalisateur qui se suicide quelques années après. Son épouse qui se suicide aussi quelques jours après la fin du tournage. C'est quasiment un film égocentré. Hein. Mmh. C'est un film qui a... Alors, on aurait pu parler de La fiancée du pirate, hein, de Nelly Kaplan, qui a reboosté, pour prendre ce mauvais anglicisme, la carrière de Bernadette Lafont. J'ai choisi La Maman et la Putain parce que là aussi, il y a un paradoxe. C'est un film pour lequel on est allé la chercher parce qu'elle représentait aussi un gage de succès. Hein, mmh. C'était un film à tout petit budget. Et en même temps, elle a quitté le tournage du film parce qu'elle en avait un peu marre.
0: Oui, c'était un tournage très douloureux. C'était un accouchement hein, pour Stache qui effectivement écrivait au jour le jour. Il y avait son ancienne compagne, donc qui était le modèle du personnage de Bernadette, qui était présente sur le tournage, qui louait, qui prêtait son appartement pour le tournage, qui prêtait ses vêtements. Enfin bon, il y avait un côté inextricable entre la vie et le cinéma qui, au bout d'un moment, était complètement étouffant. Et donc, Bernadette n'a pas supporté ce manque de distance entre la vie et le cinéma. Et à un moment donné, elle est partie. Mais enfin, je pense qu'il restait quelques séquences, mais rien de très important, mais Stache n'arrivait pas à finir, en fait. Donc, il rajoutait constamment des scènes. Et,
1: ben oui, bon, comme il parlait de lui.
0: Voilà, donc c'était un film fleuve. Oui, il parlait de lui, en même temps, c'est quand même le portrait bilan de toute une génération, quand même, hein, de l'après-mai 68. C'est vraiment l'héritier direct de la nouvelle vague, effectivement, Stache. Et ce film, moi, je suis allé avec Bernadette le présenter à New York, et ce film-là a fait le plein. Je veux dire, c'est un film qui suscite encore une curiosité, qui attire encore aujourd'hui des jeunes gens, parce que le film en plus est inédit en DVD, donc c'est vraiment une rareté. Donc chaque fois qu'il est diffusé, ou à la télé, ou dans une salle, on a effectivement les gens qui se ruent, parce qu'il y a un bouche à oreille. C'est un film complètement classique, quoi, hein, qui a été classé d'ailleurs par les Inrock comme le premier film, je crois, le préféré des Français, ou enfin quelque chose d'incroyable, quoi.
1: Dans la séquence qu'on a entendue, elle était évidemment avec Jean-Pierre Léaud, qui peut être vu comme un alter ego du réalisateur. Si vous deviez différencier les deux comédiens que sont Bernadette Lafont et Jean-Pierre Léaud, au-delà de leur différence de sexe, bien sûr.
0: C'est difficile, moi je suis pas spécialiste du jeu d'acteur, mais je pense qu'ils ont pas du tout la même façon de travailler. Ils sont je crois que Léo a besoin de répéter beaucoup. Je crois que Bernadette était plus sur la fraîcheur, la spontanéité, plutôt sur quelque chose effectivement de plus direct. Mais ils ont été amenés à se croiser beaucoup effectivement sur des tournages, à travailler souvent ensemble, oui.
1: Alors les années 80, c'est paradoxalement un César pour son rôle dans L'Effronté, un film visiblement de Claude Miller où elle a été très heureuse.
0: Oui, alors avant il y a eu toute une traversée du désert avec pas mal de nanars, hein. Quand j'avais programmé effectivement une rétrospective au Festival d'Alès, j'avais fait rire Bernadette parce que j'y avais dit on va faire une nuit des nanars, ça s'appellera les nanars de Bernadette, il y en avait beaucoup, mais finalement on l'a pas fait, mais voilà, elle a tourné beaucoup, et elle revient effectivement au premier plan avec L'Effronté, ce rôle de nounou, donc il y a un changement générationnel déjà, et elle prend en charge très bien ce personnage-là, elle le nourrit, elle apporte beaucoup effectivement dans ce film-là, et ce César va relancer effectivement sa carrière, puisque dans la foulée, retour avec Chabrol et d'autres films qui vont avoir une visibilité très grande.
1: Est-ce qu'on pourrait dire que dans la, malheureusement, dernière partie de sa carrière, elle a beaucoup aidé de jeunes cinéastes, elle a fait confiance dans Patricia Platner ou Guillaume Payon, elle a offert sa notoriété à des projets fragiles.
0: Oui, elle l'a fait très tôt, dans les années 70, hein, puisqu'elle a tourné avec Luc Béraud, elle a tourné avec Jacques Baratier, qui étaient des cinéastes fragiles, même des débutants, hein, comme Derry Bercani, que j'ai rencontré. Voilà, elle a donné, effectivement, carte blanche, elle a donné leur chance à des jeunes réalisateurs en herbe, qui, grâce au nom bankable de Bernadette Lafont, pouvaient effectivement trouver le financement de leur film. Et ça, elle disait, oui, un premier film, c'est comme un bateau qui part, comme ça, hein, on a envie de monter dedans, et puis on ne sait pas comment on sera la traversée, mais voilà, c'est une promesse de quelque chose, et on a envie de monter à bord et de s'embarquer.
1: Et puis, il y a eu ce film, énorme succès public, Paulette.
4: Mais je vous promets que je ne ferai pas d'histoire si vous me donnez du travail. J'ai même pas de quoi me payer à manger, j'ai travaillé toute ma vie, j'en ai marre.
5: J'ai vu, elle habite au Victor Hugo, à l'entrée de la cité.
4: Il doit y avoir une case de libre, puisque Jérémy s'est resserré. Et vous avez toute la maréchaussée aux fesses.
5: Bah quoi ? Et keuf ?
4: Mais qui va se méfier de moi ?
6: Ça va faire un effet monstre.
5: Écoute,
4: Paulette.
5: Ouais. C'est la première fois qu'une petite veille vient me proposer de bosser pour moi. Au fond, c'est peut-être pas con. Je vais te mettre à l'essai. 90-10. C'est-à-dire 90 pour moi, puis 10 pour toi.
7: Allez, go.
4: J'ai conclu, monsieur Vito.
1: Page 274 de votre livre, Bernard Bastide. Bernadette Lafont dit quelque chose qui est très dans l'air du temps, puisqu'il y a eu, un débat au Festival de Cannes il y a 3 jours sur la médiocrité des personnages féminins, notamment passé un certain âge, et c'est ce qu'elle dit. Et il y a très peu de rôles intéressants pour les comédiennes d'un certain âge.
0: Oui, ce rôle de Paulette, elle l'attendait, je peux dire, puisque c'est une espèce de continuité avec la fiancée du pirate, hein, qu'on retrouverait en quelque sorte 40 ans après, décrépite, vivant dans une banlieue, sans le sou, effectivement. Et c'est un rôle pour lequel elle s'est battue, parce que Jérôme Enrico avait vu à peu près toutes les comédiennes de la place de Paris qui avaient entre 50 et 70 ans. Le producteur voulait Catherine Deneuve, donc Jérôme Enrico s'est battu en disant, mais non, c'est Bernadette, le personnage, c'est Bernadette. Elle a refusé même de faire des essais. Je dis, là, vous êtes gonflé quand même, Bernadette. À l'époque, Piccoli venait de faire des essais pour Abbé Mousse Pabam. Donc j'ai dit, effectivement, vous, vous refusez de faire des essais, c'est quand même risqué. Et c'est elle qui a été choisie. Elle a construit le personnage. Elle a travaillé sur le visage, comment relâcher le visage, comment le fichu. Hein, le réalisateur lui avait dit, il faut mettre un fichu. Elle avait dit, c'est un peu too much. Mais finalement, elle l'a fait et c'était effectivement une bonne idée. Voilà, elle a vraiment porté, nourri ce personnage-là en y croyant beaucoup. Et elle a eu raison, puisqu'elle a été un énorme succès public. Le film a été montré dans le monde entier.
1: Mmh. On va terminer cet entretien. Son rapport au social est assez intéressant. Elle a signé des manifestes.
0: Oui.
1: Mais en même temps, elle se gardait de tout discours féministe et elle trouvait qu'aujourd'hui, le cinéma était un peu trop branché politique, sociale et que des fois, il fallait aussi faire des films pour les films.
0: Oui, c'est vrai qu'elle elle pouvait effectivement adhérer comme ça à des mouvements, elle pouvait soutenir effectivement des listes, des projets, mais elle avait du mal à se fondre quand même dans la masse. Hein. Donc elle s'est jamais fondue dans le mouvement féministe, même si elle a signé le manifeste. Voilà, donc ponctuellement elle pouvait adhérer, mais c'était quand même une individualité très forte qui n'était pas soluble effectivement dans le groupe, et ça c'est quelque chose qui l'a construisait, qui était vraiment dans sa personnalité.
1: Elle voulait être filmée, mais elle ne voulait pas être casée.
0: Absolument.
1: Merci beaucoup. Votre livre est paru aux éditions Atelier B. C'est un livre absolument magnifique et on apprend plein d'anecdotes. Entre autres, j'ai été frappé par ce qui s'est passé sur le tournage du film d'Yves Boisset, Canicule. C'est un film de genre avec Lee Marvin, un acteur américain. Et on s'attend à ce que Lee Marvin soit une espèce de brute. Et en fait, elle se rend compte que c'est un mec passionné par Carl Jung qui parle de psychanalyse sur un tournage de film français. Voilà. Donc merci. Et dernière petite chose qui est incroyable, c'est que la couverture de votre livre, on n'en connaît pas la source.
0: C'est un mystère. C'est un tirage photo que j'avais au temps des ateliers cinéma de Nîmes et on a mené une enquête. On avait fait cette maquette provisoire. Et puis, on devait faire une autre photo de studio avec Bernadette, plus récente. Et puis, finalement, on ne l'a pas faite. On a gardé cette photo-là. Et on a mené une enquête auprès de toutes les agents de photo. Et on n'a pas réussi à identifier le photographe. Donc, ça reste toujours un mystère.
1: Voilà, encore merci à l'auteur Bernard Bastide, grand spécialiste de Bernadette Lafont, pour cet entretien. Je ne saurais trop vous recommander ce livre, Une vie de cinéma, paru aux éditions BAIE. C'est très objectivement un des plus beaux livres de cinéma que je connaisse. Très agréable à lire avec des détails qu'on n'a pas souvent l'habitude d'entendre. Et surtout une artiste, Bernadette Lafont, qui dit le fond de sa pensée. Ce n'est pas si fréquent. Alors pour cette dernière partie d'émission, je vous propose un voyage audiovisuel, presque, à travers certains extraits de films avec Bernadette Lafont. Alors vous ne retrouverez pas La fiancée du pirate de Nelly Kaplan, vous ne retrouverez pas La maman et la putain de Jean Eustache. Vous allez retrouver des choses qui font, pour moi, un petit peu comme un... Vous savez, les petits points là qu'il faut relier sur des bandes dessinées qui, une fois qu'ils sont reliés, forment un tout, qui donnent une impression de la carrière, hein, presque en impression, donc impressionniste, de Bernadette Lafont. Et on va commencer par ce que vous entendez là, c'est la musique des Bonnes Femmes de Paul Misraki. Alors les Bonnes Femmes, c'est un film qui est devenu mondialement connu. Pour ceux qui ne l'ont pas vu, le film commence par le génie de la Bastille, à Paris, qui est dans le brouillard, peut-être au petit matin, on ne sait pas. Et puis la caméra dézoome et apparaissent alors les voitures qui tournent autour de la place de la Bastille sur fond d'une musique inquiétante. Alors, ce génie de la Bastille, est-ce qu'il représente le bon génie ou le mauvais ? Celui qui plombe et qui teinte les rapports hommes-femmes ? Écoutons un extrait.
8: Qu'est-ce que tu cherches, toi, dans la vie ? L'amour. T'oublies l'argent. Je suis ambitieuse. Et toi, Ginette? Un homme? Démêle-toi tes oignons. Et toi, Jeanne?
9: Je réponds comme Ginette.
8: Et vous, Madame Louise?
10: Je réponds comme Jeanne. L'amour, le vrai, le sincère, le durable.
8: Est-ce que les hommes nous espèrent autant que nous?
1: Alors ne soyez pas surpris si l'on n'entend pas beaucoup Bernadette Lafont dans l'extrait qu'on vient d'entendre, cet extrait des Bonnes Femmes. C'est tout simplement que Chabrol n'est pas Godard et Bernadette Lafont n'est pas Jean Seberg dans À bout de souffle. Elle est plus incisive que discursive. La révolution des Bonnes Femmes dans le cinéma n'est pas intellectuelle, elle est sensuelle. Et on va écouter ce que dit Bernadette Lafont sur les Bonnes Femmes et qui est présent dans le livre.

Je cite donc Bernadette Lafont. Sur les bonnes femmes, la collaboration entre Paul Guégoff, scénariste, et Claude Chabrol, réalisateur, était exemplaire. Autant Chabrol avançait à pas feutré, autant Guégoff était un fou total, un allumé venu de son Alsace, qui avait en lui une grande poésie germanique, une mythologie allemande proche de Nosferatu, un vrai baroque gothique. Guégoff était sur le plateau tous les jours. Chabrol, lui, l'était moins, car il traversait une petite dépression personnelle due à ses soucis familiaux. Il était entre deux eaux, entre deux femmes. La férocité de Guégoff se donnait libre cours, lâchant les chiens avec son côté valkyrie wagnérienne. Si beaucoup d'Américains parlent des bonnes femmes aujourd'hui, eh bien un artiste comme Stanley Kubrick revendique l'influence de Chabrol pour la scène de la boîte de nuit avec Alex et sa bande qui violentent les femmes avec leur faunet dans Orange Mécanique. Kubrick a toujours fait référence aux bonnes femmes pour cette scène spécifique. Oui, ce que dit Bernadette Lafont est tellement juste. Regardez dans les bonnes femmes le chapeau rond et noir qu'elles portent. C'est exactement le même que celui d'Alex, le démon d'Orange Mécanique.

0: C'était la voix de Bernadette Lafont dans Une belle fille comme moi de François Truffaut. Alors c'est très étrange, on cite très rarement Une belle fille comme moi quand on parle des réussites de François Truffaut. Et c'est à tort vraiment. Quelle démesure, quelle inventivité, quel rapport biscornu au réel. C'est un film si inventif qu'il m'arrive de le regarder comme ça, sans raison, comme si je lisais un recueil de poésie au bord d'une falaise. C'est peut-être ce personnage de femme criminelle, mal mariée, qui, même quand elle va en prison, garde sa liberté de ton. C'est ce personnage-là, peut-être, qui a gêné le public. Je me souviens qu'un jour, un critique de cinéma a dit que l'ambiguïté était une dimension morale qui marche presque dans tous les arts, mais pas au cinéma. C'est bien dommage. Allez, on part en prison rejoindre Bernadette Lafont et André Dussolier.
1: Vous êtes Madame Bliss ? Bonjour Madame. Je suis Stanislas Prévin. On vous a parlé de moi sans doute ?
2: Ah, c'est vous l'écrivain ?
1: Pas exactement, non. J'écris une thèse pour mon doctorat en sociologie.
2: Sociologie ? Qu'est-ce que c'est que ça ?
1: La sociologie, eh bien, c'est l'étude des sciences humaines et des phénomènes sociaux. Enfin, en l'occurrence, je m'intéresse à vous, à ce que vous avez fait et pourquoi vous l'avez fait.
2: Ah, ben merde alors, c'est un roman sur ma vie que vous écrivez.
1: Pas exactement, non, c'est un essai, un document, quelque sorte. Faites un essai de quoi, je vous prie.
2: Connais-tu la...

0: Kamal, hein? Dites, ça rapporte le bouquin?
1: Je sais pas, c'est le premier. Bien.
2: Une belle fille comme moi est très intéressant, parce que le film est construit en flashback. Et on a donc en permanence ce duel entre la rationalité emphatique et froide du sociologue, joué par André Dussolier, et l'animalité de la femme. L'animal, ça vient de l'anima, l'âme. Est-ce que le corps n'est pas juste un prolongement de l'âme? Cette femme qui a donc échappé à un mari violent, elle met tout d'un coup le grappin sur une star du jazz, à voir ne serait-ce que pour Guy Marchand. Et puis... à son évasion, et je vous raconte pas tout. Allez, nous partons en 1978 avec un film au titre original, c'est important, un titre original, La tortue sur le dos de Luc Béraud.
0: Écoute-moi, Paul, tu me prends pour une andouille ou quoi? Tu crois que je la vois pas, la tête que tu fais?
3: Quelle tête?
0: Tu sais, je suis pas plus conne qu'une autre.
3: Quoi, conne, pas conne, quoi? Qu'est-ce que ça veut dire?
0: Ça veut dire que tu te perds dans de faux prétextes. Alors un jour, c'est le fauteuil qui va pas, le lendemain, c'est moi qui suis castratrice. Enfin, un autre jour, monsieur ne veut plus baiser.
3: Peut plus.
0: Tu ferais mieux d'essayer d'y voir plus clair.
3: C'est marrant. Tu comprends rien.
0: Si, justement, je comprends. Et c'est ça qui te fait chier, parce que tu veux pas qu'on en parle.
3: C'est pas si simple.
0: Alors quoi?
3: Me fais pas chier comme ça, Camille, hein? En plus, t'es en train de prendre le genre épouse ringarde, et le pire, c'est que ça te va très très bien. Alors ça suffit, vraiment.
2: C'était Jean-François Stévenin, vous l'avez peut-être reconnu dans son premier grand rôle, et Bernadette Lafont. Alors quand on écoute cet extrait, on se demande, mais finalement, qui est ringard? Est-ce que c'est Paul, écrivain parisien de plus en plus velléitaire, qui n'arrive pas à renouer avec son premier succès d'édition? Ou est-ce sa femme Camille, qui a les pieds sur terre et qui voit clair à travers les mesquineries intellectuelles de son mari? La tortue sur le dos est un film à clé. Il s'inspire d'auteurs célèbres comme Michel Leiris ou Maurice Blanchot, mais aussi de Béraud lui-même comme scénariste. Le personnage joué par Bernadette Lafont cohabite avec un artiste, son mari, dont on ne sait finalement plus s'il est un héros ou un zéro. C'est une satire cruelle mais sans cynisme de l'intelligentsia. Impuissant devant sa page blanche, Paul va vérifier sa libido auprès de femmes de passage, pendant que son épouse fait bouillir la marmite en restaurant des meubles anciens. Le film est d'ailleurs subtilement à clé, puisque le couple, ce sont Paul et Camille. Ça ne vous rappelle rien, Paul et Camille? Ce sont les prénoms de Piccoli et Bardot dans Le Mépris. Autre film sur le blocage créatif et l'envol des sentiments amoureux. Bernadette Lafont dans La tortue sur le dos est d'une subtilité saisissante. Qui d'autre qu'elle pouvait jouer à la fois tantôt l'épouse maternante et la maîtresse d'école lucide? Partons maintenant en 2007 pour le film Les petites vacances de Olivier Péillon. Alors, vous le savez, l'enfer est pavé de bonnes intentions et c'est particulièrement vrai des titres de films. À force de vouloir qu'un titre plaise à tout le monde, il n'attire plus personne. Mais bon sang, seule l'inconséquence aveugle d'un producteur peut amener à baptiser « Les petites vacances », un film dont le sujet, la folie d'une femme, est tout sauf petit, et les vacances, toutes sauf jouissives. Dans ce superbe film, on voit peut-être pour la première fois Bernadette Lafont jouer un personnage dont le cerveau ne répond plus tout à fait. À l'écran, bien sûr, car tout le monde sait que pour un comédien, jouer la folie demande une grande assaise. Dans cette histoire, son personnage, Daniel, en bisbille avec son fils et avec sa bru, eh bien, elle kidnappe ses petits-enfants pour les sortir du ronron. À l'image, sur grand écran ou sur petit écran, Bernadette Lafont semble avalée par l'espace de la montagne, confinée en elle-même, prostrée à la recherche de... Mais de quoi exactement? Son amour pour ses petits-enfants n'a d'égal que la rage avec laquelle elle va tuer une petite fouine sous les cris horrifiés de la colonie. une grande scène du cinéma français. Du cinéma français tout court, pas que psychiatrique. Et Bernadette Lafont était très fière que des critiques américains les comparaient à Gina Rowlands.
4: C'est un message de maman. Elle veut savoir où on est. Faut que tu la rappelles.
5: Oui, je l'ai rappelé tout à l'heure. Oh, mais qu'est-ce qu'il y a comme carte, là? Tout ça, c'est pour maman.
6: Non, il y en a une pour papa, une pour papy, une pour la maîtresse et une pour maman.
5: Tu les écriras toutes?
6: Oui.
4: De toute façon, qu'est-ce que tu vas leur écrire? Il pleut et on s'emmerde.
5: Enfin, Marine, c'est pas bien de parler comme ça. Qu'est-ce qui te prend? Mais tu deviens pénible, hein? On fait tout pour te faire plaisir, t'es jamais contente.
4: Je t'ai rien demandé, moi, je voulais juste faire du bateau.
5: Oui, mais on n'a pas pu. C'est pas une raison pour être désagréable.
4: Tout ce qu'on fait, c'est jamais ce que je veux. C'est que des trucs chiants.
5: Écoute, c'est comme ça, hein? Et puis dans la vie, on fait pas toujours ce qu'on veut. Ah, quel gâchis. Vraiment. Tu profites de rien, les balades, les paysages. Tu sais, tu te conduis comme une enfant gâtée, hein? Vraiment. Moi, même le bracelet que je t'ai donné, tu le mets pas.
4: C'est nul, c'est pour les gamines. C'est naze.
5: Ah, non, c'est naze. Qu'est-ce qui est pas naze, alors?
4: Les piercings.
5: Tu fais le mauvais coton, Marine, hein? Franchement, il y a plein d'enfants qui aimeraient être à ta place. Hein? Les cadeaux, les vacances... Tout ça, tu te rends pas compte de la chance que tu as, hein? Quand je serai morte, hein, ben ça sera trop tard.
2: Mon Dieu, que c'est émouvant d'entendre cet extrait des petites vacances. Je sais pas si vous avez remarqué les nuances dans la voix de Bernadette Lafont. Elle est là, elle est heureuse avec ses petits-enfants, même si elle vient de les kidnapper gentiment, mais... Il y a des petites modulations dans sa manière de dire certaines syllabes, certaines intonations de manger ces mots qui montrent une femme au bord de la crise de nerfs. Daniel, elle a tantôt les armes et elle a tantôt les larmes, même si dans le film, il y a aussi des moments plus joyeux, plus doux. Un film à redécouvrir. Vous savez, il n'y a pas que les arabesques, hein, comme chez Xavier Dolan pour montrer la folie. Même quand elle est douce. Le classicisme et une grande actrice y arrivent très bien aussi. Allez, on va finir notre voyage à travers les extraits de Bernadette Lafont. On va partir en 2013 pour un film substantiel dans la carrière de Bernadette Lafont. Substantiel car il y a beaucoup de substances illicites. Paulette de Jérôme Enrico.
7: Mettant des cafards dans la nourriture de votre voisin.
5: Pire que ça, mon père.
7: Oh, tu as commis le péché de l'excès?
5: Mais non, pire que ça.
7: Qu'est-ce que tu as fait, ma fille?
5: J'ai vendu de la drogue.
7: De la quoi?
5: Hash, ganja.
7: Mais Paulette, vous savez très bien que c'est interdit.
5: Je sais que c'est mal. Très mal.
7: Un petit moment d'égarement. Il ne faut pas recommencer, Paulette.
5: Je gagne de l'argent. Je rencontre du monde. Je paye mes dettes. Je me fais des cadeaux. J'ai l'impression de retrouver l'excitation des grands jours au restaurant, Père Baptiste. Je voudrais faire un don à l'église. Je veux que Dieu aussi en profite.
2: Elle est très drôle. Très belle, mais aussi très parlante, cette séquence de confession. Car au-delà du personnage de Bernadette qui vend de la drogue pour joindre les deux bouts, c'est aussi la confession d'un monde, le nôtre, qui semble avoir constaté son impuissance à juguler la drogue. Et ce film, c'était il y a 13 ans. Comme dirait l'autre, autant faire avec, ou alors contre mauvaise fortune, pas trop mauvais cœur. La drogue tue. La drogue détruit, la drogue est une hydre hideuse, mais dans Paulette, elle a les traits de Bernadette Lafont. Et elle rentre en concurrence avec deux autres célèbres Bernadettes, des saintes, elles. Elle offre des paradis artificiels, là où les deux autres Bernadettes invitées au paradis spirituel. D'ailleurs, dans le livre de Bernard Bastide, Bernadette Lafont décrit son personnage comme très proche de ceux de la fiancée du pirate ou d'une belle fille comme moi. Elle a été victime avant de se sauver. Elle a vu les huissiers tout lui prendre et elle fait les poubelles pour survivre. Alors, il faut savoir que le tournage de Paulette, ça a été une épreuve. Bernadette Lafont partait de chez elle à 7h du matin, elle revenait à 22h. Elle était de tous les plans du film. Le tournage a eu lieu en hiver et elle n'était pas doublée quand elle était rouée de coups par terre. Une sainte, quoi. Le livre de Bernard Bastide nous présente une Bernadette Lafont obsédée par la lecture. Lors d'un tournage qui se passe mal en Russie, elle en profite pour relire Dostoïevski, histoire de relever le niveau. Et autrement, ses grandes admirations littéraires sont Paul Léoto, que Truffaut lui a fait découvrir, Simenon, un conseil de Chabrol, Madame de Sévigné, Octave Mirbeau, André Breton. Et elle avait une grande passion pour Violette Leduc. Dans ce livre, vous retrouverez des hommages de gens lettrés, Hervé Guibert, Pierre Desproges ou Coluche, qui lui a écrit une superbe lettre à Bernadette Lafont, une lettre manuscrite qu'on retrouve dans le livre, une lettre qu'il a écrite après avoir vu Lafont au théâtre dans la pièce « La tour de la défense » de Coppi. Voilà, on va terminer cette émission avec une citation de Bernadette Lafont qui, je crois, dit tout du personnage. « Le cinéma avec lequel j'ai flirté a des allures de fête. Il est parfois douloureux, imprécis et hors des sillons du conformisme. C'est un cinéma avec lequel on ne se marie pas. Il lui arrive de s'arrêter quand il n'a plus de raison d'être, ce qui n'est pas le cas de l'autre qui continue, végétatif, à abêtir le spectateur. »
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dans l'histoire sonore du XXe siècle à partir d'un coffret créé par les éditions Frémaux et Associés. Et nous allons nous balader aujourd'hui dans l'après-guerre avec Christian Renoux, qui est historien à l'Université d'Orléans. Alors pour se mettre tout de suite dans l'ambiance de 1945, je vous propose d'écouter Yves Montand.

0: C'était une chanson du tout jeune Yves Montand, mise en lumière par Édith Piaf, qui commence juste sa carrière avec cette chanson aux accents un peu américains. Alors, nous allons commencer par une archive du match de boxe entre Marcel Cerdan et Hassan Diouf, donc un reportage depuis le Veldiv.
1: Je vous présente le reportage du match Marcel Cerdan contre Hassan Diouf, avec le concours, non pas le match, mais le reportage de notre camarade Loïs Vendée. Il faut que je vous présente très rapidement les deux adversaires. Marcel Cerdan, vous le connaissez, il est né le 22 juillet 1916 à Bel-Abbès, Algérie, français de nationalité. Il habite en général Casablanca, il mesure 1m70 et pesait aujourd'hui à 2h72 kg. Marié, il est père de deux enfants. En cela, mais je vous laisse entendre l'annonce. Vous en savez maintenant autant que nous, puisque vous avez entendu la présentation de Georges Berrettaud. J'ajouterai simplement que Hassan Diouf est né le 2 juin 1912, ce qui lui fait maintenant 33 ans, à Conakry, dans la Guinée française. Et il mesure 1m75, c'est-à-dire quelques centimètres de plus que Marcel Cerdan. Il est marié lui aussi et a deux enfants. Mais voici que déjà, les deux boxeurs ont regagné leur point, se préparent à commencer, et c'est la première reprise. La première reprise. Marcel Cerdan porte une culotte bleue à bandes blanches, pendant que Hassan Diouf, qui est noir, comme vous le savez, porte une culotte verte et rouge avec les parements tricolores de champion de France, puisque aussi bien des champions de France.
0: On va peut-être pas écouter tout le match, Christian Renoux.
2: Non, parce qu'il y a 10 reprises. Donc là, on n'a qu'à la première.
0: Alors pourquoi est-ce que les éditions Frémaux ont choisi de mettre ce match dans leurs archives sonores du XXe siècle ?
2: Dans les archives radiophoniques du XXe siècle. D'abord parce que la boxe est un objet radiophonique. Les combats de boxe ont donné lieu au premier reportage en direct. Le premier reportage en direct sur une radio française, c'est un match de boxe qui a lieu quelques années avant, en 1923, à Paris. Donc c'est un moment où en particulier les commentateurs brille en commentant le match de boxe. Alors celui-ci, pourquoi celui-ci ? Parce que là on est en 45, on est le 30 novembre 1945. C'est en fait le championnat de France de boxe entre Marcel Cerdan, dont tout le monde connaît l'histoire par ailleurs, et puis
0: rappelez-nous quand même.
2: Et puis Hassan Diouf. Alors Marcel Cerdan, c'est un jeune qui a des racines de l'autre côté de la Méditerranée, en fait. Il est né à Sidi Bel-Abbès, en Algérie. Il est issu d'une famille pied-noir espagnole, on devrait dire Cerdan, mais en français, donc Cerdan. Il vit à Casablanca depuis plusieurs années, où il s'est formé à la boxe. Il est arrivé, en fait, à Casablanca avec son père, enfant, donc il s'est formé à la boxe là-bas. Et il est devenu une vedette de la boxe, un athlète reconnu. Et ce jour-là, il est connu déjà en France, il est venu se battre, il a fait plusieurs combats de boxe à Paris dès avant la guerre, pendant la guerre. Et là, en novembre 45, il vient pour obtenir le titre de champion de France. Alors, on est dans une France en 45 qui est encore une France coloniale. Alors, l'Algérie est département français, enfin composé de départements français. Casablanca est sous protectorat français, mais c'est pas tout à fait la France. Et puis celui qu'il a en face de lui, Hassan Diouf, est un Guinéen. Il est né à Conakry, d'origine, comme l'indique son nom, sénégalais, et qui vit lui en France depuis avant la guerre, et qui tous les deux participent à ce championnat de France de boxe. Alors, ça intéresse l'opinion à l'époque, ça intéresse les auditeurs qui se passionnent pour ces combats de boxe. Et donc cet enjeu-là, c'est le championnat. Alors, on note quand même qu'il a lieu au Veldi, hein, ce combat. On est en 45. Quelques années à peine après la rafle du Veldi. Hein. Mais le Veldi va retrouver, pendant la guerre, à continuer à être un lieu de sport. Et ça ne pose pas de problème en 45. Et la mémoire, on le sait que la mémoire de la déportation n'est pas encore très claire hein, dans l'opinion française. Et donc c'est au Veldiv qu'a lieu ce match que Cerdan va gagner au bout de 10 reprises et qui va faire de lui le champion de France de boxe. Alors quelques mois avant, il a fait un combat contre un Américain qui va lui donner la possibilité cette fois-ci de concourir pour le championnat du monde de boxe qui va avoir lieu aux États-Unis. Donc il va partir aux États-Unis, se battre pour ce championnat, ça sera en septembre 48. Et c'est à ce moment que Cerdan va écraser son adversaire et va devenir champion du monde. Mais là, on est à l'époque du championnat de France.
0: Alors, je vous propose de passer maintenant à une autre culture. Donc, c'est l'inauguration officielle du Festival de Cannes.
3: C'était dans les premiers jours d'août 1939, il y a 7 ans. Cannes, en pleine effervescence, se préparait à inaugurer le Festival international du film, la plus grande manifestation internationale cinématographique. Il y a 7 ans, délégués et cinéastes, jury et journalistes, reporters et photographes du monde entier s'apprêtaient à se rendre sur la Côte d'Azur lorsqu'éclata la guerre. Aujourd'hui, 20 septembre 1946, 2 ans après la libération, a lieu l'inauguration officielle du festival qui durera du 20 septembre au 5 octobre. Et si ces fêtes ne sont pas l'apothéose d'une saison consécutive à 20 ans de paix, elles marquent la renaissance, le retour à la vie de la ville de Cannes qui a revêtu ses plus beaux atours. Tout d'abord, première grande surprise, toujours la même, mais toujours renouvelée, le soleil. À peine a-t-on dépassé Marseille que l'on retrouve le soleil éblouissant et chaud. Et lorsque nous arrivons, nous Parisiens, en plus de ville, en plus épaisse, confortable, nous sommes accueillis aux gares des plages méditerranéennes par un peuple demi-nu, revêtu de shorts, de pantalons de plage ou de robes légères. Hier, nous remontions les Champs-Élysées avec imperméable et parapluie. Aujourd'hui, nous descendons sur la plage en maillot de bain et nous portons des lunettes noires. La croisette est pavoisée des couleurs des 20 nations qui participent au festival et illuminée au moyen de puissants projecteurs sur toute sa longueur. Au port, les bateaux ont aussi pavoisé et la ville est remplie d'animation, de cette sorte de vie intérieure presque indéfinissable mais qui fait dire aux gens du pays à qui l'on demande s'il y a du monde, ça bouge depuis quelques jours, ici ça bouge. Les invités de toutes catégories ont été disséminés dans tous les grands hôtels et grands restaurants. Cannes a très bien fait les choses et il faut le dire, s'emploie à rendre le séjour agréable et confortable à tous ses visiteurs. C'est donc ce soir l'inauguration de ces 3 semaines de manifestations à venir en prélude du reste d'un grand programme de résistance. Et nous assistons au grand hôtel à une garden party.
0: Alors, on va peut-être pas écouter toute l'inauguration. En tout cas, on a l'impression que la France revit, enfin que tout s'est arrêté avec la guerre et que là, la France a envie de renaître un petit peu.
2: Oui, il y a cette idée hein, de reprendre vie après la période terrible de la Seconde Guerre mondiale. Et en même temps, on a une vision très parisienne du festival, on va à Cannes pour prendre le soleil, mais c'est pas faux non plus. Hein. On est sur la côte méditerranéenne.
0: Le succès du festival de Cannes tient aussi à ça.
2: Tient à cela. Le choix de Cannes est lié en fait à l'histoire, à l'origine. Alors comme le dit bien la journaliste qui est présente, ce festival qui s'ouvre en septembre 1946 aurait dû être inauguré le 1er septembre 1939. En fait, ce festival donc n'aura pas lieu, comme elle le dit aussi, du fait du déclenchement de la guerre. Mais l'idée de créer un festival international du film en France, puisque c'était le titre du festival de Cannes à l'origine, est née d'une volonté de contrecarrer un autre festival qui se déroule aussi au soleil, au bord de la mer, dans une ville magnifique qui est la Mostra de Venise. Et en fait, les Italiens avaient lancé ce festival international dès les années 30 et avec l'arrivée de Mussolini, avec l'alliance avec l'Allemagne nazie, ce festival avait pris des allures de propagande pro-nazie. En 38, c'est Goebbels lui-même qui vient inaugurer le festival, donc le discours est clair. Et face à cette mainmise des nazis et fascistes sur ce festival, qui à l'origine avait un comité d'organisation internationale, des Français ont décidé de monter, si vous voulez, d'une certaine façon, une contre-Mostra de Venise. Et c'est donc un personnage, en particulier Philippe Erlanger, qui est un historien, qui avait des responsabilités à ce moment-là au niveau culturel en France, qui a cette idée et qui, en fait, va choisir Cannes au retour de Venise. Il va passer par la côte et il va se dire « Ah, finalement, on est dans un climat assez semblable à celui de Venise. » Donc, cette idée de copier Venise va jusqu'au choix de la Côte d'Azur, d'une certaine façon. Mais c'est un choix idéologique de construire ce festival. C'est une volonté de résister à l'esprit nazi de l'époque. Alors, ça n'a pas eu lieu. Celui qui portait cela, entre autres, c'est Jean Zay, ministre de l'Éducation nationale et des Beaux-Arts, à cette époque, à la fin 1939. Donc le programme était prêt. Il y avait tout un programme qui était déjà prêt. Il y avait une sélection d'une vingtaine de films. Mais ce festival n'aura jamais lieu. Et alors, on peut noter quand même que en 2019, pour les 80 ans de ce qui aurait dû être le premier festival, Hélène Moucharzé, la fille de Jean Zay, a organisé à Orléans une présentation de tous les films qui auraient dû être projetés ce 1er septembre 1939. Donc 80 ans après, ce premier festival

0: qui va marquer l'histoire du cinéma et aussi l'histoire culturelle italienne, avec la grande actrice Ania Magnani, et qui montre la situation de cette Italie tombée sous la botte nazie en 44, et qui va être un modèle du réalisme du cinéma italien. Donc, un cinéma qui se réunit sur international, qui se réunit sur la côte française en 46. Le symbole est moins fort que s'il avait eu lieu en 39, mais à partir de 46, le Festival de Cannes va finalement s'imposer pour être aujourd'hui le premier festival international au monde, sans nationalisme exagéré du côté français.
1: Qu'est-ce qui fait le succès? Comment est-ce que ça, pourquoi ça a marché à Cannes?
0: Ce qui a marché, c'est la qualité de la programmation, la qualité des auteurs qui viennent. Alors, la Mostra de Venise a continué son chemin après la chute du régime fasciste et s'est totalement transformée. On a aussi la Berlinade à Berlin, le grand festival de films. Mais en France, il y a eu ce mélange à la fois de la ville de Cannes, mais de la qualité de la programmation, de la qualité de ceux qui organisaient le festival et leur capacité à discerner les grands courants, les grands auteurs, les grands cinéastes qui ont marqué la période. Et c'est ce qui fait encore aujourd'hui la richesse de Cannes.
1: Alors, nous sommes maintenant en 1947, et c'est le départ d'Edith Piaf aux États-Unis.
2: Pour sa rentrée au Théâtre de l'Étoile et son prochain départ en Amérique, Edith Piaf et ses compagnons de la musique ont convié la presse à un cocktail. En plus de nombreux journalistes, Jeanne Sourza, dans un coin, raconte une histoire qui a l'air, ma foi, fort drôle. Francine Aubray, un peu plus loin, bavarde. Marguerite Monod et Henri Comté, sans lesquels, il faut bien le dire, Edith Piaf ne serait pas ce qu'elle est, étaient là il y a un instant, mais maintenant ils ont disparu. Tenez, Edith Piaf, voulez-vous venir une minute bavarder avec nous?
3: Ben, qu'est-ce que je vais vous dire?
2: Mais ce que vous allez faire en Amérique?
3: Je vais chanter, oui.
2: Est-ce que vous avez un répertoire nouveau?
3: Eh bien, mon Dieu, non, je vais partir avec mon répertoire actuel. Et surtout, ce qu'il y a de nouveau, c'est surtout ce que je fais avec les compagnons de la chanson maintenant. Nous avons monté plusieurs chansons.
2: Oui, mais...
3: Les compagnons! Oh, alors! Allez, voilà, ils surgissent de partout.
2: Et combien de temps resterez-vous en Amérique?
3: Eh bien, nous allons rester, je suppose, 3 mois.
2: Vous partez sous contrat?
3: Ah oui, ben, ça, bien sûr.
2: Où?
3: Eh bien, nous débutons, je crois, Philadelphie, ensuite Boston, puis New York. Partons le 20 janvier, je crois, le 20...
2: Et vous comptez rester combien de temps?
3: 3 mois.
2: 3 mois?
3: Oui.
2: Enfin, ce sera un bon voyage. Dites-moi, est-ce que vous ne voudriez pas nous donner la primeur d'une chanson nouvelle que vous pourriez chanter là-bas?
3: Une chanson nouvelle?
2: Il n'y en a pas?
3: C'est-à-dire que non, ce sont toutes les chansons que nous avons déjà chantées à la radio. Ah oui, le roi Renaud, oui.
2: Alors, qu'est-ce que vous pourriez nous donner ici, dans cette ambiance?
4: On a un tout petit indicatif musical qu'on peut vous chanter qui est très court.
3: Oui, toujours, moi, je suis pas dedans, mais je suis toujours derrière.
2: Non, alors quand même, soyez gentil.
3: Alors, donnez-le votre petit indicatif. Il sera faux, d'ailleurs.
2: Non, mais nous voudrions aussi avoir Edith Piaf.
3: Ben, je vous pousserai une note, je vous le promets à la fin.
2: Vous le promettez,
4: elle chantera l'indicatif avec Edith.
2: Voilà. Bon, alors nous vous écoutons.
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3: la.
2: Nous sommes toutes, Henri Comté, Edith Piaf cherche toujours la nouveauté dans ses chansons.
6: Oui, en effet. À ce propos, d'ailleurs, j'ai une petite histoire. Lorsque j'ai écrit Mariage, j'avais très peur de cette chanson.
2: Pourquoi ?
6: Parce que c'est une chanson qui bouscule un peu les règles habituelles. Elle commence par la fin, puis c'est une chanson d'ambiance un peu particulière. Et je craignais de la donner à Edith parce que cette chanson me faisait peur. Or, Edith m'attrapait à la lueur de journée en me disant « Finis là, je la sens, tu verras, ça sera un succès. » Et je m'opposais à ça, je disais pas du tout. C'est une chanson un peu bizarre, un peu particulière. Et Edith avait raison, puisqu'elle a fini par l'imposer, au point que dans les quartiers ou en province, quand elle passe, on lui demande mariage, à mon grand ahurissement d'ailleurs.
1: Alors, ce départ d'Edith Piaf aux États-Unis, Christian Renaud.
0: Ah, Edith Piaf, c'est une très grande vedette, quand elle part en 1947 pour...
1: Comment est-ce qu'elle a passé la guerre?
0: C'était
1: pas facile pour les artistes de trouver leur place.
0: C'était compliqué... Edith Piaf est née en 1915, donc elle avait déjà une carrière bien avancée avant la guerre. Elle a commencé, comme vous savez, comme chanteuse.

0: de rue. Hein. Elle est née à Belleville, on l'entend dans sa façon de parler, cette gouaille de Belleville, comme on disait. On sent hein, les différents accents et les catégories sociales différentes des personnages, hein, entre les journalistes et puis la façon de parler d'Édith Piaf. Et donc elle a commencé comme chanteuse de rue, puis comme chanteuse de cabaret, et puis comme vedette de music hall. Et c'est d'ailleurs pour ça qu'elle va aussi à New York en 47, c'est pour voir de plus près la scène américaine, le music hall. Alors elle va faire une tournée, mais de ses propres chants. Mais c'est aussi pour découvrir directement aux États-Unis cette tradition du music hall, qui l'a inspirée par ailleurs. Alors, pendant la guerre, on sait, il y a entre autres eu un voyage très controversé. Elle est partie à Berlin en 1943, avec un certain nombre d'artistes français, dont Loulou Gasté, hein, le mari de Lynn Renault. Et alors, tout ce monde artistique semblait pas vraiment prendre la dimension de ce qui se passait autour d'eux à l'époque. Il y a des choses quand même assez étonnantes. Alors, elle a d'ailleurs, il y a eu des procédures contre elle à la libération. Elle a été défendue par des amis juifs qui l'ont disculpée, qui ont dit à quel point ils avaient protégé. Et donc, en 46-47, elle reprend sa carrière. Et on note la présence des compagnons de la chanson auprès d'elle. À l'époque, elle est la compagne de Jean-Louis Jaubert, un des compagnons de la chanson. Donc, c'est donc avec lui qu'elle part à New York pour cette tournée, qui va être une tournée triomphale, qui va faire d'Édith Piaf une vedette aux États-Unis sur cette côte Est. Hein, elle parle de Philadelphie, Boston, hein, comme elle dit, New York. Et donc elle va faire connaître hein, la chanson française et elle va devenir un personnage important là-bas.
1: Aujourd'hui encore, elle est très connue aux États-Unis.
0: Elle reste, du fait de cette tournée et de la suite, en effet, une figure bien connue là-bas. Alors il y avait eu Maurice Chevalier dans les années 20 et puis il y a Édith Piaf hein, dans ces années-là. Alors, on est, pour faire un lien peut-être avec ce qu'on a vu tout à l'heure, c'est aussi aux États-Unis qu'elle va rencontrer Marcel Cerdan. Venu se battre, venu faire un combat et qui va devenir le grand amour de sa vie. Donc quelques mois après, en 1948, parce que finalement sa tournée va se prolonger, et elle retournera ensuite. Et comme on le sait aussi, c'est pour rejoindre Édith Piaf à New York que Marcel Cerdan a pris l'avion, dans lequel avion qui a eu un accident dans lequel il est mort, hein, sur la route des États-Unis aux Açores en octobre 1949. Donc quand elle part là en 47, elle n'imagine pas tout le lien qu'elle va avoir avec les États-Unis dans les années qui vont suivre.
1: Alors nous allons quitter la presse People et nous allons maintenant donner la parole à René Cassin.
2: Les différences sont au nombre de deux. La première, c'est que la déclaration française des droits de l'homme et du citoyen, si large qu'elle ait été conçue, était une déclaration nationale. Il est important que dans une déclaration universelle comme celle que nous venons de voter, les principes de liberté, égalité, fraternité aient été affirmés sur le plan international et, comme je le répète, universel. La seconde différence tient au temps. L'ancienne déclaration des droits de l'homme française ne faisait pas qu'aux droits fondamentaux d'ordre politique, moral, intellectuel. La déclaration universelle, suivant l'évolution que déjà nos déclarations de 93 et de 1848 avaient marquée et qui avait été plus prononcée dans les constitutions modernes, notamment des pays de l'Europe de l'Est, souligne d'une part le droit de l'homme à la vie et d'autre part les droits économiques, sociaux et culturels. Il se fait donc un équilibre et la Déclaration universelle des droits de l'homme a des piliers plus variés que la Déclaration de 89. La Déclaration universelle des droits de l'homme, votée par une résolution de l'Assemblée, aura avant tout une immense valeur morale comme guide de la politique des États membres et comme phare pour l'espérance des peuples, comme plateforme pour l'action des groupements civiques de toutes les nations. mais elle n'est pas dénuée, comme on l'a dit, totalement de valeur juridique. D'une part, elle ne fait que développer la charte des Nations Unies, qui a elle-même, par le mot « droit de l'homme et liberté fondamentale », incorporé cette matière au droit international positif. Même lorsqu'elle n'ajoutera pas à la charte, elle n'enlèvera rien à son caractère obligatoire. Mais l'intérêt principal de la déclaration, c'est en énumérant et en définissant les droits de l'homme, de préparer la voie à des conventions générales qui permettront de préciser les contours de ces différents droits et surtout d'aborder les problèmes de la mise en vigueur, de la mise en œuvre, soit nationale, soit internationale.
1: Alors, est-ce que ce qu'il disait s'est produit, effectivement? Est-ce que cette déclaration a pris une importance très, très grande?
0: Oui, c'est un moment important. Hein. Et René Cassin est au cœur.
1: Qui René Cassin?
0: Au cœur de cette Déclaration universelle des droits de l'homme. Alors, René Cassin, c'est un Français qui est né en 1887, donc qui a déjà un certain âge à l'époque, qui a derrière lui une carrière de juriste, on l'entend, c'est le juriste qui parle aussi, il le dit, de diplomate, très engagé entre les deux guerres. Il a été le représentant, l'ambassadeur de la France à la SDN, entre 1924 et 1938, donc nommé par les gouvernements successifs pour représenter la France à la Société des Nations, qui était cette première organisation internationale née après la Première Guerre mondiale dans le but d'empêcher le retour de la guerre, dont on sait que malheureusement elle a terminé dans une situation assez catastrophique, puisqu'elle n'a rien empêché et que, et d'ailleurs, René Cassin lui-même a démissionné de son poste de représentant auprès de la SDN après les accords de Munich, qui mettait en cause finalement tout ce que la SDN avait essayé de mettre en place. Et lui a rejoint De Gaulle à Londres dès 1940, dès juin 40. Et il est devenu donc un...
1: C'est pas lui qu'on appelait le père de la nation ?
0: Non, je pense pas qu'on lui donnait ce titre-là, mais il était un personnage influent, un juriste influent auprès de De Gaulle. Et d'ailleurs, c'est en tant que juriste qu'il a été nommé en 44 vice-président du Conseil d'État, hein, la structure la plus importante, hein, le tribunal administratif le plus important en France, du fait de ses fonctions de juriste. Mais là, il a eu un rôle fondamental, dont il ne parle pas ici, qui a été d'être secrétaire de la commission, enfin rapporteur, avec le titre officiel, de la commission de l'ONU sur la Déclaration universelle des droits de l'homme. L'ONU donc a été fondée à San Francisco en octobre 1945, donc juste après la fin de la Seconde Guerre mondiale, dans l'objectif donc de reconstruire un droit international, des relations internationales, après l'échec de la SDN, donc éviter de retomber dans les ornières de la SDN.
1: Quelles sont les différences entre la SDN et l'ONU qui font que l'ONU a des chances de fonctionner et pas la SDN ?
0: Et ce qui, en fait, on voit aujourd'hui que l'ONU est dans une situation compliquée aussi. Hein, dans certaines façons, ça rappelle un peu les déboires de la SDN d'avant la Seconde Guerre mondiale. Non, l'ONU avait décidé, enfin, c'est les vainqueurs, hein, les vainqueurs de la Seconde Guerre mondiale, avaient décidé de créer un Conseil de sécurité dans le but d'empêcher la paralysie de la SDN qu'on avait pu voir. Hein, avant-guerre, mais donc c'est Conseil de sécurité composé des représentants des cinq puissances, hein, des grandes puissances fondatrices, et qui s'octroie un droit de veto sur les décisions. Or, on voit qu'aujourd'hui, ce qui était fait pour renforcer, hein, le pouvoir de l'ONU aujourd'hui est devenu le lieu de blocage, hein, puisque le Conseil de sécurité, en fait, bloque à peu près tout aujourd'hui, puisque tous les conflits en cours n'ont jamais trouvé de solution au niveau de l'ONU. Alors, l'ONU donc a été fondée par une charte, dont parlait René Cassin, et les pays de l'ONU ont décidé d'avoir une déclaration universelle des droits de l'homme. Alors, comme dit René Cassin, évidemment, ça fait écho à la déclaration des droits de l'homme et du citoyen française, hein, de 1789. Mais l'idée, là, c'est comme dit bien Cassin, c'est de passer du niveau national au niveau international. Et la reprise du terme, voilà, est un héritage français, d'une certaine façon. Il y a une tradition américaine et anglo-saxonne hein, des droits de l'homme, mais qui n'a jamais vraiment pris le titre de déclaration. On a des Bill of Rights qui ont été à l'origine, et en particulier les Bill of Rights américains de 1791, hein, qui sont les 10 premiers commandements, les 10 premiers amendements de la Constitution américaine, qui ont un rôle assez semblable à une déclaration des droits de l'homme. Mais là, l'idée en 45, c'est de d'écrire un texte qui devra empêcher le retour de tout ce qu'on a vu pendant la Seconde Guerre mondiale, en particulier de l'extermination des Juifs. Il s'agit véritablement de donner une garantie juridique à la protection des individus et d'empêcher de revoir ce qu'on a vu, tous ces massacres pendant la Seconde Guerre mondiale et en particulier donc le génocide. Et c'est vraiment l'objectif hein, qui est mis en avant. D'où la rédaction d'un texte compliqué, complexe, mais qui sert encore aujourd'hui de base hein, au droit international et à la reconnaissance donc, des droits humains et qui est un très beau texte, hein, qui en effet complète sur beaucoup de points, enfin il est beaucoup plus long, hein, beaucoup plus détaillé que la déclaration des droits de l'homme de 89. Et René Cassin insiste sur le terme d'universel, c'est aussi sur ce thème qu'insistait Stéphane Hessel. Stéphane Hessel était membre du secrétariat. Il n'était pas un des rédacteurs de la Déclaration universelle, comme certains ont voulu lui faire dire, mais il était membre du secrétariat de René Cassin. Il était un jeune diplomate. Et Stéphane Hessel disait toujours, oui, on a eu le culot d'ajouter universel. C'est un choix de la Commission d'ajouter universel dans cette déclaration, du fait qu'elle était normalement portée par tous les pays de l'ONU, qui à l'époque étaient moins nombreux qu'aujourd'hui. Hein. Il faut imaginer qu'on est dans un monde où il y a encore les empires coloniaux, donc il y a beaucoup moins d'États indépendants. Et dans cette déclaration universelle, il y a quand même des points qui posent problème à certains États, puisque le texte a été voté à l'unanimité, mais il y a quand même eu des abstentions. Et 6 pays du bloc soviétique, enfin du bloc de l'Est, se sont opposés, de même que l'Afrique du Sud, de l'apartheid.
1: Mais c'est des abstentions politiques.
0: Et de l'Arabie saoudite. C'est des abstentions politiques qui ne sont pas...
1: Qui ne sont pas liées au texte, vraiment.
0: Qui sont liées au texte aussi, parce que dans le texte... Alors, par exemple, certains ont dit, ah oui, ils refusent, parce que dans le texte, il est dit qu'on peut quitter son pays quand on le veut, ce qui n'était pas possible pour un certain nombre de... D'accord. Et puis, il y a quand même la reconnaissance de la liberté d'expression, de la liberté de parole, de la liberté de conscience, de religion, etc. Tout ça, c'est des choses qui posent problème quand même à pas mal d'États. Et donc, encore aujourd'hui, il y a toujours des critiques hein, de la Déclaration des droits de l'homme, même si elle est
1: On dit souvent que c'est une vision occidentale des droits humains.
0: Oui, c'est par exemple pourquoi il y a une déclaration islamique des droits de l'homme, par exemple, hein, mais on voit bien l'Arabie saoudite qui était déjà contre hein, en 45, a poussé à avoir un texte alternatif. Mais en même temps, aujourd'hui, cette déclaration est une référence. Il y a un comité des droits de l'homme à l'ONU à Genève qui est chargé d'évaluer la situation de chaque pays régulièrement tous les 4 ans, hein, ce qu'on appelle des UPR, des évaluations régulières de tous les pays tous les 4 ans pour voir comment ils appliquent ces droits de l'homme, donc c'est quelque chose d'important. Alors le côté occidental, oui, peut-être un regard aussi un peu particulier, c'est-à-dire qu'en France, René Cassin est vraiment assimilé à la Déclaration universelle, où la Déclaration est toujours rapportée à René Cassin. Bon, ça lui a valu le prix Nobel de la paix en 1968, hein. 20 ans après, le texte a été voté à Paris, ce qui n'est pas très connu. L'ONU, à l'époque, avait siégé à Londres. L'Assemblée des générales et le Conseil de sécurité siégeaient à Londres. Mais c'est à Paris, au palais du Trocadéro, au palais de Chaillot, au Trocadéro, que siège le comité qui rédige la Déclaration universelle des droits de l'homme. Et c'est alors vous avez à l'intérieur du théâtre de Chaillot à Paris une plaque qui rappelle, une plaque commémorative qui rappelle que c'est là qu'a été rédigée et votée la Déclaration universelle des droits de l'homme. Ce qui explique aussi que vous ayez devant le Trocadéro une esplanade des droits de l'homme qui a été voulue par François Mitterrand. En souvenir de ce lieu, hein, puisque sur l'esplanade, j'en ai à côté, hein, c'est le bâtiment qui borde l'esplanade, où a été votée la Déclaration universelle des droits de l'homme. Mais on voit que est inscrit sur le pavé, sur le pavement de cette place, le premier article de la Déclaration française des droits de l'homme de 1789, considéré comme à l'origine du texte international. Donc on voit ce jeu, mais il faut aussi insister que du point de vue, par exemple, anglo-saxon, la Déclaration universelle des droits de l'homme n'est pas liée à René Cassin, qu'ils ne connaissent pas aux États-Unis ou dans le monde anglo-saxon. Aux États-Unis et dans le monde anglo-saxon, c'est Eleanor Roosevelt qui est la rédactrice, entre guillemets, de la Déclaration. Alors c'est un travail collectif, hein, travail d'une commission de juristes, etc. Mais il se trouve qu'Eleanor Roosevelt, donc la veuve du président Franklin Roosevelt, décédé quelques mois avant, avait été nommé à la fin 1945 par le président Truman, qui avait succédé à Roosevelt, et avait nommé Eleanor comme représentante des États-Unis auprès de l'ONU. Et c'est dans ce cadre-là qu'elle va être la présidente du comité de rédaction de la Déclaration universelle des droits de l'homme. Et elle a une histoire longue d'engagement dans la société civile aux États-Unis. C'est une figure très importante dans l'histoire américaine. Elle a défendu le droit des femmes, mais elle a aussi beaucoup travaillé pour défendre la société civile. Et donc aux États-Unis et dans le monde anglo-saxon en général, cette déclaration est très liée à la personnalité d'Eleanor Roosevelt.
1: Alors partons maintenant, puisque c'est aussi l'année de l'assassinat de Gandhi. Donc on va écouter un court extrait d'une conférence du Mahatma.
3: किसी का दुश्मन नहीं हूँ मुसलमान को दुश्मन कहाँ से होगा तो वो एक मुसलमान को सुनाता है कि इतना कर मैं उनको ये भी कहूँगा कि मेरे पास आवे और मुझको समझा दें कि यहाँ मेरी क्या गलती है उस गलती को मैं दुरुस्त करूँगा ये मुझको लगा कि अगर 15 मिनट से ज़्यादा चला जाऊँ तो भी आज तो मुझको इजाज़त मिलनी चाहिए.
1: C'était juste pour avoir le plaisir d'entendre la voix du Mahatma.
0: Oui, tout à fait. Là, il doit parler en Gujarati ou en Hindi, ce qui sont deux langues assez proches. Et j'avoue que ma connaissance des deux langues fait que je n'ai pas tout compris, oui. Même si je connais un certain nombre de termes que Gandhi a popularisé ensuite. À partir
1: comme par exemple
0: comme Ahimsa. L'Ahimsa qui est le terme qu'il va traduire pour la première fois en 1919 par non-violence. Donc, ou le terme de Satyagraha qu'il a créé lui-même, qui veut dire la force de la vérité, la force de l'âme. Enfin, il y a plusieurs traductions différentes. Donc, ce sont des termes, ou Savardaya qui veut dire l'indépendance. Voilà. Donc, il y a un certain nombre de termes que Gandhi utilisait parce qu'il était bilingue. Même plus, parce qu'il parlait différentes langues indiennes, l'hindi, le gujarati, et puis il parlait anglais, puisque c'est la langue des colons, et que lui-même a fait ses études à Londres en anglais, donc il parlait aussi l'anglais. Donc là, on le voit, il s'exprime pour un public indien, mais dans toutes ses publications, quand il avait fait des revues, etc., il écrivait toujours, il écrivait dans les différentes langues. Il alternait, selon son public. Donc j'avoue, en effet, de ne pas avoir tout compris. Donc on se situe, dans l'année 1948 ou en 47, un discours qui est à peu près contemporain, je ne sais pas.
1: Là, ce discours, il date du 20 janvier 1948.
0: Oui, qui est dans les derniers jours de la vie de Gandhi. C'est ce 20 janvier, d'ailleurs, a eu lieu un attentat contre Gandhi. Le premier attentat à New Delhi contre Gandhi par le frère de celui qui va l'abattre 10 jours après. Donc il y avait une famille, les Godse, qui était une famille hindoue nationaliste, extrémiste, qui avait décidé d'abattre Gandhi. Donc ils ont essayé une première fois le 20 janvier, ça a raté, le jour de ce discours. Et le 30 janvier, cette fois-ci, le frère, donc Mathuram Godse, abattra Gandhi à bout portant, au moment où Gandhi sort de chez lui, à New Delhi. Alors cet assassinat est souvent incompris en disant « mais pourquoi un non-violent est-il tué ?» Ça fait partie des questions, et en fait, c'est pas très surprenant, parce que là, alors on se repose la même question avec Martin Luther King ensuite. Martin Luther King, lui aussi, leader non-violent, qui va être aussi abattu dans les conditions différentes, mais finalement assez semblables. Alors pourquoi Gandhi est-il tué par ces nationalistes hindous, dont on peut d'ailleurs remarquer que l'actuel Premier ministre indien est proche. Ces nationalistes appartenaient à un parti qui est à l'origine du parti actuel, du président indien, qui passe d'ailleurs son temps à effacer autant qu'il le peut la mémoire de Gandhi, ou à mettre en avant d'autres personnages pour effacer autant qu'il le peut cette mémoire de Gandhi. Alors qu'est-ce que veulent, pourquoi ces nationalistes hindous en veulent tant à Gandhi en janvier 1948? En fait, comme vous le savez, l'Inde, l'Empire britannique des Indes, va disparaître avec l'accession à l'indépendance. Cette question de l'indépendance de l'Inde est au programme du gouvernement anglais et du parti du Congrès de Gandhi en Inde depuis la fin de la Seconde Guerre mondiale. Et l'affaire a été préparée, entre autres par le dernier vice-roi des Indes, Lord Mountbatten, qui finalement...
1: Dès le départ, c'était prévu qu'il y ait une scission d'une partie de...
0: Non, justement, c'est la grande question. C'est-à-dire que la scission est apportée par Mountbatten, qui... Alors, d'après les sommes de recherche récentes, et ça avait été entre autres mis en avant dans le film Le Vice-Roi, Mountbatten a cru qu'il avait trouvé la solution face au conflit à l'intérieur de l'Inde. À l'intérieur de l'Inde, il y a un conflit entre une minorité musulmane importante, de plus de 20% de l'ensemble du pays, face à une majorité hindoue, avec des minorités qui sont minorités musulmanes, qui est concentrée dans deux zones géographiques, à l'ouest et à l'est de l'Empire, donc du côté de l'actuel Pakistan d'un côté et de l'actuel Bangladesh de l'autre, qui font partie, et puis l'Inde au milieu. Mais il y a des musulmans dans toute l'Inde. Et Gandhi lui-même était né dans le Gujarat, une province où cohabitaient musulmans et hindous. Donc Gandhi... avait un père qui était premier ministre d'un maharaja musulman. Donc, il avait...
1: Vous qui faites partie d'un mouvement non violent, le mouvement international de la réconciliation, et qui réfléchissez beaucoup aux questions de paix, vous pensez qu'en général, c'est une bonne, un bon choix pour régler des problèmes d'entente entre communautés dans un pays, de séparer les communautés, de donner un territoire à chacune, ou c'est un meilleur choix d'essayer de les faire cohabiter?
0: En fait, la séparation, Gandhi était contre. Gandhi était convaincu que hindous et musulmans pouvaient vivre ensemble. Mais en fait, il s'est trouvé confronté à une volonté géopolitique, en particulier des Anglais. Churchill avait toujours refusé l'indépendance, mais avait prévu qu'au cas où on donnerait l'indépendance, il fallait couper l'Inde. D'abord pour l'affaiblir, et deuxièmement pour se garder un allié. Parce qu'il avait peur ou conscience qu'une Inde indépendante ne serait pas forcément très proche de ses anciens colons. En particulier, si c'était Gandhi ou le parti du Congrès qui prenait le pouvoir, qui s'était posé quand même formellement à l'Angleterre, même si ça avait été de façon non violente. Donc Churchill s'était dit, si on arrive à avoir une alliance avec une partie des Indiens, on pourra garder une influence dans la région. Et c'est ce qu'il a fait avec un personnage qui s'appelle Jinnah, qui était le chef de la Ligue musulmane qu'il avait créée. Jinnah était d'abord au Parti du Congrès, puis en 1920, il avait quitté ce Parti du Congrès pour former sa propre Ligue. Et le Parti du Congrès, Gandhi avait essayé à longueur de temps d'empêcher qu'il y ait une séparation politique basée sur la religion, empêcher que cette ligue musulmane prenne de la place. Donc il avait donné des députés musulmans à l'intérieur du parti du Congrès, etc. Mais finalement, les Anglais, en 45-47, trouvent un allié avec Jinnah et promettent à Jinnah de lui donner l'indépendance. De lui donner un morceau de l'Inde indépendant avec un territoire musulman. Et c'est ce que Mountbatten... Alors, c'est vrai qu'entre 45 et 47, il y a un certain nombre de conflits qui apparaissent, de conflits meurtriers, avec des émeutes, des musulmans et des indiens, les hindous dans certaines régions sont massacrés. Et Gandhi, lui, pense qu'il faut éviter cette séparation. Et finalement, il finit par s'y résoudre en voyant le niveau de violence qui s'est déclenché, en se disant, finalement, peut-être qu'il faut mieux éviter un carnage. Mais en même temps, parce que Gandhi, par exemple, avait proposé que le président de l'Inde soit toujours un musulman, pour donner des garanties aux musulmans, à cette minorité qui aurait pu se sentir en danger. Et ça a été refusé par Jinnah, qui voulait à tout prix l'indépendance. Et donc Mountbatten va proposer cette solution de la séparation comme une solution miracle. Alors aujourd'hui, on pense que lui-même a été manipulé, qu'il a cru qu'il avait trouvé la solution, mais on a dans les cartons de Churchill cette idée-là dès avant la guerre. Donc c'était une pensée qui était préparée. Et Gandhi, au dernier moment, va prendre un jeûne, ce qu'il prend en janvier 48, il prend un jeûne pour demander l'arrêt des massacres et pour demander à ce qu'on protège les musulmans, à ce que les hindous protègent les musulmans, qui était l'objet de massacres. Et c'est ça que les indépendantistes, enfin pas les indépendantistes, mais les nationalistes hindous reprochent à Gandhi. Ils en font un traître, parce qu'ils disent à Gandhi, tu avais dit que tu ne séparerais pas l'Inde, et finalement tu acceptes que les musulmans s'en détachent et tu protèges les musulmans. Et Gandhi va arrêter, va réussir en prenant un jeûne qui est plus d'ailleurs une grève de la faim, hein, menaçant de se laisser mourir si les massacres continuent, va arrêter les massacres. Mais les nationalistes hindous vont se venger en luttant. Donc finalement, Gandhi est mort pour avoir voulu éviter un carnage. Et donc... est-ce que c'est une solution, pas une solution? On sait que, en fait, l'Inde et le Pakistan sont restés des frères ennemis, qu'il y a eu une guerre quelques années après. Le Pakistan est en effet un allié fidèle des Anglais, et aujourd'hui un allié fidèle des Américains, qui ont pris le relais de la puissance anglaise ensuite. Et que de ce côté-là, le calcul géopolitique des Anglo-Saxons a fonctionné. Ensuite, le Pakistan lui-même s'est divisé, puisqu'il y a une guerre civile entre le Pakistan oriental et le Pakistan occidental qui a donné lieu à la naissance du Bangladesh dans les années 70. Donc il y a une accumulation de violence, et Gandhi, là, n'a, d'une certaine façon, a vécu le grand échec de sa vie.
1: En tant que maman, je suis allée au Sénégal, où j'ai adopté mes enfants, et j'ai été très frappée en voyant deux enfants qui n'arrivaient pas à manger ensemble, qui se disputaient à tous les repas. De voir que la mère n'a pas eu le réflexe qui aurait été plus simple de les séparer et de leur donner chacune une assiette. Au contraire, elle leur a donné une assiette commune, elle les a forcés à manger ensemble en disant c'est comme ça que la paix à long terme sera. Si on règle le problème provisoirement en les séparant, ça va rien régler au fond, en fait.
0: C'est ce qui s'est passé. Et Gandhi l'avait senti. Alors, en même temps, il faut arrêter le carnage sur le coup, parce que c'était quand même un bain de sang. Hein. Mais la séparation des deux pays a été tragique, puisqu'il y a des dizaines de millions de personnes qui ont dû quitter leur pays, là où ils habitaient depuis des générations, soit pour passer en pays musulman, au Pakistan, soit pour revenir dans la partie... Enfin, pour passer du côté de la partie hindoue en Inde. Donc, il faut imaginer un changement, des transferts de population très importants à ce moment-là, qui reste encore aujourd'hui une blessure ouverte.
1: Qu'est-ce que vous retenez pour votre vie à vous de Gandhi, et quelles sont les leçons qui sont applicables pour nous?
0: Oh, de Gandhi, il y a beaucoup de choses à retenir. C'est un... Bon, d'abord, c'est au point de vue de la pensée politique. Hein. C'est lui qui, le premier, va faire de la non-violence un mouvement politique, une attitude politique, en choisissant de refuser toute action violente, hein, et de mener une action non-violente dans une situation qui n'était pas si simple que ça. La colonisation anglaise durait depuis des années, les Anglais n'avaient aucune envie de partir. Et donc et puis les Indiens avaient du mal à eux-mêmes à concevoir l'indépendance. Donc tout le travail de Gandhi, ça a été de conscientiser l'Inde, les Indiens, pour qu'ils prennent leur avenir en main. Donc ça, c'est une grande partie du travail de la non-violence, hein, de redonner la dignité à ceux qui sont les plus exclus pour reprendre leur route. Alors c'est à la fois politique, c'est à la fois social.
1: Voilà, nous entendons la musique de fin. Merci beaucoup Christian Renaud, donc historien à l'Université d'Orléans. Je vous rappelle aussi le coffret Histoire sonore du XXe siècle, 92 archives historiques, édité par les éditions Frémaux et Associés. Merci.

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1: Bonjour à toutes et à tous, bienvenue dans Rendez-vous avec Réforme, votre rendez-vous avec l'actualité vue par l'hebdomadaire protestant. Bonjour Stéphane Nutzorg.
2: Bonjour David, bonjour à toutes et à tous.
1: Cette semaine, un événement domine naturellement l'actualité religieuse, la visite du pape Léon XIV en France. Réforme s'intéresse à cette visite, mais pose aussi une question très protestante. Au fond, que pensent les protestants du pape ? Nous remonterons également le temps jusqu'en 1980, avant de parcourir quelques-unes des autres pages du journal, Solidarité internationale, Actualité en images, et même notre cerveau face à la lecture de la Bible. Stéphane, commençons évidemment par cette visite de Léon XIV. Réforme titre, Léon XIV, le pape des défis du moment, c'était en page intérieure avec en couverture une magnifique photographie du Saint-Père. Pourquoi cette visite mérite-t-elle une attention particulière, y compris dans un journal protestant ?
2: Et oui, dans un journal protestant, on peut évidemment se poser la question. Alors, ce que nous essayons de dire, c'est que ça nous paraît effectivement une visite importante, parce que c'est la première visite de ce pape, en tout cas en France, mais que, évidemment, nous n'oublions pas que nous sommes protestants et que notre ami Luther et quelques autres avaient bien imaginé, enfin, avaient bien donné comme principe au protestantisme que c'était un triple refus de la papauté, du culte marial et de du sacrifice de la messe. Et trois éléments qu'on va retrouver, à mon avis, en grand nombre. Il y a beaucoup de messes qui sont prévues. Le pape, évidemment, il est là. Et
1: vous venez de citer les points de différence, un homme, une femme, voilà. Une chose. C'est le petit livre, Le protestantisme, ce qu'il est, ce qu'il n'est pas,
2: oui,
1: par l'édition La Cause.
2: Absolument, de Laurent Gagnebin et André Gounel.
1: Oui. Une bien belle référence.
2: Un petit livre d'ailleurs tout à fait remarquable, mais donc voilà, donc effectivement c'est toujours, ça peut toujours faire bizarre que Réforme fasse sa une sur le pape, mais bon, le pape c'est quand même un personnage important. On s'aperçoit en plus de plus en plus que aujourd'hui il soulève les foules, parce qu'on s'attend, alors qu'en sera-t-il, on verra, mais on s'attend quand même, enfin l'église, l'archevêché de Paris s'attend à ce que, enfin a déjà enregistré 600 000 inscriptions pour la messe de samedi sur la place de la Concorde à Paris. Il s'attend à beaucoup plus de monde en réalité, puisque la foule sera invitée à bouger s'il n'y a pas suffisamment en place, et ce sera vraisemblablement le cas. Il y aura
1: les rues seront fermées partout, les barrières sont déjà en place.
2: Et on ira, et a priori, la foule pourra s'installer sur tous les Champs-Élysées, jusqu'à la place de l'Étoile, etc. Donc je pense qu'effectivement, il y aura certainement beaucoup de monde. Et ça correspond aussi à à une réflexion que propose la revue Esprit, qui sort dans son numéro de ce mois-ci.
1: C'est dans Réforme cette semaine.
2: Oui, absolument. Il sort un numéro très intéressant sur beaucoup, qui s'appelle l'Église de Léon XIV, et qui balaye beaucoup d'aspects de l'Église de Léon XIV, aussi bien les changements du catholicisme en Europe, en France, jusqu'à Saint-Denis, avec l'interview de l'évêque de Saint-Denis. Mais notamment aussi, il y a tout un article qui raconte ce changement en fait de changement de registre du catholicisme, qui apparaît de plus en plus moins comme une institution normative, mais comme un symbole global dans un espace public fragmenté et médiatisé, dit la revue Esprit. Et c'est vrai qu'en fait, le pape aujourd'hui, c'est une sorte de rockstar, si on veut, enfin, ou une superstar, mais qui signifie quelque chose aussi pour des gens, et même vraisemblablement pour des gens qui ne sont pas forcément catholiques et même pas forcément croyants. Donc, ne serait-ce que pour ça, ça nous paraissait déjà important d'en parler. Et puis, par ailleurs, on a aussi interroger les représentants des grandes institutions protestantes attendent du pape. Tous nous ont dit qu'ils attendaient quelque chose, une parole forte du pape sur sur beaucoup de sujets. Et c'est vrai que les sujets qu'abordera le pape sont nombreux. Et il y a effectivement des sujets qui sont...
1: Le président de la FPF, Christian Krieger, le responsable de l'œcuménisme, Pierre Blanza, mais aussi Église Verte, Alexis Guéry, le CNEF, Erwan Kloarek, son président, Isabelle Gerber, en Alsace, avec Christian Bacuet aussi,
2: vrai que sur l'Europe, on attend... Est-ce qu'il va parler des racines chrétiennes de l'Europe ou est-ce qu'il tournera les choses différemment ? Sur les migrants, on attend aussi des paroles fortes, puisqu'il s'était déjà beaucoup engagé quand il avait fait son voyage en Espagne sur la question. Et là, il va se rendre samedi, je crois, à la maison Baquita, qui est un centre d'accueil... d'exilés, de réfugiés. On l'attend aussi sur des sujets. Alors Isabelle Gerber, effectivement, qui est la présidente de l'UEPAL, fera partie de la délégation que rencontrera le pape, puisque c'est une rencontre interreligieuse avec toutes les religions. Il est vraisemblable que ce soit un peu la seule femme dans ce groupe. Donc c'est ce qu'elle suppose. Donc là aussi, sur la place des femmes, il y aura peut-être des choses intéressantes à entendre. Et puis évidemment sur les réfugiés, comme le dit Christian Bacuet, et sur l'Europe, comme le souligne Christian Krieger, il y a des choses. Et puis évidemment sur l'œcuménisme aussi. Il y a une attente, en tout cas, des institutions protestantes sur ce voyage du pape, et donc c'est ce dont nous rendons compte.
1: Et puis, le discours clair et prophétique sur l'IA, souligne Erwan Kloarek, le président du CNEF. Bienvenue, frère Léon, c'est votre éditorial, Stéphane Lutzok, cette semaine dans Réforme, avec cette belle double page. Ce que les protestants attendent du pape et ses visages familiers pour certains ou qu'on découvre avec le programme détaillé de la venue du pape Léon XIV.
2: À Paris, à Lourdes, à Metz. Une nouveauté, mais il y a énormément de choses qui seront télévisées sur France Télévisions, ce qui est peut-être aussi d'ailleurs le signe de quelque chose qui change, parce que je sais que par exemple à la veillée du vendredi soir au Stade de France, elle sera quasiment retransmise en direct sur France 2, je pense pas que ça ait été le cas dans les précédentes visites des papes, mais c'est aussi un signe d'un changement d'époque.
1: À propos de changement d'époque, dans notre page instantanée préférée, là c'est l'actu dans le rétroviseur, je m'y précipite avec les auditeurs de Fréquence Protestante. Qu'est-ce qui s'est passé en 1980? Vous publiez une archive de réforme, fête des fous avec les étudiants de l'IPT, c'est quoi?
2: Eh oui, alors figurez-vous qu'en 1980, c'était le premier voyage en France du pape Jean-Paul II, qui avait été élu 2 ans plus tôt, et donc il faisait son premier voyage. Il y en aura 7 autres après. Il est très souvent venu en France, Jean-Paul II, mais là c'était son premier voyage, et figurez-vous qu'à ce moment-là, le jour de son arrivée, quelques étudiants de l'Institut de la Faculté de Théologie Protestante de Paris avaient organisé ce qu'ils ont appelé une mascarade, et c'était un défilé dans Paris, qui partait symboliquement, évidemment, de la station Rome, et qui allait jusqu'à la statue de Coligny devant l'oratoire du Louvre.
1: Alors, on appelle la liste des anciens étudiants, mais c'est un appel qu'on lance au passage. Qu'est-ce qui s'est passé? Ils sont partis lancer des tracts.
2: Et alors, ils ont lancé des tracts, ils ont chanté des cantiques, et leur slogan, c'était « Vade rétro, Papanas ». Non, à Jean-Paul II, superstar. Et alors, c'était pas par haine du pape, mais il disait « Notre mascarade est une réplique modeste et burlesque de la pompe ecclésiastique déployée autour d'un pape dont le dynamisme prend souvent l'aspect d'un autocratisme triomphaliste. » Et Il disait aussi, quand il se laisse appeler chef de l'Église par les médias, le pape est à nos yeux un imposteur. Et alors, c'était des paroles assez vives, mais qui étaient quand même... c'était plus une facétie d'étudiant, mais quand même à la fin...
3: Ça nous tracte quand même.
2: À la fin, oui, oui. Et à la fin du parcours, enfin, devant l'oratoire du Louvre, ils ont proposé un discours prédication qui s'appelait Le rire de Dieu et qui moquait un peu tout le monde, mais aussi bien le pape et les pompes vaticanes, etc., qu'eux-mêmes, parce qu'ils faisaient un parallèle entre la robe blanche du pape et leur robe noire à eux, parce qu'ils ont défilé avec leur robe pastorale. Et donc voilà, alors ça nous paraissait... intéressant. Alors, c'était il y a 46 ans. Hein. Je crois que aujourd'hui, ça m'étonnerait que les étudiants actuels aient cette idée-là ou je pense qu'il y avait une irrévérence qui n'existe peut-être plus aujourd'hui. Et c'était une autre époque, mais ça nous paraissait amusant, mais non seulement amusant, mais aussi symbolique de quelque chose, de rappeler cette anecdote qui était racontée dans Réforme, évidemment, du 7 juin 1980. C'était juste après le voyage de Jean-Paul II à l'époque à Paris.
1: Et dans les brefs des pages instantanées de Réforme de cette semaine, alors vous avez donné un indice en donnant le titre de leur prédication, Le rire de Dieu, car c'est aussi le titre d'un tout petit livre qui existe, que l'on trouve encore, et un recueil publié notamment par Jean-Daniel Cosse à l'époque. On a là une théologie non seulement burlesque, mais tout à fait caustique sur le rire de Dieu à consulter. Ce qui est intéressant dans ce dossier, alors pas celui de la revue Esprit, mais celui de Réforme, c'est que vous... ne vous contentez pas du personnage Léon XIV, vous regardez aussi les défis auxquels il est confronté. Quels sont aujourd'hui les dossiers qui vont véritablement définir son pontificat ? C'est à la une de Réforme également.
2: Oui, alors là, effectivement, là, c'est un regard plus... Enfin, c'est l'interview d'un historien de l'Église catholique, Olivier Bobineau, qui a écrit un livre sur le rôle diplomatique des papes hein, dans l'histoire et qui revient notamment sur le rôle diplomatique que Léon XIV a pris assez rapidement puisqu'il y a eu une passe d'armes verbale hein, avec le président Donald Trump où il a fait ce qui lui a aussi permis de rapidement dès le début de son pontificat d'affirmer des positions notamment sur les migrants etc. Et là aussi enfin l'analyse d'Olivier Bobineau montre que le pape sait user de son autorité spirituelle pour essayer d'influer sur le monde. Et on sait que la diplomatie vaticane a un certain poids, hein, même s'il est plus symbolique qu'autre chose, mais il est réel quand même.
1: C'est tous ces défis politiques qui attendent le pape Léon XIV et au sujet desquels... les protestants et bien au-delà, les catholiques et tous ceux qui sont à l'écoute de cette visite papale, dont ils attendent des horizons, une parole forte. Alors, si l'on tourne les pages du journal, un mot sur les instantanés, cette page qui raconte aussi l'actualité autrement, dans laquelle nous avons déjà pioché l'actu dans le rétroviseur. Qu'est-ce que vous avez retenu cette semaine ?
2: Il y avait plusieurs choses. Il y avait d'abord le week-end dernier, une nouvelle progression de nouvelles victoires, enfin en tout cas de nouvelles progressions du parti d'extrême droite alternatif pour l'Allemagne, l'AFD, qui est arrivé en tête dans le Land de Mecklembourg-Poméranie occidentale. Elle est arrivée en tête, mais elle a devancé le SPD, la social-démocrate sortante, mais... je pense que l'État restera quand même à gauche, mais il a aussi, l'AFD a aussi beaucoup progressé à Berlin. Alors pas au point d'arriver au pouvoir, loin de là, mais il a quand même doublé son score. Et ce qui était intéressant, c'est qu'on s'aperçoit que parallèlement à ça, l'Église protestante allemande, le KD, lance ce dimanche-là la semaine interculturelle, qui est une initiative qui existe depuis 1975, je crois, et qui est faite avec l'Église protestante, mais aussi la conférence des évêques allemandes et même les orthodoxes, qui sont plein d'événements et de discussions et d'ateliers, etc. Et ça s'appelle cette année Pour la diversité, la démocratie et une société ouverte. Et là aussi, on voit bien que c'est une... Enfin là, c'était un événement qui était déjà prévu, mais on voit bien que c'est une thématique que les églises catholiques et protestantes maintiennent coûte que coûte.
1: C'est une respiration dans le journal cette semaine. Il y a aussi la solidarité internationale, l'aide internationale et ses priorités. C'est à retrouver cette semaine dans Réforme, en kiosque sur abonnement sur le site du journal. Merci Stéphane Lutzorg.
2: Merci David, bonne semaine.
1: Merci à vous de nous avoir suivis sur Fréquence Protestante. On se retrouve vendredi prochain pour un nouveau rendez-vous avec Réforme.
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0: Chers auditeurs de Fréquence Protestante, bonjour. Jean-Luc Eichmann vous salue pour notre émission mensuelle aumônerie hospitalière. J'espère que vous aurez passé un bon été et pas trop souffert de la canicule. Mon invité aujourd'hui est le pasteur Eremoana Teipuari.
1: Bonjour.
0: Bonjour Eremoana.
1: Bonjour.
0: Qui est

0: Il a occupé plusieurs postes pastoraux sur différentes îles de la Polynésie. Le pastorat à Tahiti recouvre différents ministères qui sont distincts ici en métropole. Il est à la fois prédicateur, diacre, catéchète, aumônier, psychologue et aussi localement occupe une fonction avec une autorité publique reconnue et écoutée. Son église l'a appelé hors du territoire polynésien pour une mission de 4 ans d'aumônier multiculte, nous y reviendrons, qu'il a débuté fin janvier 2026 sous la double tutelle de la Fédération protestante de France et de l'assistance publique hôpitaux de Paris, sur un poste à mi-temps, l'autre mi-temps étant consacré à accompagner ecclésialement les Polynésiens vivant en métropole, particulièrement en région parisienne, et ce, 2 dimanches par mois. Il intervient également, en cas de besoin, dans d'autres établissements de santé privés, ainsi que dans des centres d'hébergement, et pour ce faire, est assisté par des associations polynésiennes agréées. Il est marié et le couple attend un heureux événement pour le mois d'octobre prochain. Et Raymond, merci d'avoir accepté mon invitation et d'éclairer nos auditeurs sur un certain nombre de points que nous allons évoquer. Ma première question, pourquoi ou comment peut-on expliquer à nos auditeurs comment on se prépare à changer de fonction si différente en quittant un ministère pastoral varié, hein, on l'a entendu, en Polynésie natale, pour une mission d'aumônier hospitalier en Île-de-France métropolitaine, auprès de personnes ultramarines, très fragilisées, en traitement en métropole, pour des pathologies souvent lourdes. Comment on opère ce changement?
1: Alors, tout d'abord, merci Jean-Luc de m'avoir invité sur ce plateau. Et pour pouvoir répondre à ta première question, c'est que un pasteur n'est souvent pas préparé au changement, étant donné que suite à ce poste d'aumônier ici en métropole, il est un peu particulier et que c'est notre église locale qui visionne et choisit un couple pasteur pour pouvoir porter. Du jour au lendemain, nous pourrons être appelés à être envoyés dans d'autres missions, autres que pastorales.
0: Cet éclairage est intéressant parce que souvent ici en métropole, j'allais pas dire les pasteurs dictent un peu à leur église où ils aimeraient se rendre. C'est pas toujours le cas, mais bien sûr ce sont des serviteurs comme tous ceux qui sont dans la mission. Mais là, visiblement, vous n'avez pas vraiment le choix et tu as été, on va dire, propulsé. On t'a envoyé avec ton épouse qui t'accompagne dans le ministère. Elle n'est pas pasteur, ton épouse?
1: Non.
0: Non, mais elle a une formation aussi.
1: C'est ça.
0: Théologique.
1: Étant donné que dans notre église en Polynésie, c'est que les deux font la formation pastorale, mais un est consacré pasteur.
0: Ah, c'est intéressant. Donc, un peu comme dans l'armée du salut en France, où les personnes sont envoyées deux par deux. C'est un couple qui est envoyé. Donc l'épouse a dû accepter aussi l'appel à la mission hospitalière. Elle-même n'est pas visiteuse à l'hôpital ou...
1: Non.
0: Non. Mais elle soutient son époux dans tout ce,
1: c'est
0: qui,
1: ça.
0: Dans
1: c'est
0: tout
1: ça.
0: Ce qu'il entreprend. Oui, donc c'est un grand changement, d'autant plus qu'il était inattendu. Je pense un jour... un coup de téléphone.
1: Oui.
0: Raymond, on pense à toi pour Paris, pour la PHP, pour les malades de Polynésie qui sont hospitalisés en métropole. C'est comme ça que ça s'est passé, en fait.
1: En fait, lorsque

0: Commission permanente, qui dit une commission permanente dans notre église que nous vivons, c'est que c'est elle qui décide et elle soumet sa décision au synode qui lui valide. Et ensuite, le couple pastoral est envoyé.
1: Oui, donc il y a eu un discernement à la fois par l'Église, même à plusieurs niveaux, par ce conseil et par le synode. Et bien sûr, il y a aussi le discernement personnel
0: C'est ça.
1: des envoyés qui ont ressenti eux-mêmes l'appel. Grâce à ce double discernement, il y a une sorte d'assurance que le ministère sera accompli de la manière la plus affirmée possible et la plus sereine aussi.
0: Et non seulement ça, à côté de cela, il y a une confiance qui s'installe envers le couple envoyé afin de promouvoir les visites de tout patient polynésien et ne se sensibilise pas que sur les protestants, mais multicultes.
1: Oui, c'est ce que nous avons dit en introduction, parce que la situation à Tahiti est un petit peu différente. Déjà, la loi de 1905 ne s'applique pas, en tout cas dans sa totalité, et qu'il y a une prépondérance de la religion protestante sur l'île, au sein du christianisme, mais même au sein de toutes les religions. Donc tu es en gros l'accompagnateur de tous les
0: Polynésien.
1: Polynésiens hospitalisés en métropole, quelle que soit leur appartenance religieuse. Merci de ces précisions parce que c'était important. Ma deuxième question, l'assistance publique hôpitaux de Paris, où s'exerce principalement ta mission, comporte un grand nombre d'établissements dans Paris et en banlieue. Comment organises-tu tes visites pour répondre aux besoins des patients qui sont assurément nombreux et souvent urgents? Comment est-ce qu'on s'organise avec tous ces établissements?
0: À travers ce poste d'aumônier, c'est que nous avons une cellule d'aumônerie et non seulement nous travaillons ensemble avec d'autres aumôniers qui ne sont pas polynésiens, mais nous avons une équipe derrière. Et à côté de cela, nous avons aussi les associations polynésiennes qui viennent en aide, non seulement physique, mais ils n'enjambent pas le côté spirituel.
1: Je comprends. Ce sont comme des associations qui interviennent aussi ici en métropole, agréées par l'État et par l'hôpital, qui ne sont pas spécialisées dans le domaine spirituel, dans l'accompagnement, on va dire,
0: C'est ça.
1: qui va en profondeur sur des sujets existentiels qui ne sont pas abordés. C'est plutôt un accompagnement humain, peut-être
0: Plutôt,
1: matériel aussi, quelquefois,
0: c'est ça,
1: social.
0: c'est bien ça. Et du côté administratif, nous avons la sécurité sociale de la Polynésie, qui se nomme la CPS.
1: Oui, cette caisse qui est une caisse spécifique à la Polynésie, c'est elle qui à la fois prend en charge les frais, bien sûr, d'hospitalisation et qui travaille avec l'aumônier, tu m'en as parlé en aparté,
0: Oui, c'est ça.
1: tu reçois en quelque sorte une liste de patients
0: C'est ça.
1: à visiter.
0: Et à travers ces listes de patients, nous savons pertinemment qui arrive, qui part et qui revient aussi. Et non seulement à côté de cela, nous avons aussi l'hôpital d'accueil que nous pouvons, comment dire, et c'est ce qui nous facilite aussi dans notre travail.
1: Oui, c'est ça, il y a les informations qui viennent de l'hôpital lui-même, où tel et tel patient a besoin, où tel et tel patient est polynésien, et il aimerait rencontrer l'aumônier polynésien.
0: Et par moments, les informations viennent des associations polynésiennes, et par moments, elles viennent de
1: de l'hôpital, plutôt des soignants de l'hôpital. Nous comprenons bien comment tu interviens. C'est vraiment... Tu es au carrefour de, j'allais dire, de beaucoup de fonctions et de beaucoup de missions exercées à l'hôpital et par des associations qui accompagnent aussi, d'une manière moins spirituelle, mais accompagnent aussi les patients. Le temps est arrivé d'avoir une première pause musicale. Erémoina, peux-tu juste nous introduire, c'est un cantique en tahitien, c'est ça?
0: Oui, c'est un cantique en tahitien, il est clair et Te Fatu Manahope, c'est le Seigneur Tout-Puissant.
1: Nous écoutons ce cantique, le Seigneur Tout-Puissant, en langue tahitienne.

0: Même si vous n'avez pas compris toutes les paroles, l'essentiel c'est Dieu est tout-puissant, il est l'Éternel, et il y a dans cette prière aussi une demande que les humains ne se laissent pas envahir par tout ce qui peut les déprimer, les rentrer dans leur chair et les éloigner du Dieu tout-puissant.
1: Oui.
0: C'est ça, hein,
1: C'est ça.
0: le sens du cantique. La mission d'un aumônier hospitalier, nous l'avons déjà dit, consiste en un accompagnement humain, spirituel, des personnes qui, de par leur hospitalisation, sont empêchées de se rendre dans leur lieu de culte habituel. Pour les patients polynésiens, s'ajoute la difficulté, la question de l'éloignement des familles ou des proches. L'aumônier, au-delà des soignants et des associations que nous avons évoquées, est-il le seul visiteur pour ces personnes ou bien y a-t-il aussi des parents, des amis ou des confidents qui peuvent les visiter ici, en métropole? Ou est-ce que le rôle de l'aumônier est vraiment capital?
1: Alors, par rapport à cette question, c'est que nous avons aussi d'autres qui visitent les patients, notamment les familles respectives qui sont actuellement en métropole pour X raisons. Et d'autres se font visiter, comme je le précisais précédemment, par les associations polynésiennes, ainsi que d'autres aumôniers hospitaliers, autres que l'aumônier polynésien.
0: Oui, tu l'as évoqué tout à l'heure, qu'il y a les aumôniers qui sont en poste dans les différents hôpitaux où tu interviens, qui eux aussi, bien sûr, peuvent faire le relais.
1: C'est ça.
0: Et nous ne l'avons pas évoqué, mais il y a la question de la langue. Si tu es là, c'est parce qu'il y a certains patients qui ont certainement
1: Du
0: beaucoup
1: mal,
0: du mal à
1: oui.
0: s'exprimer en français.
1: C'est vrai. Par rapport à cela, c'est que ils insistent que l'aumônier polynésien soit à leur côté. Et cette présence, non seulement par rapport à la langue, c'est de retrouver les leurs.
0: Oui, et la culture,
1: C'est ça.
0: ce que le métropolitain ne va pas forcément saisir.
1: C'est ça.
0: Les...
1: Et par rapport aussi, comme tu le précisais, l'éloignement.
0: L'éloignement, la souffrance de cet éloignement que connaissent aussi certains patients en métropole dont la famille qui sont hospitalisés à Paris et dont la famille est en province, elle est au loin, mais elle peut quand même venir plus facilement. Là, c'est un éloignement un peu rédhibitoire.
1: Mais je tiens aussi à préciser, c'est que quand ils sont envoyés en évacuation sanitaire, c'est qu'ils ne sont pas forcément accompagnés par un accompagnateur ou une accompagnatrice agréée. Par moments, ils sont envoyés, par la plupart du temps, seuls face à leur maladie, face à la pathologie qu'ils ont.
0: Tout la place pardon, la place capitale de
1: De
0: l'aumônier aux côtés des soignants et des associations et des autres aumôniers qui interviennent.
1: Et non seulement ça, c'est que ils ont aussi besoin plutôt, étant donné que c'est spécial, c'est que à côté d'être aumônier, je suis pasteur, et lorsqu'ils entendent que tu es pasteur ou autre dirigeant dans une église, c'est fort pour ces patients qui viennent en évacuation.
0: Oui, le fait d'être un pasteur, c'est sûr que c'est encore un plus dans tout cela.
1: C'est ça.
0: La Polynésie a été évangélisée par des missionnaires anglais, puis français. C'est aujourd'hui un territoire où, nous l'avons dit, la religion chrétienne est principalement protestante, est la plus répandue. Est-ce la raison pour laquelle ta mission, à la différence de ce qui se pratique en métropole, n'est pas réservée aux visites des seuls patients protestants. Peut-on dire que tu es un aumônier multiculte?
1: Je ne pense pas que...
0: Le terme n'est peut-être pas très adapté.
1: Je ne pense pas qu'il y a rapport avec les missionnaires anglais et français. C'est parce que... comment dire, c'est que nous sommes quand même reconnus de nationalité française. C'est d'où et après nous sommes envoyés aussi ici.
0: Tout à fait. Les patients polynésiens, avant d'être hospitalisés en métropole, ont fréquenté principalement ton église, mais peuvent avoir fréquenté aussi d'autres églises.
1: C'est ça.
0: Ou éventuellement s'être rendu à d'autres lieux de culte. Mais je crois qu'il y a très peu de musulmans, d'israélites en Polynésie.
1: En Polynésie, il n'y a aucun musulman. Et par rapport à la religion, c'est que il y a une forte importance des religions. Autre que protestant.
0: Alors, il y a peut-être aussi ce qu'on peut appeler les cultures ou les religions ancestrales qui ont leur rôle et qui peuvent interférer dans la relation. Non, pas forcément.
1: Non, pas forcément.
0: Non, parce qu'elles ont cédé la place, je pense, dans la plupart des cas, à la religion chrétienne et particulièrement au protestantisme.
1: Je pense que... Étant donné que c'est la seule église qui soit ici reconnue en métropole en partenariat avec les PDF.
0: Et la fédération protestante.
1: Protestant. Oui.
0: Très bien. Je crois que vraiment tu nous as bien éclairé sur tous les points qui sont vraiment spécifiques à la fois à la Polynésie, aux patients avec leurs problématiques vraiment particulières, l'éloignement, les questions de langue, de culture, l'approche par un pasteur, parce que un certain nombre d'aumôniers protestants ici en Île-de-France ne sont pas pasteurs, ils ont une formation théologique bien sûr.
1: Mais après, c'est pas forcément être un pasteur, peut-être... un archevêque, un prêtre, oui.
0: Oui, quelqu'un qui fait partie en position hiérarchique dans une église, avec une formation théologique appropriée. Nous allons clôturer notre émission avec un deuxième cantique qui est en fait une prière. Si tu veux l'introduire, je crois que c'est le Notre Père en tahitien. Tu veux dire quelques mots avant?
1: Je pense que tu l'as tout dit. Et je te remercie pour cette invitation. Et je souhaite une belle journée à nos auditeurs, auditrices et salutations fraternelles.
0: Merci pour votre écoute. Et comment dit-on Notre Père en tahitien?
1: Notre Père en tahitien, Puriatifatu.

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0: Je t'aime au Liban, ma patrie, je t'aime, c'est avec la voix de Feroz, symbole intemporel du Liban et de sa musique, que j'ai choisi d'ouvrir ce reportage. Aujourd'hui, le Liban est à terre, dévasté au sud par la guerre avec Israël et paralysé de l'intérieur par l'emprise du Hezbollah. Pourtant, loin de Beyrouth, ici à Paris, la solidarité s'organise. Pour comprendre cette mobilisation, je suis allé à la rencontre des membres de l'association diaspora libanaise Overseas. Je me suis également glissé au cœur d'un rassemblement unissant 9 associations franco-libanaises. Alors comment soutenir son pays d'origine à des milliers de kilomètres? Et face à cette crise existentielle, quel rôle la diplomatie française peut-elle encore jouer? Pour prendre la mesure de cette urgence, j'ai voulu remonter le temps. En août 2020, au lendemain de la terrible explosion du port de Beyrouth, en visite sur place, Emmanuel Macron promet l'aide de la France, mais le chef d'État lance aussi un avertissement très clair aux dirigeants libanais.
1: Aujourd'hui, la priorité, c'est l'aide, le soutien à la population, sans condition. Mais c'est l'exigence que la France porte depuis des mois, pour ne pas dire des années, en effet de réformes indispensables dans certains secteurs, on le sait. L'énergie, les marchés publics, la lutte contre la corruption. Si ces réformes ne sont pas faites, le Liban continuera de s'enfoncer. C'est un autre dialogue que nous devons avoir et que je souhaite aussi mener aujourd'hui.
0: Des réformes qui tardent, un État défaillant et des initiatives citoyennes qui, depuis la France, prennent le relais. Parmi elles, l'association Diaspora Libanaise Overseas, fondée en 2010. Son président Roderick Rad et son secrétaire général Sami Sekali, tous deux ingénieurs franco-libanais, décrivent d'abord la réalité de la guerre actuelle comme un conflit qu'ils vivent comme une fatalité géopolitique.
2: Bon, la situation du Liban est une situation extrêmement difficile, qui reflète un peu la situation de la région. Donc, comme dit un proverbe africain, quand deux éléphants se battent, l'herbe souffre. Donc, on souffre de ces deux éléphants qui se battent et qui n'arrivent pas à concrétiser un accord. J'espère que ça va arriver. Et donc, mais c'est un pays qui a beaucoup de ressources, qui a une, bien qu'aujourd'hui on n'aime pas trop parler de résilience, mais qui a une combativité et qui, de par sa diaspora dans le monde, lui donne l'espoir de rebondir.
0: Mais face à ce que Roderick Rad appelle la guerre des autres, la solidarité française ne se limite pas aux déclarations officielles de l'État. Pour Sami Sekali, ce soutien s'incarne d'abord de manière vitale et concrète à travers l'action méconnue des régions françaises sur le terrain.
3: La France les soutient à fond. Et pas seulement, je dirais, le côté officiel, c'est-à-dire l'État, le gouvernement, etc., mais j'ai eu l'occasion de savoir qu'à travers les régions, il y avait une aide et un jumelage très efficace, que ce soit dans des projets hydrauliques, que ce soit dans du solaire, que ce soit dans l'agriculture même, tout au long. Donc, on ne peut être que satisfait et étonné quelquefois du manque de publication dans les médias de ces actions-là.
0: Une aide locale sur le terrain qui trouve un écho direct dans les actions menées ici en France par la diaspora libanaise Overseas. Le cœur de leur mission cible la jeunesse libanaise, percutée de plein fouet par les crises successives et contrainte à l'exil.
2: Cette association a pour but de réunir la communauté libanaise, de préserver l'identité libanaise et le patrimoine libanais, et d'être aux côtés de la jeunesse libanaise et de la nouvelle génération, parce qu'elle est convaincue que cette nouvelle génération, ces étudiants, sont l'avenir du Liban. Et donc nous, notre action est surtout en France, vis-à-vis de ces étudiants franco-libanais. Vous savez qu'après l'explosion du port en 2020, il y a eu beaucoup d'étudiants libanais qui sont arrivés en France dénués de tout moyen. Nous, notre action, notre petite pierre dans cette action, c'est que tous les ans, on fait un concert à Saint-Julien-le-Pauvre. Et avec les profits de ce concert, on sélectionne une dizaine d'étudiants qu'on aide ponctuellement et d'une façon assez récurrente. Et aussi, on fait profiter, parce qu'on est quand même une soixantaine d'adhérents qui sont bien installés en France, à travers nos réseaux. On essaye de les aider dans le cadre d'une demande de stage ou dans le cadre d'une recherche d'emploi ou dans le cadre d'une amélioration de leur CV. On a fait des ateliers pour cela. Donc, on a des actions vraiment assez ciblées pour ces étudiants.
0: Soutenir l'avenir, c'est aussi s'appuyer sur l'histoire, une histoire éducative intimement liée aux missions occidentales. Rodrigue Rade, son président, rappelle à ce titre un pan fascinant du développement intellectuel du Liban au XIXe siècle, porté par la concurrence entre jésuites et protestants.
2: La mission protestante, vous savez que l'université américaine à Beyrouth a été créée au XIXe siècle par la mission Daniel Bliss protestante, donc des États-Unis, de Boston, qui ont été une pierre fondatrice de l'université américaine à Beyrouth. Et en face, il y avait les jésuites. Il y a eu une émulation entre les jésuites et, disons, la délégation protestante, et ce qui a fait du Liban ce qui a été, durant pratiquement un siècle, un centre d'éducation pour tout le Moyen-Orient.
0: Mais pour que cette jeunesse éduquée puisse un jour reconstruire le pays, une refonte politique est indispensable. Selon Sami Sekali, la diaspora a un rôle intellectuel majeur à jouer, celui d'insuffler un nouveau modèle du citoyen pour dépasser le système confessionnaliste actuel hérité de l'Empire ottoman.
3: Le rêve de toutes ces associations, c'est de passer à un système laïque, d'essayer de faire rentrer ça dans la tête des jeunes générations. Elles viennent de l'Empire ottoman, où les minorités avaient ce qu'ils appelaient les millas, c'est-à-dire que chaque communauté avait ses propres lois. Et ça s'est transposé pendant le mandat, et ça finit aujourd'hui dans la République libanaise. Donc c'est vrai que, comme vous le dites, c'est caractéristique au Liban, mais la source est bien turque.
2: Ce qu'il faut dire aussi, c'est que bon, cet aspect confessionnel semble compliqué, mais quand je dirais l'intérêt principal est le Liban, en dépit de cette diversité de confessions, il y a toujours eu une entente qui primait sur tous les autres intérêts. Et il faut continuer dans ce sens, parce que le Liban, sans ses communautés ou avec une communauté qui est plus réduite que d'autres, n'est pas le Liban. Donc il faut continuer et mettre en avant ce vivre ensemble et mettre le Liban au-dessus de tout.
0: Laïcité, éducation, aide matérielle. Pour porter ces exigences et peser face à la diplomatie française, les voix dispersées devaient s'unir. C'est ce qui nous amène à notre prochaine étape.
4: L'architecture sociale et économique de Hezbollah n'était pas une architecture pour remplir le vide de l'État libanais. C'était une architecture pour favoriser l'oppression iranienne contre l'État libanais et le peuple libanais. Une hérésie qu'il faut ajuster. Merci.
0: Nous voici plongés au cœur du colloque du CCLF, le comité de coordination libano-français. À la mairie du 15e arrondissement de Paris, 9 associations sont réunies pour ne faire qu'une seule entité politique et citoyenne. Richard Noujaim, membre du conseil d'administration du CCLF, revient sur ce besoin viscéral de sortir de la passivité.
5: Pendant les 50 ans de mon éloignement du Liban, depuis que je suis parti du Liban vers les États-Unis puis la France, ben j'ai toujours été frustré de voir que les Libanais ont des avis sur ce qui se passe, mais ne font jamais rien et ne font que pleurer leur sort dans leur canapé. Donc je me suis dit que c'était temps de les rassembler, et on a rassemblé 6 associations de franco-libanais pour pouvoir parler aux autorités françaises et parler à la diaspora.
0: Une voix unique pour alerter une situation intenable. Dans la salle, la colère gronde contre l'emprise iranienne et la milice du Hezbollah. Et dans ce combat pour la souveraineté, la France est perçue comme l'ultime garde-fou diplomatique.
5: Il faut dire que la France, c'est le premier ami du Liban, et que les Libanais savent très bien qu'ils peuvent toujours compter sur la France, que le seul pays qui s'intéresse foncièrement à eux, c'est la France, et qu'ils ne les lâchent pas. Alors que d'autres pays s'intéressent, mais les oublient 2 semaines après.
0: Cette dynamique de rassemblement a été accélérée par les traumatismes récents subis par le Liban. L'essayiste et coordinateur du CCLF, Joseph Malouf, nous confie comment la tragédie de 2020 a radicalement transformé son rapport à l'engagement.
6: À partir du moment où je suis parti à la retraite, le choc, c'était que, au même moment, il y a eu l'explosion du port de Beyrouth. Et donc, je me suis rappelé mon engagement pour le Liban antérieur, quand j'étais jeune, et j'ai décidé de consacrer une partie de ma retraite à travailler pour le Liban, évidemment, en France. Donc, je sers les intérêts de la France et du Liban, parce que je suis franco-libanais. Et je suis sûr qu'il y a des intérêts communs. Mais dans le cadre du CCLF, on ne fait pas d'humanitaire. Dans le cadre du CCLF, on veut porter la voix des Franco-Libanais auprès de la France, c'est-à-dire du public et de l'administration française pour aider le Liban dans un but, je vous l'ai dit, civique.
0: Et la méthode fonctionne, le lobbying de ces associations franco-libanaises a franchi les portes des plus hautes institutions de la République française.
6: Depuis, on va dire, l'été 2024, on a amplifié notre relation avec l'administration française. On a commencé par être reçu à Matignon le 24 août, si je ne m'abuse, septembre, n'est-ce pas ? Et à partir de là, ça a cascadé sur le Quai d'Orsay, l'Assemblée nationale, le Sénat, le bureau de M. Jean-Yves Le Drian, etc., où nous avons suivi les contacts pour essayer de porter la voix des Franco-Libanais.
0: Cet engagement total pour le Liban s'explique par la nature même de la diaspora libanaise. Ce n'est pas qu'une question financière, bien que ces transferts représentent aujourd'hui 33% du PIB du pays. Pour Joseph Malouf, c'est une emprise planétaire, vieille de 4000 ans, qui nourrit le Liban et construit son identité au contact du monde.
6: Quand un élément de la diaspora libanaise, comme moi ou mon enfant ou un Libanais, un Franco-Libanais, rentre au Liban faire la visite à sa famille, il vient avec un peu de France. Et donc, il explique là-bas où en France, on fait ceci, cela, et les gens s'imprègnent de cela. Donc il y a une partie de la culture libanaise qui vient de France. Le voisin, il vient d'Angleterre, et il apporte un peu d'Angleterre. Et l'autre, il vient d'Afrique, ou de Brésil, ou de je ne sais où. La mosaïque, elle n'est pas culturelle libanaise. Il y a un socle libanais sur lequel se pose une mosaïque de culture qui s'appelle, et il y a une synthèse qui se fait parce qu'au Liban, on se parle. Et donc, ils se mettent ensemble et ils se disent, ils font une synthèse. C'est ça la mosaïque libanaise. La mosaïque libanaise n'est pas une mosaïque qui était imposée par de l'extérieur. Non. C'est un même peuple qui a 4000 ans et qui, au fur et à mesure, s'est imprégné de la culture étrangère et qui en a fait une synthèse.
0: Riche de ses influences multiples, cette diaspora est le véritable poumon du Liban. Alors oui, entre le fracas des armes et la paralysie de l'État libanais, l'horizon reste sombre, mais une promesse brille ici, à Paris. Elle porte le visage de ces Franco-Libanais, déterminés à unir leurs forces, à interpeller la communauté politique et à défendre le rêve d'un État laïque et souverain. Alors à des milliers de kilomètres de Beyrouth, tout un peuple se tient debout pour que jamais ne tombe le pays du cèdre. Guerre et souveraineté au Liban, le combat de la diaspora depuis la France. C'était Pierre Dulst pour Fréquence Protestante.

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4: Chères auditrices, chers auditeurs de Fréquence Protestante, bonjour, bonne rentrée. Nous allons aujourd'hui parler du professeur, mais du professeur comme héros de roman. Alors que les assassinats de Samuel Paty et de Dominique Bernard ont profondément marqué chacun d'entre nous, tout élevant à juste titre ces martyrs de la République au rang de héros de la nation, on ne peut que constater, hélas, qu'au quotidien, dans son quotidien, l'enseignant fait figure de laisser pour compte de notre société. Et parallèlement à cela, on peut également constater que la littérature s'empare de lui comme personnage de roman. Il y a donc aujourd'hui un courant, on pourrait dire, en littérature qui nous dit « il faut aimer les professeurs ». Est-ce révélateur de l'urgence sociétale qu'il y a à remettre le professeur au cœur de nos projets de vie ? Faut-il y voir un cri d'alarme ou de désespoir, un ultime sursaut de la part d'écrivains anciens professeurs eux-mêmes ? Et au sein de la fiction, quel possible recouvre un personnage de professeur ? Pour bien commencer l'année scolaire avec ces questions, avec ce débat, les romanciers Yannick Hennel et Thomas Reverdy nous font la joie d'être nos invités. Bonjour Yannick Hennel.
5: Bonjour.
4: Bonjour Thomas Reverdy.
6: Bonjour.
4: Alors vous êtes tous deux agrégés de lettres modernes et dans vos derniers romans, chacun, vous vous êtes inspiré de votre expérience d'enseignant. La solitude des professeurs est infinie. Donc le livre de Yannick Hennel publié pour cette rentrée littéraire 2026 chez Gallimard est un roman d'apprentissage, on peut dire, écrit à la première personne dans lequel Yannick Hennel raconte ses débuts comme professeur de français en banlieue à peu près 30 ans de distance. Et dans Le Grand Secours, publié chez Flammarion en 2023, qui est au contraire un roman à multiples personnages, on pourrait dire un roman choral, avec plusieurs profils de professeurs et d'élèves, Thomas Reverdy raconte comment un incident dans le quotidien d'un lycée de banlieue va se transformer en émeute et en tragédie. Donc, je pense aujourd'hui que la fonction enseignante, qui est attaquée quand même de toutes parts, est donc à sa place en littérature. Et donc, j'ai une première question pour vous, Yannick Hennel. Comment définiriez-vous ce que la littérature, spécifiquement, peut apporter à une défense et illustration des professeurs, à ces sans-voix, pour prendre une expression de Michel Foucault, qui sont peut-être en train de devenir ?
5: Je pense que ça peut nous faire entendre à quel point les professeurs ont une vie, ont une vie sensible, ont une vie amoureuse, ont une vie anxieuse aussi, une vie heureuse. C'est-à-dire à quel point, dans la concrétude, si je puis dire, des journées, une heure de cours, c'est très mystérieux, la porte se ferme, enfin, il n'y a que les élèves et les profs qui savent, et je crois que la société ne se rend pas bien compte de ce qui se passe pendant une heure de cours. Une heure de cours est précédée de des moments où les profs préparent. Figurez-vous que les profs travaillent énormément, bien plus que ce que les gens croient. Préparent, il y a avant, il y a pendant, il y a après. Quand on sort d'une heure de cours, je ne sais pas ce qu'en pense Thomas, on se dit, est-ce que là c'était bien ? On ressasse, enfin, est-ce que c'était pas bien ? Ça n'en finit jamais. Et puis on enchaîne avec une autre heure de cours. Tout ça est complètement travaillé par une tension permanente que peut-être, moi j'aurais pu écrire après tout un traité sur l'état de la condition enseignante, mais donner du corps au professeur, dire à quel point c'est une vie passionnée, ces intensités-là, ces moments où on passe dans une journée d'un feu de gloire, où on est tellement heureux de ce qui s'est passé avec les élèves pendant un quart d'heure, puis après un désastre au fond, où on balbutie comme un idiot et les élèves sont ils font n'importe quoi. Ces montagnes russes là, je trouve que le roman, dans son caractère rocambolesque, moi j'aime le roman picaresque et je crois que vous écrivez ce genre de roman aussi, ça rend bien compte de la comédie, de la tragédie, vous disiez évidemment, mais aussi de la belle comédie qu'est la vie de quelqu'un qui est engagé comme un professeur, voilà.
4: Parce que vous pensez, Thomas Reverdy, que seule la littérature, par exemple, peut entrer dans les nuances, les complexités de psychologie et de situation que évoque Yannick.
6: Ah oui, c'est une évidence pour moi. C'est même une de ses fonctions, une de ses missions, si on veut être grandiloquent. Hein. La littérature, elle doit nous faire toucher du doigt en nous faisant imaginer de façon sensible à travers des phrases que nous représentons mentalement, comme des petites scènes, des petits tableaux qui nous restent en mémoire. Elle doit nous faire imaginer le réel. En fait, c'est ça qu'on fait. Enfin, je veux dire, c'est le renversement du mythe de la caverne, quoi. C'est d'affirmer que les artistes qui brandissent des idoles au fond de la caverne, en fait, font œuvre de connaissance et nous aident.
4: Et sensible, oui, de connaissance sensible.
5: Mais j'aime bien que Thomas fasse ressurgir Platon, là, d'un coup, avec le mythe de la caverne, parce que je pensais à Socrate, au fond, le premier prof de fiction, parce que Socrate, c'est tout autant. Oui, c'était Socrate. Et c'est le doute, c'est ça, vous avez absolument raison. Le roman, en tant que lieu d'incertitude flamboyante, d'incertitude sensorielle, dit bien mieux nos vies qu'un traité univoque, évidemment.
4: Moi, j'ai constaté une chose, c'est qu'à l'époque où l'enseignant le statut de l'enseignant était à l'acmé du respect, de la considération sociale, c'est-à-dire à la fin du 19e sous la 3e République, j'ai regardé, en fait, il y a très très peu, voire pas, de romans qui ont le professeur comme personnage principal. Il y a les élèves, mais que ce soit chez Zola, chez Maupassant, chez Flaubert, il est absent, le professeur est une figure absente du roman. Et donc, je me demandais...
6: Si je puis me permettre, il y a parfois, puisque vous parliez à propos du roman d'Yannick, d'un roman d'apprentissage, il y a parfois, par exemple, chez Stendhal, des personnages qui commencent leur carrière en essayant d'être...
4: Julien Sorel est précepteur. Mais précepteur, c'est pas tout à fait pareil.
6: C'est pas professeur.
4: C'est pas professeur, ça n'a pas ce statut-là.
5: Et puis c'est Louis Guillou, le sang noir.
4: Mais en revanche, donc je me demandais si le fait que cette situation de faiblesse, aujourd'hui, du professeur par rapport à la société, n'autorisait pas, ne nous imposait pas maintenant de dévoiler sa psychologie comme personnage, soit nous y autoriser, soit nous y obliger même. Vous voyez ce que je veux dire ?
5: Oui.
4: Tant qu'il était respecté, on n'écrivait pas sur lui, et maintenant qu'il a les faiblesses du personnage, il devient un personnage de roman.
5: Bon, c'est une manière de voir les choses, pourquoi pas. Moi, c'est vrai qu'en tant que vieux personnage d'autorité verticale, ça ne m'intéressait pas, enfin... Mais je pense que cette époque est révolue. Enfin, un prof aujourd'hui, c'est pas du tout ça. C'est quelqu'un qui est dans une tentative de créer un dialogue, alors pour le coup, pas du tout vertical, mais horizontal. Je pense que, je sais pas si les professeurs sont en position de faiblesse et donc deviennent des personnages romanesques plus intéressants, mais en tous les cas, le dénigrement vis-à-vis de cette profession depuis quand même, qui s'accélère dans la société française depuis une trentaine d'années, fait que moi je me suis dit, tiens, me repencher sur mes années de prof en banlieue parisienne, en banlieue dite difficile, comme disent les journalistes, ça pouvait être intéressant. D'autant qu'il m'était arrivé des choses très rocambolesques, et que cette vieille idée de la faute dont on accable les professeurs, toute la société semble dire aux profs du secondaire, c'est pas assez bien ce que vous faites. Et donc on finit par incuber ça, de se dire, bah ouais, finalement, il faudrait que j'en fasse encore plus. Et j'ai articulé mon livre autour de ça, un vase brisé, une connerie que fait ce prof, qui devient comme quelque chose qu'il porte. Mais je ne sais pas comment dire, est-ce que c'est aujourd'hui que les profs deviennent plus intéressants comme personnages romanesques ? Je ne sais pas quoi dire. En tous les cas, c'est un personnage romanesque, pour peu qu'on aille au-delà de la caricature, qui est fascinant, parce que c'est une vie multiple, c'est une vie... pleine de féerie et d'angoisse. Enfin, je ne sais pas ce qu'en pense Thomas, mais...
6: Oui, et puis c'est au cœur... Enfin, moi, c'était un peu le projet dans Le Grand Secours, c'est au cœur de la société. C'est-à-dire, oui. on peut se placer quelque part comme une petite souris dans une salle d'épreuve, dans un lycée de région parisienne, n'importe où, et observer se dérouler notre monde contemporain entier, puisque tout le monde y passe, quoi.
4: Tout à fait.
6: Et donc ça, c'est assez fascinant. C'est aussi la possibilité pour le roman de se servir de ce personnage comme d'une espèce de chambre d'écho, quoi.
4: Oui, parce que le professeur, pour moi, c'est comme une espèce de fantassin à l'avant-garde des évolutions de la France et qui les côtoie au sein du huis clos. Il est quand même, comme dirait Pascal, embarqué. C'est-à-dire qu'il est pas enfermé, mais en tout cas embarqué avec ses élèves. Et donc, il ne peut pas échapper à une interaction permanente avec l'évolution de la société. Et donc, effectivement, ça apporte beaucoup de richesse pour la littérature. Qu'est-ce que vous en pensez,
5: Yannick ? Oui, c'est un personnage existentiel, on pourrait dire. Non seulement il est embarqué, comme dirait Pascal, j'aime bien que vous le citiez, mais il est exposé, en fait. C'est un des métiers où on est le plus exposé, où on est aux impacts psychologiques, hein, je veux dire. Il n'y a pas que de la violence, contrairement à ce qu'on dit dans les collèges et lycées, même de banlieue parisienne, a fortiori. Mais en revanche, comme on est sous le regard d'enfants toute la journée, il est absolument impossible d'y échapper et de vouloir y échapper pendant quelques secondes. Ce sera un désastre. Donc on est tout entier dans l'existence elle-même, fourmillante, passionnante, parfois horriblement pesante. En tant que telle, je pense que précisément... Les gens ne se rendent pas compte de ce que c'est que de porter. Oui, de l'intensité. Oui. Vous parliez du front. C'est vrai que quand j'étais prof, moi, je me disais, tu vois, je fais de la politique. La politique au sens le plus beau ou le plus noble du terme, sans étiquette. J'allais vraiment me consacrer chaque jour, pendant des heures, toute la semaine, à des jeunes gens, et on sculptait ensemble quelque chose, le langage, voilà. Ça prenait pas. On sait jamais quand on est prof si on échoue, si on réussit. C'est aussi une des données très étranges de ce métier, très belle, finalement.
4: Oui, parce que dans votre roman, Thomas Reverdy, vous utilisez le discours à direct libre pour faire parler le personnage donc de Candice, qui est le professeur de théâtre qui travaille l'année où le récit a lieu, sur le bourgeois gentilhomme avec ses élèves, et qui vous lui faites dire, de cette façon, que l'un d'entre eux, même un seul, rencontre la beauté qui sauve, et la journée est gagnée. Et donc, ça s'inscrit dans cette tradition peut-être romantique ou talmudique, comme quoi il suffit de sauver un seul individu pour sauver le monde entier. Mais en même temps, le professeur, il doit travailler pour tout le monde. Tout le monde doit avancer. Alors, comment vous articulez ça, le un qui est sauvé et il faut faire avancer tout le monde?
6: C'est l'incertitude dont parlait à l'instant Yannick, et qui est dans la solitude de son titre, hein. C'est-à-dire que effectivement vous travaillez pour tout le monde, et c'est un métier qui, d'un point de vue physique et d'engagement personnel, est extrêmement exigeant, parce que vous avez 15 ou 18 ou 20 heures de direct par semaine, en fait. Il n'y a aucun animateur qui fait ça, hein, enfin, je veux dire, voilà. Et puis avec c'est pas des téléspectateurs, c'est 35 gamins qui sont là, quoi, dans la salle avec vous, et qui ont envie de faire autre chose, a priori. C'est vraiment très, très engageant. C'est très exaltant parce qu'effectivement, la perspective, c'est quand même celle de la transmission, de l'émancipation, d'apprendre la beauté, la liberté, etc. Donc, vous vous dites que vous ne servez pas à rien. C'est une évidence, par ailleurs, que parmi tous ces jeunes gens, eh ben, il y en a qui sont promis à un destin, qui vont comprendre ce que vous dites, qui vont s'illuminer. Puis si c'est pas pendant votre cours, ce sera pendant celui de la professeure qui arrivera après vous, ou l'année prochaine, ou celle d'avant. Mais un jour, il va y avoir une étincelle qui va lui permettre justement cette émancipation, ce parcours, cette liberté. Et ça se fait devant des classes, mais ça se réalise individu par individu. Et c'est extrêmement mystérieux, effectivement, ce qui se passe. C'est peut-être ça qui fait aujourd'hui du professeur un héros de fiction aussi. C'est qu'on s'interroge spécialement aujourd'hui sur la qualité de notre transmission. Je veux dire, de peur de l'IA en enquête PISA, en fait, on est au bord d'une civilisation qui se demande si elle a encore quelque chose à transmettre. Et le professeur, enfin je veux dire, quel que soit les, on parle de l'enquête PISA, quels que soient les échecs relatifs au niveau national de telle ou telle réforme, les succès comme les échecs se font toujours malgré le professeur. Lui, il est seul avec sa classe et il fait toujours de son mieux, parce que sinon il est mort. Donc voilà, c'est un beau métier qui rend meilleur, parce que ça vous force aussi à croire que vous pouvez rendre meilleur. Vous voyez ce que je veux dire ? Que vous allez œuvrer à ce que vos élèves soient des adultes encore plus lumineux que vous. Alors, c'est quelque chose qui vous rend vous-même meilleur, je crois.
4: Et vous, il y a chez vous, dans votre roman, Yannick Hennel, l'idée de l'éclair unique, justement, cette espèce de d'épiphanie parfois, qu'on peut être sauvé par un poème, par un moment de grâce littéraire, justement, oui. Puisque et vous, évidemment, chez vous, c'est le poème de Goethe traduit par Nerval. Qu'est-ce que vous avez à nous dire là-dessus?
5: Énormément de choses. Je pense que l'école, c'est quand même aujourd'hui, ça va devenir un lieu subversif, finalement. L'école, c'est le dernier lieu dans la société où on se penche à 20, à 30 sur un texte pendant 55 minutes. Plus personne ne lit, enfin de moins en moins de gens lisent, de moins en moins de gens écrivent, et surtout collectivement étudier des textes, c'est-à-dire comment le langage peut imprégner des esprits, des cœurs. C'est quand même de ça dont il s'agit à l'école. Et c'est vrai que, comme Thomas, quand j'étais prof, j'ai inventé des manières d'essayer de transmettre la flamme que je sentais en moi, parce que je la voyais, cette flamme, cette soif, cette faim chez des jeunes gens, même les plus chahuteurs, même les plus saboteurs. Mais sauf que ils savaient pas de quoi ils ont soif. Ils savaient pas de quoi ils avaient faim. Mais moi non plus, parfois, je sais pas de quoi. C'est l'inconnu, la transmission. Alors, j'avais inventé, entre autres, ce truc de la récitation, puisque je voyais très bien qu'au Val-Fouret, là-bas, à Mantes-la-Jolie, ils pouvaient pas faire leurs devoirs le soir. C'était impossible à la maison. Donc, on faisait tout en classe. Et il y a cette scène, bon, j'en parle juste 30 secondes comme ça, où j'écrivais le poème, mais on a tous fait ça, en fait. J'écrivais le poème en entier sur le, sur le tableau. Et chaque élève le lisait une fois entièrement. Et puis à chaque fois, je m'amusais avec l'éponge là à enlever un mot, puis un deuxième, puis un troisième. Et ce qu'il y a d'extraordinaire, c'est qu'à 12 ans, 13 ans, 14 ans, ces enfants, ils ont une mémoire colossale. Enfin, et ce qu'il y avait de beau, c'est qu'au fur et à mesure de l'heure, il y avait de moins en moins de mots au tableau. Et les élèves continuaient à lire. Et à la fin, je vous jure, c'est sans doute ça la transmission. Ils lisaient au tableau, en regardant le tableau, un poème qui était effacé.
4: C'est beau comme...
5: C'était stupéfiant.
4: mais c'est vrai que le professeur est le plus exposé, bon, on a dit, à l'évolution de la société, mais aussi à l'évolution de la langue. Parce que finalement, le collège ou le lycée, enfin quand je dis lycée, j'inclus le collège, c'est le lieu d'une tectonique du langage. C'est-à-dire qu'il y a toutes les langues qui se croisent, donc la langue du professeur, la langue des livres étudiés,

0: Et en tout cas, je vais certainement pas prétendre que c'était mieux avant. Je pense que dans ce genre de matière, nous vivons sur un fantasme total. Hein, c'est-à-dire que les cartes postales envoyées en 1914 par les poilus depuis le front sont truffées, évidemment, de fautes d'orthographe. Je veux dire, c'est très clair. C'est pas vrai qu'avant on écrivait sans faire de fautes et que maintenant on ferait des fautes. C'est un mensonge total. C'est pas vrai qu'avant on avait un socle de culture classique commun. Hein, moi j'ai retrouvé les bouquins de ma grand-mère parce que j'ai la chance d'avoir une maison de famille. Elle étudiait sur des petits bouquins de 64 pages qui s'appelaient des vadémécums de culture générale et elle avait tout Corneille en résumé. Mais elle avait jamais lu Corneille, en D'accord. fait. Hein, jusqu'au certificat d'études. Et personne ne passait le bac. Enfin, je veux dire, soyons clairs, quoi. Grosso modo, nos élèves sont beaucoup plus smart qu'il y a 100 ans, en fait. Ils sont très agiles, ils se débrouillent avec les technologies. En fait, ils lisent beaucoup de choses. Et il y a encore des grands lecteurs dans les CDI, y compris des lycées de banlieue. Et ça irait peut-être mieux si on cherchait à faire des élèves des lecteurs. Et des lectrices, et non pas des espèces de lettrés qui auraient lu Corneille comme soi-disant leurs aînés le faisaient, ce qui n'est pas vrai. On ferait mieux de leur faire lire Yannick Enel ou Thomas Reverdy ou je ne sais pas qui ouais, est ça, à la rentrée cette année. Là, voilà. Je veux dire, il y a une petite gêne peut-être de la part des professeurs qui se demandent s'ils sont à la fois légitimes à transmettre ce genre de choses et puis si après tout, ce genre de choses est bien transmissible. Ben oui, on peut les rassurer. Hein. Je veux dire, s'il y avait des Balzac il y a 150 ans, il y en a encore aujourd'hui sans doute. Et en fait, si on prend dans les bouquins de la rentrée, les livres dont on parle, comme celui de Yannick, on est sûr de ne pas trop se tromper. Et puis là, on fait des lecteurs. C'est-à-dire, on fait des gens qui sont capables de discuter ensemble d'un livre d'aujourd'hui qui parle donc de nous. Et c'est ça, des lecteurs. Parce qu'on parlait de Socrate tout à l'heure. Hein, c'est quoi le passage à l'écriture, le moment Platon ? C'est finalement transformer un dialogue en un dialogue par le truchement d'une interface qui est l'écrit, mais qui reste un dialogue entre l'auteur et le lecteur. Mais qui est un dialogue tant qu'on en discute. Si on passe au chatbot, évidemment, là, on est dans un présent qui ne marche plus du point de vue de la transmission. Mais le pari de la littérature, c'était ça. C'était quand même d'être dans une transmission vivante, c'est-à-dire de parler des livres ensemble. Alors, on ferait mieux de dire aux professeurs, allez-y, faites-leur lire toute la rentrée littéraire. On ferait mieux d'avoir un bac où il s'agisse de présenter un cahier de lecture, de présenter ses enthousiasmes et de noter les gens plutôt sur ce qu'ils aiment faire que sur ce qu'ils ont détesté faire parce qu'on a essayé de leur bourrer le crâne avec.
1: C'est un vrai manifeste, merci.
2: Je suis entièrement d'accord, c'est magnifiquement dit.
1: Yannick Enel, vous, dans votre roman, donc c'est un récit, on va dire, avec classique à la première personne, ouais. Mais ce qui m'a frappé, c'est que dans ce roman, vous avez aussi introduit par moment une voix détachée de son personnage, plus réelle, je dirais, qui surgit et qui dit des choses comme « il faut être fou pour être prof », je dirais même pour être un bon prof. Et ça m'a fait penser à votre roman Yann Karski, dans lequel il y avait de la pure fiction qui côtoyait, mais de façon détachée, le témoignage et une narration fondée sur l'archive. Et donc, je voudrais savoir, dans ce roman, est-ce que vous avez voulu jouer avec différents régimes de vérité ? Parce que finalement, il y a différentes voix dans votre livre. Et est-ce que vous avez voulu de nouveau jouer avec cette idée de la voix prêtée à un témoin par rapport à un personnage de fiction ?
2: Alors, témoin, ça sera un bien grand mot en ce qui me concerne, là, par rapport à Yann Karski notamment. Mais ce que vous avez noté, c'est très simplement le temps, la temporalité, parce que c'est aussi ça, ça rejoint votre première question. Le roman, c'est le lieu où des strates de temps peuvent s'épanouir, enfin, se croiser. Il y a quelqu'un qui se penche sur ce qu'il a été il y a 30 ans. Il se demande, il a vécu quelque chose de mystérieux. Et il a arrêté cette chose qui s'appelle l'enseignement. Et à cause des violences actuelles exercées contre les professeurs, et notamment évidemment Samuel Paty en premier lieu, il va se demander ce qu'il avait vécu, qu'il avait tellement adoré, et qui pourtant lui était devenu physiquement plus possible. Et donc voilà, c'est ça, c'est quelqu'un aujourd'hui qui va replonger dans ces 30 années de manière un peu tectonique. Donc ça se passe sur 9 années. Et il ne sait plus très bien qui il était. Il sait qu'il avait adoré ça,

0: et il sait qu'il était aussi l'objet et le sujet d'une tension, d'une anxiété qui, à force, au bout d'une dizaine d'années, était devenue insupportable. C'est pas les élèves. C'était plutôt l'institution, c'était plutôt ce dont Thomas parle et témoigne, c'est-à-dire la rigidité tout à fait inadéquate entre ce qui pourrait être passionnant aujourd'hui, ce qui est la vie même, enfin, et puis de vieux réflexes. Pour moi, carrément, ben moi j'ai une enfant aujourd'hui, je trouve ça aberrant de demander à des jeunes gens d'être 8 heures par jour, les fesses vissées sur une chaise, pardonnez-moi, ce système est tout à fait absurde. Il est impossible, ça n'a rien à voir avec la vie même, enfin, il est impossible d'avoir une possibilité de rencontre, que ce soit avec des textes ou des gens, des profs, quand on est assis 8 heures par jour à emmagasiner quelque chose qui vient comme ça nous fracasser. Et cet ancien prof, c'est-à-dire moi-même, se penche là-dessus, donc il réfléchit évidemment sur ce système dont il se dit, mais ça pourrait être un rêve, et c'est quand même parfois un cauchemar.
1: Je comprends. Et vous, par rapport à cette idée de solitude, Thomas Reverdy, donc, qui est donc le titre même du roman de Yannick, est-ce que pour vous la solitude, elle est parce que l'enseignant est à la fois submergé, mais parfois au bon sens du terme, heureusement, dans le huis clos avec les élèves, et en même temps doit avoir affaire à la société, à l'éducation nationale, appelons ça comme on veut, ou est-ce que vous la situeriez, cette solitude, si vous pensez qu'il y en a une? Parce qu'elle est paradoxale, étant donné qu'il n'est jamais seul, l'enseignant, d'une certaine façon.
2: Enfin... C'est vrai, mais il n'a pas de superviseur, il n'y a aucun contrôle. C'est à la fois d'une grande exigence, une heure de cours, en fait, vous ne pouvez pas vous absenter pour faire pipi. Enfin, je veux dire, il y a très peu de métiers où on ne peut plus faire ça. Hein, je veux dire, peut-être sur une chaîne d'usine, mais même un cosmonaute, il a une poche hein, pour faire pipi. Je veux dire que c'est très exigeant. Je parle de ce détail trivial et absurde parce qu'en fait, on ne s'imagine pas ça, mais c'est la réalité. Et si vous avez 3 heures qui se succèdent, ben, vous ne prenez pas trop de verre d'eau alors que vous avez la bouche qui s'empâte parce que vous ne pouvez pas aller aux toilettes. C'est très exigeant et il faut être vivant, debout, il faut essayer de les intéresser, il faut se promener dans la classe. Enfin, je veux dire, parce que sinon, voilà. Ça,
1: tout le monde s'endort.
2: Ouais, ou pire. Et donc c'est très exigeant, mais en même temps, personne ne vous contrôle. Les inspecteurs vous voient 2 fois dans votre carrière, hein, en 40 ans quand même, ça ne fait pas beaucoup. De toute façon, ils vous notent avec des petits smileys et ils vous disent que ça n'a aucune importance. Puisque, comme l'inspection de titularisation du personnage de Yannick, en fait, on a besoin de vous. Et de toute façon, ça, c'est la première inspection. Et la dernière, c'est en fait, si vous faisiez du mal depuis 30 ans, c'est trop tard pour vous arrêter. Donc, on est complètement lâché. Et quand on s'aperçoit que la clé ne tourne pas dans la serrure, que l'ordinateur ne s'allume pas, qu'il manque ci ou ça, qu'il n'y a pas assez de chaises dans la salle, on se débrouille. Et on va frapper à la salle d'un collègue et on lui demande s'il a une chaise. Enfin, je veux dire, en fait, on fait tout. Dans un lycée. Et quand on a la chance d'avoir une bonne équipe de direction, on est aidé, parce qu'on a des emplois du temps qui nous aident à souffler et à gérer le temps, etc. Et on a aussi une équipe qui nous soutient quand il y a des problèmes, etc., etc., les CPE, machin. Mais quand même, grosso modo, on est seul. Et Samuel Paty, on a vu que l'abandon de la hiérarchie, alors pas la hiérarchie dans le lycée, mais la hiérarchie en général,
1: oui,
2: est totale.
1: Et néanmoins, ça reste un métier de vocation, et c'est ça qui est assez extraordinaire, puisque c'est ce qui est très présent dans tous vos personnages de vos deux romans, ainsi, sont habités par cette vocation. Thomas Reverdy, merci. Yannick Haenel, merci de cet entretien, et à bientôt. Au revoir.
2: Merci à vous. Au revoir.

Bonjour, ici Paul Hubert Déménard. Bienvenue dans cette promenade musicale dans laquelle je me propose de continuer le parcours à travers les tonalités et leurs évocations dans une démarche, je le rappelle, totalement subjective. Aujourd'hui, c'est bémol majeur. Alors pourquoi est-ce que je l'associe spontanément à une couleur rouge vif et à un caractère héroïque, triomphant ? Eh bien, c'est à cause de Beethoven, qui a écrit sa troisième symphonie, celle qui porte le titre de symphonie héroïque, en bémol majeur. Alors justement, écoutons le début du premier mouvement, Allegro con brio, dans la transcription pour piano de Liszt par Cyprien Katsaris.

Pardon, Ludwig, pardon, Franz, de vous interrompre. Peut-être ça ne semble pas trop héroïque, alors. Écoutons donc maintenant le début du 5e concerto pour piano du même Beethoven, dit l'Empereur, qui est bien en mi bémol majeur, par Alfred Brendel et l'Orchestre Philharmonique de Vienne, dirigé par Simon Rattle.

encore pardon, l'eau de vie. Alors cette veine héroïque a été poursuivie par Franz Liszt, grand admirateur de Beethoven, dans sa 7e des études d'exécution transcendante, dite justement Heroica, que nous entendons par Daniil Trifonov.

Je vous rappelle que nous sommes sur Fréquence Protestante, 100.7 FM, DAB+, et que nous écoutons des œuvres pour piano en mi bémol majeur à caractère héroïque ou triomphant. Mais mi bémol majeur n'est pas que cela. Écoutons toujours de Beethoven, mais en contraste avec ce qui a précédé, le premier mouvement de la sonate numéro 13 en mi bémol majeur, justement. N'évoque-t-il pas l'amitié ? Écoutons-le par Stephen Kovacevic.

Et que dire de l'étude opus 10, numéro 11, de Chopin en mi bémol majeur, avec sa mélodie si gracieuse? On est bien loin là d'un héroïsme tapageur. Voici Zlata Chocheva.

Et nous terminons ce parcours à travers les différentes facettes de la tonalité de bémol majeur, dont on a bien vu qu'elle n'était pas uniquement héroïque et triomphante, avec le lumineux prélude opus 28 numéro 19 de Frédéric Chopin par Nikolaï Logornski. Merci Arnaud à la technique et au revoir.

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0: Chers auditeurs, chères auditrices, vous êtes désormais bien sur Fréquence Protestante. Nous sommes le 24 septembre 2026. Vous êtes sur le DAB+, vous êtes sur Fréquence Protestante et sur le 100.7 FM en région parisienne. Et vous écoutez le magazine de la Grâce Matinale. Alors pour rappel, le magazine de la Grâce Matinale, c'est une nouveauté de l'année. Désormais tous les jeudis, l'équipe de Fréquence Protestante propose 2 heures de direct sur l'actualité. Une première heure de 11h à midi, avec un interview long de 40 minutes et une chronique. Puis à partir de midi, c'est le magazine de la Grâce Matinale, un magazine avec plusieurs interviews et des chroniques de nos journalistes ici présents. Nous voici donc lancés dans la deuxième heure, dans le magazine de la Grâce Matinale. Je suis Raphaël Warnery et je suis accompagné de Richard Cazazza-François, Gauthier Laroche, Arthur Martori pour les sujets reportages, Arnaud à la technique, Rémi à la vidéo et Valérie Thorin dans le public. Bonjour à vous tous.
1: Bonjour à tous.
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0: Alors les présentations sont faites, mais qui dit fréquence protestante dit bien sûr mot du jour, programme de l'après-midi et parole du jour. Alors avant de retrouver le journal de Gauthier Laroche, voici le mot du jour, c'est un papymane. Alors qu'est-ce que ça veut dire un papymane? C'est un mot issu de Rabelais dans le Quart Livre. Il désigne les habitants imaginaires de l'île des papymanes, adorateurs fanatiques du pape, par opposition au pape figue qui s'en moque. Voici donc de la fiction rabelaisienne, mais le mot a une vraie postérité comme quasi non commun pour désigner un dévot du pape jusqu'à la caricature. C'est donc un papymane. Voilà, si vous avez des amis catholiques ou non qui sont très fans du pape, vous pourrez leur dire vous êtes des papymanes. On continue avec le programme de l'après-midi sur Fréquence Protestante. Après notre émission, le magazine de la Grâce Matinale à 13h, c'est Coup de théâtre de Valérie Thorin. S'en suivra à 13h15 un nouvel impromptu de Richard Cazazza-François et moi-même. Nous reviendrons sur les guerres de religion du XVIe siècle avec l'historien Nicolas Leroux pour comprendre comment ces guerres ont forgé notre État moderne français. Enfin, à 14h, c'est l'émission du MIR de Nathalie Zanon. Elle reçoit l'historien Alexandre Millet pour mieux connaître la Deuxième Guerre mondiale. Et on finit ce programme, comme toujours, avec la parole du jour, choisie aujourd'hui dans Ézéchiel, chapitre 36, verset 26. J'ôterai de votre chair le cœur de pierre, et je vous donnerai un cœur de chair. J'ôterai de votre chair le cœur de pierre, et je vous donnerai un cœur de chair. Ézéchiel, chapitre 36, verset 26.

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1: Il est midi 3 sur Fréquence protestante. Vous êtes bien dans le magazine de la grâce matinale, l'émission qui traite de l'actualité. Ce midi, le sujet principal du magazine, c'est donc la venue du pape en France. Mais avant d'accueillir notre invité de ce matin, on écoute d'abord le journal de Gauthier Laroche. Bonjour Gauthier.
2: Bonjour Raphaël, bonjour à tous. Le fils de l'ambassadeur d'Israël aux États-Unis a été grièvement blessé hier en Cisjordanie occupée. L'incident fait suite à une attaque à la voiture bélier contre un poste de contrôle. Le soldat réserviste a été transféré à l'hôpital de Jérusalem. Il a subi plusieurs interventions, dont une opération complexe du cerveau. Son état est jugé extrêmement critique et ses jours sont en danger. Volodymyr Zelensky ouvre la porte à une rencontre avec Vladimir Poutine et Donald Trump, un sommet qui pourrait se tenir en décembre lors du G20 de Miami. Hier, Washington y a officiellement convié le président russe. Cette nuit, 9 personnes ont été tuées dans des frappes sur Kiev et Kharkiv. Un juge américain ordonne à la Maison-Blanche de rouvrir ses portes à CNN, MS Now et Politico. Il exige la restitution immédiate de leurs accréditations. Selon le juge, cette exclusion sans préavis viole la Constitution et la liberté de la presse. En France maintenant, le ministre du Travail annonce que la prime d'activité pourrait être gelée l'an prochain. Jean-Pierre Farandou n'a pas précisé s'il s'agira d'un gel total ou partiel. Jusqu'ici, le gouvernement s'était bien gardé d'évoquer cette piste d'économie. Le sort de cette aide sociale sera définitivement tranché lors des débats sur le budget 2027. Le diocèse de Paris a déjà récolté 7 millions d'euros pour financer la visite du pape dans la capitale. La facture de l'église parisienne s'élève toutefois à 20 millions d'euros. 3 millions supplémentaires sont espérés grâce aux quêtes des messes prévues ce week-end. 10 millions d'euros manquent donc à l'appel pour boucler le budget. Une autre facture maintenant, celle du diesel. Son prix a atteint un record historique à 2,23€ le litre en moyenne dans l'Union européenne. Il a bondi de 7 centimes en seulement une semaine. 19 pays battent leurs records nationaux, dont la France, l'Allemagne et l'Italie. La Commission européenne justifie ce choc énergétique en raison des conflits au Moyen-Orient et en Ukraine. OpenAI avoue que son IA a infiltré un site gouvernemental australien en juin dernier. L'agent autonome a accédé à des données confidentielles du service de santé. Le Premier ministre Anthony Albanese juge cet incident inacceptable. L'entreprise n'a donné l'alerte qu'en septembre via un mail public. Et pour finir avec un mot de sport, l'Inde accueillera les mondiaux de cyclisme sur route en 2032 à Pune, une première historique. Le vote de l'UCI se tenu à Montréal où se déroulent actuellement les mondiaux. D'ailleurs, la course masculine élite se disputera dimanche. Le français Paul Sexas s'y annonce très confiant et assume vouloir viser la victoire. Les championnats du monde 2027 se tiendront, eux, en Haute-Savoie. Et pour finir ce journal, place à l'actualité des lois. C'est l'heure de la chronique parlementaire d'Arthur Martori. Bonjour Arthur.
3: Bonjour Gauthier, bonjour à tous.
2: À 6 jours de la rentrée parlementaire, l'Assemblée nationale est en effervescence.
3: En effet, on dénote près de 50 projets de loi déposés le 15 septembre.
2: Mais vous avez décidé de nous parler du sujet qui a occupé tout l'été avec les feux de forêt.
3: On commence avec une proposition de loi de l'Union des droites pour la République sur la lutte contre les incendies de forêt. L'accent est mis sur la pénalisation par l'amende des actions favorisant les feux, en particulier le jet de mégots et la négligence dans le débroussaillage. Elle étend aussi le pouvoir du maire pour agir plus rapidement et de manière plus flexible dans le sens du second. Elle accorde aussi des fonds pour l'installation de dispositifs de puisage et de projection d'eau dans les habitations par le crédit d'impôt. La proposition institue aussi une réserve nationale dédiée aux services d'incendie.
2: En contradiction avec cette approche pénale, les écologistes font valoir les impacts sociaux du réchauffement climatique en proposant un congé pour cause de chaleur extrême.
3: La proposition de loi crée un droit de retrait pour les travailleurs dans les appartements placés en vigilance orange ou rouge. Ce droit est conditionné par le non-respect par l'employeur des obligations de prévention des risques liés aux fortes chaleurs, prévues dans le décret chaleur de 2025. La loi crée aussi un congé climatique de 5 jours par an, pour les zones touchées par des catastrophes naturelles ou des canicules. Cette mesure est financée par une hausse des charges patronales à hauteur de 0,1% des revenus d'activité.
2: La dernière loi écologique de cette chronique pourrait venir contrecarrer la victoire du sénateur Duplomb cet été.
3: Les députés affiliés LFI viennent de déposer une proposition de loi pour rétablir l'interdiction de l'acétamipride et du flupyradifurone. Cette loi viendrait abroger les alinéas de l'article L253-8 du Code rural et de la pêche maritime qui autorise cette réintroduction. Elle est proposée en réaction à la réintroduction de ces pesticides hautement cancérogènes dans l'agriculture suite à la loi d'urgence agricole d'août 2026. Le sénateur Duplomb avait été un fervent partisan de la réintroduction.
2: Merci Arthur, c'est la fin de ce journal. Il est midi 9, vous êtes bien sur Fréquence Protestante.
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1: Il est donc midi 9, vous êtes sur Fréquence Protestante, sur le magazine de la grâce matinale, l'émission qui traite de l'actualité, et tout de suite, c'est l'invité du magazine. Demain arrive donc le pape Léon XIV, une visite d'État qui met une grande partie de la France en émoi, une réaction qui peut paraître paradoxale pour un pays qui, depuis longtemps, se déchristianise, et qui, depuis la loi de 1905, a un rapport particulier avec l'Église et la papauté. Un pays donc de moins en moins catholique, mais tout de même fortement influencé, et surtout une religion qui reste prégnante dans le débat public, car souvent utilisée à des fins politiques, notamment par la droite et l'extrême droite. Mais le catholicisme ne se résume pas à ces partis, loin de là, et c'est justement le sujet de ce midi, et pour en parler, j'ai le plaisir de recevoir le cofondateur du magazine Le Cri, Paul Picaretta. Bonjour Paul Picaretta.
4: Bonjour, merci pour votre invitation.
1: Merci à vous pour votre présence. Alors juste avant de vous entendre, on va d'abord écouter un édito d'Arthur Martori.
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1: Alors Arthur, le pape Léon XIV est vu comme un pape progressiste. Ses sorties médiatiques le prouvent. Il est contre les politiques anti-immigration, tient tête à Trump, appelle à la paix en Palestine. Mais derrière ce discours, Arthur, une extrême droite française qui reste bien présente.
3: En effet, effectivement, Raphaël, dans un article du Canard enchaîné du 15 septembre, on apprend que le comité d'organisation de la venue du pape est noyauté par des proches de Vincent Bolloré et de Pierre-Édouard Sterrin. La croix de la veillée du 25 septembre, construite par une association financée par Sterrin. L'univers graphique et le logo de l'événement créé par un designer proche de Sterrin. La famille des Dumont au cœur du comité, avec Albéric, le vice-président de la Manif pour tous et ancien chef de la sécurité d'Éric Zemmour, et son frère Ambroise, ancien responsable de la communication du Fonds du bien commun de Pierre-Édouard Sterrin. Un organisme, donc, qui tranche avec la politique actuelle du pape Léon XIV. Une présence aussi derrière laquelle se dissimule un projet politique à peine caché, celui d'une guerre sainte contre la société moderne, celui de la promotion d'un idéal réactionnaire. Une droite réactionnaire avec qui le pape est parfois conciliant. J'y entends la réception à Rome de la fondation conservatrice Jérôme Lejeune et la réception de Marion Maréchal Le Pen en décembre 2025, comme rapporté par le journal Le Cri. Mais alors, l'Église peut-elle se permettre de continuer sur cette dualité entre politique progressiste et politique de conciliation avec les milieux réactionnaires français? Car le risque est grand, c'est celui de voir l'existence de l'Église radicalement mise en danger et sa communauté fracturée. C'est ce que démontre bien Karl Popper, le philosophe autrichien. Dans La société ouverte et ses ennemis, il explique que si nous disposons d'une tolérance sans limite, nous risquons de perdre notre capacité à défendre la tolérance. À savoir que si nous tolérons les intolérants et baissons nos moyens argumentatifs et répressifs, alors ces derniers se donneront à cœur joie de détruire la tolérance existante. Alors la solution pourrait donc venir de la structure même de l'Église. De la même manière que la démocratie établit des limites à la liberté d'expression, de la même manière qu'un cordon sanitaire contre l'extrême droite normalement existe, l'Église se doit de transformer la communauté des croyants en société des croyants, où la diversité des opinions existe, mais où l'accès à cette société est limité, dès lors que la parole met en danger la coexistence des croyants. Mais l'Église est-elle capable de cette radicalité ? En définitive, le pape doit-il être un partisan du catholicisme social ou simplement un arbitre neutre des courants divergents de l'Église ?
1: Alors Paul Picaretta, est-ce que l'Église est capable de cette radicalité ? Merci beaucoup Arthur. Est-ce que le pape doit être un partisan ou être justement cet arbitre entre tous les courants du catholicisme ?
5: Je dirais que le pape est finalement assez extérieur aux différents courants propres à chaque pays, puisque le pape en fait gouverne l'Église dans le monde. Donc s'il devait s'intéresser très précisément à tous les courants qui sont présents dans chaque pays, ce serait très compliqué pour lui. Sur le courant français, alors sur ce qui se passe en France, on sait via plusieurs enquêtes rapportées par des vaticanistes qu'il est au courant des tensions qui agitent le catholicisme français, la société de manière générale en France. Et donc il sait un peu ce qui se passe. Pour l'instant, il n'a pas donné des signes très explicites d'adhésion au courant qui serait le plus proche de lui, c'est-à-dire le courant plutôt social et plutôt progressiste. En revanche, on sait que son principal relais en France, qui était également le relais du pape François, c'est le cardinal Aveline, donc l'ancien cardinal de Marseille, et qui est quelqu'un qui a vraiment une spiritualité catholique très sociale, très à l'écoute de la parole des personnes migrantes, des personnes marginalisées. Maintenant, pour répondre clairement à votre question, non, je ne sais pas si le pape doit trancher. C'est pas lui de le faire. Je pense que c'est plutôt aux instances françaises, catholiques françaises, de faire la clarté dans leur propre troupe.
1: Effectivement. Parce que vous avez fait un choix avec Théo Moy. Théo Moy, excusez-moi. Du journal Le Cri. Donc, c'est un mensuel qui a été lancé à l'automne 2025 et qui se définit, alors je dis chrétien, joyeux et radical. On reviendra sur ça parce que c'est intéressant de dire joyeux aussi. Chrétien et radical, qu'est-ce que ça veut dire? Son titre, c'est une référence directe à l'exhortation du pape François, donc sur le cri de la terre et le cri des pauvres. Et ça ambitionne justement ce magazine de porter la voix d'une nouvelle génération de chrétiens plutôt à gauche, à la fois croyant fervent et très engagé sur les questions écologiques, sociales et féministes, face à ce que le journal décrit comme une nouvelle extrême droite qui chercherait à confisquer donc le christianisme pour en faire une force de division. On le voit un peu avec cette venue du pape. En même temps, cette venue du pape, elle continue de mettre en avant cette droite d'extrême droite, enfin plutôt ce catholicisme d'extrême droite et de droite. Comment vous vous placez par ça? Est-ce que vous avez l'impression qu'il y a une sorte d'équilibre dans le catholicisme français entre la droite, le catholicisme de droite et un catholicisme de gauche, qui est une sorte de majorité silencieuse que vous représentez, ou c'est plutôt équilibré?
5: Il y a plusieurs courants au sein même de l'Église catholique, et c'est là où c'est très compliqué de faire des formules. Le catholicisme de droite, d'extrême droite, dont on est en train de parler et dont Arthur parlait dans son édito, c'est un catholicisme qui, à l'origine, est très minoritaire, et il a toujours été, et qui le demeure encore aujourd'hui, en fait. C'est vraiment un catholicisme qui est plutôt héritier de l'Action française, de ces traditions-là, qui ont été condamnés par l'Église, Et donc aujourd'hui, il arrive à mettre un pied dans l'Église. Ça s'est pas fait du jour au lendemain, parce que de fait, les institutions elles-mêmes ont beaucoup changé. Les gens qui sont dans ces institutions ont changé. Donc je dirais qu'il est peut-être un peu plus représenté qu'il ne l'était il y a quelques années. Et le catholicisme, on va dire qu'il serait le plus opposé, ce serait plutôt celui auquel on donne le plus la parole dans le cri, mais qui n'est pas non plus un catholicisme majoritaire. Il ne faut pas se faire d'illusions. C'est plutôt un catholicisme des marges, encore une fois. Donc je pense que pour aller chercher le majoritaire, il faut vraiment aller dans les grands mouvements d'Église qui est auquel je me sens, et le cri aussi, appartenir. Hein. C'est plutôt ce qu'on appelle le catholicisme conciliaire, donc marqué par le Concile Vatican II, qui est, je dirais, politiquement, tantôt centre-gauche, tantôt centre-droit. C'est des gens avec qui on peut avoir des discussions, des affinités et des débats et des désaccords. Mais c'est ce catholicisme-là qui est encore majoritaire en France et qui est passé sous silence de plus en plus, en fait, avec effectivement l'émergence de ces nouvelles voix d'extrême droite, qui saturent l'espace médiatique catholique et pas que catholique.
1: Et qui justement, et donc vous, l'idée du cri, c'est aussi de donner la voix à cette majorité silencieuse?
5: Alors oui, effectivement, c'est de rappeler que nous, c'est vrai, depuis la marge depuis laquelle on s'exprime, le catholicisme silencieux majoritaire, celui des paroisses, en fait, est

0: à dire oui, les cathos de gauche n'ont pas transmis la foi et la pratique, et donc ils se sont tirés une balle dans le pied, sont totalement absents. La réalité, c'est que la majorité des gens issus de ces courants-là sont, enfin, je sais pas moi de dire ils ont ou pas la foi. En tout cas, ils sont engagés dans la société au nom de leur foi, en fait. C'est-à-dire que c'est leur éducation chrétienne qui font qu'ils sont engagés dans le social, dans l'aide aux personnes âgées, etc. Je ne vais pas faire toute la liste. Dans l'écologie, ils sont très nombreux. Et je ne vais pas faire la liste de toutes les assos, mais des assos comme Oxfam, comme le Secours catholique qui porte bien son nom, effectivement. Plein d'associations regorgent en fait de catholiques issus de ce courant-là.
1: Et effectivement, il y a aussi une grande histoire en France du catholicisme social. Il y a eu le Sillon qui est un peu peut-être votre ancêtre en termes de journalisme, en tout cas de journaliste qui se veut ouvert à tous et qui se veut d'un catholicisme social. Il y a quand même cette question, il y a aussi une construction en France de l'image d'un catholicisme qui serait plutôt monarchiste et donc plutôt droite une république qui serait plutôt protestante dans le sens dans son fonctionnement ou en tout cas juive. Comment vous placez par rapport à ça? Comment on se place par rapport à cette idée quand on est de gauche de démocratie? Quand on est incarné par un pape qui représente parfois ce pouvoir vertical, en tout cas cette représentation-là.
0: Vous voulez dire, si je résume, il y a un conflit entre...
1: Alors, en tout cas, il y a cette image du catholicisme qui correspondrait plus à un modèle monarchique avec une figure centrale et qui incarne le lien avec Dieu, et un républicain qui est soit plutôt laïque ou protestant ou juif, et que du coup, ça peut être aussi plus facilement d'être de droite et de catho.
0: Je ne suis pas spécialiste des régimes monarchiques et des régimes politiques de manière générale, mais je n'ai pas trop l'impression que le Vatican, le pape, c'est pas Louis XIV. Donc il y a quand même une réalité, c'est que 1 milliard de fidèles dans le monde, ça constitue en fait un modèle unique qui fait que le pouvoir vertical est de facto rendu quasiment impossible en fait. C'est pour ça qu'il y a des évêchés, etc. Et que l'Église laisse quand même une certaine place à la diversité des pratiques, etc. Voilà, après, pour répondre très directement, le catholicisme qui nous inspire, c'est pas d'abord le catholicisme en tant que tel, c'est l'évangile, c'est la foi. Et donc, le pape ou pas pape, l'évangile nous appelle à nous engager dans la société. Et donc, on est en discussion avec la société dans laquelle on vit. Et il se trouve que j'habite en France et que je suis attaché à la démocratie française, attaché à cette société-là, et que c'est là où j'ai à parler de ma foi et à parler du Christ plus que de ma foi. Et donc, là-dessus, en fait, quand on retourne un petit peu la question, on voit plus du tout d'incohérence, hein. Dieu nous envoie pour parler du Christ, quelle que soit la société dans laquelle on se trouve.
1: Et c'est pour ça que vous parlez notamment d'un journal chrétien. Moi, j'ai dit catholique, mais en fait, vous dites journal chrétien.
0: Nous,
1: en tout cas,
0: défini effectivement comme chrétien, parce qu'on est majoritairement un journal chrétien, ce que d'ailleurs nous reprochent beaucoup de catholiques de droite. Qui finissent toujours par dire, mais votre problème, c'est que vous n'êtes pas catholique. C'est-à-dire que, effectivement, alors moi, à titre personnel, je suis catholique, d'autres le sont aussi, mais ce journal est né pas pour faire un nouveau journal catholique, qui en a déjà, c'est précisément pour unir et faire entendre tous les courants, dont les courants protestants qui sont intellectuellement extrêmement riches. Notre prochain numéro est consacré, qui sort dans quelques jours, aux évangéliques de gauche. C'est très intéressant aussi parce qu'il y a des trajectoires et des parcours qui nous nourrissent, que ce soit nous, catholiques ou les protestants luthéraux réformés. C'est très intéressant, ça nourrit l'intellect et la foi. Donc c'est ça, moi, qui m'intéresse, c'est se faire entendre ceux qui aiment le Christ. Et donc il y en a de partout, il y a même des orthodoxes aussi.
1: Et donc ça permet de s'adresser à tout le monde et d'avoir cette ouverture d'esprit. Je vous ai présenté, vous vous présentez comme un journal de combat, mais pas seulement. Il est quoi ce combat? Il est donc sur cet avènement d'un évangile qui est de paix, qui est ouvert à tout le monde. Est-ce que c'est un combat parce que il y a aussi une année électorale, parce qu'il y a un enjeu aussi de présenter un catholicisme et un christianisme différent? Ça veut dire quoi ce terme journal de combat?
0: C'est vrai que c'est pas un mot qu'on utilise souvent. On l'a peut-être utilisé quelques fois. Je pense que c'est pas tant nous qui choisissons le combat que, on va dire, nos adversaires. La situation fait que il y a un catholicisme montant qui avance avec une idéologie d'extrême droite, et on l'a bien identifié. Ça fait plusieurs années que c'est documenté. Est-ce que j'ai le choix, moi, de dire non, non, mais moi je suis pas pour le combat, il faut pas aller combattre, etc. En face, vous avez des gens comme Pierre-Édouard Sterrin qui est suivi par des dizaines, des centaines de personnes qui portent un discours qui est explicitement contraire à non seulement moi personnellement la foi que j'ai, mais qui est contraire aux personnes elles-mêmes. C'est-à-dire qu'il y a des chrétiens dans la société, dans l'Église, qui sont métissés, qui sont pas genrés comme ils le voudraient, etc. Et c'est lui, en fait, qui a semé d'abord le poison de la

0: vision, c'est pas nous. Donc le combat, c'est pas nous qui le sollicitons. On entre dans l'arène parce qu'en fait, on est. Je dis pas que tout le monde doit le faire. Nous, c'est notre travail. On est sollicité. On est appelé à le faire. Et c'est pas. Nous ne sommes pas responsables de la situation. Simplement, ça fait des années que cette situation existe et qu'il ne s'est trouvé personne pour proposer une autre voie. Et bon, bah du coup, on l'a fait. Voilà.
1: Et c'est pas difficile. Est-ce que vous avez l'impression que en tout cas, dans le monde médiatique, est-ce qu'il y a un intérêt pour votre dynamique, pour votre initiative, de venir chercher justement une autre façon de présenter le christianisme? Ou est-ce que vous avez l'impression qu'au début, il y a eu en tout cas des portes closes et que ça a été compliqué de l'approcher?
0: On a eu une très très bonne réception dès le départ, dès notre lancement, et ça a été quelque chose qui nous a tout de suite confirmé. C'est-à-dire que la réception, que ce soit chez les chrétiens auxquels on s'adressait et aux gens éloignés du christianisme, la réception est très très bonne. Là, par exemple, je vois que pour la venue du pape, on est extrêmement sollicité. On fait 3 médias par jour, pas forcément des médias chrétiens. Et je trouve que ça montre l'intérêt que la société porte aux chrétiens. Parce que alors le catho de droite de base, il va raisonner à l'inverse. C'est lui qui va aller évangéliser la société. C'est lui temporain. Voilà. Je trouverais ça vraiment complètement fou de se dire qu'on n'a pas à dialoguer avec la société. C'est nous, la société. Nous sommes la société. Donc il faut vraiment être... j'allais utiliser le terme de bipolaire, mais je ne veux pas psychiatriser l'adversaire, mais avoir une tendance quand même... séparatiste pour penser en ces termes-là. Donc au contraire, la réception du CRI a été très bonne et je trouve que c'est la réponse en fait à ce que avance l'extrême droite, c'est-à-dire l'idée que la société serait contre les chrétiens. Tout prouve le contraire en fait. Tout prouve le contraire.
1: Ce qui est super intéressant aussi, c'est que vous avez une envie d'indépendance. Vous l'affirmez clairement, c'est un abonnement, c'est beaucoup les gens qui vont acheter le journal qui vont pouvoir justement vous financer. Cette envie d'indépendance, je me posais une question, est-ce que elle est pour éviter, on va dire, des intrusions? On sait qu'on parle beaucoup des médias qui sont tenus par les milliardaires ou les millionnaires, et donc qui pourraient s'insérer dans votre ligne éditoriale. Ou en fait, elle est un peu plus par rapport aux églises pour pouvoir dénoncer leurs dérives. Parce que je pensais notamment dans le monde protestant, il y a eu l'affaire Marguerat qui a beaucoup fait de bruit, dont vous avez fait une enquête assez longue récemment, de ce lien entre Daniel Marguerat et les églises vaudoises. Est-ce que cette indépendance, elle vous permet justement de faire ces sujets librement?
0: Bah, je pense que vous avez répondu à la question. Importante à double titre. La première, c'est que, qu'on soit chrétien ou non, avoir une presse indépendante en France, c'est extrêmement important, avec la concentration des médias aux mains des milliardaires. Donc déjà, c'est un choix journalistique professionnel. Voilà, Théo et moi, on a grandi dans le milieu de la presse indépendante. C'est quelque chose qui est très important pour nous. Et vous avez répondu à la question. Mais nous, c'est vrai qu'on n'appartient à aucune communauté et on est financé par aucune fondation, ce qui nous donne une liberté pour aller enquêter sur ce qu'on pense être intéressant et juste, parce que nos lecteurs nous le rendent très très bien. On le fait d'abord pour nos lectrices et nos lecteurs. Ils sont heureux d'avoir un titre dans lequel ils savent qu'il n'y aura pas de sujet tabou parce qu'on a reçu un chèque de telle ou telle fondation. Ça nous a permis effectivement déjà, en à peine 8 mois d'existence, de sortir des grandes enquêtes. Donc voilà, si on peut rester indépendant le plus longtemps possible, c'est bien. Mais maintenant, il faut que les lectrices et lecteurs entendent que le modèle économique de la presse, il ne dépend plus seulement de l'abonnement. Ça va plus loin. Il y a aussi le don, une aide vraiment massive en fait pour pouvoir enquêter. Une enquête, c'est des mois de travail en fait. Il faut rémunérer les gens. Il y a des avocats derrière. Ça coûte très cher. Et si on veut que cette presse-là existe, eh ben il faut s'engager en tant que lectrice.
1: Est-ce que vous êtes combien de temps pour combien pour l'instant dans l'équipe? Je sais que vous êtes donc les deux cofondateurs.
0: Oui, 2 salariés et puis vous avez toute une équipe qui est principalement en freelance. Alors on fait notre première embauche dans quelques jours sur le pôle partenariat développement, mais c'est disons à peu près une 20aine de personnes qui gravitent autour du média pour pouvoir le sortir. Je vais pas vous faire toute la liste, mais entre effectivement voilà la direction artistique, etc. Et puis on a travaillé cette année avec plus de 80 journalistes différents, donc c'est beaucoup, beaucoup de logistique. Voilà, le poids d'un magazine de qualité est cher. Et ça, il ne faut pas s'en plaindre, mais il faut le savoir. Voilà, c'est cher parce que la qualité a un prix.
1: Peut-être une question encore, à qui s'adresse le CRI? Est-ce que ça s'adresse justement aux ceux qui sont déjà chrétiens? Est-ce que c'est un public qui est plutôt jeune, plutôt âgé? Parce qu'on voit que c'est une mise en poche qui est assez jeune, assez colorée.
0: Donc c'est un journal fait par des trentenaires, donc on ne va pas faire ce qu'on ne sait pas faire. Maintenant, c'est un journal intergénérationnel. Ça, c'était un des points les plus importants pour nous, c'est-à-dire relier les générations entre elles. C'est rare dans la presse qu'un titre comme voilà, le nôtre

0: puisse le faire. Il n'y a aucun titre qui arrive à être lu par des gens de 20 ans et des gens de 80. Et donc, on est très, très fiers de ça. Ensuite, il y a des chrétiens dans l'Église, il y a des chrétiens aux périphéries de l'Église. Il y a des gens qui ne sont même pas chrétiens qui sont abonnés quand même. Et il y a même des gens d'autres religions, etc. Donc, je dirais qu'on s'adresse d'abord aux chrétiens. Voilà, ça, c'est vraiment notre ligne. Et dans ce mot chrétien, vous mettez ce que vous voulez. En tout cas, il y a des gens qui sont suffisamment fous aujourd'hui pour répondre à des sondages qui, êtes-vous catholique, êtes-vous chrétien? Oui, je suis chrétien. Peu importe s'ils vont à la messe, au temple, etc., la pratique, s'ils le font tous les jours ou pas, ils sont assez fous pour répondre oui. Donc, ça veut dire que ça les intéresse. Et donc, c'est, voilà. Vous avez coché la réponse oui, alors ce journal est pour vous. Il se trouve que ça représente quand même encore plusieurs millions de personnes en France. Et que même si vous avez une petite minorité qui s'agite, qui agite l'image du déclin, parce qu'elle sert un certain récit, celui de la citadelle assiégée, malgré ça, une majorité des gens aiment le christianisme pour ce qu'il a apporté, d'ouverture, d'aide aux autres. Et cette majorité, elle n'aime pas le christianisme simplement parce que ça a été un symbole ou un étendard. Ça n'a intéressé personne dans l'histoire du catholicisme. Il faut quand même s'en rendre compte. Les gens ne sont pas restés chrétiens parce que le catholicisme était porté comme un étendard. C'est faux. Voilà. Et d'ailleurs, ça me fait penser à cette citation d'une des personnes issues de cette association qui va faire la croix qui sera au Stade de France, là, SOS Calvaire. Donc cette personne disait, c'était révélé par le média Street Press, une croix en plus, c'est un minaret en moins. Mais je ne sais pas à quel point on peut parler du Christ en disant ça. En fait, en disant ça, on n'a rien dit. On n'a pas parlé du Christ, quoi. Enfin, une croix, le pape l'a dit il y a quelques jours, l'Église n'est pas pour elle-même. En fait, l'Église, elle est pour les gens. Donc vous pouvez mettre des croix et tout ce que vous voulez, ça ne fera pas en sorte que les gens, ça ne changera pas leur cœur, en fait. C'est ça le problème. Et moi, je dis pas que je suis un bon chrétien, mais j'ai besoin qu'il y ait des bons chrétiens dans la société, qui sont pas là juste à me parler de croix et de symboles, parce que les symboles, ça changera pas mon cœur. Ce qui ferait que je vais me changer, c'est quelque chose qui va me toucher profondément, quoi. Et donc, voilà. Je dis pas qu'il faut pas du tout de symboles. Je dis que le symbole ne peut pas être pour lui-même. Ça peut pas être la fin en elle-même. Voilà.
1: Eh bien, merci beaucoup, Paul Picaretta. Donc, vous êtes, je rappelle, cofondateur avec Théo Moy du journal Le Cri. Donc, un mensuel, c'est ça, de 68 pages, lancé à l'automne 2025, qui se veut chrétien, joyeux, radical. Merci beaucoup pour votre présence.
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1: Et dans les kiosques.
0: Et dans tous les kiosques.
1: Dans tous les kiosques, voilà. Vous êtes présent, c'est un journal assez coloré, vous ne passerez pas à côté normalement. Merci beaucoup Paul Picaretta, et bon courage dans cette année électorale. Merci beaucoup.
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1: Merci Paul Picaretta pour votre temps et les explications. Je rappelle votre magazine mensuel Le Cri à retrouver dans vos kiosques, à journaux et sur internet. Et avant de continuer l'émission, place à une courte pause musicale, un classique. C'est Deksha, Agira Gira, de Austin Chaos.

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1: Il est midi 35 sur Fréquence Protestante. Merci beaucoup à Paul Picaretta qu'on vient d'entendre, qui a créé avec son ami, je pourrais dire, excusez-moi, avec son ami, il a créé Le Cri, le magazine mensuel, qui est retrouvé dans vos kiosques à journaux et sur Internet. Et tout de suite, c'est le moment de vous parler du reportage de la semaine qui se tiendra dimanche. Et c'est avec Arthur Martori. Rebonjour Arthur.
2: Rebonjour à tous.
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3: Quand on se balade dans les travées de la fabrique de la diplomatie, on fait des réserves d'optimisme et d'espoir, parce qu'on rencontre des jeunes venus de tous horizons, avec des parcours académiques très variés, qui ont envie de prendre leur part, de s'engager, parce qu'ils voient bien que quelque chose ne tourne pas rond et qu'ils se sentent investis de la mission de faire changer les choses. Eh bien, il y a une génération qui monte et qui va faire mentir, en quelque sorte, cet état d'esprit ambiant qui semble vouloir nous assigner à l'impuissance.
2: Ainsi sont les mots du ministre des Affaires étrangères pour parler de la fabrique de la diplomatie ayant eu lieu les 4 et 5 septembre. Une jeunesse donc au centre de la diplomatie en ce mois de rentrée, mais qui fait face à une rapide évolution des métiers de la diplomatie. Ébranlement de l'ordre international, augmentation de la fréquence des crises, réduction des ONG et réforme du corps diplomatique en 2023. La jeunesse se confronte à de nombreux obstacles dans son entrée au ministère des Affaires étrangères. Et le ministère est face à des enjeux de renouvellement de ses effectifs. Pour comprendre ces mutations, je me suis rendu à la fabrique de la diplomatie pour tendre le micro aux jeunes motivés et aux professionnels expérimentés.
1: Merci beaucoup Arthur, je vous rappelle, on retrouve votre reportage, ça se passe près de chez vous, dimanche à 12h45 sur 100.7. Merci pour ce reportage donc sur la diplomatie et les jeunes en 2026.
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1: On enchaîne tout de suite avec vous, Gauthier Laroche, pour un nouvel épisode des Clés du Civique. Bonjour Gauthier.
4: Rebonjour Raphaël, rebonjour à tous.
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1: Alors Gauthier, quand le pape se déplace, c'est toujours un événement, sauf que la France est un pays laïque. Alors, est-ce qu'on reçoit le chef de l'Église catholique ou un chef d'État ?
4: Alors, le pape a une double casquette. Donc, pour faire simple, en vrai, on reçoit les deux. Il est le chef spirituel des catholiques, mais aussi le monarque du Vatican. D'ailleurs, la France entretient des relations officielles. On a un ambassadeur au Vatican et le Vatican a un ambassadeur à Paris. Alors, si le pape vient en France, qui l'invite ? Le président ou l'Église ? Eh bien, les deux peuvent le faire, mais cette fois-ci, l'invitation a été envoyée conjointement. Le président de la République l'invite comme chef d'État et la conférence des évêques de France l'invite comme chef religieux. Mais dans un sens, on pourrait se questionner. La République française invite officiellement un dirigeant étranger pour faire, au fond, des discours de ralliement. On pourrait presque y voir une forme d'ingérence, mais c'est le double statut juridique du pape qui lui permet.
1: Et une fois qu'il est là, comment ça se passe ? Est-ce que c'est une visite d'État classique ?
4: Pas du tout. Alors officiellement, pour le Vatican, c'est un voyage apostolique. Le but premier est de rencontrer les fidèles, mais le protocole s'adapte. À son arrivée à l'aéroport, il aura le droit aux honneurs militaires, comme un président ou un roi. Il aura ensuite les rendez-vous institutionnels obligatoires, la rencontre avec le président à l'Élysée, le discours devant les autorités locales et les autorités civiles, et le corps diplomatique. Mais la grande différence avec un chef d'État classique, c'est le reste du programme. Pas d'inauguration ou de contrat assigné. Le pape va aller vaquer à ses occupations, notamment en célébrant des messes publiques sur les Champs-Élysées, au sanctuaire de Lourdes ou à la cathédrale de Metz.
1: Et on imagine que tout ça demande une organisation colossale. Qui gère ce planning, Gauthier ?
4: Alors tout part du Vatican qui a envoyé des précurseurs plusieurs mois à l'avance. Ils viennent repérer les lieux, mesurer les distances et chronométrer les trajets. Le Vatican valide chaque minute du programme et ensuite c'est un travail à cinq mains. Le Saint-Siège donc, la conférence des évêques pour gérer le fonds religieux, deux. L'Élysée pour l'aspect diplomatie, les services de sécurité plutôt assez évidents, et enfin les mairies pour la gestion de l'espace public. Mais j'ai oublié de parler de la logistique. Pour la visite de ce week-end, par exemple, c'est le géant de l'événementiel GL Events qui vient porter main forte. Faut louer le Stade de France, le transformer. On parle de monter des podiums, d'installer des kilomètres de câbles, une bonne sono et des dizaines d'écrans géants.
1: Vous me voyez venir, Gauthier. Le gouvernement est en pleine réflexion sur le budget 2027. Est-ce que cette visite va coûter aux contribuables français ?
4: Oui. Et non, l'État doit absorber ce qui relève de ses fonctions régaliennes. C'est habituel pour tout grand événement, quel qu'il soit, maintien de l'ordre, protocole de réception d'un chef d'État, etc. Pour le reste, l'État ne subventionne aucun culte. Exception faite à Metz, la ville va débourser 250 000 euros de fonctionnement pour la venue du pape. Ça s'explique en fait par le droit local d'Alsace-Moselle, pardon, puisqu'il n'est pas soumis à la loi de la séparation de l'Église et de l'État. Pour tout le reste, soit environ 27 millions d'euros, c'est l'Église qui paye la facture. Alors, pour boucler le budget, ils font massivement appel aux dons.
1: Merci beaucoup, Gauthier. Et on enchaîne tout de suite, parce que vous êtes toujours sur le magazine de la Grâce matinale. C'est tout de suite, c'est l'heure de l'interview culturelle de Richard Casazza-François.
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5: Peindre le monde d'aujourd'hui avec les outils d'aujourd'hui. Sacha Grambier de Montravel n'est pas de cela. Né à Liège en 1995, formé à la Cambre puis aux Beaux-Arts de Paris, il a fait un choix qui n'a rien d'anodin. Abandonner la toile pour le bois, en tout cas le panneau, ce support médiéval, lisse et rigide, où l'artisanat et l'art ne font plus qu'un. Sur ces panneaux, il installe des mondes en miniature, à la manière des polyptiques anciens, où chaque fragment, Patinir, Bosch, Bruegel, Dürer, Doré, je pourrais en citer plein d'autres pour la gravure. Cette filiation ne la cache pas, il la revendique jusqu'à s'inspirer directement d'une œuvre du Louvre, la Vierge du chancelier Rollin. Mais tout ça, on va en parler pendant quelques minutes. Donc bonjour Sacha.
4: Bonjour.
5: Avant de démarrer profondément dans tout ça, j'aimerais juste vous poser une question. D'où viennent vos inspirations au jour le jour pour créer ?
6: Principalement de l'art ancien, évidemment. Donc Renaissance du Nord, Renaissance du Sud. J'essaie actuellement de plus m'intéresser à l'époque contemporaine aussi, mais l'époque moderne. Fin 18e siècle, début 19e, Gustave Doré, effectivement, c'est une référence sur laquelle j'avais travaillé récemment dans le cadre d'une exposition solo. Et sinon, je m'intéresse beaucoup à l'histoire, la littérature, la philosophie.
5: Ouais. Justement, ce qui est intéressant, je vous suis sur Instagram et souvent, vous mettez des ouvrages en story. Mmh. Ces ouvrages vous guident dans votre création ?
6: Indirectement, je dirais. Mais oui, en fait, je m'intéresse beaucoup plus à la littérature qu'à l'art contemporain, ce qui peut paraître un peu surprenant pour un artiste, mais en tout cas, je trouve beaucoup plus d'inspiration là-dedans, et évidemment dans l'art ancien, donc je fais énormément de musées. Dès que je visite une ville, le but, c'est directement d'aller dans les musées des Beaux-Arts et découvrir un peu plein de peintures anciennes pour... pouvoir m'inspirer évidemment des compositions.
5: Et justement, ce qui est super dans votre pratique, c'est cet aspect poétique. Vous me l'avez souvent dit, la poésie, elle est transformée, elle est mise en valeur.

0: Alors comment dans vos retables, vos panneaux?
1: C'est-à-dire,
0: Au
1: enfin, du
0: niveau
1: coup.
0: des thématiques que vous utilisez, vous mettez en avant. Je crois que c'est souvent des thématiques soit c'est engagé en tout cas.
1: Oui, c'est très engagé. Ça va parler de l'histoire politique. Ça va effectivement parler de la poésie. Je m'inspire beaucoup de travail de plusieurs poètes. En ce moment, c'est beaucoup sur Wilde, Trakl, sur Baudelaire également, Rimbaud. J'avais fait toute une exposition que j'avais nommée par rapport à une saison en enfer sur la solitude chez les homosexuels. Donc Rimbaud était une évidence là-dedans. Mais effectivement, je me considère plus comme peintre-poète que comme peintre-technicien.
0: Ce qui est pourquoi je vous ai invité aujourd'hui. Donc, on est sur une semaine assez particulière vu qu'il y a la venue du pape. Je pense que vous êtes au courant.
1: Oui.
0: Et vos peintures, elles sont très inspirées, on va dire, de cet art un peu de Renaissance flamande du Nord. Vous m'avez dit, qui sont d'une manière actualisées, contextualisées par rapport à aujourd'hui. Est-ce que vous avez eu des critiques sur cette pratique-là? Faire du Bruegel presque, du Van Eyck, aujourd'hui, avec des personnages un peu critiqués.
1: On m'a déjà un peu reproché de faire de la provocation gratuite, mais ça, c'était quand mon travail était beaucoup plus, on va dire, sexuellement explicite. Et sinon, bah, je sais qu'il y a certaines personnes qui aiment pas mon travail parce qu'ils ont du mal à comprendre cette espèce de pastiche d'art ancien. On est toute une génération de peintres aujourd'hui à reprendre des codes anciens pour parler de problématiques actuelles. Mais généralement, la critique est silencieuse. On reçoit plutôt plus des éloges que des critiques, quoi.
0: Quand on regarde vos tableaux, je tiens à le dire pour les auditeurs qui vont un jour vous voir, j'espère, il faut se rapprocher pour voir vraiment les détails. Comment vous vient cette idée de vraiment faire des personnages très petits à des moments et justement de voir quelque chose d'assez démentiel? En plus, vous travaillez actuellement dans un espace de 8 mètres carrés, ce que vous m'avez dit.
1: Ouais, ça me canalise d'avoir un petit atelier, même si là c'est effectivement parfois compliqué quand je suis sur plusieurs peintures en même temps parce que j'ai beaucoup de projets d'exposition, donc j'accumule. Mais ouais, ça me permet un peu de me concentrer, d'être vraiment dans un espace assez petit, alors que beaucoup d'artistes préfèrent avoir un grand atelier, mais il y a aussi cette question d'ego d'avoir plus de mètres carrés en fonction de son importance. Moi, j'y accorde pas trop d'importance à ça. Et ensuite, pour revenir un peu sur l'échelle de ces personnages, de base, je travaille beaucoup dans la BD et l'illustration. Donc j'ai l'habitude de travailler à des petites échelles. Mais en ce moment, j'essaye plutôt de travailler des personnages de plus grande taille, ce qui est une zone. Je sors de ma zone de confort, quoi.
0: C'est une
1: Mais
0: évolution de votre technique qui
1: c'est
0: arrive
1: ça.
0: au fur et à mesure.
1: C'est le challenge, en fait. Ça m'ennuie si c'est trop facile.
0: Et justement, vous pratiquez la peinture à l'huile. Est-ce que vous faites souvent des modifications sur ces différents panneaux?
1: Alors oui, pendant des années, j'ai dû faire du dessin contemporain quand j'étais à la Cambre. Et ce qui me mettait mal à l'aise, c'est que le dessin, on n'a pas le droit à l'erreur, alors que dans la peinture à l'huile, il y a vraiment ce concept de repentir qui permet de toujours revenir sur ses idées. Parce que je travaille beaucoup de manière empirique, je fais très peu de croquis. Donc ça me permet effectivement de revenir sur certaines idées.
0: Vos influences, elles ont aussi évolué. Donc, on était sur de l'art un peu, on va dire, byzantin, parce que vous avez utilisé la feuille d'or pendant une
1: Ouais,
0: période,
1: beaucoup.
0: parfois un peu gothique, primitif, flamand, romantique. Est-ce que vous avez d'autres idées un peu plus tard, justement là, dans vos recherches actuelles?
1: En ce moment, je me dirige beaucoup vers le clair-obscur. Il y a tout un, comment dire, tout un discours philosophique sur la philosophie des Lumières, l'obscurantisme, le concept d'Aufklärung qui m'intéresse beaucoup. Et j'essaie de parler de ça avec qu'est-ce qu'aujourd'hui les lumières queer, par exemple, par rapport à la philosophie des lumières qui est vue comme universaliste et vieux jeu. Et c'est toute cette nouvelle pensée qui m'intéresse et que je mets un peu en œuvre par le clair-obscur caravagesque principalement.
0: Mettre autant de détails et d'impressions, mais aussi de messages dans vos projets, ça vous a jamais donné envie d'écrire?
1: Si, j'écris beaucoup. J'écris beaucoup, mais c'est pas. Je suis pas reconnu en tant qu'auteur. Enfin, j'ai publié une bande dessinée, quand même, un roman graphique à l'ENS, qui était sur Tacite. Mais sinon, j'écris beaucoup. En ce moment, je fais 6 heures de peinture et 4 heures d'écriture par jour. Je suis un peu workaholique. J'ai besoin vraiment de beaucoup travailler. Ça me permet un peu de régler
0: certaines questions. Vous avez toujours été comme ça ?
1: Oui, je crois que j'ai toujours eu un espèce de vide intérieur qui m'obligeait vraiment de travailler beaucoup.
0: Parce que justement, votre pratique, elle est singulière juste pour vous. Vous avez besoin de vous retrouver quand vous faites ça ?
1: Oui, bien sûr. Et puis, il y a beaucoup d'autofiction là-dedans, que ce soit dans la peinture ou dans l'écriture. Donc, pour moi, c'est très cathartique aussi, cette pratique.
0: Autofiction, mais est-ce qu'on peut parler d'imaginaire, quand même ?
1: Il y a quand même de l'imaginaire et beaucoup d'emprunts d'autres imaginaires, évidemment. Mais, par exemple, dans l'imaginaire, je me réinvente toute une mythologie et c'est ça qui m'intéresse chez des auteurs comme Milton, des Paradis perdus, par exemple. Toute cette mythologie comparée, superposer des choses qui, a priori, ne sont pas superposables. Et donc, ça m'intéresse de lier des choses. Voilà.
0: Est-ce qu'il y a des personnes qui sont venues vous voir pour vous s'approprier aussi ce travail ? Parce que c'est assez engagé sur certaines pistes, on va dire, au jour le jour. Est-ce que des gens sont venus vous voir pour travailler avec vous ?
1: Alors, tout à fait.
0: Niveau collaboratif.
1: Ouais, j'ai eu pas mal quand même alors, il y a des critiques qui viennent écrire sur mon travail. Donc, c'est toujours un plaisir de partager sur cet aspect-là parce que ça permet de prendre aussi du recul sur sa peinture. Et en ce moment, je collabore avec une poétesse, Chloé Delhomme, sur un futur projet. Donc,
0: vous pouvez nous en dire un petit peu ou pas trop ? Ça reste secret encore ?
1: Pas totalement, mais ça va être beaucoup sur des figures féminines, ce qui n'est pas habituel dans mon travail. Je vais parler de Lilith parce que mon travail de base parle beaucoup d'Abel et Caïn. Et Caïn a flirté avec Lilith selon certains textes. Donc c'était un peu une évidence lorsqu'on s'est rencontrés de travailler ensemble.
0: Il nous reste 2-3 minutes. On va faire juste 2 questions. La première, c'est vous avez quand même des inspirations qui peuvent être protestantes à des moments. Mm-hmm. C'est vous qui l'avez dit. Sur quel texte, sur quel imaginaire vous vous inspirez au niveau du protestantisme ?
1: J'ai beaucoup travaillé au début sur la figure d'Érasme et par la suite, mes pas m'ont mené chez Münzer, donc Thomas Münzer, et la guerre des paysans. Donc, c'est une exposition que je suis en train de préparer pour Frieze New York avec la galerie Mort Charpentier. Et ça va parler de ce prédicateur qui est dans une espèce d'extrême gauche protestante. Ça m'intéresse beaucoup. Ouais.
0: Ce qui me permet de faire donc ce dernier élan, en tout cas, sur vos projets futurs. Donc, il y a une exposition qui est prévue donc, à New York, c'est ça ? Mais il y aura d'autres foires où on peut vous rencontrer ?
1: Oui, alors je vais être à la foire de TFAF Maastricht avec la galerie Obadia et également faire tous les Arts Basel avec la galerie Mort Charpentier.
0: Eh bien, écoutez, merci beaucoup, Sacha
1: Cambrier,
0: de Montravel. Et on retrouve tous vos projets donc, sur les réseaux sociaux et dans les foires. Donc.
1: Exactement.
0: Merci beaucoup.
1: Merci à vous.
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3: Merci Sacha Cambier de Montravel pour votre temps et ce beau moment de partage. Richard Cazat-Saint-François, l'intervieweur, vous pouvez le retrouver à 14h30 d'ailleurs pour une déambulation au musée du Bourget. Voilà, je vous donne l'information, restez avec nous même après 14h30. Il est 12h52, vous êtes toujours sur Fréquence Protestante dans le magazine de la Grâce matinale. Et comme toujours, on finit avec une petite carte blanche, ça va être court parce qu'il nous reste peu de temps. C'était juste par rapport à l'interview de ce matin du 11h midi avec Olivier Bobineau. C'est un livre, c'est l'incroyable histoire de l'église aux arènes BD. C'est une BD passionnante. En fait, c'est une BD qui retrace toute l'histoire de la papauté, toute l'histoire du Vatican, même de l'Église, parce que ça commence avec les premières églises primitives et ça permet de mieux comprendre cette institution à la fois spirituelle, religieuse, mais aussi et surtout politique, parce qu'Olivier Bobineau, qui l'a fait avec Pascal Magnat, est un politiste et ça permet de mieux comprendre. Je vous encourage vivement, c'est une bande dessinée, mais c'est littéralement accessible à toutes et tous. C'est très très bien sourcé et c'est des dessins assez drôles. C'est un peu provocateur, il faut vous y attendre, mais ça permet vraiment d'avoir une approche très bonne, de comprendre qui est ce pape dans l'histoire, qui est cette figure qui est incarnée depuis plus de 1500 ans et qui est reconnue par tous les catholiques et aussi par les chefs d'État, mais aussi les autres religions, comme une personne importante du paysage mondial. Donc c'est L'incroyable histoire de l'Église aux arènes BD de Olivier Bobineau et Pascal Magnat.
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3: Il est 12h54, le magazine de la grâce matinale, c'est presque fini. Mais pour finir avec l'équipe, comme d'habitude, on voulait juste vous partager nos coups de cœur de la semaine sur notre antenne. Alors lundi, c'était les lundis de l'histoire de Nicolas Mieton. Avec Bruno Fulini, il est revenu sur les terres françaises oubliées, une rencontre qui fait voyager. Ensuite, pour mardi, je vous conseille Répartie de Judith Houzé. Celle s'intéresse aux professeurs, ces héros de romans d'aujourd'hui, ou plutôt ces héros de romans aujourd'hui. Et enfin, mercredi, j'ai pas pu choisir. Je suis désolé, entre deux superbes émissions. D'abord, c'est Entre les langues de Clarisse Ehrenschmidt qui a reçu Pierre Gonod pour nous raconter des contes doux amers russes. La narration d'un voyage vers l'Est. Voyage vers l'Est, c'est justement presque l'autre émission dont je vais vous parler de Claire Veil qui s'appelle Regard vers l'Est. Et avec l'historien Jawad Daher, il revisite l'histoire de l'Empire austro-hongrois par les études environnementales. Donc lundi, lundi de l'histoire, mardi c'est Répartie de Judith Houzé et mercredi d'autres Entre les langues ou Regard vers l'Est. Voilà nos petits coups de cœur subjectifs de la première moitié de semaine. Des émissions donc à retrouver sur les plateformes d'écoute et sur fréquenceprotestante.com. Et voilà, il est 12h55, chers auditeurs et auditrices. La grâce matinale et son magazine, c'est fini pour aujourd'hui. On rappelle, ce matin, on a reçu Olivier Bobineau, sociologue et politologue spécialiste de la papauté et du catholicisme. Et ensuite, en deuxième partie, on a reçu d'abord Paul Picaretta, qui était du CRI, du magazine du CRI, et enfin Sacha Cambier de Montravel, qui était justement un artiste. Voilà, vous pouvez retrouver cette émission sur fréquenceprotestante.com et sur les plateformes d'écoute. On se donne rendez-vous jeudi prochain à 11h sur le DAB+, et à midi sur la FM pour la première émission du mois d'octobre. Nous recevrons Clara Heger, professeure de sciences politiques, mais surtout candidate à l'élection présidentielle. Et ensuite, dans le magazine de la grâce matinale, ce sera l'occasion de parler du Festival protestant du livre qui aura lieu le week-end prochain. Pour rappel, à 13h15, vous avez un impromptu sur les guerres de religion, un moyen de prolonger la réflexion sur le rôle de la religion dans la construction de l'État moderne français. Est interviewé Nicolas Leroux, historien spécialiste de la parole. Mais tout de suite, c'est place à Valérie Thorin et son émission Page arrachée. Chère équipe de Fréquence Protestante, merci pour votre travail et votre temps. Il est presque 13h et on se quitte bien sûr en musique avec The Man I Love de Kate Courtum que vous commencez à entendre. Chers auditeurs et auditrices, merci de votre écoute, merci de votre fidélité. On se dit à très vite la semaine prochaine à 11h. Mais restez bien avec nous, tout de suite c'est Page arrachée, animée par Valérie Thorin. Bon après-midi sur Fréquence Protestante.

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Amis du spectacle vivant, bonjour. Nous voici en septembre et pour le redémarrage de cette petite émission, je voulais vous faire un petit bilan de ce que j'avais vu à Avignon et qu'il aurait été intéressant de pister en matière de spectacle à Paris et en région parisienne. Mais on va voir en fin d'émission. Avant cela, parlons des bonnes. Alors, direction le théâtre Athénée Louis Jouvet, où la troupe, enfin une partie, de la Comédie Française joue Les Bonnes de Jean Genet, et ce jusqu'au 25 octobre. Alors, cette pièce a été créée en 1947. Elle met en scène, donc juste le lendemain de la guerre, elle met en scène deux sœurs, Claire et Solange, qui sont domestiques chez une bourgeoise, une femme qu'elles détestent et pourtant qu'elles admirent. Et alors, chaque soir, en son absence, elles se rejouent entre elles deux un petit rituel assez terrifiant, c'est le meurtre de leur maîtresse. Et alors, elles échangent les rôles, il y en a une qui joue la maîtresse et l'autre la bonne meurtrière et inversement, voilà. Et donc, ce jeu de massacre, ça nous raconte, sous le couvert de la fiction, toute la violence des rapports de classe qui n'ont pas cessé durant la guerre, qui ont peut-être pris une tournure justement un peu plus violente, un peu plus débridée. Et puis, ça met en valeur aussi l'impossibilité pour les femmes qui travaillent maintenant beaucoup et qu'on a fait taire, qu'on fait toujours taire à cette époque, de trouver une véritable parole. La mise en scène est signée Carme Portacelli, qui est assez habituée des figures féminines du répertoire. Là, elle choisit d'ancrer la pièce plutôt de nos jours, dans notre époque, parce que elle s'en explique, elle voit dans ce rituel de vengeance un écho assez contemporain, celui des réseaux sociaux, où on peut soit rejouer sa rage en boucle sans jamais la vider, soit justement l'exprimer jusqu'à son paroxysme. Et ça se traduit dans sa mise en scène par le lieu qui est la salle de bain, avec le bain. Et donc il y a déshabillage, il y a rhabillage, il y a des toilettes, alors il y a pipi. Ça peut être un peu choquant, un peu surprenant, mais c'est une pièce de Jean Genet, il faut pas l'oublier. Et donc c'est une pièce, même pour son époque, qui était très choquante. Alors il y a trois comédiennes de la troupe de la Comédie Française qui portent cette pièce. Anna Servinka dans le rôle de Madame, Elissa Aloula dans le rôle de Solange et Edith Proust en Claire. Et là, vraiment, c'est la Comédie Française dans ce qu'elle a de meilleur. Pas de cris, pas de vocifération, mais une violence à la fois extériorisée et rentrée. Alors, on est très vite troublé parce que ça n'est pas tant ce qui se déroule sous nos yeux, mais ce que nous en comprenons. Et très vite, on est mélangé. Où est la comédie? Où est la réalité? Ça se juxtapose, ça se superpose, ça vient s'entremêler, s'alterner avec une précision qui est absolument diabolique. Et cette pièce qu'on a pu voir parfois dans des mises en scène un peu confuses, où on ne sait plus trop où on est, mais où finalement on ne se repère pas et où ça ne va pas, eh bien là, c'est absolument chirurgical, je dirais. On passe d'une scène à l'autre, on sait très bien à quel moment est-ce que on est dans la réalité, à quel moment on est dans la fiction. Et lorsque Madame arrive, eh ben on est choqué parce que Madame, elle est vraiment vulgaire. Elle a son amant qu'elle va rechercher. Il est, on ne sait pas trop, en prison, en garde à vue. On sait pas bien qu'est-ce qu'il a fait, qu'est-ce qu'il a pas fait. Et c'est vraiment c'est étonnant, c'est surprenant. On s'ennuie jamais. Moi, j'étais super mal placée, j'étais mal installée. J'étais très très bien placée, je voyais bien, mais j'étais super mal installée parce que l'Athénée Louis Jouvet, bah oui, c'est un théâtre parisien, donc
c'est pas toujours la chaise longue. Hein. Mais donc, malgré tout, j'ai été absolument capturée par cette pièce que j'ai trouvée diabolique, ouais. Comédie du pouvoir, de la richesse, de la puissance, mais en fait, on en vient rapidement à se demander qui détient quoi, qui détient le vrai pouvoir exactement, parce que la possibilité du meurtre, c'est un terrible pouvoir. Et donc ces deux femmes, là, elles prennent une dimension qui n'est absolument pas celle de domestique, bien qu'elles soient dans une situation de servitude. Et il y a un moment où on le voit, surtout dans le jeu qu'elles jouent toutes les deux. Quand il y en a une qui joue madame, l'autre... elle est vraiment dans la dévotion, dans la servilité, dans le l'abaissement, tandis que l'autre, avec une superbe que la véritable madame n'a pas, elle écrase sa compagne. Elle prend même une revanche parce que on comprend que ce sont deux sœurs et elle, il y en a une qui prend la revanche sur l'autre et après hop ça s'inverse. C'est une espèce de carnaval avec un roi et le roi du carnaval c'est toujours celui qui meurt. Donc voilà. Mais la possibilité du meurtre ne signifie pas pour autant le pouvoir au sens premier, c'est-à-dire être capable de. Et c'est là qu'on atteint la limite psychologique de ces personnages. Et ça, c'est magnifique, surtout avec la langue de Jean Genet, parce que on arrive au bout du bout et on se rend compte que peut-être il y en a une qui va pouvoir, que l'autre ne va pas pouvoir. Pourtant, il y en a une qui a une grande gueule, l'autre qui est un petit peu plus modeste, un petit peu plus effacée. Mais la haine... elle n'a rien à voir avec la personnalité. La haine, c'est quelque chose qu'on entretient en soi, qui n'est pas forcément extériorisé. Et c'est pour ça que j'ai tellement apprécié qu'il n'y ait pas de cris, de vociférations. Parce que parfois, cette haine, elle est insuffisante pour faire franchir le seuil de ce qui va être intolérable, impardonnable. Donc, une interprétation absolument magnifique. C'est, comme je vous le disais, au théâtre Athénée Louis Jouvet, dans le 9e arrondissement. C'est à 15h ou à 20h30 selon les jours et jusqu'au 25 octobre. N'hésitez pas à y aller. Voilà pour ça. Alors ensuite, comme je vous le disais en préambule de cette émission, je voulais faire un petit peu du théâtre enquête. Parce que je vous parlais de faire un bilan du festival off, mais j'en ai pour la journée, parce qu'une fois encore, il y avait plus de 1000 pièces partout, et c'était foisonnant, j'en ai vu beaucoup, mais pas tout, évidemment. Donc, je vais vous proposer deux choix. Et il faut absolument ces deux choix que vous... parce que je sais qu'ils vont venir à Paris ou en région parisienne. Et donc, il va falloir les pister. Ils m'échapperont peut-être, mais quand on aime le spectacle vivant, je vous propose. Je vous propose d'aller voir deux spectacles absolument. Le premier, c'est Le Circuit Ordinaire de Jean-Claude Carrière. Alors, ça, c'est une histoire. Dans un bar, ça se passe, un bar un peu glauque. Sous le regard d'une serveuse quelque peu inquiétante, il y a un commissaire qui vient d'être fraîchement nommé, qui convoque un vieil indicateur, soi-disant pour un entretien de routine. Mais cet entretien tourne vite à l'interrogatoire, une sorte de jeu du chat et de la souris, et jusqu'à ce que le spectateur se demande qui est vraiment le chat et qui est sa victime. Et c'est ça qui est absolument magique. Le metteur en scène, qui s'appelle Alexandre Tchobanov, a déniché une pièce presque inédite de Jean-Claude Carrière, qui est un vrai petit chef-d'œuvre de dramaturgie, un petit peu, si vous en avez vu, dans la veine des tragicomédies signées Vaclav Havel, qu'on a pu voir à Paris à une certaine époque. Les deux comédiens sont Yann Colette et Stéphane Bierry, absolument parfait et même remarquable, notamment Yann Colette, dans le rôle des manipulateurs. Et c'est pour cette raison qu'il ne faut pas laisser passer ce spectacle, parce que c'est excellent dans le texte,
dans le jeu et dans la mise en scène. Il y a confrontation entre deux hommes qui luttent pour leur survie au sein d'un régime totalitaire, presque kafkaïen. Et là, vient se glisser cette troisième présence, cette serveuse de bar, un peu étrange, dont on ne sait pas si c'est une victime ou pas. Et donc, cette triangulation devient assez angoissante, d'autant plus que la serveuse ne dit rien jusqu'à la fin. C'est un huis clos et qui se transforme peu à peu en une espèce de confession sous l'œil du système qu'on n'arrive pas bien à identifier. Et donc, en fait, cette histoire est très actuelle. Elle renvoie à toutes les dictatures du passé, celles du présent, et même les dérives possibles de nos démocraties, qui sont toujours un peu imparfaites et qui sont toujours un peu fragiles. Et c'est pour ça que c'est très actuel. Voilà, deuxième spectacle à repérer, ça s'appelle « Être ou ne pas être ». C'est un seul en scène et il est signé William Mesguich. Donc, je sais aussi que ce sera à l'affiche à Paris, il faut voir où. Pourquoi William Mesguich? Eh bien, alors, c'est un grand habitué, on le voit partout, il a toujours deux, trois, presque quatre des fois spectacles à Avignon. Et là, celui-là, Être ou ne pas être, ça raconte l'histoire d'un enfant qui est complètement passionné de football, qui voudrait devenir footballeur professionnel, comme beaucoup d'enfants. Quand ils veulent pas être cosmonautes, ils veulent être footballeurs professionnels. Et un jour, cet enfant découvre Molière et Shakespeare et petit à petit va basculer d'une passion dans une autre, du sport au théâtre, qui est peut-être parfois, il le dit avec humour d'ailleurs, une forme de sport aussi. Alors, eh bien, c'est une autobiographie. C'est la question de la filiation entre un fils, William, qui interroge son père, Daniel Mesguich. Et il cherche lui-même en tant que William, il se fait un prénom, il cherche à se faire un prénom, dans ce monde du théâtre où il y a des personnalités qui sont là, qui viennent à la maison, qui dînent, qui déjeunent, qui discutent. Et nous, le spectateur lambda, ben, on est complètement fascinés par ça parce que c'est un peu incroyable quand même. Alors, William Mesguich a signé lui-même la mise en scène avec Rebecca Stella et lui, il dit « Je propose à mon public un solfège de tendresse pour ceux qui croient aux rêves les plus fous. » Et c'est vrai qu'on assiste à un mélange de transformation, d'émotion et de drôlerie, et de transformation tellement incroyable qu'on croit voir Daniel Mesguich. Ça, c'est absolument formidable. Allez-y, évidemment, être ou ne pas être, si je peux arriver à le repérer, je vous dirai où ça se joue. Mais voilà, c'est un des indispensables de la rentrée. À bientôt pour une prochaine émission sur le spectacle vivant.

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1: Chers auditeurs, chères auditrices de Fréquence Protestante, bonjour à vous, c'est Raphaël Varnery et je suis accompagné aujourd'hui de Richard Cazade-Saint-François. Bonjour Richard.
2: Bonjour Raphaël, bonjour à tous.
1: Alors aujourd'hui à deux, on va parler d'un sujet que tout le monde connaît un peu mais qu'on connaît pas si bien, c'est les guerres de religion. Et pour évoquer ces guerres de religion, nous recevons Nicolas Leroux. Bonjour Nicolas Leroux.
3: Bonjour.
1: Alors si je me trompe pas, vous êtes professeur d'histoire moderne à la Sorbonne, où vous dirigez un centre Roland Mounier.
3: Oui.
1: Spécialiste de la France des derniers Valois, de la cour et du pouvoir politique au XVIe siècle, vous avez consacré votre thèse au mécanisme du pouvoir royal pendant les guerres de religion et vous avez récemment dirigé et publié plusieurs ouvrages de référence sur le sujet, dont 1559-1629, les guerres de religion chez Gallimard, qui date de 2022, ou encore les guerres de religion, une histoire de l'Europe au XVIe siècle, chez Passé Composé. Ancien président de l'Association des histoires modernistes des universités françaises, vous êtes l'un des meilleurs connaisseurs actuels de cette période. Alors, pour cette première question,

0: tracer tout un ensemble de mouvements de réflexion sur le fonctionnement de l'Église romaine. Une Église romaine qui n'est pas en crise. Il n'y a jamais autant de vocations ecclésiastiques. Les couvents sont pleins. La preuve, c'est Luther. En Allemagne, c'est quelqu'un qui a la vocation contre sa famille. Il veut être moine. Il veut faire son salut. Et quelle est la meilleure façon de faire son salut? C'est d'être le meilleur serviteur de Dieu, donc un prêtre et un religieux, en l'occurrence un moine augustin. Puis ensuite professeur de théologie, etc. Mais donc c'est un exemple voilà, de ces gens qui... pour qui le salut est la préoccupation majeure et qui se rendent compte pour certains qu'ils n'ont pas les réponses aux questions qu'ils se posaient, que l'économie du salut, comme on dit, proposée par l'Église catholique, les angoisses plus qu'elles ne les désangoissent, puisque l'accumulation des œuvres pour gagner le salut, finalement, elle peut être infinie. On ne sait jamais si Dieu, on aura assez mis d'œuvres de bonnes actions dans la balance ou si les péchés l'emporteront. Et donc, avec Luther, commence ce grand mouvement de réflexion sur une autre façon, non pas de gagner son salut, mais d'être sauvé, puisqu'on ne gagne pas son salut. Et ça sera encore plus vrai avec les calvinistes. Ce qui compte, c'est la foi. C'est la foi, c'est s'abandonner par la foi seule à l'amour de Dieu. C'est une foi qui est nourrie par l'Écriture, par la Bible, par la parole divine, par l'exemple de la vie du Christ. Et on se débarrasse donc de la tradition avec un grand T, donc tout ce qui s'est fait entre le Christ et le XVIe siècle. Donc on lit la Bible, on connaît la parole, on s'imprègne de cette parole, et donc Luther est un homme Bible d'une certaine façon, c'est assez fascinant. C'est aussi un caractère ultra énergique, tout à fait merveilleux pour les historiens. Il écrit tout le temps. Il est violent, il est agressif, il est merveilleux, Luther, dans sa folie d'inspiration divine. Et puis on a donc ce mouvement qui commence, qui va prendre différentes formes, qui va aller en Suisse avec Zwingli à Zurich, qui va aller en France avec Calvin, mais Calvin va quitter la France assez vite, se réfugier en Suisse, à Bâle, puis à Strasbourg, puis à Genève, où il va finir sa vie, construire une église, pour faire simple, avec des bases qui sont en partie celles de Luther, mais différentes sur des points importants, sur la conception de la scène notamment, et sur l'idée de la prédestination qu'on n'avait pas chez Luther. Donc tout ça bouillonne, dans la première moitié du XVIe siècle. Les conversions sont importantes dans le monde germanique à partir des années 1520, mais le monde germanique, c'est un monde de principauté territoriale où ce sont les princes qui vont remplacer les évêques, donc on a des églises locales, et donc le luthéranisme, c'est un ensemble d'églises princières, d'une certaine façon. Le calvinisme, c'est autre chose, alors il y a des bastions, il y a une sorte de cité-état calviniste avec Genève, mais ensuite, c'est voué à se répandre partout, là où ça... Donc on a des pasteurs ou des prédicants, comme on dit au XVIe siècle, qui se forment à Genève et puis qui reviennent vers la France ensuite. Et donc tout ça se passe, donc le passage d'une bonne partie du royaume de la France au protestantisme sous sa forme calviniste dans les années 1550, début des années 1560, et ça se fait très tellement vite que les autorités, l'Église, les autorités royales sont extrêmement inquiètes et réagissent durement.
1: C'est effectivement un mouvement très très rapide qui se fait en toute l'ordre, parce que 1517 c'est la réforme donc de Luther et on finit en 1550. Est-ce qu'on explique, parce qu'il y a eu d'autres réformes comme vous l'avez dit avant, comment on explique que ça aille aussi vite? Est-ce que c'est un aspect technique où en fait l'évolution de la société a fait que les choses vont plus vite? Est-ce que c'est l'imprimerie? Comment ça se passe? Pourquoi ça s'explique?
0: Alors la réforme luthérienne, c'est l'imprimerie. Ça, pas de réforme luthérienne sans l'imprimerie. Ça, c'est tout à fait extraordinaire. Alors le monde germanique, c'est le monde de l'imprimerie. C'est là. Gutenberg, Mayence, les années 1450. Donc c'est une invention déjà qui est bien installée, l'imprimerie. Dans chaque ville universitaire, il y a une imprimerie, et c'est le cas à Wittenberg, donc petite ville de Saxe où est Luther, il y a un imprimeur. Et c'est normal de publier ses cours ou de publier des textes pour travailler avec les étudiants. Donc c'est d'abord une dispute universitaire, mais ça change universitaire et ecclésiastique, que c'est les textes de Luther. Mais l'imprimerie leur donne immédiatement une dimension sociale considérable. Luther, au début, écrit en latin, et immédiatement, il se rend compte que l'allemand, ça sera quand même beaucoup mieux compris. Et ce que ne comprennent pas ses adversaires catholiques, qui vont continuer de lui répondre en latin, ils n'ont aucune chance. Les textes luthériens traduits, ou ensuite il écrit directement en allemand, se vendent à des dizaines et des dizaines de milliers d'exemplaires. Il y a un public. Les historiens du livre l'ont bien montré. Immédiatement, on sait reconnaître un livre de Luther à la façon dont la couverture, enfin,

0: La page de titre est mise en page, le format et le nom de l'auteur au début est à peine visible, et puis progressivement on voit Docteur Martin Luther, en gros, les gens disent « Ah, un nouveau Luther, je le prends ». Il y a un public, tout le monde ne se convertira pas, mais beaucoup de gens sont intéressés dans le milieu urbain. Alors en France, c'est un petit peu différent, puisque en France, on a une monarchie centralisée, puissante, c'est pas ces états territoriaux morcelés comme dans l'Empire, on a une présence de l'Église romaine, forte aussi, extrêmement forte, et très liée à l'autorité du monarque, qui est le monarque très chrétien, c'est-à-dire très catholique. Et la définition même du monarque, du roi de France au XVIe siècle, c'est lors du serment du sacre, le roi jure de protéger l'Église et d'exterminer les hérétiques. Donc ça fait partie de son identité politique, hein, cette défense de la religion. Les rois vont hésiter au début. Hein. Donc au début, c'est très minoritaire. On a quelques... C'est des moines hein, qui apportent... Ça a l'air paradoxal, mais c'est logique. En fait, la réforme, c'est une affaire de moines, c'est une affaire de religieux, d'ecclésiastiques, et en l'occurrence de religieux, des religieux, des augustins, des franciscains, des gens comme ça, comme Luther, qui apportent les nouvelles idées. Et on a les premiers bûchers à partir de 1523. La monarchie, au début, hésite un peu, elle va se rigidifier progressivement, qu'il y a des facteurs de désordre dans les nouvelles idées. On estime qu'entre 1523, premier bûcher en France, à Paris, mais aussi premier bûcher à Bruxelles, hein, c'est la même histoire, aux Pays-Bas, on a 1523-1560, on a 500 exécutions en France d'hérétiques.
1: Comment on peut expliquer que juste dans certaines régions de France, il y a cette conversion? C'est un fait historique, social, c'est tout ça à la fois?
0: C'est très, très mystérieux. Ça reste très mystérieux. Alors, très longtemps, on a cherché des causes sociales, socio-économiques, sociopolitiques au passage à la réforme. Mais ça marche pas bien. Ça marche pas bien parce que la sociologie réformée à Amiens, à Caen ou à Montauban, c'est pas exactement la même. Mais il y a quand même quelques constantes. On sait que ça touche d'abord le monde des gens qui savent quand même plus ou moins lire et écrire, les lisants-écrivants, comme on dit, parce que l'accès à la parole, à la lecture de la Bible est important. Tous ne devaient pas être lettrés. Dans une société, on ne sait pas, mais il n'y avait pas plus de 10% de gens qui savaient lire au XVIe siècle. Mais les protestants sont surreprésentés parmi ces gens-là. Surreprésentés parmi les urbains, qui sont aussi les plus lettrés. En ville, c'est des artisans, c'est le monde des artisans, le monde des marchands, une surreprésentation dans les classes les plus aisées, les artisans d'élite, les orfèvres, ces gens-là, la noblesse. La noblesse, c'est après, mais ça devient important aussi dans les années 1550-60. Mais il n'y a pas d'explication générale. On a aussi dans le sud, hein, une diffusion dans un monde de petites villes, hein, dans le croissant réformé, comme on dit, hein, qui va du Poitou, de la Saintonge, jusqu'à la vallée de la Garonne, et puis qui remonte la vallée du Rhône et le Dauphiné. On a des villes importantes, on a Montauban, on a, par exemple, mais sinon c'est des petites villes, hein, où les gens ne devaient pas être tous de grands lettrés, ni des... Mais on a... Alors il y a aussi une explication toute bête, pourquoi plus le sud que le nord, d'une certaine façon, c'est qu'on est le plus loin du pouvoir royal.
1: Hein, d'une certaine façon.
0: On est loin des instances de répression les plus puissantes. Hein, le roi, la Sorbonne, le Parlement de Paris. Alors les parlements du sud, hein, Toulouse notamment, est dur. Hein, mais c'est pas comparable.
2: C'est historique aussi.
0: Je sais pas. Mais donc on réprime. Mais c'est pas, voilà. Plus on est loin du roi, plus on est en sécurité.
2: On va peut-être venir sur les guerres de religion en soi, parce que là, on a vu un peu le contexte dans lequel ça s'inscrit avec la réforme qui prend beaucoup de place et qui grandit très vite, jusqu'à atteindre, si je ne me trompe pas, près de 10% de la population.
0: C'est ce qu'on estime, on n'en sait rien, on ne peut pas compter, mais à la louche, hein, on dit qu'au début des années 1560, on aurait à peu près 10% de la population, avec une surreprésentation dans le monde urbain.
2: Et est-ce qu'on peut parler de guerre civile pour ces guerres de religion?
0: Alors c'est un problème parce que c'est une question qui a beaucoup de conséquences. C'est quoi? Historiquement, c'est construite l'expression de guerre de religion, et on met une majuscule à religion, comme on dit la guerre de 100 ans, avec majuscule à 100 et à an, pour désigner un moment. C'est un moment de l'histoire avec des enjeux particuliers. Alors, dans Guerre de Cent Ans, il n'y a pas d'enjeu, juste que c'est long. Dans Guerre de Religion, il y a un enjeu, c'est mettre au premier plan une motivation qui serait une constante et en tout cas qui serait l'explication principale. Moi, j'y tiens. D'abord, c'est clair. Et on sait que ça caractérise un moment. C'est une guerre. Des guerres, il y en a beaucoup. Il y en a tout le temps. Il y en a partout. La guerre de Cent Ans, c'est aussi une guerre. C'est les Anglais, mais c'est les Bourguignons. C'est une guerre civile, la guerre de Cent Ans. Ensuite, on aura d'autres guerres. La Seconde Guerre mondiale, c'est une guerre. Et c'est aussi une guerre civile à sa façon. En 1944, c'est la guerre civile dans le pays. Les guerres de religion, donc ce moment qui commence en 1562, qui finit, pour faire simple, avec l'édit de Nantes en 1598, même si ça reprend dans les années 1620. On a cette queue de comète dans les années 1620 jusqu'en 1629. C'est un moment avec des enjeux particuliers et il faut garder en tête que c'est là, que on tue au nom de Dieu et ça, quoi qu'on fasse, on ne me fera pas dire le contraire, qu'il y a d'autres enjeux, évidemment, il y a d'autres enjeux, il y a un affaiblissement du pouvoir royal, il y a des petits rois, des rois mineurs, des régences, la reine-mère Catherine de Médicis, qui est une gouvernante qui fait ce qu'elle peut à sa façon pour faire respecter l'obéissance au roi, c'est très difficile. On a des grandes familles, c'est incontestable pour qui il y a des enjeux de pouvoir, les Guise, les Condé, etc. etc. Mais néanmoins, ces grands acteurs, ils s'engagent le dimanche de Pâques 1561, le duc de Guise, le connétable de Montmorency, etc., les plus grands seigneurs catholiques du royaume, communient, c'est Pâques, et ils déjeunent ensemble publiquement pour réaffirmer qu'ils sont catholiques, qu'ils combattront pour la religion, et c'est ce qu'ils vont faire. D'autres vont prendre les armes dans d'autres circonstances. Les catholiques réaffirment peut-être plus encore les protestants qu'ils défendent, qu'ils se battent pour Dieu. Les protestants, le prince de Condé, chef protestant, prince du sang, chef du parti à partir de 1562, dit qu'il se bat pour le roi. Le roi est prisonnier, de ses mauvais conseillers catholiques, il faut le libérer, il faut défendre le roi, il faut défendre la loi, parce que la loi au début des guerres de religion, quelques jours avant que ça commence, et c'est le paradoxe, c'est que la monarchie vient de publier le premier édit, qu'on va dire, de tolérance avec plein de guillemets. Les protestants n'aiment pas qu'on dise que c'est un édit de tolérance, parce que c'est une tolérance pas très tolérante, mais quand même, c'est la première fois, en janvier 1562, qu'un roi de France, le petit Charles IX, reconnaît l'existence de la nouvelle religion. C'est comme ça, très neutre, qu'on dit il y a une nouvelle religion et on va lui reconnaître la liberté de culte, sous condition, limitée, mais quand même. C'est une révolution mentale. Et c'est absolument inacceptable pour beaucoup de gens. Pour beaucoup de gens, à commencer par le duc de Guise, etc., pour qui c'est pas possible. Donc l'effet paradoxe, c'est que d'une volonté de pacification et de reconnaissance de l'altérité religieuse, on va passer immédiatement à la guerre. Donc c'est la volonté de paix et d'ordre qui va provoquer la guerre, par effet de boomerang, d'une certaine
1: c'est
0: façon.
1: Pour ça qu'on peut dire, est-ce que c'est juste une guerre de religion ? Est-ce que c'est une guerre aussi de territoire ou de politique aussi dans tout ça ?
0: En fait, la question ne se pose pas parce qu'au XVIe siècle, tout est lié. Tout est lié. Le pouvoir et le religieux, ça va ensemble. Le fonctionnement de la société, l'ordre social et le religieux, tout est lié. On ne dissocie rien. Et justement, l'effet des guerres de religion va être un début de dissociation, avec l'idée, à la fin, quand ça s'arrête, mais c'est ce que vont scander tous les édits de pacification, puisque toutes les guerres se finissent par un édit. C'est comme ça qu'on sait qu'il y a 8 guerres, parce qu'il y a 8 édits de pacification qui disent, voilà, on arrête, on oublie, on pardonne, liberté de conscience, on a le droit de ne pas être catholique. C'est depuis 1561 que la monarchie commence à dire voilà, on peut ne pas être catholique, mais vous êtes tranquille. Si ça ne se voit pas, quoi. Enfin, si c'est dans l'espace discret à la maison. Et puis début 1562, on peut ne pas être catholique et on peut exercer son culte en public. Voilà, liberté de culte. Et ça, c'est une deuxième révolution. Les édits vont répéter ça avec des formes d'aménagement et de limitation du culte, mais quand même, tous les édits répètent ça. Et disant cela, les édits disent, dans le royaume de France, il y a un roi très chrétien, qui est catholique, la question ne se pose pas jusqu'à Henri IV, mais pendant longtemps, elle ne s'est pas posée. Il y a un roi, et ce qui compte, c'est d'obéir au droit. C'est d'obéir. L'obéissance qui est la condition de la paix. Et le roi peut avoir des sujets de deux religions différentes. L'ancienne, qui est la vraie, et la nouvelle, qui n'est pas vraie, mais qui est là. Et ce qui compte, c'est d'abord l'obéissance au roi. Ce faisant, alors en simplifiant beaucoup, beaucoup, on construit une sphère politique, une sphère civile. Une sphère civile, le civil, c'est quoi? C'est l'obéissance au roi. C'est la paix, hein, c'est l'ordre public, et c'est ça le premier devoir du roi. Et ça, c'est une vraie révolution. C'est que le roi, à partir du moment où il reconnaît à ses sujets un certain nombre de libertés, qu'il donne aux protestants, c'est un régime de liberté, l'ancien régime, c'est-à-dire de privilèges particuliers. On peut donner des libertés à une, je ne sais pas, une corporation de bouchers, comme à la nouvelle religion. Ils ont des droits particuliers, c'est comme ça que ça fonctionne. Eh bien, à cette nouvelle religion, on donne des libertés qu'on pense comme temporaires, parce qu'à la fin, on estime que ce n'est pas voué à durer. Mais néanmoins, tant que ça existe et tant qu'ils sont fidèles au roi, ils sont des bons sujets du roi de France.
2: Et le roi, j'ai jamais pu basculer dans le protestantisme, ça ne s'est jamais posé la question. Le roi a toujours dit, même les protestants n'ont jamais demandé ça, ça a toujours été une assurance que le roi resterait catholique ?
0: Eh ben non. Les protestants, au début des années 1560, dans ce mouvement d'enthousiasme, hein, d'essor hein, très rapide, des grands seigneurs passent à la réforme, hein, le prince de Condé, le prince du sang, l'amiral de Coligny et plein d'autres, Jeanne d'Albret, la reine de Navarre. Donc la reine Jeanne d'Albret, c'est la reine des protestants, hein, donc c'est la figure de proue. D'un côté, on a Jeanne d'Albret, reine de Navarre, de l'autre côté, Catherine de Médicis, reine-mère du roi de France. Mais c'est les figures qui se respectent tout en s'affrontant. Mais il y a un espoir en 1561 que la lumière de la vérité de l'évangile va ouvrir les yeux du roi, qui est un petit garçon encore en Charles IX. Notamment en 1561, c'est le colloque de Poissy, à côté de Paris, où il y a l'autre côté de la forêt de Saint-Germain, la cour est au château de Saint-Germain, et à Poissy se tient l'assemblée du clergé. Donc les évêques, les cardinaux sont réunis. Et Catherine de Médicis se dit, on va en profiter, on va faire venir les protestants. Et Théodore de Bèze vient de Genève et une douzaine d'autres arrivent. Et donc on fait une assemblée du clergé, plus des protestants, c'est le colloque de Poissy. Catherine se dit, on les met ensemble, ils vont bien arriver à nous trouver une façon de s'entendre, une façon minimale de s'entendre. Du côté catholique, c'est pas du tout comme ça qu'on voit les choses. On se dit, on va les ramener au centre d'une certaine façon. Les convertir, on n'y pense pas, mais essayer de les calmer. Et Théodore de Bèze lui arrive de Genève, lui en se disant, mais non, c'est Dieu qui parle par ma bouche. Et je vais énoncer la vérité de l'évangile, le roi va se convertir. Donc en 1561, on pense que c'est possible. Le roi ne se convertit pas, d'ailleurs, le roi ne va pas rester bien longtemps, les théologiens ne peuvent pas s'entendre, c'est une catastrophe, et c'est là qu'on se prend conscience que sur le plan théologique, religieux, la monarchie ne peut pas intervenir, ça ne marche pas. Catherine de Médicis est absolument furieuse hein, contre ces prélats ou ces pasteurs, elle se dit, on n'y arrivera jamais, donc il faut faire autre chose, et l'autre chose, c'est la sphère civile, c'est l'ordre, c'est l'obéissance, tant pis, il y a la nouvelle religion, pour l'instant on fait avec, quoi.
1: Ce qui me permet de mettre en avant aussi un autre aspect, c'est est-ce qu'il y a des ingérences d'autres royaumes autour dans la guerre de religion? On en parle très peu, en tout cas, de ça.
0: Alors, les guerres de religion, c'est des guerres européennes. Ça, c'est un de mes combats. c'est qu'on ne comprend pas, comme toutes les guerres, même si c'est des guerres civiles au sens où elles sont intérieures à un royaume, comme toutes les guerres civiles sont des guerres extérieures. Et toutes les guerres extérieures sont aussi des guerres civiles. Parce que tout, il y a des ingérences, il y a des... Enfin, c'est même pas le bon mot. Il y a des circulations. Les hommes circulent, les idées circulent, l'argent circule, les soldats circulent. Et tout le monde en Europe se passionne pour les guerres de religion parce que c'est un événement tout à fait inouï par sa violence, par sa durée, par l'ensemble des puissances qui sont en jeu. Le pape intervient, évidemment. Il y a un nonce à la cour, un ambassadeur du pape qui est en contact avec la cour de France. Il y a le roi de France à son ambassadeur à Rome. Le roi d'Espagne, Philippe II, très catholique, intervient. Donc tout ça, tous ces gens-là disent à la reine à Catherine de Médicis ou au roi, mais faites quelque chose, ça ne peut pas durer. Donc les papes interviennent systématiquement, applaudissent aux violences, on célèbre à Rome ou dans les autres États italiens d'ailleurs, ou à Madrid, les victoires des armées royales sur les Huguenots, la Saint-Barthélemy est une fête, à Rome comme à Madrid, hein, on chante le Te Deum pour remercier Dieu de sa victoire sur les hérétiques. C'est un moment important hein, pour Rome. 1572, on massacre les protestants à Paris, l'année précédente, 1571, on avait battu les Turcs à l'immense bataille de Lépante. Deux événements inouïs que le pape, tellement content, on commande à Vasari, le peintre florentin, d'illustrer les deux événements notamment dans la Sala Regia, donc la salle officielle de réception diplomatique du pape jusqu'à aujourd'hui, la pièce par laquelle on passe pour entrer dans la chapelle Sixtine, où on a la bataille de Lépante sur les grands murs, et sur le petit mur derrière le trône du pape, on a la Saint-Barthélemy. Et encore aujourd'hui, quand le pape reçoit dans ses audiences officielles, pour ses grandes réceptions diplomatiques, il a au-dessus de la tête la Saint-Barthélemy. Et quand les cardinaux, au moment du conclave, entrent dans la Sixtine, où ils vont s'enfermer, s'ils veulent un peu d'inspiration, qu'est-ce qu'ils voient? Avant de franchir la porte, ils voient la Saint-Barthélemy. Ce qui est assez fascinant. Alors bon, on ne va pas leur demander de mettre du badigeon à la chaux sur les fresques de Vasari, mais quand même, hein, on voit l'amiral de Coligny se faire massacrer, on voit le petit roi Charles IX, l'épée au poing, décider la mise à mort des hérétiques. Le pape, au moment de la Saint-Barthélemy, Grégoire XIII fait frapper une médaille pour célébrer le massacre des Huguenots, hein, c'est en latin, avec un archange Michel, le glaive au poing, en train de faire son travail, d'exterminer les Huguenots. Donc on a cet enthousiasme à Rome, on a cet enthousiasme à Madrid, ces ingérences. On a des envois de troupes, hein. Il y a des soldats pontificaux, il y a des soldats espagnols, alors pontificaux pas très longtemps et seulement au début, des espagnols de plus en plus, hein, et notamment à l'époque d'Henri IV, hein, il y a des espagnols espagnols au sens large, plutôt des Belges en fait, ou des Italiens, qui sont à Paris, qui sont en Bretagne. Donc on a ces circulations, on a des Néerlandais. Les Français vont combattre aux Pays-Bas pour aider les Néerlandais contre les Espagnols. Les Néerlandais, donc les princes de la famille de Nassau, viennent combattre en France. Tout ça circule et donc il y a une sorte d'internationale protestante, comme il y a une internationale catholique avec ces gens qui vont et qui viennent.
2: Et justement, par rapport à cette ingérence qui est étrangère, on se dit aussi, quand on regarde la carte de France de l'époque, c'est aussi des comtés, c'est des principautés, des choses comme ça. Il n'y a jamais eu une intention... comment ça se fait qu'il n'y ait pas une intention des pays autour de dire bah, en fait, c'est le moment de venir grappiller
0: des... Eh bien, il y a des intentions. Il y a des intentions, absolument. Le duc de Savoie, donc prince la Savoie du XVIe siècle, c'est ce que nous, on appelle la Savoie, du côté ouest des Alpes, la Savoie, la Bresse, qui sont françaises depuis le XIXe siècle. Et puis, c'est le Piémont du côté italien. Donc, c'est un état bizarre. À cheval sur les Alpes, comme quoi les frontières naturelles, ça n'existe pas. Le duc de Savoie, lui, intervient et a bien l'intention de jouer un rôle en Provence. Il s'empare même des dernières petites possessions françaises en Italie, du côté piémontais. Les Français ne peuvent pas se défendre à cause des guerres civiles. Là, on est en 1588. Donc, le duc de Savoie intervient. Le roi d'Espagne, surtout, intervient et de plus en plus, à l'époque de la Ligue, quand la guerre civile là, n'est plus catholique contre protestant, mais royaux contre ultra-catholiques, on va dire les choses qui sont opposées à Henri IV. Le roi d'Espagne a des troupes en Bretagne et le gouverneur de Bretagne, le duc de Mercœur, fait allégeance au roi d'Espagne. Hein. Le duc de Mercœur, qui est un type formidable dans son genre, qui se déclare sujet du roi d'Espagne. Avec l'idée que la Bretagne peut devenir un morceau de l'Espagne. Alors on a des tas d'autres catholiques zélés qui font allégeance à l'Espagne, qui essayent de se vendre en proposant des plans sur la comète, tous plus baroques les uns que les autres, mais c'est pas impossible, c'est pas impensable dans les cadres de l'époque. On pourrait découper le Dauphiné, la Provence et le donner à la Savoie, on pourrait découper la Bretagne et la donner à l'Espagne, etc. etc. C'est pas impensable. Les cadres nationaux sont ils existent, hein, mais ils ne sont pas figés du tout. Et puis, il y a l'idée d'un monde qui est ouvert. Hein. Le duc de Mercœur, ce gouverneur de Bretagne ultra-catholique, qui est le dernier à capituler. L'édit de Nantes, c'est à Nantes, parce que c'est la Bretagne qui capitule en dernier, qui se rallie en dernier, en tout cas le gouverneur de Bretagne, qui se rallie en dernier à Henri IV. Mais le jour même où il signe sa capitulation, d'une certaine façon, il s'enfuit, le duc de Mercœur ne peut plus rester dans un royaume sous l'obéissance d'un roi, alors qui est plus hérétique, puisque Henri IV s'est converti. Mais néanmoins, il faut qu'il combatte au nom de Dieu, qu'il aille immédiatement, il met son épée au service de l'empereur pour aller tuer des Turcs.
2: Vous évoquiez le, pardon, l'édit de Nantes. Juste avant de revenir là-dessus, parce qu'effectivement, c'est assez fondamental et c'est aussi une façon de comprendre aussi qu'est-ce que ça a impliqué, comment ça a fini les guerres. Juste pour rappeler à nos auditrices, si vous n'étiez pas, donc, il y a, si je ne me trompe pas, après 8 guerres, on dit.
0: Oui,
2: parce qu'il y a eu
0: 8
2: édits, comme vous l'avez dit. Ça suffit, c'est pas mal. Moi, j'avais deux questions. C'est pourquoi on parle de guerre au pluriel? Pourquoi on ne dit pas, justement, comme pour la guerre de 100 ans, qui est un enchaînement de batailles? Est-ce que c'est juste le fait qu'il y ait des édits ou c'est parce que dans leur style, elles sont très différentes aussi?
0: Il y a des différences, c'est incontestable, mais de fait, elles sont assez bien séquencées avec des enjeux qui évoluent. Puis on a ces textes, ces édits, bah, guerre de 100 ans, il n'y a pas d'édits, hein, ça va, ça vient, ça reprend, ça s'arrête. C'est assez différent. Là, on a au début une première guerre, 1560. Donc l'effet paradoxal, première édit de tolérance, on va dire ça simplement, janvier 62. Le résultat, c'est une prise d'armes catholique, c'est un coup de force. C'est un coup de force des grands seigneurs catholiques. Qui s'empare du roi, qui le ramène de force de Fontainebleau à Paris, réaction immédiate du prince de Condé, protestant, prise d'armes, qui s'empare d'Orléans, etc. Et hop, on est rentré dans une logique de guerre civile, c'est plus le même monde. Parce que jusque-là, il pouvait y avoir des troubles, des violences perlées, des rixes, quelques premiers petits massacres, en tout cas des tensions, mais c'est pas la guerre. Une fois qu'on est entré dans une logique de guerre, c'est autre chose. Une guerre qui dure un an, 1562-63, et Catherine de Médicis arrive, les combattants sont épuisés, ils sont presque tous morts. Le duc de Guise a été assassiné. On peut faire la paix. On fait la paix et on a le sentiment que c'est fini. Donc voilà, toujours ce principe, il ne s'est rien passé. Amnésie, amnistie, pardon, hein, c'est la puissance de la monarchie française, elle est capable d'effacer le passé. Mais pas à l'intérieur des cœurs, mais ça reste. Et puis les choses reprennent, 1567, coup de force protestant, les protestants sont morts de peur parce que les troupes viennent de commencer aux Pays-Bas, les Espagnols lèvent une armée et les protestants sont convaincus qu'il y a un complot international entre la France et l'Espagne et qu'on prépare quelque chose contre eux. Ils ont tort. Mais c'est comme ça. Et Condé reprend les armes. Et là, Catherine de Médicis, elle dit non, celui-là, c'est pas possible. On peut plus lui faire confiance à Condé. Et donc, on a deux guerres qui se suivent, là, pour le coup, la deuxième et la troisième, jusqu'en 1570, ou avec des batailles, des guerres très dures. C'est le seul moment où la monarchie a dû penser pouvoir régler militairement la chose. Donc on est dans une logique offensive et non plus défensive, d'où les grandes batailles, Jarnac, Moncontour, la mort du prince de... Et on n'hésite plus à tuer les chefs. Hein. Le prince de Condé est tué à la bataille de Jarnac alors qu'il s'était rendu. Mais là, on le tue. On le tue, et ça, c'est une vraie nouveauté. Donc on monte en gamme, d'une certaine façon, dans la violence. Et puis après, il y a les violences massacrantes qui apparaissent, qui donnent... on croit que c'est la paix. Catherine de Médicis, ça y est, j'ai réussi. Pas du tout. Elle réussit à marier sa fille, Marguerite, avec le jeune roi Henri de Navarre, protestant, en se disant, c'est l'esprit du XVIe siècle, on fait des paix, et puis les mariages viennent en plus pour les confirmer. Puis on se dit, on va faire venir le petit roi de Navarre à la cour, il va progressivement se laisser recatholiciser d'une certaine façon. Et patatras, un attentat contre l'amiral de Coligny, panique à la cour, décision de tuer les chefs protestants, et puis une violence qui se généralise, c'est la Saint-Barthélemy, des milliers et des milliers de morts. Donc on a des moments qui sont pas les mêmes, qui individualisent assez bien ces guerres. Et puis après, on aura l'assassinat d'Henri III, un roi qui est désormais un protestant. C'est pas possible pour quand même beaucoup de gens. Et un roi qui va promettre de se faire instruire dans la religion catholique, mais il va attendre quand même 4 ans. Et finalement, se convertir et négocier. Henri IV est le roi qui négocie. Il fait la guerre, il fait des sièges, quelques batailles, mais très peu. C'est un bon soldat, il gagne. Mais surtout, il négocie. Il négocie parce que négocier, bah, même s'il faut payer les adversaires, etc., ça coûtera toujours moins cher que de faire la guerre. Et c'est comme ça qu'il arrive, donc jusqu'en 1598, à reconquérir progressivement ce royaume en offrant des libertés ou des pardons. C'est un roi très clément qui mise là encore sur le pardon et l'oubli.
1: Et donc on arrive sur l'édit de Nantes. Est-ce qu'on ne l'a pas un peu trop sacralisé dans le temps, c'est l'édit de Nantes?
0: Alors l'édit de Nantes, il a cette vertu, effectivement, c'est que tout le monde a une toute petite idée de ce que c'est. En gros, la Saint-Barthélemy, c'est pas très bien, l'édit de Nantes, c'est plutôt bien. Même si on ne sait pas exactement ce qu'il y a dedans, c'est plutôt la paix, plutôt la tolérance. Et l'édit de Nantes, voilà, dans la littérature ministérielle, c'est quasiment l'invention du monde moderne, de la séparation des églises et de l'État, et donc c'est très très bien. Alors on l'a complètement sacralisé. alors qu'il n'invente rien, parce qu'il reprend tous les édits d'avant, mais en les complétant, il a cette vertu d'être extrêmement précis. Les tout premiers édits, ils font quelques lignes, c'est très court, on ne sait pas faire. Et plus on avance, plus on précise, parce qu'on se rend compte que si la loi n'est pas marquée, il faut l'interpréter, donc c'est très compliqué. Donc les édits sont de plus en plus précis, de plus en plus longs, et l'édit de Nantes, c'est un texte énormissime. Et puis, c'est un texte qui a la vertu, et c'est le seul édit de pacification, qui n'est pas un texte qui met fin à la guerre. La guerre est déjà finie. C'est ça la grande différence. Donc, il va pouvoir être appliqué. Il va pouvoir être appliqué. Et de fait, il va être appliqué pendant un petit siècle. De moins en moins, à mesure qu'on va avancer dans le XVIIe siècle. Mais quand même, il reste une sorte de loi, pas fondamentale du royaume, mais une loi essentielle, à laquelle Henri IV, évidemment, mais ensuite son fils Louis XIII, qui pourtant est très catholique et très dévot, et même Louis XIV, qui l'est tout autant, vont être attachés, Louis XIV au début, pas à la fin. Mais Louis XIII, oui, pourtant Louis XIII va reprendre des guerres contre les protestants, mais sans jamais supprimer l'édit de Nantes. Donc la liberté de conscience reste, la liberté de culte limitée reste. On va retirer aux protestants leur liberté militaire et leur droit d'assemblée politique. Mais pour le reste, on va garder, même si on, en même temps on relance une politique de recatholicisation, c'est les missions des Capucins, etc., etc. C'est très impressionnant, mais quand même, c'est... voilà. Pour Louis XIII, c'est ce qu'a fait papa. On n'y touche pas. même s'il ne s'entendait pas si bien que ça avec son père. Mais quand même, c'est, ça apparaît comme quelque chose d'essentiel à la paix. Donc, l'édit de Nantes, c'est important. C'est important. Et sa révocation par Louis XIV est évidemment, à cette antenne, je ne crains pas de le dire, une catastrophe nationale. Quoi, qui est un événement qui est un coup de tonnerre dans l'Europe de la fin du XVIIe. On est à un siècle après les guerres de religion. On est un siècle après les guerres de religion et le roi de France refait, parce qu'il y a des édits de tolérance, il y a aussi des édits d'intolérance. On a supprimé les édits de pacification, et notamment en 1585, ça a été un traumatisme. Donc Louis XIV refait un édit de suppression de la tolérance, de liberté non seulement de culte, mais aussi de conscience. On n'a plus le droit d'être protestant. On n'a plus le droit d'être protestant. Et parce qu'on a... On n'accorde pas à ces sujets le droit qui est, depuis le XVIe siècle, considéré comme une sorte de droit naturel. C'est que, certes, les princes ont des droits en tant que princes, mais les sujets ont des droits en tant que sujets. Et un des droits, c'est l'acquis du monde germanique, de la paix d'Augsbourg de 1555, c'est que les sujets, s'ils ne veulent pas être de la religion de leur prince, ont le droit de partir. Mmh. Et dans l'Empire, voilà. Et Louis XIV dit « bah non ». C'est mes sujets, ils seront comme moi, chez moi. Et ils ne partiront pas. Ce qui veut dire qu'ils n'ont pas le droit. Là, on supprime non seulement le culte, mais la liberté de conscience. Et ça, intellectuellement, on est à la fin du XVIIe siècle, dans l'Europe du XVIIe siècle. C'est vécu. Louis XIV, c'est Néron, quoi. C'est une abomination absolue. Alors, ils vont quand même partir. Enfin, 200 000 d'entre eux vont quand même partir, mais dans des circonstances épouvantables. Mmh. Voilà, ce sont ces gens qui, aujourd'hui, traversent la Manche ou la Méditerranée sur des radeaux en plastique. C'est ça, la révocation de l'édit de Nantes. Hein. C'est traverser la Manche sur des radeaux en plastique qui coulent. Ou traverser les Alpes enneigées avec les bébés dans les bras qui meurent. Pour aller en Suisse.
2: Et avec les dragons du roi qui...
0: Et avec les dragons qui font des trucs pas cool derrière. la révocation, c'est d'une brutalité. Et c'est dans un monde qui, intellectuellement, n'est plus celui du XVIe siècle.
1: Et ça force la reconversion, peut-être, aussi.
0: Alors, il y a des reconversions. Je voulais de dire des protestants qui vont devenir catholiques. Oui. Ah bah oui, ça forcément. De toute façon, officiellement, à partir de 1685, dans le royaume de France, il n'y a que des catholiques. Mmh. Alors, il y aura des protestants.
2: C'est les fameux anciens catholiques et nouveaux catholiques qui est une distinction.
0: On a arraché les enfants à leurs parents, en tout cas dans les grandes familles, pour les mettre au couvent. Enfin, c'est ce que fait Poutine en Ukraine, quoi. C'est monstrueux. Et on a des documents fascinants de ces gens, des gens qui ont 80 ans, qui sont protestants depuis toujours, quoi. On n'est plus au XVIe siècle. C'est pas des nouveaux, c'est pas une nouvelle religion. Et qui disent donc... une dame, je travaillais sur la famille de Beringen, qui est d'origine allemande, mais française depuis Henri IV, qui a fait une grande carrière à la cour. Ils sont protestants, ils sont calvinistes depuis là. Alors certains, au milieu du XVIIe, se convertissent au catholicisme pour faire carrière à la cour, parce que sinon, ils ne peuvent pas. Ça claque. Mais d'autres, notamment les femmes, il y a moins d'enjeux. Les femmes sont plus libres, en fait, parce qu'elles ont moins de pression en termes de charge de carrière. Et donc, on a une de ces vieilles dames, vieilles huguenotes, huguenotes en 1685 qui sont enfermés à Caen. Donc le vieux monsieur, la vieille dame, ils sont enfermés, ils sont séparés. On a les notes du roi, les notes de l'intendant, c'est donc les dragons. Alors qu'ils sont enfermés, on les retire de chez eux, ils doivent nourrir les dragons. La note dit les dragons mangent en premier. Alors ils sont en prison, ils doivent payer 15 dragons, je sais pas, nourrir les dragons, et après, s'ils n'ont plus de quoi se nourrir eux-mêmes, ils meurent. Et la vieille dame signe une confession de foi en disant « ça aurait été tellement simple pour moi de me convertir. Mais j'ai pas pu. » Et on est en 1685 ou 86. Alors après, le roi va se lasser, parce qu'il y a des gens, certains, ils arrivent à les casser, ils arrivent à casser les couples. Certains, l'homme se convertit, mais pas la femme, ou l'inverse, pour essayer de ménager la chèvre et le chou, pour dire les choses vulgairement. Beaucoup s'enfuient aux Pays-Bas, etc. Donc voilà, la révocation, c'est une catastrophe épouvantable, alors qu'on n'est plus au XVIe siècle, on n'est plus au temps des guerres, plus personne fait ça en Europe.
2: Mais il y a quand même le souvenir des guerres, j'imagine, à ce moment-là.
0: Oui et non. Oui et non, parce qu'on est un siècle après. C'est quand même très très loin. Deux générations, trois générations sont passées. Et la politique de la monarchie française au XVIIe siècle, c'est l'oubli. Il ne s'est rien passé.
2: Donc même au sein de la cour, il n'y a pas une sorte de dire attention à Louis XIV, attention, il y a des chances de reproduire.
0: Non,
2: il y a pas cette peur-là.
0: Non, parce que les protestants ont été tellement décimés, ce n'est pas le bon mot, mais enfin, leur population s'est effondrée progressivement. L'édit de Nantes a été resserré de plus en plus. Donc c'est l'application à la rigueur, comme on dit, sous Louis XIV. Le nombre de lieux de culte a été réduit très, très... Donc c'est vraiment une communauté qui est même pas à 5% à la fin du XVIIe siècle.
2: Et qu'il n'y a plus de grands princes et de grands nobles.
0: Il n'y a plus de grands nobles. Ouais. Ils sont tous ou pratiquement tous redevenus catholiques parce que c'est par le haut. Hein. La conversion partout, ça commence par le haut et par l'exemple. D'où les grands seigneurs, d'où les pasteurs. Convertir un pasteur, ça, c'est le miracle.
2: C'est le Graal.
0: C'est le Graal. Et ils le font. Ils le font, certains en tout cas. Et on le met en scène et il y a une caisse pour payer.
2: Il y a tout un imaginaire autour.
0: Ah oui, mais on paye les gens. Ouais, on paye les gens. Donc, pour qu'ils se convertissent, etc., etc. Et ensuite, on les invite à crier tout le bien qu'ils pensent de leur conversion. Donc voilà, les protestants en France n'ont plus d'appui, n'ont plus de grands seigneurs, n'ont plus de cadre, d'une certaine façon. Et donc, voilà.
2: Malheureusement, il ne reste plus beaucoup de temps. On va quand même parler d'une chose, c'est que vous avez parlé d'amnésie. Donc ça, c'était directement avec la royauté qui évite. Est-ce qu'aujourd'hui, c'est quelque chose, en tout cas, une représentation, on parlait du fait que les gens ne connaissent pas vraiment ce qui s'est passé pendant les guerres de religion. Est-ce que c'est quelque chose que vous... après, c'est votre spécialité, mais que vous regrettez, qu'est-ce que ça apprend sur l'État français aujourd'hui, ces guerres de religion? À quel intérêt ça a de les apprendre, d'en savoir plus sur cette période-là de l'histoire de France?
0: Alors effectivement, c'est toute la politique de la monarchie au XVIIe, et ensuite ça a été de dire plus jamais de guerre civile, plus jamais de chaos intérieur, l'obéissance au roi, le roi est au-dessus de tout le monde, aucun grand seigneur ne peut se comparer au roi, peut être chef de parti, etc. Louis XIV réussit très bien à amalgamer d'une certaine façon la grande noblesse, à faire oublier. Donc, on n'a pas le droit d'en parler. Hein. C'est les édits de pacification le disent. Hein. On oublie. Il n'y a rien qui doit commémorer. On ne doit plus en parler. Ça n'a pas existé. Il y a encore quelques monuments. Il y a la croix de Gâtine qui s'élève, qui est un monument du XVIe siècle qui avait été installé à l'emplacement d'une maison de notables protestants qui avait été rasée. Les hommes avaient été pendus. Et la croix rappelait leurs crimes. Des mauvais. Mais les édits disent ça n'existe plus. Donc il faut détruire la croix. Alors la population parisienne se soulève pour empêcher qu'on détruise la croix. Donc on est obligé de la démonter de nuit. Finalement, on ne va pas la détruire, on va la réinstaller au cimetière des Innocents jusqu'à la fin de l'Ancien Régime. Jusqu'à la destruction du cimetière à la fin du XVIIIe siècle. Donc là, il reste une trace jusqu'à la fin du XVIIIe siècle. Et aujourd'hui encore, vous pouvez aller voir au coin de la rue Saint-Denis, là où était la maison des Gâtines. C'est un des rares endroits où il y a un petit décrochement. Ça n'a jamais été reconstruit. À Paris, c'est la seule trace des guerres de religion. D'une certaine façon, c'est cette maison qui a été rasée vers 1569, par là. Il n'a jamais été reconstruit. Mais sinon, ça n'existe plus. Donc, on n'en parle pas. C'est tabou, d'une certaine façon. Et ce n'est pas étonnant. Et alors après, on a les philosophes du XVIIIe siècle qui vont revenir sur les événements aux grandes dames de l'Église. Voltaire et ces gens-là, qui a des convulsions le jour de la Saint-Barthélemy tous les ans. C'est le... le moment de fanatisme papiste épouvantable. Alors, ce qui fait, du côté catholique, on déteste Voltaire, évidemment, hein, jusqu'à encore pendant très très longtemps. Mais fondamentalement, on a l'idée de ne pas en parler et jusqu'à aujourd'hui, on sait vaguement que la Saint-Barthélemy, c'est pas très bien. C'est devenu une sorte de nom commun, faire une Saint-Barthélemy. Et que l'édit de Nantes, c'est plutôt bien, même si on sait pas exactement pourquoi.
2: Donc, en définitive, il faut s'intéresser à cette période qui a vraiment participé aussi à la création de l'État moderne, parce qu'on peut aussi imaginer que Louis XIII aussi, après Louis XIV, c'est une construction aussi à la suite d'Henri IV, qui ont construit un État plus unifié que la Pulette pendant le Moyen-Âge. Merci beaucoup, Nicolas Leroux. Malheureusement, le temps touche à sa fin. Merci pour toutes ces explications sur cette période encore trop méconnue. Je rappelle que vous êtes professeur d'histoire moderne à la Sorbonne Université et que vous dirigez le centre Roland Mounier. Pour nos auditeurs et auditrices, je rappelle deux de vos livres qui sont sur ce sujet, c'est Les guerres de religion chez Gallimard en 2022 et Les guerres de religion, une histoire de l'Europe, parce que c'est quelque chose que vous avez, au XVIe siècle, c'est quelque chose que vous avez beaucoup souligné et qui est très intéressante et importante, ce rapport-là entre l'histoire européenne et les guerres de religion. Les guerres de religion ne sont pas que françaises et en fait expliquent quelque chose de plus large. Donc c'est, voilà, Les guerres de religion, une histoire de l'Europe au XVIe siècle chez Passé Composé. Merci beaucoup, Nicolas Leroux.
0: Merci à vous.
2: Et bon après-midi. Merci Richard Cazette.
1: Merci à vous.

0: Fréquence protestante donne la parole aux associations. Aujourd'hui, comme le quatrième jeudi de chaque mois, vous avez rendez-vous avec le mouvement international de la réconciliation. Au micro, Nathalie Zanon. Et comme il faut toujours connaître son adversaire, et ben on va essayer de mieux connaître la Deuxième Guerre mondiale avec l'aide d'un historien à l'Université Paris 1 Panthéon-Sorbonne, Alexandre Millet. Bonjour.
1: Bonjour, merci pour votre invitation.
0: À l'aide du coffret d'histoire sonore du XXe siècle paru aux éditions Frémaux. Alors on va peut-être se mettre dans l'ambiance musicale de l'époque.

0: devoir couper Danielle Darrieux, pourtant elle chante très très bien. Nous sommes en 1942 et en 1942 il y a des choses moins jolies qui se passent. Je vous propose d'écouter Pierre Laval.
1: Nous avons eu tort en 1939 de faire la guerre. Nous avons eu tort en 1918 au lendemain de la victoire de ne pas organiser une paix d'entente avec l'Allemagne. Aujourd'hui, nous devons essayer de le faire. Nous devons épuiser tous les moyens pour trouver la base d'une réconciliation définitive. Je ne me résous pas, pour ma part, à voir tous les 25 ou 30 ans la jeunesse de nos pays fauchée sur les champs de bataille. Pour qui et pourquoi? Qu'avons-nous fait de notre victoire de 1918? Ma présence au gouvernement a une signification qui n'échappe à personne, ni en France, ni à l'étranger. J'ai la volonté de rétablir avec l'Allemagne et avec l'Italie des relations normales et confiantes. Je souhaite la victoire de l'Allemagne, parce que sans elle, le bolchevisme demain s'installerait partout. Ainsi donc, comme je vous le disais le 20 avril dernier, nous voici placés devant cette alternative, ou bien nous intégrer notre honneur et nos intérêts vitaux étant respectés dans une Europe nouvelle et pacifiée, ou bien nous résigner à voir disparaître notre civilisation. Je veux être toujours vrai. Je ne peux rien faire pour vous sans vous. Nul ne saurait sauver une nation inerte ou rétive. Seule l'adhésion du pays peut faire d'une politique sensée une politique féconde. Je sais l'effort que certains d'entre vous doivent faire pour admettre cette politique. L'éducation que nous avons généralement reçue dans le passé ne nous préparait guère à cette entente indispensable. J'ai toujours trop aimé mon pays pour me soucier d'être populaire. J'ai à remplir mon rôle de chef. Quand je vous dis que cette politique est la seule qui puisse assurer le salut de la France et garantir son développement dans la paix future, vous devez me croire et me suivre.
0: C'était le 22 juin 1942 et on a ce célèbre « Je souhaite la victoire de l'Allemagne » qui n'est pas passé.
2: Exactement. Alors, déjà, cette allocution, elle s'inscrit dans un contexte un peu particulier où on voit une évolution d'un renforcement de la collaboration à la fois idéologique, politique et puis militaire qui va suivre du côté du régime de Vichy, où Pétain, en fait, est mis en retrait, qui est en difficulté avec, dans ses négociations avec les Allemands. Il essaye d'amoindrir le poids de la défaite, et en particulier essaye d'avoir le retour des prisonniers de guerre. Et puis, finalement, ces négociations se passent mal, et les Allemands, finalement, au début de l'année 1942, disent à Pétain, bon, vous avez deux choix, de toute façon, c'est soit on pollinise un peu la France, c'est-à-dire on met un Gauleiter à sa place, ou alors vous mettez quelqu'un favorable au régime de Vichy, à une collaboration totale avec l'Allemagne, et c'est Pierre Laval qui va devenir de plus en plus puissant, va s'accaparer tous les pouvoirs, enfin en tout cas Pétain va lui donner tous les pouvoirs. Et il va pouvoir ensuite mettre en place un certain nombre de mesures dans ce qu'il dit dans son allocution. Il va mettre en place en particulier la relève, c'est-à-dire trois travailleurs envoyés en Allemagne pour le retour d'un prisonnier. Donc ça sera totalement un échec. Mais plus globalement, ce discours, il va avoir un impact très important sur la population française concernant la collaboration. Et Vichy va vraiment avoir ce saut de la collaboration et cet alignement total avec l'Allemagne. Et le gouvernement de Vichy va en pâtir énormément, alors qu'il est en train d'affirmer ou de construire sa légitimité qui est très, très compliquée à mettre en place depuis 40.
0: Mais ce qui est remarquable, c'est que Pierre Laval me semble sincère. C'est-à-dire que ce n'est pas ni un opportuniste ni quelqu'un d'ambitieux qui profite de... C'est quelqu'un qui croit vraiment, quand il dit qu'il souhaite la victoire de l'Allemagne, il le croit vraiment. Il pense vraiment que pour la France, il a vraiment une telle peur du bolchevisme que...
2: Exact. Alors oui, et puis dans le contexte militaire de l'époque, l'Allemagne est encore dominante en Europe à ce moment-là.
0: Oui, il est sûr de la défaite de la France. Enfin, oui, c'est ça.
2: Oui, oui.
0: On ne croit pas du tout à la victoire de la France.
2: Mais les événements, on prouve un peu aussi son idée, de toute façon, parce que il faut vraiment attendre le début fin 42, début 43 pour voir les premières défaites importantes et significatives sur le front de l'Est, en particulier avec Stalingrad, février 43. Donc voilà, pour l'instant, voilà. Et puis surtout, c'est une directive des Allemands. Donc voilà, lui, il applique, il est l'homme de main des Allemands à ce moment-là.
0: Alors quelques mois plus tard, c'est le débarquement en Afrique du Nord. Nous allons écouter le général de Gaulle.
3: Les alliés de la France ont entrepris d'associer l'Afrique du Nord française à la guerre de libération. Ils commencent à y débarquer des forces énormes. Il s'agit de faire en sorte que notre Algérie, notre Maroc, notre Tunisie constituent la base de départ pour la libération de la France. Nos alliés américains sont à la tête de cette entreprise. Le moment est très bien choisi. En effet, après une victoire écrasante, nos alliés britanniques, secondés par les troupes françaises, viennent de chasser d'Égypte, allemands et italiens, et pénètrent en Cyrénaïque. D'autre part, nos alliés russes ont définitivement brisé, sur la Volga et dans le Caucase, la suprême offensive de l'ennemi. Enfin, le peuple français, rassemblé dans la résistance, n'attend que l'occasion pour se lever tout entier. La France combattante, qui déjà a remis dans la guerre sacrée une partie de l'Empire, a toujours espéré et a toujours voulu que tout le reste en fasse autant. Tout le reste, c'est-à-dire surtout cette Afrique du Nord française, où tant de gloire furent acquises, où tant de forces se sont préparées. Chefs français, soldats, marins, aviateurs, fonctionnaires, colons français d'Afrique du Nord, levez-vous, aidez nos alliés, joignez-vous à eux sans réserve. La France qui combat, vous en assure. Ne vous souciez pas des noms ni des formules. Une seule chose compte, le salut de la patrie. Tous ceux qui ont le courage de se remettre debout, malgré l'ennemi et la trahison, sont d'avance approuvés, accueillis, acclamés par tous les Français combattants. Méprisez les cris des traîtres qui voudraient vous persuader que nos alliés veulent prendre pour eux notre empire. Allons, voici le grand moment, voici l'heure du bon sens et du courage. Partout, l'ennemi chancelle et fléchit. Français de l'Afrique du Nord, si par vous, nous rentrons en ligne d'un bout à l'autre de la Méditerranée, voilà la guerre gagnée, grâce à la France.
0: Alors, vous avez un commentaire sur ce discours du général de Gaulle ?
2: La première chose que peut-être que j'aimerais dire, c'est que, en fait, alors certes, il y a le débarquement des troupes anglaises et américaines. Ça signifie l'occupation totale de la France par l'Allemagne nazie à partir du 11 novembre. Deuxièmement, c'est là
0: vous voulez dire ça va provoquer l'occupation en réponse
2: en 42, oui.
0: D'accord.
2: Oui, la zone dite libre sous administrée par le régime de Vichy va être occupée par les troupes allemandes pour éviter un débarquement dans le sud de la France. Et ça, c'est une réaction à l'invasion de l'Afrique du Nord. Concernant De Gaulle et sa prise de... Alors, ça s'inscrit dans un contexte qui est important et on peut peut-être remonter alors, assez rapidement, mais en 1940, De Gaulle essaie de construire sa légitimité en tant que figure de la France libre, de la résistance, celle qui n'a jamais accepté l'armistice. Du point de vue des Anglais, eh bien, enfin, de Churchill en particulier, du Royaume-Uni, eh bien, De Gaulle apparaît comme étant une figure éventuellement potentielle pour perdurer, pour perpétuer la lutte. Néanmoins, la France libre en 40-41 est embryonnaire. Et là, bon, pour aller un peu plus rapidement, en 1942, De Gaulle va être confronté à un concurrent qui est le général Giraud, qui s'est, les mois précédents, évadé de captivité en Allemagne. Et les Américains, qui, en particulier Roosevelt, le président américain, qui voit en De Gaulle une figure dangereuse et qui pense qu'il ne peut pas incarner la France de demain, la France et la résistance française d'une manière générale, et donc place le général Giraud en concurrent et pour essayer d'évincer De Gaulle, avec aussi l'aide, le concours de Churchill qui s'aligne sur les positions des Américains.
0: Et pour quelle raison on le trouve dangereux, De Gaulle ?
2: Eh bien, tout d'abord, c'est une figure, peut-être la manière dont il s'exprime, la manière dont il incarne la résistance, la lutte à outrance. Les Américains, dans la perspective d'une reconquête des territoires en Europe contre l'Allemagne, eh bien, souhaitent finalement éviter d'occuper ces territoires par leur propre administration, par des moyens militaires qui, en fait, ralentiraient la progression et donc essayent de... et c'est l'une des raisons, mais essayent finalement d'obtenir de l'aide des anciens vichistes de l'époque, ou par exemple en Afrique du Nord, Darlan, eh bien, qui se trouve sur place à ce moment-là, qui est l'une des figures du régime de Vichy, eh bien, bascule du côté des Alliés au moment de l'invasion de l'Afrique du Nord. Et les Américains y voient quelqu'un de légitime sur le plan militaire, sur le plan politique, et donc essaye de l'installer également. Alors Darlan sera assassiné en fin décembre, le 24 décembre 1942, par la résistance. Et donc après, eh bien, il se tourne vers Giraud, qui incarne une autorité militaire aussi respectée, mais qui va s'avérer être un piètre politicien. Et De Gaulle va pouvoir, au fur et à mesure, dans les semaines, dans les mois qui vont suivre, s'imposer véritablement. C'est assez mal vu, par exemple, lorsque le général Giraud, eh bien, pour essayer d'administrer les territoires qui sont d'Afrique du Nord, qui sont peu à peu reconquis, demander l'aide d'anciens vichistes, des personnes qui ont attaqué la résistance, qui ont combattu la résistance sur le sol français. Donc ça, politiquement, c'est la fin pour...
0: D'accord, je comprends mieux. Donc en fait, les Américains sont assez pragmatiques et ils veulent que ça se passe assez facilement, et quitte à utiliser des forces anciennement vichistes. Et ils pensent qu'avec le général de Gaulle, il est tellement carré
2: qu'il
0: y aura des problèmes.
2: Alors peut-être une nuance, on parlait de pragmatisme. Eisenhower, qui devient chef des forces françaises, alors c'est plutôt en 44, mais je veux dire Eisenhower, qui va diriger les opérations en Afrique du Nord, et ainsi que les autres généraux sur place, eh bien, ils vont constater au fur et à mesure que De Gaulle incarne véritablement la résistance et que les résistants, eh bien, le soutiennent véritablement, que ce soit dans les maquis ou autres. Et donc ça, on parle de 42, mais en 42, 43 et 44, cette perception d'Eisenhower, qui ne connaît pas De Gaulle au début, il va prendre conscience du poids de la résistance et de l'affiliation avec le général De Gaulle. Roosevelt, qui est élu aux États-Unis, a une vision très différente de ce qu'est la guerre, déjà, de ce qu'est la guerre en Europe, de ce qu'est la résistance française, de ce qu'est De Gaulle, de ce qu'il incarne. Et Eisenhower, en particulier, va tenter, avec d'autres généraux allemands, d'amoindrir la manière...
0: D'autres généraux américains.
2: Oui, d'autres généraux américains. Parce qu'il y a du pragmatisme sur le terrain. On voit qu'ils ont besoin de De Gaulle et des résistants, et ça pour le débarquement 44. Voilà. Roosevelt, lui, va toujours avoir une position très ferme du point de vue humain, du point de vue politique. Il pense qu'il est dangereux et il a peur de concourir à l'installation d'une dictature en France.
0: Alors nous passons ensuite en 1943 avec le départ des Waffen-SS français de la guerre de l'Est.
4: Je suis en ce moment sur le quai de la gare de l'Est, ce quai qui a vraiment maintenant son histoire, que ce soit pour les prisonniers libérés ou pour les travailleurs. Eh bien, ce soir, c'est tout autre chose. Sur le quai, beaucoup d'uniformes kaki mêlés aux chemises bleues des partis nationaux et aux uniformes felgras ou des légionnaires de l'Est. Un très important contingent de la Légion des volontaires français contre le bolchevisme part pour le front de l'Est et, coïncidence émouvante, dans ce même train part un contingent de Waffen-SS français. C'est ainsi un double symbole de la participation de la France au combat européen. Nous sommes sur le quai, parmi la foule, devant les wagons couverts d'inscriptions, je vois « Vive la France, vive l'Europe, mort aux Juifs, vive la LVF, vive les SS ». Tous sont penchés aux fenêtres, des jeunes filles distribuent des bouquets de fleurs. Eh bien, je vais essayer de m'approcher des wagons, où sont les légionnaires, et d'en interroger quelques-uns. Eh bien, j'ai devant moi le lieutenant qui commande le contingent de la Légion des volontaires français contre le bolchevisme, qui part ce soir de la gare de l'Est. Eh bien, mon lieutenant, quelles sont vos dernières impressions, vos impressions ultimes, on pourrait dire, sur le quai de la gare?
5: Je n'ai pas d'impression, j'attends depuis trop longtemps, comme tous mes élèves, nous attendions depuis
4: trop longtemps. Vous étiez à l'école de cadre de Montargis?
5: Oui, j'étais le directeur des cours de l'école de cadre.
4: Et vous à combien ce soir?
5: Nous partons à 40.
4: Qu'est-ce que vous pensez de vos garçons?
5: Ils sont très bien, ils sont magnifiques, il y a qu'à les voir d'ailleurs.
4: Ah oui, c'est le bel
5: exemple. Ils sont connus un peu partout, nous allons à Vichy, à Paris, on nous a vus un peu partout.
4: Vous faisiez partie du défilé magnifique de la Légion
5: bien
4: du 2e
5: oui, nous étions la dernière compagnie.
4: Vous êtes... Ah oui, effectivement. Oui,
5: c'est la compagnie qui avait le Fanion.
4: Oui.
5: Fanion que nous emportons d'ailleurs, qui nous a été remis à Nancy par l'association des amis de la Légion des Vosges.
4: Et vous partez d'à côté de moi, un légionnaire qui est non seulement un combattant de 39-40, en effet, je vois à sa boutonnière la croix de guerre de 39-40 avec une palme et une étoile, mais je vois aussi sa médaille coloniale.

0: Alors là, on rentre, pour faire le lien avec le discours de Pierre Laval le 22 juin 1942, j'avais expliqué brièvement qu'il y avait un volet politique, économique, et là, on est dans le volet militaire. Alors, on va dire que ça fait partie d'un renforcement de l'alignement militaire idéologique d'une partie de la France, et en particulier donc promu par Pierre Laval et le régime de Vichy, qui permet l'envoi de volontaires sur le front de l'Est dans un contexte où voilà, l'Allemagne nazie a déclaré la guerre à l'URSS le 22 juin 1941, et consécutivement, eh bien, les anticommunistes, l'extrême droite française, des vichistes, eh bien, organisent la Légion pour... finalement, a constitué une troupe d'environ 9 000 hommes pour partir sur le front de l'Est. Alors, c'est militairement insignifiant, mais par contre, symboliquement, c'est très important pour le régime de Vichy, qui est aussi à la fois embêté par ça, parce que l'opinion publique française à l'époque est contre l'alignement total avec l'Allemagne nazie. Et donc voilà. Mais même au sein des territoires occupés allemands, j'ai par exemple fait une thèse sur des prisonniers de guerre français qui ont été internés dans un camp de représailles au Stalag 325 en Galicie ukrainienne, qui ce sont des multirécidivistes de l'évasion, pardon, qui ont été envoyés dans des camps de discipline. Eh bien, ces personnes, dans leur convoi pour aller dans ces camps de discipline, ont été confrontées à ces légionnaires, donc vous voyez, à deux France. Qui se sont retrouvés dans les gares à l'Est, parce que les légionnaires en particulier ont combattu à l'Est, en Galice ukrainienne, en Biélorussie. C'était une force sous-équipée, mal entraînée. Et d'ailleurs, les pertes sont évaluées à 70% parmi l'historiographie récente. Donc beaucoup sont morts finalement, sans compter beaucoup de désertions. Ensuite, la Waffen-SS, c'est pas différent dans la mesure où ça vient ensuite. Si vous voulez, il y a d'abord le contingent de la LVF, et puis ensuite, donc ça, on est entre 41 et 42. Et à partir de 43, eh bien, est décidée la constitution, un renforcement des effectifs des Waffen-SS allemands. Alors, les Waffen-SS, à l'origine, c'est une troupe allemande de protection. D'Hitler. Et puis, pendant la guerre, en 1940, eh bien, le régime nazi en fait véritablement des divisions militaires pour aider sur le front. Alors, ce sont à l'origine des gens qui sont, voilà, qui sont choisis avec des critères raciaux. Et puis, au fur et à mesure de la guerre, en 42, en 43, où la situation est difficile sur le front, eh bien, Hitler, les SS, eh bien, ouvrent, élargissent, amoindrissent les critères de sélection pour pouvoir, eh bien, renforcer le nombre de membres du contingent des Waffen-SS. Et eh bien, dans tous les territoires occupés, eh bien, il y aura des volontaires qui vont se présenter. Alors, de la même manière, la participation des Français dans l'armée allemande, elle est estimée à peu près à 30 000 personnes. Donc, on va dire, grosso modo, 8 000 à 9 000 dans la Légion, dans la LVF. Et puis ensuite, 8 à 9 000 également dans la Waffen-SS. Là aussi, il y aura beaucoup de pertes. Les 30 000, c'est quand même proportionnellement assez restreint par rapport, par exemple, à la Belgique, aux Pays-Bas, où on est à 18 000, 20 000 volontaires, donc proportionnellement concernant
1: Quand
0: la population.
1: Vous comptez les gens de l'Est aussi, les Français de l'Est qui ont été un peu obligé d'être dans l'armée allemande ou...
0: Non, non, non. Là, non. Je parle vraiment des volontaires.
1: Des volontaires.
0: Je parle pas des
1: macrinos.
0: Non, il faut les Alsaciens. Non, il faut. Alors, il faut distinguer. Là, je parle vraiment des membres des Waffen-SS, parce que c'est compliqué, parce que dans les Waffen-SS, il y en a qui vont dire les motivations sont assez importantes.
1: Et en comparaison au niveau armé du côté de la résistance, il y a combien de gens qui sont Ils sont là, vous dites, 30 000 à peu près qui ont choisi le camp allemand. Et combien de personnes ont pris les armes dans la résistance?
0: Alors, c'est compliqué parce que déjà, il faudrait avoir une définition de la résistance.
1: C'est juste pour me rendre compte si c'est du même ordre ou si c'est plus important ou moins important.
0: Je pourrais pas vous...

0: dire précisément, parce qu'encore une fois, alors à la fois c'est une question mémorielle importante, mais à la fois c'est compliqué de savoir. Il y a des gens qui ont pu aider des personnes, ne serait-ce que pour relever des informations sur le terrain ou autre. Il y en a qui ont combattu dans l'armée secrète, on en reparlera peut-être tout à l'heure. Voilà, c'est assez compliqué proportionnellement, mais ce que je peux dire, c'est que la Waffen-SS, en termes numériques, proportionnellement, c'est faible. C'est plutôt symbolique au niveau, au niveau idéologique. Et voilà.
1: Alors nous allons écouter maintenant l'appel de Maurice Schumann en 1944.
2: Aube du 3 février, l'agression terroriste contre les maquis de Haute-Savoie est déclenchée. 15 février, les maquis de Savoie. Sans se faire aucune illusion sur les dangers qui les menacent encore, sont en droit de se dire que jusqu'à présent, c'est à eux, c'est à la France qu'est resté l'avantage. Que de souffrance, que de bravoure et aussi que de souplesse tactique, leur faut-il jour et nuit endurer ou déployer pour opposer une résistance victorieuse au seul, au vrai terrorisme, celui de la trahison? Toujours est-il que 12 jours après avoir claironné leur déclaration de guerre à l'élite française au combat sur son sol natal, l'anti-France en est réduite à rejeter sa fureur et son dépit sur les journaux suisses, dont le témoignage impartial et chaleureux est celui de la conscience et de l'histoire. L'instant où l'ennemi faiblit, c'est l'instant à saisir. Non certes pour faire son jeu par des gestes téméraires, mais au contraire.
1: Alors, cet appel de Maurice Schumann.
0: Alors Maurice Schumann, c'est un journaliste de formation à l'époque. Il s'est engagé auprès de la France libre dès le début, dès le 21 juin 1940. Et il devient la voix sur radio, sur la BBC, sur Radio Londres, de la France libre dans un premier temps. Puis ensuite la France combattante, au moment où elle va participer véritablement à la reconquête des territoires en Europe. Ce qui est intéressant ici... C'est que, on est dans un contexte déjà, on est en 1943, on parle du maquis d'Aiglière. Alors, en Haute-Savoie en particulier, j'ai mentionné tout à l'heure le service du travail obligatoire, imposé aussi par l'Allemagne, mais avec le concours de Vichy. L'objectif, c'était d'envoyer des dizaines de milliers de travailleurs en Allemagne et. Beaucoup de Français à l'époque, en particulier des jeunes, eh bien, se sont cachés pour éviter d'être envoyés en Allemagne pour travailler. Et beaucoup ont regagné le maquis. En Haute-Savoie, il y a à peu près une quarantaine de maquis qui se mettent en place. On est à environ 3000 hommes. Et dans le massif d'Aiglière, eh bien, c'est un plateau qui est favorable pour les largages de parachutes, de matériel, de vivres, Britanniques en particulier. Et donc l'objectif, c'est de sécuriser le plateau d'Aiglières pour pouvoir être ravitaillé, pour pouvoir ravitailler l'ensemble du maquis et de l'armée secrète sur place. Et c'est pourquoi des troupes sont envoyées à peu près, c'est évolutif, mais sur la période de février à mars 43, on est à peu près à 450 hommes. Ce sont principalement des anciens chasseurs alpins, mais il y a aussi des anciens des républicains espagnols. Il y a aussi des francs-tireurs et partisans. Et dans un contexte où, les maquis, en particulier dans la région, occasionnent des troubles selon le régime de Vichy, et donc va essayer justement d'éradiquer tout ça. Et donc là, on est dans un contexte un peu de guerre dans les maquis. Et Maurice Schumann est en joute verbale avec Philippe Herriot, qui est le secrétaire à l'information et qui est la voix, lui, de Vichy et de Radio Paris. Et donc vous avez d'un côté deux France qui s'opposent, à la fois la France combattante. Là, l'idée vraiment, c'est à la fois aider les résistants dans le maquis. Mais pour Schumann, c'est la place de la France qui est importante, de montrer que les résistants combattent et qu'on a besoin d'eux. Et de l'autre côté, il y a Philippe Herriot qui, lui, au contraire, veut montrer que ce sont que des terroristes, des communistes qu'il faut éradiquer.
1: Merci beaucoup, Alexandre Millet. Donc, cela termine notre émission aujourd'hui du Mouvement international de la réconciliation.

0: Avant d'être un transport, le vol a d'abord été un spectacle, un attroupement, une nouvelle qu'on se répète. Et dès qu'il y a foule, il y a quelqu'un, dans un coin, pour dessiner cette foule. Et parfois se moquer. Cette histoire commence un jour de 1783, au-dessus d'un pré. Elle passe par les tranchées, les Trente Glorieuses, le supersonique et le réchauffement climatique. À chaque étape, la même mécanique. La machine volante monte et tout de suite, le crayon descend. Pendant 2 siècles et demi, l'avion a servi à faire rêver des peuples et à régler aussi leurs comptes. C'est cette double vie qui raconte un peu cette exposition. Son titre dit déjà tout du ton.
1: Je m'appelle Julie Uloa, je suis conservatrice du patrimoine et responsable du département des collections artistiques et anthropologiques au musée de l'air et de l'espace. On a essayé de trouver un titre qui soit fidèle à l'ensemble de l'exposition, à son ampleur chronologique, à tous les thèmes qu'on y aborde. Et en même temps, c'était important pour nous de faire une adresse au public en mettant en avant ce côté humoristique, de dire que voilà, c'est peut-être une exposition un petit peu décalée où on va pouvoir aborder des œuvres avec un prisme humoristique et qu'on a aussi le droit parfois de s'amuser, de rire et de sourire au musée.
0: Drôle de vol, le rire, oui, mais un rire qui en dit long. Car derrière chaque blague sur le vol, il y a presque toujours autre chose que ce même vol. Quelques dates pour planter le décor. Le 4 juin 1783, à Annonay, les frères Montgolfière lâchent un ballon d'air chaud sans passagers. Le 19 septembre, à Versailles, devant le roi, un coq, un mouton et un canard embarquent les premiers. Et le 21 novembre, Pilâtre de Rosiers et le marquis d'Arlande s'élèvent au-dessus de Paris. Pour la première fois, des hommes quittent le sol et y reviennent vivants. En quelques mois, le pays entre en ballomanie. Mais retenez surtout ceci, car c'est la clé de toute notre histoire. La nouvelle ne se répand pas que dans les livres des savants, elle se répand par l'image. Des estampes vendues quelques sous, placardées sur les devantures des boutiques, vues par tous, y compris par une foule qui, en majorité, ne sait pas lire. Le ballon invente en même temps que lui, son public et le destin satirique devient le premier média capable de toucher tout le monde d'un coup.
2: Marion Popper, je suis attachée de conservation du patrimoine et au musée de l'air et de l'espace, j'occupe le poste de chargée des collections d'estampes, d'objets d'art et de sculptures et donc je suis une des commissaires de l'exposition Drôle de vol. Alors, il était important pour nous d'avoir dans le titre cette idée de comique, d'où l'adjectif drôle. Drôle de vol ne doit pas faire penser que l'exposition s'intéresse au canular ou à une vision rétrospective. Ça a été un des choix assez précoces dans la construction de cette exposition. On ne présente que des œuvres qui sont contemporaines des inventions. Il est évidemment facile aujourd'hui de faire un montage, par exemple, avec un certain nombre de photographies ou de films autour des pionniers de l'aviation avec uniquement des ratés, des avions qui ne volent pas, des avions qui s'écrasent. Ça ne nous semblait pas le plus porteur pour le propos de l'exposition, qui est vraiment de savoir comment les contemporains s'approprient les inventions volantes de leur époque. Et donc, vraiment, l'idée, c'est de comprendre la diffusion de ces inventions au moment où elles naissent, le scepticisme qui peut exister, comment la caricature peut contribuer à vulgariser certaines inventions ou certains concepts aéronautiques. Et donc, c'est vraiment des caricatures contemporaines de leur invention qui ont prévalu. Donc, il y a des aspects satiriques, ironiques, mais ce n'est pas le propos de l'exposition.
0: Vulgariser, faire entendre une invention dans la tête de tous. Et là, première surprise, on pourrait croire que la moquerie abîme l'aviation. Et bien, c'est le contraire.
2: Alors, très nettement, oui, la caricature permet de démocratiser, de faire connaître, au même titre que les représentations relatives, et ne contribue pas tellement à dévaloriser ces inventions. C'est très net au moment de la Première Guerre mondiale, où la caricature est plutôt dans une forme de connivence avec les aviateurs et avec cette aviation naissante.
0: Très vite, vite, les dessinateurs comprennent que le ballon est un cadeau, on peut tout lui faire dire, la rivalité entre la France et l'Angleterre, on la transpose dans les airs, l'ambition d'un homme d'État, un ballon trop gonflé, la chute d'un régime, des rois qui s'envolent, bon voyage. En 1834, Daumier dessine des prisonniers politiques qui regardent par la fenêtre de leur cellule. Un ballon s'élève, leur espoir d'une société plus libre s'envole avec lui. Mais le vrai sujet, le plus profond, ce n'est jamais la machine, c'est nous.
2: Alors il est certain que la caricature du fait aérien permet une caricature de mœurs in fine, et c'est cela dès les premières estampes au ballon. Effectivement, quand on moque les petits maîtres physiciens, petit maître c'est une expression du 18e pour indiquer la fatuité et la vanité. Ce qu'on montre, c'est la prétention. Enfin, ce qu'on moque, c'est la prétention de ces savants, leurs ambitions déraisonnables. Et donc, in fine, ce qu'on moque, c'est un type social, un caractère. Donc, le fait aérien, on moque le fait aérien parfois pour le fait aérien, mais très souvent, on moque le fait aérien pour les enjeux sociaux qu'il véhicule. Donc, effectivement, la place de la femme, la place de la mode, par exemple, avec toutes ces caricatures sur la mode de la ballomanie, c'est-à-dire toutes les motifs au ballon dans l'habillement au 18e, ou la mode de la crinolomania, donc la mode de la crinoline qu'on assimile à un ballon, très nettement permettent de dénoncer un certain nombre de travers sociaux.
0: Voilà le cœur de l'affaire, posé dès le départ, on vise le ciel, mais c'est la société qu'on touche. Le vol est un pont, par lui passe la mode, l'argent, les rapports entre les sexes, la prétention des puissants. Il ne reste plus qu'à voir comment, d'époque en époque, le pont change de trafic. Saut d'un siècle, le plus lourd que l'air a remplacé le ballon. Et la presse a changé de dimension. Rotative, lithographie, bientôt la photographie. On imprime vite, on imprime beaucoup, on imprime pour tous. Les exploits des pionniers ne resteraient rien dans ces journaux qui les transforment en feuilletons quotidiens. Le 25 juillet 1909, Louis Blériot traverse la Manche en 37 minutes. Un mois plus tard, à Reims, la grande semaine de l'aviation attire plus de 100 000 spectateurs par jour, plus d'un million au total. La même année, au Grand Palais, le premier salon de la locomotion aérienne, c'est 100 000 visiteurs, 395 exposants. L'aviation devient une fête nationale financée par les journaux qui se payent en tirage ce qu'ils dépensent en primes aux aviateurs. Et on revient un tout petit peu en arrière dans une des archives de 1909, le premier meeting aérien à Reims qui provient du journal Les Actualités Françaises.
3: Il y avait foule à Reims un jour de l'été 1909. Le président Armand Falière et, comme on dit, de nombreuses personnalités, dont Aristide Briand, inauguraient la grande semaine d'aviation, la première de tous les temps. Ils allaient admirer les exploits de Wilbur Wright. La brillante démonstration de Louis Pollan sur biplan voisin. Voir remporter par l'américain Glenn Curtis la coupe de vitesse à 80 km/h. Et par l'ATAM sur monoplan Antoinette, le prix d'altitude avec 155 mètres. Cette mémorable journée devait enregistrer l'accident de Louis Breguet qui brisait son appareil. Mais elle devait aussi enregistrer le succès de Henri Farman, emmenant pour la première fois deux passagers, disons deux héros, et enlevant ainsi le Grand Prix de Champagne. Record battu par la suite par l'aérobus d'Albessard, le premier de tous les avions de transport. Car le progrès va vite, à tel point qu'en 50 ans, on devait passer de 4 passagers moustachus en chapeau melon.
0: Et dans ce ciel naissant apparaît un personnage neuf, l'aviateur. Beau, casse-cou, entouré de femmes parfois, la presse en fait un Don Juan moderne, un Roland des nuages. La machine est encore légère, alors les mœurs aussi sont légères. On rit du désir, du flirt, de la mariée volée par le pilote. Pour mesurer cette légèreté-là, écoutez ce qu'on chantait dans les music-halls. C'est la chanson « Dans mon aéroplane » d'Harry Fraxel.
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1: Puis vient la guerre. On pourrait croire qu'elle change tout, pas encore. Dans les journaux du front, la baïonnette, le rire rouge. L'aviateur reste un héros qu'on admire en souriant. Le dessin de presse et le pilote font cause commune.
2: La caricature en représentant le pilote comme quelqu'un qui casse du bois, c'est-à-dire qui écrase son avion, comme quelqu'un qui réussit à conquérir un grand nombre de femmes, qui fréquente assidûment le bar de l'escadrille, présente en fait une image très flatteuse des pilotes français qui donc sont un peu une incarnation de l'héroïsme de la Première Guerre mondiale, qui sont un idéal type masculin, même si on en présente des défauts, mais plutôt pour faire sourire et valoriser.
1: Faire sourire et valoriser. Tant que l'avion reste une prouesse individuelle, le rire l'accompagne. Cette complicité va tenir encore quelques années, le temps d'une parenthèse presque enchantée. Et c'est justement les années 1920 et 1930 où là, cette folie de la vitesse des records débarque. On traverse, on bat, on dépasse. Et en 1921, Adrienne Bolland franchit la Cordillère des Andes. La presse s'amuse autant de son exploit que de sa coupe ébouriffée, devenue symbole d'une femme moderne. En 1930, Coste et Bellonte relient Paris à New York d'une traite 37 heures dans le point d'interrogation. Et un dessinateur les imagine aussitôt en train de se soulager contre la carlingue à l'arrivée. Le héros, oui, mais jamais sans sa part de trivialité. Et tout cela ne reste pas dans les journaux. L'exploit descend dans la rue, sur les scènes du music-hall, encore une fois, jusque dans les refrains qu'on fredonne. À peine Coste et Bellonte posés à New York, leur avion a déjà sa chanson. Et c'est celle de Régent, le fameux point d'interrogation.
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0: qui fait l'honneur de toute l'aviation.
1: L'aviation fait encore rêver les foules, et les foules le lui rendent en chanson pour très peu de temps. Et puis, le rire se brise, le 26 avril 1937, Guernica est rasée depuis le ciel. Quelques années plus tard, des villes entières disparaissent sous les bombardements. Le 6 août 1945, un seul avion suffit pour effacer Hiroshima. L'objet de rêve est devenu l'instrument de l'apocalypse. À partir de là, le dessin ne peut plus rire de la même façon.
2: Il y a une conjonction de facteurs parce qu'en fait, on se rend compte, enfin, au fur et à mesure des progrès de l'aviation, employé dans le domaine militaire, ça devient une arme de destruction massive. Et donc, effectivement, on est loin des essais approximatifs, des choses un petit peu expérimentales. Et effectivement, ça entraîne une forme de lourdeur, de prise de conscience. Et il y a un basculement. En effet, vous l'avez souligné, à partir de la Deuxième Guerre mondiale et après, dans les conflits qui ont suivi, notamment le Vietnam, où le public est tout à fait conscient des dégâts provoqués par l'aviation, et la presse satirique adopte souvent une position militante et antimilitariste. Et dans cet antimilitarisme, l'avion est ciblé en premier.
1: Et on revient sur une des archives du Vietnam qui montre ses frappes aériennes, mais aussi ses préparations militaires qui montrent qu'il y a bien une séparation dans le rire de l'aviation.
3: Au Vietnam du Sud, le potentiel militaire des forces gouvernementales s'est accru d'une demi-brigade sud-coréenne, premier élément d'un contingent qui doit atteindre 22 000 hommes. Cependant, à partir des porte-avions américains qui croisent en mer de Chine, ici le Ranger, les chasseurs-bombardiers continuent de s'envoler pour le Vietnam du Nord vers des objectifs toujours un peu plus proches de Hanoï.
1: Le pont est toujours là, mais le trafic s'est inversé. Hier, l'avion portait l'admiration. Désormais, il porte l'accusation. Et la cible, c'est lui, en premier. Pendant que les militaires font de l'avion une arme, les compagnies en font enfin un transport de masse. Les réacteurs, puis les gros porteurs font chuter les prix, le tourisme s'envole, des familles entières montent à bord, ce qui était réservé aux héros et aux riches devient une file d'attente à l'aéroport. La démocratisation promise depuis 1783 est là, concrète et banale. Et aussitôt, la culture populaire fabrique ses figures. L'hôtesse de l'air, par exemple. En 1965, le dessinateur Walteri crée Natacha, hôtesse héroïne, censée incarner la femme moderne, mais dessinée en objet de désir. La publicité, la bande dessinée, la chanson s'emparent du personnage. Et pas que, c'est là qu'on retrouve une des fameuses musiques de la chanson française, qui est l'hôtesse de l'air,

0: Alors, je pense qu'il faut, il faut replacer votre réflexion dans un contexte plus général. Là, les supports qu'on présente relèvent de la culture populaire. Donc, les stampes, la musique de variété. Et dans la culture populaire, il y a un certain nombre de poncifs qui sont activés, réactivés, développés. Et l'aviation naissante, elle permet en fait de jouer sur le registre de la légèreté, de dire ben quand on est en l'air, grâce à l'avion, au ballon, eh bien les mœurs aussi sont plus légères, donc on va évoquer des registres un petit peu grivois, de rencontres entre décors, de choses qui peuvent se passer, de belles mères qu'on serait ravis de voir s'envoler un peu plus loin. Voilà, c'est toute cette histoire de mœurs en fait qui est racontée dans ces chansons, que ce soit celle du début du XXe siècle ou celle de Dutronc que vous évoquiez et qui est une très belle chanson par ailleurs.
1: La légèreté des mœurs, exactement la même corde qu'au temps des ballons 200 ans plus tôt. Mais une autre machine, à la même époque, va concentrer tous les regards et tous les sarcasmes. Et c'est bien de cet avion-là qu'on parle, le Concorde, celui que décrit si bien le président Valéry Giscard d'Estaing.
2: Monsieur le ministre, c'est la première fois qu'une personnalité qui ne fait pas partie du monde aéronautique monte dans Concorde. Quelles sont vos premières impressions?
3: C'était un vol normal du programme d'essai du Concorde qui avait lieu cet après-midi pendant une heure et demie et qui avait, je crois, pour objet de tester certaines des qualités de l'appareil et en même temps de faire un essai de consommation sur un parcours qui était Toulouse-Brest approximativement aller-retour. Alors j'ai suivi toute cette opération. Les impressions frappantes, c'est d'abord la très grande stabilité d'appareil et la très grande souplesse de ses manœuvres, que ce soit à des vitesses supersoniques, puisque en croisière nous volions à peu près à 1500 km à l'heure, ou que ce soit à l'approche à l'atterrissage, qui se fait à des vitesses normales. L'atterrissage est assez curieux car il se fait assez cabré, comme vous le savez, et lorsqu'on est à l'intérieur de l'appareil, on ne voit absolument pas la piste, on a simplement le sentiment du contact des roues avec la piste.
1: Le Concorde, fierté nationale, merveille technique et cible parfaite. Quelques jours après ce premier vol, le journal Harakiri met l'appareil en couverture sous un titre que je ne répéterai pas ici, jouant sur la forme de son nez basculant. L'objet le plus moderne du monde, ramené au plus vieux des sous-entendus. Le rêve supersonique et la blague de comptoir dans la même image. En 1953, le grand rendez-vous de l'aéronautique quitte Paris pour l'aéroport du Bourget. En 1963, il prend son nom définitif de Salon international de l'aéronautique et de l'espace. Officiellement, une vitrine technologique et un marché. Officieusement, un bazar d'armes où se signent les contrats militaires au point qu'en 1993, la CIA y soupçonnait de l'espionnage. Pour un journal, c'est une cible parfaite, qu'est-ce presque rêvé, on pourrait dire. Et un journal va s'y rendre édition après édition avec une constance féroce. Ce journal, c'est Charlie Hebdo, fondé en 1970, anti-militariste avant l'heure. Reiser, Cabu, Luce, Félix, Biche, tous ont couvert le Bourget pour mieux le tourner en ridicule. La forme de Luce, en 1993, résume l'esprit. Les militaires transforment en ordure tout ce qu'ils touchent. Et dès 1973, Reiser s'oppose au milieu des ferrailles rugissantes. Un type tranquille, avec son aile volante, la joie pure de voler, sans technologie, sans argent, sans guerre. Le balancier est posé, d'un côté l'aviation de guerre et d'argent, et de l'autre, l'avion rêve gratuit à la portée de tous. Entre les deux, le dessinateur. Et l'écart entre les deux n'a jamais été aussi grand qu'aujourd'hui. 21e siècle, pour finir, l'aviation a tenu sa promesse de masse, peut-être trop bien, le reproche désormais est climatique. En Suède, naît le Flygskam, la honte de prendre l'avion. En français, on dirait la vie honte. On compte les jets privés des ultra-riches comme on compte jadis la fatuité des petits maîtres. L'avion redevient ce qu'il a toujours été pour le dessin satirique, un symbole commode de tout ce qui ne va pas. En juillet 2019, dans Charlie Hebdo, la dessinatrice Coco croque Greta Thunberg en hélicoptère humain, soutenue par ses tresses qui tournent comme des pales. Arrêtez l'avion, choisissez Greta Airlines. La même année, traverse l'Atlantique en voilier pour ne pas voler.
4: I shouldn't be out here.
1: À la tribune des Nations Unies,
4: I should be back in school on the other side of the ocean. Yet you all come to us young people for hope. How dare you? You have stolen my dreams and my childhood with your empty words. And yet I'm one of the lucky ones.
1: Derrière la charge écologique se dessine aussi toute autre chose. L'écoféminisme, ce courant lancé en France par Françoise Daubonne dès 1974, relie la domination des hommes sur la nature à leur domination sur les femmes. L'avion phallus des caricatures, le jet le plus gros que celui du voisin, toujours le même pont. On vise la machine, on parle des rapports de pouvoir, comme en 1783. Reste alors une question. À force de dénoncer, la satire s'est-elle encore rêvée ?
0: La caricature, elle est rarement douce et romantique. C'est un peu sa caractéristique de dénoncer, d'exacerber. Donc après, quand même pour nuancer, je vous invite à regarder les dessins de Sampé et d'Aldebert qu'on a mis dans la vitrine à plat au début de la partie 4, où on voit que justement il y a une certaine tendresse dans le fait d'observer que effectivement l'aviation, par son caractère massif, vient contrecarrer un petit peu le romantisme. Il y a notamment des mariés qui se rendent à Venise. Et voilà, et au lieu d'être dans cette vision romantique qui fait que le monde autour n'existe pas, et ben là, ils sont à la chaîne, en fait. Il y a, 100 mariés qui attendent de faire le voyage en avion pour se rendre à Venise. Et alors, est-ce que la modernité met fin au romantisme? Je sais pas, je laisse l'auditeur sur cette question.
1: Et on finit sur ça, 50 luxe. La pénombre n'est pas un décor, c'est une condition de survie. Ces feuilles de papier qui se sont moquées de l'aviation pendant 2 siècles et demi sont elles-mêmes, maintenant, un patrimoine que la lumière abîme. La satire est devenue trésor national. Alors, la machine continue de monter et le crayon continue de descendre, comme on l'a dit en introduction. Le pont, lui, ne désemplit pas et la question de Julie Oula reste ouverte, suspendue comme un avion au-dessus de Venise. La modernité met-elle fin au romantisme ?
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0: est de nouveau en Russie et en Ukraine, mais dans la traditionnelle maintenant émission Entre les langues. Alors, j'ai le grand plaisir de vous annoncer que mon invité est Pierre Gonod. Merci, cher Pierre.
1: Bonjour.
0: D'avoir accepté cet entretien.
1: Avec plaisir.
0: Ça n'est pas la première fois,
1: non.
0: N'est-ce pas? C'est la seconde. Et donc, je vous présente quand même parce que on peut pas se rendre compte comme ça de l'importance que vous avez comme savant. Alors, vous êtes professeur à la Sorbonne, à Sorbonne Université, et directeur d'études à l'EPHE, 4e section, section d'histoire et philologie. Vous êtes à la fois philologue, historien, historien des mentalités, à mon avis historien de la religion orthodoxe russe, spécialiste de la Rousse de Kiev, des 9e et 13e siècles, période qui a décidé à peu près de tant de choses en Ukraine, en Russie et dans le Bélarus. Et ensuite de la période moscovite, qui a décidé d'autant plus de choses en éteignant les tendances à la liberté, si je puis dire, depuis le 14e siècle, en fait.
1: Oui, oui, ben en centralisant de plus en plus jusqu'à faire un empire qui ne voit qu'une tête.
0: Voilà. Alors, vous avez écrit un grand nombre de livres, dont le plus connu était à mon idée Ivan le Terrible ou Le métier de tyran, paru en 2014, il me semble. Je ne sais plus chez qui.
1: Chez Talendier.
0: Et alors, vous m'avez dit que votre livre sur Novgorod avait eu beaucoup de succès, mais parlez-en, s'il
1: vous
0: plaît.
1: Oui, alors là, c'est à CNRS Éditions. En fait, c'est une collection qui s'appelle L'Esprit des lieux. Et donc, Novgorod se trouve là, aux côtés de Palmyre, par exemple. Et donc, c'est une cité vraiment qui reste intacte dans le centre. Évidemment, le reste a été largement modernisé. Et qui, donc, est la grande ville, la grande république médiévale russe, est un peu l'antimodèle par rapport à Moscou, puisque à Novgorod, l'assemblée locale gouvernait la ville.
0: Chassait les princes.
1: Oui, ben leur montrer la route, hein, comme on disait. C'est par ici la sortie. Donc, ça a duré pendant 2 siècles de manière très efficace. Et puis, bien vers 1471-1478, Ivan III, le grand-père d'Ivan le Terrible, a mis fin à tout ça.
0: Mais c'était une assemblée de marchands intégrée quasiment dans la Hanse.
1: Oui, alors ils n'étaient pas tout à fait ville hanséatique, mais comptoir, tout
0: oui.
1: À fait au bout du réseau.
0: Et ils vendaient des pots.
1: Ah ben c'est les fourrures, oui, oui, c'est oui, le c'est marché ça. Global des fourrures hein, qui arrive dans toute l'Europe et qu'on voit après dans les tableaux flamands et autres, ces beaux bonnets sur
0: oui,
1: les,
0: bien sûr, oui.
1: Les têtes, ils viennent de là-bas, de la Russie profonde et de la Sibérie, hein, puisqu'on allait jusqu'à l'Oural dans le territoire de Novgorod.
0: Et Novgorod n'est pas loin de Saint-Pétersbourg.
1: Voilà, c'est beaucoup plus près, effectivement. Donc, c'est au sud du lac Ladoga et c'était donc relié par le lac Ladoga, le Volkhov, la rivière, et la Neva, donc, au golfe de Finlande, à la Baltique.
0: Il faut faire attention, il y a 2 Novgorod, n'est-ce pas? Il y en a peut-être plus.
1: Ah oui.
0: Celle-là, c'est Veliki Novgorod.
1: La grande, oui. La Grande Novgorod et il y a évidemment Nijni Novgorod, celle d'en bas, relativement, géographiquement. Et en fait, c'est Villeneuve, hein, Novgorod.
0: Oui, c'est Villeneuve.
1: Il y en a plusieurs, effectivement.
0: Il y en a d'autres ?
1: Oui, mais beaucoup moins connus. Donc,
0: beaucoup
1: c'est les
0: connu.
1: Deux plus connus, c'est Novgorod la Grande et Nijni, qui s'est appelé Gorki à l'époque soviétique.
0: Et où était Sakharov ?
1: Voilà, il était exilé là-bas, voilà. Ville fermée, puisque justement, on ne pouvait pas y entrer comme ça, ce qui fait qu'on ne voyait pas et on n'entendait pas Sakharov pendant plusieurs années.
0: J'y suis allé, il y a un Kremlin en hauteur qui domine le confluent de l'Oka et de la Volga, et c'est impressionnant.
1: Comme... Ah, c'est un très bel endroit. C'était
0: c'est
1: aussi
0: très bel endroit.
1: Une ville de foire hein, à l'époque des tsars. Puisque c'était vraiment l'endroit où se joignaient les marchandises d'Asie et les marchandises russes. Donc, c'était la grande ville de foire, Nijni Novgorod.
0: Bon, eh bien, merci beaucoup. Donc, vous avez une œuvre très importante. Et depuis, je ne sais pas, quelques années, vous vous êtes offert le repos du savant. Hein? Et vous m'avez dit tout à l'heure que vous avez écrit ces contes, je vais en parler des livres, pendant le Covid.
1: Oui, ben c'est-à-dire j'ai commencé à ce moment-là. Effectivement, d'un côté, on était un peu angoissé, de l'autre, on avait du temps. Et donc, quand je n'étais pas sur Zoom à faire des cours, comme tout le monde, ou presque, eh bien, j'ai écrit ces contes, c'est-à-dire l'idée de raconter cette histoire russe d'une autre façon, une façon plus intime, plus personnelle, avec les héros connus, les grands, mais aussi les petits, les domestiques et les gens même qui ne laissent pas de traces forcément, mais
0: les subalternes, comme voilà, disent les historiens de nos jours,
1: mais qui ont traversé cette histoire aussi.
0: Alors, les deux volumes s'appellent « Contes doux amers de ma mère Russie » et ils sont parus à l'édition
1: Vibration.
0: Vibration. Et nous avons déjà parlé du premier l'an dernier, ou il y a un an et demi, je ne sais plus. Et celui-ci est paru...
1: Il est paru au printemps, là, donc...
0: 26.
1: Au printemps 26, tout à fait.
0: Alors, pouvez-vous nous raconter un peu l'intrigue avec ces trois personnages, deux vieilles dames et un jeune homme?
1: Oui, alors c'est ce qui est le fil conducteur, c'est qu'on a un blessé, un jeune homme, même assez jeune, trop jeune, et qui est soigné quelque part dans une zone de combat, et on va évidemment comprendre petit à petit que c'est la zone des combats en Ukraine. Donc ce jeune homme faisait partie de la SVO, l'opération militaire spéciale, qui a échoué très rapidement dans les premiers jours de février 22, et lui s'est retrouvé blessé et finalement caché, comme ça arrive souvent, par une baba, c'est-à-dire une grand-mère locale, qui va avoir le courage de le cacher d'abord, ou la charité aussi, parce que c'est un envahisseur quand même, et qui va essayer de contacter, de rejoindre l'autre baba, la vraie grand-mère de ce jeune homme. Alors, on verra, je ne dévoilerai pas tout comment ça se passe. Mais après, donc, elles essaient de le soigner, tant bien que mal, sans trahir qu'il est là, parce qu'évidemment, sinon, on le considère comme un déserteur. Et pour le calmer, pour l'occuper, etc., de lui raconter des contes. Et c'est ça l'idée, avec aussi que ces contes, c'est l'histoire de la Russie vue par des grand-mères, des contes de grand-mères, mais qui évidemment corrige par moments ou nuance fortement la vision de l'histoire telle qu'on l'enseigne à des petits soldats pour qu'ils soient fiers de leur pays et qu'ils marchent au pas.
0: Alors, il faut peut-être avoir deux mots sur l'importance des contes dans la civilisation russe. Et en particulier soviétique, pour finir, Marchak a été un type formidable.
1: Oui, oui, et propre, donc c'est cette vieille tradition qui, alors évidemment, Pouchkine aussi, qui a repris le matériau ancien de sa niagne, de sa gouvernante. Donc il y a une très vieille tradition de mise en valeur de ces contes populaire, des bulines aussi, de ces récits légendaires avec des preux chevaliers qui se battent dans les plaines contre les Polovs, puis contre les Tatars, et au fur et à mesure, la situation évolue. Et ça s'agrège dans ces contes. Et on a beaucoup illustré aussi ces contes, à l'époque avant la Révolution, puis en exil, Bilibine, qui est un très grand illustrateur qui vivait en France, les a illustrés, les contes russes, vous les trouvez en librairie chez nous. Et bien entendu, à l'époque soviétique, on a remis en valeur aussi ce matériau, on en a fait aussi des dessins animés, donc c'est toujours une matière qui est vivante, cette idée des contes. Et cette idée aussi qu'elle nous enseigne une morale, une histoire, une fable utile.
0: Une fable utile, et parfois c'est un peu amusant quand même.
1: Ah si, oui, oui, oui, il y a des contes drôlatiques, vous voulez. Oui, oui. Non, ça n'est pas exclu. Il y a des manières, il y a des contes plus tristes, il y a des contes plus fantastiques aussi, donc il y a toute une palette.
0: Bon, et là, je dois dire que Le repos du grand savant, personnellement... J'apprécie beaucoup, car il y faut une sorte de liberté pour faire ça.
1: Oui,
0: c'est voilà. Vrai. Parce que Dieu sait ce que vos collègues vont penser, on ne sait pas, n'est-ce pas ? Et il vaut mieux pas le savoir. Mais, je veux dire, ça, tout le monde ne fait pas ça.
1: Non, c'est une récréation, effectivement, et c'est l'idée que aussi on peut donner un peu de distance, un peu d'ironie par moment, mais aussi essayer d'aborder d'une autre façon des thèmes profond, parfois triste, parfois gai, tout à fait.
0: Alors, donc, le second tome concerne en fait le 20e et le 21e siècle. Dans le premier, vous êtes allé de l'Antiquité russe, qui est assez récente quand même, jusqu'en incluant le 19e.
1: Oui. jusqu'à la Révolution, mais je m'arrête avant, je m'arrête à la guerre de 14.
0: Oui.
1: Dans le premier et dans le deuxième, là, on est déjà passé le choc et on va entrer dans les souffrances et les errances de la Russie sous régime soviétique.
0: Alors, le premier chapitre est parle de l'amiral Koltchak. Alors, en France, on ne sait pas très bien qui est l'amiral Koltchak. Je crois que... j'ai interrogé une ou deux personnes, par curiosité anthropologique, si je puis dire. Les gens que j'ai interrogés ne connaissaient que Corto Maltese en Sibérie, la belle BD du Kobrat, oui. où il y a l'amiral Koltchak. Bon. Est-ce que vous pouvez nous parler de lui?
1: Oui, alors en fait, c'est un des grands marins russes qui, d'abord avant la guerre, a reconnu les côtes au large de la Russie dans l'océan glacial arctique, qui a exploré. Et puis, pendant la guerre de 14, c'est un redoutable capitaine de vaisseau qui sera donc contre-amiral. Alors d'abord dans la flotte de la Baltique, puis dans la flotte de la mer Noire, mais au moment où ça tourne très mal, et il doit faire face à des mutineries. Et puis qui, là c'est le paradoxe, va se retrouver... Alors il a fait un petit détour par les États-Unis où on l'avait envoyé au moment du premier gouvernement provisoire essayer de demander l'appui des Américains. Et quand il revient par la Sibérie, par Vladivostok, et il va commander les armées blanches, mais sur Terre. Donc cet amiral se retrouve à la tête d'une armée très difficile à manier, dans des espaces immenses et tout blancs, enfin surtout l'hiver bien sûr. Et il se fait nommer régent d'une immense terre, mais qui va fondre sous ses pieds.
0: Il ne pouvait rien faire autrement, je veux dire. Il était dans une position épouvantable.
1: C'est une guerre civile extrêmement dure qu'il va perdre et où il n'est pas dans la meilleure position. Parce que sur mer, il est excellent. Il a été un très bon amiral. Mais sur terre, ce n'est pas son arme, si j'ose dire. Et en plus, il va être trahi par beaucoup de gens et finalement livré aux Rouges qui, donc, après une très rapide instruction, vont le fusiller et le jeter dans l'Angara, le fleuve qui est à côté d'Irkoutsk. Sauf qu'il n'en est évidemment jamais ressorti. Et de là, on peut imaginer tout ce qu'on veut. Et on a imaginé beaucoup de choses, qu'il n'était pas mort, qu'il était...
0: Ah, je ne savais pas.
1: Il y a des légendes, des bruits qui circulent. Et alors... Récemment, donc, sous Poutine, on a commencé à réhabiliter ce personnage comme un grand guerrier, un serviteur de la Russie. Il a une énorme statue, justement, à Irkoutsk, pas très loin de l'endroit où on l'a jeté sous la glace. Et on a fait un film très long et très, je dirais, sentimental sur lui. Donc, il est devenu une sorte de héros romantique.
0: En quelle période il est devenu un héros romantique ?
1: Alors, en 2008, le film 2008.
0: D'accord. Dans les années 2000.
1: Et on en a fait après une série, parce que comme ça, c'était encore plus long. Et alors, l'une des choses qui contribue au romantisme, c'est qu'en fait, pendant son errance en tant que chef des armées blanches, il vivait avec une femme qu'il avait suivie. Donc, sa femme légitime était à Paris. Et donc, il y a cette espèce de relation entre les deux. Elle reste avec lui jusqu'au bout. Et elle a survécu. Et...
0: Ah bon ?
1: Oui. Et à l'époque soviétique, elle a même, pour gagner un peu d'argent, servi de conseiller au film de Bondarchuk, Guerre et Paix, dans les années 60. Alors, c'était la fin vraiment de sa vie, pour en particulier apprendre aux figurants à danser. Comment danser dans la société d'Ancien Régime. Et donc, il fallait faire des scènes de bal, le bal de Natacha, etc. Conseillère technique, Madame Koltchak, enfin, elle ne s'est jamais appelée Madame Koltchak, c'est Timiryova son nom. Mais bon, c'était un des éléments aussi.
0: Quelle vie elle a eue, cette femme.
1: Ah oui,
0: c'est un roman.
1: Ah oui, tout à fait.
0: Et il n'y a pas une biographie sur cette femme en russe ?
1: Sur cette femme, non, mais bon, il y a quelques, évidemment, articles et études, mais elle mériterait aussi d'avoir...
0: Ah bah, oui, vraiment. Alors, merci pour l'amiral Koltchak, vous m'avez appris plein de choses. Et alors, le chapitre suivant, c'est sur Lénine.
1: Oui.
0: Et... bon, sur Lénine, une fois qu'il a eu ses AVC.
1: Oui.
0: Et au fond, ce qui vous intéresse, c'est les rapports avec Joseph Vissarionovitch, qui sera appelé Staline, n'est-ce
1: pas ?
0: Tout
1: à fait.
0: Et là, vous prenez un point de vue très strict, très clair.
1: Oui, c'est-à-dire que je suis dans la tête de Lénine, comme on dit, mais dans une tête dont il ne peut plus sortir. Donc, d'après ce que je vois, c'est-à-dire qu'il comprend, il analyse, comme toujours, et il a toujours cette envie de tout décider, de tout clarifier en quelques formules, mais il ne peut rien exprimer. Et donc, il voit devant lui des spectateurs du fait que Staline l'observe et que trouve que ça dure un peu longtemps, qu'il faudrait peut-être mettre fin à cette agonie, qui est effectivement un petit peu triste. Et d'autre part, commence à marquer l'espace. Et donc, ça, c'est connu, effectivement. C'était montré assez grossier avec l'épouse de Lénine, Nadia
0: Krupskaya.
1: Krupskaya, voilà. Et donc,
0: il y a des gens qui ont compris à ce moment-là.
1: Oui, oui, oui. Alors, Lénine avait essayé de réagir. Il avait encore un petit peu de lucidité au moment où ça a commencé. Et puis, ça n'a pas réussi. Et le fameux testament de Lénine qui a circulé juste après sa mort, qui recommandait de ne pas garder Staline comme secrétaire général du parti, n'a pas été suivi. Et donc, après...
0: Qu'est-ce qu'il est devenu en vrai, ce testament ?
1: Ben, c'est-à-dire qu'un certain nombre de bolcheviks du comité central et du politburo en ont eu connaissance et ont choisi, c'est comme le roi est mort, vive le roi, de l'ignorer en disant malgré tout, non, non, Staline est quelqu'un de solide et puis en plus Trotsky est beaucoup plus dangereux, donc on garde Staline aux commandes.
0: Oui.
1: Mais, et ils l'ont beaucoup, enfin beaucoup d'entre eux ont eu l'occasion de le regretter.
0: Bien sûr, oui. Mais est-ce qu'on l'a historiquement, ce document ?
1: On a des traces dans les mémoires diverses de
0: D'accord,
1: documents.
0: Mais le document lui-même, on ne l'a pas.
1: Est-ce qu'il y a des gens qui ont après mis par écrit, disons, mais le testament lui-même, évidemment, c'est comme beaucoup de ces testaments célèbres, on n'a pas d'autographe, de tapuscrit.
0: Et vous êtes donc convaincu que Lénine a vu clair dans le jeu de Staline ?
1: Bah, tard, mais oui. Ça, c'est à peu près établi. Il l'a beaucoup aimé au début, et il le trouvait, il disait, c'est le prodigieux géorgien, etc.
0: Oui, il l'a fait travailler sur la question des nationalités.
1: Voilà. Et puis, bon, bah, sur le tard, en particulier avec les accrochages avec Krupskaya, là, il a commencé à se dire, mais ce personnage est quand même un petit peu effrayant et dangereux.
0: Mais c'était trop tard.
1: Ah, c'était trop tard. Et on ne l'a pas suivi parce que, effectivement, la lutte de succession était déjà engagée. Et disons que Staline avait su apparaître comme un modéré.
0: Eh oui.
1: Surtout par rapport à Trotsky.
0: Alors, j'ai lu récemment le moment où le Parlement de Paris a éliminé le testament de Louis XIV.
1: C'est pareil, on casse le testament.
0: Ah, on l'a cassé !
1: Le testament d'un roi ne vaut rien. Le roi est mort, c'est le roi suivant qui...
0: Rien, le testament ne vaut rien.
1: Oui.
0: Mais au fond, c'est une loi, quasiment.
1: Oui, c'est une loi historique, on pourrait
0: dire. Une loi historique, je veux dire. C'est une coutume évidente, mais c'est une loi historique.
1: Mmh, absolument.
0: Alors, vous avez un chapitre qui s'appelle « Comment ils l'ont tué ».
1: Oui.
0: Alors, bon. Qui concerne un personnage dont le nom n'est pas connu, mais qui est le masque de quelqu'un qui est très connu et qui n'a pas été tué.
1: Non, en effet.
0: Alors, il s'agit... Eh bien, vous allez deviner, chers auditeurs. Je vais lire. Alors, ça, c'est... Je commence par une discussion entre le jeune homme et les deux vieilles dames sur le territoire des conflits. Depuis que le grand-père a décrété sa mobilisation partielle, vous avez compris que le grand-père c'est Poutine, il en est parti des dizaines, des centaines de milliers à l'étranger. Tous ces planqués de geeks informatiques qui n'ont jamais été envoyés en première ligne. Eux, leurs greluches qui ne trouvaient plus leur maquillage favori. Et eux, les intellos dégénérés, les agents de l'étranger, tout ça, c'est du pareil au même. Et c'est nous, les pauvres totos, qui devons tenir le front. Moi, j'aurais bloqué toutes les frontières, scellé la sortie hermétiquement. Comme cela lui vient naturellement de faire le bravache, d'exalter la manière forte. Babarika, pourtant, n'a pas élevé ainsi son petit Kim. Mais ce type d'éducation suinte d'où tous les murs, on le respire sur les grands boulevards, comme au cœur des forêts, on le boit à tout

0: et les recrache sur l'Occident décadent. Ça suffit souvent à les faire taire. Privés de leur patrie, ils s'aigrissent, ils s'abrutissent. Quant à ceux qui, de là-bas, osent encore écrire, répandre leurs thèses hérétiques, on peut toujours aller s'en occuper, mais discrètement. Tout est question de doigté. Ils montent sur la balance et voient l'aiguille s'envoler jusqu'à 94 kilos. Un bon poids pour son ossature lourde, épaules larges, dos encore droit à 63 ans, torse en barrique, mais d'où partent des bras formidables qui, chaque hiver, scient la provision de bois du poêle, des mains d'artisans qui réparent tout, mais savent aussi tenir le crayon, tâche lâche, ventre plein d'hommes mûrs qui ne dédaignent pas les plaisirs de la table, cuisses puissantes, mollets galbés, pieds plats de terriens. Mais la source principale de sa fierté est la tête taillée à coups d'épreuves et de détermination. Un front immense en voûte de cathédrale, surmonté d'une yourte brute de cheveux encore bruns pour la plupart. Coupé d'un trait de ciseau, au ras du cou, un nez d'empereur, une bouche menue, mais pourvue de toutes les dents. Et le reste qui se perd dans la forêt d'une barbe de Saint-Ermite. C'est d'elle qu'il prend le plus grand soin. La peignant, la retaillant subtilement chaque jour, l'arbuste dont il puise sa force. Il fait attention à ce qu'il mange et s'octroie une partie de tennis quotidienne pour se maintenir en forme et aérer ses méninges. Mais le plus sûr indicateur de sa forme et de son humeur est la barbe. Large et gonflée comme la Volga au printemps, elle répand le fleuve de la parole qui a foudroyé le régime des soviets en tombant de la bouche du prophète. Crispée, emmêlée, elle témoigne d'une fureur impuissante. Rentrée dans le coup, elle est introspective, secrète, agitée, tordue, pointue. Elle est la voile du vaisseau prise dans la tempête, claquant à se rompre, résistant aux forces qui tentent de la déchirer. Alors, de qui s'agit-il ?
1: Ah, ben dans le... Le livre, il s'appelle Sovache Sierzin. Alors évidemment, c'est un jeu de mots sur un autre, c'est une autre référence, puisque c'est un roman très connu de Bulgakov qui s'appelle Cœur de chien. Sovache Sierzin. Donc on peut faire là-dessus un nom de famille qui serait du cœur de chien, mais évidemment ça n'existe pas. Par contre, c'est assez proche évidemment de Solzhenitsyn, qui est un nom rare d'ailleurs, mais évidemment bien connu par son porteur le plus connu, Alexandre, et qui donc, j'essaie de camper cet écrivain. Alors, je me suis octroyé toutes les libertés, puisqu'effectivement, dans le récit, le KGB essaie de le tuer et va réussir, par une manœuvre très subtile, à le tuer là où on ne s'y attendait pas, sans employer de poison ou de revolver, parce que ça aurait été trop évident. Et donc, c'est cette lutte à distance, parce que lui déjoue plusieurs pièges, mais finalement tombe dans un auquel il ne s'attendait pas. Donc c'est l'atmosphère de ces années 80 où effectivement il était Solzhenitsyn à l'étranger pour d'ailleurs écrire son œuvre russe et c'était l'essentiel de ce qu'il faisait.
0: Le reste, il écrivait La Roue.
1: Oui, La Roue rouge, et le reste du temps il pourfendait l'Occident en disant qu'il était lâche, décadent et perdu, qu'il allait perdre face au communisme. Et par contre, bon, il y a un certain nombre d'autres dissidents qui ont mal fini. Bon, par exemple, Andrei Amalric, qui a été victime d'un accident de voiture très bizarre. Et donc, il y avait encore des éliminations. Il y en avait un peu moins, quand même. Le régime soviétique réservait en général ce genre d'opération à des agents du KGB qui avaient trahi. Ça, c'était, on pardonne pas.
0: Mais ça n'est pas fini. Oui, Poutine oui. Le fait aussi.
1: Ah ben, Poutine l'a au contraire réactivé d'autant plus, et en particulier les poisons. Ce qui s'était arrêté, c'était une spécialité du Kremlin depuis longtemps, et puis là, c'est revenu.
0: Voilà. Alors, nous allons écouter un peu de musique, si vous permettez, Pierre.
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1: Oui, c'est la chasse.
2: La chasse au loup, n'est-ce pas? Il a une façon de prononcer sa langue qui est très très forte quand même. Il insiste énormément sur les gutturales.
1: Oui, mais Vysotsky de toute façon a le style de, du blatnoï, c'est-à-dire du détenu, c'est le style brigand si vous voulez, donc ça fait aussi son image de marque. Alors quand il y a des balades, c'est
2: plus, il est doux parfois.
1: C'est plus doux, donc il y a des registres. Mais là, pour tout ce qui est fort comme ça, qui évoque les camps ou qui évoque la violence, non, il faut cette voix.
2: Mais dans l'idée, la chasse au loup, c'est le fugitif.
1: Voilà, oui, on poursuit et on réduit, on accule, etc.
2: Ouais, bon, et alors, c'était un garçon qui a eu des difficultés en Russie. Quand il était chanteur vivant, il est mort depuis des années maintenant.
1: Oui, oui.
2: Et alors, il arrivait parfois sur scène, et le spectacle avait été entre-temps interdit, et il disait au spectateur, donc, on a dit que j'étais malade, donc je ne peux pas chanter.
1: Ben, Vysotsky était d'abord un acteur.
2: Et oui, il avait joué Hamlet. Oui.
1: Un grand acteur qui était reconnu, c'était son métier. Mais effectivement, il écrivait des chansons et de temps en temps, il donnait des récitals. Alors, soit comme ça, aux débeautés, soit quelques-uns autorisés. Alors après, ce qui était encore plus compliqué, c'était d'enregistrer des disques, puisqu'il y a une seule, à l'époque, maison
2: de disques. Un 45 tours, je crois.
1: Ben, la maison de disques, d'abord, Melodia, c'était la seule. Hein. Donc, on ne pouvait pas choisir et dire, je vais enregistrer chez un tel et un tel. Donc, il avait enregistré quelques... Il y avait des bandes, si vous voulez. Et d'ailleurs, certaines ont commencé à se diffuser en cachette avec les cassettes. Et puis, il a enregistré en France un album avec deux chansons traduites en français. C'est Marina Vladi, qui est devenue après sa dernière épouse, qui a beaucoup aidé. Mais tout ça était précaire, était...
2: C'est dans les années 90.
1: 80, oui.
2: 80.
1: Je crois qu'il est mort en 86, il faudrait que je vérifie pour ne pas me tromper. Mais il est mort assez tôt parce qu'il buvait beaucoup aussi. Il avait un mode de vie à la hauteur de sa réputation. Et par contre, son enterrement était un des grands événements aussi, montrant que les choses changeaient.
2: Et c'était Gorbatchev.
1: Voilà, et assez vite, on lui a d'ailleurs érigé une petite statue, pas du tout dans le style soviétique, sur le boulevard circulaire, là, donc...
2: Moscou.
1: À Moscou. Donc, il est resté assez longtemps une sorte d'idole forte. Alors maintenant, évidemment, les chansons peuvent toujours, les textes être toujours connus, mais évidemment, ce style et cette façon très libertaire, ça, c'est pas la mode.
2: Non, j'imagine. Oui, alors... Il a très mal vécu le fait de n'être jamais officiellement reconnu.
1: Oui, ben il y en a d'autres. Hein. De toute façon, c'est Bulat Akhundzhava qui était aussi chanteur, qui avait une très belle voix. D'abord, il a eu beaucoup de mal à enregistrer, c'est la même chose. Et puis ensuite, lui, il voulait être reconnu comme écrivain. Mais c'est pas le même statut. Et il a eu beaucoup de mal à publier un livre entrevue avec Bonaparte, etc. Et donc là aussi, il y avait beaucoup de frustration dans le simple fait de pouvoir s'exprimer en tant qu'artiste comme on voulait s'exprimer.
2: Alors, chez Bulat Akhundzhava, je vous signale qu'il a mis en musique un texte de Villon.
1: Oui, c'est une chanson sur François Villon.
2: Qui est très belle d'ailleurs.
1: Ah, qui est une magnifique chanson.
2: C'est le premier jour où j'ai découvert ça, ça m'a monté les larmes aux yeux parce que cet homme vraiment de la période soviétique qui a été... Bon, alors Villon était connu.
1: Voilà,
2: hein,
1: ça faisait partie des programmes comme étant progressiste.
2: Oui, oui, oui.
1: Mais la chanson est magnifique et il a une voix extrêmement lyrique qui passe
2: très bien. C'est très, très beau aussi. Un jour, qu'on la passe. Alors, j'aimerais qu'on parle un peu du chapitre suivant avec Monsieur La Poche en français, mais Monsieur Karmanov.
1: Oui, alors là, c'est sur la suite de cette série. Bon, il y a 15 récits en tout.
2: Oui, on ne peut pas parler de tout.
1: Non.
2: Et puis, je ne veux pas divulgacher, moi.
1: Voilà. Et donc, il y a des récits qui ont trait justement à cette période de la perestroïka, avec les réussites et les malheurs, hein, les désastres. Et puis, après. Après, quand déjà un peu de temps a passé... la période hectique de chez Yeltsin. Et du coup, on fait un peu des retrouvailles. Et là, en l'occurrence, le professeur Karmanov, l'académicien Karmanov, qui était typiquement soviétique, pas désagréable forcément, mais un mandarin, il est mort. Mais enfin, 10 ans après sa mort, donc on est vers 2005, on va lui rendre hommage, on va faire un volume de mélange, on va faire toutes les choses. Avant, c'était la fin de la période soviétique, on avait autre chose à faire. Et puis après, il n'y avait plus d'argent. Donc là, ça y est, on s'y est mis. Et du coup, on va rapprocher des gens qui sont restés et des gens qui sont partis. Ça, c'est un moment intéressant. Et effectivement, c'est qui a réussi? Qu'est-ce que la réussite? Quel goût ça a? Alors effectivement, là j'ai mis en scène 2 personnages principaux, il y a 3 même. Il y a la veuve de M. Karmanov qui est restée une charmante dame et puis un petit peu dans son passé et qui vide la maison,
2: qui distribue les papiers.
1: Voilà, les livres, etc. Et puis donc le disciple qui était au départ le génie futur et qui allait faire une thèse absolument formidable sur les fractales, etc., puisqu'on est dans l'Académie des sciences, hein, plutôt que là dans les lettres, pour une fois.
2: On est dans les maths.
1: Voilà. Et qui n'a rien fait, à peu près. Et d'autre part, une autre jeune étudiante, chercheuse, et qui, elle, finalement, a choisi de partir. De partir aux États-Unis où elle a fait une très très belle carrière. Alors du coup, elle peut servir de sponsor. On a toujours besoin de sponsor à cette époque-là. Et en fait, ils vont se retrouver. Et là, on découvre que, évidemment, chacun a des souvenirs différents et chacun a quelque chose à dire sur ce qu'il offrirait comme mélange, comme contribution à cet hommage à leur professeur. Donc là, je ne dévoile pas la conclusion, mais c'était un peu cette atmosphère donc entre deux, la fin d'une grande époque où aussi les académiciens avaient, bien entendu, leur petite datcha confortable, avaient un pouvoir important, et puis là où tout s'est écroulé, puis ça renaît, mais dans des conditions tout à fait différentes. Et effectivement, ce n'est pas ce qu'on attendait qu'on retrouve au sommet. Voilà, donc c'était un peu cette...
2: Parce qu'au fond, vous avez bien connu le milieu académique, enfin, universitaire.
1: Voilà, j'en ai connu des profs, effectivement.
2: À partir de quelle période étiez-vous en Russie, souvent?
1: En fait, j'ai été à différentes époques, puisque la toute première fois, je n'avais que 8 ans. Donc c'était ma maman qui m'avait emmené, puisqu'elle était professeure de russe, et elle emmenait ses élèves grands, mais là, on m'avait emmené en même temps. Alors ça m'a amusé parce que, un peu par hasard, quand j'ai lu Carrère, Emmanuel Carrère, il racontait la même chose, comment sa maman l'avait emmené en Russie alors qu'il avait 8 ou 10 ans. Donc je me suis dit, tiens, on a ceci en commun. Et puis après, j'y suis revenu par moi-même. J'ai même été une fois en voiture jusqu'à Moscou, en 2 chevaux. Mais l'essentiel, je dirais, c'est à partir de 78 et jusque dans les années donc 2000, où j'ai pas mal fréquenté. Après 2000, un peu moins. Et 2008, ça a été le dernier voyage que j'ai fait jusqu'à présent parce que, bon, d'abord, j'avais moins de temps et puis l'atmosphère changeait quand même, visiblement.
2: Et alors, je suis toujours à la recherche, moi, de comprendre comment, pour les étrangers et pour les Russes, se sont passées les années 90. Parce que j'ai des amis russes, hein, dont l'un, mathématicien, qui enseigne maintenant à l'université à Paris. Enfin non, il est à la retraite depuis 8 jours. Bon. Est parti, oui, parce que son salaire avait été juste divisé par 10.
1: Oui, ben c'est-à-dire que ça, à l'époque soviétique, il y avait ce fameux proverbe « ils font semblant de nous payer, on fait semblant de travailler » et les prix
2: n'existaient pas
1: réalité.
2: En tant que prix, non.
1: Voilà. Et là, tout d'un coup, les prix se sont mis à s'envoler et les salaires ne suivaient pas, bien entendu. Donc, il fallait avoir 2 boulots, 3 boulots et puis après trouver d'autres occupations. Et moi, j'ai connu des collègues en particulier, des historiens, moi surtout, qui avait décroché quelque chose au Canada, aux États-Unis, et qui faisait le grand écart, certains, parce que comme ça, il faisait 6 mois, un semestre aux États-Unis ou au Canada, et puis ils gardaient quand même leur poste à Moscou, parce que pour eux, c'était aussi quelque chose qui leur tenait vraiment à cœur. Et donc, ils faisaient ces 2 semestres tout à fait différents, avec des publics différents. Donc ça a été des années à la fois difficile, mais aussi assez exaltante. J'ai connu quand même beaucoup de gens qui sortaient pour la première fois de leur pays. qui venaient voir des choses dont ils avaient beaucoup entendu parler pendant des années. Pour parler d'une autre spécialiste d'histoire de l'art, une des grandes spécialistes de l'art byzantin, Olga Popova, qui était beaucoup plus âgée que ma génération. Elle raconte, là, ses mémoires sont très intéressantes, que la première fois où elle a vu un monument byzantin, c'était dans la Syrie de Bachar el-Assad. Pas de Bachar, du père. De Hafez el-Assad. Donc, une petite fenêtre sur l'art byzantin. Et puis après, elle a attendu les années 80, où elle était déjà plus que sexagénaire, pour aller enfin
3: en Grèce,
1: en Italie, pour voir tous ces musées, etc. Et effectivement, avant, elle disait, j'avais vu quelques diapositives. Et c'était tout ce que je voyais réellement de ces monuments sur lesquels j'ai parlé pendant toute ma carrière.
2: Et oui. Écoutez, vous savez, il y a eu pas mal de linguistes qui ont quitté la Russie, qui étaient parfois encore l'URSS, pas forcément effondré avant Eltsine. Et il se trouve qu'il y en a beaucoup qui sont à l'INALCO. Et je ne sais pas si vous savez, mais le département des langues africaines est plein de Russes.
1: Oui, alors il y a beaucoup de Russes qui, effectivement, étudient énormément de langues qui ne sont pas spécialement...
2: africanistes.
1: Sur les langues slaves. De ce côté-là, il y avait beaucoup. Et les langues orientales aussi. Donc, c'est une grande tradition aussi, de ce point de vue.
2: Et alors, figurez-vous que, personnellement, j'ai connu quelqu'un qui s'appelait Igor Diakonov, qui était un très grand savant spécialiste de la Mésopotamie, grand linguiste, lui, pour le sou, et philologue. Et il était très lié à mon maître qui était Jean Bottero. Vous voyez qui c'est?
1: Oui, le spécialiste de la laïcité, là.
2: Non, enfin, l'histoire de Dieu.
1: De disons. Dieu, et oui, des, voilà. De la religion.
2: Du judaïsme. Et de la religion mésopotamienne aussi, et de la mythologie.
1: J'ai confondu avec Bobero.
2: Bottero.
1: Bottero.
2: Et donc, Jean Bottero ne conduisait pas et que sa femme était médecin, il m'a dit, écoute, va chercher Diakonov à l'avion. Bon. Et donc, j'ai cherché Diakonov à l'avion, mais sa femme, Nina. Et quand on est arrivé chez Bottero, Diakonov a dévissé ses talons et a donné son journal
1: ça, effectivement. Le nombre de manuscrits qu'on a sortis des collègues divers, l'histoire du docteur Jivago, elle s'est faite comme ça. Il y a deux de mes collègues que j'ai connus encore, Jacqueline de Proyard et Michel Aucouturier, qui ont fait sortir des versions du docteur Jivago, qui ensuite a été publié
2: dans les années 80, 70.
1: Ah non, 60 déjà.
2: 60 déjà, oui.
1: Qui a été publié en 67 par Feltrinelli.
2: Oui.
1: La version en russe, puis traduit par le même Aucouturier et d'autres en français, etc. C'est une grande aventure. Le manuscrit, pareil, de l'archipel du Goulag. Là, il y a toute une histoire de ces passeurs qui ont réussi à faire connaître ces œuvres.
2: Ouais. En tout cas, c'était pas fini. Si vous voulez, moi, je suis pas une grande connaisseuse de la Russie, mais ça a été un choc pour moi de savoir ça. Je ne sais pas du tout ce qu'est devenu Jean Bottero et sa femme sont morts. Ce sont les enfants qui l'ont, c'est-à-dire la fille, et je ne sais pas ce que ça deviendra, parce que c'est un intérêt réel, quand même.
1: Oui. Ah ben ça, il y a eu, pendant quand même les années 2000 et jusqu'à il y a 10 ans, on va dire, ils ont publié des souvenirs intéressants, non censurés, de ces savants, et qui sont parfois tout à fait passionnants. Alors maintenant, c'est plus ça, mais il y a eu ça, et on peut encore en trouver.
2: Et alors, qu'est-ce qui s'est passé du point de vue intellectuel dans les années 90, dans l'université russe? Est-ce qu'ils ont...
1: Ils ont tout rattrapé, très
2: vite. Ils ont vraiment tout rattrapé.
1: Ah ben, c'est ce qu'ils disent, mais oui. C'était à toute allure, donc aussi bien Duby, Foucault, Barthes, tout ça, ça a été traduit en russe, et là je parle des Français, évidemment.
2: Oui, bien sûr.
1: Mais tous les autres aussi, au niveau de l'économie, et donc à un moment donné, en 98, où il y a eu une grosse crise économique, ils étaient persuadés de maîtriser la finance, la haute finance, aussi bien que... tous les grands spécialistes occidentaux. Donc il y a eu cette idée aussi que ça y est, on assimile, on absorbe, et toujours l'idée du retard russe qu'on rattrape d'un coup.
2: Parce que ça s'est déjà produit.
1: Ah bah, oui, avec Pierre le Grand. Et puis, bon, même plus tard, dans les années après la guerre de Crimée, où tout d'un coup, on se remet.
2: Mais ils avaient vraiment été humiliés militairement.
1: Voilà. Oui. Donc voilà, c'est un peu ça.
2: Donc il y a trois phénomènes où on rattrape tout en vitesse. Quoi.
1: Voilà, c'est récurrent, ça revient. Il y a toujours quelque chose comme ça, et je pense que ça reviendra encore une fois, après la fin du régime Poutine, je ne sais pas quand.
2: Non, mais personne ne vous demande de dire quoi que ce soit. Mais alors, ils ont vraiment rattrapé. Et du point de vue de l'écriture de l'histoire de la Russie,
1: Il y avait une pluralité, c'est surtout ça qui était très important. Il y avait des ultranationalistes, il y avait des complotistes, il n'y en a plus que jamais.
2: Quel genre de complotiste dans les années 90?
1: Par exemple, Chafarevitch, qui a écrit ce fameux livre « Russophobia ».
2: Ah oui, d'accord.
1: Et qu'on a repris après et remis à toutes les sauces. Mais c'est le premier, là, qui nous dit, voilà, il y a un grand complot russophobe propagé par les Russes émigrés qui, comme par hasard, sont des Juifs. Donc, vous voyez un peu dans quelle direction ça part. Et c'est pour en citer un des plus connus. Mais il y en a. Et alors, il y avait aussi des gens qui essayaient d'écrire une histoire de la Russie ouverte, de montrer à la fois les progrès qu'on n'avait pas mis à jour, et puis d'autres aspects plus sombres sur, justement, Pierre le Grand, par exemple. Donc, il y avait vraiment. C'était passionnant de suivre tout ce qui était publié à cette époque-là.
2: Et maintenant ?
1: Et bien maintenant, il y a un manuel unique qui va jusqu'à l'opération spéciale en Ukraine et qui nous montre comment effectivement la Russie est assiégée, entourée d'éléments hostiles et lutte contre l'Occident collectif. On est en pleine cité assiégée là.
2: Mais vous avez montré dans un de vos articles que la notion de cité assiégée était déjà présente.
1: Ah oui, oui. Ça date de l'époque d'Ivan le Terrible et on le voit bien, ce phénomène se reproduit là aussi régulièrement. Pour le pays, le plus grand pays du monde est assiégé.
2: Mais c'est absurde.
1: C'est ça qui est toujours frappant. Effectivement, quand on dit que la Suisse est assiégée, on peut le comprendre.
2: Oui, elle ne l'est pas d'ailleurs.
1: Non, mais c'est qu'elle l'ait sentie à telle ou telle époque, c'est possible. Et donc, pour dire un mot sur la fin, simplement sans dévoiler non plus là pour ce livre, ces contes russes, j'essaie d'aller jusque justement aux années 2020. Et de voir comment les choses changent. À la fois, on est toujours dans un certain nombre de choses qui disparaissent, mais qui sont toujours vivantes. Des souvenirs de guerre, comme cette histoire, et qui est vraie, du crocodile que les Russes avaient ramené en butin de guerre de Berlin en 1945 et qui est mort en 2022.
2: Ah oui, ça, c'est un chapitre extraordinaire.
1: Et d'autre part, effectivement, j'ai fait un chapitre un peu imaginaire, là, sur le Covid et comment l'enfermement dû à l'épidémie se manifeste et réveille certaines vieilles idées mystiques. Donc ça, c'est...
2: Alors, parlez-nous un peu de la mystique russe, parce que vous êtes un des spécialistes. Il n'y en a pas beaucoup, quand même, qui ne sont pas dans la mystique. Vous voyez ce que je veux dire?
1: Oui.
2: Parce que c'est surtout ça qu'on peut trouver sur Internet.
1: Oui. Bon, là, disons que j'ai mis en valeur, j'ai essayé de montrer dans ce deuxième tome combien certains éléments que j'avais évoqués dans le premier, où c'était, on pourrait dire, en situation. On croit au miracle des saints, on croit aux icônes qui marchent toutes seules, on croit aux guérisons fabuleuses. Là, c'est toujours là. C'est présent. Et donc, sur Kolchak, justement, il y a un parallèle avec un dessin Étienne de Perme qui s'est raconté dans sa vie, avait accepté de faire l'épreuve de l'eau avec le sorcier local.
2: Expliquez ce que c'est que l'épreuve de l'eau.
1: Alors, c'est très simple. Vous avez un fleuve gelé, vous faites un trou dans la glace à un endroit, et puis un autre trou à, 500 mètres de là. Et vous êtes censé descendre dans le premier trou et marcher jusqu'au second pour ressortir. Et si, évidemment, vous vous noyez entre-temps, c'est que vous avez perdu l'épreuve de l'eau, comme l'épreuve du feu qui consiste à traverser... C'est une ordalie. Et donc, Étienne de Perme a voulu le faire avec un sorcier de l'Oural, et le sorcier, au dernier moment, s'est dérobé. Donc, l'homme de Dieu a gagné, et donc là... Kolchak est envoyé sous la glace. Alors, est-ce qu'il en est sorti après avoir marché sous l'eau?
2: Ah oui, parce que donc, ce mythe imagine Kolchak qui est jeté dans
1: l'Angara, sortant quelque part à un moment donné.
2: Ah, j'avais pas compris ça.
1: C'est que, effectivement, quand on est en janvier-février, c'est pas toujours, la glace n'est pas toujours partout au même endroit et partout aussi épaisse. Donc, peut-être qu'il peut y avoir une fissure, il peut y avoir un endroit, un trou d'eau par où vous ressortez. Mais évidemment, il ne faut pas s'être noyé entre-temps. Surtout qu'il avait quand même été fusillé. Donc là, c'était ce parallèle. Et puis la dernière que j'ai fait sur le Covid, c'est, ça s'appelle la légende du saint rameur. Donc c'est une sorte de rapprochement entre les exercices outranciers qu'on fait pour les sportifs, et en particulier avec le rameur, vous savez, pour se muscler et pour battre des records. Et donc cette idée d'un saint qui se dévoue jusqu'à en mourir pour sauver, nourrir, etc. Et donc là, ça serait à travers le fait qu'il rame pour simplement faire fonctionner l'électricité dans une pièce ou dans un appartement qui est en fait coupé du reste du monde, où il n'y a plus rien. Hein, et donc, avec son, évidemment, c'est un corps d'athlète, est-ce qu'il va réussir à maintenir en vie les gens qui sont dans ce refuge?
2: Dans ce refuge, oui.
1: Voilà. Donc, c'est aussi
2: Mais c'est une question russe typique, quand même.
1: Oui, c'est aussi l'idée d'un exploit. Nabokov avait intitulé un de ses romans L'exploit, Podvig. Et ça, l'idée d'un exploit qui dépasse l'entendement...
2: C'est présent, ça, oui.
1: C'est l'athlète de Dieu aussi, cette vieille notion qui existait dans le christianisme médiéval.
2: Mais au fond, quand vous prenez la liberté du savant, que vous avez prise dans ces deux volumes, vous faites, sans le dire, une espèce de trajectoire et d'interrogation très légère et très élégante sur... C'est quoi la culture russe, pour finir?
1: Oui, mais c'est un peu le but, effectivement, de la faire sentir de manière très vivante, comme si on parlait avec quelqu'un, comme si, effectivement, on avait rencontré ses grands-mères. Et c'est toujours important, les grands-mères, dans ce genre de contact, pour, à travers elles, comprendre non seulement ce qui se passe maintenant, mais avoir une profondeur de plusieurs générations. Et ça aussi, les Russes ont souvent vécu 3-4 générations sous le même toit, pour des raisons matérielles, tout simplement. Donc ça aussi, c'est très fort.
2: Oui, c'est-à-dire que l'imprégnation familiale est extrêmement forte.
1: Et surtout par les femmes, puisqu'elles survivent, alors que les hommes ont tendance à mourir beaucoup plus vite.
2: Et à picoler un peu plus, quand
1: aussi.
2: Même. Bon. Et mais aussi, je crois que vous mettez en perspective à la fois l'orthodoxie et... La mythologie, pour
1: finir. Oui, voilà, et les croyances, les superstitions, si on veut, parce que c'est présent, tout ça est conjugué.
2: Et alors, dans la personnalité de Solzhenitsyn, tout ça est réuni,
1: je trouve.
2: Oui,
1: bien sûr.
2: C'est pour ça que votre portrait, que j'ai eu beaucoup de plaisir à lire, est si vivant. Parce que, au fond, le point de vue qu'il a est assez différent du vôtre, mais en même temps... Il est pour vous un terrain d'étude.
1: Ah oui, tout à fait. Il est une incarnation. Voilà.
2: Il est une incarnation.
1: Oui.
2: Voilà. Et qu'est-ce qu'on dit de Solzhenitsyn en Russie maintenant?
1: On l'a gardé comme étant quelqu'un qui est un apôtre de la Russie et de la Russie unie avec l'Ukraine et la Biélorusse, puisque ça, c'était une...
2: C'est sa théorie fondamentale.
1: Oui. Donc, de ce côté-là, il est très bien. Alors, le fait qu'il a dénoncé le régime soviétique, qu'il a dénoncé les camps, etc., ça...
2: Oui, il n'est pas en odeur de sainteté parfaite.
1: Voilà.
2: Sur un plan, oui, mais pas sur les autres.
1: Pas sur les autres. Et surtout, l'homme qui lutte contre le régime, ça, c'est toujours dangereux.
2: C'est pas un héros, pour finir.
1: Oui,
2: c'est un connaisseur, mais pas
1: mais
2: un
1: c'est
2: héros.
1: C'est un héros qui doit rester sage, dans son coin. Alors que ce n'était pas son tempérament.
2: Non.
1: Alors, je voulais juste dire que le 10 octobre, je serai au Salon de l'Histoire de Blois, donc au stand de Vibration. Donc, si jamais il y a des gens dans le...
2: Pour présenter ces deux livres.
1: Voilà, tout à fait.
2: Ben écoutez, je regrette de ne pas y aller. Vous allez parler donc aussi?
1: Oui, ben on va essayer de présenter tout ça.
2: Eh ben merci beaucoup Pierre.
1: Merci à vous.
2: Merci à vous. Et à bientôt sans doute.

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1: Le bisou. Il m'est arrivé l'autre soir une fort plaisante histoire. C'était aux alentours de 20h. J'arrivais fatiguée dans le métro lorsque j'avisai une femme qui se glissait doucement entre les usagers, relativement peu nombreux, patientant sur le quai. Elle mendiait et ne semblait pas avoir grand succès. Les gens secouaient la tête en signe de refus ou plongeaient leurs regards vers leurs bienveillantes chaussures. Elle devait avoir un peu moins de la quarantaine, cheveux mi-longs, plats, raides, visage rond, pâle, un peu gonflé, un regard fatigué, des yeux rougis, qui témoignaient de la misère, l'alcool et les nuits de mauvais sommeil, la difficulté de vivre ou de survivre. Une quémandeuse, simple, comme nous en croisons tous les jours sans y faire attention. Lorsque je me suis assise pour attendre moi aussi la prochaine rame de métro, je me suis étonnée de ne plus la voir. J'étais sûre pourtant qu'elle devait parcourir le quai dans un sens et dans l'autre pour essayer de récolter un peu d'argent. Et si bien que, quand elle est apparue devant moi, j'en ai été presque étonnée. Je ne l'avais pas vue revenir et elle m'a semblé se matérialiser d'un seul coup. « Bonsoir madame. Pourriez-vous un ticket s'il vous plaît, un ticket restaurant ?» Absurdement stupéfaite, je lui ai fait oui des lèvres sans qu'aucun son ne sorte de ma bouche. « Oh, merci madame, » me répondit-elle immédiatement. « Vous savez, je ne demande pas d'argent, juste un ticket restaurant. Et en auriez-vous un deuxième, s'il vous plaît ?» risqua-t-elle presque sans me regarder. Tout en fouillant dans mon sac pour attraper mon portefeuille, je lui ai fait un second oui. Et à nouveau, aucun son n'a franchi mes lèvres. J'ai détaché les deux chèques déjeuner de mon carnet et je lui ai tendu. Merci madame, merci infiniment, vous ne pouvez pas savoir, merci. Je l'ai regardée avec un sourire, j'étais brusquement contente de lui faire plaisir. Je savais bien pourquoi elle en voulait deux. Ils servent à payer les hébergements, j'ose pas dire les hôtels, qui accueillent les sans-domicile fixe. Et au moment où je m'apprêtais à remettre mon portefeuille dans mon sac, elle s'est penchée vers moi et elle m'a collé un gros bisou sonore sur la joue gauche. Merci, merci madame. Le métro entrait dans la station, avec un grand sourire, je me suis levée et enfin je l'ai saluée avec de vraies paroles. « Je vous en prie, madame, je vous en prie. Merci à vous. Au revoir, madame. »« Oui, merci à vous, madame. Grâce à vous, ma soirée était éclairée. » Ce bisou résonnait, et il résonne toujours à mon oreille, bien mieux qu'un remerciement. Il valait pour tous les tickets restaurants que je donne, car j'avoue en être assez généreuse. Et c'est d'ailleurs comme ça que j'ai appris qu'il servait aussi à payer les hôtels. Remerciements donc, et justice restaurative, si je peux m'exprimer ainsi, pour un acte très laid que j'avais eu à subir quelque temps auparavant. Ce jour-là, un dimanche, j'avais grignoté à la terrasse d'une brasserie avec un mien compatriote. Un homme qui, au bas mot, gagnait trois fois mon salaire jusqu'au moment de payer l'addition où je sortis mes inévitables chèques déjeuner. Ce geste était, pour moi et en cette occurrence, la manifestation courtoise du fait que je ne considère jamais comme un dû le fait d'être invité. Et j'ai été très légèrement étonnée que mon hôte me laisse aller jusqu'au bout de mon intention. Mais bon, là où l'histoire se corse, c'est qu'au motif que nous étions dimanche, le serveur a refusé ma monnaie de papier. Pour ne pas avoir l'air de manquer de savoir-vivre, mon amphitryon paya, mais de toute évidence à contre-cœur, avec sa carte bancaire. Une fois l'opération terminée, alors que je m'apprêtais à ranger mes tickets dans mon portefeuille, il s'en empara brusquement et me dit « Je les prends, j'en aurai bien l'utilité. » Je suis restée sans voix, sans réaction, profondément choquée. Non pas d'avoir à payer ma part, mais de le faire de cette façon. C'était l'antithèse absolue de la générosité. S'il m'avait dit « Invite-moi », je l'aurais fait avec grand plaisir. Cela n'aurait d'ailleurs pas été la première fois. Mais là, c'était misérable. Alors, merci. Merci, madame, de m'avoir permis de vous donner ce que vous me demandiez. J'en suis heureuse, aujourd'hui encore.

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3: 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Chères auditrices et chers auditeurs, bonjour. Nous voici de nouveau dans Regain vers l'Est, où je reçois aujourd'hui Jawad Dawar. Bonjour Jawad.
4: Bonjour Claire, merci pour l'invitation.
3: Je vous en prie, c'est un grand plaisir. Jawad, vous êtes historien chargé de recherche au CNRS et membre du Centre d'études russes, caucasiennes, est-européennes et centre-asiatiques, le CERSEC. Vos recherches, initialement centrées sur l'histoire des forêts et le commerce de bois, se sont ensuite élargies à l'histoire animale, de l'énergie et des migrations. Elles portent aujourd'hui sur les interactions entre les sociétés humaines et la nature à travers le prisme de l'exploitation économique et du commerce international. Et vous concevez ce prisme comme une porte d'entrée dans l'histoire longue de la transformation des milieux. Vos recherches se situent en Europe centrale, dans le royaume de Prusse et l'Empire austro-hongrois, ainsi qu'à l'ouest de l'Empire russe au XIXe siècle. Vous avez récemment co-dirigé avec l'historienne Iva Lucic, j'espère que je prononce correctement, l'ouvrage collectif Habsburg Natures, Imperial Governance and Environment in Central Europe, 1850-1918, qui est paru chez Bergam Books à New York et Oxford en novembre 2025. C'est de cet ouvrage que nous allons parler aujourd'hui ensemble. Et c'est la première fois que nous croisons aussi directement cette émission, les questions environnementales avec les structures de pouvoir, et j'en suis absolument ravie. Mais avant d'entrer dans le contenu de ce livre qui est très riche, je vous remercie de nous présenter votre co-éditrice, Iva Lucic.
4: Merci à vous. Oui, alors, Iva Lucic est historienne, historienne de l'Europe du Sud-Est et de l'Europe centrale. Elle est aujourd'hui professeure associée au département d'histoire de l'Université de Stockholm. Depuis plusieurs années, elle travaille sur les Balkans, notamment sur la Bosnie-Herzégovine, avec des thématiques principales qui sont à la fois la construction de l'État et des identités nationales, et puis aussi l'exploitation des ressources naturelles, et notamment des forêts. Actuellement, elle travaille plus particulièrement sur la constitution de ce qu'on pourrait appeler des périphéries extractives dans les Balkans, avec un intérêt pour les forêts de Bosnie et le commerce du bois au XIXe et XXe siècle. Alors, Iva Lucic, ce qui nous a réunis intellectuellement, moi et elle, c'était une volonté d'étudier cet empire, alors qu'elle étudiait à travers la Bosnie, moi plutôt à travers la Galicie, une province du nord de cet empire. De le regarder à partir de relations très concrètes avec les milieux naturels. En l'occurrence, les forêts qui nous intéressaient tous les deux, et puis évidemment, élargir la perspective, comme on l'a fait dans ce livre, à d'autres ressources, mais aussi aux fleuves, aux animaux, aux crises environnementales. L'idée, c'était surtout de ne pas considérer ces questions comme une histoire spécialisée à part, qui serait à côté de l'histoire politique, mais plutôt de mélanger les deux, pour essayer de voir comment le détour par l'environnement permet de mieux comprendre l'Empire.
3: Alors, vous nous livrez tous les deux, avec vos 10 autres auteurs, la première grande contribution de l'histoire environnementale sur l'Empire austro-hongrois. Pourriez-vous nous préciser tout d'abord comment l'étude des empires s'est développée au sein des études environnementales ?
4: Oui, alors il faut dire que l'histoire environnementale s'est finalement très tôt intéressée aux empires. Parce que on avait évidemment remarqué que le processus de l'expansion impériale s'accompagnait généralement d'une profonde transformation des milieux naturels. Dans les années 70, on a eu une série de travaux pionniers, comme ceux de l'historien américain Alfred Crosby, plus tard aussi de Richard Grove, sur différentes thématiques, montrant que les empires ne font pas seulement circuler des hommes et des marchandises, mais se caractérisent aussi par une circulation d'éléments naturels, des plantes, des animaux, des maladies. Alors une grande partie de cette première historiographie a porté sur les empires coloniaux, et quand on pense aux empires coloniaux, on pense évidemment d'abord aux grands empires qui étaient les empires britanniques, français, dans une moindre mesure néerlandais, et évidemment on pense avant tout au prisme des relations entre métropole et colonie. Alors ce courant de recherche s'est beaucoup penché sur l'extraction des ressources, la transformation des paysages, la gestion des forêts, de l'eau, et puis de façon plus générale aussi sur la façon dont les environnements coloniaux avaient influencé en retour les politiques impériales et parfois même les métropoles. Alors, ce qui est intéressant, c'était un petit peu le point de départ de notre projet avec Ivan Lucic, c'était de voir que depuis une vingtaine d'années, le regard s'est élargi à d'autres empires, des empires cette fois continentaux. On pense par exemple aux empires russes, ottomans, à l'empire chinois. L'histoire environnementale aussi, dans les changements qu'on a pu observer, disons, ces deux dernières décennies, s'est emparée de nouvelles questions qui nous paraissaient intéressantes. La place des populations locales dans les relations avec l'Empire, les conflits d'usage, la question des savoirs et de leur circulation, la question des résistances. Alors c'est vrai que le cas austro-hongrois était assez étonnant de ce point de vue-là. On avait quelques travaux sur certains territoires, certaines pratiques, certaines ressources, par exemple le pétrole de Galicie, les forêts hongroises, l'émergence de la climatologie autrichienne, évidemment le Danube qui symbolise beaucoup cet empire, mais c'était des travaux qui restaient largement dispersés. Et donc ce qu'on a voulu faire avec Ivan Lucic, c'était de proposer une véritable histoire de l'empire comme un ensemble socio-environnemental. Et notre démarche, de ce point de vue-là, a tenté de faire dialoguer deux grands courants historiographiques. D'une part, ce qu'on appelle la nouvelle histoire impériale, New Imperial History en anglais, incarné ici pour cet empire notamment par Peter Hudson, et qui, dans un contexte où on a longtemps mis l'accent sur les nationalismes et présenté l'empire comme voué au déclin à cause des coups de butoir progressifs du nationalisme au 19e et au début du 20e siècle, a beaucoup plus mis l'avant les questions de société civile, d'histoire par le bas et aussi les dynamiques d'intégration qui persistaient au sein de cet empire. Et puis le deuxième grand ensemble, c'est évidemment l'histoire environnementale qui permet de voir comment les milieux, les ressources et les contraintes écologiques participent eux aussi à la construction d'un pouvoir impérial.
3: Alors, si vous le voulez bien, à présent, nous allons réviser rapidement avec vous notre géographie et notre histoire. Pourriez-vous nous faire de brefs rappels historiques et géographiques de l'Empire austro-hongrois ?
4: Alors, dans ce livre, on ne couvre pas toute la période de l'histoire de l'Empire Habsbourg. On se concentre en réalité surtout sur ce qu'on appelle l'Autriche-Hongrie, et donc la période entre 1867 et 1918. Les territoires habsbourgeois se sont constitués progressivement au fil des siècles, depuis la fin du Moyen-Âge. Alors un repère important, c'est 1804, le moment où est créé l'Empire d'Autriche. Et puis le second repère que je viens d'évoquer, c'est 1867, c'est la date du compromis austro-hongrois qui va profondément transformer la structure politique de l'Empire. C'est en fait le début de ce qu'on va appeler la double monarchie. Alors il faut rappeler qu'on a affaire ici à un territoire qui est véritablement immense, environ 676 000 km², un peu plus de 51 millions d'habitants en 1910. C'est le deuxième plus grand état d'Europe après l'Empire russe, et puis c'est le troisième état le plus peuplé après la Russie et l'Empire allemand. Alors après 1867, dans cette double monarchie, on a évidemment deux moitiés. D'une part la Cisléitanie, c'est le nom qu'on donne à la moitié autrichienne, qui se trouve à l'ouest et au nord. Et puis de l'autre, la Transléitanie, qui est elle dominée par le royaume de Hongrie. Il y a une troisième entité qu'il faut mentionner, c'est la Bosnie, occupée à partir de 1878, et qui sera annexée en 1908 et administrée conjointement par les deux parties, à la fois la partie autrichienne et la partie hongroise. Alors ce qui était intéressant pour nous, et c'est aussi l'un des points de départ du livre, c'est la grande diversité de cet espace, sur le plan climatique, disons de géographie physique, environnementale. On passe de l'Adriatique aux plaines de Galicie, des Alpes aux plaines de Hongrie, des Carpates aux forêts de Bohême, du karst de Dalmatie aux forêts de Bosnie. Donc c'est un milieu très divers, qui est néanmoins, et ça a beaucoup été retenu, unifié par le grand fleuve qui le traverse, le Danube, qui est voie de communication, mais qui est aussi un enjeu politique important. Alors c'est aussi un empire extrêmement divers sur le plan linguistique et culturel. On y trouve des Autrichiens, des Hongrois, des Polonais, des Tchèques, des Slovaques, des Roumains, des Juifs, des Italiens, etc. Je ne termine pas la liste. Et cette diversité n'est pas un simple décor. Elle pose une question très concrète au pouvoir impérial, c'est-à-dire comment gouverner des territoires qui n'ont ni les mêmes ressources, ni les mêmes paysages, ni les mêmes activités économiques, ni les mêmes populations.
3: Et c'est ce que vous vouliez traiter dans votre livre. Et comment décririez-vous l'état des études environnementales antérieures à vos travaux sur cet empire austro-hongrois ? Est-ce qu'elles étaient et quelle était votre ambition avec votre co, non pas auteur, mais co-directrice d'ouvrage, Iva Lucic, pour cet ouvrage collectif?
4: Oui, alors évidemment, dans le processus de conception du livre, on a démarré par une revue de la littérature existante. Alors, il existait bien, avant ce livre, une histoire environnementale de l'Empire Habsbourg, mais elle était très fragmentée. Alors ici, il faut insister sur le fait que l'historiographie dans cette partie de l'Europe a beaucoup été, s'est beaucoup caractérisée par la force des traditions historiographiques nationales, qui, dans le cas, dans ce cas-là, en fait, c'est surtout traduite par une historiographie fragmentée entre les différentes composantes territoriales de l'Empire, et notamment les régions, qui, par la suite, ont été intégrées à d'autres entités nationales. Alors, par exemple, la Galicie, par la suite, territoire notamment polonais, le sud de l'Empire qui correspond à la Croatie, etc., etc. Alors, ce qui manquait, c'était une perspective capable de relier ces différents morceaux et de faire apparaître l'Empire véritablement en tant qu'Empire, et non pas simplement, disons, des coups de projecteur partiels sur différentes composantes territoriales. C'est d'ailleurs frappant de voir à quel point cette fragmentation a potentiellement contribué à invisibiliser l'Empire austro-hongrois dans les grandes synthèses d'histoire environnementale, où il est très rarement évoqué. On le mentionne d'ailleurs dans l'introduction en citant par exemple le Oxford Handbook of Environmental History, publié en 2014, où les territoires habsbourgeois ne sont cités qu'une seule fois.
3: En effet.
4: Alors, l'ambition dans ce contexte n'était pas seulement d'ajouter simplement un chapitre environnement à une histoire déjà écrite de l'Empire Habsbourg, mais de voir plutôt comment le détour par l'environnement pouvait améliorer notre compréhension de l'Empire et de voir comment intégrer cette question pouvait changer la perspective. Et donc, l'environnement, en fait, devient ici une porte d'entrée vers des questions finalement assez classiques de l'histoire impériale, les relations entre pouvoir central et les périphéries, l'accès aux ressources, le droit, la question des nationalismes, des marchés. C'est pour ça qu'on parle dans l'introduction d'une histoire inspirée par l'environnement plutôt qu'une histoire étroitement environnementale. Hein. C'est de faire dialoguer histoire politique, économique, sociale et juridique avec cette dimension environnementale.
3: Bien, je vous remercie beaucoup. Le moment est venu, me semble-t-il, de nous présenter quelques-uns des résultats marquants de l'ouvrage. Qu'est-ce que cette histoire environnementale change au fond dans notre compréhension de l'Empire des Habsbourg ?
4: Alors je crois que le premier résultat, c'est que l'environnement nous oblige à regarder l'Empire des Habsbourg différemment. Les relations avec l'environnement participaient pleinement de son fonctionnement. Elles concernaient à la fois le pouvoir, les économies régionales, mais aussi les connexions entre les territoires et les droits que les populations négociaient avec l'État. Je crois qu'on peut retenir trois idées importantes. Premièrement, maîtriser la nature, c'est aussi gouverner. Alors ça, c'est une idée très classique. On la retrouve ici, avec nos différents chapitres qui montrent que aménager un fleuve, réglementer une forêt, organiser l'exploitation d'une mine, tout ça, évidemment, c'est exercer le pouvoir, chercher à le légitimer, chercher à le négocier. Un deuxième point, c'est que les ressources rendent visibles les territoires, les interdépendances entre les territoires. Et elle montre notamment que les différentes composantes de la monarchie étaient reliées entre elles par des flux matériels, de produits qui circulaient, et d'hommes, et parfois également d'animaux. Un troisième point, qui est directement lié au second, c'est l'idée que l'environnement permet de dépasser une opposition trop simpliste entre intégration et fragmentation. En fait, ce qu'on voit bien à travers les différents cas d'études proposés par le livre, c'est qu'on a deux dynamiques qui coexistent. D'une part, les infrastructures, les marchés, les circulations de savoir et de personnes renforcent les interdépendances. Mais en même temps, ces circulations, ces dynamiques peuvent aussi produire des conflits, des asymétries et des rapports de force. Et donc, au fond, c'est par ces différents moyens qu'on voit comment l'environnement devient une porte d'entrée pour comprendre l'Empire dans son ensemble.
3: Et donc, si je vous comprends bien, l'environnement n'est pas simplement le décor dans lequel se déroule l'histoire de l'Empire, il participe directement à la construction de celui-ci. Et la question de l'eau semble particulièrement révélatrice, semble-t-il, qu'il s'agisse des grands fleuves comme le Danube, mais aussi du drainage ou de l'irrigation. Et qu'est-ce que ces infrastructures nous apprennent sur le fonctionnement de l'Empire ?
4: Oui, alors on traite d'un grand nombre de thématiques dans le livre, mais j'ai pensé que l'eau constituait un bon exemple pour illustrer le fait que transformer la nature au XIXe siècle, c'est beaucoup plus qu'une simple question technique. Alors, on cherche à rendre les fleuves navigables, à limiter les inondations, à drainer certaines terres pour les rendre plus productives, à améliorer les conditions d'hygiène, et puis d'autres dimensions liées à l'eau, par exemple aussi la production d'énergie. Jana Oosterkamp, dans le chapitre qu'elle propose dans le livre, montre bien que ces différents usages de l'eau constituent un véritable champ de politique publique. Ce qu'elle montre surtout, c'est que les infrastructures liées à l'eau ne sont pas simplement imposées depuis Vienne et appliquées aux provinces, mais qu'elles impliquent, disons, la concertation entre une multitude d'acteurs. L'administration impériale, les autorités provinciales, les municipalités, les propriétaires privés, les ingénieurs, les associations qui s'intéressent à la question de l'amélioration des terres. Et donc, il faut constamment négocier entre ces différents niveaux de pouvoir. C'est ce que Jana Oosterkamp appelle un empire coopératif. Le Danube, le fleuve que j'évoquais tout à l'heure, permet de voir cette logique à une autre échelle. La navigation suppose de draguer, de rectifier le cours du fleuve, de construire des digues. Mais ça suppose, là encore, de négocier, cette fois non pas seulement avec les populations de l'Empire, mais aussi avec les États riverains, et notamment en aval, avec, par exemple, le royaume de Serbie ou le royaume de Roumanie. Alors Robert Mivicen, un autre auteur qui contribue à l'ouvrage, montre ici que le fleuve n'est pas seulement un objet de politique internationale, mais que sa configuration physique, il s'intéresse notamment à ce qu'on appelle les portes de fer, une série de rapides particulièrement difficiles à franchir, qui caractérise le cours du fleuve, contribue à façonner les relations entre les États. Puis aussi les effets imprévus, les interventions parfois qui sont destinées à faciliter la navigation peuvent, dans un second temps, aggraver l'érosion, modifier les dépôts de sédiments et donc nécessiter de nouvelles interventions. Et donc on voit ici bien, à travers cette micro-étude de cas, à la fois la nécessité de coopérer autour des infrastructures, le pouvoir d'action de la nature elle-même qui va, disons, mettre son grain de sel, et puis le renforcement des connexions à différentes échelles, aussi bien à l'intérieur de l'Empire qu'avec les relations avec les empires voisins ou les États voisins.
3: On retrouve donc à travers l'eau cette double dynamique que vous évoquiez tout à l'heure, donc davantage d'intégration et de coopération d'un côté, mais aussi des tensions et des inégalités. Et cette question des asymétries apparaît très fortement lorsqu'on s'intéresse aux ressources naturelles, n'est-ce pas ?
4: Oui, on a voulu que le livre véritablement s'empare de cette question très classique de l'histoire économique centre-périphérie, mais relue à travers la question environnementale. Alors ce qu'on voit, c'est que les différents de la monarchie n'occupent pas du tout la même place dans les circuits de production et de consommation, et que les ressources naturelles sont véritablement une grille de lecture intéressante pour comprendre comment se manifestent ces relations. Alors on peut prendre l'exemple du bois de Bosnie, qui a été étudié par Iva Lucic. Après l'occupation austro-hongroise, donc en 1878, les forêts de Bosnie deviennent un espace important d'exploitation. L'État met en place des réglementations qui permettent à des entreprises nationales, mais pas seulement, aussi à des entreprises étrangères à l'Empire, notamment des entreprises italiennes ou allemandes, d'exploiter et surtout d'exporter le bois. Cette intégration transforme complètement les rapports entre les populations locales, les entreprises et les administrations, à un moment où la forêt devient vraiment un secteur économique très important pour la Bosnie et un objet de gouvernement marqué par de nombreuses tensions. Aussi des tensions avec les autres provinces exportatrices de l'Empire qui voient d'un mauvais œil l'essor de cette nouvelle entité exportatrice.
3: Naturellement.
4: Sur un plan de la concurrence économique. Alors, on peut prendre d'autres exemples. Le cas du fourrage sur lequel j'ai moi-même travaillé, qui montre cette fois tout autre chose. Le nord et l'ouest de l'Empire, par exemple, sont davantage connectés au marché extérieur, alors en l'occurrence l'Allemagne et la Suisse, qu'aux autres régions de la monarchie. On exporte beaucoup de fourrage austro-hongrois pour alimenter le bétail dans ces pays. Ce qui est intéressant, c'est de suivre par exemple les épisodes de sécheresse, 1893-1904, parce que là on voit que les autorités impériales de l'Autriche-Hongrie vont chercher à réorienter ces flux et à favoriser la circulation du fourrage à l'intérieur de l'Empire. Des mesures qui sortent à de grandes difficultés parce que la force d'attraction des marchés extérieurs d'Europe centrale, la Suisse, l'Allemagne, est très difficile en fait à surpasser. Alors ce que montrent ces exemples, c'est que l'Empire n'est pas un espace ni parfaitement intégré, mais qu'il n'est pas non plus une simple juxtaposition.

0: esquisser quelques-unes dans la conclusion du livre. L'une des pistes consiste à encore changer d'échelle. Alors, c'est vrai que le livre est volontairement pan impérial. On a tenté d'intégrer les perspectives provinciales régionales dans une compréhension à l'échelle de l'Empire, mais il ne prétend pas épuiser toute la richesse de ces jeux d'échelle. Ce qu'on a voulu faire, c'était plutôt une première carte des relations entre environnement et pouvoir dans l'Empire, sur la base des travaux qui existaient, aussi des chercheurs qu'on a pu identifier qui travaillent depuis ces dernières années sur ces questions. Alors, le livre a fait apparaître néanmoins une certaine lacune, par exemple la question des villes. Alors, on pense aux grands centres urbains, Vienne, Budapest, Prague. Alors, certes, ils ne sont pas totalement absents de l'ouvrage, mais on ne les a pas traités comme un objet à part entière. Il nous a semblé qu'à l'avenir, on pourrait étudier davantage ces villes à travers différentes questions, les approvisionnements en nourriture et en matières premières. Donc, ici, un jeu centre et périphérie, mais à une autre échelle. La question des réseaux d'eau, d'assainissement, la question des déchets, des pollutions, qui devient évidemment un enjeu central, de plus en plus central au XIXe siècle, la question des infrastructures, et puis aussi la question de la participation de la société civile, par exemple le rôle des autorités municipales dans la négociation autour de ces différentes questions de gestion de l'environnement urbain. Parmi les autres pistes, on a aussi celle des circulations. De façon intéressante, on a pu voir comment les frontières politiques en fait ne coïncidaient rarement de façon pertinente avec les frontières écologiques. Une forêt à bassin fluvial, une chaîne de montagnes ou le territoire de vie d'une espèce animale peuvent traverser plusieurs frontières. Alors dans le livre, on le voit très bien, par exemple à travers le cas des Carpates, qui constituent un espace forestier transnational à cheval entre la partie hongroise de la double monarchie et notamment le royaume de Roumanie. C'est ce qu'on voit dans le chapitre de Gabor et Gris qui s'intéresse notamment aux circulations de capitaux, de techniques et de travailleurs entre finalement les différents versants de cette chaîne de montagnes. On pourrait aussi approfondir la question des connexions avec les empires voisins, avec ici notamment la question que je trouve très intéressante du rôle de l'Empire allemand dans la reconfiguration économique et environnementale de cette partie de l'Europe centrale, à un moment où l'Allemagne devient un vrai centre d'attraction économique à l'échelle continentale et qui a une force de marché très importante, y compris sur l'Empire austro-hongrois. Et puis, si l'on élargit les horizons, on pourrait renforcer l'étude des connexions à l'échelle mondiale. Alors qu'ils, là encore, ne sont pas totalement absents du livre. Par exemple, on a un chapitre de Wolfgang Göderle qui étudie le cas des mangoustes importés par les services forestiers impériaux depuis l'Inde vers l'île de Mélida dans l'Adriatique dans un projet de les utiliser pour lutter contre la prolifération de serpents, les mangoustes étant un prédateur naturel important des serpents. Mais en fait, il y aurait beaucoup d'autres connexions internationales à explorer, notamment sur le plan du commerce, à une époque aussi où l'Empire austro-hongrois, comme d'autres nations européennes, se projette beaucoup vers les sphères ultramarines et les mondes coloniaux, et puis d'autres questions comme les migrations de travailleurs, la circulation des savoirs, des technologies, qu'on a simplement, touché du doigt au sein du livre, mais sans les traiter en profondeur.
1: Et puis l'Empire laisse des traces aussi, après sa disparition.
0: Oui, alors l'Empire laisse des traces. Alors ça, c'est évidemment une chose qu'on le retient beaucoup sur l'histoire de cet Empire austro-hongrois, c'est son démantèlement après la Première Guerre mondiale en 1918-1919, la question des traités internationaux qui participent à l'émergence d'une série de nouveaux États dans la région. Alors, on a été prudent de ce point de vue-là. Évidemment, il ne s'agissait pas de proposer une explication environnementale à la ruine de cet empire et de remplacer les traditionnelles explications politiques qui mettaient l'accent notamment sur la question du nationalisme. Ce qui est clair néanmoins, c'est que l'histoire environnementale a permis de nuancer certaines catégories traditionnelles et donc de replacer aussi différemment cet empire sur la carte de l'histoire européenne des 19e et 20e siècles, en montrant qu'on a affaire ici à un bloc qui n'était

0: pas une simple juxtaposition de nations qui auraient simplement attendu leur indépendance, puisque cette question environnementale, et notamment à travers les enjeux de ressources, a bien montré à quel point on avait des interdépendances très fortes, des inégalités et aussi des spécialisations régionales. De façon générale, ce que montre aussi le livre, je crois, c'est que l'Empire était à la fois un espace de connexion et de tension. Ici, c'est un des apports de l'histoire environnementale que d'insister sur cette dimension. Au fond, ce qu'on a proposé avec Ivan Lucic et les autres auteurs, ce n'est pas de dire que la nature explique l'histoire de l'Empire, mais c'est de montrer qu'on ne peut pas complètement comprendre cette histoire si l'on oublie que les sociétés bourgeoises et leurs habitants, au quotidien, vraiment, si on s'intéresse à cette histoire par le bas, vivaient à proximité de forêts, dépendaient de rivières dans leurs activités du quotidien, exploitaient des minerais, élevaient des animaux, subissaient des sécheresses et toutes sortes de tensions et de catastrophes naturelles qui montrent que la nature n'est pas un simple décor, mais l'une des dimensions fondamentales de l'histoire impériale
1: pour l'Empire austro-hongrois. Voilà, vous nous avez convaincus et nul doute que vous reviendrez nous voir puisqu'il y a encore beaucoup à apprendre. Merci encore, Jawad Dawar. À bientôt sur notre antenne.
0: Merci à vous et c'était un plaisir.

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0: tous et bienvenue dans ce rendez-vous BD. Aujourd'hui, je reçois Monsieur Pascal Rabatté. Bonjour.
1: Bonjour.
0: Bonjour Pascal, on est en direct le jour de la sortie de votre nouvel album qui s'intitule L'enfance des ruines aux éditions Rue de Sèvres. Et puis pour nous, vous qui nous écoutez en podcast, eh bien, vous allez découvrir de ce dont il avait question, puisqu'en l'occurrence, ce livre sort aujourd'hui. C'est une fiction historique sur la montée du nazisme. C'est pas la première fois que vous parlez d'histoire. On va revenir notamment sur certains points de votre carrière. C'est pas la première fois que je vous reçois ici.
1: Non.
0: Moi, j'ai retrouvé du coup notre première interview date de 1997. C'était pour Un verre dans le fruit.
1: D'accord.
0: Donc déjà au XXe siècle.
1: Je n'ai pas retrouvé mon rond de serviette.
0: Ah zut. Cela dit, effectivement, je suis votre carrière parce que j'aime beaucoup ce que vous faites. Notamment, vous aviez adapté un roman d'Alexis Tolstoï, Hibiscus, qui a été alors, en 4 volumes, mais qui a été extrêmement primé, notamment à l'Alfarte du meilleur album à Angoulême, quand même. Ça, c'est déjà pas mal. Et puis, plein de choses, notamment aussi du cinéma. Vous avez alterné entre des parutions de bandes dessinées avant de vous intéresser à des images qui bougent. Le premier, c'était Les Petits Ruisseaux. C'était d'abord un livre en 2006, qui est donc devenu un film en 2010. C'est-à-dire que c'était dès le départ, vous avez l'idée de faire les deux ou c'est arrivé un peu par hasard le cinéma?
1: Enfin, c'est un peu les deux, j'allais dire, parce que j'ai fait les Beaux-Arts dans les années 80 en voulant faire de la bande dessinée. On m'a tout de suite recadré. Ils ont fait ce qu'ils ont pu. Hein. Mais j'ai mis un peu toutes ces envies sous cloche. Ce qui m'a permis de m'ouvrir à d'autres supports tels que la gravure, la peinture et l'audiovisuel, puisque j'ai réalisé, comme j'avais quand même toujours cette envie de raconter, j'ai fait un court-métrage, deux court-métrages aux Beaux-Arts. Après, j'ai passé mon diplôme essentiellement sur de la gravure. Je suis revenu à la bande dessinée en 89, où j'ai eu mes premières publications. Et en 94, avec Zamparouti, avec qui j'ai commis deux albums et qui a été mon chef d'écho sur quatre films. J'ai dépensé l'argent durement gagné en bande dessinée dans notre premier court-métrage.
0: Oui, ça, je ne l'ai pas cité. Donc, il y a ce court-métrage et puis ensuite les quatre longs, notamment voilà. Les petits ruisseaux auxquels je faisais référence à l'instant. Mais c'est vrai que voilà, vous parlez de cet auteur-là, il y en a d'autres. Hein, vous avez parfois collaboré, enfin, souvent d'ailleurs, publié tout seul, comme c'est le cas aujourd'hui, mais aussi avec des collaborations. Je peux citer David Prudhomme, François Ravard ou François Morel, voilà, par exemple. Mais voilà, vous alternez et parfois en tant que dessinateur, parfois en tant que scénariste. C'est-à-dire que voilà, ça vous plaît de temps en temps de faire quelque chose en collaboration.
1: Je pense que c'est je préfère presque collaborer que travailler tout seul.
0: Parce que c'est pas le cas là.
1: Non, mais j'aime alterner en effet les plaisirs que vous le disiez. Mais donc je travaille essentiellement avec des amis. Enfin, faut que je connaisse les personnes pour travailler avec elles. Et donc Zamparouti, c'était un copain avant. Ravard, on s'est connus sur une idée. Enfin, il voulait collaborer avec moi, mais on s'est entendu comme larron en foire. Enfin, ça s'est toujours un petit peu fait comme ça. Mais j'alterne en effet les choses. Et là, je travaille sur un projet en tant que dessinateur sur le scénario d'un ami et ça avance plus vite que quand je suis tout seul.
0: Bon bah, mais forcément, déjà, il vous apporte la matière, donc il n'y a plus qu'à, j'ai envie de dire.
1: Oui, et puis je n'ai pas envie de le trahir, alors que en fait, sur celui-là, j'arrête pas de faire des allers-retours. En fait, c'est un peu. Il y a des porosités un peu avec le cinéma sur celui-là, parce que j'ai essayé de bosser sur. Un peu comme on fait du montage.
0: Sur celui-là, L'enfance des ruines ?
1: Sur L'enfance des ruines.
0: Celui qu'on a aujourd'hui, oui.
1: Où j'ai énormément testé. Donc, pour une planche publiée, il y a à peu près 5 ou 6 versions avant.
0: Ah, c'est-à-dire que vous n'êtes pas content tout de suite de vous ?
1: Jamais.
0: Vous améliorez.
1: Jamais. Enfin, je teste, je change les cadrages. Enfin, celui-là, la période étant tellement riche artistiquement que j'avais envie de retrouver dans les cadres et dans la lumière et dans le dessin un petit peu ce qui faisait le sel de la nouvelle objectivité. Donc, torturer à la fois les personnages, les perspectives et jouer beaucoup sur la lumière.
0: Alors, on va revenir à ce récit, effectivement, qui se situe à Berlin en 1931. Donc voilà, on est vraiment aux prémices du nazisme et ce que ça va devenir après. On connaît la suite, mais évidemment, ce que vous racontez dans votre histoire est assez troublant, c'est moins qu'on puisse dire. Mais ce qui m'a intéressé aussi, c'est, on voit là de votre formation de gravure, c'est que vous racontez en fin d'album que finalement, cette idée de livre, elle est aussi venue d'une gravure, justement.
1: Oui, elle est venue en partie d'une gravure. J'ai développé une passion pour les eaux fortes. Donc, et en plus d'une période, c'est-à-dire l'expressionnisme et la nouvelle objectivité, où les Allemands travaillaient beaucoup sur le multiple. C'était une façon de diffuser un peu les images, et ça avait ce rendu, enfin l'eau-forte a ce rendu de très très très fin et de...
0: L'eau-forte, c'est une technique de dessin. Hein.
1: Oui, c'est une pointe c'est une plaque de cuivre sur laquelle on met un vernis, on la gratte avec un stylet. Et après, on mord à l'acide. Et donc, l'acide va dans les endroits où le vernis n'existe plus. Donc, ça fait des traits qui peuvent être aussi fins qu'un cheveu. Et ça peut être aussi... Il y a cette espèce de résistance de la plaque qui peut donner des choses un peu heurtées.
0: Ça, vous avez pratiqué ?
1: J'ai pratiqué. J'ai repratiqué il y a 2-3 ans avec une opération Mellart dirigée par Monsieur Huroux, et où il y avait des artistes contemporains et des auteurs de BD. Il y avait notamment De Crécy, Blin, enfin quelques autres qu'on réalisait soit de la lithographie, soit des eaux-fortes.
0: D'accord. Alors cela dit, cette eau-forte de 1926 que vous avez retrouvée un peu par hasard, c'est celle-ci qui est un peu la prémisse du livre qu'on a aujourd'hui ?
1: Oui. Alors, j'étais un très mauvais élève en tout, d'ailleurs. Mais en langue, c'était un peu le calvaire. Je parlais pas trop mal espagnol, mais alors le reste, c'était une cata. Et donc, par contre, je connais très bien le mot gravure en anglais et en allemand.
0: Allez-y.
1: Et donc, c'est etching en anglais et c'est radierung. En allemand.
0: Merci.
1: Et donc,
0: Pascal
1: je
0: Rabaté.
1: Mettais ça sur mes moteurs de recherche, sur des sites de vente, et je mettais Radierung, et je regardais un peu ce qui était proposé à la vente. Et j'ai vu cette petite image, parce qu'elle est imprimée dans le livre pratiquement à taille réelle. Je crois que c'est taille réelle. Et l'image, ça n'est pas du autodic, ça n'est pas du gros, que ça n'a pas cette beauté, cette force, mais l'image m'a vraiment fasciné. En fait, l'image a été gravée en 26. C'est une carte de vœux et qui parle. Le texte m'a été traduit par Xavier Mauduit, où ça veut dire les jeunes.
0: Je vous le dis, c'est le rêve d'unité des Michel allemands pour le nouvel an. Bonne année.
1: Voilà.
0: Ça, c'est la version en français, hein, puisque du coup, effectivement, ça représente une farandole de personnes qui se tiennent par les bras.
1: Voilà. Et les Michel allemands, c'est les Dupont français.
0: Oui, c'est ça. Oui, tout à fait.
1: Et cette farandole, c'est toute la société allemande. Donc, ça va de l'étudiant à l'ouvrier, en passant par le rabbin, par le nazi, par les avocats, les prostituées et autres. Toute cette farandole de personnes danse devant un ravin. Donc c'était une gravure prémonitoire.
0: Bah c'est ça, parce qu'en 1926, on n'était pas encore dans le nazisme. Et finalement, vous avez ça révèle que voilà, finalement, l'Allemagne avant était unie et puis il y a eu un moment une scission.
1: Voilà. Et c'est vrai que en la revoyant, je me dis, mais en effet, c'est aussi pour ça que j'ai démarré le bouquin sur des danseurs. Parce qu'ils sont tous en train de danser la gigue. Enfin, c'est totentance, quoi.
0: Alors, cela dit, voilà, vous avez donc imaginé donc une fiction, je le disais, avec ce Berlin qui change à ce moment-là. Vous avez créé des personnages. Votre héros, il s'appelle Volker Kuntz. Il bosse dans une agence de pub. Enfin, voilà, il a beaucoup d'idées. En tout cas, c'est ce qu'on lui demande. Et puis, il fait la connaissance totalement par hasard de Rudi Gantz. Voilà, donc ça, et ce personnage-là, au début, on ne sait pas du tout qui il est. Et c'est lui, finalement, qui va l'initier, j'ai envie de dire, qui a des amis nazis et qui va l'emmener pour essayer de lui montrer « Mais regarde, c'est ça qui nous attend ».
1: Voilà. Donc, Alors, c'est vrai qu'il y a eu cette gravure. Il y a aussi le livre d'Eric Kirchner, « Vers l'abîme », qui m'ont vraiment servi de terreau. Et j'ai repris, d'ailleurs, le métier du bouquin de Kirchner, qui était le héros principal, était publicitaire. Et je trouvais que... Enfin, l'idée me plaisait assez. Le héros ou un des personnages principaux, c'est Folke, qui est donc publicitaire, qui, d'après sa sœur, emballe de l'air avec du vent. elle est plutôt artiste engagée et fait de la peinture, justement, pour montrer ce que la société veut cacher, notamment les mutilés de guerre. Et lui vit dans une espèce d'insouciance. Il ne regarde que ce qui l'intéresse. Il vit la nuit le jour ils travaillent, mais voilà, c'est aussi un plaisir, c'est un jeu d'astuces verbales, de concepts. Et donc il vit au jour le jour, c'est un carpe diem complet, jusqu'au jour où il sauve en effet des roues d'un camion en revenant d'une soirée très arrosée.
0: Un inconnu au départ, hein, inconnu, il ne savait pas, mais... Et voilà, qui s'appelle Rudy Gant, c'est lui. Donc on va revenir évidemment sur ce personnage, sur ce parcours. Il y a aussi tout un petit monde, évidemment. Vous citiez la sœur. Ouais. Il habite dans un immeuble où il a des voisins. Alors il y a un voisin, un vieux monsieur littéraire. Il y a une voisine danseuse de cabaret dont il va s'éprendre. Enfin voilà, vous montez. Vous avez imaginé tout votre petit monde pour construire autour de ce personnage principal et surtout autour de l'époque finalement. Ça raconte autant son histoire à lui que celle de l'Allemagne de 1931.
1: Voilà, je voulais raconter la montée du nazisme, mais du côté intime. Donc il y a en effet ce qui s'est vécu de façon collective, je le réduisais en fait sur cette société où il y a ceux qui ne veulent voir que le positif, ceux qui cachent leurs conditions. Enfin c'est un jeu de dupes un peu. Et donc, c'est un peu ça. Donc, il y a la sœur.
0: La sœur artiste, hein, donc il est question de peinture. Vous avez dû repeindre les peintures que la sœur donc, est censée peindre dans le récit.
1: Oui, oui. Donc ça, j'ai refait tout le truc. Ça m'a permis de me rebaigner un peu dans ce qui faisait la force du mouvement, découvrir des peintres que je ne connaissais pas. Je pense à Schlitter, à Hubuch, à Benner. Enfin, il y a tout un mouvement. Il y a eu Krieschmar, dont j'ai la chance d'avoir une toile. C'était des artistes qui ont pratiquement disparu de la scène parce que la production a été brûlée en 1933, en partie. Et après, ce qui n'avait pas été brûlé a été dispatché un peu dans le monde, quoi.
0: Bon, alors on va revenir sur votre histoire, sur vos personnages, sur tout ce petit monde que vous avez inventé et qui fait évidemment de ce livre un très bon livre, hein, sinon vous ne seriez pas là pour en parler. Mais je vous ai demandé, cher Pascal Rabaté, de choisir de la musique pour qu'on en sache un petit peu plus finalement sur vous, sur ce que vous écoutez, sur ce que vous aimez. Et j'étais assez étonnée, et en fait pas tant, mais quand même, vous avez choisi Dominique A. C'est un artiste que vous aimez particulièrement, que vous êtes allé voir sur scène. Pourquoi c'est
1: lui ? Oui, c'est le dernier artiste. Enfin, d'abord et d'une, il est nantais comme moi. S'est croisés parce qu'il a des... il est très grand lecteur de bande dessinée. On a fait quelques soirées ensemble. Et dont j'aime énormément le travail, à la fois d'orchestrateur, de parolier. Enfin, je trouve qu'il a un univers complet et intéressant. Et du coup, plutôt que de retourner sur de la musique un peu illustrative de l'époque, je me suis dit, tiens, on va prendre une chanson de son dernier album qui parle de quelque peu des craintes que j'ai aussi, quoi.
0: Dominique A, c'est le choix de Pascal Rabaté.

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0: L'humanité de Dominique A, donc choisi par Pascal Rabaté, qui est mon invité aujourd'hui, parce qu'il publie L'enfance des ruines, une fiction historique que vraiment j'ai beaucoup aimée, parce qu'on retrouve votre trait, votre singularité, et en même temps, même si ça, parfois un peu d'humour même, vous arrivez à glisser des petits mots d'humour dans les dialogues notamment. Ça, forcément, quand on connaît votre travail, et quand on est, vous avez beaucoup travaillé dans l'absurde, vous avez beaucoup de choses, on n'aurait pas pu avoir un récit que sérieux.
1: Ben non, même la catastrophe, tous les enterrements ne se font pas par temps de pluie, et c'est pareil, le travail d'écriture des dialogues, ça a toujours été quelque chose qui m'a fasciné, et le but étant de trouver un parler différent à chaque personnage, et puis une attitude, donc... De temps en temps, il y a en effet quelques... Je me suis amusé à partir un peu sur notamment les nazis, le double décimètre polonais. Enfin voilà, il y a quand même toujours un jeu de la langue qui doit pas masquer en fait le drame, mais qui participe à la vie.
0: Eh bien, Pascal, je ne vous ai pas demandé de choisir seulement une musique, mais aussi un livre à recommander à nos auditeurs. Et alors, ça m'amuse parce que vous avez choisi l'album Répétissa, c'est une bande dessinée de David Prudhomme, qui était à votre place la semaine dernière et qui lui a choisi un livre de vous, en l'occurrence celui dont on parle aujourd'hui. Donc, je vais vous demander de faire court la semaine dernière parce que précisément, vous alliez venir aujourd'hui pour en parler. En revanche, vous, la semaine dernière, on a parlé de Répetico, qui était le livre précédent de David Prudhomme, qui est un livre qui a été très primé et très, très remarqué dans sa carrière. Parce que, voilà. Mais en revanche, le suivant, Répétissant, on n'en a pas parlé la semaine dernière, donc c'est bien, je vous laisse la parole.
1: Ah bah parfait. c'est un livre qui est essentiel pour moi. Enfin, la version noir et blanc est magnifique, format italien, et on voit un peu toute la subtilité du travail de lumière, de crayon et d'ancrage. Pour moi, c'est un des meilleurs dessinateurs du moment. Un des meilleurs dessinateurs du moment. Après, on ne va pas faire un podium. Mais c'est vrai que ce livre... était un mélange à la fois d'un dessin virtuose et je trouve que c'est presque réducteur parce que c'est surtout un dessin vivant. Il est vivant à chaque case, chaque personnage et le sujet qu'il a abordé, je trouvais qu'il y avait une espèce de sensibilité qui était presque plus légère, plus fine que sur le Rebetico que j'avais déjà... Enfin, que j'avais apprécié. Enfin, c'était un peu mon livre de chevet. Après, David vient de ressortir un bouquin, mais il doit me le donner. Il tarde à me le filer.
0: Ah bah écoutez, c'est les oliviers de Négus. Il est venu la semaine dernière pour en parler. Donc, effectivement, je vous recommande. Moi, mais vraiment, c'était totalement par hasard que vous avez été programmé deux semaines l'un derrière l'autre. Même si, évidemment, vos parutions sont sorties dans la même période. Mais voilà, ça m'a amusé que l'un choisisse le livre de l'autre. Et puis, vous avez déjà travaillé ensemble sur La Marie en plastique ou sur d'autres livres. Donc, je sais que vous vous connaissiez. Je ne savais pas, en revanche, et c'est lui qui me l'a appris la semaine dernière, que vous êtes né dans la même clinique à Tours.
1: Oui. Alors, pas la même année, mais en effet, et la clinique a été rasée juste après lui.
0: Oh punaise,
1: c'est pas vrai.
0: Et moi, je vous crois en plus.
1: Et il y a Bertaille qui est né dans la même clinique aussi.
0: Oui, il nous l'a dit. Ça y est, donc, non mais c'est rigolo, en tout cas, l'anecdote est valable. On va revenir évidemment à L'enfance des ruines, parce qu'elle rabattait, puisque, alors, je parlais d'humour, moi, il y a une scène qui m'a beaucoup amusée, parce qu'on parlait du dessin et de la fameuse sœur qui est artiste. Il y a un jour, il y a une des séquences dans le récit où elle va dessiner dans une morgue. Dans la morgue. Et alors, c'est étonnant parce que dans votre récit, vous les mettez en train de faire la queue. Les gens allaient visiter des morgues.
1: En effet, les morgues étaient visitables en France jusqu'en 1905. Il y avait, en effet, c'était un peu la sortie dominicale. Et en Allemagne, les morgues, on pouvait les visiter le dimanche. C'était interdit aux mineurs. Enfin, aux jeunes enfants jusqu'à 12 ou 13 ans. C'est dans un livre de Philippe Kerr. Le dernier qu'il a écrit avant de décéder, et où il parle de ça. Et il parle notamment de Groux, Georges Groux, qui allait faire des croquis sur des cadavres pour aller essayer de retrouver à la fois l'incarnation qui disparaissait et les traits qui s'affaissaient. Et dans le livre de Kerr, l'anecdote semble véridique, il se pointait à la morgue déguisé en cow-boy. Donc, avec un chapeau à la JR et ses crayons. Et la morgue a été... On a pu la visiter à Berlin jusqu'en 1933.
0: Okay.
1: Après, ça a été interdit.
0: C'est étonnant comme sortie dominicale, mais bon, alors, en tout cas, vous voulez dessiner.
1: Toute pleine après.
0: Oui, alors c'est encore autre chose. Mais alors, évidemment, ce qui m'a amusé, c'est pas seulement cette anecdote-là, c'est aussi une des réparties précisément d'un des personnages, puisque la fameuse sœur, donc Ingrid, elle est partie dessiner, donc elle vient à la morgue pour aussi dessiner pour sa documentation. Et lorsqu'on lui demande où elle est, elle dit elle est à l'intérieur, elle dessine les Maccabées. C'est une croque-mort, en quelque sorte. Voilà, avec un jeu de mots. Quand j'ai lu ce dialogue-là, j'ai dit ah bah ça, c'est du Pascal Rabaté. Non mais voilà, c'est aussi voilà, c'est votre patte, c'est votre signe, c'est votre trait, mais c'est aussi votre esprit qui est présent dans toutes les pages de ce livre-là.
1: J'ai essayé, je me suis freiné. Hein.
0: C'est vrai. C'est bon. Mais alors évidemment, on ne peut pas parler de bande dessinée sans parler de graphisme. Il y a beaucoup de pages dans cette bande dessinée sans texte, et notamment certaines. Vous parliez que vous aviez recommencé, notamment peut-être pour trouver la juste opposition des personnages. Je ne sais pas, mais alors là, j'ai choisi une double page, celle qu'on a sous les yeux actuellement, où votre personnage, d'un moment où il perd un peu pied et il tombe en arrière entre les immeubles, etc. Bon, c'est une image fantasmée puisque c'est un rêve. Mais cela dit, cette image-là, elle est assez marquante parce qu'effectivement, c'est de la bande dessinée, c'est statique et pourtant, je le vois bouger, je le vois descendre.
1: Ah ben, ah mais j'ai bien fait de refaire.
0: Ça fait partie des pages que vous avez refaites ?
1: En fait, je les ai toutes refaites. C'est-à-dire qu'il y a eu... Généralement, quand je démarre un bouquin, je tâtonne beaucoup. J'essaie de changer. C'est pas pour que l'IA explose, mais c'est que chaque histoire doit avoir son propre écrin, doit avoir sa propre écriture, et donc je tâtonne avant de trouver un bon ancrage, une façon de représenter qui soit plus caricaturale, plus froide, plus expressionniste, plus réaliste, plus ligne claire. Et sur ce projet, en fait, j'étais un peu paumé. C'est-à-dire, je ne savais pas si j'allais aller convoquer les grands anciens ou les expressionnistes de l'époque, comme Groux, Beckmann. J'ai essayé, en fait, ça, je réussissais
0: pas. Ça prenait pas.
1: Je réussis pas à retrouver la narration avec un dessin trop torturé. Et donc, j'ai refait pas mal de pages, mais après, c'est devenu presque une habitude et je dirais même une maladie. C'est que chaque page devait avoir au moins 2-3 versions.
0: Mais quand vous les faites, c'est abouti ou c'est juste du storyboard où vous les posez pour juste les cases pour voir comment ça marche ?
1: Non, il faut que je pose sur papier pour me rendre compte que ça ne marche pas.
0: Ah oui, donc la planche est finalisée, vous dites non, en fait, non.
1: Non, ça, enfin, je laisse mûrir et je me dis, bah tiens, l'attitude, elle est trop raide, il n'y a pas assez d'expressivité.
0: Parce que là, vous êtes seul, vous parlez tout à l'heure du fait que sur certains livres, vous aviez collaboré, donc il y avait un deuxième avis. Là, vous êtes tout seul à devoir, ça se trouve, c'était super la première version.
1: Non.
0: Non, il n'y a pas un éditeur ou une éditrice qui vient vous...
1: Si, mais j'ai même rendu le pauvre Anthony qui était à la FAB. À un moment, je me suis dit, je vais le perdre. Ils avaient refait les films des 50 premières pages. Ils ont fait les films 3 ou 4 fois.
0: Ah, vous avez refait, même encore après. C'est même quand vous lâchez la page en disant c'est bon, finalement, non.
1: Il reste une trace de colle et la planche n'est pas tout à fait partie. Je retouche. Ça a toujours été. J'ai toujours retouché, même la veille de partir à l'imprimerie. Mais là, c'était à chaque page. Et comme le bouquin est quand même assez conséquent, il y a eu plusieurs versions. Il y a des textes qui ont bougé. Ça, c'est classique. Mais c'est vrai que sur des postures et des cadrages, j'ai testé, j'ai hésité. Et puis, à un moment, quand un cadrage me sort par les yeux, il faut que je refasse.
0: C'est-à-dire que vous avancez au fur et à mesure ou vous aviez quand même écrit toute l'histoire et découpé tout le récit dès le début, avant de commencer à faire la première page définitive ?
1: J'avais écrit tout le scénario, mais le découpage se faisait au fur et à mesure.
0: D'accord, donc vous ne saviez pas que vous alliez arriver à 176 pages à la fin ?
1: Non, je pensais que je serais vers les 160, ce qui n'est pas si loin. Mm-hmm. Mais par contre, c'est vrai que les personnages ont bougé au fur et à mesure du dessin. C'est vrai que là, vous ouvrez sur une scène où il y a une discussion entre le nazi et Folke. Et ces pages-là, il devait y en avoir... ce chapitre devait avoir 2 ou 3 ou 4 autres pages supplémentaires, parce que ce jeune nazi discutait avec le héros et chacun argumentait l'un vers l'autre. Et quand je suis arrivé sur la scène, je me suis dit, mais ça... Enfin, j'ai fini par, sans que Folke soit mon avatar, je me suis dit, moi, ça m'est arrivé une fois où j'ai eu
0: une contradiction comme ça.
1: Ouais, un ami qui avait quand même renoncé enfin, qui pensait, à mon avis, de travers. J'ai pas perdu de temps à discuter avec lui. On a arrêté de se voir parce que c'était trop ailleurs. Il était parti. Il avait passé le Rubicon et c'était plus possible de discuter.
0: Cela dit, votre héros se pose la question. Est-ce qu'on peut avoir un ami nazi? Il se le pose à un moment. Parce qu'effectivement, il s'entend bien avec ce type-là sur le principe. Mmh. On va aller boire des coups, ça va. Mais en revanche, dès qu'il commence à discuter, là, évidemment, ils n'ont plus rien à voir.
1: Ben voilà. Et à un moment, il pense qu'il peut peut-être le rattraper. Et puis, c'est essayer de rattraper un platiste. C'est compliqué, hein. Enfin, c'est le même cas de figure. On se retrouve face à des gens qui sont totalement murés dans des opinions qui sont du point de vue de Folke et du mien totalement ineptes. Donc, il n'y a pas de discussion possible.
0: Mais cela dit, cette discussion, elle est dans votre bande dessinée. Elle est intéressante parce que c'est précisément à ce moment-là, lorsqu'ils discutent tous les deux lors de ce dîner, qu'ils se rendent compte qu'effectivement, ils sont incompatibles. Notamment Folke, parce que le nazi, le Rudi, là, il essaye de le convaincre, il donne des arguments, etc. Mais voilà, là, il y a de l'incompatibilité flagrante.
1: Lui, il fait du prosélytisme et l'autre s'aperçoit que de toute manière, le combat est foutu.
0: Oui, mais voilà, il a fallu quand même arriver à ce moment-là à les poser face à face pour qu'on se rende compte et que vous puissiez les faire parler l'un et l'autre de leurs convictions.
1: Mais pour moi, c'est justement ça. Enfin, j'avais écrit vraiment le bouquin où Folke allait le chercher. Et juste après la visite à la morgue, je me suis dit, c'est plus possible. Lincoln lui a mis le doigt dans
0: Lincoln,
1: quelque chose.
0: Lincoln, c'est le petit ami de l'artiste peintre, donc la sœur.
1: Oui. Je me suis dit, après ce que l'autre a vu, les atermoiements de ce personnage, il ne peut pas retourner vers le nazi. Et du coup, j'avais trouvé cette pirouette qu'il oubliait le chapeau et l'autre s'en servait pour venir le relancer.
0: Oui, c'est la bonne excuse pour venir le rechercher, dire « t'as oublié ton chapeau la dernière fois ».
1: Mais c'est le nazi qui vient le rechercher, alors que dans le scénario initial, ce n'était pas le cas.
0: Oui, donc c'est pas seulement le dessin que vous avez refait, c'est votre histoire aussi que vous avez réajusté au fur et à mesure.
1: J'ai changé quelques boulons et revissé certaines scènes.
0: Alors, on va pas tout raconter, mais évidemment, on voit qu'effectivement, encore une fois, 31, c'est avant 33, je n'invente rien, mais le fait est qu'on voit vraiment cette montée du nazisme et jusqu'à où ça va aller, jusqu'à quel point vraiment la haine des Juifs est présente et va générer un certain nombre de catastrophes. Vraiment, c'est un livre qui est très bien construit, qui raconte bien, qui est historiquement vrai, même si tous les personnages sont de fiction. On est sur un fond de réalité qui fait froid dans le dos et qui est, c'est un bon livre aussi pour ça. Rappelez-vous que quand parfois dans cette année présidentielle qui arrive certains
1: faut tirer des leçons du passé.
0: C'est important de le rappeler. En tout cas, vous le faites très bien et en bande dessinée. Donc vraiment, c'est un livre en couleur. Il y a une version noir et blanc qui existe aussi, je crois.
1: Oui.
0: Dans laquelle on retrouve votre trait puisqu'on vous avait découvert. Je parlais d'Ibicus tout à l'heure. C'était du noir et blanc, noir blanc gris, on va dire comme ça. C'était notre technique de dessin. Votre technique évolue, votre bibliographie aussi de fait. Mais vous venez toujours nous surprendre avec des angles différents.
1: J'essaie d'abord de me surprendre moi, ce qui n'est pas... C'est une chose compliquée, mais j'essaie surtout de ne pas m'installer dans un style, un registre, un truc. Enfin, j'ai la chance de pouvoir vivre de mon travail, donc la moindre des choses, c'est d'essayer de... un peu autre chose et de ne pas faire toujours le même croissant le matin.
0: Et du cinéma à venir aussi, peut-être?
1: J'espère, mais là, pour l'instant, c'est vrai que j'ai des envies de dessin et de récits sur papier. Mais je n'ai pas dit mon dernier mot.
0: À suivre, donc, comme on dit dans les bonnes BD, mais là, c'est un récit complet. L'enfance d'Erwin, donc publié aux éditions Rue de Sèvres. C'est 176 pages en couleur, ça coûte 27€. Merci beaucoup, Pascal Rabaté, d'être venu en direct pour en parler. Et merci à Arnaud, évidemment, qui réalise cette émission, qui sera un podcast dans un instant pour tout le monde. À bientôt, bonne semaine, bye bye.

0: 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Il est 11h.
1: Chers auditeurs, chères auditrices, bienvenue. Il est 11h, l'heure de parler d'actualité. Nous sommes le 1er octobre 2026. Vous êtes sur le DAB+, vous êtes sur Fréquence protestante. Et avec nous pour les deux prochaines heures, je suis Raphaël Varnery. Autour de moi, toute l'équipe, Richard Cazazza-François, Gauthier Laroche et Arthur Martori pour les sujets et reportages. Gérard Cazobon pour la revue de presse, Arnaud à la technique et Rémi Véran pour la prise de vidéo. Et bien sûr, Valérie Thorin dans le public. Bonjour à vous tous.
2: Bonjour.
1: Au programme de la prochaine heure, une invitée, Clara Eger, candidate aux élections présidentielles 2027 pour le parti Solutions démocratiques, qui a une mesure, le référendum d'initiative citoyenne. S'en suivra la revue de presse de Gérard Cazobon, puis un nouveau Une 10 de Richard Cazazza-François pour clôturer la première heure. Pour la deuxième heure, le sujet central sera le Festival protestant du livre, qui a lieu ce samedi. Mais ça, c'est à midi dans le magazine de la Grâce matinale. Alors voici pour le programme, et tout de suite, c'est donc l'invité de la Grâce matinale.
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1: Et donc l'invité de ce matin, c'est Clara Eger. Bonjour Clara Eger.
4: Bonjour.
1: Alors Clara Eger, pour vous présenter, vous êtes politologue, enseignante, chercheuse en relations internationales, c'est bien
4: oui,
1: ça.
4: C'est ça.
1: Mais surtout, candidate à la prochaine élection présidentielle de 2027. Alors ce n'est pas votre première campagne, en 2022, vous vous étiez déjà présentée pour Espoir RIC, RIC, un collectif qui réclamait donc le référendum d'initiative citoyenne, donc le RIC.
4: Ouais.
1: Vous aviez réuni seulement, si je ne me trompe pas, 36 parrainages d'élus.
4: Oui.
1: Mais de cette expérience est né un parti, Solutions démocratiques, dont vous êtes la candidate depuis avril 2026. Votre programme consiste en une seule mesure, instaurer le référendum d'initiative citoyenne, une mesure pour assurer l'existence d'une démocratie directe en France. Et c'est là le sujet principal de cette interview. Alors Clara Eger, pourquoi une seule mesure? Et en quoi ce référendum d'initiative citoyenne est-il la solution à la crise politique que traverse la France?
4: Ce sont des bonnes questions. Alors moi, j'aime bien dire que je suis candidate à la candidature. Il faut le rappeler, puisque pour être candidat à l'élection présidentielle, il faut rassembler 500 parrainages. Donc on est dans cette phase-là. Donc on n'est pas officiellement candidat. Nous sommes candidats à la candidature. C'est vrai que notre mesure, nous, on s'en tient à des mesures institutionnelles, puisque peut-être ce qui nous distingue des autres partis, c'est qu'on a lu la fiche de poste d'un président de la République. Et donc, on s'engage sur des mesures qu'un président de la République peut prendre en vertu des spécificités de sa fonction. Et c'est quelque chose qu'on a oublié à travers le temps, puisqu'on a des présidents de la République qui sont devenus de super premiers ministres, mais qui ne jouent plus le rôle qu'ils sont censés jouer dans notre Constitution, qui est un rôle de garant des institutions, de représentant d'intégralité de la nation. Et donc d'arbitre, et on pourra y revenir. Donc, on a des mesures fortes, mais on a aussi un programme qui se décline sur cette fonction d'arbitrage. Parce qu'aussi, en tant que mouvement citoyen candidat, nous, ça nous tient à cœur que chaque candidat à un poste connaisse le poste et soit capable d'expliquer ce qu'ils feront en tant que président et ce qu'ils laisseront au Premier ministre et au Parlement. Alors, peut-être pour des éléments de diagnostic, un des problèmes que connaît notre démocratie, qui est très bien documenté, c'est ce qu'on appelle un agrandissement de l'exécutif, c'est-à-dire le pouvoir se concentre dans notre pays dans des mains de plus en plus petites qui sont autour des figures de l'exécutif, c'est-à-dire le gouvernement et le président de la République. Cela, ça pose des problèmes importants parce que ça réduit le poids des autres contre-pouvoirs, le Parlement, c'est-à-dire l'opposition parlementaire a très peu de pouvoir dans notre pays, mais aussi les contre-pouvoirs locaux, les mairies, les représentants de communes et les citoyens. Donc nous, on souhaite, rééquilibrer les pouvoirs dans notre pays. Et pour ce faire, on défend une mesure qui est le référendum d'initiative citoyen constituant, qui n'est pas une mesure comme les autres, parce que c'est vraiment, il faut la voir comme une conquête démocratique. On a conquis le droit d'élire pour les hommes, 1848, le suffrage masculin, puis pour les femmes. Et là, on entre dans une nouvelle phase de démocratisation où l'idée, c'est d'étendre le droit d'écrire la loi à l'ensemble des citoyens via cette mesure. Et on se focalise vraiment sur les mesures constitutionnelles.
1: Est-ce que c'est une réaction au système politique actuel ou c'est une envie de se dire, en fait, il faut toujours aller dans une démocratie, elle sera toujours imparfaite, il faut toujours la faire évoluer? Ça part de quoi, cette envie de se dire, il faut absolument mettre ce référendum d'initiative citoyenne?
4: De deux éléments. Alors, d'abord d'une demande. Il faut savoir que depuis 2011, quand on fait des enquêtes et des sondages sur la question de la démocratie, les trois quarts de nos concitoyens sont favorables à cette mesure. Donc, il y a déjà une demande forte de la population. C'est pas quelque chose qui est spécifique à la France. Hein, on la retrouve dans d'autres pays. On va dire ce qui est spécifique à la France, c'est que notre monde politique est peu réactif à cette demande, est plutôt fermé à cette demande, contrairement à ce qui peut être le cas en Allemagne, où au niveau des Länder, ces dispositifs existent, ou aux Pays-Bas, où il y a des discussions sur la nécessité de mettre en place cette mesure. Et puis après, il y a des raisons, je dirais, plus philosophique, c'est que une des évolutions de nos démocraties représentatives, qui était pensée un peu comme ça dès le départ, vous savez, le système représentatif, c'était l'idée de dire les pauvres peuvent voter, mais les riches peuvent se faire élire. C'est-à-dire, on veut des personnes qui, quand même, sont d'un certain niveau aux fonctions électives. Et aujourd'hui, ce qu'on observe, c'est que il y a des tranches de la population de plus en plus larges qui n'accèdent pas à la représentation. Il faut quand même savoir que dans notre pays, on a moins de représentants ouvriers que c'était le cas au début du XXe siècle. C'est-à-dire, on a des personnes qui ont très très peu d'impact sur les décisions.
1: Mais par rapport à ça, quand on regarde les différentes choses qui sont passées en France, il y a eu le grand débat avec Emmanuel Macron a lancé à la fin des années 2010, on remarque quand même qu'il y a aussi cette différence entre les populations. Il y a des populations qui n'accèdent pas. Alors, je crois que notamment, ce qui est surreprésenté, c'est les retraités. C'est plutôt équilibré en termes d'hommes-femmes. Oui. Mais il y a des catégories de la population, notamment les jeunes et les personnes issues de l'immigration, qui ne sont pas du tout représentées. Oui.
4: Les jeunes, alors ça, c'est évident et c'est bien que vous le souligniez. On a un système qui est dit gérontocrate, hein, c'est-à-dire qu'il donne beaucoup de pouvoir. Simplement parce que les jeunes sont très mobiles. Ils font des études, ils ne s'inscrivent pas nécessairement sur les listes électorales.
1: Et aussi, il y a un désamour. Effectivement, il y a peut-être un militantisme qui se fait différemment, qui n'est plus dans les partis comme à l'époque, même si ça n'a jamais été massif en France, mais il y a une période où c'était plus important. Mais comment vous êtes convaincu que la mise en place du référendum, ça permettra de permettre à ces personnes, et pas non plus juste permettre à des gens qui sont déjà engagés de venir s'intégrer?
4: Alors, c'est un nouveau droit. Il faut vraiment le penser. Notre mesure, ce qu'elle change concrètement dans la vie des gens, c'est que demain, vous et moi, nous aurons la possibilité d'écrire un texte de loi et si on obtient le nombre de soutiens de nos concitoyens, notre proposition c'est 700 000 citoyens, cette proposition est directement soumise à référendum. Alors c'est correct ce que vous dites, les gens qui font usage de ce droit sont plutôt des gens qui sont dans les associations, souvent les partis politiques d'opposition. Par contre, le fait que l'intégralité des citoyens ait ce droit change la façon dont les représentants font de la politique. Et quelque chose qu'il faut bien comprendre, c'est que les mesures, la redistribution par exemple, la taxation progressive sur les revenus, a été mise en place quand les pauvres ont pu élire, parce qu'il fallait répondre à leurs préoccupations. Et donc, on entre dans une nouvelle phase, selon nous, où quand l'intégralité des citoyens dispose de ce droit, eh bien, les représentants doivent vivre avec la menace de la possibilité d'un référendum et donc prennent des mesures qui sont plus concertées, plus consensuelles et plus inclusives. Parce que voilà, 700 000 citoyens, c'est beaucoup, mais c'est quand même une minorité qui peut aussi peser sur l'agenda. Et c'est ce qui explique pourquoi, par exemple, les droits des minorités sont beaucoup plus protégés dans les pays qui disposent de ce dispositif.
1: Mais effectivement, vous avez des éléments de comparaison avec pas mal de pays. Je pense notamment, je crois que les majeurs, c'est l'Uruguay et la Suisse.
4: Exactement.
1: Particulièrement.
4: Oui.
1: Pour rester sur la Suisse, ce qui est intéressant, et vous avez parlé de l'Allemagne aussi qui peut rentrer là-dedans, c'est des pays qui sont quand même assez fédéraux, qui sont assez répartis. La France, on sait qu'il y a ce côté centralisation. Est-ce qu'il n'y a pas cette crainte, vous, en disant on met en place le référendum, d'aller trop vite dans un pays qui n'est pas en fait dans ce fractionnement et qui pourrait faire jouer ces logiques internes, ces logiques locales, pardon. Comment, vous n'avez pas l'impression d'aller trop vite avec le référendum?
4: C'est une excellente question. Non, on n'a pas l'impression d'aller trop vite pour plusieurs raisons. Alors déjà, il faut souligner que l'Uruguay, qui est aussi l'autre grand pays qui a ce dispositif, n'est pas un pays fédéral. Donc ça, c'est quelque chose d'important à souligner. Et c'est la beauté de cette institution qui s'adapte à différents types de cultures et de mondes politiques. Il faut aussi rappeler que nous étions sur la base de la constitution de l'an 1, de 1793, avoir ce dispositif qui a été pensé par Nicolas de Condorcet. Donc la première constitution qui n'a jamais été appliquée avait des éléments forts de démocratie directe. Nous, on s'est beaucoup posé la question de dire est-ce qu'il faut partir par le bas et aller vers le haut. Ce qu'on constate, c'est qu'aujourd'hui, dans notre pays, les compétences au niveau des territoires locaux sont très restreintes. On a un certain nombre de villes, je pense à Grenoble, je pense à Poitiers, qui ont mis en place des dispositifs de démocratie directe au niveau local, qui crée aussi beaucoup de frustration parce qu'elles ne permettent pas aux citoyens de décider sur les enjeux qui les concernent. Et surtout, les pays qui l'ont au niveau régional, je pensais à l'Allemagne, ne le font pas monter au niveau fédéral. La moitié des États aux États-Unis l'ont, ça ne monte pas nécessairement. Et peut-être l'élément, le dernier argument le plus important, l'effet le plus majeur de ce dispositif, et ça je voudrais le rappeler quand même pour tout le monde, c'est ce qu'on appelle l'effet indirect. C'est-à-dire, si on regarde la Suisse, le nombre de productions législatives qui est d'origine populaire, c'est 1%, c'est pas grand-chose. Mais par contre, ce que ça change, c'est vraiment la façon dont les représentants en Suisse prennent en compte les avis, consultent, cherchent à créer du consensus et cherchent à avancer, on va dire, dans des agendas qui engagent le pays dans des directions stables. Donc ça, c'est un élément qui est important et qui n'est le cas que si les citoyens ont le contrôle sur la Constitution.
1: Et donc pour vous, c'est par le référendum qu'on fait de la démocratie directe, dans le sens qu'on fait de la décentralisation.
4: C'est une arrivée par le haut. En fait, on déverrouille. Il faut penser vraiment aujourd'hui. Alors, je crois qu'on est nombreux à partager le constat que notre système politique est grippé. C'est-à-dire, on se rend compte aussi que la compétition partisane, faut quand même souligner qu'à l'approche de cette présidentielle, plus de 80% des électeurs ne se reconnaissent pas dans les candidats et les propositions. Donc, nous, on cherche à créer une mesure qui déverrouille le système, qui le fait respirer et qui permet ensuite, dès le lendemain de la mise en place de ces mesures, aux parlementaires d'agir différemment, à l'opposition parlementaire d'avoir un plus fort poids. Sur la question des territoires, une autre mesure qu'on porte, c'est cette idée d'ouvrir un grand chantier avec les élus, les maires notamment, de petites communes rurales, pour repenser le rapport entre le local et le national dans notre pays, puisque effectivement, j'aime dire que l'influence qu'on a sur la politique est déterminée par les kilomètres qui nous séparent de Paris. Plus on est loin et moins on pèse.
1: Ça, vous l'avez ressenti, j'imagine, aussi en rencontrant des gens. Sur cette place de l'élu, ce qui est intéressant dans votre programme, on ne la voit pas beaucoup. Parce que vous partez aussi de cette, et vous venez de le dire, de cette difficulté, de cette manque de confiance qui s'est créée petit à petit entre l'élu et le citoyen. Quelle place il a, cet élu ? Est-ce qu'il a encore une place ? Quelle place il a ? Est-ce qu'il a cette place encore de venir porter des projets ? Qu'est-ce que c'est sa position ?
4: Ben, c'est vraiment un représentant. En fait, ça remet et ça redonne, je crois, une dignité à la fonction représentative, puisque un représentant, c'est quelqu'un qui travaille pour le compte des électeurs, mais qui le fait sous leur contrôle. C'est-à-dire que, comme je le disais, la plupart du temps, les citoyens sont très satisfaits du travail qui est fait. Ils comprennent les arbitrages, mais il y a une série de sujets sur lesquels, par exemple, alors soit des sujets émergents, que les représentants politiques n'ont pas vu venir, mais qui, au sein de la société, ont pris un tournant important, soit des sujets sur lesquels les représentants sont dans des conflits d'intérêts. Alors, souvent, les premières mesures qui sont adoptées par référendum d'initiative citoyenne, ce sont les mesures qui visent à limiter le nombre de mandats, à limiter les rémunérations, à instaurer de la transparence, qui sont typiquement des sujets pour lesquels les opinions des électeurs et les opinions des élus sont un petit peu différentes, quand même.
1: Bien sûr. Mais par rapport à ça, il y a aussi, par rapport aux élus, il n'y a pas un risque de déresponsabilisation de l'élu ? Dans le sens de se dire, en fait, c'est vous qui assumez les conséquences de ce que vous m'imposez, et du coup, il y a peut-être aussi une partie des gens qui, quand ils écoutent ça, ils disent, oui, mais moi, je vote pour quelqu'un, pour qu'il fasse ce travail-là que moi, j'ai pas envie de faire, parce que ça ne l'intéresse pas, soit parce qu'en fait, il ne sent pas les compétences pour. Comment on réagit à ça ? Comment vous répondez à ça ?
4: Il ne l'utilisera pas, encore une fois. 1% de la production législative par initiative populaire chez nos voisins suisses, qui ont un très grand nombre de dispositifs de démocratie directe. Pourquoi ? Parce que un élu va jouer son rôle et n'a aucun intérêt à avoir sa copie reprise par les citoyens. Donc il va prendre son rôle au sérieux. Et souvent, alors moi, je trouve la beauté de ces systèmes-là, c'est aussi le dialogue que ça permet entre parlementaires et citoyens. Je vous donne un exemple. En Suisse, il y a une votation qui s'appelait la votation sur les glaciers. Il faut savoir que nos voisins suisses souffrent du changement climatique, comme nous, sauf qu'ils le voient très près, puisqu'il y a beaucoup de communes alpines et ils voient les glaciers fondre. Le Parlement avait fait une première loi d'adaptation au changement climatique pour mettre en place les accords de Paris. Proposition qui avait été jugée insuffisante et donc des citoyens se sont mobilisés pour faire une contre-proposition d'initiative populaire. Très radicale. Le Parlement a fait un contre-projet. C'est-à-dire a répondu à cette initiative en disant « On vous a entendu, voici notre nouvelle copie ». Au final, les citoyens ont voté sur les deux propositions, la proposition parlementaire et la proposition d'origine citoyenne, et ils ont choisi la proposition parlementaire. C'est-à-dire, ils ont dit, le travail a été mieux fait, mais c'est grâce un peu à cet aiguillon populaire que le Parlement a compris, OK, émerge ici. Ça rend aussi plus facile le travail d'élu, parce que ça permet de voir aussi qu'est-ce qui émerge dans la société. Et aujourd'hui, pour un élu, c'est difficile. Comment vous savez quels sont les sujets, comment les citoyens aimeraient que vous votiez ? pas évident aujourd'hui de le savoir.
1: Donc ça permet de recréer du lien et de ne pas avoir juste cette échéance des élections qui permettent tous les 5 ans de se dire, bon, bah, on va donner notre mandat à quelqu'un et attendre. Il y a quand même, souvent, on l'a entendu, on l'étudie, cet effet de foule, je pense qu'on vous en parle souvent, dire en quoi la foule, la majorité, serait compétente à choisir des choses qui sont bonnes pour la nation. Il y a cet exemple qui est assez commun de dire, par exemple, la peine de mort, que beaucoup de gens diraient, si aujourd'hui on fait un référendum, la peine de mort, en fait, elle serait réappliquée en France. Ça, vous y croyez pas à cette rhétorique-là, à cette réponse-là? Ou qu'est-ce que vous répondez à ça, à ce risque-là, en fait?
4: Non, alors, il faut bien savoir que la beauté du dispositif, c'est qu'il combine une dimension minoritaire, qui est l'initiative. L'initiative est toujours minoritaire, 700 000 citoyens. Et ensuite, on va dire un règlement de la question majoritaire. On est sur des dispositifs, et je vais y revenir, qui sont longs. C'est-à-dire entre le moment où les personnes rédigent leur texte de loi et le référendum, on est sur 1 an et demi, 2 ans. Hein. C'est-à-dire que souvent, vous savez, la crainte, c'est sur la question de la peine de mort, c'est un peu un rétablissement affectif, un crime horrible. Et là, il y a un mouvement un peu d'émotion populaire. Et c'est, moi, je vois un plus grand risque qu'un élu, pour répondre à cette émotion qu'il ne comprend pas très bien, mais des mesures très radicales, les citoyens ne le feront pas. Il y a 2 ans, l'émotion va retomber. Sur la peine de mort, je pense qu'il faut rappeler que, par initiative populaire, les citoyens suisses l'ont abolie en 1917, donc bien avant nous, et que c'était aussi une mesure du gouvernement de Front Populaire, hein, en 1930, et c'est le Sénat qui l'a bloquée. Donc je pense qu'il est important de souligner que, si nous avions eu l'initiative populaire, il est fortement probable que la peine de mort ait été abolie plus tôt. On vit, je crois, dans notre pays, dans ce mythe d'un élu qui va à l'encontre du corps social pour faire des grandes démarches progressistes. C'est rarement le cas. En fait, souvent, les élus arrivent en bout de chaîne d'un changement sociétal qui s'est amorcé avant.
1: Et qui permet donc effectivement de venir. Mais en fait, ça rejoint un peu vos arguments, si je ne voudrais pas dire que beaucoup des limites de ce RIC, en fait, elle concerne déjà la démocratie représentative.
4: Exactement. On est souvent, j'aime dire, on oppose souvent à la démocratie directe ce que j'appelle le biais du nirvana, c'est-à-dire l'idée qu'on puisse avoir un système politique qui est parfait, qui existerait quelque part, qui flotterait dans l'air. Moi, je pense qu'il faut toujours comparer à ce qu'on a. Et moi, ce qui m'a convaincue dans la démocratie directe, ça a été une conversion intellectuelle, c'est que ça règle beaucoup de nos problèmes. Énormément, et que les problèmes qu'a la démocratie directe ne sont pas différents de ceux qui ont la démocratie représentative. En somme, c'est beaucoup mieux que ce que nous avons aujourd'hui.
1: Alors, en étudiant, en disant qu'est-ce que c'est la démocratie directe, en voyant votre programme, il y a une idée qui est ressortie, c'est une théorie, on va dire un concept politique américain, c'est la démocratie furtive, je ne sais pas si vous avez déjà entendu parler de ça, de John Ebbing et Elizabeth Tace Morse, je vais dire ça rapidement, pour expliquer un peu à nos auditeurs, c'est quelque chose qui va à contre-courant de la démocratie directe, c'est que les citoyens souhaitent, selon eux, que des décideurs compétents, désintéressés, dignes de confiance, gèrent les affaires publiques sans qu'on ait à s'en occuper. Donc c'est pour ça qu'elle est furtive, parce qu'en fait, le but, c'est de la mettre au banc. Ça, vous pensez que ce n'est pas une réalité, que ce n'est pas une demande des citoyens?
4: Si, mais je pense que les citoyens sont tout à fait d'accord que les représentants travaillent. C'est pour ça que, par exemple, je ne suis pas une fan des dispositifs participatifs qui demandent aux citoyens un très grand nombre d'efforts pour un pouvoir de décision très limité. Je suis tout à fait d'accord avec cette idée de dire ce qu'on veut, c'est juste l'extincteur, la possibilité d'éteindre le feu s'il y a le feu. Et ce droit-là, quand on l'a, on l'utilisera peut-être pas, peut-être jamais, mais on l'a. On peut le faire quand on est satisfait du travail. J'aime bien prendre souvent l'exemple d'un cuisinier. Quand vous allez au restaurant, bien sûr, vous n'allez pas dire « je vais cuisiner à la place du cuisinier ». Vous attendez à ce qu'il fasse le meilleur plat possible. Mais le juge, ultimement, c'est vous. Si vous n'êtes pas satisfait du plat, vous le dites « bon, bah, je ne suis pas satisfait, ce n'était pas ce que j'avais commandé ». Et bien là, c'est pareil avec la démocratie directe. Les représentants vont travailler, vont faire leur travail et vont devoir en plus, d'autant plus argumenter de la façon dont ils ont fait leur travail, mais le juge ultime, c'est le citoyen, ce qui permet aussi souvent, vous savez, les penseurs de la démocratie américaine, Lincoln en particulier, disait « la démocratie directe est là pour corriger la démocratie représentative ». Et je crois que c'est vrai. C'est-à-dire, c'est un outil de correction du travail représentatif, du travail des représentants, qui permet effectivement de régler des soucis qui s'opposent dans le travail d'élu.
1: Et effectivement, ça ressemble beaucoup à ce qu'on appelle les démocraties semi-directes de la Suisse. Quand même, est-ce que vous avez, en comparant avec les autres pays, vous l'avez fait beaucoup pour essayer de voir les impacts des RIC, des référendums d'initiative citoyenne, c'est quoi la particularité française? Qu'est-ce qu'il faut prendre en compte? en France pour pouvoir être sûr que ce système fonctionne et vienne réduire au maximum les risques qui existent.
4: Alors peut-être, vous parlez de démocratie semi-directe. Nous, un argument qu'on a fait avec Raoul Maniberton dans notre dernier ouvrage, et c'est lui le père conceptuel de la distinction. En fait, on ne parle pas de régime semi-parlementaire. Ce qui classifie les régimes, c'est qui a le dernier mot sur les décisions les plus importantes, les décisions constitutionnelles. Quand c'est les parlementaires, c'est un système représentatif. Quand c'est les citoyens, c'est un système direct. La démocratie semi-directe, ça n'existe pas parce que c'est basé sur l'idée qu'il y aurait un modèle de démocratie directe où il n'y a aucun représentant. Il n'a jamais existé, même à Athènes. C'est-à-dire, même à Athènes, il y a toujours.
1: Mais on pourrait peut-être l'imaginer sur un enjeu très, très, très local, en fait. Mais au niveau national, il y a toujours les deux.
4: Oui, mais même un enjeu local. Oui, on pourrait rêver de communautés, mais je pense qu'il y aurait toujours besoin de représentants. Ne serait-ce que des exécutants. Il y a toujours une fonction représentative. Représentative dans un dans un système collectif, ça n'existe pas. L'idée qu'il y a des dispositifs de type semi-direct. La question, c'est vraiment, on peut classer les régimes sur la base de qui a le dernier mot. Et j'ai oublié votre question, mais vous allez me la redire.
1: C'était pour savoir, la particularité française. Est-ce qu'il y a quelque chose à savoir, à étudier sur le modèle français qui fait que ces modèles-là, suisses ou uruguayens, sont pas applicables à 100% parce que il y a des particularités françaises.
4: L'avantage, c'est souvent quelque chose que nous renvoient les Suisses en disant, nous sommes une culture et une histoire très spécifique. Nous avons la chance d'avoir, vous savez, pour instaurer la démocratie directe en France, c'est 60 mots qu'il faut changer dans la

0: féminin, okay, effectif en 2002. Peu de gens le savent. Donc ça, c'est facile à changer. Et ensuite, en fait, on introduit une initiative citoyenne. On n'enlève pas la parlementaire. Les parlementaires pourront proposer des modifications constitutionnelles. Il faudra seulement, pour être valable, qu'elle soit adoptée par référendum. Donc c'est un dispositif qui vit très bien dans notre système politique actuel. Il n'y a pas de risque majeur. La seule chose qu'on pourrait dire, une des spécificités peut-être de la France, notre proposition ne propose pas ce dispositif, c'est le fait que nous sommes un pays avec une forte population rurale. Donc les Suisses, par exemple, ont réglé ce problème avec un système de référendum à la double majorité, c'est-à-dire pour qu'une réforme passe, il faut que la majorité des citoyens soit en faveur de cette mesure, et la majorité des cantons, ce qui permet en fait aux cantons peu peuplés de peser sur la décision et de ne pas être dominés par des grands centres urbains. Bon, en réalité, en Suisse, c'est très peu de référendum qui ne gagne pas suite à cette double majorité. Donc nous, on propose sur cette base-là une majorité simple. Mais encore une fois, la beauté de ce système, c'est qu'il s'intègre très bien et il fait partie, encore une fois, je crois qu'il faut le rappeler, de notre histoire et de notre culture politique. Nous l'avons inventé. La Révolution française l'a inventé.
1: Mais pas appliqué.
0: Mais pas appliqué, okay. Voilà.
1: Donc il n'y a pas eu cette expérience quand même de... Parce que c'est vrai que ça doit être souvent quelque chose qu'on vous pose, c'est est-ce qu'il ne faut pas une éducation à la démocratie? Est-ce qu'il ne faut pas d'abord avoir un terreau fertile pour pouvoir comprendre ça, pour être justement dans la discussion, dans le débat, et d'avoir des constructions poussées, et pas dans justement d'autres formes de manifestations? Ça aussi, j'imagine que vous l'entendez. Et ça, pour vous, ce n'est pas un problème. Et en fait, c'est pareil que ça vient du haut. Et en fait, en mettant en place ce référendum, ça va provoquer la chose.
0: Bah, Rousseau disait, si vous voulez des citoyens responsables, il faut les responsabiliser. C'est-à-dire quand on donne du pouvoir de décisions aux gens, eh ben, ils se renseignent. J'irai même plus loin, les plus grands programmes d'éducation, donc l'instruction obligatoire, sont venus quand les gens ont dû voter. C'est parce que les élus ont peur des mauvaises décisions qu'ils ont un travail très d'éducation, de pédagogie, etc. Donc ça, on l'observe de façon très forte. Ça vient, l'éducation, la qualité de l'information vient quand les gens doivent décider, puisqu'il y a cette crainte qu'ils décident mal. Et donc, voilà, c'est aussi ça, il faut donner du pouvoir de décision. Et il y a quand même, je pense, quelque chose de paradoxal. Moi, je suis professeure à l'université. Je trouve qu'on a une jeunesse qui est de plus en plus éduquée, qui est de plus en plus ouverte sur le monde, et il y a un paradoxe à les faire décider de si peu. Et souvent, ça surprend quand on parle à nos voisins allemands ou suisses et qu'on leur dit, bah voilà, on élit quelqu'un pour 5 ans, et si ça se passe mal, et bah, si ça se passe mal, on serre les dents, on manifeste. Ça leur paraît absurde que la patrie des droits de l'homme n'ait pas ce dispositif-là.
1: D'un point de vue très concret, on va venir aussi là-dessus, c'est que vous avez un calendrier pour appliquer ces mesures-là qui va se jouer. Est-ce que vous pouvez nous en dire un peu plus? Comment il se met en place? Est-ce que c'est très rapide? Est-ce que c'est long à faire?
0: Alors, le dispositif qu'on propose, nous, en fait, on est aussi candidat pour faire la démonstration que cette mesure, elle est très simple à mettre en place. On a aussi travaillé avec beaucoup de juristes sur ce sujet, et que ce qui manque, c'est de la volonté politique. C'est-à-dire, je le disais, il y a une demande forte. Ce qui manque, c'est une offre en face de cette demande. Et c'est déjà un symptôme que notre démocratie ne va pas bien quand il y a une demande de droit politique et que cette demande ne rencontre pas d'offre. Donc notre calendrier, il est très simple, c'est-à-dire une fois qu'un président démocrate est élu, alors la première chose qui est très importante, c'est d'en faire la mesure première et prioritaire du programme, puisque, alors je vais être un peu technique, je m'excuse, en fait, pour lancer un référendum, il faut utiliser, le président de la République peut utiliser l'article 11, et la jurisprudence du Conseil constitutionnel précise que ce n'est pas possible pour des questions constitutionnelles, c'est possible pour la loi ordinaire. Et en fait, l'idée de le faire en mesure principale, c'est que bah, ce soit univoque que la personne a été élue là-dessus, qu'elle l'ait annoncé, pour dire au Conseil constitutionnel, regardez, il n'y a pas doute, quoi. On l'a dit.
1: Ça marche d'un point de vue juridique.
0: Oui, ça marche d'un point de vue juridique. Et il y a aussi un autre argument qui avait été celui invoqué par le général de Gaulle lors de la réforme du Sénat, c'est de dire, en fait, le Congrès est en situation de conflit d'intérêts, puisqu'ils vont perdre, ils votent sur une mesure qui les fait perdre leur pouvoir. On a un calendrier qui permet de lancer l'organisation de ce référendum avant les législatives pour que les citoyens puissent sanctionner quelqu'un qui ne tiendrait pas ses promesses. Qu'est-ce que ça veut dire concrètement? Ça veut dire que le référendum, il sera sans doute organisé 6 mois après cette date-là. Mais en tout cas, le décret qui l'organise sera public avant les législatives, de façon à ce que les citoyens qui disent bah, « j'avais voté pour cette mesure et je ne l'ai pas » puissent aux législatives dire bah, « je sanctionne ». Et on ajoute une petite cerise sur le gâteau, c'est que voilà, chat échaudé craint l'eau froide, on sait qu'en matière de promesses électorales, elles n'engagent que ceux qui les tiennent, donc on propose aussi que le candidat s'engage sur ses biens personnels à respecter cette promesse devant un notaire.
1: Devant un notaire.
0: Voilà, et qu'il perde ses biens, les transmettre à une association s'il ne réalise pas sa promesse.

0: Ah oui, donc c'est ça, c'est la situation que ça devient personnel.
1: Ouais.
0: Sur un autre rapport très concret aussi, il y a souvent, j'imagine, l'argument de l'Union européenne qui a ses propres règles.
1: Oui.
0: Et du coup, comment ça se passe si une proposition citoyenne ne rentre pas en compte avec...
1: Alors, il faut savoir que c'est une excellente question. Et c'est aussi pour ça que nous, on a choisi de se cibler sur les questions constitutionnelles, puisque bon, bah, les traités européens sont supérieurs à la loi ordinaire, mais pas à la Constitution. Il y a une façon très simple de le voir. À chaque fois qu'il y a eu un traité européen qui était en contradiction avec notre constitution, il a fallu amender cette constitution. Elle ne s'efface pas alors que la loi ordinaire s'efface. Il n'y a pas besoin de l'adapter, elle s'efface. Ça nous permettrait de vivre dans un système qui est très proche de ce que connaissent nos voisins irlandais et danois, qui, via en fait le référendum obligatoire, ont voté directement tous les traités européens. Et ça a un effet très fort, c'est que les Irlandais ont réussi à tailler une Union européenne qu'il leur plaît. C'est ceux qui ont le plus d'opinions favorables à l'égard de l'Union européenne parce qu'ils votent dessus souvent et ils ont un peu choisi les dispositifs qui leur plaisaient le plus. Donc avec ce dispositif, oui, nous pourrions effectivement non seulement voter les traités européens, mais aussi choisir de dessiner une Europe qui est plus semblable à ce que nous souhaitons en tant que citoyens. Jouer aussi un rôle dans ce projet qui nous engage, qui est important pour notre vie et donc qu'on puisse aussi, en tant que citoyens, choisir de l'approfondir, de le changer, sans que ce soit les représentants seuls qui décident de ce sujet.
0: Il y a d'autres personnes, d'autres politistes qui proposent, eux, de basculer sur la proportionnelle, de venir mettre plus de proportionnelle, notamment avec, à la fois comme vous, mettre un président qui est plutôt arbitre, mais aussi de mettre un parlement qui a plus de pouvoir et plus de moyens, et un peu, je dirais, peut-être inspiré du système anglais avec ce shadow cabinet, enfin en tout cas cette opposition qui a beaucoup d'éléments. Pourquoi vous considérez que ce n'est pas suffisant et que ce n'est pas la solution, cette proportionnelle ?
1: La proportionnelle, ce n'est pas un nouveau droit. C'est un aménagement, si vous voulez, de la représentation. Moi, c'est une mesure sur laquelle je suis très favorable. Je travaille aux Pays-Bas, qui est le système le plus proportionnel d'Europe. Mais ça ne donne pas de nouveaux droits aux citoyens. Nous, on veut une mesure qui donne vraiment un nouveau droit aux citoyens qui leur permette d'avoir le contrôle sur les règles les plus importantes. Par ailleurs, la proportionnelle n'a pas cet effet indirect. C'est-à-dire, il va pas changer diamétralement la façon dont les représentants font de la politique. Parce que, bon, voilà, ils vont devoir composer avec des majorités plus larges, mais il n'y aura pas ce souci. Je pense aux Pays-Bas. Vous savez, les Pays-Bas, c'est le pays le plus proportionnel. On a des sièges au Parlement avec 0,7% des voix. Donc, on a régulièrement aux élections 35 partis. Et la coalition majoritaire compte désormais 5 partis. Eh bien, ce sont nos voisins néerlandais qui, ont fait de la démocratie directe une réforme prioritaire pour garantir une meilleure représentation des classes populaires. Et c'est là que deux de mes collègues ont écrit un livre qui s'appelle « La démocratie du diplôme » et qui critique le fait que même des systèmes très proportionnels surreprésentent les diplômés de centres urbains.
0: Et donc, le référendum d'initiative citoyenne peut régler la chose. Mmh. Aussi, une autre critique qui est faite, c'est de dire l'influence que peut être les lobbying des grandes fortunes. On sait que, par exemple, en Suisse, qui est un exemple que vous reprenez beaucoup, il y a une vraie campagne de publicité, il y a une campagne sur les médias qui est faite par certains grands financiers qui permettent, en fait, de venir réguler et de venir influencer le débat. Qu'est-ce que vous en pensez par rapport à ça? Est-ce que c'est une limite que vous percevez et qui est réelle pour vous ou qui va être enlevée par le RIC?
1: Non, je pense que, alors, ce qu'on observe, et là, c'est sur la base de recherche, aujourd'hui, il faut savoir que les grands groupes ont un accès aux députés qui est bien supérieur à celle d'une association de parents d'élèves qui porte une proposition, par exemple, sur l'école. On sait que, par exemple, les grands groupes pétroliers pèsent sur les débats sur la transition écologique au Parlement sans que nous soyons très conscients de cette influence complètement. Ce que produit un système de démocratie directe, c'est, comme je le disais, comme les représentants vivent sous la crainte de ce veto populaire, cette mesure qui vient les contredire, c'est que l'activité de ces groupes sera beaucoup plus transparente, beaucoup plus visible. Et donc, ça permet aussi aux citoyens de se faire leur avis, c'est-à-dire de les voir à l'œuvre. Souvent, nos voisins suisses, c'est assez déstabilisant de voir que quand il y a une votation sur l'assurance maladie, les grands groupes pharmaceutiques doivent expliquer pourquoi il faut plutôt voter dans un sens que dans l'autre, donc cette activité sera visible. Ce qu'on sait, c'est que les systèmes de démocratie directe donnent moins d'influence aux grands groupes sur la production législative, sur l'initiative en particulier, parce que ça, c'est une mesure, il faut bien le penser, qui distribue le pouvoir et qui permet à ceux qui ont peu, qui sont loin des centres de pouvoir, de peser sur l'agenda.
0: Alors, j'ai une dernière partie qui m'interpellait, et c'est le fait que vous soyez apolitique, dans le sens où vous vous présentez d'aucun parti. Et du coup, il y a plusieurs questions qui ont émané de cette remarque-là. C'est premièrement, pourquoi avoir créé votre parti et pas essayer de venir vous mettre dans un parti pour l'influencer et en faire un parti plus gros qui pourrait être porteur de cette idée-là?
1: Bah, c'est une grande question qu'on s'est posée. Je ne dirais pas qu'on est apolitique. Nous, on se dit apartisan. Solution démocratique, c'est un mouvement qui rassemble de l'extrême droite à l'extrême gauche. Et ça, c'est peut-être la chose dont je suis la plus fière. C'est d'avoir un espace où j'ai la chance au quotidien de militer avec des gens qui ont des idées très différentes, mais qui ont une bataille en commun. Et ça, c'est très beau. Je trouve qu'on a besoin de commun dans notre société. Moi, je rêverais, je vous le dis, je ne suis pas une professionnelle de la politique, qu'un parti politique reprenne cette proposition de façon sérieuse. C'est aussi tout le sens de notre démarche. Nous sommes un mouvement de droit civique. On ne s'est pas créé parce qu'on n'aime pas tel ou tel parti. On s'est créé parce qu'aujourd'hui, aucun parti ne prend la question de nos droits au sérieux, de nos droits politiques au sérieux. Tant que vous me verrez parler de démocratie directe, ça veut dire que bah voilà, aucun parti n'a pris vraiment cette question.
0: Est-ce que pour l'instant, il y en a un qui serait le plus proche, en tout cas, de vos idées, ou c'est difficile à dire ?
1: Aucun.
0: Mais parce qu'ils le disent sans avoir l'argument juridique derrière, ou c'est lié à quoi ? Parce qu'il y a quand même, ça revient beaucoup, notamment avec les Gilets jaunes, le RIC, c'est pour ça qu'on en a beaucoup parlé. Il n'y a aucun parti pour vous qui correspond en tout cas à ce que vous voulez ?
1: Il n'y a aucun parti qui le fait de façon sérieuse, vous savez, en période préélectorale, c'est très facile de faire des promesses, notamment sur la question démocratique. C'est pas en période préélectorale que vous allez dire que vous n'aimez pas la démocratie. Je pense que nos représentants voient très bien que c'est une mesure qui est populaire. Mais par contre, on la met en petit caractère en bas du programme, au milieu ou insérée au milieu d'une série de promesses qu'ils ne pourront pas réaliser s'ils prennent au sérieux le contre-pouvoir citoyen. Et encore une fois, moi, ce qui m'interpelle beaucoup, c'est pas le sujet de notre entretien, mais je pense que dans cette période électorale, il faut le rappeler, c'est que le président de la République n'a pas de fonction de gouvernement. Donc moi, je suis inquiète pour l'état de nos contre-pouvoirs quand je vois des candidats nous faire des listes de courses, nous promettre monts et merveilles, alors qu'on a fait ce travail avec Raoul Maniberton, qui est le secrétaire général de Solutions démocratiques et professeur à l'Université catholique de Lille, et qui a montré que 80% des promesses qui sont faites à la présidentielle ne relèvent pas des pouvoirs du président. Donc quand les gens vous promettent des choses très diverses à la présidentielle, ce qu'ils vous disent, c'est « je vais prendre tous les pouvoirs et je vais changer votre vie ». Est-ce qu'on veut ça, vraiment ? Est-ce qu'on veut que quelqu'un nous change la vie ? Ou est-ce qu'on veut un système démocratique qui respire, un Parlement qui fait son travail, un Premier ministre qui a sa place ? J'ai ma réponse et je crois n'être pas seule, puisque, vous savez, les situations de cohabitation ont été celles où, en fait, la France allait mieux, il y avait plus de diversité et les élus étaient beaucoup plus populaires. Donc, dire la question du contre-pouvoir, c'est une question importante.
0: Et est-ce que Clara Aiguer aussi, quand on lit notamment Jacques Ellul, il vient parler aussi de cette cause-là, des divisions. Vous parlez, il faut créer du commun, c'est aussi lié à une perte de repères et une perte de cette société organique. Lui, il appelle ça comme ça, donc c'est la famille, le village, la corporation, voire la paroisse, mais ça serait peut-être aujourd'hui différent s'il s'est exprimé. Vous n'avez pas l'impression que ça manque de radicalité, de juste proposer le RIC, et qu'en fait, il faut aller plus loin, il faut aller dans une société qui vient limite pas remettre peut-être le capitalisme et la société de consommation dans laquelle elle est.
1: Mais je pense qu'il faut, encore une fois, il y a des propositions qui relèvent du champ législatif, d'organisation de la société, et puis il y a des propositions qui relèvent de ce qu'un président peut faire. Donc nous, on a pris au sérieux la fiche de poste aussi, parce que en tant que citoyen, on est ceux qui connaissent les abus de pouvoir. Donc voilà, sur ces projets-là, je pense que c'est des projets d'ordre législatif. Par contre, une chose est sûre, c'est que quand les gens décident, les associations se repeuplent. C'est-à-dire les gens rejoignent des associations, les gens rejoignent des partis politiques, les gens recréent du commun. Et je vous invite vraiment à voir, si vous traversez la frontière et vous allez en Suisse, vous allez voir que les gens parlent de politique, les gens discutent collectivement. Que le simple fait d'aller collecter des signatures, d'aller voir ses voisins pour parler des projets qui vous plaisent, qui vous parlent, ça crée du commun. Et ça montre, et je pense qu'avec ce dispositif, on va très vite réaliser quelque chose qui se voit beaucoup dans les enquêtes de sciences sociales, c'est que, en tant que société française, nous ne sommes pas polarisés. Beaucoup de choses nous rassemblent. Ce qui joue la polarisation, c'est notre système électoral. C'est nos partis qui doivent montrer, exacerber leurs différences pour essayer de mobiliser un petit nombre de personnes qui vont aller voter et qui vont leur permettre d'accéder au pouvoir. La démocratie directe, c'est remettre du commun dans notre vie et retrouver un peu le sens noble de la politique qui est décider ensemble par-delà nos différences et nous engager sur des trajectoires communes qui seront sans doute effectivement différentes de celles que nous avons aujourd'hui.
0: Peut-être une dernière question, et après malheureusement notre entretien sera à sa fin. Est-ce que vous y croyez vraiment à cette capacité de solution démocratique à gagner, ou votre idée c'est vraiment de faire cette action de lobbying, de venir militer et d'avoir un parti qui porte ça plus haut ?
1: J'y crois, mais je suis réaliste. Aujourd'hui, on a 60 engagements de soutien de maires, c'est loin des 500. Nous n'aurons certainement pas les 500, mais plus nous serons nombreux, plus nous pèserons sur ce débat. Donc j'invite vraiment tous ceux qui nous écoutent, qui sont un peu curieux ou qui espèrent que les choses changent, à se fédérer. Nous sommes nombreux dans ce pays à vouloir que les choses changent, mais nous choisissons souvent des batailles un peu isolées au lieu de se dire « reprenons le contrôle ». Changeons de système politique et ensuite on pourra se disperser sur nos batailles. Donc oui, je suis réaliste. Ce que j'ai constaté, c'est qu'en 2022, 36 parrainages, ça paraît peu. On a été le seul mouvement citoyen à arriver à cela. Et par contre, ça nous a permis d'avoir 3 projets de loi déposés à l'Assemblée sur cette mise en place du référendum d'initiative constituante, parce que la demande a été visible. Et nous, cette demande au sein de Solutions démocratiques, notre objectif, c'est de la rendre visible et d'aller le plus loin possible. Et pourquoi pas les 500, rien n'est interdit, même si ce sera difficile.
0: En tout cas, merci beaucoup Clara Hegger. Pour rappel, vous êtes politologue, enseignante-chercheuse en relations internationales. Et donc vous êtes candidate à la prochaine... Ah non, candidate à la candidature de la prochaine élection de 2027. Merci beaucoup Clara Hegger pour votre
1: temps. Merci et bonne journée à tous.
0: Et on va finir cette interview avec une petite musique qu'on écoute tout de suite. C'est l'opportuniste Jacques Dutronc.

0: On vient d'écouter Clara Eger, candidate pour le parti Solutions démocratiques. Merci à elle pour son temps. Il est 11h40, c'est l'heure de la revue de presse de Gérard Cazobon. Bonjour Gérard.
1: Bonjour Raphaël, bonjour à tous.
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0: Alors, cette semaine, je ne vous parlerai ni de la visite du pape, ni de l'accusation d'antisémitisme de Jordan Bardella. Non, tout cela, les grands médias l'ont largement commenté. Cette semaine, j'ai écumé la presse administrative, ce qui se fait assez rarement. Et pourtant, on y trouve une autre actualité qui se joue à bas bruit. Un moustique, un arrêt maladie, une sécheresse à répétition, un carburant, une nouvelle taxe sur les locaux d'habitation. À première vue, rien ne semble relier ces sujets. Et pourtant, tous racontent une même France, une France invisible, qui se transforme loin des plateaux de télévision, dans les couloirs des administrations et les pages des décrets. Une règle modifiée, un seuil abaissé, une obligation nouvelle, quelques lignes peuvent parfois suffire à changer concrètement nos vies. Ce sont des décisions discrètes, souvent techniques, rarement spectaculaires, parues dans cette presse assez rébarbative, que j'ai choisi de regarder de près car c'est aussi là que se dessine jour après jour la France de demain. Et ma première info est assez surréaliste. Dans un article de la Banque des Territoires, Jean-Damien Lezé nous raconte comment la mairie de Toulouse a élevé et relâché dans le cimetière de Terre-Cabade 200 000 moustiques tigres mâles par semaine depuis le 26 mai dernier, avec pour objectif de rendre la reproduction de moustiques sauvages plus difficile. Heureusement pour les vivants, ces messieurs ne piquent pas. Espérons juste qu'ils sauront se montrer suffisamment séduisants pour détourner les belles élégantes à six pattes de leur sombre projet. Mais c'était sans compter avec le moustique français. Car selon le dernier bulletin de Santé publique France, près de 90 ans après la découverte du virus West Nile en Ouganda, 117 cas transmis par des moustiques locaux ont été recensés cette année en France métropolitaine. Dans la grande majorité des cas, l'infection reste silencieuse. Mais le virus peut parfois atteindre le système nerveux et provoquer de graves complications neurologiques. Mais rassurez-vous, même discrètement, Santé publique France surveille sa progression avec beaucoup d'attention, d'autant qu'il n'existe aujourd'hui ni traitement spécifique ni vaccin pour l'homme. Et comme si cela ne suffisait pas, s'ajoutant à la maladie, une épreuve administrative vient alourdir la détresse des patients. Ainsi, dans servicepublic.fr, au-delà des jours de carence souvent dénoncés comme une double peine, la réglementation a changé depuis le 1er septembre. La première prescription d'arrêt de travail est désormais limitée à 31 jours, tandis que sa prolongation peut atteindre 62 jours, sous réserve de situations dérogatoires. Bien sûr, les spécialistes sont formels. Les modifications profondes de notre écosystème dues aux sécheresses à répétition ne sont pas étrangères à l'arrivée de virus exotiques. Elles s'accompagnent aussi d'un bouleversement hydrique global. Ainsi, le bulletin officiel d'Eau France du 18 septembre indique un record absolu de sécheresse des sols superficiels. À l'heure actuelle, 74 départements sont au niveau le plus élevé, celui de crise. D'ailleurs, dans son dernier rapport national, l'Office français de la biodiversité offre une analyse essentielle des services d'eau et d'assainissement. Au-delà de la sécheresse, ce document détaille les enjeux cruciaux du rendement des réseaux et du renouvellement des canalisations. Ces défis structurels se traduisent directement pour les ménages par une hausse de 2% du prix de l'eau, portant le coût annuel moyen à 585 euros. Derrière la discrétion des décisions administratives se cachent des mesures pourtant indispensables à l'économie, mais dont les conséquences méritent d'être examinées à l'image du décret paru dans le journal officiel autorisant la vente de gasoil d'été jusqu'au 15 novembre pour parer aux difficultés d'approvisionnement. Personnellement, je ne savais même pas que ce carburant existait. Alors je me suis renseigné. En cas de froid, ce produit bas de gamme, mais au même prix que le gasoil habituel, se solidifie et forme des cristaux de paraffine aux conséquences désastreuses pour les moteurs. Autrement dit, vous pouvez parfaitement faire le plein le 14 novembre, rentrer tranquillement chez vous en pensant avoir fait preuve d'anticipation et découvrir quelques jours plus tard que votre voiture a décidé de pratiquer la grève hivernale. Et oui, souvent technique et peu visible, ces mesures ont aussi des répercussions très concrètes sur notre quotidien et notre pouvoir d'achat. Le secteur du logement nous en offre aussi une parfaite illustration. Selon le dispositif Compte Logement du ministère du même nom, les dépenses liées au domicile représentent 28% du budget d'un ménage avec des loyers en progression de 2,9%. Voilà, cher Raphaël, chers auditeurs, la visite de la France invisible touche à sa fin. Pendant que les grands titres monopolisent l'attention, la vraie vie se joue parfois dans un arrêté de 3 pages ou un nouveau rapport. Un moustique peut inquiéter, un décret peut coûter cher et un nouveau carburant peut soudain devenir une information capitale avant qu'on s'en aperçoive. Bref, la France change en douce et elle le fait parfois sans même nous envoyer de notification. À la semaine prochaine.
1: À la semaine prochaine, Gérard. Merci. Et effectivement, la France invisible, on continuera de s'y intéresser avec vous. On continue avec une nouveauté, c'est la chronique internationale d'Arthur Martori.

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1: Bonjour Arthur.
2: Bonjour Raphaël, bonjour à tous. Aujourd'hui, je vais vous parler du conflit en Éthiopie et plus particulièrement dans le Tigré. Un conflit qui a repris en août malgré un accord de paix signé en 2022. Cette reprise de conflit inquiète. Elle pourrait enflammer toute la corne de l'Afrique.
1: Alors Arthur, donnez-nous-en un peu plus de contexte.
2: Pour faire court, le premier point de bascule, c'est 2018. Alors que l'élite tigréenne très minoritaire dirigeait le pays jusque-là. En 2018, suite à des manifestations importantes, elle laisse la place à Abiy Ahmed. Il est d'une autre ethnie, celle des Oromos. En 2019, ce dernier décide d'en finir avec l'ethnocentrisme à la fondation de l'État, notamment tigréen, et cherche à créer une identité nationale. Alors éclate un conflit ethnique, en particulier dans le Nord. Des combats ont lieu entre septembre 2020 et novembre 2022, terminé par un traité de paix signé à Pretoria.
1: Et donc les affrontements ont repris en août et font craindre un embrasement de la région.
2: Addis Abeba fait face à un millefeuille de tensions qui peuvent permettre de comprendre la régionalisation du conflit. La région est caractérisée par une porosité de ses frontières en matière ethnique et de très importante. En Éthiopie, on retrouve une vingtaine d'ethnies et les plus importantes se retrouvent dans d'autres pays.
1: Alors, qui sont les pays concernés par ce conflit ?
2: Ils sont plusieurs à avoir intérêt à participer. D'abord, l'Érythrée. Depuis l'indépendance de l'Érythrée en 1991, l'Éthiopie est souvent en tension avec elle sur la possession du port commercial d'Assab. L'Érythrée revendique aussi la localité de Badmé. À cela s'ajoute la participation de cette dernière dans la répression de la première rébellion tigréenne et qui considère ne pas avoir été pris en considération dans la paix de Pretoria.
1: Et alors Arthur, mis à part l'Érythrée, quels sont les autres pays ?
2: Deux autres pays concernés, le Soudan et l'Égypte. Les deux pays dépendent du Nil pour leur sécurité hydrique existentielle et l'annonce par l'Éthiopie de trois nouveaux barrages sur le fleuve les inquiète. De plus, pour le Soudan, en proie lui aussi à une guerre civile, les deux pays s'affrontent. Au travers des liens diplomatiques avec les Émirats Arabes Unis, Addis Abeba est en lien avec les opposants au régime de Khartoum. Au travers de cette relation, les deux capitales soutiennent donc mutuellement leurs différents opposants et s'accusent d'ingérence. Ce dimanche, le chef d'état-major éthiopien avait d'ailleurs accusé le Soudan, l'Érythrée et l'Égypte de soutenir les rebelles du Nord. On est donc loin d'une simple guerre civile, bien que pour l'instant, il n'y a pas de conflit ouvert.
1: Merci beaucoup Arthur pour cette chronique internationale. Juste pour vous prévenir, chers auditeurs et auditrices, cette chronique internationale, on essaiera de la faire au maximum et d'aborder comme ça des conflits qui sont méconnus ou dont on ne parle pas vraiment pour essayer d'en comprendre les enjeux. Merci beaucoup Arthur et à très vite.
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1: La première heure de la grâce matinale touche bientôt à sa fin, mais restez avec nous pour la deuxième heure, le magazine de la grâce matinale. Deuxième heure qui commencera juste après un nouveau Une 10. C'est tout de suite une chronique de Richard Casazza-François.
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0: Harmonica, guitare et une suite d'événements qui mérite d'être entendu en 1975. Bon, c'est vrai, certains diront que c'est une chanson qui dérange parce qu'elle ment et d'autres parce qu'elle dit trop bien ce qu'on aimerait ne pas entendre. Hexagone, c'est presque tout ça, mais surtout la deuxième idée qui domine quand même. Nous sommes en 1975, Renaud a 23 ans, gamin de Paris, il avait 16 ans en mai 68 et il sort son tout premier album, Amoureux de Paname. Un titre tendre, presque nostalgique. Et au milieu du disque, cette chanson. Une guitare, une voix gouailleuse et une colère qui ne cherche pas à plaire. Résultat, Hexagone sera interdite d'antenne sur France Inter et sur les trois chaînes de télévision de l'époque.
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0: Bon, le principe de la musique, il est simple, hein, c'est presque scolaire. Une année, 12 mois, 12 couplets, Renaud feuillete le calendrier des Français comme un almanach, et à chaque page, il gratte le vernis. On va essayer de commencer. En janvier, on s'embrasse en jurant que tout va changer, alors que rien ne change. En février, on a oublié Sharon, ces manifestants tués par la police en 62, en pleine guerre d'Algérie. En mars, on s'indigne de l'exécution d'un anarchiste dans l'Espagne de Franco, en oubliant que la guillotine, fonctionne encore chez nous. En mai, on commémore 68, mais on a surtout voté par millions pour l'ordre et la sécurité. En juin, on célèbre le débarquement, en oubliant que beaucoup criaient « Vive Pétain » et qu'il n'y avait pas tant de Jean Moulin que ça. En juillet, on danse au bal pour fêter une révolution qui n'a jamais éliminé la misère. En août, les congés payés, les plages. En septembre, le Chili, un coup d'État, un peuple écrasé et pas grand monde pour crier. On a presque fini, il y a octobre, le Pinard et le Camembert, seule gloire nationale. En novembre, le salon de l'auto, le fameux, pour admirer des voitures qu'on ne pourra jamais s'offrir. Et en décembre, c'est la dinde et le réveillon. Allez, on se l'écoute encore un peu.

Et à chaque fin de couplet, eh bien, revient le même refrain. Être né sous le signe de l'Hexagone, ce n'est pas ce qu'on fait de mieux. Et quelque part, sur son trône, règne le roi des cons. Un roi dont la nationalité change à chaque couplet, jusqu'au dernier. Il est français, et ça, Renaud, il en est sûr. Car c'est là toute la subtilité de la chanson. On prend souvent pour une insulte adressée aux autres. Mais le roi des cons finit par avoir un passeport. Et ce passeport est aussi celui de l'auteur, Renaud, de se placer pas au-dessus du peuple qui raille. Il en fait partie, et c'est peut-être pour cela que ça fait mal. Le dernier couplet le dit d'ailleurs à sa façon. Si le roi perdait son trône, il y aurait 50 millions de prétendants. Bon. Il y a bien sûr dans ce texte l'outrance de la jeunesse, la caricature, la rage, le refus de la nuance. On peut trouver le tableau injuste ou daté, mais il faut se souvenir d'où il part, d'une France encore gaulliste dans ses réflexes, et qu'il n'a pas fini de regarder en face Vichy, l'Algérie et le Chili aussi. Et c'est peut-être pour ça qu'aujourd'hui encore, la chanson continue de résonner, parce qu'elle ne s'attaque pas à un gouvernement, mais à des habitudes, des fiertés et des silences. Est-ce une question, celle qu'on garde après l'avoir écouté? Peut-on aimer un pays en se moquant? Renaud, lui, répondrait sans doute que c'est la seule façon de l'aimer, sans mentir peut-être. Après tout, ce garçon qui hurle encore contre l'Hexagone est le même qui, sur le même disque, se déclarait amoureux de Paname. Allez, Indice, c'est fini. Ciao !

0: Merci beaucoup Richard, la musique c'était Hexagone de Renaud. Il est presque midi, restez avec nous. L'émission continue sur le DAB+, toujours, mais aussi sur le 100.7 à partir de midi. C'est bientôt, et donc restez avec nous jusqu'à midi. Pour l'instant, on va faire quelques annonces et une musique. C'est parti pour la suite.
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Chers auditeurs, chères auditrices, vous êtes désormais bien sur Fréquence Protestante. Nous sommes le 1er octobre 2026. Vous êtes sur le DAB+ et sur le 100.7 FM en région parisienne. Et qui dit Fréquence Protestante dit mot du jour, programme de l'après-midi et parole du jour. Alors avant de retrouver le journal d'Arthur Martori, voici le mot du jour, c'est bibliopège. Alors qu'est-ce que ça veut dire? C'est le nom d'une personne qui pratique la reliure des livres, autrement dit un relieur d'art. Le mot vient du grec biblion, qui veut dire livre, et pecnumi, fixé, assemblé. On parle de bibliopégie pour désigner l'art de la reliure. Je vous préviens, le terme est rare et un peu précieux. On le croit surtout chez les bibliophiles, mais il est dans la thématique du magazine de ce midi sur la littérature. Et on continue avec le programme de l'après-midi sur notre antenne. Après notre magazine, à 13h, c'est Point d'orgue de Marc Porteau, suivi à 13h15 d'un impromptu de Thomas Pérou. Il reçoit Adrien Goetz pour son livre Les Trois Hortenses aux éditions Grasset. Et enfin, à 14h, c'est Liberté chérie, l'émission de James Woody. Il a pour invité le pianiste Alexandre Tarot. Et on finit ce programme avec la parole du jour, choisie aujourd'hui dans le psaume 97, verset 11. La lumière se lève pour le juste et la joie pour l'homme au cœur droit. La lumière se lève pour le juste et la joie pour l'homme au cœur droit. Psaume 97, verset 11.

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1: Il est midi 2, je suis Raphaël Varnery, je suis accompagné ce midi de Richard Cazotte-Saint-François, Gauthier Laroche, Arthur Martori et Thomas Perrou pour les sujets et reportages, Arnaud à la technique, Rémi Véran à la vidéo et Valérie Thorin dans le public. Bonjour à vous tous.
2: Bonjour.
3: Bonjour.
1: Au programme de la prochaine heure, ce sera un sujet de littérature. Nous recevons Calypso Faure et Éric Perrard, organisateurs de la 5e édition du Festival protestant du livre. Mais avant d'accueillir nos invités, on écoute d'abord le journal de Arthur Martori. Bonjour Arthur.
4: Bonjour à tous.
1: Et Arthur, on commence ce flash avec le budget qui est présenté ce matin au Parlement.
4: Le gouvernement entend ramener le déficit à 5% du PIB en 2027. Il se concentre sur un alourdissement de la fiscalité des particuliers, avec 58 milliards d'économies, dont 43 via des mesures nouvelles. Parmi les mesures annoncées, le gel des allocations familiales, une taxe sur les produits sucrés, la fin des rentes de soutien aux énergies renouvelables et une baisse du nombre de fonctionnaires.
1: On continue à parler politique. Bruno Retailleau voudrait ce matin faire interdire LFI.
4: Il accuse sur BFM TV LFI d'être un parti fasciné par la violence qui appelle à la sédition et même qui essaye d'organiser l'insurrection. Bruno Retailleau s'est félicité que Patrick Faure, le préfet de police de Paris, ait saisi la justice contre Bali Bagayoko pour des faits présumés de provocation à commettre un délit. Cela fait suite à la visite de l'édile au sein du blocage des lycéens de Paul Éluard et son soutien à ces derniers.
1: Le philosophe Bernard-Henri Lévy critique Jordan Bardella sur France Inter ce matin.
4: Il estime que l'antisémitisme ne s'abolit pas en un seul jour en réunion de bureaux politiques. Il ne remet pas en cause la possibilité du repenti. Cependant, il estime que cela nécessite un travail sur soi qui est plus long qu'un voyage à Tel Aviv.
1: La grande distribution déclenche les hostilités autour du lait.
4: Afin de poser les négociations entre les enseignes de distribution et l'industrie agroalimentaire, la Fédération du commerce et de la distribution a exigé plus de transparence en faveur des éleveurs. Elle demande que la contractualisation entre producteurs et industriels intervienne avant toute négociation avec la distribution. Selon eux, c'est la capacité à produire en France demain qui est menacée.
1: Et on finit Arthur avec une actualité sportive. Cristiano Ronaldo risque de lourdes sanctions après avoir déserté le rassemblement de l'équipe du Portugal.
4: L'attaquant de 41 ans a fait ses valises sans autorisation, vexé d'être resté sur le banc face au Pays de Galles. Son sélectionneur a pourtant tenté de le retenir in extremis en se précipitant à l'aéroport. Le quintuple Ballon d'Or s'expose désormais à une amende et à une suspension de 1 à 6 mois. Une crise ouverte qui assombrit encore plus son avenir avec la sélection portugaise. Et c'est l'heure de la chronique parlementaire présentée par Gauthier Laroche. Bonjour Gauthier.
5: Bonjour Arthur, bonjour Raphaël, bonjour à tous.
4: Ce matin, les députés ont dû nommer le bureau de l'Assemblée nationale. Gauthier, vous étiez au Palais Bourbon. Comment cela s'est-il passé ?
5: Alors, ce matin, le bureau de l'Assemblée nationale s'est constitué de manière expéditive. Au vu des divergences politiques de la Chambre basse, on s'attendait à ce qu'il y ait une élection avec des tractations en coulisses, des négociations et peut-être même un coup politique, comme en 2024, on se rappelle, lorsque le RN n'avait reçu aucun siège important au bureau. Mais non, rien de cela. Les présidents de groupe se sont retrouvés en amont. Ils sont parvenus d'ailleurs à trouver un accord concernant la répartition des rôles. À 9h01, la présidente de l'Assemblée, Yaïn Braun-Pivet, prend la parole. Elle annonce les membres du bureau. 9h05, fin de séance. Les deux vice-présidents RN et les deux vice-présidents LFI ont été reconduits sans protestation, ni des uns ni des autres.
4: Mais alors, comment peut-on expliquer ce consensus ?
5: L'argument qui circule pour justifier ce statu quo consiste à dire « il faut éviter de rouvrir une bataille politique », dans laquelle il y aurait forcément eu des perdants. Les députés ont préféré choisir la stabilité en attendant la probable dissolution post-présidentielle. Pour ce qui est des travaux parlementaires, retour dans l'hémicycle à 15h. Les députés débuteront l'examen de la proposition de loi sur les violences sexistes et sexuelles. Mais je vous donne rendez-vous dans les clés du civique à 12h36. Je vous expliquerai plus en détail la manière dont fonctionne ce bureau.
4: C'est la fin de ce journal. Place à l'édito.
1: Merci beaucoup Arthur. Merci Gauthier.
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1: Et c'est parti donc pour l'édito qui est aujourd'hui fait par Thomas Perrou. Bonjour Thomas.
6: Bonjour Raphaël.
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1: C'est l'affaire qui défraie la chronique littéraire, le premier roman de Thélyson Aurélien, retiré de la sélection Goncourt après des accusations de plagiat et d'utilisation de l'intelligence artificielle.
2: Alors oui, Raphaël, et ces révélations, pardon, me semblent symptomatiques d'un bouleversement à l'œuvre dans le monde littéraire. Alors rappelons d'abord les faits. Le 21 septembre, après avoir reçu le prix du roman Fnac pour C'était ça ou mourir, Thélyson Aurélien est accusé d'avoir massivement utilisé l'intelligence artificielle. Quelques jours plus tard, apparaissent également des accusations de plagiat. L'auteur dément, son éditeur le soutient, mais le 25 septembre, l'Académie Goncourt retire le roman de sa sélection. Si les plagiats sont avérés, l'utilisation de l'IA, malgré de fortes présomptions, reste indémontrable. Ou plutôt, les preuves s'agissant de détecteurs d'IA comme Pangram, l'outil utilisé dans cette affaire, fournissent des indices sérieux, mais ne peuvent pas être définitives. Le jury Goncourt, qui s'est laissé berner une première fois, fait preuve donc d'un zèle un peu fiévreux dans sa réaction. Tout cela n'est pas très sérieux. Pour éviter de glisser dans une ère du soupçon, dont les effets d'ailleurs se font déjà sentir, les éditions de l'Observatoire ont apporté une réponse. Le livre garantit 100% humain. Elles viennent ainsi de publier Consono, de Gaspard Koenig, sous le label Livre Sanctuaire, 100% humain.
1: Mais alors Thomas, peut-on vraiment garantir qu'un livre est 100% humain ?
2: À mes yeux, difficilement. Les éditions de l'Observatoire ont été malines et ont bien senti l'opportunité commerciale, mais derrière ce coup de force marketing se cachent de vraies difficultés techniques. Et puis surtout, cette réponse balaye sous le tapis le véritable problème, car les détecteurs d'IA ne disposent pas d'une certitude absolue. Et puis surtout, où placer la frontière ? Un auteur peut utiliser l'intelligence artificielle pour se documenter, pour vérifier une information, corriger une phrase, travailler un plan. Et d'ailleurs, les auteurs le font déjà. Souvenez-vous de la polémique au printemps de la prix Nobel de littérature 2018, Olga Tokarczuk, qui disait l'utiliser à des fins documentaires. Alors à partir de quand cesse-t-on d'être pleinement un auteur ? Moi, je me méfie de cette idée de sanctuaire. La littérature n'a jamais vécu en dehors de son époque. Elle s'est toujours nourrie des techniques, des influences, des lectures, des conversations et du travail des éditeurs.
1: Alors quel est selon vous le fond du problème ?
2: Cette crise, selon moi, elle ébranle surtout un vieux mythe, celui de l'écrivain seul, inspiré, face à sa page blanche. Roland Barthes, vous le connaissez, le sémiologue, avait déjà proclamé la mort de l'auteur à la fin des années 60. Et l'IA semble aujourd'hui le mettre à mort une seconde fois, comme l'avait d'ailleurs annoncé en 2023 le chercheur Alexandre Geffen.
1: Mais qui dit mort de l'auteur ne dit pas forcément mort de la littérature, Thomas.
2: Vous avez raison. Dans cette histoire, moi je vois un gagnant, c'est le lecteur. Moi je plaide pour plus de transparence dans l'utilisation de l'intelligence artificielle en littérature. Mais j'ai déjà eu l'occasion d'appeler de mes voeux aussi un nouveau pacte entre l'éditeur, l'auteur et le lecteur. Plus de transparence, mais aussi une liberté pour les lecteurs de décider. Une bonne partie d'entre eux d'ailleurs semble avoir déjà testé les livres coécrits avec l'intelligence artificielle, si j'en crois la reprise des ventes de C'était ça ou mourir.
1: Merci beaucoup Thomas pour cet édito. Je rappelle à nos auditeurs que l'on peut vous retrouver tous les quatrièmes samedis du mois à midi sur Fréquence Protestante pour votre émission Anachronique. Et on continue donc avec un sujet tout aussi littéraire mais moins polémique, c'est l'invité de ce midi.
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0: Aujourd'hui, dans l'interview de ce midi, j'ai le plaisir de recevoir deux acteurs du livre protestant. Calypso Faure, vous présidez le Festival protestant du livre, rendez-vous annuel à l'Institut protestant de théologie à Paris, où se trouvent auteurs, éditeurs, libraires et lecteurs autour de dédicaces, de prix littéraires et d'une table ronde. À vos côtés, Éric Perrard, vous êtes éditeur et dirigez les éditions Ampelos, fondées en 2006. Cette maison d'édition d'origine protestante se définit comme éditeur de combat, et pour cause, vous éditez de nombreux livres sur la résistance au nazisme, à la violence, aux oppressions, sur la mémoire des justes et des femmes résistantes, un catalogue d'une vingtaine de nouveautés par an, de la réforme à la résistance, en passant par la laïcité. Bonjour Calypso Faure, bonjour Éric Perrard.
1: Bonjour Raphaël.
0: Alors on va commencer, pourquoi déjà cet événement, un peu sur la jeunesse, pourquoi cet événement, et on va peut-être s'adresser à Calypso Faure, pourquoi cet événement il a été créé en 2022 ?
2: Alors, la fondatrice était ma maman, ma mère Anne Faure, qui était déjà une grande lectrice, on peut déjà le dire. Une passion qu'elle a transmise aussi à ses enfants. Et l'idée du festival est venue grâce à un auteur, on peut le dire, un auteur oublié, Sylvain Vergara, qui avait écrit un livre parce qu'il avait été, il a passé du temps dans un camp de concentration en Allemagne, et il avait écrit un récit sur ce passage assez émouvant, et il n'avait jamais trouvé d'éditeur. Et le texte était quand même magnifique, et ce texte a été remis dans les mains d'Éric, qui l'a publié, et une vraie prise de conscience sur la pensée protestante, sur les écrivains protestants qui sont peut-être pas connus ou pas mis en valeur, et donc une volonté de créer un événement assez ouvert pour justement pousser les auteurs, les autrices protestants, les œuvres littéraires du protestantisme ou toute personne qui s'intéresse au protestantisme.
0: Alors justement, je vais m'adresser à Éric Perrard, vous étiez donc à l'initiative aussi de ce projet. Qu'est-ce que c'est justement, quel est l'intérêt d'un festival protestant ? Pourquoi un festival protestant ?
1: L'idée, c'est quand même de faire rayonner les auteurs et les idées protestants, qu'ils soient théologiques, qu'elles soient philosophiques, qu'elles soient éventuellement sociologiques ou politiques. C'est un petit peu communautariste dans l'approche au départ. On pourrait dire pourquoi ça ? Mais en fait, on se rend compte que si on ne le fait pas, personne ne le fera. Et qu'il n'y aura pas de porte-parole d'une pensée protestante large et inclusive, donc pas du tout communautariste finalement. On se rend compte que, d'ailleurs, il n'y a pas que des protestants, Calypso.
2: Tout à fait.
0: Et on va reparler justement de ceux qui seront présents. Mais alors, qu'est-ce que c'est être protestant ? Parce que là, il faut quand même un peu définir pour être un festival protestant. Qu'est-ce qui rentre dedans ? Qu'est-ce qui ne rentre pas dedans dans ce festival, peut-être Éric ?
1: Alors, je vais peut-être laisser Calypso. Moi, j'ai une réponse, mais je vais laisser Calypso répondre en premier. On n'a peut-être pas la même...
2: Bon, après, je pense que c'est des gens qui ont une partie de leur famille ou qui sont eux-mêmes protestants, qui ont cette pensée protestante qui est proche d'eux, mais pas que, puisqu'on tu l'as très justement dit, l'idée c'est d'être assez inclusive, ouvert, que les protestants sont peut-être pas aussi connus, qu'ils ont plein de choses à apporter, et l'idée c'est d'inclure aussi ces auteurs qui sont peut-être pas protestants, mais qui ont écrit sur le protestantisme, qui ont écrit par exemple des biographies, donc avoir un point de vue qui est différent d'un protestant qui écrit sur un autre protestant, mais quelqu'un d'une autre religion ou non, et puis des gens qui sont juste proches du protestantisme par leur famille aussi. Donc c'est plutôt très inclusif et c'est vraiment une pensée assez ouverte, et c'est ce qui fait un peu la spécificité des protestants aujourd'hui.
0: Alors Éric Perrard, est-ce que vous avez la même réponse que Calypso ?
1: Ah, non, c'est assez similaire en fait. On a tous des amis qui ne descendent pas de Huguenots. Okay. Et qui, lorsqu'on leur parle un petit peu de la réforme, de ce que ça fait, des actions que ça impulse chez les gens qui la pratiquent au quotidien ou de temps en temps, se disent bah, « Tiens, oui, ça me parle, ça me ressemble ». Donc en fait, j'ai envie de dire, c'est un petit peu comme, vous savez, nos frères juifs qui disent « Il n'y a pas besoin de croire en Dieu pour être juif ». À partir du moment où on se reconnaît comme protestant, bah, je pense qu'on peut dire qu'on est protestant, c'est qu'on adhère.
0: Et donc, c'est plutôt facile pour trouver des auteurs exposés ou c'est un vrai défi ça pour choisir ?
2: Alors, on a quand même beaucoup de chance parce qu'on a beaucoup d'aide de la part d'éditeurs partenaires depuis plusieurs années. Donc, évidemment, Éric Perrard, mais on a aussi Biblio, Livetemps, Labor et Fides qui font remonter des auteurs qu'ils ont du coup accompagnés ou qu'ils accompagnent depuis pas mal d'années. On a deux librairies partenaires aussi, Librairie Calvin et Satici, qui en fonction aussi des œuvres qu'ils mettent à la vente refont monter des noms. Et puis, on commence à avoir pas mal d'engouement. Donc, on a aussi de la recommandation, des auteurs qui se recommandent entre eux, des demandes aussi qui sortent du site, des gens qui disent « Ah, j'en ai entendu parler ». Et c'est ça qui est assez beau, c'est que chaque année, on a, même si on a un vivier d'auteurs qu'on connaît et qui ont l'habitude de publier et qu'on est ravis de retrouver retrouver chaque année, c'est vraiment de la nouveauté. De la nouveauté sur de l'histoire, sur de la théologie, des romans, une partie aussi sur tout ce qui est pour enfants aussi. Et c'est ça qui fait vraiment la spécificité de ce festival.
0: Et peut-être, Éric Perrin, vous étiez donc à l'initiative au tout début. Est-ce que c'est quelque chose qui avait été compris par les auteurs protestants? En tout cas, est-ce qu'ils ont accepté au début l'idée? Est-ce qu'ils ont trouvé que c'était très intéressant? Ou ça a été compliqué, même peut-être vous aussi avec le témoignage de votre mère, mais est-ce que ça a été compliqué aussi de les convaincre? Est-ce que c'est quelque chose qui était intéressant pour eux?
1: Alors, en fait, au départ, donc, c'était l'idée de d'Anne Faure, hein, qui s'est dit, bah, tiens, pour faire rayonner cette culture protestante, toujours cette même idée, lançons un festival, on verra ce que ça donne. Je crois que la difficulté a plus été dans l'organisation que dans le fait de trouver des auteurs. On a trouvé très très vite une liste d'auteurs, à la fois avec des collègues éditeurs ou des librairies. Donc de ce côté-là, il n'y a pas eu de problème. Les auteurs ont été d'ailleurs enthousiastes. Là, on s'est dit, c'est une bonne idée. Et la difficulté a plutôt été dans l'organisation, l'organisation matérielle, la taille. Enfin, je pense que jusqu'à maintenant, le problème qu'on a, c'est pas trouver des auteurs, c'est trouver des places pour mettre les auteurs.
2: Exactement.
0: Parce que là, vous attendez combien d'auteurs pour cette édition, par exemple?
2: On a une soixantaine d'auteurs qui sont présents parmi nous.
0: Et donc de tout type. Et peut-être, je me demandais aussi, Calypso Fort, qu'est-ce qui va être la nouveauté pour cette cinquième édition? Est-ce qu'on reste sur la même chose depuis les cinq, même si c'est pas forcément problématique, mais ou est-ce qu'il y a des nouveautés par rapport aux autres années?
2: Alors, on a toujours des nouveautés. À commencer cette année par deux tables rondes au lieu d'une seule, pour un peu rythmer la journée. La première, plutôt philosophique, sur le thème de penser le temps aujourd'hui, avec François Hartog, qui est philosophe et historien, et Antoine Nouis, théologien et pasteur. Et puis la traditionnelle table ronde en fin de journée, plutôt géopolitique, qui est un sujet d'actualité, avec Jean-Fred Berger, qui est général de division, et Guy-Olivier Faure, spécialiste des relations et négociations internationales. Une animation faite par Frédéric.
0: On connaît bien, qui est de la maison. Frédéric Casadesus, effectivement, journaliste chez nous, qui a une émission chez nous. C'est peut-être par rapport à ça, je vois, c'est des thèmes qui sont d'actualité. Et là, je vais peut-être me tourner vers vous, Éric. Ampelos, vous vous présentez comme une édition un éditeur de combat. Est-ce que c'est encore plus important aujourd'hui, avec l'approche d'élection présidentielle? Comment on se place par rapport à cette notion de combat sur ce genre de festival, en tant qu'éditeur?
1: Alors, merci pour cette question piège. donc aujourd'hui, notre mission, alors on est une petite maison d'édition, toute petite, assez active et qui n'a pas de but lucratif. Donc on est complètement libre, on fait ce qu'on veut. On fait ce qu'on veut en fonction de nos auteurs, en fonction des sujets qui nous sont proposés et tout. Mais avec une idée, hein, comme vous le savez, le terme « résistance », qui était le titre du premier journal de la résistance, a été trouvé par une protestante dromoise, il faut le signaler. Il n'y a pas que les Huguenots Cévenols. Hein. Et donc, on essaie de rester dans cette ligne-là. Donc, tous les sujets qui peuvent porter à discussion, à conflit, à débat, toutes les oppressions, on essaie de les illustrer avec les auteurs qui en parlent. Hein. Donc, vous allez trouver des auteurs protestants qui parlent de sujets non protestants. Ou des auteurs non protestants qui parlent de sujets protestants. Ou des auteurs qui parlent pas du tout de sujets protestants. On peut pas parler d'histoire protestante, et notamment dans la Deuxième Guerre mondiale, sans parler des justes, et donc sans parler des juifs.
0: J'allais demander, Éric Perrin, pour une deuxième question piège. Est-ce que vous avez l'impression qu'une maison d'édition protestante, par essence, elle doit être engagée? Elle doit être justement portée par un message politique dans le sens large du terme?
1: Je ne sais pas si le message qui est porté par Ampelos est politique, en fait. C'est effectivement un message de combat. Est-ce que si on n'avait pas republié un témoignage sur le génocide arménien, quelqu'un l'aurait fait? Aujourd'hui, je ne suis pas sûr. Donc on l'a fait, il fallait le faire, et on va continuer. Et on va faire des choses sur les Tziganes, comme on en fait sur les Huguenots, comme on en a fait sur Marie Durand, mais il n'y a pas que. Et être protestant, pour moi, c'est ça, c'est être du côté des opprimés.
0: Ok, de la minorité. Et peut-être, Calypso Fort, vous êtes donc à l'initiative aussi de cette cinquième édition. Est-ce que vous avez pensé à ça, à ce côté-là, d'être engagé, de porter un message, ou c'est pas le but forcément? Et le but, c'est vraiment de ne pas mettre une tension politique autour de ce genre d'événement?
2: Je pense qu'on est toujours un petit peu... on a toujours un rôle à jouer. Après, l'idée principale, en tout cas, de ce festival créé par ma mère, c'était au contraire d'être très ouvert et de montrer que les protestants, le protestantisme, on est très ouvert, on est hélas pas très nombreux, mais on a notre mot à dire, on a une voix, et donc c'est plutôt porter la voix de tous ces auteurs, et évidemment de ces éditeurs qui sont là. C'est créer un événement assez atypique, puisque vous venez, vous parlez directement avec les auteurs, ce qui n'est pas le cas dans tous les salons. Souvent, on vous fait une petite dédicace et vous repartez. Là, on veut pousser l'échange avec les auteurs, avec les éditeurs, avec notre équipe qui organise aussi l'événement. On a Jean-Luc Gadreau aussi qui aura sa propre tente dehors à l'IPT. Donc c'est l'occasion de redécouvrir aussi l'IPT, mais de créer aussi du contenu, d'interviewer des gens et de créer vraiment, voilà, je ne vais pas dire le buzz parce qu'on espère l'avoir, mais on verra sur le jour J, on l'espère. Mais voilà, créer de l'attraction et créer des échanges. Aujourd'hui, on est dans une société où les réseaux sociaux prennent beaucoup d'importance. Les gens lisent moins ou lisent sur les tablettes. Le lien social se casse. Cet événement, une rentrée littéraire comme ça, c'est vraiment pousser à reconnecter, recréer du lien social, échanger l'actualité, la politique, la religion. En tout cas, ça ne peut être que bénéfique sur voilà, un message plutôt d'espérance et de lien entre nous.
0: Et alors, est-ce que c'est aussi la preuve d'une vitalité des auteurs protestants, vous avez l'impression ?
2: Oui, on peut le dire, on peut le dire. Ce qu'on aime bien, c'est qu'ils ont tous leurs spécificités, et ça qui est assez beau, entre ceux qui sont jamais venus et qui découvrent, ceux qui sont traditionnels, enfin en tout cas connaisseurs du festival, et puis dans la multitude des œuvres proposées, et ça c'est quand même très beau. Et puis l'idée, c'est d'inviter tout protestant à venir en tant que public, mais pas que. Et chaque année, on a des gens qui ne connaissaient pas forcément le festival et qui viennent parce que voilà, on a

0: fille classique des maisons indépendantes, des petites maisons qui sont squeezées par les deux gros mastodontes qui existent. Hein, donc ça, c'est compliqué. Les libraires souffrent de plus en plus. Donc là, on a tous le même problème, protestants ou pas, chrétiens ou pas. On a tous le même problème, c'est que la lecture est en train de diminuer.
1: Les lectures diminuent ou c'est les formes du livre papier qui diminuent et qui rend le truc compliqué? Alors, ou alors l'achat des plateformes?
0: C'est difficile de mesurer les plateformes électroniques. Hein. On peut le mesurer à l'échelle micro. Moi, je fais des e-books comme je fais des livres papier. Les livres papier marchent mieux quand même sur les mêmes sujets. Les livres papier marchent mieux que les e-books qui sont pourtant beaucoup moins chers.
1: Hein.
0: Ceci dit, ça va monter, il n'y a pas de problème. Petit à petit, plus lentement qu'aux États-Unis. Aux États-Unis, c'est moins de 20%, donc ce n'est pas énorme l'e-book. Donc il y a encore du papier, mais il y a quand même moins de papier, il y a moins d'achats. Là, les chiffres qu'on va voir sur 2026 sont quelque part entre moins 5 et moins 20% selon le sujet. Donc ça fait quand même beaucoup.
1: Et vous arrivez à convaincre des librairies qui sont non chrétiennes de venir acheter ce genre de livres quand on est un peu homologué, enfin en tout cas d'origine protestante?
0: Alors, on a quand même un sujet, c'est qu'aujourd'hui il y a marqué « religion, pasteur, rabbin, chrétien » sur le titre, vous ne vendrez pas en librairie. Quoi.
1: Ok, c'est intéressant. À part en librairie trop compliqué.
0: À part en religion. Ouais. Et encore, les librairies religieuses sont souvent en général, on ne va pas dire sectaires, mais limitées sur leur domaine. Et donc il faut bien tomber pile poil sur une des 367 sectes protestantes pour être sûr qu'on va bien tomber. Non, mais par contre, c'est les lecteurs qui peuvent commander en librairie. Et en général, aujourd'hui, c'est ce qui se passe, sauf lorsqu'on est sur des ouvrages historiques, ou là, des ouvrages historiques qui sont géolocalisés, que ça soit sur les Cévennes, bien sûr, mais la Drôme, l'Ardèche, la Normandie. Là, par contre, les librairies vont prendre parce que c'est du local.
1: Mmh. Ah. Et c'est un lectorat qui a beaucoup évolué ou pas depuis 2006 au moins, enfin depuis les années 2000? Il y a une grosse évolution. Les gens, ils ont des attentes différentes ou en fait pas tant que ça?
0: On s'aperçoit que les gens viennent d'abord sur de l'historique régional. Et puis après, élargissent sur des sujets beaucoup plus généralistes. En tout cas, pour ce qu'on fait, nous.
1: Pour ce qui est dans Pélos, donc qui est justement à plusieurs sujets, je redis, résistance au nazisme, à la violence, aux oppressions sur la mémoire des justes, ou encore des femmes résistantes. Je me tourne vers vous, Kelly Psofort. On a beaucoup parlé de votre maman, donc Anne Faure, qui malheureusement nous a quittés il y a un an maintenant, l'année dernière, c'est ça?
2: En début d'année.
1: Comment vous voyez cet héritage par rapport à votre mère? Comment vous avez porté la chose? Est-ce que vous êtes purement dans quelque chose de vous dire « je prends la suite » où il y a une chose, quand même, on n'arrive jamais à s'échapper de mettre un peu sa touche.
2: Je pense qu'elle a porté ce festival pendant 4 ans, malgré, entre guillemets, la maladie. Elle a d'ailleurs reçu la Légion d'honneur grâce ou pour ça, ce qui était quand même une très belle marque. L'idée, c'est de continuer ce qu'elle a fait, parce que c'était une idée, et puis elle avait sa patte qui était quand même propre à elle. Donc c'est vraiment en sa mémoire que je le fais aussi. Elle voulait que ce festival qu'elle a créé toute pièce continue aussi. Je suis dans le comité, mais mon frère aussi, Edwin, y est. Donc c'est un plaisir aussi de se retrouver en famille avec le reste de notre comité. Et puis l'idée, c'est de garder la même trame et de le faire évoluer, parce que moi, je pense qu'il faut être à l'écoute aussi de ce que les éditeurs ont à nous dire, les auteurs, évidemment le public. Donc c'est de le faire évoluer en fonction des différentes évolutions, entre guillemets, de la société et ce que le public veut. Mais en tout cas, je trouve ça assez impressionnant d'avoir créé de toutes pièces, il faut quand même le dire, toute seule, ce festival. Et elle a été très contente de l'engouement et du soutien qu'elle a reçu, on peut le dire, par la communauté protestante. Donc je trouve que c'est assez incroyable. Et puis voilà, c'est vraiment remettre la littérature en main du public. Et ça ne peut que continuer et que forger nos liens.
1: Et en parlant de public, vous attendez combien de personnes, vous savez, à peu près pour ce week-end?
2: Alors on grossit chaque année, donc ça on est plutôt content. On part sur 300 personnes. Cette année.
1: L'IPT va finir par être trop petit, en fait.
2: Voilà, exactement. Après, c'est un lieu vraiment magnifique. Donc
1: l'Institut protestant de théologie, pardon.
2: Tout à fait. Boulevard Arago, qui sont super, qui nous accompagnent depuis le début. Et c'est vraiment grâce à eux, et on leur remercie de mettre à disposition leurs locaux. Mais voilà, et puis on attendra de plus en plus de monde. Et puis, si les gens ont le public a aussi des noms à nous fournir ou des nouveaux auteurs, on est toujours à la recherche, en tout cas, pour faire grossir cette liste qui est quand même assez importante, il faut le dire, d'auteurs et d'éditeurs protestants. On les connaît pas tous, mais on a hâte de les découvrir et je pense qu'ils sont plus nombreux qu'on ne le pense.
1: Et c'est le moyen, justement, effectivement, il y a un grand panel de personnes. Peut-être une dernière question, il faut savoir, enfin en tout cas un dernier thème, c'est qu'il y a quand même la remise des prix littéraires aux lauréats. C'est quelque chose qui est choisi, j'imagine, par le comité du Festival Protestant. Comment c'est choisi? Comment il a été? Est-ce qu'il y a différents prix? Comment ça se passe?
2: Alors on a 4 prix. On a prix théologie, prix de l'histoire, prix spécial du jury et puis le prix du festival. L'idée, c'est on discute tout au long de l'année en fonction de ce qu'on a lu, aussi des remontées de ce que les libraires nous disent, et même les éditeurs. Je pense que c'est quelque chose qu'on a

0: aura vocation à restructurer, pourquoi pas créer un vrai comité, faire appel un petit peu à des gens en dehors du comité. Et puis voilà, c'est de pouvoir permettre à quatre auteurs d'être mis encore plus en lumière. Et on a d'ailleurs le lendemain un déjeuner avec eux pour échanger plus étroitement avec eux sur ce qu'ils ont écrit et puis un peu la vision qu'ils ont eux du livre et de ce festival.
1: Ils sont déjà au courant, les auteurs, ou pas encore que...
0: Les auteurs sont déjà au courant. Ils viennent, je confirme.
1: Donc, parmi les auteurs présents, il y a ceux qui recevront le prix, effectivement, et donc ils sont vraiment nombreux. Donc il y a des acteurs aussi, par exemple, parmi les noms, il y a Lionel Astier, qui est assez connu tout aussi dans le monde hors protestant. Il y a des noms très connus du protestantisme, comme Laurent Gagnebin aussi, Valérie Duval-Pujol, Alain Duhamel, voilà. Donc plein de noms qui sont présents. J'imagine aussi un engouement de la part des éditeurs qui continue. Est-ce que vous arrivez aussi à augmenter le nombre d'éditeurs qui sont présents ou pas forcément?
2: Le nombre d'éditeurs qui publient dans le domaine est relativement limité. Puis de toute façon, dès le début, ils avaient tous été contactés. Hein. Les grands éditeurs ont un certain nombre d'auteurs protestants et petit à petit, ils viennent. Je crois que nous, ce qui nous intéresse dans ce festival, c'est, et Calypso l'a bien dit, mais je vais résumer comme je crois qu'Anne le pensait. Il y avait trois mots qui étaient forts pour elle. C'était protestantisme, jeunesse et féminisme. Et donc, le fait que ce soit Calypso qui reprenne ça, c'est merveilleux.
1: Et effectivement, peut-être une dernière question, Calypso, vous, présidente du Festival Protestant du Livre, c'est quoi votre souhait alors pour cette cinquième édition?
0: Je voudrais un engouement, comme on a eu la dernière. J'aimerais rendre ma mère fière pour cette nouvelle édition qui, mine de rien et sans elle, est fera un vide. Lui montrer que ça continue, que ce festival va continuer d'année en année. Et évidemment, un environnement de convivialité, d'échange, que vous veniez acheter un livre ou non, la question n'est pas là. C'est surtout de venir, de découvrir l'IPT, les auteurs, les éditeurs, et d'échanger, parce que je pense que c'est... C'est le nerf de la guerre pour ce festival.
1: Eh bien, merci beaucoup, Calypso Faure et Éric Perard. Je rappelle, le Festival Protestant du Livre a lieu ce samedi de 14h à 18h30 à l'Institut Théologique de Paris, le fameux IPT, 83 boulevard Arago à Paris. Merci beaucoup à vous deux.
0: Merci Raphaël. Merci.
1: Et bon après-midi. Et on écoute tout de suite Going to Babel One de The Strokes.

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1: Il est midi 34 et tout de suite c'est Arthur Martori pour le reportage de la semaine pour la chronique du Ça se passe.
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2: Quand on se balade dans les travées de la fabrique de la diplomatie, on fait des réserves d'optimisme et d'espoir, parce qu'on rencontre des jeunes venus de tous horizons, avec des parcours académiques très variés, qui ont envie de prendre leur part, de s'engager, parce qu'ils voient bien que quelque chose ne tourne pas rond, et qu'ils se sentent investis de la mission de faire changer les choses.
3: Ainsi sont les mots du ministre des Affaires étrangères pour parler de la fabrique de la diplomatie, ces 4 et 5 septembre. Une jeunesse donc au centre de la diplomatie en ce mois de rentrée, mais qui fait face à une rapide évolution des métiers de la diplomatie. Évolution de l'ordre international, augmentation de la fréquence des crises, réduction des ONG et réforme du corps diplomatique en 2023. La jeunesse fait face à de nombreux obstacles dans son entrée au ministère des Affaires étrangères. Pour comprendre ces mutations, je me suis rendu à cet événement pour tendre le micro aux jeunes motivés et aux professionnels expérimentés.
1: Merci beaucoup Arthur. Alors c'est justement, restez bien branchés sur Fréquence Protestante, c'est ce dimanche, midi 45 sur le 100.7, donc pour un reportage sur la diplomatie et les jeunes en 2026. Et on enchaîne tout de suite avec un nouvel épisode des Clés du Civique avec Gauthier Laroche.
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1: Et c'est l'heure de la rentrée au Palais Bourbon. Les députés ont donc une mission assez stratégique. Ils doivent choisir qui composera le bureau de l'Assemblée nationale. Alors Gauthier, à quoi sert déjà cette instance?
4: C'est tout simplement la plus haute autorité collégiale de l'Assemblée. En clair, c'est elle qui dirige les services et qui organise les débats. Le bureau a d'ailleurs aussi un vrai pouvoir de sanction disciplinaire. Remontons en 2025 pour donner un exemple. C'était lui qui avait décidé de l'évincement temporaire des députés Christine Engrand et Andy Carbat.
1: Alors justement, on voit que le bureau peut prendre des décisions très politiques. Donc de qui est composé ce bureau?
4: Alors ils sont 22 membres en tout. Au sommet, vous avez le président. C'est le seul qui n'est pas réélu chaque année. En l'occurrence, en ce moment, on a une présidente, c'est Yaël Braun-Pivet, qui a été réélue après les élections législatives de 2024 et qui restera donc en fonction jusqu'à la fin de la législature. Parmi les 21 autres membres, élus donc chaque année, il y a 6 vice-présidents. C'est eux qui président les séances quand le président ne le fait pas. C'est tout de même une charge de travail assez imposante, puisqu'ils gardent aussi leur responsabilité classique de député. Dans la tradition, le poste de premier vice-président revient à un groupe d'opposition. En ce moment, c'est la France Insoumise qui l'occupe. On trouve aussi 3 questeurs qui sont chargés des questions administratives, de gestion matérielle et financière. Aucune en fait nouvelle dépense ne passe un peu sans leur avis. Et pour compléter l'équipe, il y a 12 secrétaires. Ils s'occupent notamment de surveiller les opérations de vote.
1: Mais avec une assemblée divisée en plusieurs blocs, comment est-ce qu'ils se répartissent les 22 fauteuils?
4: La règle principale, le bureau doit refléter la configuration politique et de l'hémicycle et respecter la parité homme-femme. Alors pour y arriver, il y a 2 méthodes. La méthode douce, d'abord, l'accord à l'amiable. C'est exactement ce qui a été fait ce matin. Donc les présidents de groupe se sont réunis et ont échangé pour se partager les postes. Pour cela, du coup, il y a un système de points qui est mis en place. Plus le groupe a de députés, plus ils ont de points. Et par exemple, la présidence en vaut 4, un poste de questeur en vaut 2,5 et un secrétaire en vaut qu'un seul, sachant que ce sont les plus gros groupes qui choisissent en priorité.
1: Et s'ils n'arrivent pas à s'entendre sur cette répartition, Gauthier?
4: Alors, on passe à la méthode forte. Plusieurs scrutins successifs sont organisés directement dans l'hémicycle. Pour être élu, il faut la majorité absolue de premier tour, et s'il en faut un troisième, une majorité relative suffit. Petit détail toutefois, en cas d'égalité parfaite entre 2 candidats, c'est le plus âgé qui le remporte.
1: Merci beaucoup Gauthier Laroche pour ces clés du civique, et à très vite.
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1: Il est midi 38, le magazine touche bientôt à sa fin, mais avant de se quitter, c'est comme toujours l'interview culturelle de Richard Cazatza-François. Ce midi, il reçoit Silène Andrène, directrice de la galerie exposition de Santiago Mostyn, une exposition comme travail de mémoire sur la révolution de Grenade de 1979 à 1983. On écoute.
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5: Je suis Silène Andrène, une cofondatrice de la galerie Andrène Chipchenko.
6: Donc là, dans cette galerie, actuellement, il y a une exposition qui est peu connue, en tout cas de nous en France, d'un artiste qui a permis, en tout cas, de mettre en valeur un travail de mémoire. Je vous laisse un peu plus en parler.
5: L'expo s'appelle Natural History, qui est dans le concept d'éducation anglaise, natural history, c'est le genre de science qui ne peut pas être mise en question parce que c'est scientifique, c'est des choses qui ont été prouvées, la biologie, la chimie, etc., etc. Tandis qu'en fait ici, natural history, c'est une histoire dont on connaît très peu et on connaît que des bribes. En fait, toute l'exposition et tout le projet est caractérisé par cette fragmentation. Qu'il y a des petites bribes, c'est comme tout est comme une espèce de collage. Et tout comme tout le travail de Santiago Mostyn, ce projet est né dans l'intersection d'une mémoire très personnelle, voire je dirais viscérale, parce que c'est quelque chose qui s'est passé quand il était mais vraiment un tout jeune enfant. Et comment ça interagit avec un événement politique, social, plus large et plus global, en l'occurrence une révolution et une intervention de l'armée américaine. Voilà.
6: Quand on entre directement dans votre galerie, on aperçoit des portraits qui sont sur une toile avec des écritures. Qu'est-ce que ça représente déjà de directement être arrivé et on voit, c'est la première chose qu'on voit quand on rentre.
5: Oui, c'est comme un très grand rideau, voilà, que a été fabriqué entièrement par Santiago lui-même. Donc c'est lui qui a teint ce tissu, ce coton, et c'est lui qui a fait des silk screen prints, je sais pas trop comment dire ça, là-dessus. Et les personnages qu'on peut voir, c'est un homme et une femme, et cet homme c'est Maurice Bishop, qui était le premier ministre et le leader de cette révolution, the Jewel Movement, pardon, et c'est ce qu'on appelait le Black Utopia. Voilà. Et il fait partie de ces 6 personnes de ce gouvernement qui ont été fusillées au moment de l'intervention américaine et dont les corps n'ont jamais été retrouvés.
6: Peut-être on peut dire dans quel endroit, hein, je ne sais plus si on l'a dit. Dans quel lieu ça se trouve?
5: Ah, ok, non, peut-être pas. Comme je connais le projet un peu par cœur, c'est sur l'île de Grenada, ou La Grenade en français, qui est une petite île dans le Caraïbe anglophone. Voilà.
6: Ouais. Et donc ce tissu, ce rideau a aussi une référence à sa mère, c'est ça?
5: Une référence personnelle dans le sens où sa mère était, ou est toujours, j'imagine, une artiste qui travaillait le textile. Et donc, Santiago, il a grandi avec ce genre de travail, qu'on teint les tissus, qu'on fasse des empreintes là-dessus, qu'on crée avec cela. Donc voilà, c'est en quelque sorte un hommage à sa mère au niveau de la technique, parce que ces mémoires qu'il a, lui, de tous ces événements, c'était quand il était tout jeune, donc évidemment c'était très lié à sa famille proche, enfin son père et sa mère. Ouais.
6: Peut-être qu'on peut continuer donc à déambuler, à avancer un peu dans ce grand espace quand même. Donc il y a deux tableaux, deux photographies.
5: Et c'est pas vraiment des photos, enfin c'est à la base des photos, mais en fait si vous regardez de plus près, là encore on a ce caractère de fragments et de collages. Il y a toutes sortes de documents et des images qui sont rassemblés sur chacun de ces panneaux. D'abord les panneaux sont un peu particuliers, c'est sur un matériau qui s'appelle clayboard. Donc en fait ici il y a de l'argile derrière, ce qui donne cette surface un peu mat, mais aussi une surface, on voit que c'est un peu doux. Et ce sont des screen prints qui ont été après traités avec une UV print. Et ce qui fait que c'est très très durable. Je pense qu'à la limite, on pourrait le mettre à l'extérieur. Et ici, vous pouvez voir que c'est un collage qui a été fait avant le print, et sur certains autres, il y a un print, et ensuite il y a des collages par-dessus, des coupures de presse, etc. Et là, vous pouvez voir, par exemple, des notes qui ont été faites dans des cahiers qui étaient la propriété de membres exécutifs de ce gouvernement, avec des références à des personnes. Là, ces quatre personnes-là étaient visiblement en house arrest. On est le 13 octobre 1983. Là, à l'envers, on a une image d'une maison coloniale. Ici, on a une coupure de presse, sans doute des années, fin des années 70. On ne voit pas tout à fait là, parce qu'il y a une sculpture qui a été collée par-dessus. Enfin, donc, toutes ces images-là sont des prints, et sur certains, il les a aussi manipulées après, en ajoutant ou en peignant par-dessus. Et ce sont des images, tous sont des images archivales. Et on les comprend que partiellement, en fait.
6: Justement, ce qui est intéressant, c'est cet aspect archive. L'artiste s'est vraiment imprégné de ces archives en cherchant un peu partout.
5: Oui, il a cherché, mais vraiment partout, et dans une histoire personnelle. Mais oui, parce qu'il a passé une année à Harvard University en tant que Radcliffe Research Fellow. Et là, il a passé toute une année universitaire à faire des recherches de très haut niveau sur tout ce mouvement et sur cette révolution et surtout sur la démise de cet gouvernement révolutionnaire très progressiste, égalitaire, etc. On appelait ça le Black Utopia. Et c'était justement, il est né à San Francisco et ses parents n'ont pas voulu rester là. Ils se sont installés à Grenada pour suivre justement cette Black Revolution and Black Utopia.
6: On a vu l'aspect donc de l'archive, aussi celui donc de sa mère qui est très empreint en tout cas ici, mais il y a un autre aspect, c'est celui de son père. Donc là, on voit, quand on avance un peu, des radios, des...
5: Non, c'est une série de 8 haut-parleurs.
7: Suède, non ?
5: Oui, ils sont tous de design suédois ou... Il y a peut-être un... Je pense que là, c'est possible que c'est danois. Mais tout ça, c'est suédois et ça date de l'époque, c'est-à-dire des années 70. Et donc son père était musicien percussionniste, donc c'est un peu un hommage à cette espèce de background sonore avec laquelle il a grandi, mais c'est presque surtout une référence à l'importance et de la musique et de la radio, parce que à ce moment-là dans ce pays, et moi je sais par mon propre expérience que c'était le cas aussi dans les années 70 dans plein de pays en Afrique subsaharienne, la musique est très politisé et que la radio était vraiment le moyen de communication par excellence et souvent le seul. Et puis on n'avait pas besoin d'avoir de l'excité, on avait un petit transistor, et enfin c'était vraiment le moyen, et pour les gouvernements mais aussi pour des rebelles ou différents groupes, de communiquer avec un public très large.
6: Il y avait un aspect de...
5: Aussi, un public qui, des fois, pouvait peut-être pas lire. Ouais.
6: Est-ce qu'il y avait un aspect de radio libre aussi qui était présente ou qui a voulu être mis en valeur ici ?
5: Je ne suis pas sûre. Parce que même si c'était un gouvernement utopique, progressiste, etc., c'est pas sûr à quel degré c'était libre. Enfin, dans le sens où nous l'entendons maintenant. Enfin, moi, ayant grandi en Suède, pour moi, la soi-disant radio libre, c'est une radio commerciale. Et l'esthétique de ces enceintes, parce qu'il y en a plusieurs qui sont quand même très beaux et plutôt très cool.
6: Toutes différentes en plus.
5: Ah oui, ils sont tous différents. Enfin, là, il y a une paire. Ouais. Mais il les a choisis suédois pour deux raisons. Une raison étant le fait que lui, il vit depuis une dizaine d'années lui-même en Suède maintenant. Mais aussi que la Scandinavie, et je pense vraiment surtout la Suède, était pendant les années 70-80, mais vraiment un des pays du monde occidental qui soutenait le plus ce genre de mouvement, qui était le gouvernement Grenada. Par exemple, la Suède a aussi été, mais bien plusieurs années avant le reste du monde, un pays qui a soutenu le mouvement anti-apartheid en Afrique du Sud, évidemment. Après 92, tout le monde adorait Mandela, mais en fait, non, ce n'était pas du tout le cas dans les années 70, par exemple. Mais en Suède, oui. Ouais. Après, c'est facile de soutenir des choses qui se passent à l'autre bout du monde quand on est chez soi avec son superbe enceinte en tech.
6: Et quels sont les messages, les musiques qui sont diffusées ici?
5: Oui. Alors là, cette installation sonore qui dure à peu près 35 minutes, et puis après il y a une pause d'une 4-5 minutes, c'est encore ce côté très fragmentaire, merci, parce que ce sont des extraits de la radio sur place à l'époque, ce sont des extraits de discours politiques, il y a aussi des sons qui viennent des archives militaires, on entend des coups de feu, etc. C'est vraiment toute une sorte, c'est encore très fragmenté, donc c'est pas linéaire, et c'est pour ça aussi il y a 8 haut-parleurs différents, donc il y a différents sons et différentes aussi volumes. Oui, voilà.
6: Peut-être qu'il y a un dernier projet qui est vidéo.
5: Il y a en fait deux.
6: Eh bien, allons-y.
5: Là, il y a une toute petite pièce, la pièce la plus modeste de l'expo, mais qui est quand même très intéressante. Et je pense qu'il y a sans doute des gens qui le ratent un peu. C'est cette...
6: document déclassifié.
5: Oui, donc c'est une pile de papier, c'est ça le mot que je cherchais, qui sont tous des documents auxquels il a pu avoir accès quand il était donc à Harvard en train de faire ces recherches-là. Et donc ça a été unclassified. Ça veut dire que ce sont des documents qui étaient à un moment donné classés, top secret, mais qui maintenant ne le sont plus parce qu'il y a un certain nombre d'années qui sont passées. Et là, en l'occurrence, c'est vraiment, soi-disant, le récit de l'intervention américaine. Mais c'est incompréhensible. C'est vraiment que des bribes encore, et vous voyez bien, tout est comme ça aussi en majuscule, ça fait un peu...
6: C'est sûrement un des outils les plus importants de cette exposition, alors.
5: Oui.
6: Pour comprendre en tout cas tout ce qui se déroule ici,
5: oui.
6: et ce qui s'est déroulé là-bas,
5: oui.
6: d'une manière un peu utopique.
5: Si on lit tout ça, on ne comprend pas très bien. Parce que ici, comme la plupart du temps en fait, il n'y a pas un récit dans l'histoire, ni dans l'histoire avec une grande H, ou H majuscule, et ni dans une histoire personnelle. Il y a toujours plusieurs versions et plusieurs vérités. Voilà.
6: Allons vers le dernier projet.
5: Et pour ce film, donc, il y a eu 6 personnes qui étaient leadership de ce gouvernement qui ont été exécutées par l'armée américaine. Leurs corps n'ont jamais été retrouvés. C'est un classique CIA. Mais il y avait une personne qui faisait partie du leadership qui était vraiment le binôme de Maurice Bishop, qui s'appelle Bernard Shorg. Et lui, il n'a pas été exécuté. Par contre, il a été, par une cour américaine, condamné à 26 ans de prison, soi-disant pour son implication dans les faits. Mais ce n'est pas du tout clair quelle était cette implication, ni vraiment quels étaient ses faits. Et lui, évidemment, il clame son innocence. Mais apparemment, en Grenade aujourd'hui, il y a toujours des gens qui pensent que c'est lui le traître. Il inclut les parents de Santiago. Et il les a fait, ces 26 ans en prison. Il a été emprisonné ainsi que sa compagne. Et maintenant, c'est un homme libre, mais il ne vit plus à Grenada. Il vit à Jamaïque. Et là, Santiago, il a réussi à le contacter. Et il est allé le voir en Jamaïque. Et il lui a demandé s'il pouvait faire ce portrait, parce que c'est pas un interview, mais c'est vraiment, on le suit sur une journée de sa vie, et on peut voir qu'il vit comme un vieux retraité dans un appartement qui est plus petit que cette salle, où il arrange ses papiers, il lit, il travaille, enfin c'est un ancien économiste. Tous les matins il prend son bain là, enfin il nage dans la mer, et dans l'après-midi, il fait une sieste. Enfin, on le suit. Et il y a certaines séquences là aussi qui sont un peu... très peu documentaires qui sont un peu plus du rêve. Et on ne sait pas est-ce que c'est réel ou est-ce que c'est dans son imagination ou est-ce que c'est dans l'imagination de Santiago. Et puis, avec toutes ces images qui sont filmées, documentaires, si vous voulez, il y a aussi encore là des collages de toutes sortes d'images qu'il a retrouvées dans des archives, des images still, des images fixes, mais aussi des petites séquences filmées. On voit la piste d'atterrissage qui a servi, plein de choses comme ça.
6: Eh bien, je laisse en tout cas tous nos auditeurs pour déjà se renseigner sur cette période qui est un peu trouble et qui est mal connue, en tout cas en France. Et on vous invite donc à tous venir dans cette très belle galerie qui est au 55 rue...
5: 56.
6: 56, j'étais presque. Rue Chapon.
5: Oui, dans le 3e. Et l'expo dure jusqu'au 10 octobre.
6: Merci beaucoup.
5: Merci à toi. À vous, pardon.
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1: Merci beaucoup à Richard Casade-Saint-François et Silène Andrène, donc directrice de la galerie exposition de Santiago Mostyn à la galerie Andrène Shipchenko. J'espère ne pas me tromper sur les noms. Il est 12h55. Pour finir ce magazine avec l'équipe, nous vous partageons désormais tous les jeudis les coups de cœur de la semaine sur notre antenne. Lundi à 13h, Fabrice Blanc recevait dans Aujourd'hui c'est data l'auteur Christophe Payet pour parler de bataille culturelle à l'ère de l'intelligence artificielle. Ensuite, mardi, Thomas Perroux, que vous avez entendu dans l'édito, a reçu dans son émission Anachronique, l'écrivain Pierre Adrian, auteur de Le Pays des étés, paru chez Gallimard. Et enfin, la dernière émission à vous conseiller, c'est mercredi, donc hier, dans Comment dire, Pascal Monge recevait le directeur de la Bibliothèque historique de la ville de Paris, Fabien Plazanet, l'occasion d'en apprendre plus sur cette institution publique au service de la culture. Voici pour nos coups de cœur. Donc j'ai dit, aujourd'hui c'est data de lundi de Fabrice Blanc, mardi Anachronique, et enfin mercredi, c'était Comment dire de Pascal Monge. Voilà pour nos coups de cœur subjectifs de la première moitié de la semaine, des émissions à retrouver sur les plateformes d'écoute et sur fréquenceprotestante.com.
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1: Chers auditeurs, chères auditrices, La Grâce Matinale et son magazine, c'est fini pour aujourd'hui. On se donne rendez-vous donc jeudi prochain à 11h sur le DAB+ et à midi sur la FM. Pour une nouvelle émission, nous recevrons Paola Eisenberg, directrice de la Fondation Renault. Chère équipe de Fréquence Protestante, merci pour votre travail et votre temps. Il est presque 13h et on va se quitter en musique sur The News de Jay Street. Chers auditeurs et auditrices, merci de votre écoute. Je vais le redire parce que je l'ai mal dit. The News de Jade Street. Voilà, chers auditeurs, parce que mon anglais est un peu rouillé. Merci de votre écoute, merci de votre fidélité. On se dit à très vite, la semaine prochaine, donc à 11h. Restez bien avec nous tout de suite, c'est Point d'Orgue, animé par le cher Marc Porteau. Bon après-midi sur Fréquence Protestante.

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1: Bonjour à tous, bienvenue de ce point d'orgue, un pianiste et un festival dans lequel il va jouer. Le pianiste, c'est Gabriel Durlia. Bonjour Gabriel.
2: Bonjour.
1: Et le festival, c'est Aux Armes Contemporains. Point d'exclamation. On voit tout de suite la teneur du propos. Gabriel, je crois que ce festival est un peu qui va commencer demain et qui se terminera le 5 octobre. Et tout ça à la Scala, boulevard de Strasbourg, je crois bien.
2: Absolument, oui, c'est ça.
1: On donnera l'adresse exacte tout à l'heure. Et il vous ressemble un peu, finalement, ce festival, puisque vous êtes à la fois un pianiste reconnu, en dépit de votre jeunesse, si je puis dire, compositeur, chef d'orchestre. Je vous ai vu d'ailleurs intervenir dans un festival en Normandie. Et donc, je sais de quoi vous êtes capable, effectivement, c'est passionnant. Et vous sortez un disque qui s'appelle Le Tombeau de Ravel, dont on va parler, mais on va tout de suite passer une des premières pièces qui figure sur ce

0: début de la suite en ré majeur de Jean-Philippe Rameau. Vous aurez peut-être reconnu les tendres plaintes, pièce extraordinaire de ce compositeur, que mon invité de ce jeudi, Gabriel Durlia, a interprété et enregistré sur ce disque, Le Tombeau de Ravel, paru chez Scala Musique. Alors, Gabriel, il n'y a pas que du Rameau. Comme d'ailleurs dans le concert que vous allez donner samedi prochain à 21h15 à la Scala, à Paris. Alors, quelle est votre approche de cette chose-là? De votre alors, disque, par exemple, déjà.
1: C'est vrai que ce titre, Le Tombeau de Ravel, est assez intriguant. C'est évidemment une référence au Tombeau de Couperin, qui est l'un des grands chefs-d'œuvre de Maurice Ravel qu'on pourra retrouver sur ce disque. Mais plus généralement, j'ai voulu mettre à l'honneur un genre qui est celui du tombeau, qui est un genre poétique de l'ère baroque, mais qui a été remis au goût du jour au XXe siècle par de grands compositeurs français. Et je trouve qu'il y a une très belle symbolique dans cette idée-là. C'est d'ailleurs pas nécessairement une musique funèbre, c'est plutôt la musique du souvenir, le fait de se rendre hommage en musique. Et on vient d'entendre Jean-Philippe Rameau. Et juste après, sur le disque, on pourra entendre Claude Debussy dans Hommage à Rameau, puis Paul Dukas qui rend hommage à Debussy, etc. Voilà, donc j'ai pensé ce disque un peu comme une espèce de grand hommage en poupée russe.
0: Vous êtes compositeur également. Et je ne sais pas à quoi représente votre catalogue aujourd'hui. Vous écrivez pour le piano, vous écrivez pour l'orchestre.
1: Il est moins fourni que celui de Mozart au même âge, c'est ce que je peux dire.
0: Vous écrivez pour le piano, mais aussi pour l'orchestre.
1: Oui, je suis en train d'ailleurs d'écrire un concerto pour piano et orchestre, d'ailleurs.
0: Et cette pièce que nous allons entendre, qui s'intitule « Danse rituelle », quel a été son devenir justement par rapport à ce disque?
1: Justement, elle s'inscrivait. Voilà, elle s'inscrivait justement. Donc voilà, il y avait le tombeau et plus précisément rendre hommage à Ravel, qui est un de mes compositeurs préférés. Mais je voulais aussi me libérer d'ailleurs de ce poids de graver du Ravel avec un grand R, parce que voilà, il y a beaucoup de versions et je voulais penser à un programme, voilà, une manière très personnelle de rendre hommage à Ravel. C'était non seulement en interprétant ses œuvres, mais aussi en investissant moi-même ce genre du tombeau et en écrivant donc après Le Tombeau de Couperin un tombeau de Ravel. Et c'est vrai que j'appartiens à une génération qui n'a plus peur de décloisonner les pratiques artistiques et quelque part composer presque quelque chose que je considère comme une forme d'interprétation au sens large. D'ailleurs, on pourra entendre dans cette pièce quelques réminiscences du Tombeau de Couperin. Et voilà, c'est une sorte de prolongement un peu onirique du Tombeau de Couperin.

0: dans ce rituel de Gabriel Durlia, par Gabriel Durlia, extrait de ce disque Scala Musique. Et avec Gabriel, nous parlons aussi de ce qu'il va jouer et dans quel esprit il va jouer par rapport à ce concert de sortie de son disque. Incontestablement, c'est lié à sa publication, mais peut-être pas seulement.
1: Oui, tout à fait. Il se trouve que c'est donc mon deuxième disque chez Scala Musique. Et déjà, lors du premier, qui était plutôt consacré à Gabriel Fauré, j'avais voulu faire ce que j'avais fait, un mauvais que j'avais appelé une foréade sur le thème de la. Comme une Schubertienne, mais consacrée à Gabriel Fauré. Et j'avais invité des amis pour faire de la musique de chambre. Car s'il y a peut-être une activité que je n'ai pas encore beaucoup développée, c'est la musique de chambre. Je joue plutôt seul. Et d'ailleurs, le métier de pianiste, comme celui de chef d'une certaine manière, est assez solitaire. Et il se trouve que j'ai beaucoup d'amis pianistes et qu'on est très embêtés parce qu'on a beaucoup d'occasions de jouer ensemble. Et là, ce que je me suis dit aussi avec ce goût que j'ai pour le répertoire d'orchestre, c'est qu'on pouvait se réunir à quatre pianistes. Donc c'est vraiment un format assez inédit. Il y aura deux pianos sur scène, on sera deux par piano. Et donc nous allons jouer des grandes pièces orchestrales du répertoire. Alors évidemment, Tombeau de Ravel oblige, il y aura le Boléro de Ravel, le fameux Boléro de Ravel. Mais il y aura aussi une œuvre monumentale qui est Amérique d'Edgar Varèse. Et il faut au moins être quatre pour la défendre au piano. Et par ailleurs, nous avons été très heureux de passer commande à un compositeur contemporain qui est Olivier Penard, d'une œuvre originale pour cette formation qui donc comporte beaucoup de transcriptions mais très peu d'œuvres originales. Et donc voilà, il y aura.
0: Je connais bien Olivier Penard qui
1: sera présent. Donc,
0: ça me fait plaisir et l'honneur de venir de temps en temps à mon micro ici.
1: Formidable.
0: Et pas si longtemps d'ailleurs. Et donc il sera présent, je suppose.
1: Et il sera bien sûr présent ce soir.
0: Il s'agit d'une création mondiale quand même.
1: Tout à fait.
0: C'est important. Alors je précise que ce festival, Aux Armes Contemporain, point d'exclamation, se déroule à partir de demain, vendredi 2 octobre, et un concert déjà à 19h avec Kim Bernard, à 21h15 avec Jodeline Galavardin, et samedi, vous êtes précédé par John Gadd, dans la même salle, je pense.
1: Tout à fait.
0: Vous,
1: tout
0: une
1: à
0: grande
1: fait.
0: Salle,
1: oui, oui.
0: À 19h, et vous à 21h15.
1: C'est ça.
0: Et le lundi, ce festival se termine par une création qui sera d'ailleurs captée par France Musique, entre autres.
1: Exactement.
0: Avec Émilie Ménéran et Randolph Bruno Boulmier. Donc on a un panorama. Je crois qu'on s'oblige un peu, mais avec bonheur, bien sûr, dans ce festival, à échanger entre la musique purement dite classique et la musique contemporaine. La musique d'aujourd'hui comme celle que vous avez composée, par exemple.
1: Tout à fait. Et en cela, ça, il faut vraiment saluer le travail de Rodolphe Bruno Boulmier, qui est donc le directeur artistique de la Scala à Paris, de Scala Musique. Précisez d'ailleurs que donc je suis à la maison, puisque mon disque qui paraît chez Scala Musique, que je vais donner son concert de sortie à la Scala à Paris. Et c'est vrai que Rodolphe a donc ses deux casquettes et comprend très bien l'importance de décloisonner. Encore, il y a ce mot d'ailleurs que j'utilise souvent, c'est décloisonner, parce que bon, finalement, quelle est la différence entre Schubert et un compositeur contemporain? Bon, c'est peut-être que Schubert est mort, que le compositeur contemporain est vivant. Bon, on est tous amenés un jour, malheureusement, à disparaître. Donc, cette différence, elle va un jour s'atténuer. Donc, et je trouve que c'est très heureux de ne pas faire une si grande distinction que ça. Il se trouve, par ailleurs, que je suis chef assistant de l'ensemble interne contemporain. Donc, j'ai aussi cette casquette-là et je suis très heureux, je dois dire, même si j'apprends évidemment beaucoup dans cet ensemble d'exceptions, qui d'ailleurs ne joue pas que des compositeurs vivants, de passer de ces deux univers, d'ailleurs que j'aime bien penser comme un seul univers, de la musique, tout simplement c'est de la musique. Et quand on la présente comme ça au public, qu'on ne sacralise pas le fait que ce soit des créations ou de la musique contemporaine, eh bien, en général, ça se passe très bien.
0: Mais entre piano et la direction d'orchestre, il y aura peut-être un moment, un choix à faire, peut-être, je ne sais pas.
1: Écoutez, c'est vrai que j'ai fait beaucoup, beaucoup de piano dans les années qui se sont écoulées. La direction prend de plus en plus de place, j'en suis très heureux, parce que je suis venu au piano par l'orchestre. Moi, c'est un désir d'orchestre qui m'a vraiment mené au piano. Le piano restera toujours mon médium d'expression, c'est certain. Mais voilà, ce qu'il y a de formidable dans la direction d'orchestre, c'est le fait de travailler avec des musiciens, d'échanger, c'est... Donc voilà, les choses sont en train un petit peu de bouger, pour mon plus grand bonheur, parce que j'ai l'impression qu'a priori, je vais être dans la possibilité de mener les deux de front.
0: Oui, c'est faisable. J'en ai connu quelques-uns qui l'ont fait, des gens historiques, et qui dirigeait parfois du piano.
1: Alors, ce que j'ai souvent fait d'ailleurs, par ailleurs.
0: C'est pour ça que vous menez un peu sur cette voie, parce que je sais que vous l'avez fait. Effectivement, c'est ce qui se faisait à l'ancienne.
1: Oui, c'est ça. D'ailleurs, en effet, c'est une pratique historique, diriger un concert de Beethoven, Mozart et Beethoven faisaient ça, oui, tout à fait.
0: Merci, Gabriel.
1: Merci à vous.
0: Gabriel Durlia, donc, pour son disque Le tombeau de Ravel, paru chez Scala Musique. Merci, Arnaud, pour la technique. Et on termine avec une bourrée. Juste un mot, le tombeau de Couperin, c'est... Non.
1: Oui, vous avez raison, mais merci de me laisser la possibilité d'expliquer cette bourrée qui ne fait donc pas partie du tombeau de Couperin, pour les gens qui connaissent bien le tombeau de Couperin. C'est une danse additionnelle. J'ai eu la grande chance d'avoir entre les mains une copie du manuscrit du tombeau de Couperin, et dans des esquisses, on voit des bouts, notamment de la fugue du tombeau de Couperin, et il y a une page entière qui est intitulée « Bourrée », avec des trous que j'ai modestement reconstitués. Et c'est ainsi, donc là, que tout de suite, sur vos ondes, on va entendre une création mondiale de Ravel.
0: Du Durlia.
1: Voilà.
0: Bon jeudi, bonne musique.

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1: Ce jardinier de l'autre côté de la verrière, le pauvre garçon, on a dû lui ordonner de se cacher, à plus de prestance que les généraux barriques qu'on lui a présentés hier au palais. Il doit avoir 25 ans. Qu'on aille le trouver. Il fait tellement chaud. Il a bien raison d'avoir ouvert sa chemise. Heureusement qu'on ne l'a pas déguisé en Gaulois rendu esclave par Jules César. Au moins, lui est authentique, au milieu de cette villa qui a l'air d'être en carton bouilli. Il faudrait que l'orage éclate, ce serait beau. La pluie dans la cour intérieure, que crépite le bassin carré. Ici, tout agace le petit roi. Il monologue en silence, bouche pincée. Cette visite d'une maison pompéienne, avenue Montaigne, l'amusait, mais en 10 minutes, pas 3 heures. Il joue avec son stick, comme avant la chasse. Son sourire s'est effacé. Retrouvé en plus de tout, l'impératrice Eugénie l'exaspère. Le bruit du jet d'eau lui tape sur les nerfs. Ne peut-on l'arrêter? Ils veulent lui vendre ce machin? Plutôt acheter les ruines du Mont-Saint-Michel. Amis et auditeurs, amis auditrices, bienvenue dans cet impromptu. Je suis en compagnie d'Adrien Goetz. Bonjour Adrien Goetz.
2: Bonjour Thomas.
1: Et de Charles Sarrazin, notre chroniqueur cinéma. Bonjour Charles.
3: Bonjour Thomas.
1: Alors Adrien Goetz, vous êtes historien de l'art, vous êtes romancier, vous êtes membre de l'Académie des Beaux-Arts et vos livres entretiennent depuis longtemps une relation très étroite avec l'histoire, les œuvres, les lieux, les personnages du passé. Pourtant, ils sont éminemment actuels, on va en parler. Je ne résiste pas à l'idée de citer un de vos derniers, Intrigue à Brégançon, qui est aux antipodes de Détroit-Hortense, mais peut-être pas tant que ça, on y reviendra. Vous êtes d'une certaine manière un auteur de romans policiers, d'auteur d'histoire, un intellectuel, mais c'est un compliment. Vous dominez le 19e siècle dans Les Trois Hortenses, qui est un roman qui suit trois personnages qui ont la particularité de s'appeler toutes Hortense. Alors moi, ma question, c'est pourquoi ce titre Les Trois Hortenses?
2: J'ai été intrigué d'abord par la reine Hortense, la plus célèbre des trois, qui est historique. On pense la connaître, c'est la fille du premier mariage de Joséphine de Beauharnais. Elle est adoptée par Napoléon. Elle épouse Louis Bonaparte, le frère de Napoléon. Elle devient reine de Hollande. Et au fond, l'histoire a fait d'elle une égérie un peu tendre, un peu pâle, avec de grands yeux poétiques. Et on oublie que c'est une femme qui a souffert. Et on sait qu'elle est la mère de celui qui devient Napoléon III. Et j'ai eu un choc, ou en tout cas l'impression de la découvrir, en allant en Suisse, près sur les rives du lac de Constance, le Bodensee, à Arenenberg, qui est sa demeure d'exil. Et là, il y a tous ces souvenirs. Et j'ai commencé à me dire qu'on connaissait mal Hortense de Beauharnais, la reine Hortense. Et j'ai découvert là-bas une seconde Hortense, qui est la fille de sa femme de chambre, qui grandit avec le futur Napoléon III, Hortense Cornu, qui devient l'épouse d'un artiste, et qui a joué un vrai rôle sous le Second Empire. Donc je me suis dit, ces deux Hortenses me permettent d'avancer dans le 19e siècle. Et puis j'en ai inventé une troisième, Hortense Haffner, que j'ai inventée en Alsace, à Célestat, cette ville bien connue pour sa bibliothèque humaniste, celle de Beatus Rhenanus. Et elle est imaginaire parce que je voulais donner un visage, donner une voix à toutes celles que l'histoire n'a pas retenues. Et elle devient républicaine passionnée, une figure de la Commune de Paris. Ce qui fait que dans ce roman, je vais à travers le destin, les trois destins romantiques de mes héroïnes, de la Révolution française à la Commune.
1: C'est un beau projet, un projet qui témoigne de votre part à la fois d'une très grande érudition, et ça c'est toujours très impressionnant de voir manier autant, avec autant d'aisance le matériau historique, mais aussi toute une histoire de l'art. C'est votre péché mignon, c'est votre identité, c'est ce qui fait que vous êtes Adrien Goetz, vous avez ce goût des lieux, ce goût des tableaux, ce goût de la peinture.
2: Il y a beaucoup d'artistes dans ce roman.
1: Exactement, il y a toute une galerie, on va en parler. Mais d'abord, la première question que j'ai envie de vous poser, c'est Arthur Rimbaud. Dans Les Illuminations, il vous donne d'une certaine façon un conseil. Trouvez Hortense. Est-ce que vous avez réussi à la trouver, cette Hortense? Et est-ce que finalement, ce n'est pas trois Hortenses que vous avez trouvées, trois romans que vous avez écrits dans ce roman-là?
2: Sur la couverture, il y a une photo contemporaine d'une artiste qui s'appelle Valérie Belin et qui superpose des visages de femmes avec des effets. Ça donne un effet un peu de. Le regard vacille, un effet de flou. C'est une femme d'aujourd'hui. C'est plusieurs fois la même. Mais on se dit que peut-être elles sont différentes. Donc le choix de cette image sur la couverture, qui est mon idée, répond un peu à votre question. C'est un roman qui se passe certes au XIXe siècle, il y a un arrière-plan qui est celui d'une autre époque, mais qui correspond aussi à beaucoup d'interrogations actuelles, c'est-à-dire la montée des empires, la place des femmes, le rôle qu'on fait jouer aux femmes dans la société. Mes trois Hortenses ont dû se battre, ont dû se comporter en véritable stratège pour échapper à un monde où les hommes ne leur laissent comme rôle que épouse fidèle ou infidèle, courtisane, mais Hortense de Beauharnais est musicienne, Hortense Cornu est passionnée par l'histoire, l'archéologie, la littérature, elle reçoit les écrivains. Hortense Hafner, la troisième, pose pour des artistes dans des ateliers. Chacune essaie d'exister par elle-même. Et ça m'a intéressé.
1: J'ai une question un peu piège pour vous. Vous dites que vous avez rencontré deux de ces personnages historiques en Suisse, d'une certaine manière, et que vous avez inventé le troisième personnage, la troisième Hortense. Est-ce que c'est par une espèce de réflexe de Cagneux, de plan en trois parties, qui vous a inspiré la création de ce troisième personnage? Vous ne pouviez pas écrire simplement sur les deux personnages historiques? Ou simplement
2: non,
1: sur la dernière?
2: Je voulais que ce soit vraiment un roman. C'est-à-dire que ce n'est pas une biographie romancée ni de la reine Hortense, ni d'Hortense Cornu. C'est vraiment un roman. Et c'est cette troisième Hortense qui en donne, je crois, la véritable clé. Donc j'essaie, cher Thomas, je sais que vous avez vous aussi subi la cagne, l'hypocagne et la cagne, voilà, donc on a été torturés, vous et moi, de la même façon, mais je pense que je n'y pense plus. Je crois que je m'en suis guéri. Je crois qu'il y a un moment où écrire un roman vous libère de tout le poids des dissertations qu'on nous a fait faire en trois parties.
1: Alors on va revenir sur l'usage de la littérature, son rapport à l'histoire, parce que précisément quand vous avez tout un matériau historique qui nourrit votre travail, comment est-ce qu'on s'en libère? Est-ce qu'on s'en détache vraiment?
2: Oui, je crois.
1: Quelle est votre liberté face à ce matériau?
2: J'aime beaucoup tout lire d'abord. Je fais un vrai travail d'historien. Je suis allé voir par exemple la correspondance

0: romancier en cessant peut-être d'être historien, ce qui me permet d'inventer des choses et de glisser des éléments qui sont parfaitement authentiques, mais qui ont l'air d'être tellement invraisemblables qu'on se dit c'est de la fiction, et puis d'aller vers le côté récit, histoire, dialogue, dans ce qui pour moi est véritablement un roman.
1: Est-ce que vous êtes plus libre quand vous écrivez sur un personnage fictif, Hortense Hafner, ou quand vous travaillez des personnages historiques ?
0: J'essaie de les traiter de la même façon.
1: Il n'y a pas de différence ?
0: Si, sans doute, parce que je ne veux pas écrire des choses totalement impensables sur des héroïnes ou des personnages qui ont fait l'objet de très solides biographies et que parfois par des historiens que je connais. Mais il faut savoir se détacher de tout ça pour retenir dans ses personnalités ce qui peut inspirer le romancier. Hortense de Beauharnais, j'ai senti que c'est une petite fille dont les parents avaient divorcé, le père a été guillotiné pendant la Terreur, qui a rencontré ce général Bonaparte, ce chat botté qui vient prendre toute la place aux côtés de sa mère et qui la rassure dans ses cauchemars de petite fille, et qu'au fond, il y a là ce qu'on appellerait aujourd'hui un traumatisme, et que ce traumatisme se transmet, qu'il y a peut-être des échos, c'est un peu la mode, vous savez, la psychogénéalogie, ça, il y a des échos de ce traumatisme qui traverse le siècle, et on oublie à quel point ce 19e siècle a été une période de grande violence, une période tout à fait terrifiante pour cette génération-là, cette génération des enfants qui grandissent pendant la Révolution, ceux qui sont... mon Hortense Hafner, elle est la petite fille d'un grognard de Napoléon, c'est la suite de l'histoire. Elle se souvient que son grand-père a été tué pendant les guerres. Il y a là un poids de victime qu'on oublie un peu parce qu'il y a la distance, on ne se remet pas dans le regard des héros de cette génération et des héroïnes surtout.
1: Alors peut-être, avant de poursuivre sur ce sujet, vous parlez d'héroïnes, il y en a trois. La littérature fait plutôt la part belle au masculin. Là, d'un coup, vous avez repris un peu d'avance pour les personnages féminins, vous en traitez trois d'un coup. C'est un roman féministe ?
0: Je ne dirais pas ça, mais je voulais vraiment qu'on comprenne quel rôle... avec quelles astuces, avec quelle élégance et quelle intelligence certaines femmes avaient trouvé toute leur place dans ce 19e siècle qui paraît effectivement dominé par les hommes. Mais j'ai aussi dans mon roman des personnages masculins. Il y a ne serait-ce que Napoléon III, qui est un personnage très mystérieux, très intriguant. Et puis, dans le début du roman que vous venez de lire, il y a à l'arrière-plan le cousin germain de Napoléon III, celui que l'histoire surnomme Plomplon, on l'appelait déjà comme ça à l'époque, et qui fait construire, en effet, cette maison pompéienne, avenue Montaigne. On aimerait la voir encore aujourd'hui. Elle a été démolie, malheureusement, mais on a conservé des panneaux peints qui sont en réserve à Arenenberg et qui sont des œuvres de Sébastien Melchior Cornu, le mari de mon Hortense II, ce prince Plomplon est une sorte d'homme de gauche, on dirait aujourd'hui. Alors pour lui, il fallait exister aussi, c'était pas facile non plus. Nom de famille Bonaparte, prénom Napoléon. Alors comment fait-on ? Et il ressemble beaucoup à l'empereur, à Napoléon Ier, alors que Napoléon III n'a guère de ressemblance avec son oncle. Leur dialogue a été rapporté maintes fois. Regarde-toi, dit Plomplon, tu n'as rien de l'empereur. Et la réponse de Napoléon III est là, si, j'ai sa famille.
1: C'est une jolie réponse. J'aime beaucoup aussi dans ce texte, dans votre approche, ce regard qui est toujours un peu distant, ce sourire, ce demi-sourire qu'on vous pressent quand on lit votre texte, parce qu'il y a de l'humour. Vous parlez de Plomplon, vous parlez de Oui-Oui, vous avez des titres qui sont amusants, ces figures qui sont hiératiques.
0: Oui, c'était le surnom du petit Louis-Napoléon Bonaparte quand il était enfant, quand il jouait à Arenenberg avec cette petite Hortense, fille de la gouvernante, que toute sa vie, il a continué à tutoyer, et c'est la force qui est la sienne. Hortense Cornu est républicaine, est une femme libre. Elle désapprouve le coup d'État du 2 décembre qui fait du prince-président Louis-Napoléon Bonaparte l'empereur, et elle peut le lui dire, et elle peut, en pleine fête aux Tuileries, le tutoyer à nouveau. Elle a cette force, parce que c'est toujours le petit oui-oui, effectivement.
1: Et vous prenez justement l'histoire par ce bout très intime, très personnel. Vous ne nous écrasez pas avec la grande histoire, mais c'est la grande histoire, un peu par

0: les chemins de traverse, par les yeux d'enfant, vous parlez d'Hortense Lacroix.
1: Vous avez raison, je dirais que plutôt que pour moi, dans mon esprit, il y a un arrière-plan ou un bruit de fond. J'ai voulu faire entendre, particulièrement dans le début du roman, beaucoup de noms, beaucoup de dates. J'ai même glissé à la fin un petit tableau généalogique qui permet au lecteur de s'assurer qu'il n'a pas perdu le fil.
0: Merci beaucoup.
1: Mais ce film, on peut le perdre. C'est simplement le bruit de l'époque. Voilà, et c'est ça que je veux faire sentir aussi.
0: Comment est-ce qu'on fait pour ne pas se laisser déborder par tant d'érudition, par ce fourmillement justement? Parce que moi, je ne vous cache pas que je ne suis pas un grand expert des têtes couronnées. La généalogie a quelque chose de kaléidoscopique.
1: Et vous avez survécu, Thomas.
0: J'ai adoré ce livre, j'ai tout à fait survécu. Mais quand on écrit, déjà, il ne faut pas perdre le fil. Et ensuite, il faut savoir jusqu'où je donne de l'information au lecteur pour ne pas le noyer et en même temps pour lui faire sentir
1: ça. C'est
0: tout
1: un travail avec un éditeur. Et ça, c'est très important. J'ai la chance d'avoir un éditeur qui est un écrivain, qui s'appelle Charles Dantzig, qui, avec moi, est très sévère. Et on a fait, pour ce roman, 5 versions successives, avec des corrections, des conseils qu'il me donne, en me disant « ça, c'est trop long, ça, on l'a déjà vu, là, il faut ajouter 2 pages pour que le lecteur puisse respirer pour le rythme ». Et ce travail de dialogue entre l'auteur et l'éditeur, pour moi, est extrêmement précieux et même indispensable. Et ça permet, effectivement, de ne pas assourdir son lecteur en lui disant trop de choses. Et heureusement, j'ai un éditeur.
0: Qui est votre lecteur? Est-ce que vous l'avez à l'esprit quand vous écrivez? Est-ce que vous l'imaginez? Est-ce que vous dites, j'ai un ami qui me disait, pour moi, le Goncourt, c'est le roman qu'on offre à sa grand-mère. Est-ce que vous dites, j'écris pour une grand-mère, j'écris pour ma mère, j'écris pour mon père? Est-ce que vous écrivez pour tout le monde?
1: Ma mère est impitoyable avec ce que j'écris. Je tremblerais si je pensais que j'écris pour ma mère. Mais non, je n'ai pas du tout de lectrice ou de lecteur type en tête quand j'imagine mes histoires.
0: Votre roman, il repose donc, je l'ai dit, sur une matière historique extrêmement abondante, des correspondances, des mémoires, des biographies, des événements documentés. Ce sont des personnages réels. Et donc, comment est-ce que vous avez compris, à force de vous documenter, qu'il y avait ce lien entre ces trois Hortense et que ça pouvait faire un roman? Parce qu'au départ, vous les rencontrez, vous allez arriver en Suisse, vous dites, tiens, Hortense de Beauharnais. Puis après, vous voyez Hortense Cornu.
1: Oui.
0: Quand est-ce que vous dites, ça y est, là, j'ai un sujet de roman?
1: En découvrant à Compiègne le portrait d'Hortense Cornu par son mari, en la voyant, en m'intéressant à cet élève d'Ingres qu'elle avait épousé. Sébastien Melchior Cornu. Je dis ces deux prénoms parce que si je dis Sébastien Cornu, on va croire que c'est un roman à clé contemporain. Peu à peu, j'approche de mes personnages de cette façon-là, en observant les objets quotidiens qui ont pu leur servir, en étant passionné par ce qui se passe sous le Second Empire avec l'acquisition de la collection Campana, par exemple, qu'on achète pour le Louvre. Il y a là une controverse intéressante. Il y a une autre femme puissante à cette époque qui est la princesse Mathilde Bonaparte, la redoutable cousine de l'empereur. Et là, elle tient un salon et mon Hortense cornue républicaine tient un salon rival, beaucoup moins somptueux, mais elle se dispute pour savoir laquelle des deux aura Flaubert chez elle, à sa table. Donc ça m'amuse beaucoup de retrouver ce réseau, finalement, ce réseau de figures. Il y a George Sand, il y a Victor Hugo, il y a les textes de Victor Hugo qui arrivent, il y a Théophile Gautier, qu'on aperçoit dans la maison pompéienne, et en effet, on sait qu'il y était, puis il a écrit sur cette maison pompéienne, qui est une demeure de songe, qu'on cherche à vendre dans cette première page que vous avez lue, celui que j'appelle le petit roi et que l'histoire a retenu, puisque c'est Louis II, roi de Bavière, qui lui aussi a construit des maisons à la mesure de ses songes.
0: Bon alors, je sens que vous avez absolument envie de parler de maison, Adrien Goetz. Est-ce que c'est un leitmotiv dans vos romans? Je pense à Villa Kerylos, qui est aussi un merveilleux livre sur une maison. J'étais presque déçu, je dis presque, que ce ne soit pas un roman sur cette maison pompéienne. Vous auriez pu la ressusciter, la reconstruire.
1: Mais parce que j'avais déjà écrit Villa Kerylos.
0: Mais on n'est pas toujours hanté par le même motif quand on est écrivain.
1: Si, un petit peu, vous l'avez bien senti. C'est
0: parce qu'elle revient
1: vrai.
0: À plusieurs reprises, mais cette maison,
1: sûr,
0: elle vous hante.
1: Bien sûr, dans Villa Kerylos, j'avais raconté ce qu'est cette maison grecque à Beaulieu-sur-Mer, entre Nice et Monaco, construite par Théodore Reynac, un des trois frères, Joseph, Salomon, Théodore, les trois grandes intelligences de la Troisième République, qui étaient à la fois des amoureux de l'Antiquité et des hommes de leur temps. C'est-à-dire que la Villa Kerylos est une villa moderne. Eux sont engagés Ils défendent la cause de Dreyfus, ils sont dans la vie politique de leur époque, et ils y trouvent un intérêt qui n'est pas uniquement de l'archéologie et de l'histoire, c'est rendre vivant d'autres époques, et c'est ce que fait Plomplon dans sa villa pompéienne, dédiée à une antiquité vivante.
0: Est-ce que pour vous, garder un contact avec les sources historiques, c'est un moyen pour le romancier d'avoir un filet de sécurité, pour ne pas se lâcher dans la pure fiction ?
1: Non, parce que quand j'écris des romans policiers, ce que j'ai fait aussi, vous avez cité Intrigue à Brégançon,
0: la
1: dernière aventure de mon héroïne conservatrice de musée, qui s'appelle Pénélope, je fais ce que je veux, j'invente des histoires. Mais c'était quand même déjà une espèce de demeure biscornue, cette résidence de bord de mer des présidents de la République, le fort de Brégançon, très... très curieux endroit. La Maison Biscornue, c'est un roman d'Agatha Christie. Et quand on va au fort de Brégançon, on se dit que y a une petite piscine hors sol, construite récemment. Qu'est-ce qui se passe si un jour, ce que je ne veux pas imaginer, mais on y découvre un cadavre ?
0: On ne va pas quitter le 19e siècle, revenons-y, mais je le signale à nos auditeurs, à nos auditrices, vous pouvez suivre les aventures de Pénélope, il y en a 5, 6 maintenant
1: 6, je crois, oui, puis ça va continuer. Oui.
0: J'imagine. On sent que ces personnages historiques, qui pourraient être hiératiques, qui pourraient peser, vous parlez de Napoléon III, beaucoup, vous leur rendez d'une certaine manière toute leur humanité, y compris jusqu'à les redonner dans ce qu'ils ont de triviaux. Napoléon III est malade à la fin, vous le montrez en train de tutoyer Hortense, enfin, ils sont humains. La mise en scène, je crois que c'est ce qui caractérise un peu le on a parlé une fois, je crois, de spécialité Goethe pour dire à la fois votre talent dans le maniement de ce matériau historique et en même temps votre capacité à faire place au romanesque. Est-ce que vous essayez de les faire descendre de leur piédestal, ces personnages, pour montrer qu'ils sont comme tout le monde ?
1: Comme tout le monde, je ne sais pas, mais j'aime bien les dialogues, en tout cas. J'aime bien pouvoir faire entendre des voix, pouvoir, de temps en temps, céder la place au monologue, faire entendre aussi, dans un chapitre, un dialogue entre deux personnages secondaires lors d'une fête au Palais des Tuileries. Donc, cette dimension de vie quotidienne, de vie à hauteur d'homme, me plaît, m'intéresse quand j'écris.
0: Vous préférez l'histoire depuis les antichambres plutôt que de la voir en surplomb d'une certaine manière. C'est ça qu'on voit dans le cabinet du ministre. On a vraiment l'impression que vous étiez là comme une petite souris et que vous nous donnez à voir ce que le récit officiel ne va pas nous montrer.
1: Oui, mais on a beaucoup de descriptions aussi. On a des textes d'époque qui nous parlent de ça. Donc, j'ai voulu savoir aussi ce qu'était ce palais des Tuileries qui a brûlé au moment de la Commune. J'ai regardé de très près ce qu'il y avait dans chaque pièce, comment c'était décoré. Enfin, je me suis vraiment intéressé à tout ça en essayant d'en savoir beaucoup plus que ce que j'en dis. Ce qui, au fond, me donne ce que vous appelez peut-être, Thomas, une sécurité. Oui.
0: On va attaquer maintenant un peu le vif du sujet, comme si on n'y était pas déjà, en évoquant plus finement ces trois personnages, ces trois Hortenses. Mais avant ça, on va quand même parler d'un autre média, d'un autre art, le cinéma, puisqu'on a la chance d'avoir un chroniqueur cinéma. Donc ça va nous permettre tranquillement de mettre une séparation entre votre travail d'écriture et ces trois Hortenses qui vont nous rejoindre. À vous, Charles.
2: Très bien, cher Adrien, cher Thomas. Alors on va faire une séparation un tout petit peu temporelle aussi, puisque je ne vais pas parler du 19e siècle, on est juste après, dans l'œuvre, ou plutôt la double œuvre dont je vais vous parler aujourd'hui. Je vais vous parler d'un cas exceptionnel d'adaptation au cinéma d'une œuvre littéraire. Alors exceptionnel parce que les deux sont admirables, exceptionnel aussi en raison de la personnalité du réalisateur et de la modestie avec laquelle il a choisi d'adapter une longue nouvelle avec une absolue fidélité à l'auteur, et pourtant en créant quelque chose de tout à fait neuf, et ce n'est pas si fréquent dans les innombrables adaptations de la littérature au cinéma. Ce grand réalisateur, il s'appelle John Huston. Vous connaissez John Huston, Thomas ?
0: Pas du tout.
1: Oh, Thomas.
0: J'ai aucune culture historique, aucune culture cinématographique.
1: Mais vous avez une grande culture littéraire, et on va peut-être y arriver.
2: On va y arriver. je ne doute pas qu'Adrien connaisse John Huston. Le film dont je vais vous parler, c'est la toute dernière œuvre de Huston, réalisée 46 ans après le chef-d'œuvre qu'il a rendu célèbre, Le Faucon Maltais.
0: Ça, je connais.
2: Voilà, Faucon Maltais 1941 et l'œuvre dont je vous parle, donc 1987. Et réaliser deux chefs-d'œuvre à 46 ans d'intervalle, que ce soit en cinéma ou en littérature, c'est pas très courant non plus. Houston savait qu'il allait mourir. Durant le tournage, il était en chaise roulante avec des bouteilles d'oxygène. Et sa très grave maladie respiratoire l'a emporté avant même que le film n'apparaisse sur les écrans. C'est donc un film testamentaire. Et c'est un film qui s'appelle aussi The Dead, c'est-à-dire Les Morts, d'après la nouvelle du même nom de James Joyce. Alors, je note qu'en France, le film est sorti sous le titre Les gens de Dublin, ce qui est en soi une synecdoque, puisque, en fait, on désigne ainsi par le tout, c'est-à-dire le titre du recueil des nouvelles de Joyce, une nouvelle particulière du dit recueil. C'est un peu bizarre. Il est vrai que c'est la dernière nouvelle, la plus longue et la plus fameuse. John Huston, vieux et mourant, donc, a mis une très grande énergie vitale, presque une joie, à achever ce film qui parle de la mort et des morts, comme Joyce, très jeune, avait mis une grande énergie vitale à l'écrire. Mais...

0: Alors, on est le 6 janvier 1904. Dublin est sous la neige. Et à la fin d'une soirée donnée par d'aimables vieilles filles de la petite bourgeoisie catholique, un ténor chante une chanson traditionnelle irlandaise. C'est le moment décisif du livre et du film. On peut raconter de conserve ce qui se passe dans l'un et dans l'autre, car c'est exactement la même chose, comme je le disais tout à l'heure. Houston a même repris mot pour mot la totalité des dialogues écrits par Joyce. Joyce est ainsi, cas unique à ma connaissance, le dialoguiste d'un film réalisé un demi-siècle après sa mort. Avant le chant du ténor, on a vécu chaque instant de cette soirée annuelle donnée par ces dames musiciennes le jour de l'Épiphanie, le 6 janvier, en plein hiver. On a fait la connaissance des personnages, de leur caractère contrasté, de leurs existences limitées, de leur humanité aussi. Un morceau joué au piano, des discours, le découpage du noix, quelques échanges animés sur l'Église ou l'indépendantisme irlandais. La vie banale. Insidieusement, une émotion est née qui trouble un peu le lecteur ou le spectateur. Mais laquelle? Après le chant du ténor, ou plus exactement pendant celui-ci, on bascule pour le reste du récit dans le sublime, dans une poésie triste et pure. Car ce chant, il impose au vivant, le chant qu'on a entendu là, il impose au vivant le souvenir douloureux des morts et la vive conscience de notre prochaine disparition. Alors comment, je ne vais pas vous le dire, pour ceux qui ne connaissent pas le film, d'une part pour ne pas vous le divulgâcher, d'autre part parce que cette fin ne se raconte pas vraiment. Cette fin, c'est une épiphanie, au sens théorisé par Joyce lui-même, un moment a priori anodin d'existence, ici le chant du ténor, préparé par la soirée tout entière, qui déchire soudain la banalité du quotidien pour apporter brutalement une vérité plus profonde, un réel authentique. Et c'est là que Houston est tout à fait remarquable. Il n'a inventé donc ni cette théorie, ni le récit, il les reprend simplement. Mais il les porte à un niveau d'émotion et de beauté encore supérieur grâce à des moyens cinématographiques très simples. Une reconstitution minutieuse de ce foyer irlandais du début du XXe siècle, une caméra discrète qui contemple les personnages en douceur, des acteurs issus de la scène irlandaise qui s'effacent derrière leurs personnages, une musique qui guide le spectateur d'une impression à l'autre et d'admirables images nocturnes de la ville et de la campagne sous la neige et dans la neige. Rien que pour son dernier quart d'heure, ce film mérite sa place au panthéon du cinéma. Je vous invite donc à lire, puis à regarder The Dead. Et je vous laisse sur les dernières secondes du film, qui sont aussi les ultimes lignes de Joyce. La neige qui tombe sur les vivants et les morts.
1: Snow is falling. Falling in that lonely churchyard where Michael Fury lies buried. Falling faintly through the universe and faintly falling. Like the descent of their last end upon all the living and the dead.

0: Merci Charles, c'était une très belle évocation de ce beau film qu'on a très envie d'aller voir, surtout quand on ne le connaît pas. Vous parlez des vivants et des morts, alors la question bateau, la question tarte à la crème, mais que je suis obligé de vous poser, Adrien Goetz, est-ce que écrire les trois Hortenses, c'est un moyen de ressusciter les deux premières et de donner la vie à la troisième?
1: Oui, pour moi, c'est d'abord un moyen de donner la vie à la troisième. C'est peut-être la troisième à laquelle je me suis le plus attaché et qui m'a...
0: C'est ce que vous disiez, c'est votre préférée, la troisième.
1: Je ne dis pas que c'est ma préférée, mais c'est celle qui fait de mon livre un vrai roman, je pense. Voilà, c'est, et pas ce qui pourrait être une biographie romancée des deux premières. Est-ce que c'est ressusciter les morts? C'est difficile à dire, mais c'est une époque où on aimait le spiritisme. Vous vous souvenez de Victor Hugo et les tables à Jersey, hein, cette idée que on est parmi des fantômes, et ça, dans la maison pompéienne de la ville de Montaigne, il y a des fantômes, et le petit roi de Bavière qui la découvre pendant l'exposition universelle a envie de faire surgir des personnages de ses légendes à lui dans ce décor incroyable.
0: Les personnages, vous les faites surgir aussi en évoquant cette galerie d'artistes, de peintres, d'écrivains qui peuplent votre roman. Est-ce que c'est un hommage à tous ces artistes qui vous ont précédé? Est-ce que c'est un moyen d'appartenir à cette fraternité-là des écrivains, des artistes? Quel est votre rapport à ces personnages-là?
1: J'ai la passion des musées. Moi, je pense que les musées ne sont pas des temples intimidants, que c'est au contraire, dans toutes les villes, partout où on peut les visiter, des endroits extrêmement vivants, extrêmement peuplés, où chacun peut choisir ce qui lui plaît, où on peut affirmer un goût, une fantaisie. Quand je vois le portrait de Sébastien Melchior Cornu au musée de Besançon, qui est un endroit incroyable, le musée de Besançon, je ne sais pas si vous y êtes allé, Thomas, c'est un trésor. Bon, bien là, je sens qu'il y a évidemment des choses qui me parlent et que je ne suis pas devant des fantômes, je suis devant... Je veux tout savoir de ce portrait. Comment est-il arrivé là? Qu'est-ce qu'il y a d'autre dans la même salle? Comment est-il éclairé? Il y a un mur en béton derrière lui. Pourquoi? Quel est ce brutalisme d'un seul coup? Et puis, qui était cette figure? C'est un jeune homme dont je sais qu'il est allé en Italie. Et puis, je raconte comment, après son mariage avec Hortense Cornu, il a voulu découvrir la Grèce. Il est allé, ils se sont embarqués. Ils veulent aller sur la côte turque d'aujourd'hui. Ils rêvent d'aller jusqu'à Byblos et d'entreprendre des chantiers de fouilles. Il y a tout de suite quelque chose qui s'enclenche. C'est pas une œuvre d'art accrochée un peu sous un spot et un peu sanctuarisé dans un lieu patrimonial. C'est tout de suite quelque chose, une œuvre devant laquelle je me sens bien et j'ai envie d'en parler.
0: Les deux Hortenses tentaient une synthèse. Horace s'en réjouissait et servait du vin de Toul. Son Hortense à lui, son Alsacienne, voulait grâce à Madame Cornu, sa nouvelle amie inséparable, faire entendre la voix du peuple dans le cabinet des Tuileries. Avec ça, incapable de recoudre une chemise, ni de supporter une critique. Madame Cornu, tu crois qu'elle sait coudre? Et la reine Hortense, elle savait coudre? Voilà un fil qui vous lie, les trois Hortenses. Alors Adrien Goetz, on l'a déjà évoqué dans cette émission, mais moi j'ai envie quand même de creuser un petit peu ce qui les relie, ces trois Hortenses, historiquement. Est-ce que vous pouvez revenir un petit peu sur ce fil qui les tient tous les trois ensemble? Parce qu'elles se sont, d'une certaine manière, toutes croisées.
1: Oui, et puis pour moi, comme auteur, c'était un défi d'écrire un roman avec trois héroïnes qui portent le même prénom. Et je pense, je ne sais pas, vous me direz que le lecteur ne s'égare pas, n'est jamais perdu entre mes trois Hortenses. Et je m'étais lancé ce défi.
0: Trois femmes. C'était une gageure, oui. Réussir à parler de trois Hortenses qui ont le même prénom.
1: Exactement.
0: Et qu'on ne se perde pas dans la Hortense en question.
1: Voilà.
0: Donc et c'est ça, réussi. Bravo,
1: ben, littérairement, c'était un
0: beau défi.
1: Un défi, voilà. Donc savoir si un même fil les relie, ben, c'est peut-être qu'en effet, elles savent coudre absolument, toutes les trois.
0: Il y a une dynastie des Hortenses.
1: Oui, il y a même dans les greniers d'Arenenberg un petit fauteuil d'enfant brodé au point de croix par la reine Hortense. Donc elle a un fil et une aiguille et elle brode le petit chapeau de Napoléon Ier. Ce fauteuil existe, je l'ai vu. Et c'était le fauteuil d'enfant de celui qui allait devenir Napoléon III.
0: Est-ce que c'est comme ça que le titre il s'est imposé à vous d'une certaine manière? À force d'avoir ces trois Hortenses sous les yeux, vous êtes dit, c'est les trois Hortenses. En plus, vous les nommez Hortense 1, Hortense 2, Hortense 3. Il n'y avait pas d'autre solution.
1: Ça, c'était un point de vue contemporain. 1, 2, 3, comme une dynastie. Hein, voilà, mes trois Hortenses dans leur vie fictive.
0: Étienne de Montetti, dans le Figaro littéraire, propose de lire vos trois héroïnes, je crois, comme trois incarnations, le pouvoir pour la première, Hortense de Beauharnais, le désir pour la seconde, Hortense Cornu, et la révolte pour la troisième, Hortense Hafner. Est-ce que vous vous retrouvez dans cette lecture ?
1: Oui, j'étais content de ce qu'il a écrit. Étienne de Montetti est un lecteur très perspicace. Et en effet, ma dernière Hortense est une révoltée. Et qui elle-même ne sait pas vraiment si, au début, elle se demande si elle n'est pas bonapartiste. Son grand-père était dans la grande armée de Napoléon. Elle assiste à Célestat, à l'arrivée du prince président. Elle est encore une jeune fille, une débutante. Elle le trouve épouvantable. Et puis ensuite, elle va rencontrer des artistes. Elle va se retrouver dans l'atelier de Sébastien Melchior Cornu. Elle va aussi rencontrer mon Hortense II dans une société de conspirateurs qui se réfugie dans l'arrière-salle du café Brébant, qui existe toujours sur les grands boulevards. On ira boire un verre au Brébant.
0: On aurait pu faire cette émission au Brébant.
1: Mais oui, c'est ça. Et on y lit à haute voix des textes de Victor Hugo, on lit Napoléon le Petit. Enfin, c'est un noyau de résistants. Et là, elle sympathise avec un couple habillé simplement, qu'elle prend pour des gens du peuple, et elle comprend que ces gens-là ont accès directement au cabinet de l'empereur aux Tuileries. C'est Hortense Cornu qui, elle, est sincère parce qu'elle est restée républicaine et qu'elle fait envoyer des secours aux proscrits, qu'elle est en contact avec George Sand, elle aime Victor Hugo, et puis elle fréquente aussi ce plomplon qui, dans la famille impériale, a ses idées à lui.
0: Ce qui est très beau, c'est que vous ne suivez pas simplement un fil historique chronologique et vous mettez à la suite des passages très forts. Notamment dans le cœur du roman, Hortense Cornu défend Napoléon III. Elle dit « c'est un républicain », boum, chapitre suivant, le coup d'État. Ça, c'est un peu pour moi le nœud du roman, c'est ce personnage le plus paradoxal, Hortense Cornu, très lié intimement à Napoléon III et en même temps républicaine convaincue, qui soutient les artistes, comme vous le dites, et qui fait le lien entre la première Hortense et la troisième. Moi, c'est mon personnage préféré. Je crois qu'à un moment, elle est désignée comme une bibliothèque par un des personnages. C'est elle qui passe à Napoléon III, pas encore Napoléon III, les livres quand il est dans la prison de Ham, c'est ça, hein ?
1: Exactement.
0: Et donc, je trouve que c'est votre plus beau personnage.
1: Mais parce que c'est une femme qui se bat grâce aux livres, qui arrive à exister parce que c'est une. Alors, elle n'écrit pas, c'est pas une femme de lettres, mais c'est une femme dans les lettres. Et elle est vraiment dans cet univers de livres un peu sérieux qu'on réserve à des hommes. Elle va assister aux séances extrêmement sérieuses de l'Académie des Inscriptions, celle qui organise ses colloques chaque année à la Villa Kérylos, aujourd'hui encore. Et ça lui plaît. Elle est dans un monde qui est là encore très masculin. Et après tout, peut-être que l'Académie des Inscriptions aurait dû élire au XIXe siècle Hortense Cornu.
0: Elle le dit d'ailleurs.
1: Elle pourrait
0: être élue.
1: Imaginez que l'Académie des Beaux-Arts ait élu Rosa Bonheur, que l'Académie française ait élu Georges Sand. On aurait peut-être eu un XIXe siècle un peu différent.
0: Elle n'est ni ministre, ni élue, elle n'est pas souveraine. Pourtant, elle conseille, elle influence, elle intervient auprès de Napoléon III. Quel est son véritable rôle dans la grande histoire ?
1: Ça tient en une phrase qui est prononcée à l'époque à propos de Plomplon, cousin de l'empereur. Il la consulte. Et ça, c'est très intéressant. Qui est donc cette femme qu'on consulte ? C'est pas une femme qu'on invite comme un ornement, c'est pas une femme qui sert à prendre des notes et à préparer les ouvrages que publie Napoléon III, son histoire de Jules César, par exemple. On la consulte, ça veut dire qu'elle donne des conseils politiques. Qui peut devenir roi de Roumanie, par exemple ? Eh bien, Hortense Cornu a son idée, et effectivement, le prétendant qu'elle propose devient roi de Roumanie. Et là, il y a peut-être un mystère historique, mais je ne vais pas raconter tout le roman.
0: Non, bien sûr.
1: Il y a un instant, vers la fin du livre, où on se demande qui elle est vraiment. Et elle-même se le demande.
0: Ce qui est très intéressant, surtout, c'est que ça vous... D'une certaine manière, on a l'impression que le roman policier, le roman intrigue vous colle au basque, parce que à travers ce personnage, presque ambigu dans la perception qu'on en a, vous vous lancez dans une enquête. Un de vos personnages
1: oui,
0: se lance dans une enquête.
1: Bien sûr.
0: C'était important pour vous, cet ingrédient-là qui relie un peu vos livres entre eux ?
1: Oui, il y a toujours dans les dans mes romans un mystère, mais c'est pas un roman policier, c'est-à-dire que le mystère, je ne le résous pas à la fin. C'est dans le dernier tiers que je suggère des pistes, et puis ensuite les choses restent un peu ouvertes. Donc c'est pas un roman policier, et c'est pas non plus vraiment un roman historique. C'est une histoire qui pourrait parler aujourd'hui, enfin qui j'espère parle aujourd'hui. Voilà, c'est pour moi important. Mais tout ça compose un même tableau. Je me pose pas ces questions-là quand j'écris mes romans.
0: Vous inventez le personnage le plus révolté des trois qui traverse la commune, qui traverse ce moment difficile. Est-ce que ce personnage incarne votre révolte à vous, Adrien Goetz ?
1: Non, je ne m'identifie pas.
0: Vous n'êtes pas un révolté ?
1: Si, sans doute, mais j'aurais été navré d'assister aux incendies de la commune parce qu'on a brûlé un chef-d'œuvre d'Ingres. Moi, j'aime Ingres plus que tout. Il avait peint, pour l'hôtel de ville de Paris, le vieil hôtel de ville, un plafond montrant l'apothéose de Napoléon Ier. Donc, on a une photo de ce tableau, on a l'esquisse, on a des dessins, mais on ne l'a plus. Ça m'aurait navré de voir ce tableau réduit en cendres. Et que sous le Second Empire, l'apothéose de Napoléon Ier, grand tableau à l'antique, plafond... en tombe d'eau, c'est un grand cercle de peinture, est peint par un Ingres qui a rencontré brièvement, mais peint aussi Napoléon Ier, qui l'avait vu, qui avait eu l'occasion de le voir. Et donc là, il y a des courts-circuits historiques qui me plaisent. Cette idée que Ingres, qui devient sénateur sous le Second Empire, sénateur à vie, bien sûr, on aimerait qu'aujourd'hui, il y ait des sénateurs à vie, qu'ils soient des artistes. Bon, Ingres, sénateur à vie, est un témoin du Premier Empire sous Napoléon III. Donc ça me parle. J'ai aussi un chapitre un peu terrible où je mets en scène ce qui se passe à la Martinique, du côté de la mère de l'impératrice Joséphine, parce qu'on n'en parle jamais. On parle de la mère de Napoléon, Madame Mère, Laetitia Ramolino, Laetitia Bonaparte, pour vous qu'est sa dour, etc. Donc il y a une légende de Madame Mère. Laetitia de Vide vient de lui consacrer une biographie remarquable. Mais la mère de Joséphine, on oublie qu'elle était toujours en vie. Et personne à l'époque ne l'a fait venir à la cour impériale. Elle ne vient pas aux Tuileries. Elle est dans le domaine de la pagerie, où elle exploite son domaine. Elle vit très âgée et elle a des esclaves. Et ces esclaves, on en connaît certains. Il y a des documents, notamment celle dont je parle, qui cherche à empoisonner la mère de l'impératrice en mêlant du verre,
0: des bris de verre
1: dans ses petits pois. Oui.
0: Et dans ce qu'elle mange.
1: Eh bien, elle est brûlée vive. En 1809,
0: en criant liberté, ça c'est ce que vous dites.
1: Ça, je ne suis pas sûr qu'elle ait vraiment crié liberté, mais on a le document qui atteste de ce qui s'est passé, de son procès, de sa condamnation à mort. Qui penserait qu'on brûle vif en 1809? On n'est plus au temps du bûcher des Templiers, vous voyez. Donc c'est vraiment quelque chose de terrible. Et cette plantation de la pagerie, eh bien, sa fille Hortense en hérite et le futur Napoléon III aussi. Donc là, il y a des esclaves jusqu'en 1848. Voilà des questions.
0: Et ça crée aussi, terriblement, mais malgré tout, ça crée ce leitmotiv de l'émancipation, l'émancipation des femmes, mais aussi de la liberté politique.
1: La révolte.
0: Qui est le leitmotiv de votre roman, qui commence au troisième chapitre, Liberté.
1: Bien sûr.
0: La fin du troisième chapitre et qui court jusqu'à la mort de vos personnages. En tout cas,
1: Ne racontez pas tout, Thomas.
0: Mais... Bon, il nous reste 3 minutes, donc j'imagine que les auditrices et les auditeurs qui nous ont tenus jusqu'à là ont lu le livre, et en tout cas, on leur souhaite. Il me reste 2 minutes, et ma dernière question, Adrien Goetz, c'est est-ce que ce livre est une sorte de musée personnel. Vous y avez mis vos artistes, vos écrivains et tout votre amour du 19e siècle, puisque vous êtes un spécialiste du 19e siècle, il ne faut pas l'oublier.
1: Oui, certainement, malgré moi, je n'avais pas pensé à ça, et vous avez raison, Thomas, il y a une dimension muséale, mais au sens où les musées, pour moi, sont des lieux vivants, de liberté, où on peut exister par soi-même, où on peut faire des choix, où on peut être injuste, où on peut avoir des coups de cœur et des coups de gueule. Donc, en ce sens, oui, c'est un peu un musée qui n'a rien d'imaginaire, qui est un musée fait avec des mots, qui peut donner envie de voir des images.
0: Merci Adrien Goetz, on était ravis de vous avoir avec nous pour parler de votre tout dernier livre, Les Trois Hortenses, paru aux éditions Grasset. Merci Charles Sarrazin pour votre chronique cinéma. Pardon. Il me reste à rendre l'antenne, vous êtes sur Fréquence Protestante, 100.7 FM pour une fois, je le rappelle. Bonne journée.

0: 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Il est 14h.
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2: Chers auditeurs, vous vous installez dans un fauteuil confortable d'une salle de concert. La lumière s'éteint, l'artiste se met à jouer. Il semble virevolter avec une facilité confondante. Tout est facile, tout semble être libéré de la pesanteur, tout semble libéré des soucis du quotidien. Rien ne semble résister à la mélodie qui progresse. Ça, c'est du point de vue du spectateur qui regarde la scène. Mais derrière la scène, avant la scène, c'est beaucoup moins léger. Et c'est derrière la scène que nous emmène le pianiste Alexandre Tarot dans un récit très personnel, très touchant, d'ailleurs un livre intitulé « Touché ». Bonjour Alexandre Tarot.
3: Bonjour James.
2: Alors, vous nous livrez un récit de jeunesse que vous avez repris récemment pour le publier, pour partager votre expérience de musicien, une expérience qui révèle l'envers du décor et qui nous fait découvrir le coût de la liberté d'interprétation, nous allons y revenir. Peut-être dans un premier temps, pour tous les auditeurs qui ne sont pas très mélomanes, quelques petits éléments d'éclaircissement. Votre première leçon a lieu dans le quartier de Pernetti, vous avez 5 ans, et il y a cette fameuse Madame Tacon qui va guider votre main dans un autre monde, racontez-vous. Elle vous enseigne comment deux sons peuvent se connecter, s'aimer jusqu'à vibrer ensemble. Elle fait découvrir l'intention musicale. Qu'est-ce qu'une intention musicale ?
3: C'est parler avec le piano. Parler par le piano. Faire parler le piano. Se faire parler soi-même à travers un instrument qui va peut-être mieux nous interpréter que nous-mêmes, que notre propre interprète de nous-mêmes. Et c'est un travail sans fin. Mais on le découvre, en effet, dès la première leçon de piano. Et en cela, le tout premier professeur de piano est essentiel dans une vie. S'il est mauvais, il vous dégoûte du piano en quelques minutes. S'il est bon, il vous ouvre à la vie, il vous ouvre à lui-même, à vous-même. Je ne sais pas si c'est un lapsus que je viens de faire. Il vous ouvre à vous-même. Et puis, surtout, il vous ouvre à la musique qui va vous permettre de communiquer, de vous comprendre, d'aller vers les autres, de vous accompagner vous-même à travers la vie, les bonnes et les mauvaises périodes de la vie.
2: Mais ce qui est frappant, c'est que lorsqu'on regarde une partition, on voit des signes très précis, une sorte de grammaire, et on se dit, il n'y a qu'à appliquer ce qui est écrit, lire les choses telles qu'elles sont dites. Comment pourrait-il y avoir une intention musicale ? Comment on fait pour ajouter des degrés de liberté par rapport à ce qui est écrit ?
3: À l'époque de Chopin, de Liszt, donc il y a un siècle exactement, dans les années 1820, Paris, qui s'appelait Pianopolis, par beaucoup d'amateurs d'art, c'est dire comme le piano était vraiment... C'était la capitale du piano, capitale mondiale du piano. Il y avait plus de 350 facteurs de piano, usines de piano. C'est complètement fou. Et il y avait des concerts tous les jours. Puis on disait, Monsieur Liszt va vous dire un nocturne. Chopin, Frédéric Chopin, demain, jeudi, je ne sais pas quel mois, va vous dire des préludes. Et donc, nous, pianistes d'aujourd'hui, on oublie souvent qu'on vient de pianistes qui disaient, qui racontaient des histoires. Eux-mêmes, des enfants des chanteurs, parce que le pianiste est né du chanteur. Jusqu'à ses tout premiers pianistes, avec le piano, l'instrument, le piano dit moderne, qui naît au tout début du 19e siècle, jusque-là, c'est le chanteur qui est au centre de la scène, et uniquement sur des scènes d'opéra. Puis petit à petit, on va voir un piano qui l'accompagne derrière avec un petit ensemble, et puis le piano va, de fil en aiguille, peu à peu, prendre la place centrale sur scène, et jouer quoi, d'ailleurs ? Le premier récital, c'est Liszt, par exemple, qui dans ses concerts, joue des paraphrases, des improvisations sur des airs d'opéra à la mode. Donc nous nous sommes substitués aux chanteurs d'opéra. D'ailleurs aujourd'hui, quand on reçoit des roses sur scène, ça vient directement de cette mode à l'époque, on offrait des roses aux chanteurs. Donc, nous sommes des chanteurs, nous sommes des raconteurs. Et d'ailleurs, dès la première leçon de piano, mon professeur, mais tous les autres aussi, vont dire bah, « chante mieux là, la main droite. Allez, chante, chante ton si bémol, chante ton fa dièse. » Donc, dès l'enfance, on apprend à chanter avec le piano et à raconter des histoires. Madame Tacon était excellente pour ça. Elle me faisait mettre des syllabes, donc créer de véritables phrases sur les notes de musique. Et je parlais comme ça avec le piano.
2: Et alors, à 10 ans, vous dites que Debussy vous semble plus facile à interpréter que Ravel. Vous avez 10 ans et vous avez déjà la conscience qu'il s'agit d'interpréter. D'où vous vient... Quel est le déclic pour se dire, quand on est enfant, il y a quelque chose à interpréter. Il ne s'agit pas simplement d'appliquer le solfège.
3: Alors, interpréter, c'est tout simplement être soi-même. Très intéressant, quand même. Vaste,
2: oui.
3: Vaste programme pour toute une vie. Dès l'âge de 10 ans, mais je dirais qu'à 10 ans, c'est beaucoup plus facile qu'aujourd'hui. J'en ai 57. Parce qu'à 10 ans, on joue sur une terre vierge. On est là, disponible à tout. On se regarde jouer. On s'amuse. Notre piano est notre terrain de jeu favori. C'est notre meilleur copain. Et on n'a rien à prouver. Donc, tout sort naturellement. Et on ne se préoccupe pas d'interpréter. On essaie juste de bien faire comme notre professeur nous l'a dit. Parfois, c'est beaucoup mieux à cet âge-là qu'après. Par exemple, Mozart s'interprète mieux à 10 ans qu'à 57 ans.
2: C'est bon à savoir. Interpréter, c'est certes interpréter les signes de la partition, mais... Comment interprète-t-on ? Je veux dire que vous dites par exemple, les bémols vous parlent davantage que les dièses, au point que le fa bémol est capable de vous tirer les larmes.
3: Ouais.
2: Est-ce que vous arrivez à identifier ce qui, pour chaque note ou pour des accords, suscite ces émotions-là ?
3: C'est la grande difficulté. C'est quand... et la grande facilité. Je trouve ça merveilleux. Quand vous, James, vous êtes dans une salle de concert et que tout d'un coup, des larmes coulent, vous avez une émotion incroyable, vous ne savez pas d'où ça vient. Vous êtes au théâtre ou même à l'opéra. Il y a une histoire, c'est, je ne sais pas, deux personnes qui se détestent et finalement qui vont s'aimer et ils s'épousent, je ne sais pas. Ben, vous savez, ou vous croyez savoir plutôt, d'où vient l'émotion. Vous êtes au cinéma, vous lisez un livre, il y a quelque chose qui se passe là, il y a des mots, c'est précis.
2: Oui, parce que ça se réfère souvent à une expérience précédente.
3: Voilà,
2: ça
3: a l'air clair.
2: Ça a l'air clair.
3: Mais en musique, c'est comme si vous débranchiez un cerveau, là, vos reptiliens, vous le raccrochez sur un autre, et puis, voilà, mais vous ne pouvez pas vraiment comprendre d'où vient cette émotion. Vous pouvez timidement la rapprocher d'une expérience passée, mais vous sentez que ce n'est pas la peine.
2: C'est extrêmement troublant, parce qu'on ne sait pas d'où ça vient, et effectivement, on peut avoir des larmes qui coulent, on peut être aussi énervé, il peut y avoir tout un tas d'émotions différentes, et si je comprends bien, le musicien ne maîtrise pas non plus l'émotion qu'il va provoquer.
3: Non, mais non. Chacun a sa propre émotion dans la salle. Mais nous, sur scène, surtout quand on donne un récital, donc quand on est seul sur scène face à 2000, 3000 personnes, on sert de catalyseur, comme une sorte de médium, là, entre le compositeur, l'œuvre, le texte, puisque vous parliez de notes de musique, de barres de musique, de partitions. Et comme ça, un médium où tout doit passer à travers notre corps, à travers notre âme, notre cœur, toute notre vie, et qui va aller jusqu'à l'oreille de l'auditeur. Et parfois, on la sent, l'émotion, quand même. On sent une salle qui est prête à s'effondrer, ou une salle qui chavire. C'est presque imperceptible, là. Et on n'en tire pas du contentement, on se dit juste, voilà, là, je suis utile, je suis là pour ça.
2: C'est quasiment un moment de grâce, en fait, là. Quelque chose qui est inconditionnel.
3: Alors, le moment de grâce, je dirais que c'est autre chose. En tout cas, chez moi, il faudrait parler avec d'autres pianistes là autour de cette table. C'est quand je laisse aller mes doigts.
2: D'accord.
3: C'est-à-dire que quand j'ai assez confiance en tout le monde, quand je me sens bien, tout d'un coup, je laisse tout. Je ne réfléchis plus. Vous savez, vous coupez la tête d'un coq et il continue à manger.
2: Courir.
3: Donc, quelques secondes, attention, il ne faut pas faire ça pendant une heure, c'est une catastrophe. Mais voilà, et d'aller tout seul comme ça, et d'avoir l'impression que c'est le public qui joue pour moi.
2: Et ça, c'est le véritable Alexandre Tarot ?
3: Non, c'est le public qui joue.
2: D'accord.
3: Ça, c'est vraiment, c'est la communion, et vous savez ce que c'est. Mmh. Tout un public qui se tient la main, qui regarde le monde dans une seule et même direction, et qui s'aime. J'ai toujours frappé par le fait que dans cette société où tout le monde se déteste, notamment à Paris, où les gens, encore en venant ici, j'ai vu deux personnes se frapper dans la rue, comme incroyable souvent pour des choses tout à fait idiotes, bien une fois dans une salle de concert, ça reste l'un des lieux, peut-être avec un temple, où les gens, des gens qui pourraient peut-être se détester, oui, s'ils parlaient de politique, par exemple, voire ne plus du tout se parler, et bien dans une salle de concert, on se tient la main. On écoute la musique, on écoute le pianisme, on écoute aussi le silence, l'écoute de la salle. On écoute ses voisins et on se sent bien.
2: Et au fond, ça rassemble des gens qui n'auraient rien à faire ensemble.
3: C'est ça.
2: Alors, tout ceci nous laisse entendre qu'il y a quand même, je trouve, c'est un jugement personnel, une sorte de piège à écouter jouer Alexandre Tarot. Ce piège, ce serait de croire que c'est facile, qu'il y a un don qui dispense toute forme de travail. Or, votre livre est justement un récit bouleversant parce qu'il passe par le détail non seulement la charge de travail immense qu'il faut, et notamment quand on est jeune, mais aussi ce qui me semble être une souffrance féroce, c'est la souffrance physique qu'il faut s'infliger. Vous êtes abîmé les doigts pour les ajuster au piano, en quelque sorte.
3: À 14 ans.
2: À 14 ans.
3: Pas après.
2: Souffrance psychologique parce qu'il y a les horaires décalés avec les camarades. Et puis, il y a la pression des professeurs. Je vous cite, « Alexandre, tu dois travailler. Attention, Thibaut va te dépasser. Enfin, » c'est terrible quand on est jeune. On est dans un rapport compétitif absolu. C'est un jeu à la mort, en quelque sorte. Et puis, un voisinage qui, pour vous, n'a pas toujours été très facile, avec cette Madame Schlemma qui vous traite de future SS. Qu'est-ce qui fait tenir dans cet enfer de l'apprentissage musical ?
3: Alors, elle me traitait de future SS parce qu'elle c'était une femme folle, hein, malheureusement. Mais elle ne me traitait pas de future SS parce que je lui faisais quelque chose. C'est simplement parce qu'elle détestait tout le monde.
2: Et pour un jeune, c'était terrible, quand même.
3: Oui, parce que ça rajoutait à ce mal-être qui m'habitait, avec un appartement, avec des souris qui sortaient du sol un peu tout le temps. C'était assez effrayant. Un immeuble que j'aimais pourtant, mais qui me faisait peur. Je vivais dans une famille qui n'était pas très argentée, mais on vivait quand même bien. On mangeait comme on voulait. C'était un immeuble du 9e arrondissement. 11 rue de Montyon, pas l'immeuble le plus laid de Paris, mais qui était sale à l'époque, qui ne l'est plus aujourd'hui. Je suis passé devant il n'y a pas très longtemps, avec des voisins gentils. Et pourtant, il y avait deux folles dans l'immeuble. Il y avait aussi il y avait des gens un peu. C'est une sorte de galerie de monstres qui me faisait peur, avec des incendies aussi en dessous. On a eu 3 incendies dans l'immeuble, juste en dessous de ma chambre, puisqu'on était au premier étage, et c'était un restaurant en dessous. Donc il y avait comme ça une sorte d'encerclement un peu malsain. Et ça n'a fait qu'en rajouter.
2: Oui, bien sûr. Et alors, du coup, par rapport à cet environnement qui est assez hostile, je reprends ma question. Qu'est-ce qui nous fait tenir ? Pourquoi est-ce qu'on n'arrête pas alors que tout est contraire à nous ? Après, vous entrez au Conservatoire national, et puis là, il y a cette Madame Mounier qui, vous dites, s'est blessée, et elle, on use. Et vous ajoutez, la liberté acquise grâce à Madame Tacon depuis mes débuts, évanouie en quelques mois. Comment on fait pour tenir alors que tout est opposé à nous ?
3: Pardon de ne pas vous avoir répondu à la question précédente. Qu'est-ce qui nous fait tenir ? C'est bien simple, c'est le Graal de la scène. C'est l'envie d'aller sur scène. Alors, je suis né dans une famille d'artistes. Hein. Ma mère était danseuse, mon père était baryton au départ. Et ils m'ont appris l'amour de la scène. Être sur une scène, pas pour tout le monde, mais presque. En tout cas, quand ça se passe bien, c'est un délice. C'est merveilleux. Et puis, on sent aussi, quand on est sous le feu des projecteurs, avec un public aimant. Alors là, j'étais un enfant, je faisais de la danse, de la figuration, dans des spectacles. J'avais 8-9 ans, hein, donc j'étais très, très jeune sur scène. C'est ça qui me donnait envie. Et j'ai compris, à travers ces scènes-là, c'était surtout des théâtres du nord de la France, que c'était le plus bel endroit du monde. Et qu'on était bien plus heureux sur scène qu'ailleurs. Et surtout, que les émotions étaient décuplées. Quand on aime sur scène, on aime beaucoup plus que dans la vie. Quand on a mal sur scène, pareil, c'est beaucoup plus drôle. Tout est multiplié.
2: Alors, nous allons faire une pause musicale et puis on en discute juste après, on se retrouve.

0: Vous êtes sur Fréquence Protestante dans l'émission Liberté Chérie avec Alexandre Tarot. Quelle drôle d'idée, me direz-vous, d'avoir choisi cette musique. On attend de la musique classique quand on reçoit Alexandre Tarot, si on ne le connaît pas. Parce que j'aurais bien sûr pu diffuser Barbara. Ça aurait été certainement le premier choix. Mais j'ai eu le plaisir d'entendre Dominique A, accompagné par vous-même au Festival de Saint-Denis pour un concert qui vous était dédié. Et avec votre ami Dominique A, il me semble que vous avez en commun, je prends cette chanson, l'idée qu'il y a quelque chose qui nous dépasse. Alors lui dit immortel, moi dans ma théologie je parlerais plutôt d'éternel, comme si le musicien était en quête d'une éternité. Je dis ça parce qu'en fait, votre livre est aussi rempli de deuils, de personnes qui disparaissent, et la question de la mort est plane. Et néanmoins, il y a, j'ai l'impression, comme une quête d'éternité qui est possible à travers la musique.
1: C'est vrai. Quand on est sur scène et qu'on joue, par exemple, les variations Goldberg, par exemple, une des dernières sonates de Schubert ou de Beethoven, on sent d'abord que l'on peut arrêter le temps. Ce n'est pas rien, pas mal comme métier. Être en apesanteur, en quelque sorte. Et d'ailleurs, on joue avec le temps. Quand vous êtes dans une salle de concert, vous écoutez un concert, vous sortez de la première partie, vous dites, ah, ça fait déjà 3/4 d'heure. Ou, ah, oh, j'ai l'impression que ça faisait 2 heures. Ah, ça ne fait que 40 minutes. Donc, notre rapport au temps...
0: Il y a un temps psychologique qui s'instaure.
1: Absolument. On ne se rend plus compte où on en est. Et là, le musicien sur scène, il a ce pouvoir-là. Et puis... Eh bien, on joue une musique qui a parfois 2 siècles, 3 siècles, plus encore pour certains interprètes. Et on est là pour cultiver cette éternité, ces chefs-d'œuvre, ces musiques extraordinaires qui ont, à travers le temps, à travers les siècles, fait du bien, accompagné des gens quand ils étaient en deuil, puisque vous parliez de deuil, quand ils étaient à l'hôpital, peut-être en faisant l'amour, peut-être en étant dans une voiture, sous une tempête, ou sous le grand soleil, en ayant trop chaud, en ayant trop froid, en faisant la cuisine. Et ce sont des millions de personnes qui ont été accompagnées par cette œuvre. Et là, tout d'un coup, ce soir, là, à 20h, moi, je rejoue cette œuvre-là, avec certes mon interprétation qui diffère des autres, c'est normal, mais cette œuvre est là à être sans cesse réinventée. Chaque jour, les grands chefs-d'œuvre ont besoin de nous, la musique classique, ils ont besoin de l'interprète. Et ces chefs-d'œuvre sont remis en question, re-questionnés, rejoués. Un peu comme une scène merveilleuse de cinéma, mais qui serait prise par des axes différents, des millions d'axes différents. Nous sommes des millions de pianistes, attention. Des axes complémentaires. Et puis on avance dans le temps. Et puis ce chef-d'œuvre, là aussi, il s'agit d'éternité. On sait très bien que dans 2 siècles, ils seront interprétés de manière encore beaucoup plus différente, mais reçus aussi de manière différente, parce que notre rapport à la musique, notre rapport au bruit change, notre corps change, on est beaucoup plus grand que nos ancêtres. Et puis, il y a toute la culture musicale. Depuis Schubert, combien de styles musicaux sont arrivés à polluer ou enrichir notre écoute, notre cerveau, notre cœur. Et voilà, il y a tout ça. Donc, chaque jour... Ces œuvres doivent être réécoutées par un musicien.
0: Je reviens sur votre formation musicale parce que tout le monde n'est pas capable d'en arriver là. Je pense à tous ces auditeurs qui sont devant leur piano et qui n'ont pas forcément cette faculté d'interpréter comme vous le dites. Il y a quand même dans votre formation une sorte de pression terrifiante qui s'exerce sur vous. À un moment donné, vous avez même une formule, je trouve, assez savoureuse. Vous avez une attitude quasiment religieuse, puisque vous dites que vous avez tant prié Dieu pour ne pas rater l'entrée en cycle de perfectionnement. C'est-à-dire à quel point c'était important pour vous. Mais ce que vous dites, c'est que la première chose que vous faites au moment où vous allez vous perfectionner, c'est de désapprendre ce qui vous a été inculqué pour trouver votre propre jeu. Et d'une manière assez ironique, vous prenez le contre-pied de Madame Mounier et vous écrivez « Mes failles en point fort ». Et vous allez, en quelque sorte, utiliser tout ce qui était de l'ordre de l'imperfection qu'il fallait gommer, vous allez en faire votre force. Oui. Comment ça fonctionne, ça ?
1: Alors, quand j'étais enfant, je jouais, comme je le disais tout à l'heure, de manière très naturelle, comme tous les enfants. Puis je suis rentré au Conservatoire National chez cette Madame Mounier, vous venez de la citer, qui, c'est vrai, mais ce n'est pas qu'elle, c'est aussi toute cette académie très lourde. On est dans les années 80, c'est pas aujourd'hui, ça a changé, bien changé. Mais dans les années 80, c'est une académie lourde, avec du harcèlement, avec des professeurs parfois très durs, certains bien plus durs que Madame Mounier. Et surtout, une institution qui vous dit « joue comme ça et pas comme ça ». Alors là, ça brise votre singularité et ce que vous êtes, et ça brise votre jeu naturel de l'enfance. Donc je suis resté plusieurs années au conservatoire pour en être finalement, d'une certaine manière, brisé, anéanti. Et à partir de là, mais c'est une chance aussi, toute épreuve est une chance, comme dirait l'autre. À partir de là, je me suis retrouvé seul, chez moi. J'habitais dans un petit studio rue Saint-Antoine, dans le 4e. Et là, seul, sans professeur, sans argent, avec très peu, quasiment pas de concert, donc il ne me restait pas grand-chose. Mais il restait le piano. Là. Et je suis devenu mon propre professeur. Vous vous souvenez des petits enregistreurs à cassette?
0: Oui, bien sûr.
1: Bien, je m'enregistrais et ensuite je m'écoutais. Parce que les petites cassettes, le micro proche du piano, c'est horrible le résultat. Donc j'étais un professeur dur à ma manière. Et c'est comme ça que je me suis détaché de l'institution, de l'académisme. On voulait que je joue comme ça, et bien je vais jouer totalement différemment. Et j'ai bâti petit à petit un son, une manière de gérer une phrase musicale qui n'appartient qu'à moi, j'imagine.
0: Oui, et en même temps, s'il n'y avait pas eu cet académisme, s'il n'y avait pas eu toutes ces contraintes, et en quelque sorte l'obligation de copier le maître, vous n'auriez peut-être pas pu faire mieux et développer votre propre jeu. Je pense par exemple à la calligraphie dans les pays orientaux, l'art du dessin. Il faut d'abord atteindre le niveau du maître et le copier pour ensuite pouvoir être libre de créer sa propre manière.
1: Et l'académie sert à ça.
0: Néanmoins, cette façon de gommer, il y a une sorte d'effacement de la personnalité. C'est aussi ce que vous décrivez dans un paragraphe poignant sur un autre

0: contraire au monde. Alors évidemment, vous parlez de l'ambiance homophobe des années 1980, mais en fait, malheureusement, c'est toujours d'actualité. Ouais. Ça n'a pas vraiment changé. Et là, ce n'est pas une question de liberté, c'est une question de survie. Il y a des personnes à sauver, des combats à mener.
1: Oui, c'est pour ça que je pense que quand on a une notoriété et que on peut écrire quelque chose qui est lu par des jeunes, eh bien, on a cette responsabilité de dire attention. Et de dire aussi, tu n'es pas seul. Les tentatives de suicide chez les jeunes gays et lesbiennes en 2025 ont bondi. De moins de 25 ans.
0: Une des premières causes de mortalité.
1: Des premières causes. Je dirais que la première cause, c'est l'homophobie, mais on ne peut pas le dire comme ça. Mais c'est évident que c'est l'homophobie qui en est la cause. Et donc, je pense à eux. Donc, je parle des années 80, ça fait quand même 40 ans. Et ça me fait très mal de voir des jeunes qui vivent. Alors, à Paris, c'est plus facile que dans une petite ville. Et dans cette petite ville française, ce sera encore plus facile que dans certains autres pays.
0: Oui,
1: et
0: puis à Paris, on peut être au milieu de tout le monde et se sentir terriblement seul, en fait. Et alors, du coup, j'en profite pour dire que, dans un registre parallèle, vous avez aussi récemment créé une fondation, la fondation Alexandre Tarot, pour venir en aide à des musiciens solistes qui connaissent un mauvais moment ou qui ont du mal à commencer leur carrière. Au fond, il y a le musicien Alexandre Tarot et puis il y a l'être humain. Et j'ai l'impression que les deux sont intimement connectés et que votre humanité, elle est aussi bien au service des partitions qu'au service de l'autre.
1: Oui, au service du public. Mais c'est drôle que cette fondation se soit créée au moment de la sortie de ce livre, parce que ce livre parle de ma jeunesse difficile, justement. Et puis, cette fondation, elle s'attache justement à... Et là, ça n'a encore quelque chose qui n'a pas beaucoup changé depuis 40 ans. Beaucoup trop de jeunes solistes, pianistes, mais aussi chanteurs, violonistes, accordéonistes, clarinettistes, qui sont excellents et qui sont dans un moment très difficile, isolement profond, précarité, racisme, etc. Homophobie, ce n'est pas le cas des 15 bénéficiaires qu'on a cette année, mais ça pourrait. Et moi, je veux pouvoir avoir un impact concret, même s'il est petit, dans leur vie. Donc, on a monté toute cette fondation avec plusieurs personnes. Elle existe maintenant depuis 2 ans, mais elle est effective depuis 1 an. On a une nouvelle fournée donc, de bénéficiaires depuis le 1er septembre. Et c'est un travail passionnant d'arriver à entourer ces jeunes. Ce sont eux les chefs. Ils nous disent, voilà, j'ai besoin de ça. Ça peut être évidemment des concerts, de l'argent, une bourse, un logement, un prêt d'instruments, des cours d'allemand, etc. Et on trouve les solutions.
0: Au fond, il s'agit de leur redonner des bulles d'air, des bulles d'oxygène. Et c'est ce que vous dites au sujet de Johann Sebastian Bach. Vous dites qu'il offre des bulles de liberté aux frontières invisibles. Et au fond, vous dites, non seulement vous dites que Bach a été votre meilleur antidépresseur, ou en tout cas c'était un bon antidépresseur, mais vous dites quelque chose qui m'étonne un peu, c'est il n'est jamais un carcan, il nous construit. Alors que c'est une musique extrêmement élaborée, quasiment mathématique. Ouais. Et pour vous, c'est justement pas un carcan, c'est le moyen de la liberté.
1: C'est ça, c'est cette construction absolument fantastique, quasi parfaite de sa musique, de la première à la dernière note d'ailleurs, c'est unique dans l'histoire de la musique. Et cette construction, cette mathématique de la musique qui crée un langage qui est bien à lui, qui est extrêmement clair, puissant. Et puis Bach, oui, c'est celui qui nous élève, quel que soit le moment de notre vie, le moment de notre journée. C'est pour ça que je dis que c'est le meilleur des antidépresseurs. Ceux qui nous écoutent et qui font un peu de piano, le jour où vous allez mal, vous rentrez du bureau et vous êtes énervé, mettez-vous à votre piano et jouez même une mesure de Bach, lentement, 2-3 fois. Et ça va tout de suite, monsieur, qui nous montre le chemin. Il y a quelque chose dans cette construction, dans ce grand temple qui est la musique de Bach. On se sent le bienvenu. On se sent toujours l'enfant de Bach quand on joue sa musique.
0: Alors vous terminez en parlant de la responsabilité personnelle qui est d'inventer ses propres règles, de métamorphoser notre environnement pour le rendre vivable en quelque sorte, s'extraire à la fatalité. Et vous dites que vous feriez tout pour retrouver l'authenticité de votre jeu d'enfant, pour jouer totalement libre. Comment vous y prenez-vous pour jouer totalement libre ?
1: C'est drôle parce qu'on a commencé par ça, par l'enfance, hein, et ce jeu, en écoutant les autres. C'est fou comme métier parce qu'on croit qu'on joue devant les autres et que les autres nous écoutent. Non, c'est nous qui écoutons le public.

0: ou l'auditeur, parfois un seul. Quand j'enregistre un disque, je suis un petit peu comme vous, comme nous, là, aujourd'hui, dans un studio, fermé avec des micros devant le piano. J'ai toujours l'impression que je chuchote à l'oreille d'un seul auditeur.
1: Alors, vous aurez aussi l'occasion de chuchoter à l'oreille des lecteurs que j'invite à lire, justement, se toucher. C'est sorti cette année chez Grasset. Alexandre Tarot, merci infiniment. Et puis, on aura le plaisir de vous retrouver aussi au concert.
0: Avec grand plaisir.
2: 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Merci à tous de nous avoir suivis. 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D'ici là, passez une excellente après-midi à l'écoute de Fréquence Protestante.

0: 1911. Quelque part sous Auchel, dans un boyau de 50 cm de large, un homme de 35 ans travaille seul. Il s'appelle Augustin le Sage. Il n'a jamais tenu un pinceau de sa vie et pourtant, dans le noir, une voix lui parle. Elle lui annonce qu'un jour, il sera peintre. Il n'en dit rien à personne, mais la voix revient plusieurs fois dans les mêmes conditions d'isolement et de silence. Quelques mois plus tard, un camarade de fosse lui parle de spiritisme. Et tout à coup, ses voix prennent un sens. Deux ans plus tard, en 1912 ou 1913, le Sage peint sa première toile. Un carré de 3 mètres de côté, 9 mètres de carré, travaillé en miniaturiste, sans esquisse, sans plan d'ensemble, par accumulation, comme on suit une veine de charbon. 150 ans après sa naissance, le bassin minier lui consacre sa deuxième biennale des arts visuels. Les mondes invisibles d'Augustin le Sage à aujourd'hui. Trois lieux, trois expositions et un même fil. Pas un musée qui regarde en arrière, non, un passage qu'on rouvre. Trois personnes vont nous faire traverser ce passage. Une médiatrice culturelle dans une chapelle désacralisée où l'on interroge la preuve et le spectacle. Une directrice de site patrimonial dans d'anciennes maisons de mineurs. Une coordinatrice de centre d'art dans les sous-sols d'une ancienne banque. Trois lieux, trois profondeurs et à chaque fois la même question. D'où vient une voix qu'on ne s'autorise pas à croire aux siennes ? Quelques repères avant de descendre plus loin. Augustin le Sage naît le 9 août 1876 à Saint-Pierre-lès-Auchel, dans une famille de mineurs, de père en fils. Il prend le même chemin qu'eux dès la fin de l'école primaire. Son seul contact avec l'art, une visite au Palais des Beaux-Arts de Lille pendant son service militaire. Rien ne le prédestinait au pinceau, c'est bien tout l'intérêt de son histoire. Après la voie de 1911, après l'initiation au spiritisme par ses camarades mineurs, les esprits, dont sa petite sœur Marie, morte à 3 ans, lui dictent jusqu'au nom des couleurs et des pinceaux à aller chercher chez un marchand de Lillier. En 1912, il fonde à Béthune avec son ami Ambroise Lecomte un institut psychologique. 2 ans plus tard, ils sont poursuivis en correctionnel par le syndicat des médecins et acquitté. La guerre interrompt tout ça. À son retour du front, sur le conseil des esprits, le Sage cesse ses activités de guérisseur pour se consacrer tout entier à la peinture. Il n'est pas seul dans ce cas. C'est toute une époque qui, en France comme ailleurs, cherche à mettre à l'épreuve ses voies venues d'on ne sait où. Et cette époque a laissé des images. Un jour, tu seras peintre. La formule est devenue une sorte de titre, repris jusqu'à dans l'exposition parcourue qui cette année jalonne Auchel, Burbure et Ferfeil, les trois communes où le Sage a vécu et où il repose. Mais cette voix entendue seule, dans le noir, n'est pas un cas isolé. C'est même au tournant du siècle un phénomène de masse que la chapelle Saint-Prix à Béthune prend justement comme point de départ. Dans une ancienne chapelle désacralisée, transformée en espace culturel, Philippe Baudouin a installé son exposition « Les forces inconnues ». Le titre vient de l'astronome Camille Flammarion qui appelait ainsi les phénomènes que la science du 19e siècle ne savait pas encore nommer. Baudouin n'est pas un historien de formation mais philosophe et réalisateur radio, auteur de 2 livres sur la culture matérielle du spiritisme, apparition et surnaturel, et ainsi que le livre sorti pour cette exposition « Voir l'au-delà, histoire illustrée du spiritisme ». C'est Aloïs, médiatrice culturelle pour la ville de Béthune, qui nous fait traverser cette exposition salle après salle.
1: Dans ce qui est censé être une expérience de médium pour faire bouger une table, mais ce tour-là notamment a été repris un moment pas mal par les prestidigitateurs. Et l'idée c'est de dire, regardez si nous on peut le faire sans appeler des esprits, c'est que jusque-là c'était de la fraude. Qui est un peu ce jeu-là qui existe aussi.
0: Un jeu, oui, mais un jeu qui se joue très sérieusement, car dans cette exposition, presque tous les objets présentés, photographies, moulages de main, assiettes phosphorescentes en verre d'ouraline, mallettes de radiesthésiste, ont au moment de leur fabrication la même prétention.
1: Et à savoir que tous les objets qui sont dans l'exposition, sauf un dont je parlerai après, prétendent au moment où ils sont présentés être authentiques. Même s'il y en a certains où il a été montré que c'est des fraudes, au moment où ils sont faits, ils ont tous la prétention à l'authenticité, en tout cas, et à vraiment avoir eu lien avec des fantômes, etc. Faire appel à des esprits, ou être des vraies photos d'expériences, etc., etc.
0: Cette prétention à l'authenticité s'effondre dans les années 1930. Des enquêtes de journalistes multiplient les démonstrations de fraude. Puis, après-guerre, un autre facteur s'ajoute, plus sombre.
1: Aussi, la fin de la Seconde Guerre mondiale, avec la tombée du régime nazi, et le fait que le régime nazi avait quand même un assez grand intérêt pour l'occultisme, il y a eu une volonté de prendre un pas de côté, de s'en détacher, et du coup, ça n'a pas aidé tous les médiums en fonction à l'époque.
0: Voilà pour la chute. Mais au moment où Le Sage peint, en 1912-1913, rien de tout cela n'est encore joué. C'est au contraire une période où science et occultisme se croisent dans les mêmes laboratoires. En 1927, le docteur Eugène Hostie, à l'Institut Métaphysique International, invite à Paris avocats, militaires, médecins, biologistes, artistes, peintres et deux peintres médiums parmi eux, Augustin Lesage et Marianne Grouwski. Deux ans plus tôt, un couple de savants avait déjà tenté l'expérience inverse. Après la mort de Pierre Curie et Marie Curie elle-même, qui avait cherché via une médium à entrer en communication avec son défunt mari. Cette archive photographique, on la retrouve d'ailleurs dans l'exposition. Elle date des années 1920. Ce qui frappe dans cette investigation scientifique du surnaturel, c'est le rôle central que joue une technique toute neuve, la photographie. Pour la première fois, on peut fixer la lumière et cette possibilité à elle seule rouvre la question de ce qu'on peut attraper d'invisible.
1: Il y a quelque chose de très spirituel dans la lumière, même scientifiquement, et du coup, la première fois, l'attraper comme une matière et la poser, ça pose certaines questions par rapport à la possibilité d'accéder justement à ces choses un peu très spirituelles ou très élevées.
0: Dans ce climat, une figure résiste à toutes les tentatives démasquées, la médium Marthe Béraud, soumise aux protocoles les plus rudes, robe cousue par d'autres, voilage sur le visage, parfois même prise de laxatifs avant séance pour être certain qu'elle ne dissimule rien.
1: Et Marthe Béraud, c'est une médium qui a jamais été prise en flagrant délit de fraude, alors qu'elle a été la plus testée, ou une des plus testées, en tout cas elle a accepté des tests, je vais en parler, qui sont vraiment rudes, et elle a été notamment observée par Houdini par exemple.
0: Preuve, fraude, protocole, c'est le climat exact dans lequel Le Sage, quelques années plus tard, sera lui aussi observé, testé, exposé. Mais Aloïs refuse de trancher entre croyance et supercherie. Ce qui l'intéresse est ailleurs.
1: Au-delà d'y croire, etc., la fascination est vraiment de l'ordre du divertissement et du spectacle, toujours.
0: Spectacle, théâtre, mise en scène, la chapelle Saint-Prix referme sa traversée sur un gendarme dépassé par une affaire de mur qui parle et sur un autre gendarme passionné, amateur, qui consacre son temps libre à cartographier scientifiquement les déplacements d'objets dans une maison hantée.
2: Le gendarme ne doit pas croire aux manifestations d'un extraterrestre, d'un fantôme, si vous préférez.
3: Mais est-ce que vous croyez aux fantômes?
2: Moi, personnellement, j'y crois.
3: Vous croyez aux fantômes?
2: Personnellement, j'y crois.
3: Je crois dans... Qu'est-ce que c'est pour vous, un fantôme?
2: Le fantôme, c'est une extériorisation de l'être humain, d'abord. Autrement dit, c'est ça peut venir uniquement de l'être humain qui s'extériorise.
3: Vivant ou mort?
2: Vivant. Maintenant, par la suite, qu'on l'étende aux morts, ça, c'est une autre affaire que je ne suis pas appelé à discuter.
3: Mais les maisons hantées, c'était quoi? Des fantômes, d'êtres vivants ou morts?
2: Les maisons hantées, ce sont des extériorisations de sujets épicentres de manifestations qui sont provoqués par un hôte inconnu qu'il appartient de définir.
3: Et comment vous le définissez, cet hôte inconnu?
2: Moi, personnellement, je ne peux pas le définir. Si je prends des procès-verbaux, je reconnaît que cet autre inconnu est intelligent.
0: La frontière entre enquête et croyance n'a au fond jamais cessé de se déplacer. Reste une question simple et lancinante. Quand la preuve s'effondre, que reste-t-il ? Il reste un geste, celui du peintre. Et c'est ce geste qui nous fait quitter Béthune pour descendre vers Bruay-la-Bruyère. La cité des électriciens est la plus ancienne cité minière conservée du Pas-de-Calais. Rénovée, elle abrite aujourd'hui, entre autres, l'exposition « Foyer artistique », un titre qui joue sur les deux sens du mot. Le foyer domestique et le foyer de création. C'est la directrice, Laura Ménet, qui nous guide et qui commence par démonter une idée reçue.
4: En fait, on a toujours l'impression que voilà, ces mineurs, comme Augustin Lestage, l'été de père en fils, n'avaient pas peut-être de pratique artistique. Et en fait, c'est pas vrai parce que les compagnies des mines s'occupaient de tout ce qui était loisirs. Donc, il y avait les loisirs sportifs, mais il y avait également les loisirs artistiques. Donc les compagnies des mines apprenaient le dessin, la peinture, la sculpture aussi, pour trouver un bien-être dans la création artistique.
0: Autrement dit, le sage n'est pas un accident isolé tombé du ciel minier. Il est le produit visible d'un terreau plus large, celui d'une politique patronale du loisir, mais aussi d'une école qui, au tout début du XXe siècle, enseigne le dessin technique aux enfants des corons. La France en retard sur l'Angleterre et son mouvement Art and Crafts veut alors former la main de ses futurs ouvriers. Laura Ménet le montre devant un dessin en frise conservé dans l'exposition.
4: Et voilà, on suppose qu'Augustin Lesage lui-même a pris ce dessin et on peut faire des comparaisons, des suppositions sur ses compositions de peinture en frise comme il l'a pu apprendre durant sa scolarité.
0: Ce même terreau produit d'autres figures, moins connues, que l'exposition remet précisément à leur échelle d'origine. Les corons, et non les cimaises blanches d'un grand musée.
4: De voir ces œuvres art brut, ces œuvres qu'on a l'habitude de voir sur des cimaises blanches éclatantes dans des grands musées, de les voir dans des petits intérieurs, qui étaient punaisées à même le mur. Et je trouve qu'il y a un côté émouvant de se dire que ces œuvres, elles sont remises presque en contexte. C'est ce qu'on a voulu montrer en fait à la Cité des électriciens, c'est cette remise en contexte de la création.
0: Parmi ces figures, Victor Simon, cafetier dans son état, qui entend lui aussi des voix. Non pas au fond d'une galerie, mais au premier étage de son propre café. Laura Ménet le présente devant sa photographie d'archives.
4: Il le décrit très bien. Au premier étage de son café, il a entendu, comme Augustin Lesage, des voix lui disant de peindre. Et donc il a peint durant toute sa vie. Et on trouvait émouvant de mettre cette photo d'archive où on voit la galerie, parce qu'avec sa femme, jusqu'au bout, il transportait ses tableaux à même la galerie de sa voiture. C'est assez rigolo, assez loufoque.
0: Il y a aussi Fleury-Joseph Crépin, plombier zingueur et musicien, qui rencontre le sage en 1930 et peint, dit-il, pour hâter la fin de la Première Guerre mondiale. Puis en 1939 pour empêcher la seconde, sans y parvenir. Il y a Jacques Trubic, retiré de l'école pour une fragilité psychique et qui à sa mère et sa sœur apprennent les travaux d'aiguille et qui compose sur la table de la salle à manger d'immenses tapisseries pliées chaque soir pour laisser place au repas. Il y a Stéphane Novak, guérisseur d'origine polonaise, qui peint sous la direction, dit-il, de Léonard de Vinci en personne. Ce que ces parcours ont en commun, non pas seulement le motif des voix, c'est une même impossibilité sociale à se dire artiste.
4: Il y a un côté ésotérique, étant donné que ces artistes, tous, ont entendu des voix, soit au fond de la mine, soit au premier étage de leur café. Alors, est-ce que c'est conscient, inconscient ? Parce que c'était des personnes d'origine modeste, avec une vie de labeur, et qu'ils ne s'autorisaient pas à se dire « je suis artiste et je le revendique comme tel ». Mais il y a un côté effectivement mystique autour de toutes ces créations.
0: Pour prolonger cette atmosphère de coron, voici un extrait du fonds Mémoire de Mine, mis en ligne par l'Institut National de l'Audiovisuel.
5: Quand j'ai descendu la première fois à la mine, De toute façon, j'ai mis 3 jours pour retrouver mon équipe. Parce que quand on descend tous ensemble, on est à 40-50 dans cette cage, mais on est tous noirs déjà au départ. Parce que quand on se voit avant le départ, on reconnaît les gens, mais quand ils s'habillent, vous savez, dans la salle des pendus, quand ils enlèvent la salle des pendus, c'est là où c'est une grande chaînette ou avec une canne où ils mettent leurs habits. Et donc quand ils descendent des habits qui s'habillent, ils sont déjà tout noirs parce que ces habits ne sont pas lavés tous les jours. Et bien avec le casque, avec la lampe, on ne les reconnaît plus. Alors j'ai mis 3 jours pour vraiment retrouver mon équipe, quoi. Mais dans ces galeries, on a l'impression d'être enterré vivant, quoi.
0: On pourrait ajouter à cette liste une chanson devenue hymne malgré elle, Les Corons, écrite par Pierre Bachelet en 1982, qui raconte cette vie de labeur transmise de père en fils. Impossible d'en citer les paroles ici, mais on peut en évoquer la mélodie reprise depuis 40 ans dans toutes les fêtes de bassin minier et qui dit, en creux, la même fierté que celle qui anime aujourd'hui la cité des électriciens. L'INA conserve d'ailleurs une archive où l'on voit Pierre Bachelet lui-même rencontrer d'anciens mineurs.
2: Toute ma jeunesse s'est passée dans les corons. Et je me souviens, quand on livrait le charbon, on voit tous ces tas de charbon alignés aux portes. Parce qu'on livrait tout le coron en même temps. Ouais. Hein? Et dans votre chanson, c'est un petit peu ça, quoi. Ouais. Les corons, le charbon, c'est vrai. Hein? C'est
6: bien. Et ce matin, en parlant avec des gens, j'étais étonné, car en parlant de leur maison, ils disaient pas ma maison, ils disaient le coron.
2: Ah oui ? Il était temps de faire de votre chanson quand même, parce que les corons, petit à petit, vont disparaître.
6: Ils vont commencer à disparaître.
0: Cette continuité, la cité des électriciens la met en scène jusque dans son architecture. Chaque année, dans l'une de ces salles, un artiste contemporain est invité à recouvrir la fresque peinte l'année précédente, sans jamais l'effacer tout à fait.
4: Tous les ans, dans cette pièce, dans cette salle, on demande à un artiste de recouvrir la fresque précédente. Donc, voilà, c'est des artistes dont on aime le travail et on demande de recouvrir et aussi de garder les traces du passé. Donc c'était une volonté de l'architecte de garder ses fenêtres et qui donnent sur les différents papiers peints, les mille feuilles de papier peint.
0: Cette année, c'est Hugo Capron qui a repris la palette chromatique d'Augustin Lesage pour peindre par-dessus les strates laissées par ses prédécesseurs. Et sur les fenêtres du logement témoin, un travail de généalogie a permis de retrouver le nom d'un ou d'une habitante réelle de la maison. Belge, puis polonaise, selon les vagues d'immigration qui ont peuplé la cité. Un siècle de vie anonyme, remise une à une en lumière. Pour Laura Ménet, cette dimension patrimoniale n'a jamais vocation à figer le passé, comme elle le confirme quand on lui demande la mission de cette cité des électriciens.
4: Mais nous, ce qu'on veut, c'est de mettre en dialogue, en tous les cas, des côtés du patrimoine à de la création contemporaine, jamais dans le sens du travail, le travail du mineur, mais dans le sens plutôt de la vie quotidienne des femmes, des hommes et des enfants qui ont habité cette cité minière pendant plus de 100 ans.
0: Un fond de charbon, donc plutôt qu'un décor de charbon, et sur ce fond continue de pousser, aujourd'hui encore, des vocations que l'on n'attendait pas. C'est précisément cette continuité entre hier et aujourd'hui qui structure la 3e étape de la Biennale et la dernière. Non plus dans les corons, mais au cœur de Béthune, dans les sous-sols d'une ancienne banque de France. Son exposition, Déplier les mondes, est le point d'orgue de la Biennale. Le lieu où Lesage cesse d'être une figure du passé pour devenir un partenaire de dialogue pour des artistes vivants venus du monde entier. Sous le commissariat de Valentine Umansky, curatrice à la Tate Moderne, et de Tadao Cohen du Centre Pompidou, l'exposition organise une véritable descente architecturale. C'est Émilie, chargée de la programmation et coordination de la banque, qui nous accompagne dans l'entrée.
7: Donc, on quitte la terre ferme, et c'est la dernière fois qu'on voit les rayons du soleil, et on le sent physiquement. Aussi parce que dans le couloir, on va s'avancer dans l'obscurité et on va découvrir des œuvres qui appellent au passage et qui sont et qui font passage aussi vers une sorte de descente et vers ce que les commissaires vont appeler les mines.
0: Au rez-de-chaussée, dans l'ancien hall de la banque, la mine devient un sujet politique à part entière, celui de l'extraction et de tout ce qu'elle prélève, la matière, mais aussi les corps.

0: Donc là, on arrive sur le rez-de-chaussée de la banque où on est sur une multitude d'œuvres qui convoquent la mine, mais surtout de manière politique, l'excavation, l'exploitation minière, mais l'exploitation des matières et des êtres humains aussi, en fait, de la ressource.
1: L'artiste péruvienne Daniela Ortiz y installe des marionnettes au centre de l'ancien comptoir de marbre pour raconter l'histoire de Muki, mineur noir exploité au fond d'une mine d'or lointaine.
0: Et lui, il va être guidé au fond de la mine par des voix de révolutionnaires noirs aussi qui vont lui dire « il faut que t'arrêtes en fait, Muki, il faut que tu sortes de là en fait, tu vois, il faut que tu te libères ». Et donc, cette idée aussi que sous la surface, il y a une colère qui gronde aussi.
1: Des voix encore qui guident depuis l'intérieur de la terre, un siècle après celle qui parlait à Le Sage, mais tournée cette fois vers la révolte plutôt que vers la révélation. Plus loin, la matière elle-même devient une signature commune à plusieurs œuvres, le charbon.
0: On parle tout à l'heure de Muki qui cherche l'or et les minerais, etc. Là, ils sont juste derrière lui, c'est ça. Et c'est aussi le même charbon que Rebecca Tollens, quand elle utilise du fusain. Elle utilise la matière, en fait, pour faire son œuvre, tu vois, pour créer l'œuvre. Et là, elle est juste là, la matière. Elle est super, elle est grisâtre. Elle brille, en fait, aussi, parfois. Et Kounelis, bah, voilà, il nous fait peindre un carré blanc autour parce que c'est aussi la limite entre nous et cette matière. Et il y a un parallèle qui est super avec une photo argentique de Sebastião Salgado où c'est le Golden Mine, le titre, c'est les mines d'or. Et donc, elle est sublime, cette photo, parce qu'elle est prise de... Elle a l'air d'être un détail. On a l'air de mal voir ce qui s'y passe, mais c'est une familièrement une fourmilière d'êtres humains qui est en train de monter ou descendre des échelles en bois faites, enfin qui n'ont pas l'air de pouvoir supporter les centaines de millions de personnes qui y travaillent. Et donc, dans la roche et dans la terre, se creusent sous le poids de leurs pas. Ben voilà les endroits où ils doivent creuser pour descendre, etc.
1: Même matière encore chez l'artiste zimbabwéen Félix Chumba, qui ne se contente pas d'utiliser du fusain. Il le fabrique lui-même, à partir d'arbres ayant poussé sur des terres de guerre.
0: On dirait que c'est des portraits de mineurs, ou pas. En tout cas, c'est réalisé au fusain. Et la particularité, c'est qu'en fait, il a fabriqué lui-même le fusain, avec des arbres qui ont été au cœur de guerres ou de crimes, de violences, en fait. Donc, il y a une double signification rien que dans la matière qu'il utilise et la souffrance que la matière, en fait, a imprégnée en son cœur, parce qu'elle n'a pas vraiment vu, mais elle a cristallisé en la violence. Et donc il réalise, voilà, en boucle des portraits de face, de profil. Et ces personnes, on dirait presque qu'elles crient, ou on pourrait croire que c'est même elles ont des masques à gaz un peu.
1: Dans la salle des coffres, une composition sonore originale accompagne l'œuvre de l'artiste arménien Andrius Aroutisian. On pourrait multiplier les échos. Pamela Fatismo Sustrum, Sebastião Salgado et sa mine d'or brésilienne saisie en argentique, ou encore la vidéaste chinoise Yuyang Wang, qui recompose à partir d'images trouvées sur Internet un montage hypnotique sur l'exploitation de la terre. Le fil est partout le même. Sous la surface, quelque chose gronde. Et quelqu'un, quelque part, choisit de l'écouter plutôt que de l'ignorer.
0: Je dirais dans la perception. je trouve que les commissaires, Valentin Umanski et Tadeo Cohen, ont réussi à nous faire ressentir l'invisible dans... au-delà de ce qu'on voit pas. Il y a cette idée du corps et de la mise au noir où cette descente physique et sensorielle, elle nous fait capter qu'il y a des choses qui se passent en fait. Et que cette déambulation, elle nous guide vers l'invisible.
1: Déambulation, le mot. Employé ici presque en passant, résume à lui seul tout ce que la Biennale tente de faire vivre à ses visiteurs. Pas une leçon d'histoire de l'art, une marche dans le noir, à l'écoute de ce qui ne se voit pas encore. Trois lieux, trois profondeurs, un seul passage. À la chapelle Saint-Prix avec Aloïs, on interroge la preuve et le spectacle. À la Cité des électriciens avec Laura, on redonne aux gens du territoire le droit de s'être toujours dit, sans le savoir ou sans l'autoriser, artiste. Et à la banque avec Émilie, on fait descendre ce même geste jusqu'à la scène internationale où d'autres artistes sur d'autres continents écoutent d'autres voix venues d'en dessous. Ce qui frappe, en refermant ce parcours, c'est qu'aucune des trois expositions ne cherche à trancher la question de la croyance. Ni la vérité du spiritisme, ni l'authenticité des voix. La question qui reste ouverte est ailleurs. Qui, aujourd'hui, s'autorise encore à créer? Laura Menet, la dernière à qui l'on pose la question, répond ainsi.
2: Moi, je pense que pour quelqu'un qui a envie de créer, peu importe son origine, maintenant, il y a les nouvelles technologies qui sont n'importe quel jeune ou adulte a un téléphone et il peut télécharger une appli et puis créer un morceau. Alors, il peut le créer ou même demander à l'intelligence artificielle de le créer. Ça, c'est encore un autre débat. Alors oui, effectivement, beaucoup de choses ont changé. Mais je pense que n'importe qui, s'il le souhaite, a cette fibre artistique et l'envie, peut réaliser des pièces, quelles qu'elles soient.
1: En 1911, il fallait une voix surgie du silence d'une galerie pour qu'un mineur s'autorise à peindre, un peu comme Ilma af Klint en Suède. En 2026, il suffit parfois d'une application. Le passage s'est élargi, il ne s'est pas refermé. Reste intacte la même question qu'au premier jour. D'où viennent exactement ce qui nous pousse à créer? Et faut-il vraiment le savoir pour s'y risquer? C'était le monde des invisibles, un long format qui retrace la deuxième biennale de Béthune dédiée à Augustin Lesage.
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0: Bonjour et bienvenue dans cette session magazine. On va aller un peu vite aujourd'hui, le journal a un peu duré quand même, hein. C'est une remarque que je leur fais là. Pour retrouver d'abord mon premier invité, Franz Olivier, à l'occasion d'un livre que j'ai lu au printemps dernier, édition au singulier, un livre à la fois intéressant, instructif et en même temps qui pose des questions et qui, au départ, Franz Olivier devait intervenir dans cette émission pour parler de la situation économique et éditoriale française. Alors je vous avoue que l'affaire de l'IA Apocalypse pourrait changer les choses, mais on l'abordera assez succinctement. Franz Olivier, bonjour.
1: Bonjour.
0: Merci d'être avec nous dans ce magazine sur Fréquence Protestante. Alors, vous êtes historien, vous êtes cofondateur des éditions Anacharsis.
1: Oui, absolument.
0: Éditeur de sciences sociales.
1: Entre autres.
0: Ah, d'accord. Vous publiez quoi d'autre ?
1: Des romans. On a toute une collection qui s'appelle Fiction, dans laquelle on publie des romans.
0: D'accord, j'étais persuadé que vous étiez uniquement dans la non-fiction. Et vous donc, vous avez publié au printemps dernier, édition au singulier, chez Anamosa. Pourquoi ce singulier d'ailleurs ?
1: Bon, je pense que c'est une notion générique que je voulais aborder. Effectivement, l'édition, on peut considérer que c'est un monde pluriel et on aurait pu rajouter un S. Vous avez raison de le suggérer. Néanmoins, moi, ce que j'ai voulu faire, c'est plutôt quelque chose d'assez générique sur l'identification des tendances lourdes qui sont dans ce qu'on appelle le monde de l'édition aujourd'hui. Et c'est pour ça que j'ai laissé le terme au singulier pour en faire une sorte de paradigme à discuter.
0: Alors, on va aborder donc le fond de votre ouvrage. C'est un livre qui se lit assez rapidement, hein. Je crois que c'est une collection qui tourne autour d'un mot, c'est peut-être aussi pour ça que le titre est aussi simple. Vous abordez à la fois, je trouve, la question de la question éditoriale, hein. Pourquoi on fait des livres aujourd'hui ? Qu'est-ce qui domine ? Et en même temps, quelque chose qui est finalement peu abordé, on pourrait d'ailleurs même le regretter au moment de l'affaire Nora, hein, lorsqu'il a été poussé à l'extérieur par Bolloré de chez Grasset, la question du plaisir d'éditer. Et moi, c'est une des premières choses que j'ai retenues de votre livre, qui était en creux. Est-ce que vous, je crois que votre maison, vous l'avez confondée en 2000 ?
1: Oui, c'est ça.
0: Est-ce que vous ressentez toujours du plaisir à publier des livres dans le contexte économique et social ?
1: Oui, oui, énormément. Non, c'est véritablement une passion qui ne s'éteint pas, alors qui est atteinte par une certaine usure, probablement. Ça fait maintenant presque 30 ans que j'exerce ce métier. Mais l'envie, le plaisir et la joie que je peux avoir à faire exister des livres, elle est tout à fait intacte. Et presque, je dirais qu'elle est plus nécessaire que jamais dans le contexte dans lequel on évolue actuellement, que ce soit au niveau économique, politique, social et ainsi de suite. Je pense qu'il est tout à fait impératif de continuer à aimer faire des livres, à aimer les faire partager. Parce que je crois qu'il y a dans le geste éditorial, tel que moi je le conçois, bien entendu, c'est-à-dire, et je ne suis pas le seul à le concevoir comme ça, mais il y a quelque chose de puissamment émancipateur dans le geste éditorial. Je pense que éditer rend libre.
0: Éditer rend libre, oui. On pourrait vous répondre, éditer sans les éditeurs, est-ce que ça rend toujours libre ?
1: Alors, oui, enfin...
0: Je référence là au livre de...
1: De Schifrin, oui.
0: Oui, voilà, de Schifrin.
1: Oui, qui édition était, sans éditeur.
0: Oui, voilà, édition sans éditeur, publiée en France à La Fabrique dans les années 2000.
1: À La Fabrique, oui. Oui, non, alors quand il faut comprendre, hein, quand Chiffrin parle de l'édition sans éditeur, il parle en fait d'une mécanique économique et mercantiliste qui se met en route et qui peut, dans la mesure où elle ne fait que fabriquer des produits conformes, qui peut en quelque sorte se passer des éditeurs, c'est-à-dire de l'intelligence éditoriale. Ce qu'on pourrait poser à l'intelligence artificielle, si vous voulez, on en parlera peut-être, je ne sais pas. Mais en tout cas, c'est surtout ça que dont voulait parler Chiffrine, c'est-à-dire l'édition sans éditeur, c'est une édition mercantiliste. Il me semble que la posture et le métier d'éditeur, enfin en tout cas l'activité d'éditeur, est loin d'être purement mercantiliste et que c'est dans ce sens-là que ça rend libre. C'est-à-dire que, à mon sens, publier des ouvrages aujourd'hui, c'est tenter des explorations vers des terres inconnues ou des terres méconnues. Et cette position d'explorateur, de sollicitation de la curiosité du public, elle est nécessaire pour accompagner des ouvrages entre la forme manuscrite qu'on peut recevoir et la forme mise en livre que nous mettons en vente. Donc il y a tout un processus qui se met en route et qui est effectivement coordonné par un éditeur entre des acteurs qui sont très différents, qui peuvent être des graphistes, des correcteurs, des maquettistes, des imprimeurs, des journalistes, et ainsi de suite.
0: Des distributeurs, des diffuseurs, mais d'eux, on parlera un peu
1: Les
0: plus tard.
1: distributeurs et les diffuseurs.
0: Justement, Franz-Olivier, dans l'édition, hein, le livre que vous avez écrit, hein, vous évoquez un des écueils qui est assez fascinant et en même temps saisissant quand on est auteur, c'est celui de la surproduction. On sort là de la rentrée littéraire. Il y a même une seconde rentrée littéraire qui a été inventée, celle de janvier. On pourrait même arriver à une troisième rentrée littéraire en juillet, hein, comme vous avez au cinéma les blockbusters de l'été. Comment, quand on est éditeur, pouvoir sortir un livre sur lequel on a travaillé des mois? Voire des années. Travailler, ça veut dire travailler le texte, travailler les idées, échanger donc avec l'auteur, l'autrice, travailler avec toute la chaîne du livre. Quand cet ouvrage arrive dans une production, on va dire qu'il y avait, je crois, 55 à 60 000 livres à la rentrée.
1: Non, c'est annuellement. C'est-à-dire, il y a
0: Alors, oui,
1: environ,
0: ah oui,
1: en
0: pardon, non,
1: moyenne, il y a.
0: c'est 500 et quelques. Oula, j'étais
1: Oui.
0: ailleurs. Vous avez raison de me corriger. Mais un livre dans une production, je veux dire, énorme, sachant que les libraires commandent souvent les mêmes ouvrages parce qu'ils sont tenus. D'ailleurs, on parlera des libraires. Comment faire finalement pour donner vie à un ouvrage sur lequel vous avez travaillé et qui se retrouve dans cette masse?
1: C'est toute la difficulté de ce métier que d'arriver, effectivement, quand on publie un ouvrage, il faut imaginer que c'est un parmi 50 000, qui est le chiffre de la production annuelle moyenne. Alors, y arriver, c'est extrêmement compliqué parce qu'il faut comprendre que l'édition, c'est une industrie et c'est aussi un marché. Donc, de ce point de vue-là, on est dans un système de commercialisation avec les mécanismes de concurrence qui se rencontrent dans d'autres secteurs, mais qui ici sont, disons, accaparés par des grosses machines productivistes qui inondent le marché, précisément, hein, j'emploie les termes à dessein, qui inondent le marché de telle sorte qu'elles monopolisent la visibilité qui est la condition de l'existence d'un ouvrage. Par conséquent, ce qu'il va falloir essayer d'obtenir, lorsqu'on fait exister un livre, c'est cette visibilité. Alors, comment l'obtenir? Bon, mais il y a énormément de recettes là-dessus que je ne vais pas forcément détailler. De toute façon, quand on est des gros groupes de médias qui sont propriétaires d'un certain nombre de journaux, de radios, de télévisions, etc., il y a une force de frappe publicitaire qui est absolument colossale, par exemple. Ce n'est bien évidemment pas mon cas, puisque Je travaille dans une maison d'édition où nous sommes deux salariés qui existent depuis presque 30 ans et on fait une quinzaine d'ouvrages par an. Donc,
0: Pardon, pardon François-Olivier, je précise quand même à nos éditeurs, nos auditrices, l'ouvrage édition que vous avez écrit n'est pas une sorte de compte-rendu de votre expérience d'éditeur. Hein. C'est
1: ah non, non,
0: un
1: non,
0: ouvrage
1: j'essaie de
0: bien plus
1: penser
0: large.
1: l'édition,
0: Mais c'est
1: j'essaie de
0: toujours bien
1: penser
0: de
1: l'édition.
0: partir de sa propre expérience aussi.
1: C'est exactement ça.
0: Allez-y.
1: Je situe mon propos depuis mon expérience, mais je pense à l'édition dans son ensemble.
0: Oui, allez-y, je vous écoute,
1: C'est
0: pardon.
1: ça qui importe. Donc, pour répondre un petit peu à votre question, savoir comment gagner de la visibilité, il existe un certain nombre de leviers qui sont d'ordre médiatique qu'on peut actionner lorsque on en a les moyens. Nous, on sollicite les journaux, on sollicite les médias. Mais je pense que un livre, en réalité, il est pensé et il est nécessaire, son existence est nécessaire et jugée nécessaire par un éditeur, et que cette existence, elle est prévue. À mon sens, un livre qui compte et qui vaut la peine d'être publié, c'est un livre qui a potentiel, qui peut exister pendant 25 ans. C'est-à-dire que pendant au moins 25 ans, une génération, il va rencontrer un public de façon lente et progressive. Et c'est sur ce phénomène que moi je compte, c'est-à-dire sur le fait, mais c'est très, très évasif, sur le fait de faire ce qu'on appellerait un bon livre, c'est-à-dire un livre qui est conçu pour durer et qui n'est pas conçu pour tourner sur les librairies, les tables des librairies, et faire de l'argent rapidement, mais qui est prévu pour diffuser ses idées, les propager sur une très longue durée. Ce qui permet en fait d'imaginer un système un peu décroissant dans l'édition par rapport à ce qui se fait aujourd'hui, parce qu'on sait aujourd'hui qu'il y a une surproduction objective, c'est-à-dire que la quantité qui est produite annuellement n'est pas absorbable par le nombre de libraires qui existent aujourd'hui en France.
0: Si ce
1: Donc il y
0: n'est,
1: a...
0: pardon, si ce n'est que, en fait, pour, je vous coupe, mais il y a quand
1: Non, je
0: même
1: vous en
0: deux
1: prie.
0: écueils à ça. D'abord, les librairies ont de moins en moins de fonds. Il faut de la
1: Oui.
0: place, hein, pour continuer à faire vivre les parutions rien que de l'année. Hein, on est en septembre, là, fin septembre. Des offices, hein, c'est le terme, hein, de parution de janvier et ensuite de mars. Et les offices à venir. Donc il y a moins de fonds. Et par ailleurs, il y a cette machine du pilon. Hein, vous dites dans votre ouvrage que la durée d'existence d'un ouvrage avant le retour, c'est 2 mois,
1: Deux
0: trois
1: mois.
0: mois, 2 mois,
1: Deux mois.
0: 2 mois. Si
1: Deux
0: je
1: mois.
0: mets ça en rapport aux 25 ans de l'existence d'un ouvrage, il y a une sorte de gouffre assez, encore une fois, assez fascinant, quoi.
1: Oui, mais je pense que c'est toute la, c'est ce qui fait la dimension précieuse du livre, hein, c'est que cet objet est capable de durer pendant 25 ou 50 ans, enfin, même plus longtemps, selon la fabrication, selon comment on le fait. Et puis son propos dure lui encore plus longtemps. Enfin, il n'y a qu'à penser à Homère ou à Don Quichotte de Cervantes pour voir qu'il y a des livres qui durent extrêmement longtemps. Et puis il y en a d'autres qui durent alors très rapidement et qui sont conçus pour ça. Donc c'est un monde qui est extrêmement volatile, extrêmement diversifié. Qui présente un certain nombre, en effet, de tendances lourdes qui sont ce mécanisme de surproduction qu'on tente d'absorber par la solution des retours, c'est-à-dire la possibilité pour les libraires de renvoyer des ouvrages qui n'ont pas été vendus dans des durées qui, précisément, sur table, sont de 2 mois en moyenne. Ensuite vient se poser la question de ce qu'on appelle les livres de fond, c'est-à-dire les livres que les libraires sont censés pouvoir garder dans leur rayonnage de façon à les mettre à disposition pendant longtemps à destination des lecteurs. Précisément, je parlais de l'Odyssée tout à l'heure, mais on peut parler du Don Quichotte aussi. Ce sont des textes que tout libraire, et avec d'autres, devrait avoir en permanence dans ses rayonnages. Et c'est ça qui me semble être... devoir être visé par les éditeurs aujourd'hui, c'est bon, pas le cas. Il suffit de se rendre compte tout simplement, la rentrée littéraire de cette année, c'est 460 et quelques nouveaux ouvrages en littérature. Ça signifie que sur ces 460, on va entendre parler dans les médias de 15 à 20 de ces titres-là, et que à Noël, il n'en restera que 15 à 20 dans les librairies. Les autres auront été retournés et à partir de janvier, ils n'existeront plus du tout.
0: Tout
1: Alors,
0: ça,
1: on
0: en
1: est
0: fait,
1: devant
0: pour moi, ça
1: une
0: pose une.
1: obsolescence
0: Ouais.
1: extrêmement rapide.
0: Ouais.
1: Pardon.
0: Mais François-Olivier, pour moi, ça pose une vraie question, j'allais dire philosophique, parce que tout le travail de fond qui était fait, encore une fois, par un auteur, une autrice, tout, le temps que ça a pris, le temps que ça a pris aux éditeurs, aux éditrices, le temps que ça a pris de le travailler, de le présenter, tout ça, finalement, explose en plein vol. À cause de la surproduction du fait que le livre ne soit devenu et aujourd'hui davantage un produit capitaliste, c'est-à-dire c'est une marchandise comme un autre, et le libraire, après tout, ça reste un commerçant dans l'industrie culturelle, mais ça reste un commerçant.
1: Oui, alors vous avez absolument raison. En même temps, je pense qu'il ne faut pas jouer sur. Et moi, le premier, c'est un
0: Peut-être que je suis
1: reproche que je
0: naïf, hein, j'en
1: peux.
0: sais rien.
1: Non, non, mais c'est un reproche que je peux m'adresser aussi, c'est-à-dire de jouer un petit peu le cynisme en disant, en exposant les choses seulement de cette façon-là. Je pense qu'il y a quand même une dimension dans le monde du livre profondément humaine. Et que j'en suis un exemple, mais c'est quand je le parlais tout à l'heure du fait que j'ai toujours envie et j'ai toujours beaucoup de plaisir à publier. Il y a énormément de gens qui travaillent dans le monde du livre qui ne sont pas les sujets du seul mercantilisme, mais qui ont des aspirations qui peuvent être poétiques, qui peuvent être littéraires, qui peuvent être éventuellement même commerciales, mais raccordées à des contenus. Qui sont des gens qui défendent le livre. Et je pense que on ne peut pas concevoir le livre comme une seule et simple mécanique économique et industrielle dont je parlais tout à l'heure, sans lui rajouter cette dimension volontariste de ceux qui y participent d'une façon ou d'une autre. Alors chacun à sa mesure, les écrivains, les écrivaines, les auteurs de bande dessinée, les photographes, les illustrateurs. Produisent des œuvres qui sont transformées en livres par des éditeurs qui coordonnent toute la chaîne du livre. Et toutes ces personnes qui sont impliquées dans la réalisation des ouvrages de fond dont je parlais tout à l'heure, qui sont faits pour durer, décident, quoi qu'il en coûte souvent, et il en coûte très cher, de défendre ces livres, quoi qu'il en soit par ailleurs. Et je pense
0: François-Olivier,
1: que là, il y a
0: oui,
1: quelque chose
0: pardon.
1: qui relève d'une
0: Ouais.
1: volonté collective de tout un tas de gens qui travaillent dans le livre et qui veulent faire exister des livres en dehors des seuls circuits ultra commerciaux dont vous venez de parler.
0: Justement, on va faire une pause dans cet entretien, avant d'ailleurs de retrouver la chronique littéraire de Xavier Capodanno. Voilà, en souvenir de la grande Catherine Ringer. Décédée il y a quelques jours, et qui, elle, avait fait une chanson assez éditorialisante, je trouve, hein, en 1993, avec Fred Chichen d'Herita Mitsuko. Venue visite du pape ou pas visite du pape en 2026, il y a toujours de la haine.

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1: Justement, un combattant de la haine, l'ami Xavier Capodanno. Xavier, bonjour.
2: Bonjour, Xavier. Comment allez-vous?
1: Bah mieux que Catherine Ringer, en tout cas. Je blague.
2: C'est vrai. Envisagez sous cet angle.
1: Mieux que le pape. Mais
2: je ne sais pas si je vais vous remonter le moral avec le bouquin que j'ai choisi aujourd'hui. Et je ne sais pas si je vais vous remonter le moral, mais c'est un bouquin absolument extraordinaire. Je crois que c'est peut-être le meilleur livre que depuis près de 10 ans je n'ai pas lu sur les mobilités urbaines. Il s'agit du livre de Julien Demade qui s'appelle Motoriser la ville, une histoire mondiale des déplacements, 19e, 20e siècle. Alors ne vous fiez pas au titre, c'est vrai, de ces travaux universitaires qui peuvent paraître un peu abscons. C'est un livre absolument incroyable et contre-intuitif et qui raconte déjà une évidence que l'histoire des déplacements, comme d'autres formes d'histoire, c'est toujours les vainqueurs qui la raconte. Et c'est un ouvrage qui fait un très grand pas de côté à travers par rapport aux travaux classiques des déplacements urbains. Alors d'abord, son approche, la méthode est redoutable. Il crée deux catégories, la mobilité dite active, c'est-à-dire on marche ou on fait du vélo sans assistance, face à la mobilité dite passive, c'est-à-dire la mobilité motorisée. Et ce livre est très riche parce que, je vais le résumer en 3 points, était incroyablement contre-intuitif. D'abord, il montre que la victoire de la motorisation au sein de la ville n'était pas du tout évidente, et même dans l'ère industrielle, effectivement, le piéton, le vélo partageaient largement l'espace public et étaient même majoritaires dans les déplacements. Et tout d'un coup, un retournement a eu lieu et qui s'est accéléré de façon très spectaculaire. Et c'est devenu quasiment hégémonique jusqu'à être même terriblement dangereux pour les piétons, parce que pour l'anecdote, le maire de Baltimore dans les années 20 a même fait un monument aux morts pour les enfants qui étaient morts sur la route et dans la rue à cause des voitures. Et il va montrer qu'au final, toute la ville va être adaptée par rapport à cette puissance et cette déferlante et qui va proposer des choses totalement contre-intuitives. Par exemple, les pistes cyclables qui sont, entre guillemets, le modèle de la vertu, et on a raison d'un certain point de vue, en fait, elles sont faites et pensées pour faire mieux circuler la voiture, protéger le vélo et séparer le vélo de la voie publique, et a été fait surtout pour développer la situation de la mobilité. Et un exemple fait pendant l'Allemagne nazie est incroyablement criant. Autre point qui est incroyablement éclairant, et c'est sur celui-là que je vais m'arrêter et conclure, c'est-à-dire que ce qui fait vraiment la force de bouquin, c'est qu'il

0: déplacement dans régné par l'ordre du marché, on n'y arrivera pas. Et que le capitalisme a une puissance incroyable, c'est de montrer que même ses propres contraintes, embouteillages et tout ce qui va dans les complexes de trafic, va permettre de alimenter encore son système de chaos. Et il conclut d'ailleurs de cette façon-là, le capitalisme ça va peut-être s'annihiler lui-même faute de choses à ravager. C'est un bouquin incroyable, absolument bluffant, dérangeant et très intelligent. Donc, je redonne son titre, « Motoriser la ville, une histoire mondiale des déplacements urbains fin 19e, 20e siècle ». C'est de Julien Demac, grand historien, et c'est au PUF.
1: Xavier Capodanno, merci. Et je vous informe qu'on se retrouve mercredi prochain. Voilà, suite
0: bientôt.
1: Donc
0: merci à vous.
1: De rien. Suite donc de notre entretien avec Franz Olivier, auteur de Édition, un ouvrage paru aux éditions Anna Moza. Franz Olivier, j'aimerais qu'on aborde la non-fiction parce que on a beaucoup évoqué à travers les questions de surproduction et de ligne éditoriale la question de la fiction, mais il s'est passé quelque chose d'assez grave sur le plan éditorial au printemps dernier. Les non-initiés ne le savent pas, peut-être pas. C'est je crois que c'est le distributeur Macassar est en liquidation judiciaire. Corrigez-moi si je me trompe.
2: Non, c'est ça. Donc,
1: distributeur d'un très grand nombre de petits éditeurs de non-fiction, souvent catalogués à gauche. Il y avait des éditeurs aussi de revues, éditeurs qui n'ont pas retrouvé de distributeur. Et par ailleurs, un certain nombre d'éditeurs se retrouvent aussi dans la situation d'avoir perdu de l'argent. Parce que le distributeur est en incapacité, évidemment, de régler leur dû. Est-ce que vous avez une idée, finalement, certains libraires me disaient c'est un massacre ce qui s'est passé, hors champ médiatique. Est-ce que vous avez une idée, finalement, à travers, en résonance avec votre livre, des effets, finalement, de la situation économique sur ce type de production éditoriale ?
2: Oui, c'est une très, très bonne, très, très bonne question. C'est-à-dire qu'il est assez difficile pour moi, en tout cas, moi, je n'ai pas de diagnostic spécifique et précis qui puisse se prétendre être exact sur la raison de l'effondrement de Macassar. Mais il est vrai que ça, c'était un distributeur, un diffuseur-distributeur qui abritait des centaines de tout petits éditeurs qui publiaient un à deux livres par an parfois, qui en publiaient davantage d'autres fois, qui étaient parfois des éditeurs assez installés, je pense. Aux éditions sociales ou à la réplique, des choses comme ça, qui étaient en effet des éditeurs beaucoup ancrés à gauche, et qui étaient donc un ensemble très nombreux de petits éditeurs. Alors, la question qui peut se poser dans ce naufrage, parce que beaucoup aujourd'hui sont obligés de mettre la clé sous la porte, d'arrêter leur production pendant un certain temps, d'autres ont trouvé refuge chez Pollen notamment, d'autres aux Belles Lettres, dans d'autres petites structures de diffusion capables de les accueillir. Mais ce qu'il y a sans doute qui joue là-dedans, mais c'est un peu difficile de pouvoir être absolument catégorique sur ce terrain-là, c'est ce dont je parlais précédemment, c'est-à-dire la question de la concurrence. C'est-à-dire qu'au fond, les petits éditeurs, en fait, la concurrence se joue dans l'édition sur, je l'ai dit tout à l'heure, la question de la visibilité. Or, il n'y a rien là-dedans qui soit violent au sens d'une confrontation frontale entre concurrents. Il s'agit pour les grosses structures d'imposer de la place à occuper sur les tables des librairies. C'est là que tout se joue. Or, cette place à occuper, lorsqu'on la perd et qu'on fait deux livres par an, par exemple, c'est-à-dire qu'on perd la totalité de sa production du point de vue de la visibilité sur les tables. Donc, si on multiplie cette invasion des grosses structures.

0: Je pèse mes mots, parce qu'en plus, on est dans un registre aujourd'hui qui n'a jamais été aussi brutalement concurrentiel. Si donc on considère cette mécanique de la confiscation de la visibilité dans les librairies par les grosses structures, cette place qui n'est plus disponible pour les structures diffusées par Macassar, on conduit progressivement et pour une part au naufrage qu'on connaît aujourd'hui. Encore une fois, ce n'est pas rigoureusement mécanique. Je veux dire par là qu'il y a un bon nombre de libraires qui ont continué de soutenir des éditeurs diffusés par Macassar. Mais petit à petit, à la marge, l'invisibilisation de cette petite production, souvent très engagée et puis occasionnelle éventuellement, cette invisibilisation a conduit feuille à feuille, j'allais dire, pas à pas, vers le naufrage qu'on connaît. C'est sans doute pas la seule raison, cela dit, mais ça n'est possiblement une qui peut menacer d'autres structures.
1: Oui, à cela on peut aussi compléter avec les. Je crois que c'est un redressement judiciaire hein, dans lequel Gilbert Jeune est placé à Paris. Gilbert, qui est une librairie importante hein, chez un nombre d'éditeurs de sciences sociales, parce que c'est pas. Voilà, c'est pas faire injure que de dire que certains libraires à Paris ou dans les grandes villes françaises n'ont pas le fond de Gibert. Hein. Et est-ce que tout ça, finalement, n'a pas déjà impacté la ligne éditoriale? J'entends bien que la question de la visibilité hein, médiatique imprime sur la destinée d'un livre, la capacité des libraires aussi à se donner une marge de manœuvre et ne pas se laisser envahir par l'injonction du livre à la mode ou l'injonction de Galli-Grasseuil, hein, vous savez, Gallimard, Grasset et Le Seuil. Est-ce que dans tout ça, c'est pas la question du propos éditorial tenu, défendu, qui ne sera pas finalement impacté. C'est-à-dire qu'il y a un certain nombre d'ouvrages, il y a un certain nombre qu'on ne pourra peut-être plus publier. Je pense à des ouvrages de critique sociale, entre autres.
0: Alors, là où je, oui, je pense en effet, en fait, ce que
1: On
0: vous
1: dit Bolloré,
0: évoquez.
1: Bolloré, mais bon, Bolloré, évidemment, il est en guerre culturelle, mais c'est insuffisant pour expliquer les choses, en tout cas de mon point de vue.
0: Oui, bien sûr. C'est-à-dire que ce que vous soulevez là comme question, encore une fois, qui est extrêmement pertinent, c'est que on est devant, en fait, cette situation de monopole des grosses entreprises, plus la situation, discours disons, d'un certain discours dominant, conduit à ce que j'appelle le conformisme. C'est-à-dire qu'on va essayer, dans une situation extrêmement étouffante, dans un contexte extrêmement étouffant, extrêmement où il est compliqué de réussir à respirer, eh bien, on va, pour essayer de vendre, on va essayer de répondre à ce qu'on imagine être la demande du public. Or, le livre, à mon sens, c'est ce que je dis dans le petit bouquin que j'ai publié dans cette maison d'édition
1: Anna Mosa.
0: remarquable et qui s'appelle Anamosa, c'est précisément un ouvrage est un prototype. C'est-à-dire chaque livre parle de ce que lui seul parle, de ce dont lui seul parle, pardon. Et donc, l'idée ici, c'est que ce que vous décrivez là, en réalité, c'est le conformisme, c'est-à-dire une sorte de tendance vers ce qu'on a appelé à une époque une sorte de pensée unique, de pensée conventionnelle. C'est-à-dire qu'en effet, vous avez raison, la contradiction qui est portée par les éditeurs, les petits éditeurs de critique sociale, a de moins en moins de chances de visibilité. Alors, et même ces éditeurs-là, à certains moments, pour s'en sortir, vont se dire qu'ils vont essayer de répondre aux attentes du moment. Et donc c'est comme ça qu'on va se retrouver avec aujourd'hui, par exemple, un nombre incalculable d'ouvrages sur la question du féminisme, par exemple, et qui est mis à toutes les sauces. Alors, et
1: Vous voulez
0: qui
1: dire que
0: devient une
1: c'est, vous
0: espèce
1: voulez
0: de
1: dire que c'était
0: discours
1: devenu
0: de
1: une niche, on
0: convention.
1: parle, ça devient un travail de niche.
0: Alors, c'est
1: Au plan
0: oui,
1: capitaliste du terme,
0: c'est-à-dire
1: hein.
0: que oui, c'est-à-dire que là, la niche au sens de, c'est ce que je préfère appeler un segment commercial. C'est-à-dire que là, il
1: C'est plus
0: s'agit
1: beau.
0: plus de faire un travail pour défendre le droit des femmes, et Dieu sait s'il y a besoin qu'il soit défendu, mais il s'agit de s'inscrire dans une demande aujourd'hui qui est de la lecture de militantisme féministe. Voilà. Donc et en réalité, on transforme un objet de pensée en segment commercial. Alors, comme on est toujours dans l'édition entre deux, c'est-à-dire on est entre un travail de création de pensée et en même temps dans une propagation commerciale. Donc là, la question, elle se joue toujours sur l'équilibre qu'on décide de donner à l'un plutôt qu'à l'autre, disons. Hein, c'est-à-dire qu'on va, je ne sais pas, quand on voit des maisons d'édition qui sont très installées, qui sont connues pour ne pas être forcément des fers de lance dans disons, la pensée novatrice, se mettre à faire des ouvrages de coloration d'un militantisme féministe, par exemple, on sait très bien que là, ce sont des produits qui sont créés, mais sur des segments comme ça. L'idée des éditeurs mercantilistes, c'est de créer des lecteurs, de créer de la clientèle. Et donc, on va essayer, en occupant la place, en répondant, du moins, d'un point de vue de l'allure, à des attentes supposées, on va essayer comme ça de créer ce qu'on appelle le public captif.
1: Alors, ce public captif, finalement, est-ce qu'il a besoin d'auteurs? Est-ce qu'il a besoin d'autrices? Est-ce qu'il a besoin des gens qui mettent de leur intimité, qui mettent finalement de leur chair, hein, dans leur production? Ou est-ce qu'on ne va pas déléguer ça? Allez, à une intelligence artificielle, il faut bien y arriver. Après
0: Oui.
1: tout, avant l'intelligence artificielle, il y avait des instruments, hein, pour corriger son orthographe, pour corriger sa grammaire. Il y avait des instruments, il y avait même du plagiat, hein, le plagiat, vieille histoire. Qu'est-ce que l'intelligence artificielle, c'est un peu trop tôt, hein, de mon point de vue, mais bon, pour évoquer l'affaire de cet ouvrage récent, la sortie des prix. Mais qu'est-ce que l'intelligence artificielle, finalement, a révélé à travers cette histoire? Est-ce que c'est pas, finalement, cette idée que, après tout, le livre, ça devient un objet, vous avez dit, uniforme, un objet standard? Et quoi de mieux qu'une machine pour fabriquer ce standard?
0: Oui, ben, c'est un peu ce que c'est. Alors, je pense qu'il est encore très difficile d'avoir du recul vis-à-vis de l'intelligence artificielle. C'est une nouvelle technologie qui surgit, qui est absolument submersive, qui nous envahit à tous les étages, avec une rapidité, une soudaineté proprement ahurissante. Donc, il est un peu difficile d'avoir un pas de recul là-dessus, disons. Par contre, ce qu'on peut poser, c'est déjà un certain nombre de questions. Alors, et puis de constats. Alors, pour commencer par les constats, il y en a un qui est très simple et qui est malheureusement inévitable, c'est la question des traducteurs, la question de la traduction. Quoi qu'on en dise, le nombre d'ouvrages qui vont être traduits par des intelligences artificielles, puis révisés par des traducteurs, ça va augmenter considérablement parce qu'aujourd'hui, les traductions coûtent très cher. Là, à moindre coût, on va pouvoir traduire énormément d'ouvrages. Et je pense que dans les années à venir, il va y avoir un tsunami de traductions qui vont paraître. Ça, c'est un constat, c'est malheureux. Et il faut, de fait, repenser, je pense, le statut des traducteurs au sein de la chaîne du livre. En qualité d'auteur, il faut le requalifier probablement, etc. Je ne vais pas m'étendre là-dessus. Mais ce que pose ensuite l'intelligence artificielle comme problème de fond, c'est la question du droit d'auteur. C'est la question de la propriété intellectuelle des œuvres. L'intelligence artificielle générative se sert des œuvres de tout le monde sans rien payer à nulle part. Or, aujourd'hui, la question assez évidente, c'est cette question-là de Si l'intelligence artificielle est quelque chose de négatif, c'est bien parce qu'elle pioche partout quelque chose qui ne lui appartient pas pour en produire une nouvelle. Or, cette nouvelle, elle n'est en fait qu'un agglomérat des productions des autres. Alors, et l'intelligence artificielle ne paye rien à personne. Alors, ce que ça met en perspective aussi, c'est la question de comment doit être rémunéré et conçu le droit d'auteur. Est-ce que c'est une propriété, au fond, qui est commercialisable, ce sur quoi tient toute l'édition? Un contrat d'édition, dans son article premier, stipule qu'un auteur cède à un éditeur le droit d'exploiter son œuvre. Et donc, c'est là que se situe le problème de l'intelligence artificielle massivement. Que quelqu'un se serve d'une intelligence artificielle pour écrire des textes, je ne vois pas comment on pourra l'empêcher d'une façon ou d'une autre. Et que le résultat de ces textes soit bon ou mauvais, ça appartient à la critique de le dire. Chacun se fait critique aujourd'hui, on le sait, comme chacun était spécialiste du Covid il y a quelques années, chacun est maintenant spécialiste de littérature sur les réseaux sociaux, ça sert à ça. Bon. Mais en réalité, je pense que le problème massif qu'il faut penser, c'est la question du droit et puis la question ensuite du coût social que va avoir l'intelligence artificielle dans la chaîne du livre. En effet, on parle des correcteurs. Moi, je travaille dans ma maison d'édition avec des gens qui corrigent, qui sont des interlocuteurs avec qui je peux travailler les textes aussi, avec les auteurs, etc. Donc on est dans des échanges, dans de la réciprocité. Ici, on sera dans de la mécanique. Bon, voilà, mais je pense c'est encore un peu tôt pour arriver à être lucide et à parvenir à identifier clairement les clivages qui se jouent dans le raz-de-marée absolument stupéfiant qui est en train de nous arriver dessus, là.
1: Bon, bah écoutez, Franz-Olivier, merci. Vous évoquiez, c'est vrai, ce tsunami qui atteint hein, déjà les traducteurs, mais je pense aussi dans le monde du cinéma, hein, de
0: Bien
1: documentaire,
0: sûr.
1: ceux qui travaillent sur les sous-titres,
0: Bien
1: finalement.
0: sûr.
1: À force de robotisation et du moindre coût, c'est toute l'économie capitaliste qui arrive à ses fins et FIM, hein, c'est-à-dire bah, que ça on exploite sans que ça nous coûte. Oula, cette émission devient trop gauchiste, à mon sens. Bon,
0: Mais
1: vous
0: en
1: avez
0: même
1: hâte.
0: temps, il existe tout de même des bonnes volontés qui restent profondément humaines et qui permettent aussi de continuer à faire des livres en dehors de ces considérations mercantilistes et
1: Oui, tout à fait.
0: mécaniques.
1: Vous avez raison de finir là-dessus, parce que sinon, ça serait faire monstre de cynisme. Et ce magazine n'est pas fait pour être cynique. Voilà, Franz-Olivier. Donc, je renvoie nos auditeurs et nos auditrices à votre livre, édition au singulier, paru chez Anamosa.
0: Merci.
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1: Voilà l'heure de Gilles Charmant. Gilles Charmant, bonjour.
3: Bonjour.

0: trop cool. 33 histoires de 33 tours. Mon adolescence du rock avant le World Wide Web. Aujourd'hui, David Bowie, Lodger. Trop cool, quand l'album Lodger de David Bowie sort le 27 avril 1979, c'est le deuxième choc pétrolier. La croissance s'effondre et le chômage augmente. L'URSS envahit l'Afghanistan. Lors d'un match de baseball à Chicago, des milliers d'albums disco sont immolés à la mi-temps lors de la Disco Demolition Night. Chez moi, en Suisse, est créé le comité pour le boycott des cours ménagers obligatoires pour jeunes filles. Ce mouvement est médiatisé comme grève des casseroles. Moi, à Genève, je venais d'avoir 15 ans. Aujourd'hui, un gamin de 15 ans, c'est un peu comme un vieux loup de mer qui a déjà fait 10 fois le Cap Horn. À 15 ans, on a déjà conçu le tout dernier système d'exploitation de Mac et on a réalisé le remake de Laurence d'Arabie avec l'IA. Moi, en 1979, je jouais encore aux petites autos majorettes tout en séparant avec mes incisives la couche de fourrage chocolat du biscuit de mes chocobéennes. Ouais, je sais pas pourquoi, j'aimais bien manger le biscuit sablé seul, quoi, sans le fourrage. Le 10 mai 1979, la nouvelle se répand au bahut. Le nouveau 33 tours de David Bowie intitulé « Lodger » est sorti. Du coup, j'enfourche mon vélo Peugeot à 10 vitesses et je fonce l'acheter chez le disquaire. J'écoute 1000 fois « Lodger » en lisant les paroles et je comprends que dalle au texte. C'est pas grave, c'est cool, c'est trop cool. À la maison, on venait enfin d'avoir la télé. En épluchant les programmes dans le journal, je vois que le mardi 12 juin, dans l'émission « Rock et belles oreilles », ils vont passer le nouveau clip de David Bowie. Je me mets dans la tête de faire partager à mon père ma passion pour le Thin White Duke. Je suis certain qu'il comprendra, car c'est un artiste dans l'âme. J'admirais beaucoup mon père, il était avocat, un boulot qu'il détestait. Il avait rêvé d'être un grand couturier comme Christian Dior. Parfois à table, quand il était un peu pompette, il nous faisait bien rigoler après le fromage. Il animait les bras du tire-bouchon à levier tout en imitant Général de Gaulle en roulant les airs, avec sa glotte. « Français, je vous ai compris !» Le 12 juin, au petit déjeuner, je dis à mon père avec ma voix en train de muer « Papa, ce soir, il y a une émission que j'aimerais beaucoup qu'on regarde ensemble avec David Bowie. C'est un artiste, un chanteur extra. Ça passe un peu tard, à 9h30. Allez, papa, s'il te plaît. » Il accepte. Le soir, on s'installe devant le poste. Moi, sur le fauteuil crapaud et mon père sur le rocking chair. On doit se taper plein de clips en attendant Bowie, Donna Summer, Rod Stewart, Patrick Hernandez. Et puis le présentateur annonce « Alors, ouvrez grand vos oreilles et écarquillez vos petites mirettes. En exclusivité, on va vous passer un clip nouvel album de David Bowie, Lodger. C'est parti !» Le clip de « Boys Keep Swinging » démarre. « Boys keep swinging, boys always work it out !» Tout est assez normal au début. Bowie est habillé en complet veston avec une cravate assez sobre. Mais il a quand même pas mal d'eyeliner et une volumineuse mise en plis. À 40 secondes, ça bascule dans le provocant. On voit Bowie démultiplié en trois personnages féminins, maquillés comme des camions volés. Une femme âgée, blonde, à franges, avec une canne, une brune à choucroute et une rousse à bouclette. Le maquillage de travesti est superbe, on se croirait chez Michou. La brune à choucroute s'avance seule. Elle fait quelques pas de danse suggestifs. Et puis d'un coup, elle arrache sa perruque d'un geste théâtral. Elle la balance derrière elle, puis elle, passe le revers de son poignet sur sa bouche, laissant une grande traînée de rouge à lèvres en travers de sa joue. La rousse à bouclette fait de même, et puis la vieille dame à canne se contente de fusiller la caméra du regard avec un air hyper méchant. Générique de fin de Rock et belles oreilles. Mon père ne bouge pas. Il y a la pub pour les déodorants pour toilette, pour la pâte à tartiner, pour les chips au paprika. Mon père se lève et va éteindre la télé. Il se rassied dans son fauteuil, se bascule encore un peu. Un silence. Puis il dit « Mouais, il est bizarre ton type. Moi je sais pas trop quoi dire, je suis très lâche, je ne défends pas mon idole avec beaucoup d'entrain. Oui, il est spécial, mais la musique est super, non ? Écoute Gilles, si tu as quelque chose à me dire, sache que je suis prêt à t'écouter. » Il a dit ça d'une voix très douce, je me souviens. Je n'ai compris qu'après qu'il avait été choqué par le clip de Bowie. Il était un produit des Trente Glorieuses, d'un certain conformisme, cette irrépressible tendance à vouloir se fondre dans la normalité. Le silence qui a suivi était le silence le plus éloquent de ma jeunesse. Dans ce silence, il y avait la douceur d'un père hyper straight qui est prêt à entendre que son fils préfère les garçons. Moi, j'étais totalement unaware de tout ça. Il me tardait juste de retourner bouffer des chocobéennes en faisant vroom vroom avec mes majorettes. Très peu de temps après, j'ai filé mes petites autos aux fiches de la concierge et j'ai découvert les clips de Kate Bush, Blondie, Madonna et les Coco Girls de Stéphane Collaro. Trop cool, trop cool.
1: Bon, bah c'est sur ce trop cool qu'on va se séparer. On va écouter quand même un petit peu David Bowie. Sur ce, à bientôt.

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1: La mémoire du botox. La toxine botulique ou botulinique est une toxine sécrétée par Clostridium botulinum, la bactérie responsable du botulisme, qui est une toxi-infection alimentaire généralement contractée lors de la consommation de conserves avariées et responsable de paralysie musculaire. Il s'agit d'une protéine dont les propriétés neurotoxiques en font le plus puissant poison connu. Tout le monde semble avoir oublié l'histoire du botox, cultivé comme une arme biologique dans les années 30 par une unité japonaise de guerre biologique, pour en étudier l'effet sur des ennemis. Officiellement, cette unité se consacrait à la prévention des épidémies et la purification de l'eau, mais elle effectuait en réalité des expérimentations sur des êtres humains, essentiellement des prisonniers, dont des femmes et des enfants, en majorité coréens, chinois et russes, comme des vivisections sans anesthésie ou des recherches sur diverses maladies comme la peste, le typhus et le choléra, en vue de les utiliser comme armes bactériologiques. Ces pratiques seront remises en vogue par les nazis dans les camps d'extermination. Pendant la Seconde Guerre mondiale, les Américains ne sont pas restés inactifs. Ils ont produit de la toxine botulique, des milliers de bombes à anthrax et à toxine botulique, dénommées respectivement agent N et agent X. Dans le but d'anéantir l'Allemagne en larguant des centaines de milliers de ces bombes sur 6 villes sélectionnées. Aix-la-Chapelle, Wilhelmshaven, Stuttgart, Francfort, Hambourg et Berlin. Ce projet de génocide a été annulé après le succès du débarquement en Normandie. Plus d'un million de doses d'antitoxines avaient été mises à la disposition des troupes. Le botox est aujourd'hui largement utilisé pour des raisons dites cosmétiques, qui ne consistent à rien d'autre qu'à injecter des petites doses de mort dans les muscles pour les détendre, tout comme l'acide hyaluronique injecté dans les rides pour les combler ou dans les articulations pour les lubrifier. Le botox, censé permettre de stocker l'apparence de la vie, c'est en réalité un peu « stock la mort ».

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1: Le lien est la mémoire de l'ange. Nous vivons et nous reconstruisons sans cesse, sur nos ruines, sur nos décombres. Notre histoire n'est qu'un tissu de cicatrices, nos bâtiments neufs portent la mémoire des pierres de ceux que nous avons détruits. Notre histoire transmet la mémoire de l'ombre et de la lumière, de la fange et du ciel qui la compose. Ici apparaît l'ange de l'histoire tel que le découvrit Walter Benjamin lorsqu'il découvrit au printemps 1921 l'Angelus Novus, peint par Paul Klee en 1920 dans une exposition de la galerie Hans Goltz à Munich et qu'il acheta pour 1000 marks, l'équivalent de 14 dollars. Cet ange aux ailes déployées et emporté à son corps défendant par une tempête vers un avenir catastrophique représente le destin de l'humanité. Walter Benjamin en parle ainsi dans la 9e thèse de son essai sur le concept d'histoire. Il existe un tableau de Klee qui s'intitule Angelus Novus. Il représente un ange qui semble avoir dessein de s'éloigner de ce à quoi son regard semble rivé. Ses yeux sont écarquillés, sa bouche ouverte, ses ailes déployées. Tel est l'aspect que doit avoir nécessairement l'ange de l'histoire. Il a le visage tourné vers le passé, où paraît devant nous une suite d'événements. Il ne voit qu'une seule et unique catastrophe qui ne cesse d'amonceler ruine sur ruine et les jette à ses pieds. Il voudrait bien s'attarder, réveiller les morts, rassembler les vaincus. Mais du paradis souffle une tempête qui s'est prise dans ses ailes si forte que l'ange ne peut plus les refermer. Cette tempête le pousse incessamment vers l'avenir auquel il tourne le dos, cependant que jusqu'au ciel, devant lui, s'accumulent les ruines. Cette tempête est ce que nous appelons le progrès. L'ange de l'histoire est un trait d'union permanent entre le paradis et l'apocalypse, entre la cohérence et le chaos, entre l'humanisme et la barbarie. Plus de 62 millions d'années avant l'apparition de l'homme sur Terre, des météorites et les dégâts sismiques et climatiques causés par leur chute avaient exterminé les dinosaures il y a 65 millions d'années. Nous sommes le fruit de la destruction et du chaos. L'Angelus Novus agit comme un ramasseur historique de temps. Il symbolise le refus d'oublier les souffrances des générations opprimées et vaincues. Faisant mémoire du passé, il ne se laisse pas happer par un progrès qui fait fi du passé, mais il agit de telle sorte que les sacrifices et la mort de ceux qui l'ont précédé ne soient pas vains, ne soient pas perdus pour l'histoire, ouvrant ainsi la porte de l'espérance, de leur délivrance en même temps que la nôtre. Selon Walter Benjamin, il n'est aucun document de culture qui ne soit aussi document de barbarie. La vraie tâche de l'historien, c'est de brosser l'histoire à contre-poil. L'ange nouveau de Klee préférerait libérer les hommes en les dépouillant plutôt que de les rendre heureux en leur donnant. Nous vivons dans un paysage ordinaire putréfié. En 1990, le peintre et sculpteur Anselm Kiefer a présenté à Jérusalem une sculpture monumentale intitulée « Pavot et mémoire, l'ange de l'histoire ». Il s'agit d'un avion de plomb aux ailes chargées de livres remplis de fleurs séchées. Cette œuvre rend hommage à la fois à Paul Celan et à Walter Benjamin. Écrit peu après la libération du camp d'Auschwitz par l'armée rouge, les premiers poèmes du recueil « Pavot et mémoire » de Paul Celan s'élèvent contre l'oubli. Dans ses écrits, Walter Benjamin présente Staline comme un traître, Hitler comme l'antéchrist, les sociaux-démocrates intoxiqués par différentes idéologies telles que la glorification du travail, la domination de la nature et du progrès, et les communistes prêts à succomber aux mêmes égarements. Il faut relire aujourd'hui les écrits de Stefan Zweig, de Walter Benjamin, contempler les œuvres de Paul Klee et d'Anselm Kiefer, et ne pas oublier de méditer les errances de certains intellectuels qui auront cautionné en leur temps Hitler, Staline, Mao, et qui cautionnent aujourd'hui Poutine, tout comme ses frères et sœurs extrémistes, qu'ils soient américains, français, autrichiens, polonais, hongrois, italiens, danois, grecs, scandinaves ou brésiliens. avec leur fantasme de priorité nationale, rejet des migrants, restriction de l'indépendance des juges et des médias, conception de la citoyenneté basée sur l'origine ethnique ou religieuse, culte de la nationalité, tels sont les joyeux ingrédients de ceux qui réécrivent l'histoire et qui justifient les exactions des uns en invoquant celles des autres.

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0: voici sur Regard vers l'Est pour prolonger nos intérêts et nos questions, cette fois-ci sur l'histoire russe et non pas sur l'histoire ukrainienne, mais dans le cas présent, c'est un peu mêlé. Alors, pour nous éclairer sur la forme de l'orthodoxie en Russie au XVIIIe siècle, un grand savant a bien voulu nous aider, mais venir vers nous. Merci, cher Pierre Gonod, d'avoir accepté cet entretien et d'être venu au studio.
1: Voilà.
0: Ce qui est très louable. Alors, vous êtes un ancien élève de l'école des chartes, vous êtes donc archiviste paléographe. Vous enseignez l'histoire de la Russie à Sorbonne Université. Je suis habituée à dire Paris 4, évidemment, et ce qui ne se fait plus. Et êtes aussi directeur d'études cumulant à l'EPHE, section philologique et historique. Vous avez une bibliographie qui m'a sidérée. Alors, elle est magnifique. Donc, j'extrais un petit nombre de titres, parce que sinon l'émission y passerait, et nous ne serions pas contents. Alors, la maison de la Sainte Trinité, un grand monastère russe du Moyen-Âge tardif, c'est le monastère de la Trinité Saint-Serge.
1: C'est ça.
0: Bien. Donc au XVIe siècle, entre le XIVe et le XVIe, paru chez Klinczyk en 93. À l'aube de la Russie moscovite, Serge de Radonège et André Groubloff, légendes et images, Ivan le Terrible ou le métier de tyran, d'accord, Taillandier, 2014. Histoire de la Russie des Tsars, d'Ivan le Terrible à Nicolas II. Taillandier également. Novgorod, ça doit être très très bien, je ne l'ai pas vu encore. Histoire et archéologie d'une république russe médiévale. Et enfin, la guerre russe ou le prix de l'Empire, d'Ivan le Terrible à Poutine. Toujours Taillandier, ministère des armées. Et ça, c'est paru en 23.
1: C'est 23, oui.
0: En 23. Bon, alors, on peut trouver pas mal de vos ouvrages dans des bibliothèques communales. Et en particulier, je recommande à nos auditeurs votre gros article dans le tome 9 de l'histoire du christianisme, paru chez Desclée de Brouwer, où vous avez écrit un bon chapitre sur l'Église russe entre 1620 et 1750, selon les limites propres au volume, n'est-ce pas ? C'est le découpage de toute la collection. Sous le titre « L'Église russe, asservissement, permanence et dissidence ». Bien. Alors, à votre lecture, j'ai été assez stupéfaite de lire que vous commenciez par dire cette que vous commenciez par parler du, je vous cite, « lien indissoluble entre le pays russe, le souverain autocrate et l'Église autocéphale hein ». Et d'autre part, toujours que l'identité russe indissociable de la foi orthodoxe, n'est-ce pas ? Comment ces liens, ces identités se sont-elles imposées à vous, à vos lectures, à vos recherches et vos méditations ?
1: Alors d'abord, ce sont les sources quand même qui nous imposent.
0: Mais...
1: Et donc, on a des chroniques, la plus ancienne qu'on appelle « Récits des temps passés », qui couvre à la fois ce qui est actuellement l'Ukraine, la Biélorussie, la Russie, et qui nous montre bien que l'épisode central pour cette première histoire, c'est le baptême de Vladimir, le prince de Kiev, qui, du coup, convertit ses sujets...
0: À peu près l'an 1000, quoi.
1: Vers 988, exactement,
0: voilà.
1: Mais bon, on ne chipotera pas. Et qui, donc, convertit ses sujets, puisqu'il leur dit, demain matin, je veux voir tout le monde dans le Dniepr, sinon, vous serez considérés comme mes ennemis. Et ils répondent, alors évidemment, c'est un peu légendaire, si c'était pas bon pour nous, le prince ne l'aurait pas ordonné. Donc, tout le monde devient orthodoxe. Et on voit bien que même s'il y a des survivances du paganisme, et ça, la christianisation en profondeur, ça sera...
0: C'est plus long, oui.
1: C'est plus long. Malgré tout, il n'y a pas de retour en arrière. Dans certains autres pays slaves ou non slaves, il y avait eu des réactions païennes. Là, non. Et petit à petit, se bâtit vraiment cette orthodoxie, alors qui au départ dépend de Constantinople, du patriarcat de Constantinople, mais s'en émancipe au XVe siècle. Et là, c'est un deuxième tournant. C'est le moment où les Russes deviennent autocéphales. Pourquoi ? Parce que les Grecs, qui avaient peur d'être anéantis par l'Empire ottoman, d'être conquis, ont accepté momentanément l'union avec les catholiques à Florence, au Concile de Florence. Les Russes y étaient, mais avec à leur tête un Grec. Donc évidemment, le Grec a penché du côté de l'Union. Mais quand il est revenu à Moscou, là, il a été totalement désavoué. Et donc, la Russie, à ce moment-là, est le dernier pays orthodoxe, en fait, puisqu'elle a maintenu le refus de l'Union, contrairement aux Grecs.
0: C'est la troisième Rome, donc.
1: Et c'est là que commence à s'élaborer cette théorie. Alors, elle sera formulée par un moine vers 1540, un peu plus tard, mais évidemment, elle est là en train de mûrir. Et puis, comme l'Empire grec tombe, eh bien, on dit, ben voilà, ils ont été punis, parce qu'ils avaient trahi l'orthodoxie. Et donc, effectivement, sous Ivan le Terrible, dans ces années, exactement en 1547, le jeune grand prince de Moscou, qui n'était que grand prince, comme ses prédécesseurs, se fait couronner tsar, c'est-à-dire empereur. Un peu plus tard, celui qui était le chef de son église, qui était un simple métropolite, sera élevé au rang de patriarche, 1589. Donc là, on a un tsar, un patriarche. C'est ça, l'orthodoxie. Comme à Byzance, un empereur, un basileus et un patriarche. Alors ça va durer jusqu'à Pierre le Grand. Pierre le Grand va tout bouleverser.
0: Oui, mais ça n'explique pas le lien organique, si je puis dire. Parce que je suis frappée, moi, en travaillant, à quel point, d'une certaine façon, les Russes ethnicisent la langue et l'orthodoxie. Vous comprenez ce que je veux dire?
1: Oui, oui.
0: C'est très profond, je veux dire. C'est ancré dans les personnes et les groupes, mais les personnes.
1: Alors, il y a une langue qui a été faite, pas pour les Russes, mais pour les Slaves, par Cyril et Méthode. Donc, ce n'est pas en grec qu'ils célèbrent, c'est pas en latin. C'est donc en slavon une langue qui est quand même à consonance slave. Alors, elle est calquée pour la syntaxe, pour les mots difficiles, pour les concepts sur le grec. Mais c'est quand même leur langue liturgique à eux. Et effectivement, déjà, c'est une forme d'appropriation. Et ça crée une communauté linguistique avec les Serbes, avec les Bulgares. On peut circuler dans cet espace, écrire des nouvelles œuvres. Alors, il y a des traductions du grec, il y a un corpus. Mais le reste, après, s'enrichit localement. Des vitsains, des sermons, de la polémique aussi. Donc là, il y a un héritage qui est le leur. Et puis, ils vont dire après, au fond, on est plus orthodoxe que les Grecs.
0: Et pour quelle raison?
1: Alors, parce que les Grecs sont tombés, donc ils ont été punis. C'est forcément qu'ils avaient trahi quelque part. Et d'autre part, quand il va y avoir des crises de réforme dans la Russie, en particulier à l'époque du patriarche Nikon, donc vers les années 1650.
0: Nous avons parlé du Raskol ici même avec Vladimir Berelovitch.
1: Tout à fait. Donc, à ce moment-là, l'argument de Nikon, c'est de dire, voilà, sur certains points de vocabulaire, de syntaxe, mais aussi de rite, on ne fait pas exactement comme les Grecs. On devrait. Donc, il faut en tout abolir les formes particulières russes. Et les vieux croyants, ceux qui vont refuser, résister jusqu'à la mort, disent non, parce que nous sommes plus orthodoxes que les Grecs, meilleurs orthodoxes que les Grecs. Il n'est pas question de renoncer à ce qui est notre foi, en disant ben, nos saints russes à nous, ils se signaient comme ça, ils priaient comme ça, c'est eux qui ont raison.
0: Eh oui. Alors, donc, dans ce chapitre que j'ai trouvé tout à fait bien clair et très riche. Je crois que j'ai pris 20 pages de notes, figurez-vous. Eh bien, voilà, vous intitulez un de vos sous-chapitres « Les rapports Église-État, de la symphonie à un État policier parfaitement organisé ». Pouvez-vous nous dire les étapes de cette institution ?
1: Donc la symphonie, c'est le moment où il y a un tsar, un patriarche, chacun à sa sphère, ils collaborent, et évidemment le tsar est celui qui protège l'orthodoxie, donc il a un rôle même qui s'implique dans les affaires religieuses, mais c'est pas lui qui quand même décrète sur le dogme, sur le rite, et ainsi de suite. Et c'est parfait, on va dire, au tout début de la dynastie des Romanov, lorsque le premier tsar, Michel, et assez jeune, et en fait, celui qui est le patriarche, c'est son propre père, Philarète, qui donc, évidemment, incarne à la fois l'homme d'Église et l'homme d'État.
0: Bien sûr, oui.
1: Voilà. Alors, ça va se gâter, justement, avec Nikon, parce que Nikon, pour certains, c'est un peu le pape qui voudrait l'emporter sur l'empereur, celui qui impose une vision où l'Église dominerait. Et même si ces réformes sont maintenues, malgré tout, lui sera déposé pour abus de pouvoir. Et après, donc, on commence déjà à mettre les patriarches un petit peu sous surveillance, à les contrôler. jusqu'au moment où Pierre le Grand arrive au pouvoir et quand il mûrit, au début il est encore assez jeune, hein, évidemment il se trouve gêné par le patriarche qui s'oppose à certains de ses... ces innovations comme le rasage de la barbe, c'est très important la barbe hein, chez les orthodoxes, les vrais, comme le fait de rouler en carrosse, de s'habiller à l'allemande, etc., et d'avoir des relations beaucoup plus ouvertes avec l'Occident. Donc quand le patriarche Adrien, qui avait été nommé alors que Pierre était très jeune, meurt en 1700, eh bien Pierre le Grand fait durer l'intérim.
0: D'abord, il ne remet pas en une... un nouveau patriarche.
1: Voilà.
0: Donc il y a un vide.
1: Il y a un vide, une vacance. Alors le prétexte, c'est qu'il y a la guerre, ce qui est vrai, avec la Suède. Mais c'est une façon de geler la situation, de geler aussi les biens d'église, et parce qu'on en a besoin, toujours pour cette guerre. Et puis au bout de 20 ans, là, Pierre le Grand dévoile son jeu, c'est-à-dire qu'avec l'aide d'un évêque ukrainien qui l'a fait venir, Théophane Prokopovitch, qui est beaucoup plus souple que les Russes, il réforme cette église russe en la transformant en un Saint-Synode. Donc, il n'y a plus de patriarche.
0: Alors, revenons sur ce que c'est qu'un synode.
1: Alors, le Saint-Synode, il existait déjà dans le patriarcat de Constantinople, il existe toujours, c'est-à-dire qu'autour du patriarche, il y a une assemblée de prélats, de dignitaires, qui décident avec lui, qu'ils consultent. Il n'y a pas toujours des conciles, mais il y a le synode, un gouvernement synodal.
0: Alors, c'est combien de personnes à Byzance ?
1: Alors, ça varie, hein, ça peut être une vingtaine, ça peut être plus, selon aussi les moments où l'Empire est en pleine expansion ou au contraire se resserre. Mais c'est un gouvernement collectif.
0: Et puis, et chacun a une fonction en plus, ministérielle ou...
1: Alors, il y a des fonctions et puis il y a aussi le fait qu'il faut une consultation, que le patriarche n'est pas comme le pape, un monarque. Même s'il a une autorité, évidemment, importante. Alors, dans l'Église russe, on avait aussi ce Saint-Synode, mais il était, disons, assez discret. Et Pierre le Grand choisit de couper la tête, donc plus de patriarche. Et le Saint-Synode, ça sera une assemblée d'évêques, ce qui paraît normal. Mais à sa tête, il place un Oberprokuror. Alors là, on voit qu'il y a une terminologie qui est empruntée à des administrations autres, qui est un laïc. Et qui est chargé de faire tourner, je dis ça de façon triviale, le Saint-Synode de façon à ce qu'il administre l'Église, mais aussi à surveiller les finances et tout ce qui est intéressant pour l'État, parce que Pierre le Grand a instauré des règles. Il y a un règlement, avec le beau mot de « reglament », qui est évidemment emprunté lui aussi. Et donc, entre autres choses, par exemple, on interdit aux hommes de devenir moines avant 30 ans. Pourquoi ? Bah, parce qu'on préfère qu'ils deviennent soldats. Donc, il y a tout un pragmatisme et un encadrement de l'Église qui n'avait rien à voir avec ce qui se passait avant.
0: Et oui, bien sûr. Alors, j'aimerais qu'on revienne juste sur la réforme de la barbe.
1: Oui.
0: Parce que vous avez dit au passage, c'est très important la barbe chez les orthodoxes. Est-ce que vous pourriez expliquer votre incise ?
1: Oui. Alors, si on lit évidemment l'Ancien Testament, si on lit certaines citations des pères de l'Église, évidemment, la barbe est un attribut de l'homme mûr, que on ne doit pas toucher. Et dans les cultures grecques et slaves, et bien entendu juives, etc., on respecte cet appendice. Il n'y a que chez les Latins qu'on a pris l'habitude avec les Romains.
0: Les Romains, bien sûr, d'être glabre.
1: Voilà. Alors,
0: le soldat romain est glabre.
1: C'est obligé, mais chez les évêques, il peut y avoir des évêques barbus, mais il y a quand même une dominante, on va dire, de rasage.
0: Et puis, Adrien, l'empereur, était barbu.
1: Oui, oui, tout à fait. Et donc, Pierre le Grand, lui, il veut adopter ses modes occidentales. Il a une petite moustache, mais pas plus. Et il veut, pour bien montrer la rupture des usages, que ces grands boyards, les grands dignitaires, y compris les plus âgés, qui évidemment tiennent beaucoup à leur belle barbe, se rasent. Et donc il va démonstrativement leur couper la barbe en 1705. Il accomplit ça, c'est une espèce de démonstration de force. Et il passe un édit qui rend obligatoire le rasage pour les gens de sa cour, mais même pour les gens au départ qui entraient en ville, parce qu'il fallait que les villes soient civilisées. Alors après, finalement, il va remplacer ces obligations pour les paysans par une taxe. Si vous voulez aller en ville vendre vos produits, ou vous vous rasez, ou vous payez la taxe. Mais par contre, évidemment, il y a une rupture, c'est-à-dire qu'en fait, le clergé lui reste barbu, c'est sa prérogative, et les paysans. Et donc, on date symboliquement de ces années, la 1705, la rupture. Pierre le Grand crée une élite occidentalisée qui marche au pas, qui s'habille à l'allemande, comme on dit, et qui va assimiler beaucoup de choses de l'Occident, y compris des langues étrangères, des voyages à l'étranger, tout ça. Et la majorité du peuple, les paysans, bien entendu, et le clergé, qui eux restent barbus, qui parlent une autre langue et qui vivent autrement. Alors, c'est un peu statique, c'est-à-dire qu'au fil du temps, pendant les deux siècles qui nous séparent de 1917, la société est hybride et petit à petit, il y a des catégories inférieures qui, elles aussi, s'occidentalisent. Mais il y a quand même ce divorce entre les deux strates.
0: Et oui, bien sûr, oui. Et donc, il a laissé le vide sans patriarche. Ça dure pendant 20 ans.
1: Oui.
0: Et après, il forme le Saint-Synode.
1: Voilà.
0: Et je crois avoir lu chez vous que c'était 10 personnes.
1: Voilà, c'est une dizaine de personnes, des dignitaires de l'Église et le procureur général qui, lui, est un homme de confiance et qui cloisonne, qui surveille tout ça.
0: D'accord. Et alors, le procureur général, il est nommé par le tsar.
1: Ah, absolument.
0: Et alors, ça dure, cette affaire ?
1: Ça dure jusqu'à la Révolution, même si le clergé est mécontent, au fond, d'être sous tutelle, un peu humilié, que dès 1905, il y a une révolution, comme vous le savez, en Russie, mais il y a une petite révolution aussi dans le clergé, où certains des séminaristes, des gens de l'Académie de théologie protestent et disent « il faudrait nous libérer ». On est encore sous cette tutelle. Et on leur promet, oui, on va faire un concile, on va en parler. Mais en fait, ce concile n'aura lieu qu'en 1917, après la révolution, la première, celle de mars. Et évidemment, il sera congédié par les bolcheviks, mais en 18, donc il aura pu siéger. Et en fait, c'était l'assemblée la plus représentative de la Russie, puisque dans ce concile étaient non seulement des membres du clergé, mais aussi des laïcs. C'est un peu le Vatican II de l'Église orthodoxe russe.
0: Alors, quelle était la grosse pomme de discorde, pour finir, entre l'État, enfin, représenté par le souverain Pierre le Grand, et l'Église ?
1: Alors, il y avait la question de l'obéissance, c'est-à-dire que Pierre le Grand entend que ce soit lui la tête unique, il ne veut pas de contradiction non seulement sur les questions de mœurs, de coutumes, de costumes, malgré tout, qui ont leur importance, mais aussi d'objection de conscience à ses décisions. Donc, lui, et puis Catherine II après lui, vont mettre vraiment le clergé sous contrôle. Il doit faire les cérémonies et c'est tout, pas s'occuper d'autre chose. Et Catherine II va confisquer les biens du clergé. Donc,
0: mais Pierre le Grand ne commence pas l'affaire de la confiscation ?
1: Alors, ce qu'il fait, c'est qu'il siphonne, je dirais. Officiellement, c'est toujours... Ah, ça appartient toujours à l'Église, mais les revenus sont largement prélevés pour les besoins de la guerre. Mais Catherine II, elle sécularise carrément.
0: Alors, mais en pratique, ça donne quoi ?
1: Alors, ça veut dire qu'en pratique, les monastères n'ont plus de serfs. Jusqu'à présent, il y avait des serfs d'Église, exactement comme il y avait des serfs de nobles. Là, c'est fini. Et la plupart des terres, donc désormais, l'Église est beaucoup moins riche qu'avant. Elle était avant propriétaire foncière. Certains des grands monastères, comme la Trinité dont je me suis occupé, étaient très riches. Donc ça fait des revenus à l'État. Ça permet de distribuer des terres aussi à des favoris, comme Potemkin ou autres. Et rend encore plus l'Église dépendante, puisque Catherine II désormais dit que c'est l'État qui pourvoira aux besoins de l'Église. Alors en fait, on aura une grosse opposition entre un haut clergé relativement bien traité, relativement aisé, et un bas clergé très très pauvre et qui a du mal à survivre.
0: Donc l'Église n'a plus de serfs à ce moment-là.
1: Non.
0: Le servage, institutionnellement, il date de quand ?
1: Alors, à la fin du XVIe, il commence, mais c'est informel. Et puis en 1649, il y a un code de loi qui dit « Désormais, tous les paysans qui sont sur les terres d'un seigneur, quel qu'il soit à l'époque, il y a toutes sortes de seigneurs, n'ont plus le droit de quitter cette terre. Et donc, ils sont attachés à la glèbe.
0: Alors qu'avant, ils pouvaient à la Saint-Michel...
1: À la Saint-Georges.
0: À la Saint-Georges, pardon.
1: À la fin de l'année.
0: À la fin de l'année, oui.
1: Donc, le 26 novembre, là, normalement, toutes les récoltes sont faites. Si le paysan n'était pas endetté, parce qu'il y avait toujours cette possibilité, il pouvait changer de maître, changer de
0: lieu.
1: À partir de là, c'est plus possible. Alors, par contre, il est possible de s'enfuir. Et la Russie est un pays de fugitifs, de gens qui vont vers les marges, en Sibérie, vers le Don, vers ces zones où il y a des Cosaques.
0: Vers les Cosaques, surtout.
1: Voilà, oui. On se fait Cosaque et puis on est tranquille.
0: Oui. Alors, donc, l'Église perd son indépendance financière. Elle perd son indépendance, elle perd d'une certaine façon son autocéphalie, parce qu'il n'y a plus vraiment de tête.
1: Non, oui.
0: C'est un choix structurel d'avoir...
1: Ah, tout à fait. Alors, on dit que c'est le choix à l'imitation des pays protestants, où il y avait donc des saints synodes, où il y avait une église épiscopale, si vous voulez. Et Pierre le Grand connaissait bien le modèle suédois, puisque la Suède était son ennemi favori. Il est allé aussi voyager en Hollande, dans divers pays. Donc, il a examiné un peu comment tout ça fonctionne.
0: Oui, il n'avait pas d'animosité envers les protestants,
1: non.
0: Alors qu'il y a une animosité fondamentale des orthodoxes russes contre Rome.
1: Oui, il y a une grande méfiance. Alors, par moment,
0: méfiance, oui.
1: On peut s'allier avec des catholiques, ça peut arriver, mais ponctuellement.
0: Voilà. Alors... Comment le bon peuple a-t-il compris la disparition du patriarche, qui est quand même une incarnation? Et pour une église, l'incarnation, ça, pour une foi, c'est majeur quand même. Enfin, dans le protestantisme, il n'y a pas d'incarnation, mais je veux dire, comment le peuple l'a pris?
1: Alors, le peuple, bon, c'est toujours un peu la grande inconnue, comme le dit Pouchkine, Le peuple se tait. Mais il y a, surtout pour eux, je crois que c'est le niveau local qui compte. Alors, il y a le prêtre de paroisse, qui n'est pas forcément très aimé, il est un peu méprisé. Ce n'est pas un statut enviable. Mais il y a le moine. Le moine, le staretz, ça, c'est important.
0: C'est le staretz, ouais.
1: Oui. Et là, on va le consulter, on l'écoute, on le vénère, on vénère ses reliques.
0: Il faut lire Dostoïevski, je veux dire.
1: Voilà, c'est un attachement très fort à certains sanctuaires. Il y a des pèlerins, la Russie est un pays de pèlerins, et de gens qui marchent, qui vont d'un sanctuaire à l'autre.
0: Bon, alors, il y a eu donc une hiérarchie, le haut de la hiérarchie qui est intégré,
1: oui.
0: Avec... Le monde aristocratique, il en sort plus ou moins, je pense.
1: Plus ou moins. Il n'y a pas tant de grandes familles qui donnent leurs enfants à l'église.
0: Comme chez nous.
1: Moins que chez nous, c'est sûr. Un peu plus au 19e, où il y a un certain retour vers la religion des élites. Mais il y a ce clergé formé donc, dans des académies théologiques qu'on a créées et qui représente une certaine élite, c'est sûr.
0: Oui. Alors, et le peuple, lui, ne connaît que son tsaretz ou bien son pope. Quoi.
1: Voilà, c'est ça.
0: Bon. Alors, toujours
1: et
0: la même...
1: Alors, il y a les dissidents, les vieux croyants.
0: Les vieux croyants.
1: On peut
0: parler
1: aussi.
0: Nous n'avons pas le temps aujourd'hui, oui. Mais je vous requerrai peut-être. Alors, est-ce que la soumission de l'Église, elle est quand même incroyablement forte?
1: Oui.
0: Est-ce qu'elle dure jusqu'à nos jours?
1: Ben, elle dure jusqu'en 17, où on a l'impression tout d'un coup d'une grande libération. Alors d'un côté, il y a ce concile qui est très audacieux, qui envisage toutes les choses, y compris même de célébrer en russe.

0: Donc il va y avoir une véritable guerre contre l'Église orthodoxe, contre les autres religions aussi, mais en particulier contre l'Église orthodoxe, persécution, arrestation, fusillade. Alors Tychon est épargné et signe une sorte d'acte de repentance que certains lui ont reproché en 23, mais qui, aux yeux de beaucoup, assure aussi la survie de cette Église, qui va rester dans une situation extrêmement précaire et persécutée jusqu'en 43. Puis 43, c'est la Seconde Guerre mondiale. Et là, d'un coup, Staline...
1: L'invasion de la Russie
0: par les Allemands.
1: En 41, bien sûr.
0: Et les Allemands laissent les églises ouvertes, enfin, rouvrir en territoire occupé. Donc là, Staline saisit l'allusion, d'autant plus que lui avait été séminariste. Et il réunit en 43 au Kremlin les évêques survivants. Et il leur dit, on va élire un nouveau patriarche. On va rouvrir des séminaires. On va relancer l'église orthodoxe. Sous contrôle, bien entendu. Mais c'est la Renaissance, alors une Renaissance qu'on appelle le concordat stalinien, avec un peu d'ironie. C'est-à-dire que cette Église renaît sous contrôle et existe avec, sous Staline, une situation pas mauvaise, sous Khrouchtchev, des persécutions à nouveau.
1: Ah oui, Khrouchtchev était très, très antique, religieux.
0: Voilà, d'autant plus qu'on va aller dans le cosmos pour prouver que Dieu n'existe pas.
1: Oui, oui.
0: C'est la grande idée. On demande à Gagarine, as-tu vu Dieu dans le ciel? Non, donc voilà, ça y est, la chose est démontrée. Et donc, il y a des alternances d'ouverture-fermeture jusqu'à Gorbatchev. Et Gorbatchev reconnaît officiellement le besoin d'une force spirituelle, en plus du communisme, puisqu'il n'y a pas renoncé, lui, pour le moment. Et donc, en 1988, on célèbre officiellement, en URSS, en particulier à Kiev, le millénaire du christianisme orthodoxe russe. Alors, c'est un signe, évidemment, et cette église renaissante, il y a à ce moment-là pas mal d'activités. Et puis, sous Yeltsin, là, après la fin de l'URSS, là, on revoit à nouveau l'union de l'église et de l'État qui se dessine.
1: Et oui, parce que quand même, le patriarche Kirill, maintenant...
0: Le patriarche Kirill, il est produit de son époque, il n'est pas tout jeune. Il a fait toutes ses classes sous le régime...
1: Il a quel âge ?
0: Soviétique, 84 ans, quelque chose comme ça.
1: Ah oui, d'accord.
0: C'est... Et effectivement, comme on le dit, tous ces hauts dignitaires étaient quand même très, très, très infiltrés par les autorités, le KGB, pour ne pas le nommer.
1: Bien sûr, oui.
0: Donc, c'est quelqu'un qui a l'habitude de ses relations avec les autorités et en plus, évidemment, qui se sent très valorisé par la façon dont la présidence actuelle, Poutine et les autres, affichent leur orthodoxie, montrent leur piété et utilisent des arguments religieux, y compris pour la guerre en Ukraine.
1: Oui, donc, parce qu'il est très militant de la guerre en Ukraine,
0: tout à fait.
1: Quand même.
0: Ça, c'est le gros problème. C'est-à-dire que sous l'Union soviétique, l'Église orthodoxe du patriarcat de Moscou s'étendait jusqu'aux limites de l'URSS.
1: Oui.
0: Et donc, l'Ukraine en faisait partie. Si on enlève tous les diocèses ukrainiens au patriarcat de Moscou, il est quand même beaucoup plus...
1: Oui, mais il ne voit pas de difficulté avec le message chrétien.
0: Non, et au contraire, il l'inverse, c'est-à-dire qu'il dit que ce sont les Ukrainiens qui persécutent l'Église en Ukraine, y compris quand ils ont leur propre Église orthodoxe. Et on le voit bien, par exemple, le monastère des Grottes, qui est l'un des plus anciens à Kiev, est disputé, en fait, c'est-à-dire est-ce qu'il appartient au patriarcat de Moscou, ce qui était le temps assez longtemps, ou maintenant à l'Église orthodoxe ukrainienne. C'est un enjeu. Et bien évidemment, le patriarche Kirill dit, on nous l'a enlevé, c'est un crime, c'est une persécution. Donc l'argument religieux n'est pas utilisé pour la paix, pour dire faisons la paix, on ne va pas se battre entre orthodoxes, mais pour la guerre.
1: Et comment réagissent les Russes?
0: C'est toujours l'énorme question.
1: Ah oui, c'est d'habitude, oui, mais ça n'empêche, on la pose quand même.
0: On la pose. Et donc, effectivement, les Russes font des funérailles, beaucoup de funérailles, c'est ça ce qu'on va dire. Et beaucoup de morts des deux côtés, c'est ça l'aspect le plus tragique actuellement.
1: Eh bien, nous finirons sur cette note triste, alors que c'est passionnant tout ça quand même. Merci beaucoup, cher Pierre Gonod, j'espère que vous acceptez.

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0: et bienvenue dans ce rendez-vous BD. Aujourd'hui, on va parler de médecine légiste et de bande dessinée.
1: Bonjour messieurs.
2: Bonjour madame.
1: J'ai deux auteurs aujourd'hui. L'un que l'on connaît déjà dans cette émission, c'est Pierre Allary, vous êtes auteur de bande dessinée. Je vous ai déjà reçu, notamment récemment pour votre adaptation d'Autant en emporte le vent, mais vous avez travaillé sur plein de livres, beaucoup avec des scénaristes, des adaptations de romans, ou aussi avant dans l'animation. Enfin bref, vous avez un parcours dans ce monde-là, donc on suit un petit peu ce que vous faites. En revanche, votre co-auteur, Philippe Boxeau, vous êtes médecin légiste.
3: Et, oui.
1: Et vous avez donc déjà raconté vos histoires dans des
3: oui.
1: romans. En revanche, c'est la première fois que vous faites une incursion dans le monde de la bande dessinée.
3: Oui.
1: Oui.
3: Et c'était...
1: Tout est vrai. Non, mais cela dit, évidemment,
3: ouais, c'est juste.
1: Vous êtes lecteur de BD, moi, c'est d'abord
3: ça
1: qui
3: m'intéresse. Attends, chez moi, j'en ai 3000. Donc, oui, ça va.
1: D'accord.
3: Les BD, j'aime bien. Et tous les soirs, avant de dormir, j'en lis une. Et là, je me refais toute la collection des Chic Bill. Bon, ok, c'est de la BD pour enfants. Mais moi, j'aime bien. J'ai lu certaines des siennes, pas toutes. Mais Autant n'importe le vent, bien entendu.
1: Silas Corret, vous connaissez?
3: Non.
1: Ah, il faut lire.
3: Attends un peu, ça me dit quelque chose, ça. Ça me dit quelque chose.
1: C'est de Pierre Allary.
3: Oui, mais je me demande si justement je ne l'ai pas lu. Ça me dit un truc, mais je ne sais plus quoi. Enfin bref, j'en ai lu vraiment beaucoup. Mais c'est toujours avant de s'endormir, tu vois. Pendant la journée, j'ai pas le temps.
1: C'est ça, vous avez un peu
3: et
1: un
3: là,
1: vrai travail.
3: Et là, retrouver héros de BD, c'était un peu, pour moi, qui aime la BD, c'est vraiment quelque chose dont j'avais envie. Je suis super, super content. Et puis Pierre l'a super bien fait. D'abord, il m'a retiré facilement 20 ans. Ensuite, il m'a retiré mon bide. Ça, c'est important aussi. Et il m'a fait plus sérieux que je ne suis, en fait. Mais sinon, c'est tout à fait moi. Pas de problème.
1: Alors, on va revenir évidemment sur votre parcours, puisque c'est vous, effectivement, vous venez de le dire, le héros de cette bande dessinée. On va revenir sur votre parcours à tous les deux. Et aussi, parler dans le détail de cet album Post-Mortem. C'est le titre donc, de l'album qui vient de paraître aux éditions Kenes. Kenes, qui est là, justement, l'éditeur chez lequel vous publiez aussi vos romans.
3: Oui, alors.
1: Pas vos livres.
3: Lui et moi, on a quelque chose en commun. C'est que quand Dimitri m'a proposé de rédiger mon bouquin.
1: Dimitri Kenes, qui est le fondateur.
3: Oui, c'est ça. J'ai dit non. Bon, non, je suis à 4. Et lui, quand on lui a proposé de faire la BD, il a dit non aussi. Finalement, il l'a faite. Donc, Dimitri a quand même
1: donc,
3: un pouvoir de
1: persuasion. Donc, tous les deux, vous êtes des garçons
3: qui
1: n'ont aucune parole,
3: mal.
1: C'est ça que j'entends?
3: Non, nous sommes des hommes de réflexion. Nous sommes capables de remettre en question nos décisions primaires.
1: Pierre, alors, et vous, alors, effectivement, vous avez dit non et pourtant vous avez dit oui. Qu'est-ce qui a fait que vous avez changé d'avis?
4: Oui. Non, c'est. Comme je dis souvent, à la base, moi, je ne suis pas un lecteur de ce genre de livres, c'est-à-dire les livres de vulgarisation scientifique. Donc, je suis ni lecteur, ni. Je vois pas trop comment les faire, en fait, parce que c'est quand même assez particulier par rapport à un récit de fiction habituelle. Donc, il fallait que je trouve une porte d'entrée, il fallait que j'ai quelque chose à y dire, à y mettre de moi-même, sinon, ça ne m'intéresse pas de faire un livre simplement sur le succès de l'auteur avec qui je vais travailler. Ça c'est mon sens du commerce aigu qui parle et du coup voilà, donc comme pour Autant n'importe le vent, comme pour tous les autres romans, si j'ai rien de personnel à y injecter, ça ne m'intéresse pas. Et là de fait je me suis dit comment le monde de Philippe m'intéresse évidemment, donc comment y rentrer et comment y mettre du mien. Ben, je me suis dit faire comme finalement les copains qui font ça aussi, les Mathieu Sapin, Christophe Blain et tout ça, c'est-à-dire de me dessiner, de me mettre en scène et d'aller moi dans son univers, physiquement dans son univers.
1: Alors oui et non, parce qu'effectivement, vous, autant vous avez représenté Philippe Boxeau que des traits peut-être arrangés, mais en tout cas on le reconnaît, vous je ne vous reconnais pas. Vous êtes un petit personnage rouge,
4: c'est gentil.
1: Espèce de mascotte qui vient effectivement accompagner, qui pose des questions naïves, mais physiquement c'est pas ça.
4: Ah, c'est gentil, parce qu'il y a des gens qui m'ont reconnu, ils m'ont dit c'est pas grâce au t-shirt. Non, c'est un dessin que je fais, je me dessine comme ça moi depuis une trentaine d'années pour les copains, pour les anniversaires, pour mes enfants. Voilà, c'est mon petit Pierre Allary, c'est ma caricature. Donc après que je ne suis pas un dessinateur de caricatures, à part mon gros nez, je ne sais pas faire vraiment d'autres caricatures. Mais de fait, c'était une façon non seulement de me dessiner, mais en plus de me dessiner d'une façon extérieure au monde de Philippe. Là, on avait vraiment une incursion vraiment d'un personnage qui n'avait rien à voir dans ce milieu, donc graphiquement, vu que je voulais quand même exploiter le médium bande dessinée. Donc c'était vraiment idéal pour moi en fait, d'amener ce petit personnage qui est complètement à l'extérieur du monde dans lequel Philippe évolue.
1: Alors, on va y revenir toutefois cette question, Philippe Boxeau. J'ai envie de vous la poser tout de suite parce que vous êtes médecin légiste. Mmh. Et moi, déjà, cet intitulé-là, il me pose question. C'est-à-dire que médecin, vous avez fait médecine.
3: Ouais.
1: Et légiste, c'est-à-dire que vous avez fait du droit aussi.
3: Oui, j'en ai fait, mais ça, c'est un peu par hasard. Parce qu'à l'époque, la spécialisation, quand j'ai fait la médecine légale, c'est en 1991, la spécialisation n'existait pas. Elle est apparue en 2002. Donc, à l'époque, ce qu'on nous faisait faire, en tout cas à l'Université de Liège, c'était d'abord la médecine, bien entendu. Il n'y a pas de médecin sans médecine. Et puis ensuite, on nous faisait faire la criminologie. où effectivement il y avait tous les cours de droit pénal, de droit judiciaire qu'il nous fallait pour rentrer dans le contexte médico-légal qui est le nôtre. Donc oui, j'ai fait du droit et aujourd'hui mes étudiants, enfin mes assistants en font encore. Mais médecin légiste, pourquoi ? Parce que nous sommes une interface en fait entre la médecine et la justice. Quand un magistrat se pose une question médicale, c'est un médecin légiste qui la pose. Mmh. Quand on se pose une question par rapport à un corps, c'est un médecin légiste qu'on la pose. Donc on est vraiment cette interface, d'où le mot médecin légiste.
1: Enfin, d'accord, mais c'est-à-dire vous travaillez à la fois pour la police et pour la justice ?
3: Non, je travaille uniquement pour la justice et la police aussi travaille pour la justice. Ce qui veut dire que je ne peux travailler que sur réquisition d'un magistrat.
1: D'accord, ok.
3: Qui peut m'être transmise par un policier avec lequel je peux collaborer dans le cadre des résolutions d'une enquête. Mais c'est le magistrat qui est vraiment... Le titulaire, c'est lui qui décide de ce qui sera fait ou pas.
1: D'accord, ok. Non. Enfin, j'ai même entendu vous poser la question tout de suite, parce qu'effectivement, j'en ai pas rencontré souvent, mais c'est même la toute première fois que j'en vois un d'aussi près, donc autant poser des questions tout de suite. Et vous, Pierre Alary, c'est un domaine que vous connaissiez un peu, même par curiosité, ne serait-ce que regarder des séries télé, qu'est-ce que vous en connaissiez avant de faire le livre ?
4: Oui, c'est ça, moi, c'est un domaine qui me... comme beaucoup de gens, hein, qui m'interpellent, qui m'excitent, entre guillemets, parce que voilà, il aborde des sujets au-delà de la médecine, l'anatomie, le corps humain, la mort, donc ça va quand même, c'est assez vaste, et comme je dis souvent, je suis de la génération X-Files, donc moi j'ai découvert la médecine légale avec Dana Scully, et après il y a eu tout plein de romans, il y a eu Les Caisses Carpeta, voilà, il y a eu Lieberman avec Necropolis, et beaucoup d'autres choses, donc c'est vraiment un milieu qui m'a toujours intéressé, ouais. J'étais très curieux. Donc là, évidemment, y rentrer par la grande porte avec quelqu'un comme Philippe, oui, c'était, il fallait vraiment que je trouve une façon d'y aller, quoi.
1: Vous, Philippe Bouxeau, j'ai lu que vous aviez à un moment, en tout cas, envisagé d'être prêtre.
3: Ouais.
1: Donc, c'est pas arrivé tout de suite, finalement, la médecine légale.
3: Ah non, c'est arrivé par hasard. En fait, dans ma vie, il y a plein de hasards. Je veux être prêtre, donc je rencontre par hasard mon évêque, l'évêque de Liège, Mgr Van Zuylen, à Lourdes. Où je suis comme brancardier, j'ai l'occasion de causer avec lui, de lui raconter un peu ma vie et ce que je voulais en faire. Il m'a recommandé d'aller faire ce qu'on appelait à l'époque des candidatures, c'est-à-dire les premières années de l'université, dans ce que je voulais. Du coup, je me suis retrouvé devant la pièce d'inscription, là, on écrivait encore au BIC à l'époque, hein.
1: Ouais.
3: On n'avait pas encore d'ordinateur. Je suis un dinosaure, qu'on le sache. Et donc, en 83, j'hésitais entre le droit et la médecine. Ça faisait une heure que j'hésitais. Et celui qui inscrivait pour le droit est arrivé en même temps que celle qui inscrivait pour la médecine. Au moment où je me suis dit, prochain qui vient, j'y vais. Et poliment, le mec qui inscrivait pour le droit laissait passer la fille qui inscrivait pour la médecine. J'ai fait la médecine. Alors en médecine, je me suis bien marré. Je me suis vite rendu compte que je n'étais pas fait pour la prêtrise. Et l'évêque m'a confirmé qu'effectivement... Je n'avais pas vraiment la foi, sans doute, mais plutôt une intellectualisation de la foi qui ne convenait pas dans le cadre d'une prêtrise. Mmh. Ça n'aurait pas été. Donc, très clair, l'évêque, très bien, chapeau. Je continue la médecine parce que j'aime bien. J'arrive au bout de mes études et là, je fais de la recherche en anatomie en dissection. Ça m'intéressait. Pour un prof, il me fallait un appareil de radio. L'appareil de radio était en médecine légale. Et un jour, en allant radiographier mes morceaux de cadavres, je suis passé par la salle d'autopsie, ils étaient en train d'autopsier encore.
1: Ça ne vous a pas écœuré ?
3: Ah non, pas du tout. Je restais complètement scotché, ça m'a beaucoup plu. Ils m'ont filé une paire de gants, je travaillais avec eux, et à partir de là, ben, c'était lancé. Il a juste fallu que je fasse le deuil de la médecine générale dont j'avais envie, parce que j'avais envie de soigner les gens. Et là, il a fallu que je fasse ce deuil-là, qui n'a pas été trop compliqué, parce que je me suis vite rendu compte que les malades chroniques et moi, ce n'était pas l'amour fou, voilà.
1: Parce qu'évidemment, alors on va rentrer dans le vif du sujet, parce que là, pour le coup, Pierre Alary, moi, je suis comme vous, je suis la candide, hein, je découvre absolument tout. Et contrairement justement au livre où vous racontez, où vous parlez de votre métier, là, il a fallu montrer. Donc, ce n'est pas évident, puisque du coup, Pierre, vous vous êtes représenté avec Philippe Bouxeau dans la salle d'autopsie. Vous êtes avec lui et il faut dessiner le corps. Vous vous êtes posé la question de savoir comment je vais raconter, comment je vais montrer les choses ?
4: Oui. En fait, l'idée c'était que moi j'ai il y a mon dessin qui sera, je sais qui sera la limite de ce que je pourrais montrer et de comment je pourrais montrer. Ensuite, je voulais surtout éviter, comment dire, il fallait vraiment que je montre, c'est-à-dire à un moment donné, je fais une petite, j'allais dire une allégorie, pas une allégorie, mais je montre le corps avec un effet mécanique. Je sors un moteur d'un corps en expliquant qu'on sort tout ce qu'il y a dans la cage thoracique. Et je me suis dit, ça, je ne peux pas le faire sur tout un album. Mmh. Ça va être frustrant, c'est pas marrant. Voilà. Il faut y aller, faut vraiment dessiner des organes. Par contre, je ne suis pas obligé de tout dessiner. Donc, je vais rester autour de ce dont on parle. Donc une cage thoracique, j'ai pas besoin de faire les petits bouts de viande attachés à une cage thoracique. On fait une cage thoracique, on fait un squelette. Je place 2-3 organes de référence à l'intérieur pour que les gens comme moi, qui n'y connaissent rien, puissent se repérer. Mais voilà, et après, comme j'ai un dessin un petit peu rondouillard, un peu semi-réaliste, voilà, j'amène des couleurs un petit peu légères. Tout est en crème, c'est des mauves, des roses, et donc rien de très rébarbatif. Et à partir de là, je me dis que ça peut passer. Après, je suis obligé, quand je fais un scalpel qui découpe de la peau, oui, je vais le dessiner.
1: Oui, parce que vraiment, c'est très précis. Et on apprend des choses à toutes les pages. C'est-à-dire que je prends une page, par exemple, il est indiqué, mais j'imagine que c'est Philippe qui vous donne toutes les informations, hein, que dans chaque, quand il y a une autopsie, vous n'êtes pas seul, en fait, dans l'autopsie, dans la salle. Il faut qu'il y ait un enquêteur, un photographe. Enfin, tout est hyper calibré, enfin, calé, en fait.
3: Oui. La salle d'autopsie, c'est... Bon, les magistrats ne viennent plus. Avant, ils venaient. C'est dommage, ils perdent des éléments, mais ça je l'ai toujours regretté, mais je comprends par rapport au boulot qu'ils ont qu'ils ne soient plus là. Mais il y a un enquêteur qui est là, bien entendu, un OPJ. Il y a un photographe pour prendre photo de tous les éléments du corps, parce qu'il ne s'agit pas que de faire l'autopsie, il faut aussi montrer ce que l'on va découvrir pour que éventuellement, plus tard, quelqu'un, un médecin choisi par la défense, puisse critiquer mon travail. En disant, mais Boxo, il raconte n'importe quoi. Moi, je pense que il faut que ce soit possible que la contradiction puisse être rencontrée à un moment donné. Donc, tous ces éléments-là sont particulièrement importants. Et puis, on autopsie toujours à deux et jamais tout seul.
1: C'est d'abord, pas un assistant, c'est deux médecins légistes.
3: Alors, c'est souvent un de mes assistants quand c'est moi qui autopsie. Mais je suis plus le prof. Je suis un médecin légiste et lui aussi. Et on est au même niveau. Il n'y a pas de relation hiérarchique lors de l'autopsie. La seule relation qui est, c'est une relation de confraternité où on travaille ensemble, collégialité, on travaille ensemble sur un cadavre pour découvrir la cause de son décès. Et le rapport d'autopsie sera discuté à nous deux, voire d'ailleurs toute l'équipe, pour décider de ce que l'on va y mettre et être bien sûr qu'on ne se plante pas dans la cause de décès. On joue quand même avec la vie des gens, on l'a mine de rien.
1: Bien sûr, la vie, il est mort, il leur va venir. Enfin.
3: Lui, il est mort. Ouais. Mais il y en a encore un qui est vivant, qui n'est pas encore condamné, qui est accusé du fait d'avoir commis les faits. Bon, ben, on doit amener une certitude au tribunal. C'est d'ailleurs pour ça que l'on fait une autopsie complète du corps, pour être certain qu'il n'y a pas d'autre cause de décès possible que, par exemple, la balle qui lui a traversé le crâne.
1: Et vous gardez des photos de toutes vos autopsies?
3: Alors, il y a des photos de toutes les autopsies, on les a, ouais. Je ne dis pas qu'elles sont encore dans les dossiers, elles sont souvent dans une grosse boîte qui est dans mon bureau et dans laquelle je collationne plutôt, c'est pas vraiment une collection. Toutes les photos, on ne va pas les jeter. Hein. On peut les détruire par le feu une fois que l'affaire est finie. Mais vous devez savoir que le dossier que je traite, c'est un dossier médical puisqu'il est fait par un médecin. Et donc, un dossier médical, selon les principes du Conseil national de l'ordre des médecins, ne peut pas être détruit en deçà d'un délai de 30 ans. Donc je dois les conserver 30 ans.
1: Mais vous gardez une photo de quoi? Du cadavre de toutes ouvert
3: les photos,
1: pour regarder?
3: Toutes les photos qui ont été faites par le
1: laboratoire. Ah oui, c'est pas seulement une photo, c'est toutes les photos de chaque cas.
3: Oui. Alors, dès qu'on trouve une lésion, poum, la photo est prise. Il faut que l'on puisse, en cour d'assises ou ailleurs, montrer cette photo pour que le juge ou les jurés puissent prendre une décision.
1: Non, mais c'est très précis. Alors, on apprend plein de choses, on va y revenir évidemment, mais on va aussi écouter de la musique dans cette émission. Et c'est vous, Philippe Boxo, qui avez choisi la musique qu'on va entendre dans un instant.
3: J'ai plein de musiques que j'aime bien.
1: Ah.
3: J'adore les musiques de films faites par Hans Zimmer. C'est ça que j'ai écouté pendant que j'ai écrit mon troisième bouquin, je crois. J'ai écouté que ces musiques-là. Mais il y a une musique qui a vraiment, pendant ma jeunesse, qui a été très présente, c'était Albedo 039 de Vangelis. Alors c'est une musique un peu électronique carrément, et Albedo c'est le coefficient de réflexion de lumière solaire par une planète, et en l'occurrence c'est la Lune. Albedo 039, c'est le coefficient de réflexion de la lumière solaire par la Lune, et c'est une très belle musique.
1: Oh, c'est bien la première fois que j'ai un scientifique comme ça dans cette émission. Merci, on l'écoute. 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
1: Vangelis dans cette émission grâce à Philippe Boxo dont c'était le choix et Pierre Allary puisqu'ils signent ensemble post-mortem aux éditions Kenes. Et puis dans cette émission je ne demande pas seulement de la musique mais aussi un choix littéraire. Ça m'intéresse aussi de savoir ce que nos auteurs lisent lorsqu'ils ne sont pas forcément en train de travailler sur un album de bande dessinée. Et c'est vous Pierre Allary du coup qui avez fait ce choix. Je vous écoute. Quelle est votre préconisation?
2: Je fais un petit historique peut-être un peu long. Alors moi je lis beaucoup romans et autres, mais je voulais parler d'un livre de cinéma. Et parce que depuis très longtemps, moi je suis un gros collectionneur de films, de Blu-ray, c'est un peu ma matrice, le cinéma, et notamment de films de genre. Donc le genre, le bis et les films de niche, qui ont souvent été appelés des sous-genres parce que finalement on n'y avait pas vraiment accès pour cause, personne s'y intéressait. Et depuis pas mal d'années, peut-être grâce à Tarantino, qui a ramené un peu ce sous-genre que lui adore et qui lui sert aussi de référence sur le devant de la scène, on a la chance d'avoir plein d'éditeurs qui ressortent énormément de western italien, de Polizzoteschi, de tout ça. Et moi, je me régale parce que voilà, c'est un cinéma que j'adore. Donc, j'achète beaucoup de livres autour de ça parce qu'évidemment,
1: c'est pas les DVD, c'est des livres sur les films.
2: J'achète les films, les Blu-ray. Mais j'achète aussi des livres qui en parlent, parce qu'il y a énormément de films, de livres qui suivent, faits par plein de petits éditeurs, notamment en France maintenant, puisque c'est aussi un marché avant anglais, allemand et autres. Donc c'est Pulse, c'est Rififi, c'est voilà, des noms un peu bizarres, mais c'est des livres de niche, hein, ça reste, mais des livres très bien faits. Et notamment un qui a été fait sur, alors on est moins dans la série B, mais c'est un auteur qui s'appelle Melvin Zed, qui est un grand passionné de cinéma australien et indien. Et il a écrit pour l'instant deux livres magnifiques qui ont été pour moi des grosses claques et parmi les plus beaux livres de cinéma que j'ai lus sur Mad Max, curieusement. Mmh. Mais alors, c'est des pavés énormes. Chaque livre, il a écrit pour l'instant un livre sur le Mad Max 1, un livre sur le Mad Max 2, qui sont des pavés de plus de 400 pages.
1: Ça raconte quoi? Des secrets de tournage et des
2: c'est
1: photos?
2: C'est non seulement des secrets de tournage, des interviews, des analyses, des réflexions sur l'héritage de ce film qui ont été quand même marquants. Et socialement aussi très marquant pour l'Australie et pour le monde entier. Enfin voilà, c'est archi complet. C'est pas que des photos comme c'est souvent le cas. Et c'est hyper intéressant, hyper instructif. Et franchement, ça a été deux grosses surprises. Et on attend le troisième, puisqu'il va a priori faire un livre sur la trilogie. Aura chaque film aura son livre.
1: Bon, écoutez.
2: J'ai essayé de faire vite parce qu'il y avait beaucoup à dire.
1: Merci sur ce conseil littéraire, donc cher Pierre Allary. On va revenir donc à votre bande dessinée, puisqu'évidemment, alors au cœur de votre sujet, il y a des enquêtes à chaque fois, évidemment, c'est des crimes, c'est des suicides, enfin en général, ce sont des morts inexpliquées. Et vous, Philippe Boxo, votre rôle, c'est de trouver le pourquoi, le comment surtout.
3: Notre rôle à tous les médecins légistes, c'est d'arriver à déterminer de quoi la personne est morte. Mmh. Alors le comment, oui, bien sûr, puisque quand c'est pareil avec arme à feu, on sait aussi comment. Mais... ouais, c'est ça. Faire parler le corps une dernière fois pour qu'il nous dise ce qui lui est arrivé. C'est notre rôle.
1: Et un peu de la même façon que je posais tout à l'heure la question de savoir à Pierre Allary comment il avait imaginé de le raconter en bande dessinée, vous vous êtes posé la question de se dire mais est-ce que vraiment on peut faire ça en BD? Parce que encore une fois, vous faites des conférences, vous racontez vos histoires et effectivement les gens vous suivent et ça intéresse. Mais quand on a la parole, c'est une chose, d'avoir la visuelle, c'est autre chose. Vous avez vos photos.
3: Moi, je fais confiance.
1: C'est vrai.
3: Je suis pas impressionné de la BD, c'est pas moi qui dessine. Je suis incapable de dessiner. Un jour, j'ai essayé de dessiner un cœur à la demande d'une dame qui voulait une dédicace. Je crois que tout le monde s'est foutu de ma gueule parce que je ne sais pas dessiner. Donc, je me suis dit, ça, c'est son problème à lui. Et je suis sûr qu'il va trouver le moyen. Il a trouvé un excellent moyen. Il est très, très objectif quand il fait le dessin.
1: C'est ça. Même dans, vous, dans votre travail, c'est-à-dire que je veux dire, c'est hyper sérieux. C'est quand même, voilà, là, ça, la bande dessinée, c'est une sorte de divertissement.
3: C'est, ah, c'est un divertissement, mais quand il dessine, et donc quand vous avez ces pages-là, qui en fait ne sont pas des bandes dessinées, hein, quand vous regardez les pages où je travaille, on est sorti du cadre. Alors que quand on raconte une histoire, alors oui, effectivement, à ce moment-là, la bande dessinée réapparaît. Mais il le fait d'une façon qui est extrêmement précise et qui est extrêmement objectif, c'est comme ça que ça se passe.
1: Alors j'allais y venir, parce qu'effectivement, ce livre est parsemé donc, d'une enquête en particulier que vous suivez tous les deux, où vous avez assisté, cher Pierre, donc à l'autopsie précise d'un cas. Et puis, vous racontez entre deux plein de petites anecdotes, enfin des histoires qui vous ont marqué, que vous aviez envie de partager. Et là, c'est hyper intéressant parce que c'est pas seulement le factuel, mais aussi beaucoup d'émotionnel. Parce que quand vous rentrez chez la personne, vous allez regarder, il y a un exemple, voilà, et ça veut dire qu'il aime telle musique, ça veut dire qu'il fait ceci, qu'il fait cela. Et vous, le fait de vous construire un portrait moral, finalement, de cette personne, semble vous aider.
3: Alors,
1: aussi
3: ça, j'évite de le faire.
1: Ah oui. Pourtant, ouais. Vous en parlez, vous dites, il a un tatouage de Renault, c'est qu'il écoute telle musique.
3: On le voit, mais... J'évite de le faire de façon générale parce que je préfère être totalement neutre par rapport à la personne que j'examine. Ce n'est pas toujours facile. Dans ce bouquin, il y a l'histoire des deux petites dames, des deux petites vieilles, comme on dit. Parce qu'elles n'étaient pas toutes jeunes, quoi. Que l'on a trouvées mortes, c'était un 31 décembre, ça je m'en souviens toujours, au bas d'un escalier de leur maison,
1: ouais.
3: Les deux sœurs. Elles vivaient coupées du monde. Il y en a une qui est allongée sur le dos, il y a l'autre qui est en chien de fusil couché à côté d'elle. Et quand j'arrive, on les découvre comme ça. Alors pour tout le monde, puisqu'il y a deux morts, on part sur un meurtre et on a raison de réagir comme ça. Dans la mesure où il y a deux morts, on peut effectivement le penser. On m'appelle et là je suis avec un enquêteur qui vit toujours. Ça fait un moment que c'est plus vu, mais il vit toujours. Et il n'aime pas les cadavres, donc il me laisse bien les cadavres et il fait le tour de la maison. Maison un peu délabrée, pas entretenue. Une ampoule de 80 watts, 60 watts par pièce, pas plus. Enfin, elles vivaient chichement, ces dames. Et puis on trouve des coffres forts. Dans les coffres forts, il y a des lingots d'or. Ça, c'est pas une blague, hein. On a vraiment découvert ça. Et moi, je découvre que l'une des deux est morte de mort naturelle et que l'autre s'est couchée à côté en attendant la mort venir. Écoutez, c'est émouvant, mais à crever, cette histoire, à crever. Il n'y a vraiment pas de quoi rire. Mais ça fait partie de la vie du médecin légiste, des enquêteurs, de découvrir des situations aussi dramatiques que celle-là dans notre société humaine, avec pourtant des gens qui s'occupaient d'elle, hein. On leur amenait à manger, c'est-à-dire qu'elles ne sortaient même pas de chez elles pour aller chercher à bouffer, quoi. On leur pendait des pains, on leur mettait de la viande, on leur mettait des trucs à bouffer pour qu'elles aient de quoi manger, parce qu'on savait qu'elles ne sortaient pas.
1: Bah, c'est aussi comme ça d'ailleurs qu'on a su qu'il y avait un problème, c'est qu'elles ne ramassaient plus les paniers.
3: Voilà, exactement.
1: Mais cela dit, alors c'est pour ça que je reviens à l'émotion, c'est que par exemple, vous ne parlez pas seulement des morts justement, mais aussi de ceux qui restent. Et par exemple, oui. Il est important pour vous de bien recoudre le corps, de bien montrer ensuite après l'autopsie qu'il
3: soit
1: présentable.
3: On ne faisait pas ça avant.
1: Parce que vous pensez justement à ceux qui vont le voir, c'est, ceux qui restent.
3: Exactement,
1: justement.
3: Mais c'est une question d'époque ça. Les temps ont changé. Avant, après une autopsie, la famille ne revoyait pas le corps parce que le cercueil était scellé comme une pièce à conviction. Et on ne peut pas briser un scellé, c'est un problème juridique. On ne peut pas le faire. Donc, à l'époque, c'était comme ça. Et puis, la loi est passée. J'étais jeune prof quand la loi est passée. J'avais été invité, d'ailleurs, au Parlement pour montrer quelles étaient les évolutions putréfactives du corps. Ils ont eu le malheur de m'inviter, les pauvres, juste après avoir bouffé. Ça ne s'est pas exactement bien passé pour tout le monde. Mais l'idée, c'était quoi? C'était que la famille puisse rendre un dernier hommage. Cette idée est géniale. Parce que pour se rendre compte, vraiment, notre cerveau a besoin, pour se rendre compte vraiment de quelqu'un est mort, on a besoin de le voir mort. Et il y a beaucoup de gens qui continuent à avoir des problèmes par rapport à un décès parce qu'ils n'ont pas vu mort. Maintenant, il ne faut pas remplacer une image d'un mort classique, je dirais, par celle d'un putréfié avec toutes les mouches qui grouillent dans tous les coins. C'est une image qu'on ne va pas oublier et en plus, on ne va pas le reconnaître. Mais enfin, il y a quand même quelque chose d'important, c'est l'impact de la vision. On y tenait beaucoup, on recoud les corps, maintenant, on le fait systématiquement et avec l'évolution de la pensée, l'évolution des temps, moi, j'imagine même plus qu'on ne puisse pas le faire, quoi.
1: Non, mais ce livre est passionnant parce qu'évidemment, il y a une somme d'anecdotes et surtout d'informations tout court voilà, que moi, j'ai appris à chaque page, mais aussi parsemé de pas mal de petits mots d'humour, notamment grâce à justement ce petit personnage que vous avez imaginé, Pierre Alary, qui va permettre un peu, parfois en jouant justement le naïf, et ben de compenser les situations qui sont quand même assez graves, il faut bien le dire, ce que vous nous racontez, les questions de la mort. Et puis aussi, parfois philosophique, moi, il y a des pages qui m'ont beaucoup intéressée, enfin qui m'ont en tout cas interpellée, notamment autour de la musique, puisque vous portiez ce jour-là un t-shirt de Metallica avec une tête de mort. Et tout d'un coup, Philippe Boxeau vous engage à philosopher sur le sens du crâne dans la musique. Et qu'est-ce que ça veut dire? Et ça, j'ai trouvé ça génial, parce que c'était totalement inattendu.
2: Oui, ça c'est bien en plus, parce que ça a été une révision de dernière minute de Philippe. Parce que moi, à la base, je continue de le charrier sur Metallica, évidemment, mais par rapport aux ventes et à tout ça. Et voilà, je l'avais déjà charrié un peu là-dessus. On s'est dit, c'est un peu lourdeau de revenir encore sur le côté « eux, ils vendent, donc ça devrait te plaire ». À la base, c'était ça, « ils vendent beaucoup, ça devrait te plaire ». Bon, c'était un peu lourdeau. Et Philippe est revenu avec cette idée, finalement, d'analyser mon t-shirt. Et c'était plutôt vachement intéressant, parce qu'en plus, ça m'amenait à rajouter ce petit gag aussi final de changer de t-shirt et de terminer avec un t-shirt avec une fleur. Ce qui était plutôt assez joli et ce qui rentrait bien dans le fil de notre discussion. Mais ça c'était voilà, c'est le genre d'échange qu'on a eu et qui était.
1: Mais c'est pas mal de parler justement que la mort reste un tabou, que la mort. Enfin, vous voyez, vous ouvrez du coup avec une petite anecdote, une réflexion plus globale.
2: Voilà, et on restait en plus, c'est ça, sur quelque chose d'intéressant et une espèce d'explication comme ça aussi autour du symbole du crâne, du symbole de la mort.
1: Est-ce que votre métier, Philippe Boxeau, vous a fait justement réfléchir autrement à la mort?
3: Est-ce que depuis, oui, bien sûr, c'est ça. Évidemment. Ah oui, on ne sort pas totalement indemne de ce genre de trucs, de ce genre de métier, puisqu'on voit la mort à peu près tous les jours, tous les jours quasiment. On a à Liège facilement un cadavre tous les jours, donc oui.
1: Et donc, c'est pas forcément vous qu'on appelle à chaque fois.
3: Non, non, mais voilà, on le sait, quoi. Et puis on a nos réunions, on en parle, je vois les photos. Donc, on est bien au courant que la mort existe. Et on ne peut pas la nier. Dans notre société, on a tendance à la cacher. Je le dis régulièrement, mais allez, on meurt à l'hôpital maintenant. Et quand on meurt à la maison ou à l'hôpital, on se retrouve dans un funérarium où on va venir voir, il y aura des visites de 17 à 19. On ne vit pas en permanence avec le mort dans notre maison, comme on le faisait avant. Je vois encore ma grand-mère, je vois encore les gens de ma famille dans ces conditions-là, avec le cercueil ouvert pour que les gens puissent voir le mort. Donc on nous a volé la mort et on en a fait un tabou. Ici, le tabou, on te le fout en l'air. Dans mes bouquins, déjà, il est bien saccagé. Mais là, on achève de le saccager. Dans mes conférences, c'est encore pire. Donc, c'est vraiment se rendre compte que la vie est quelque chose de précieux. Parce que la mort, personne ne va y échapper. Tout le monde va y passer. On ne sait pas comment, ni quand. C'est sans doute ce qui fait d'ailleurs que la vie est supportable, c'est de ne pas savoir quand, essentiellement. Et donc, un médecin légiste, il y a une chose dont il est certain, c'est qu'il faut profiter de la vie tant qu'elle est là, parce que la mort nous attend de toute façon au tournant.
1: Un médecin légiste et philosophe. Ça a été comme ça toute la conversation ou toutes vos relations? Non, j'ai pas. En tout cas, merci beaucoup à tous les deux et félicitations pour cette bande dessinée que je recommande parce qu'encore une fois, c'est pas demain la veille que j'irai dans une salle d'autopsie. Donc grâce à cette BD, on sait un peu plus le off.
3: Merci beaucoup. Une salle d'autopsie, c'est de mourir un jour et d'être autopsié à votre tour, mais je ne vous le souhaite pas.
2: Pas de mort violente surtout.
1: Merci beaucoup.
2: Merci.
1: Les auteurs Pierre Alary et le docteur Philippe Boxeau signent donc Post-Mortem, c'est publié aux éditions Canès, une bande dessinée de 112 pages qui se vend à 22€, disponible dans toutes les bonnes librairies que je vous recommande, évidemment. Merci à Arnaud pour la réalisation, on se retrouve la semaine prochaine. Bonne semaine, salut.

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0: Bonjour, chères auditrices et chers auditeurs. Nous vous souhaitons des projets pleins d'espoir et dans la confiance. Merci Arnaud à la réalisation technique, Rémi à la coordination et Valérie que j'aperçois. J'ai le plaisir de recevoir Fabien Plazanet, qui dirige la Bibliothèque historique de la ville de Paris depuis 2023. Bonjour Fabien.
1: Bonjour Pascal, et merci de votre invitation.
0: Fabien, vous avez fait l'école des chartes à la fin des années 80, formation d'historien, médiéviste, archiviste, paléographe. Qu'est-ce qui vous a amené à l'école des chartes ? Ah, et merci de nous définir la paléographie.
1: Alors, la paléographie est la connaissance des anciennes écritures, c'est-à-dire la faculté d'arriver à lire des écritures du Moyen-Âge au XVIIIe siècle à peu près, puisque ce sont les écritures les plus difficiles à lire. Quant à ma vocation, elle s'est décidée quand j'avais 15-16 ans. J'aimais beaucoup l'histoire, dès mon plus tendre âge. Ma grand-mère m'avait offert des volumes de l'histoire de France racontée à tous, une vieille histoire de France des années 1920. Et je voulais d'abord être professeur d'histoire, mais mes parents, qui étaient enseignants, m'ont plutôt dissuadé, m'ont plutôt conseillé de chercher d'autres voies. Et c'est comme ça que j'ai découvert, à l'adolescence, les métiers de la conservation et que j'ai préparé plus tard l'école des chartes.
0: Votre thèse de fin d'études portait sur les sceaux gascons au Moyen-Âge, n'est-ce pas ? Vous pouvez me le préciser, nous le préciser ?
1: Oui, effectivement, j'ai choisi une thèse un peu originale, un peu en dehors des sentiers battus, autour d'une discipline qui s'appelle la sigillographie, qui est donc l'étude des sceaux, qui sont les éléments qui servaient à authentifier les documents publics comme privés au Moyen-Âge et à l'époque moderne. Alors, la sigillographie est un peu connue par Tintin, puisque dans l'un de ses albums, Tintin en Cils d'Avis, le professeur Alambic, qui est l'un des héros de l'ouvrage, a pour passion la sigillographie.
0: 3 ans, vous m'avez dit la dernière fois, pour préparer cette thèse. 3 années.
1: À peu près, c'est ça. On choisissait notre sujet en première année et on devait rendre la thèse et la soutenir devant un jury au cours de la 4e et dernière année d'études.
0: Alors, vous avez été conservateur au ministère de la Culture et de la Communication, à la Bibliothèque nationale de France, où vous avez notamment dirigé le département philosophie, histoire et sciences de l'homme. Vous êtes donc maintenant directeur de la Bibliothèque historique. Quelle est l'origine des deux noms Angoulême-Lamoignon, attribués à l'hôtel particulier parisien, dans le 4e arrondissement, où se trouve la Bibliothèque historique ?
1: La Bibliothèque historique de la ville de Paris a été fondée au 19e siècle, après l'incendie de l'hôtel de ville en 1871. Et elle est installée dans l'hôtel d'Angoulême-Lamoignon depuis 1969. Le nom d'hôtel d'Angoulême, d'hôtel Lamoignon, renvoie au premier propriétaire de l'hôtel, puisque cet hôtel particulier, qui est un des plus anciens du Marais, a été construit au XVIe siècle par Diane de France, qui était la fille légitimée, la première fille, du roi Henri II.
0: Donc, c'est la branche des Valois.
1: Voilà, c'est la branche des Valois-Angoulême.
0: Angoulême.
1: Du nom de François Ier, qui était comte d'Angoulême. C'est une branche cadette de la maison de Valois, qui est arrivée sur le trône de France au début du XVIe siècle. Et donc, voilà, Diane d'Angoulême, qui a achevé la construction de l'hôtel et qui l'a habité pendant une trentaine d'années, jusqu'à sa mort en 1619, en a été la première principale propriétaire.
0: Il y a une toute petite chose que je voulais vous parler. Il y a une petite chapelle qui est dans l'enceinte. Vous pouvez nous dire quoi cette petite chapelle ?
1: Alors, ce n'est pas vraiment une chapelle, c'est en fait un pavillon commémoratif qui a été créé à l'installation de la bibliothèque en 1969, dans lequel sont exposées les deux statues funéraires de Diane d'Angoulême et de son neveu Charles de Valois, qui a occupé l'hôtel à sa suite. Et c'était des statues qui étaient dans les chapelles de l'église des Minimes, où ils ont été enterrés. C'est une église aujourd'hui disparue, qui se trouvait à côté de la place des Vosges, au couvent des Minimes.
0: Et dernièrement, la salle de lecture a été restaurée.
1: Oui, la salle a été restaurée il y a quelques années. Il y a une dizaine d'années à peu près, la restauration a notamment permis de mettre en valeur le magnifique plafond du XVIIe siècle, qui est en partie intact. Je dis en partie seulement parce qu'il a bénéficié d'une restauration, mais une partie a malheureusement été perdue. Et donc, nous avons la chance d'être d'accueillir nos lecteurs dans ce très bel ensemble, même si l'hôtel vieillit, puisque c'est un hôtel du XVIe siècle qui, évidemment, nécessite un entretien très régulier et très exigeant.
0: Vous accueillez combien de lecteurs dans la salle ?
1: On accueille à peu près 25 à 30 000 lecteurs par an dans la salle de lecture, qui a une petite centaine de places. Et le public total que nous accueillons est bien plus important, puisque sur une année complète, on doit approcher les 200 000 visiteurs et lecteurs.
0: Alors,
1: je n'ai pas répondu.
0: Oui, j'allais vous le redemander.
1: Voilà, je vous ai donné l'explication pour Hôtel d'Angoulême.
0: L'Amoignon.
1: L'hôtel est aussi connu, voire davantage connu par son nom d'hôtel de l'Amoignon, puisqu'à partir de la moitié, de la mi-17e siècle, c'est une grande famille de magistrats parisiens, les Lamoignon, qui ont été d'abord locataires puis propriétaires de l'hôtel et qui l'ont occupé pendant environ un siècle. Le premier d'entre eux, Guillaume Ier de Lamoignon, était premier président du Parlement de Paris. C'est un grand magistrat très érudit qui a accueilli un salon littéraire fameux à son époque, puisqu'il recevait, c'était le lundi, il recevait des personnalités aussi connues que Madame de Sévigné, qui était voisine de l'hôtel, que Boileau, que Bossuet, Bourdaloue, plus tard Racine, donc vraiment les plus grands auteurs de l'époque qui sont encore très, très connus aujourd'hui. Et puis le dernier de cette lignée, son arrière-petit-fils, est également un personnage assez connu puisqu'il s'agit de Lamoignon de Malesherbes, le ministre de Louis XVI et l'avocat au procès du roi. Qui est né dans cet hôtel au début des années 1720.
0: Quels sont les outils numériques dont dispose la bibliothèque, notamment pour l'approche éducative des collèges et des lycées ? Car je sais que votre souhait est de mélanger des ateliers ludiques et participatifs à des ateliers plus formels.
1: Nous avons plusieurs outils qui permettent au public de découvrir nos collections et à nous de proposer une médiation à distance. Le principal outil, c'est tout simplement le catalogue de la bibliothèque qui nous permet d'écrire une très grande partie de nos collections, pas la totalité, mais une grande partie. Donc pour faire bref, nos collections, ce sont 20 000 manuscrits autour de l'histoire de Paris ou manuscrits littéraires, plus de 400 000 imprimés, des collections iconographiques importantes, plusieurs centaines de milliers d'estampes, d'affiches, de cartes postales, 15 000 plans et cartes de Paris du XVIe siècle à nos jours, des collections théâtrales, plus d'un demi-million de documents, programmes, photographies, livrets, correspondances autour du théâtre privé, mais aussi un peu du théâtre public parisien depuis le 19e siècle jusqu'à nos jours. Nous avons également une collection assez originale que nous appelons collection d'éphémères, qui rassemble une documentation parisienne autour de la vie quotidienne à Paris. Donc dans ces collections, on va trouver des tracts, des affiches, des catalogues commerciaux, des publicités, donc tout un ensemble de petits documents qui n'avaient pas vocation à être conservés très longtemps, mais qu'on a conservés et qui permettent de documenter la vie quotidienne à Paris au XIXe siècle et puis au XXe siècle. C'est une collection qui est moins importante aujourd'hui parce que beaucoup de ces documents n'existent plus désormais sous leur forme imprimée. Le numérique est arrivé et voilà, on trouve les informations sur des sites internet. Mais jusque dans les années 60-70, nous avons une collection riche qui permet de connaître certains aspects de la vie à Paris, de la vie des commerces par exemple.
0: Alors, Vous allez éclairer nos auditeurs concernant ce lieu magique qu'est la bibliothèque historique, car il y a des départements, il y a des départements pour conserver ces archives. Et comment ça se passe pour d'abord, par exemple, je suis lecteur, j'arrive sur place, je demande une archive qui date du 11e ou 12e siècle, par exemple, ou un catalogue. Comment ça se passe? Comment ça se passe-t-il?
1: Alors, si vous nous demandez des documents si anciens, on vous répondra que nous n'en avons pas. Parce que la collection de la bibliothèque est essentiellement une collection constituée depuis le 16e siècle, 17e siècle.
0: Et mais ces documents sont conservés donc
1: Les documents sont conservés dans nos magasins.
0: Qui
1: se trouvent partout dans la bibliothèque. Donc le bâtiment comprend un bâtiment ancien, donc l'hôtel particulier, qui a été agrandi.
0: L'hôtel particulier d'Angoulême-Lamoignon. Voilà, c'est celui-là.
1: Voilà, et cet hôtel a été agrandi dans les années 60 d'une partie moderne, qui a notamment apporté un grand volume de magasins. Donc là, ce sont des bâtiments qui sont sur sept. C'est un bâtiment qui est sur sept niveaux, avec notamment de grands sous-sols. Et dans ces sous-sols, nous avons une grande partie de nos collections qui sont rassemblées par format, par type de document. On a aussi quelques collections qui sont dans d'autres endroits, sous les combles de la bibliothèque. Mais le gros des collections sont situées dans cette partie moderne. Et nous continuons, ça représente aujourd'hui environ 17 km linéaires si on mettait les documents les uns à la suite des autres, c'est-à-dire à peu près la distance du bois de Boulogne au bois de Vincennes, si vous voulez, pour rester dans une atmosphère parisienne qui est le centre principal de la bibliothèque.
0: J'ai bien entendu un million de documents.
1: Alors, plus de documents, parce que je n'ai pas parlé d'une collection très importante en nombre, qui est notre collection de photographies. Mmh. Et alors là, on explose un peu tous les chiffres, puisque je vous disais qu'on avait plusieurs centaines de milliers d'estampes, d'affiches, d'imprimés. Mais nous avons plus de 15 millions de photographies, pour moitié des négatifs et pour moitié des tirages, des épreuves. Donc ça représente en nombre de documents la majeure partie de nos fonds. Alors ce ne sont pas les documents les plus volumineux, une photographie ça prend assez peu de place, mais en nombre de documents c'est ce qui vient de loin en première place.
0: Nous sommes en pleine actualité car actuellement vous avez l'exposition photo, c'était Paris en 1970, qui remporte un énorme succès, bravo d'ailleurs, et qui se termine quand?
1: L'exposition se termine le 15 octobre, elle a commencé le 1er juin. C'est une exposition que nous avons réalisée avec l'idée de présenter au public ce fonds qui était arrivé à la bibliothèque en 1970, donc il y a quand même un certain temps. C'est un magnifique fonds de plus de 90 000 photos qui ont toutes été prises lors d'un concours de photographes amateurs organisé par la ville de Paris et la FNAC au printemps 1970. Et il était demandé à tous ses concurrents, tous ses photographes amateurs, de se partager les quartiers de Paris et chacun d'en photographier un bout. Et donc plus de 2000 photographes se sont inscrits à ce concours et ont livré leurs épreuves, soit des épreuves en noir et blanc, soit des diapositives en couleur. Et aujourd'hui, ça représente une magnifique documentation de la physionomie de Paris il y a 55 ans. On peut voyager dans tous les quartiers, du 1er au 20e arrondissement, découvrir les transformations de la capitale, l'arrivée du périphérique, les nouveaux immeubles qui se construisent, les vieux quartiers qui sont rasés, les halles qui disparaissent, des quartiers entiers qui disparaissent dans le 13e, dans le 15e, dans le 20e. Et vraiment, c'est une époque de modernité, ce sont les années Pompidou, où Paris se transforme de manière profonde. Et cette collection permet de vraiment documenter de manière précise ces transformations. Donc on a eu la chance d'avoir beaucoup de visiteurs et notamment beaucoup de gens qui ont connu Paris à cette époque, qui étaient enfants ou adolescents et qui ont à travers les quelques centaines de photos qu'on exposait, retrouvé un peu de l'atmosphère, de l'ambiance de ce Paris. C'est une atmosphère à la fois assez proche et aussi très lointaine.
0: Oui, vous aviez fait installer dans la cour des grandes photos aussi, qui attirait d'ailleurs toutes les familles, parce que je voyais même des enfants prenant en photo leurs parents ou leurs grands-parents.
1: Oui, on avait proposé une vingtaine d'images très grand format, des photos qui nous paraissaient les plus spectaculaires, les plus remarquables. C'était un peu l'introduction à l'exposition. Et ensuite, on déroule un certain nombre de parcours thématiques. Et on propose aussi, à travers plusieurs dispositifs numériques, un accès à l'ensemble du fond, la partie numérisée du fond, donc aux 30 000 photos couleurs qui ont été numérisées ces dernières années.
0: Il y a des diapos, c'est ça, hein,
1: il y a des diapos aussi qui sont proposés, oui. qu'on peut visionner à travers un appareil d'époque qu'on a récupéré et qui nous permet de restituer un peu l'ambiance des soirées diapo qu'on faisait dans les années 70 où on se réunissait entre amis pour regarder ces photographies de voyages, de vacances. Donc voilà, c'était l'une des expériences qu'on propose encore jusqu'au 15 octobre. Et l'exposition a très bien marché puisqu'on a dépassé les 30 000 visiteurs au cours du mois de septembre. Je pense qu'on arrivera à faire un très beau chiffre. On a eu beaucoup de témoignages très, très positifs et très chaleureux.
0: Et après le 15 octobre, vous aviez quoi vous envisagez quoi comme exposition ?
1: Nous changerons complètement de style et d'époque puisqu'on va proposer une exposition autour d'un compositeur aujourd'hui un peu méconnu qui est Gustave Charpentier, dont on conserve à la bibliothèque une abondante correspondance et documentation qui nous est notamment arrivée par un don de son neveu, l'architecte Claude Charpentier, dans les années 1990. Alors, Charpentier est aujourd'hui un compositeur peu connu, mais son chef-d'œuvre, l'opéra Louise, qui avait été créé en 1900, a été un immense succès d'opéra durant toute la première moitié du XXe siècle, puisque cet opéra a été joué plus de 1000 fois de 1900 à la mort du compositeur dans les années 50. Voilà, donc on va revenir autour de cette création aujourd'hui méconnue et puis autour de la vie assez riche et assez longue de Gustave Charpentier, puisqu'il est né sous le Second Empire et qu'il est mort au début des années 50. Il est mort quasiment centenaire.
0: Alors là, il faudra une écoute particulière. Il va falloir des cabines sonorisées ou quelque chose de bas pour écouter les extraits musicaux. Comment ça va se passer ?
1: Oui, alors on va surtout proposer de la correspondance, des manuscrits, des documents illustrés. Mais c'est vrai que si on peut proposer également une ambiance sonore, on essaiera de le faire.
0: En général, pour toutes les expositions, tous les fonds proviennent de chez vous.
1: Dans l'immense majorité des cas, oui, nous travaillons à partir de nos collections.
0: Quelles sont les éditions rares que vous avez à la bibliothèque historique ?
1: On a la chance d'avoir une collection imprimée variée, puisqu'elle commence au XVe siècle. On a notamment un très beau fonds d'incunables, donc de ces imprimés du XVe siècle, avec des éditions rares de Jean Dupré, de Pierre Le Rouge, de Guy Marchand, de Tilman Kerver, qui sont un peu les grands imprimeurs de la fin du XVe siècle. Donc ça, c'est vraiment un point fort de nos collections. On a aussi des éditions beaucoup plus modernes. Dans les pièces les plus prestigieuses qu'on conserve, il est difficile de ne pas citer les carnets de Gustave Flaubert. Donc là, on est plutôt dans le domaine des manuscrits. Mais on a la chance de posséder une grande partie des carnets de Gustave Flaubert qui documentent toute la trajectoire de l'écrivain, de ses lectures préparatoires à Salambeau dans les années 1840, aux derniers travaux qu'il a fait pour la préparation de Bouvard et Pécuchet à la fin de sa vie. Et puis on a aussi autre chef-d'œuvre, le manuscrit final de l'éducation sentimentale, qui est vraiment une très très belle pièce.
0: Donc, à ce propos, d'ailleurs, je m'en voudrais de ne pas citer l'exposition que vous aviez faite sur George Sand dernièrement, qui a eu aussi beaucoup de succès.
1: Oui, c'est une exposition qu'on a proposée en début d'année, puisque nos expositions, en fait, on essaie de les organiser en conjuguant un lien à l'actualité, donc aux commémorations, aux anniversaires, et puis aussi de proposer au public une certaine diversité de sujets, de types de documents exposés. Donc on essaie de faire alterner des expositions de photographie, des expositions de manuscrits, des expositions de documents de théâtre. Et c'est vrai que cette année, on commémore le 150e anniversaire de la mort de George Sand. Nous avons la chance de posséder un très beau fonds George Sand qui a été donné à la bibliothèque dans les années 50 par Aurore Sand, la petite fille de l'écrivain. Donc c'était l'occasion rêvée de proposer une exposition autour de George Sand. On a choisi de la faire autour de George Sand et du théâtre. Et c'est une exposition qui a bien fonctionné, qui nous a permis de redécouvrir un aspect de l'œuvre de l'écrivain moins connu sans doute que ses romans.
0: Il y a eu de très belles conférences hein, d'ailleurs. Je peux vous citer également, on ne citerait pas toutes les conférences que vous organisez, mais elles sont formidables. Hein.
1: Mais oui, on a eu en effet plusieurs conférences par des spécialistes de George Sand qui ont un peu fait revivre son époque, son œuvre.
0: Comme pour la photo aussi dernièrement.
1: Littéraire. Ouais, mais... On essaie à chaque fois, en complément de nos expositions, de proposer des conférences qui permettent d'approfondir le sujet et de découvrir des aspects qu'on n'a pas forcément la possibilité de traiter de manière complète dans nos expositions, puisque nos espaces sont relativement réduits et on est souvent obligé de faire des choix un peu difficiles. Et donc les expositions permettent de se rattraper et de proposer des aspects sur lesquels on est passé un peu plus vite.
0: Et elles sont très suivies. J'y étais, j'ai participé, c'était très très suivi. Quelles sont les dernières acquisitions de la bibliothèque, Fabien ?
1: Alors je dirais d'abord que nous avons, pour moi c'est très important de continuer à enrichir les collections de la bibliothèque et de construire la mémoire de demain. Et de proposer les expositions de demain en collectant des documents récents qui illustrent la vie parisienne, la vie artistique, la vie des spectacles, puisque ce sont les points forts de nos collections. Donc les collègues font un travail vraiment important pour arriver à collecter des documents récents. Et ces dernières années, on rassemble beaucoup de documents autour de la vie parisienne des années 60 au début du 21e siècle. Donc vraiment les 50 dernières années avec des dons qui nous sont faits soit par les auteurs eux-mêmes qui sont très âgés, soit par leurs héritiers. Et en 2025, je pourrais citer plusieurs fonds importants arrivés dans nos collections. Alors je citerai un ensemble assez original qui est le fonds de l'inspection générale des carrières, qui est un service de l'administration parisienne créé au XVIIIe siècle, qui documente le sous-sol parisien. Et donc l'inspection des carrières nous a donné plus de 360 plans du sous-sol parisien réalisés de 1948 à 2025 qui viennent compléter d'autres fonds plus anciens que nous avions de ce service. On a aussi récupéré l'année dernière un très beau fonds qui est le fonds Agostino Pace. Agostino Pace a été un grand décorateur de théâtre, un grand scénographe, un costumier de théâtre et de cinéma. Il a travaillé avec Jean-Louis Barrault, avec Georges Lavelli. Et il est malheureusement décédé l'année dernière. Et sa famille nous a fait don de plusieurs centaines de documents, maquettes, dessins de costumes, éléments de décor qui documente toute son activité de la fin des années 50 à 2017.
0: Oui, vous avez beaucoup d'acquisitions pour les collections théâtrales. Hein.
1: Beaucoup. C'est un domaine où on continue de s'enrichir de manière très importante. Et puis un autre fonds, un autre type de document où on a des enrichissements importants, c'est la photographie. Et là, en 2025, on a reçu notamment le fonds du photographe Horace. C'est un grand photographe de jazz qui a né en 1941 et décédé il y a 5 ans, qui a documenté toute la scène musicale parisienne, notamment le jazz, des années 60 aux années 2010. Et sa famille nous a donné l'ensemble de son fonds. Donc ce sont plus de 200 000 négatifs, plus de 8 000 diapositives, des milliers d'épreuves et des archives qui sont arrivées dans nos collections et qui représentent un formidable ensemble. Et on espère bien, dans les années prochaines, arriver à proposer une exposition autour de ce fonds très, très riche et très émouvant.
0: Quel a été votre premier émoi littéraire ?
1: Mon premier émoi littéraire, je vous répondrai assez facilement. C'est un ouvrage que m'avait acheté ma maman quand j'étais tout petit, qui s'appelait « Le voyage d'Ulysse ». Donc c'était une version illustrée qui était publiée chez...

0: Merci beaucoup, Fabien Plazanet, pour cet entretien. Je vous laisse la parole.
1: Un chien affalé là dressa la tête et les oreilles. C'était Argos, le chien d'Ulysse, qu'il avait nourri sans en pouvoir jouir, étant parti trop tôt pour la Saint-Ilion. Les princes d'abord l'avaient pris pour chasser les chèvres sauvages, les lièvres et les daims. Mais maintenant, il gisait là, sans soin, le maître absent, sur du fumier de bœuf et de mulet qu'on entassait devant la porte, afin que les valets d'Ulysse eussent toujours de quoi fumer les grands domaines. C'est là qu'Argos était couché, couvert de tiques. Or, sitôt qu'il flaira l'approche de son maître, il agita la queue et replia ses deux oreilles. Mais il ne put s'en approcher. Ulysse, à cette vue, se détourna, essuyant une larme qu'il cacha au porcher, en se hâtant de lui parler. « Que c'est étrange, mais, ce chien sur le fumier. C'est une belle bête, et je voudrais savoir s'il fut aussi rapide à la course que beau, ou s'il fut simplement l'un de ces chiens de table, que leur maître ne soigne que pour s'en orner. » Alors, porcher Eumée, tu lui dis en réponse, « Hélas ! C'est là le chien d'un homme mort à l'étranger. » Ah, s'il était encore pour l'allure et les exploits, ce qu'il fut quand Ulysse le laissa pour gagner Troie, sa force et sa vitesse auraient au fait de t'étonner. Jamais les bêtes qu'il traquait dans la forêt profonde ne lui ont échappé. Il avait la science des pistes. Maintenant, le malheur le tient. Son maître est mort à l'étranger. Les femmes le négligent, insouciantes. Les serviteurs, dès qu'ils n'ont plus le maître qui commande, ne veulent plus travailler comme il faut. Et Zeus, l'assourdissant, prend la moitié de sa valeur à l'homme, dès le jour où on le livre à l'esclavage. Là-dessus, il gagna les demeures spacieuses et fut droit à la salle se mêler aux prétendants. Mais la mort noire s'était emparée d'Argos, aussitôt qu'il avait revu son maître, après 20 ans.

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0: Aujourd'hui, comme le quatrième jeudi de chaque mois, vous avez rendez-vous avec le Mouvement international de la réconciliation. Au micro, Nathalie Zanon. Et comme il faut toujours connaître son adversaire, et ben on va essayer de mieux connaître la Deuxième Guerre mondiale avec l'aide d'un historien à l'Université Paris 1 Panthéon-Sorbonne, Alexandre Millet. Bonjour.
1: Bonjour, merci pour votre invitation.
0: À l'aide du coffret d'histoire sonore du XXe siècle paru aux éditions Frémaux. Alors on va peut-être se mettre dans l'ambiance musicale de l'époque.

0: devoir couper Danielle Darrieux, pourtant elle chante très très bien. Nous sommes en 1942 et en 1942 il y a des choses moins jolies qui se passent. Je vous propose d'écouter Pierre Laval.
1: Nous avons eu tort en 1939 de faire la guerre. Nous avons eu tort en 1918 au lendemain de la victoire de ne pas organiser une paix d'entente avec l'Allemagne. Aujourd'hui, nous devons essayer de le faire. Nous devons épuiser tous les moyens pour trouver la base d'une réconciliation définitive. Je ne me résous pas, pour ma part, à voir tous les 25 ou 30 ans la jeunesse de nos pays fauchée sur les champs de bataille. Pour qui et pourquoi? Qu'avons-nous fait de notre victoire de 1918? Ma présence au gouvernement a une signification qui n'échappe à personne, ni en France, ni à l'étranger. J'ai la volonté de rétablir avec l'Allemagne et avec l'Italie des relations normales et confiantes. Je souhaite la victoire de l'Allemagne, parce que sans elle, le bolchevisme demain s'installerait partout. Ainsi donc, comme je vous le disais le 20 avril dernier, nous voici placés devant cette alternative, ou bien nous intégrer notre honneur et nos intérêts vitaux étant respectés dans une Europe nouvelle et pacifiée, ou bien nous résigner à voir disparaître notre civilisation. Je veux être toujours vrai. Je ne peux rien faire pour vous sans vous. Nul ne saurait sauver une nation inerte ou rétive. Seule l'adhésion du pays peut faire d'une politique sensée une politique féconde. Je sais l'effort que certains d'entre vous doivent faire pour admettre cette politique. L'éducation que nous avons généralement reçue dans le passé ne nous préparait guère à cette entente indispensable. J'ai toujours trop aimé mon pays pour me soucier d'être populaire. J'ai à remplir mon rôle de chef. Quand je vous dis que cette politique est la seule qui puisse assurer le salut de la France et garantir son développement dans la paix future, vous devez me croire et me suivre.
0: C'était le 22 juin 1942 et on a ce célèbre « Je souhaite la victoire de l'Allemagne » qui n'est pas passé.
2: Exactement. Alors, déjà, cette allocution s'inscrit dans un contexte un peu particulier où on voit une évolution d'un renforcement de la collaboration à la fois idéologique, politique et puis militaire qui va suivre du côté du régime de Vichy, où Pétain, en fait, est mis en retrait, qui est en difficulté avec, dans ses négociations avec les Allemands. Il essaye d'amoindrir le poids de la défaite, et en particulier essaye d'avoir le retour des prisonniers de guerre. Et puis, finalement, ces négociations se passent mal, et les Allemands, finalement, au début de l'année 1942, disent à Pétain, « Bon, vous avez deux choix, de toute façon, c'est soit on pollinise un peu la France, c'est-à-dire on met un Gauleiter à sa place, ou alors vous mettez quelqu'un favorable au régime de Vichy, à une collaboration totale avec l'Allemagne, et c'est Pierre Laval qui va devenir de plus en plus puissant, va s'accaparer tous les pouvoirs, enfin en tout cas Pétain va lui donner tous les pouvoirs. Et il va pouvoir ensuite mettre en place un certain nombre de mesures dans ce qu'il dit dans son allocution. Il va mettre en place en particulier la relève, c'est-à-dire trois travailleurs envoyés en Allemagne pour le retour d'un prisonnier. Donc ça sera totalement un échec. Mais plus globalement, ce discours, il va avoir un impact très important sur la population française concernant la collaboration. Et Vichy va vraiment avoir ce saut de la collaboration et cet alignement total avec l'Allemagne. Et le gouvernement de Vichy va en pâtir énormément, alors qu'il est en train d'affirmer ou de construire sa légitimité, qui est très, très compliquée à mettre en place depuis 40.
0: Mais ce qui est remarquable, c'est que Pierre Laval me semble sincère. C'est-à-dire que ce n'est pas ni un opportuniste, ni quelqu'un d'ambitieux qui profite de... C'est quelqu'un qui croit vraiment, quand il dit qu'il souhaite la victoire de l'Allemagne, il le croit vraiment. Il pense vraiment que pour la France, il a vraiment une telle peur du bolchevisme que...
2: Exact. Alors oui, et puis dans le contexte militaire de l'époque, l'Allemagne est encore dominante en Europe à ce moment-là.
0: Il est sûr de la défaite de la France. Oui, c'est ça.
2: Oui.
0: Il ne croit pas du tout à la victoire de la France.
2: Mais les événements, on prouve un peu aussi son idée, de toute façon, parce que il faut vraiment attendre le début fin 42, début 43 pour voir les premières défaites importantes et significatives sur le front de l'Est, en particulier avec Stalingrad, février 43. Donc voilà, pour l'instant, voilà. Et puis surtout, c'est une directive des Allemands. Donc voilà, lui, il applique, il est l'homme de main des Allemands à ce moment-là.
0: Alors quelques mois plus tard, c'est le débarquement en Afrique du Nord. Nous allons écouter le général de Gaulle.
3: Les alliés de la France ont entrepris d'associer l'Afrique du Nord française à la guerre de libération. Ils commencent à y débarquer des forces énormes. Il s'agit de faire en sorte que notre Algérie, notre Maroc, notre Tunisie constituent la base de départ pour la libération de la France. Nos alliés américains sont à la tête de cette entreprise. Le moment est très bien choisi. En effet, après une victoire écrasante, nos alliés britanniques, secondés par les troupes françaises, viennent de chasser d'Égypte, allemands et italiens, et pénètrent en Cyrénaïque. D'autre part, nos alliés russes ont définitivement brisé, sur la Volga et dans le Caucase, la suprême offensive de l'ennemi. Enfin, le peuple français, rassemblé dans la résistance, n'attend que l'occasion pour se lever tout entier. La France combattante, qui déjà a remis dans la guerre sacrée une partie de l'Empire, a toujours espéré et a toujours voulu que tout le reste en fasse autant. Tout le reste, c'est-à-dire surtout cette Afrique du Nord française, où tant de gloires furent acquises, où tant de forces sont préparées. Chefs français, soldats, marins, aviateurs, fonctionnaires, colons français d'Afrique du Nord, levez-vous, aidez nos alliés, joignez-vous à eux sans réserve. La France qui combat, vous en a dû. Ne vous souciez pas des noms ni des formules. Une seule chose compte, le salut de la patrie. Tous ceux qui ont le courage de se remettre debout, malgré l'ennemi et la trahison, sont d'avance approuvés, accueillis, acclamés par tous les Français combattants. Méprisez les cris des traîtres qui voudraient vous persuader que nos alliés veulent prendre pour eux notre empire. Allons, voici le grand moment, voici l'heure du bon sens et du courage. Partout, l'ennemi chancelle et fléchit. Français de l'Afrique du Nord, si par vous, nous rentrons en ligne d'un bout à l'autre de la Méditerranée, voilà la guerre gagnée, grâce à la France.
0: Alors, vous avez un commentaire sur ce discours du général de Gaulle ?
2: La première chose que peut-être que j'aimerais dire, c'est que, en fait, alors certes, il y a le débarquement des troupes anglaises et américaines. Ça signifie l'occupation totale de la France par l'Allemagne nazie à partir du 11 novembre. Deuxièmement, c'est là
0: où... Vous voulez dire que ça va provoquer l'occupation en réponse ?
2: En 42, oui.
0: D'accord.
2: Oui, la zone dite libre sous administrée par le régime de Vichy va être occupée par les troupes allemandes pour éviter un débarquement dans le sud de la France. Et ça, c'est une réaction à l'invasion de l'Afrique du Nord. Concernant De Gaulle et sa prise de... Alors, ça s'inscrit dans un contexte qui est important et on peut peut-être remonter alors, assez rapidement, mais en 1940, De Gaulle essaie de construire sa légitimité en tant que figure de la France libre, de la résistance, celle qui n'a jamais accepté l'armistice. Du point de vue des Anglais, de Churchill en particulier, du Royaume-Uni, De Gaulle apparaît comme étant une figure éventuellement potentielle pour perdurer, pour perpétuer la lutte. Néanmoins, la France libre en 40-41 est embryonnaire. Et là, bon, pour aller un peu plus rapidement, en 1942, De Gaulle va être confronté à un concurrent qui est le général Giraud, qui s'est, les mois précédents, évadé de captivité en Allemagne. Et les Américains, qui, en particulier Roosevelt, le président américain, qui voit en De Gaulle une figure dangereuse et qui pense qu'il ne peut pas incarner la France de demain, la France et la résistance française d'une manière générale, et donc place le général Giraud en concurrent et pour essayer d'évincer De Gaulle, avec aussi l'aide, le concours de Churchill qui s'aligne sur les positions des Américains.
0: Et pour quelle raison on le trouve dangereux, De Gaulle ?
2: Eh bien, tout d'abord, c'est une figure, peut-être la manière dont il s'exprime, la manière dont il incarne la résistance, la lutte à outrance. Les Américains, dans la perspective d'une reconquête des territoires en Europe contre l'Allemagne, eh bien, souhaitent finalement éviter d'occuper ces territoires par leur propre administration, par des moyens militaires qui, en fait, ralentiraient la progression et donc essayent et c'est l'une des raisons, mais essayent finalement d'obtenir de l'aide des anciens vichistes de l'époque, ou par exemple en Afrique du Nord, Darlan, eh bien, qui se trouve sur place à ce moment-là, qui est l'une des figures du régime de Vichy, eh bien, bascule du côté des Alliés au moment de l'invasion de l'Afrique du Nord. Et les Américains y voient quelqu'un de légitime sur le plan militaire, sur le plan politique, et donc essaye de l'installer également. Alors Darlan sera assassiné en fin décembre, le 24 décembre 1942, par la résistance. Et donc après, eh bien, il se tourne vers Giraud, qui incarne une autorité militaire aussi respectée, mais qui va s'avérer être un piètre politicien. Et De Gaulle va pouvoir, au fur et à mesure, dans les semaines, dans les mois qui vont suivre, s'imposer véritablement. C'est assez mal vu, par exemple, lorsque le général Giraud, eh bien, pour essayer d'administrer les territoires qui sont d'Afrique du Nord, qui sont peu à peu reconquis, demander l'aide d'anciens vichistes, des personnes qui ont attaqué la résistance, qui ont combattu la résistance sur le sol français. Donc ça, politiquement, c'est la fin pour.
0: D'accord, je comprends mieux. Donc en fait, les Américains sont assez pragmatiques et ils veulent que ça se passe assez facilement, et quitte à utiliser des forces enchaînement vichistes. Et ils pensent qu'avec le général de Gaulle, il est tellement carré
2: qu'il
0: y aura des problèmes.
2: Alors, peut-être une nuance. On parlait de pragmatisme. Eisenhower, qui devient chef des forces françaises. Enfin, alors c'est plutôt en 44, mais je veux dire Eisenhower qui va diriger les opérations en Afrique du Nord, et ainsi que les autres généraux sur place, eh bien, ils vont constater au fur et à mesure que De Gaulle incarne véritablement la résistance et que les résistants, eh bien, le soutiennent véritablement, que ce soit dans les maquis ou autres. Et donc ça, c'est là on parle de 42, mais en 42, 43 et 44, cette perception d'Eisenhower, qui ne connaît pas De Gaulle au début, eh bien, il va prendre conscience du poids de la résistance et de l'affiliation avec le général De Gaulle. Roosevelt, qui est élu aux États-Unis, a une vision très différente de ce qu'est la guerre, déjà, de ce qu'est la guerre en Europe, de ce qu'est la résistance française, de ce qu'est De Gaulle, de ce qu'il incarne. Et eh bien, Eisenhower, en particulier, va tenter, avec d'autres généraux allemands, eh bien, d'amoindrir la manière...
0: D'autres généraux américains.
2: Oui, d'autres généraux américains. Parce qu'il y a du pragmatisme sur le terrain. On voit qu'ils ont besoin de De Gaulle et des résistants, et ça pour le débarquement 44. Voilà. Roosevelt, lui va toujours avoir une position très ferme du point de vue humain, du point de vue politique. Il pense qu'il est dangereux et il a peur de concourir à l'installation d'une dictature en France.
0: Alors nous passons ensuite en 1943 avec le départ des Waffen-SS français de la guerre de l'Est.
4: Je suis en ce moment sur le quai de la gare de l'Est, ce quai qui a vraiment maintenant son histoire, que ce soit pour les prisonniers libérés ou pour les travailleurs. Eh bien, ce soir, c'est tout autre chose. Sur le quai, beaucoup d'uniformes kaki mêlés aux chemises bleues des partis nationaux et aux uniformes felgras ou des légionnaires de l'Est. Un très important contingent de la Légion des volontaires français contre le bolchevisme part pour le front de l'Est et, coïncidence émouvante, dans ce même train part un contingent de Waffen-SS français. C'est ainsi un double symbole de la participation de la France au combat européen. Nous sommes sur le quai, parmi la foule, devant les wagons couverts d'inscriptions, je vois « Vive la France, vive l'Europe, mort aux Juifs, vive la LVF, vive les SS ». Tous sont penchés aux fenêtres, des jeunes filles distribuent des bouquets de fleurs. Eh bien, je vais essayer de m'approcher des wagons, où sont les légionnaires, et d'en interroger quelques-uns. Eh bien, j'ai devant moi le lieutenant qui commande le contingent de la Légion des volontaires français contre le bolchevisme, qui part ce soir de la gare de l'Est. Eh bien, mon lieutenant, quelles sont vos dernières impressions, vos impressions ultimes, on pourrait dire, sur le quai de la gare?
5: Je n'ai pas d'impression, j'attends depuis trop longtemps, comme tous mes élèves, nous attendions depuis
4: trop longtemps. Vous étiez à l'école de cadre de Montargis?
5: Oui, j'étais le directeur des cours de l'école de cadre.
4: Est-ce que à combien ce soir?
5: Nous partons à 40.
4: Qu'est-ce que vous pensez de vos garçons?
5: Ils sont très bien, ils sont magnifiques, il y a qu'à le voir, d'ailleurs.
4: Ah oui, c'est le bon.
5: Ils sont connus un peu partout, nous allons à Vichy, à Paris, on nous a vus un peu partout.
4: Vous faisiez partie du défilé magnifique de la Légion du 2e.
5: Oui, nous étions la dernière compagnie.
4: Ah oui, effectivement. Oui,
5: c'est la compagnie qui avait le Fanion.
4: Oui.
5: Fanion que nous emportons d'ailleurs, qui nous a été remis à Nancy par l'association des amis de la Légion de Vaud.
4: Et vous partez d'à côté de moi, un légionnaire qui est non seulement un combattant de 39-40, en effet, je vois à sa boutonnière la croix de guerre de 39-40 avec une palme et une étoile, mais je vois aussi sa médaille coloniale, c'est-à-dire vous avez combattu
5: pour le Levant,
4: en Syrie. En Syrie, vous avez combattu en Syrie, donc contre les Gaullistes. Et contre les Gaullistes, vous partez pour le front de l'Est.
5: Oui, avec plaisir.
4: Après ça, vous aurez vu absolument
5: toute la clique
4: contre laquelle vous combattez. Inutile de dire que vous êtes gonflé à fond.
5: 300 atmosphères.
4: Et vous êtes élève de Montargis.
5: Élève aspirant.
4: Vous allez donc former là-bas les cadres de la Légion.
0: Alors, dans ce train, il y a donc des volontaires pour lutter contre le bolchevisme, des volontaires français, et puis il y a aussi des Waffen-SS français. Qu'est-ce que les Waffen-SS français?
2: Alors, à partir de... Alors là, on rentre... Pour faire le lien avec le discours de Pierre Laval le 22 juin 1942, j'avais expliqué brièvement qu'il y avait un volet politique, économique, et là, on est dans le volet militaire. Alors, il y a... On va dire que ça fait partie d'un renforcement de l'alignement militaire idéologique d'une partie de la France, et en particulier donc promu par Pierre Laval et le régime de Vichy, qui permet l'envoi de volontaires sur le front de l'Est dans un contexte où voilà, l'Allemagne nazie a déclaré la guerre à l'URSS le 22 juin 1941, et consécutivement, les anticommunistes, l'extrême droite française, des vichistes, organisent la Légion pour... finalement, à constituer une troupe d'environ 9000 hommes pour partir sur le front de l'Est. Alors, c'est militairement insignifiant, mais par contre, symboliquement, c'est très important pour le régime de Vichy, qui est aussi à la fois embêté par ça, parce que l'opinion publique française à l'époque est contre l'alignement total avec l'Allemagne nazie. Et donc voilà. Après, mais même au sein des territoires occupés allemands, j'ai par exemple fait une thèse sur des prisonniers de guerre français qui ont été internés dans un camp de représailles au Stalag 325 en Galicie ukrainienne, qui ce sont des multirécidivistes de l'évasion, qui ont été envoyés dans des camps de discipline. Eh bien, ces personnes, dans leur convoi pour aller dans ces camps de discipline, ont été confrontées à ces légionnaires. Donc vous voyez, de France. Qui se sont retrouvés dans les gares à l'Est, parce que les légionnaires en particulier ont combattu à l'Est, en Galice ukrainienne, en Biélorussie. C'était une force sous-équipée, mal entraînée. Et d'ailleurs, les pertes sont évaluées à 70% parmi l'historiographie récente. Alors, donc beaucoup sont morts finalement, sans compter beaucoup de désertions. Ensuite, la Waffen-SS, c'est pas différent dans la mesure où ça vient ensuite. Si vous voulez, il y a d'abord le contingent de la LVF, et puis ensuite, donc ça, on est entre 41 et 42. Et à partir de 43, eh bien, est décidée la constitution, un renforcement des effectifs des Waffen-SS allemands. Alors, les Waffen-SS, à l'origine, c'est une troupe allemande de protection d'Hitler. Et puis, pendant la guerre, en 1940, eh bien, le régime nazi en fait véritablement des divisions militaires pour aider sur le front. Alors, ce sont à l'origine des gens qui sont, voilà, qui sont choisis avec des critères raciaux. Et puis, au fur et à mesure de la guerre, en 1942, en 1943, où la situation est difficile sur le front, eh bien, Hitler, les SS, eh bien, ouvrent, élargissent, amoindrissent les critères de sélection pour pouvoir, eh bien, renforcer le nombre de membres du contingent des Waffen-SS. Et eh bien, dans tous les territoires occupés, eh bien, il y aura des volontaires qui vont se présenter. Alors, de la même manière, la participation des Français dans l'armée allemande, elle est estimée à peu près à 30 000 personnes. Donc, on va dire, grosso modo, 8 000 à 9 000 dans la Légion, dans la LVF. Et puis ensuite, 8 à 9 000 également dans la Waffen-SS. Là aussi, il y aura beaucoup de pertes. Les 30 000, c'est quand même proportionnellement assez restreint par rapport, par exemple, à la Belgique, aux Pays-Bas, où on est à 18 000, 20 000 volontaires, donc proportionnellement concernant la population.
0: Vous comptez les gens de l'Est aussi, les Français de l'Est qui ont été un peu obligé d'être dans l'armée allemande ou...
2: Non. Là, je parle vraiment des volontaires. Pas des macrinos. Non, il faut... Les Alsaciens, non, il faut... Alors, il faut distinguer. Là, je parle vraiment des membres des Waffen-SS, parce que c'est compliqué, parce que dans les Waffen-SS, il y en a qui... vont dire, les motivations sont assez importantes.
0: Et en comparaison, au niveau armé, du côté de la résistance, il y a combien de gens qui sont... Ils sont là, vous dites, 30 000 à peu près qui ont choisi le camp allemand. Et combien de personnes ont pris les armes dans la résistance?
2: Alors, c'est compliqué parce que déjà, il faudrait avoir une définition de la résistance.
0: Juste pour me rendre compte si c'est du même ordre ou si c'est plus important ou moins important.
2: Je ne pourrais pas vous dire précisément, parce qu'encore une fois, alors à la fois c'est une question mémorielle importante, mais à la fois c'est compliqué de savoir. Il y a des gens qui ont pu aider des personnes, ne serait-ce que pour relever des informations sur le terrain ou autre. Il y en a qui ont combattu dans l'armée secrète, on en reparlera peut-être tout à l'heure. Voilà, c'est assez compliqué proportionnellement, mais ce que je peux dire, c'est que c'est, la Waffen-SS en termes numériques, proportionnellement, c'est faible. C'est plutôt symbolique au niveau, au niveau idéologique. Et voilà.
0: Alors, nous allons écouter maintenant l'appel de Maurice Schumann en 1944.
6: Aube du 3 février, l'agression terroriste contre les maquis de Haute-Savoie est déclenchée. 15 février, les maquis de Savoie. Sans se faire aucune illusion sur les dangers qui les menacent encore, sont en droit de se dire que jusqu'à présent, c'est à eux, c'est à la France qu'est resté l'avantage. Que de souffrance, que de bravoure et aussi que de souplesse tactique, leur faut-il jour et nuit endurer ou déployer pour opposer une résistance victorieuse au seul, au vrai terrorisme, celui de la trahison? Toujours est-il que 12 jours après avoir claironné leur déclaration de guerre à l'élite française au combat sur son sol natal, l'anti-France en est réduite à rejeter sa fureur et son dépit sur les journaux suisses, dont le témoignage impartial et chaleureux est celui de la conscience et de l'histoire. L'instant où l'ennemi faiblit, c'est l'instant à saisir. Non certes pour faire son jeu par des gestes téméraires, mais au contraire.
0: Alors, cet appel de Maurice Schumann.
2: Alors Maurice Schumann, c'est un journaliste de formation à l'époque. Il s'est engagé auprès de la France Libre dès le début, dès le 21 juin 1940. Et il devient la voix sur la BBC, sur Radio Londres, de la France Libre dans un premier temps. Puis ensuite la France Combattante, au moment où elle va participer véritablement à la reconquête des territoires en Europe. Ce qui est intéressant ici... C'est que, on est dans un contexte déjà, on est en 1943, on parle du maquis des Glières. Alors, en Haute-Savoie en particulier, j'ai mentionné tout à l'heure le service du travail obligatoire, imposé aussi par l'Allemagne, mais avec le concours de Vichy. L'objectif, c'était d'envoyer des dizaines de milliers de travailleurs en Allemagne et. Beaucoup de Français à l'époque, en particulier des jeunes, eh bien, se sont cachés pour éviter d'être envoyés en Allemagne pour travailler. Et beaucoup ont regagné le maquis. En Haute-Savoie, il y a à peu près une quarantaine de maquis qui se mettent en place. On est à environ 3000 hommes. Et dans le massif des Glières, eh bien, c'est un plateau qui est favorable pour les largages de parachutes, de matériel, de vivres, Britanniques en particulier. Et donc l'objectif, c'est de sécuriser le plateau des Glières pour pouvoir être ravitaillé, pour pouvoir ravitailler l'ensemble du maquis et de l'armée secrète sur place. Et c'est pourquoi des troupes sont envoyées à peu près, donc c'est évolutif, mais sur la période de février à mars 43, on est à peu près à 450 hommes. Ce sont principalement des anciens chasseurs alpins, mais il y a aussi des anciens des républicains espagnols, il y a aussi des francs-tireurs et partisans. Et dans un contexte où les maquis, en particulier dans la région, occasionnent des troubles selon le régime de Vichy, et donc va essayer justement d'éradiquer tout ça. Et donc là, on est dans un contexte un peu de guerre dans les maquis. Et Maurice Schumann est en joute verbale avec Philippe Herriot, qui est le secrétaire à l'information et qui est la voix, lui, de Vichy et de Radio Paris. Et donc, vous avez d'un côté deux France qui s'opposent, à la fois la France combattante. Là, l'idée, vraiment, c'est à la fois aider les résistants dans le maquis. Mais pour Schumann, c'est la place de la France qui est importante, de montrer que les résistants combattent et qu'on a besoin d'eux. Et de l'autre côté, il y a Philippe Herriot qui, lui, au contraire, veut montrer que ce sont que des terroristes, des communistes qu'il faut éradiquer.
0: Merci beaucoup, Alexandre Millet. Donc, cela termine notre émission aujourd'hui du Mouvement international de la réconciliation.

0: chers amis auditeurs, bonjour et bienvenue dans ce magazine Écho que nous faisons à peu près tous les trimestres avec Philippe Arondel. Bonjour Philippe.
1: Bonjour.
0: Et où nous parlons, où nous faisons le point sur la situation économique et sociale et même au-delà de la France. Alors, dans 7 mois, nul ne l'ignore, ont lieu les présidentielles.
1: Oui.
0: Et on ne va parler que de cela à partir de maintenant. On a l'impression que les candidats, fort nombreux, passent plus de temps à s'affirmer les uns contre les autres ou à flatter leurs électorats potentiels qu'à travailler sur un diagnostic commun, une vision réaliste et un calendrier d'action indispensable. Et puis, bien sûr, il y a l'actualité immédiate, le sujet dont on entend parler tous les jours, c'est celui des prix du pétrole à la pompe. On réclame des décisions immédiates sur le prix de l'essence, du diesel ou du gazole. Mais sur la dette, la réforme des retraites qui a été écartée, sur la réindustrialisation, sur la démographie, peu de grands débats. On agite le pouvoir d'achat, en particulier, comme je viens de le dire, avec les prix du carburant, mais aussi les prix alimentaires, mais sans réfléchir à la dépense majeure des ménages, qui est le logement. Le budget 2027, qui doit faire des économies, est bousculé par les crises internationales. D'ailleurs, il faut à la fois renforcer les dépenses de la défense nationale, il faut baisser les taxes. Ce budget n'est pas encore voté. Et je dois vous avouer, on en parlera, Philippe, que je ne sais plus du tout où on en est.
1: On devrait l'apprendre jeudi, hein, mais j'en suis pas sûr.
0: Voilà. C'est de tout cela dont nous allons parler. Nous allons parler de la nécessité de poser un diagnostic. Mais qui fait un diagnostic? Qui propose d'en parler ensemble? Et peut-on s'entendre sur un diagnostic commun? Et une fois le diagnostic fait, il faut se mettre d'accord sur les causes de la situation.
1: Oui.
0: S'il ne s'agit pas forcément de chercher des responsables, mais de savoir quels sont les mécanismes proprement français qui ont conduit à cette situation. Mais nous dit-on, nous sommes un pays fracturé. Ce ne sont pas seulement les extrêmes qui le montrent chaque jour avec leurs anathèmes, mais c'est aussi ce que nous disent les analystes et les politologues. Enfin, on ne peut pas passer sous silence le séjour du pape. Oui, lors de son voyage apostolique en France, le pape Léon XIV a abordé des thèmes sociaux et économiques, en insistant sur la solidarité, la dignité humaine face à l'économie numérique et à l'intelligence artificielle. Sa visite à la maison Bakita, dans le 18e arrondissement de Paris, était dédiée à l'accueil des migrants et des personnes en situation de précarité et à la nécessité de l'entraide. Et puis, l'écho étonnant qu'a rencontré le pape en France en dit beaucoup peut-être sur notre pays. Je vous demanderai ce que vous en pensez,
1: oui,
0: Philippe.
1: Oui.
0: Mais on va commencer par la question de l'ordre géopolitique mondial, parce que la France est un pays qui s'inscrit dans un univers et une planète mondialisée. Et cela détermine en grande partie notre conjoncture nationale. Nous avons 2 conflits très différents. Celui de l'Ukraine, qui dure depuis 2022, et celle du détroit d'Ormuz, entre l'Iran et les États-Unis, mais qui s'étend maintenant bien au-delà. Et comment la question de l'ordre géopolitique mondial pèse aujourd'hui sur la France?
1: Alors, c'est surtout le conflit avec l'Iran, le détroit d'Ormuz. Il y a effectivement un problème de circulation des marchandises, ça c'est évident, enfin bon, on ne va pas s'arrêter longtemps là-dessus. Moi j'ai une question, d'ailleurs, entre parenthèses, sur le détroit d'Ormuz, qui peut être un peu bizarre, c'est que je pense que nous sommes avec le droit international devrait exister. Non, je comprends pas pourquoi l'ONU n'intervient pas pour qu'on puisse faire circuler les bateaux. Il y a eu d'autres cas qui se sont passés sur la planète depuis qu'elle existe, où notamment l'ONU, alors après la guerre, bien entendu, est intervenue pour dire là, le droit international sera respecté. À Ormuz, le droit international n'est pas respecté puisque d'une certaine façon, c'est une prise directe par l'Iran, une tentative de réponse de Trump, mais le droit international ne marche pas. Ça, c'est un truc déjà qui me laisse un peu rêveur, qui me pose un problème. D'ailleurs, vous avez parlé du pape. Le pape a beaucoup insisté sur le multilatéralisme. Donc, évidemment, on peut mettre l'ONU dedans. C'est-à-dire que, bon, on pourrait réintroduire...
0: Il a été à l'UNESCO, ce qui était...
1: Voilà. Oui. On pourrait réintroduire le droit international, notamment sur l'Ukraine aussi, qui est une agression manifeste. Et il y a eu, dans plusieurs agressions manifestes, des conseils de sécurité de l'ONU qu'on puisse réunir. Là, évidemment, c'est impossible à se réunir, puisque dans le conseil de sécurité, il y a, j'allais dire l'Union soviétique, il y a la Russie, et que la Russie, non, va dire non. Donc, si vous voulez, on se pose... voilà, ça, c'est le premier problème. Le second, qui est complètement... faut pas tomber dans l'erreur, qui consiste à dire que tout vient de l'ordre géopolitique international. Parce que, quand même, nous, on a des responsabilités... La France, notamment l'Europe, surtout l'Europe, on parlera tout à l'heure de l'Europe, on a des responsabilités dans cette crise sur un certain nombre de situations qu'on a mis en place ou qu'on a voulu remettre en cause. Et on faudra en parler. Voilà, on peut le dire. Par exemple, sur l'essence et sur le gaz, il y a évidemment le conflit ukrainien, puisqu'on veut sortir d'une dépendance qui était tout à fait extraordinaire au gaz et au pétrole ukrainien, n'est-ce pas ? Et qui a été, faut dire aussi, l'Allemagne a eu des torts. Moi, j'ai rien contre l'Allemagne. Mais elle a eu des torts. Elle était contente d'avoir des énergies qui n'étaient pas très très chères. Et elle s'est retrouvée toute seule aujourd'hui. Et donc, voilà un problème. Et donc, nous avons été aussi, cassés par ce ressort. Il faut en sortir, on commence à en sortir, entre parenthèses, quand on regarde aujourd'hui l'énergie qui vient, ou qui transite par la Russie, elle n'est pas tout à fait énorme, par rapport il y a une dizaine d'années. Voilà.
0: Donc, je résume votre propos, Philippe. Le diagnostic, c'est que le contexte mondial, on est obligé de le dire, et c'est le cas pour tout le monde, oui. C'est qu'il n'y a quasiment plus d'ordre international.
1: Ah oui, ça c'est sûr.
0: Donc, c'est la France est dans cette situation, mais il y a des spécificités françaises va peut-être s'attarder sur la situation particulière de la France sur de nombreux points. J'ai été voir sur le site du gouvernement quelle est la situation des finances publiques, parce qu'en général, on commence toujours par les finances publiques.
1: Oui.
0: Et ce que dit le site, j'ouvre la parole, les guillemets.
1: Oui.
0: Une situation dégradée, un redressement nécessaire, avec un déficit de 5,1 du PIB et une dette. Alors, j'ai regardé hier et ce matin, on a annoncé que ça avait grandi. Une dette de 115,7% du PIB, oui. Elle est passée à 119% oui. du PIB. La France se distingue par sa position budgétaire dégradée au sein de l'Union européenne.
1: Alors, il faut savoir quand même que l'histoire des finances publiques, et notamment de la dette, puisque vous évoquez, vous n'avez pas dit le mot dette, mais il est là, c'est un vieux problème en France. Hein, je veux dire, la Révolution française est due à un problème de dette. Vous savez, s'il n'y avait pas eu la dette extraordinaire qu'il y avait, on n'arrivait plus à payer, on aurait eu sans doute la réunion des États généraux, mais pas qui s'est transformé plus ou moins, comment dirais-je, en prise de pouvoir démocratique. Donc la Révolution française est arrivée parce que il y avait un problème de finances publiques. Voilà.
0: Oui. La démocratie après la Révolution, il a fallu 48 ans pour qu'elle arrive.
1: Ah oui, non, je parle du début. Hein.
0: Oui.
1: 89, oui, je ne parle pas de 93 notamment après,
0: oui.
1: Mais 89, c'est quand même l'Assemblée nationale qui se crée, le peuple qui décide et qui dit c'est nous qui avons le pouvoir, même si à l'époque ceux qui avaient le pouvoir dans l'Assemblée étaient une minorité de privilégiés, il faut quand même bien le dire, c'était un suffrage censitaire qui existait, enfin bon bref, je vais pas rentrer dans ces détails, mais la dette a toujours été à l'origine de plusieurs conflits, et donc là, elle est aussi à l'origine. Alors, on va pas remonter, on va pas faire l'histoire de la dette. La dette, il y a eu des problèmes très importants. J'entends souvent à la télévision, à la radio, à d'autres radios, dire c'est la faute du quoi qu'il en coûte. Alors, vous savez, le quoi qu'il en coûte après le Covid ou pendant le Covid.
0: Mais quand on
1: regarde la réalité du quoi qu'il en coûte, je vais redresser peut-être à mon avis une erreur. Le quoi qu'il en coûte était nécessaire. On peut discuter.
0: Un gouvernement... Mais d'ailleurs, beaucoup de pays l'ont fait. Hein.
1: Exactement. Et puis, deuxièmement, nous avons fait comme les Allemands, c'est-à-dire qu'au lieu de mettre des gens au chômage, ils sont restés dans leur entreprise, le contrat de travail n'a pas été supprimé. Et quand l'économie a recommencé, c'est reparti très vite. Et souvenez-vous qu'il y a eu 2 ans après le Covid où c'était une croissance inespérée. Donc, en fait, ce qui nous a rattrapés après, c'est le structurel. Voilà, ça,
0: non,
1: c'est...
0: Mais c'est aussi, et là... Il faut regarder un peu comment agissent les politiques. Oui. En France, depuis 30 ans, certains disent que c'est depuis, c'est moi que ça, c'est depuis 2007, mais c'était le cas aussi sous Chirac en 95, oui. Donc 30 ans. Tous les politiques, qu'ils soient de gauche ou de droite, dès qu'ils sont face à un problème, ils ouvrent les robinets.
1: Ça, c'est vrai, oui.
0: On calme, ah ben, oups, l'État est là, ça va mal. Je vous ouvre un peu d'argent. Une subvention par-ci, une subvention par-là.
1: Oui, je suis d'accord. Mais là, regardez, en ce moment, ce matin, on parle... Alors, cette situation complètement folle, je le dis sous ma responsabilité, on parle que de manifestations lycéennes. Mais il n'y en a pas de manifestations lycéennes. Il y a quelques lycées qui sont en grève.
0: On dit beaucoup, les gens qui ont été voir de près disent que c'est complètement manipulé.
1: Mais bien sûr que oui. Je regardais la télévision ce matin, là, pas très loin d'ici, pendant mon déjeuner, et on voyait 3 lycéens qui étaient là, qui étaient contents de ne rien foutre. Faut bien dire.
0: Moi, je n'ai pas compris contre quoi ils manifestaient.
1: Ah ben, il y en a un qui disait hier à la télévision le manque de moyens.
0: Ah oui.
1: Mais le manque de moyens, ça a une connotation politique très claire. Vous voyez ce que je veux dire? Le manque de moyens, on dit, oh ben ça va pas, il n'y a pas de moyens. Bon, voilà. Et vous dites, et après, il y a la tentation d'essayer de l'arrosage ciblé pour régler les problèmes. Voilà. Bon, ça, c'est, on connaît ça. Donc, on peut pas résoudre les problèmes comme ça, vous avez tout à fait raison. Et la dette, le problème de la dette, il nous poursuit depuis quand même Giscard d'Estaing. Hein, je crois que le dernier budget français qui a été équilibré, c'est 74. Ça, tout le monde le sait. On va voir, on peut aller voir les chiffres. Donc là, depuis, nous avons eu un certain nombre de problèmes. Alors après, je pense aussi, alors je veux le dire tout de suite, en disant que, regardez ce qui se passe sur les entreprises. Quand Giscard arrive au pouvoir, je parle de Giscard, c'est un peu étonnant, mais Giscard arrive au pouvoir, dans le fond, nous avons 50% est payé par les entreprises, directement.
0: 50%
1: sur les bénéfices. Et payé par les entreprises. Vous imaginez dire une entreprise ça aujourd'hui, ça ne peut pas exister. Giscard a été celui qui a fini un certain nombre de sortir certains produits qui étaient directement soutenus par l'État. C'était des choses qui venaient de la libération. Par exemple, les boulangers. Les boulangers ont pu faire leur prix de baguette libre à partir de Giscard. Avant, il n'y avait pas. Donc, si vous voulez, on a eu un changement fondamental à cette époque-là. Qui a peut-être posé des problèmes, j'en sais rien, je ne sais pas, on va refaire le gouvernement de Giscard, mais qui a été, à mon avis, fondamental. Moi, je me souviens qu'à l'époque, j'étais sidéré de voir ce qui se passait. Giscard a été quand même le prophète d'un changement de l'économie très, très important.
0: Oui, mais il n'a pas fait de second mandat et il y a eu le programme commun et les nationalisations.
1: C'est très intéressant.
0: J'avais été frappé à cette époque-là. Le ministre de l'économie et de l'industrie de Giscard était Alain Madelin, que l'on présentait comme un grand libéral. Ouais. Et je me souviendrai toujours, parce que ça m'avait frappé, d'un grand interview d'Alain Madelin quand il était ministre, en couverture du Figaro magazine, où on le voyait tenant un Concorde dans les bras devant une centrale nucléaire, à côté d'autoroutes, uniquement des industries faites par l'État.
1: Oui, vous avez raison, parce que le giscardisme, au début... était, comme Pompidou avait été, était dans la logique d'un État relativement puissant. Mais même De Gaulle, regardez, mais bon, même De Gaulle, excusez-moi, quand il revient, il remet pas De Gaulle en 58 en cause des nationalisations. Pas du tout. Vous voyez, il est complètement dans la logique de ce qui s'est passé à la Libération, parce que tout s'est passé à la Libération, le pire comme le meilleur. Tout s'est passé à la Libération. Il y a eu une Union nationale pendant quelques années, à la suite du Conseil national de la Résistance, et de son programme, qui est quand même constitutionnel. Lisez la Constitution, enfin, je le dis à ceux qui nous écoutent, lisez le préambule de la Constitution de 46, lisez ce qu'on y dit. Ça a été inscrit dans l'ordre juridique constitutionnel français, d'ailleurs, 46, c'est intégré avec les droits de l'homme, etc. Et qu'est-ce qu'il y écrit? Il écrit en toutes lettres que, par exemple, quand une industrie est monopolistique, elle doit être nationalisée. Voilà, bon, après... on peut discuter là-dessus, mais donc la France vient d'une époque qui n'est pas encore sans doute terminée, parce que quand on regarde le rôle de l'État, il est plus important qu'on croit.
0: Oui, et pourtant, on le croit déjà très grand. Oui. Philippe, quand même, même si vous nous expliquez que la France a survécu à diverses périodes de dettes, elle a dû faire des efforts. Et aujourd'hui, la plupart des économistes, pas tous, préconisent un effort. Et il a été chiffré, il y a eu un rapport d'économistes il y a 3 mois, qui chiffrait cet effort de l'ordre de 125 milliards d'euros faire. Alors, je ne sais pas si c'est chaque année ou aboutir à ça d'ici 10 ans.
1: Oui.
0: Mais on s'aperçoit là, Sébastien Lecornu, qui est assez discret, qui pour l'instant dure, on dirait le dur métier de durer actuellement.
1: Oui. Il parle de 54 milliards, lui.
0: Il parle de 54
1: milliards.
0: Il a
1: dit qu'il allait faire 54 milliards dans le budget qui arrive, qui est d'ailleurs une somme déjà.
0: Et tout le monde se base sur savoir à qui refiler le bébé, qui ça va porter.
1: Mon problème, si vous voulez, autour de ce budget, puisqu'on est en train de partir sur le budget, mon problème, c'est quand même ce qui se passe dans ce pays. Ce pays, alors ça, je vais dire une chose qui a peut-être choqué tout le monde, ce pays aime bien de temps en temps, à la place de la lutte des classes, ou à la lutte des places, c'est la lutte des générations.
0: Oui.
1: Ça fait maintenant, depuis un an, qu'on oppose Nicolas, qui a 30 ans, 35 ans, qui travaille, etc., son père, machin. Bon. On a cette opposition entre les jeunes d'aujourd'hui et alors, nouveau vocabulaire qui est arrivé dans les mœurs, les boomers, qui sont responsables de tout. Les boomers sont responsables de tout. Et ça me...
0: Philippe, vous regardez trop les réseaux sociaux.
1: Non.
0: Parce que
1: Non, je regarde pas les réseaux sociaux. Je vois que on aime bien dans les médias employer ce terme de boomer, ce qui d'ailleurs n'est pas très compris par tout le monde. Mon Dieu, je ne sais pas si tout le monde comprend ce que c'est. Mais c'est cette opposition entre les vieux et les jeunes, et bien sûr les jeunes pauvres et les vieux qui seraient riches, tout ça est à mon avis complètement faux.
0: Oui, et puis c'est oublier plein de choses. La génération plus âgée, dont je fais partie, c'est celle, il faut se rendre compte aussi, de cette génération, ils n'étaient pas à 80% au bac. Moi, quand j'ai passé le bac, on était à 40%,
1: même pas d'une génération qui
0: avait le bac. Il fallait bosser. Moi, j'ai commencé à travailler en étant étudiante l'âge de 20 ans.
1: Je suis d'accord avec vous. Les boomers, c'est entre 45 et 60. En gros, la génération, on peut discuter à peu près à quelques années. Et c'est encore les gens nés entre 45 et 60. C'est pas tout à fait la même chose, d'ailleurs, entre parenthèses, d'être né 15 ans après la guerre. Mais c'est des gens qui n'ont pas eu toute... Alors, je dis ça en passant. Toute la chance qu'on croit. Il y avait une croissance. Il n'y avait pas de chômage. Pratiquement pas. Mais beaucoup de gens sont arrivés sur le marché du travail. J'en sais quelque chose. Dans les années 70. Or, 73, c'est le choc pétrolier. Et le chômage repart en 73. Même si Barr va arriver après, repart parce qu'il y a un choc pétrolier qui est d'une violence inouïe. Faut se souvenir du choc pétrolier. Alors, aujourd'hui, on ne se souvient pas ce que c'était que ce qu'on appelait les pétrodollars. Voilà. Comment on allait utiliser les pétrodollars qui nous tombaient sur la tête. Et ça a été un moment qui a été difficile pour une génération qui commençait à travailler. Non, mais ça, c'est un problème.
0: Oui, mais je reviens à une phrase que vous avez prononcée tout à l'heure, et c'est lié à cette question du financement et des économies à faire. Il faut des moyens. On veut plus de moyens, vous disiez. Et tout le monde réclame ça, l'hôpital.
1: Oui.
0: Moi, il y a une chose dont je suis persuadée, je ne suis pas une spécialiste de l'éducation nationale, mais le niveau de l'éducation nationale à l'heure actuelle, je ne pense pas que ce soit une question de moyens. Je pense que c'est une question de normes auxquelles on a renoncé, puisqu'on sait que la population des enfants et adolescents enseignés a diminué.
1: Oui.
0: Donc on a pu augmenter le don. C'est la manière dont a été conçue la pédagogie. Alors, on s'est trompé.
1: Alors, moi, je vais aller mettre les pieds dans le plat directement. Moi, j'appelle ça les pédagogismes. Les pédagogismes, alors dans l'école, enfin, c'est hallucinant. Et alors, bon, on pourrait dater même J'ai reçu un livre récemment qui parlait de l'éducation nationale juste avant 68. Il y a eu en effet juste avant 68, peut-être deux ans avant, un colloque, je ne sais plus où, très important, et les ministres de l'époque étaient là. Et faut voir ce qu'ils disaient. Il faut voir ce qu'ils disaient. 68, c'était une blague après ce qui s'est passé. Deuxièmement, j'ai invité une fois ici une femme qui disait adieu à l'éducation nationale et qui racontait les normes qui étaient imposées aux profs dans les salles de classe. Il y en avait une qu'elle avait racontée. C'était l'ancienne, femme qui était la tête du nouvel observateur. C'est pour vous dire, elle n'avait pas des idées au départ de droite. Hein, c'est moins qu'on puisse dire. Elle racontait qu'il était dit, certains profs, on leur demandait de gérer le tableau et la marche qui amène au tableau dans les anciennes classes. Il fallait pas, avoir l'air de supplanter les élèves. Elle racontait ça, fallait pas être en haut. C'est quand même hallucinant. C'était avant 68, c'était pas du tout des 68 ans, vous voyez ce que je veux dire? Donc, je raconte cette histoire parce que ça m'est frappé, ça m'est resté dans ma mémoire, et je pense que on souffre de ça. On souffre de ça. Le pédagogisme, alors il y en a plein. Hein. Il y a la façon d'enseigner, bien sûr, le rapport élève-professeur. Il y a tout un tas de choses.
0: Les débats incessants sur l'orthographe ou en mot d'écrit. La réforme de l'orthographe, j'ai toujours trouvé ça idiot, parce que oui. S'il y a un nouvel orthographe, il y aura toujours autant de fautes, parce que les gens continueront à faire les fautes inverses.
1: Oui,
0: ceux qui écriront bien seront considérés comme faisant des fautes.
1: Oui, ben alors aujourd'hui, vous avez... Alors, je ne veux pas avoir l'air réactionnaire, je ne suis pas réactionnaire, mais aujourd'hui, vous avez ce qu'on appelle l'inclusion dans la grammaire. Alors là, c'est devenu un truc, personne, même les livres écrits en langue inclusive ne sont pas lisibles. Hein, bon, je veux dire, voilà. Donc c'est un vrai problème. Moi, je suis d'accord avec vous, l'éducation nationale ne souffre pas de manque de moyens, il y a sans doute des problèmes. En plus qu'aujourd'hui, les classes vont s'ouvrir et qu'il y a beaucoup moins d'élèves. Regardez le nombre de profs qu'on supprime sur Paris, et donc il n'y a aucune...
0: On va dire un mot de la démographie.
1: Encore autre chose.
0: Je reviens sur la dette, puisqu'on a commencé par cet aspect des finances publiques, et on sait maintenant que rien que le remboursement de la dette augmente chaque année de plusieurs milliards.
1: Eh bien, il est aujourd'hui, là, d'après les chiffres, il y a eu une analyse qui a été faite autour de 70 milliards. Et il serait l'année prochaine 91 milliards.
0: Ce qui est le premier budget de la France.
1: Ben oui,
0: mais
1: oui.
0: Il y a quelque chose qu'on ne dit jamais, parce qu'un certain nombre de politiques ont préconisé, et on les entend, la dette, il n'y a qu'à la balayer, c'est oublié. Qui sont les détenteurs de la dette? Dette, il y a des créanciers et il y a des débiteurs. Les créanciers, il y a des pays étrangers.
1: Oui.
0: Alors ça, on peut dire, on s'en fiche, mais il y a beaucoup de Français.
1: Oui, enfin, la dette est quand même détenue par des étrangers. Mais
0: On a vu ce qui s'était passé en Grèce.
1: Oui.
0: Quand ils ont...
1: Alors la Grèce, c'est un mensonge. Hein. La Grèce, il faudra écrire un jour cette histoire. La Grèce, c'est un mensonge. Un mensonge...
0: Mais elle avait une dette.
1: C'était un mensonge dans les comptes de la banque qui s'occupait...
0: Pour obtenir des crédits.
1: Voilà, c'est ça. Donc, il y avait... La Grèce, c'était une situation absolument épouvantable. Et d'ailleurs, ça a créé pour elle... Ça a duré très très longtemps. Les retraites ont été divisées quasiment par deux. Enfin bon, ça a été épouvantable. Là, ce qu'il faut dire... Je vais dire une chose qui est un peu paraître étonnante. C'est que la dernière analyse qui a été faite par une agence de notation, n'a pas été si mauvaise pour la France. Parce qu'il y a une chose. On est encore capable de payer une partie de notre dette. Vous voyez ce que je veux dire? Et donc les gens peuvent dire, le seul problème aujourd'hui, c'est pas le paiement de la dette. Le seul problème, c'est son coût.
0: Oui.
1: 4-5 de taux d'intérêt. Oui. Vous voyez ce que je veux dire? C'est son coût. Alors ça, c'est vraiment un vrai problème qui se pose à nous. C'est ça qu'il faut. La deuxième chose que je voudrais dire, qui va vous étonner, c'est le problème de l'épargne.
0: Oui, alors je voulais justement à propos de l'épargne, parce que on se dit la France est un des pays qui épargne le plus.
1: Le plus, oui.
0: Puisque vous faisiez allusion aux boomers tout à l'heure, je dirais que c'est sociologiquement, ce sont les plus âgés qui ont le plus d'épargne, tout simplement parce qu'ils ont eu plus de temps pour accumuler cette épargne. Et ce ne sont pas tous des gens très riches, ce sont des gens qui ont fait le choix entre épargne et consommation.
1: Oui, mais qu'est-ce qu'on fait de cette épargne?
0: C'est la question. Alors, elle est en grande partie dans l'immobilier, on le sait, en France.
1: Oui, je suis bien d'accord. Mais on pourrait imaginer, alors, je dis...
0: Des fonds de pension.
1: Alors, Je ne sais pas.
0: Puisque là, ça relierait avec

0: Sarkozy, créer une espèce de... Alors, fonds souverain.
1: Oui.
0: Henri Guénaud avait lancé l'idée de fonds souverain qui a existé un tout petit peu à la fin de Sarkozy. Ils ont fait deux ou trois opérations.
1: Alors, pour expliquer aux auditeurs...
0: Un fonds d'État, appuyé là, par exemple sur les retraites, pour faire un certain nombre d'opérations.
1: Appuyé sur l'épargne.
0: Oui,
1: les retraites.
0: Oui, non, mais appuyé sur l'épargne pour faire un certain nombre d'opérations. Voilà.
1: Oui, oui.
0: Et alors, est-ce qu'on peut le faire, est-ce qu'on ne peut pas le faire? Moi, je gère pas l'épargne française, mais à mon avis, il y a là une source qui existe, une potentialité qui existe, et sans doute qu'un certain nombre de retraités accepteraient de jouer le jeu. Voilà.
1: Oui, en même temps, on a vu les différentes réunions qu'il y a eu en France depuis quelques années sur les start-up dans les technologies. Oui. Le résultat n'est pas si brillant que ça.
0: Non. Le start-up, il n'est pas brillant parce que, de toute façon, tout le monde s'est lancé là-dedans. Il y a une espèce de concurrence. Et là, vous savez, le start-up, c'est comme le reste. C'est comme les entreprises. Hein, quand on dit on a créé beaucoup d'entreprises, par exemple, ce printemps, bah, vous savez toujours que 50% des entreprises, même moins, subsistent. Hein. C'est difficile. Il y a un taux de mortalité des entreprises créées qui est très, très énorme. Et donc, autour des startups aussi. Donc, c'est pas une bonne chose. Aujourd'hui, on s'excite beaucoup sur l'IA, l'intelligence artificielle. Bon, c'est vrai que ça demande quand même des grosses entreprises. Mais c'est vrai qu'il va y avoir, je pense qu'aujourd'hui, s'ils freinent, alors je vous dis ma pensée, si on freine en disant, attention, c'est dangereux, l'IA, c'est pas parce que les gens qui le font ont peur, c'est parce qu'ils ont tous peur de se casser la gueule en même temps, passez-moi l'expression. Ils ont peur d'un effondrement. Et ce sont les patrons de l'IA qui jettent aujourd'hui l'opprobre, une ombre sur l'IA, qui veulent discuter, alors qu'à un moment donné...
1: Oui, parce que la critique est venue de l'intérieur des sociétés.
0: La critique est venue d'Elon Musk, qui n'est pas du type dans la rue, vous voyez ce que je veux dire.
1: Oui.
0: C'est important.
1: Alors, il faut qu'on dise, et on va passer après à l'emploi, un mot, vous l'avez évoqué, et vous dites que le problème des retraites est quand même un problème angoissant.
0: Oui.
1: Alors, à l'heure actuelle, on n'a pas repoussé l'âge de la retraite. On a décidé, pour éviter au gouvernement d'être censuré, de reporter ça.
0: Oui.
1: Je ne sais pas.
0: Normalement, aujourd'hui, la retraite de 2024 n'existe plus, puisqu'elle a été liquidée pour que le précédent budget soit voté, pour avoir les socialistes.
1: La réforme de 2024.
0: Oui, voilà. Bien sûr. Moi, à mon avis, alors
1: donc aujourd'hui... on est comme il y a 10 ans, quoi.
0: Mais c'est-à-dire que ça n'existe pas souvent en France, mais elle a été votée par l'Assemblée, cette retraite. Je suis un peu étonné. Et d'un seul coup, lors d'un budget, c'était l'année dernière, les socialistes ont dit, oh bon, on le votera pas si vous voulez. Et on a liquidé la retraite de 2024. Alors ceci dit, je vais vous donner un autre détail qui va vous étonner. Je ne sais plus quel est l'organisme qui a fait ça, il a fait une analyse sur les retraites. Et alors là, c'est quand même délirant. Il dit que si on veut, alors, encore une façon, faire les retraites, enfin l'équilibre des retraites, il faudra travailler au moins 3 ou 4 ans de plus. Et il a calculé...
1: Par rapport à la norme d'aujourd'hui.
0: Oui, et puis il a calculé entre les jeunes qui commencent, celui qui commence à travailler à 18 ans, et celui qui travaille après quand il a fait des études. Et pour ceux qui ont fait des études, on arrive à l'âge de 70 ans.
1: Oui.
0: Or, 70 ans, c'est l'âge auquel on essaye de passer dans certains grands pays. L'Allemagne, par exemple...
1: Ils sont à 67, je crois.
0: Oui, c'est ça. Et après, c'est 70 ans.
1: Je pense qu'aux Pays-Bas, ils sont à cet âge-là.
0: Pas très loin. Mais ça bouge. Et donc, la Suède, sans doute.
1: Alors,
0: aussi...
1: Très souvent, on calculait, d'ailleurs, en disant quelle durée de vie reste... aux gens après pour pouvoir profiter
0: alors,
1: de
0: alors, alors
1: de
0: ça
1: leur
0: c'est
1: retraite.
0: Ce qui se passe en Suède hein, c'est la retraite par points. En Suède on oublie toujours comment ça se passe. En effet, ils ont réussi leur retraite. Il y a des années, on s'aperçoit que l'espérance de vie augmente. Donc la retraite change. On s'aperçoit que l'âge de fin de vie baisse. On se fixe sur les normes nationales et la retraite en fait ce que vaut le point. Ça change en fonction de ces normes nationales. C'est quand même très particulier. Je ne sais pas si les Français seraient très d'accord qu'on en tisse une année. Tiens, regardez, ça a augmenté. Ben, on vous baisse les retraites. Vous voyez ce que je veux dire?
1: Et puis,
0: ça, je ne sais pas s'ils seraient d'accord avec ce modèle.
1: Il y a un chiffre qu'on a du mal à trouver. Et je ne suis pas sûre qu'il soit bien calculé. Il faudra poser la question à l'INSEE. C'est les gens qui cumulent emploi et retraite. Soit des gens qui sont à la retraite parce qu'ils ont l'âge. Moi, je connais plein de gens de plus de 70 ans qui ont créé leur micro-entreprise.
0: Oui,
1: et qui
0: oui.
1: travaille comme conseil, rédacteur. Oui.

0: ou même jardinier, absolument, ouais. Ou alors des gens qui n'ont pas encore, qui ont liquidé une retraite dans laquelle ils avaient été, ils avaient travaillé un certain temps, que ce soit dans la fonction publique, ouais, ou dans, et qui continuent à travailler parce qu'ils ont 50, oui, ou 60 ans.
1: Oui. Alors c'est compliqué parce qu'il y a un grand débat dans les journaux aujourd'hui, qui va payer dans les retraités ? Ça ne va pas être les 2 millions de retraités pauvres. Ça va, à mon avis, pas être ceux qui sont à la moyenne. La moyenne des retraites aujourd'hui en France, je voyais l'autre fois, 1370 euros.
0: Combien ? 1370 euros.
1: C'est quand même pas... Ça ne me paraît pas riche. Là, aujourd'hui, ils annoncent que ça commencerait à partir de 2000. Moi, j'avoue qu'il va falloir qu'on discute autour de ces normes, parce qu'elles sont problématiques, c'est moins qu'on puisse dire.
0: Oui, puis est-ce que c'est les retraites des salariés ou l'ensemble des retraites, y compris ceux qui n'ont pas été salariés? Il y a tout à l'heure actuelle.
1: Ah bah ça, je suis d'accord.
0: Moi, par exemple, pendant des années, et ils sont maintenant âgés, les petits commerçants, oui, pour leur retraite, ils investissaient dans des petits appartements qu'ils louaient. Et c'était, et puis bon,
1: ouais, ouais,
0: je ne veux pas parler aussi des épargnes. Moi, je connais à l'heure actuelle beaucoup de gens qui, pour leur retraite, vivent sur leurs économies.
1: Oui, d'accord. Oui, tout à fait d'accord.
0: Donc, cette question, il faudra la remettre au centre du village.
1: Absolument, comme vous dites.
0: On va faire une petite pause musicale, Philippe, et puis on dira un mot de l'emploi. Et j'ai choisi une chanson de Jean-Jacques Goldman, qui a plus de 30 ans, où il valorise des métiers en disant ils changeaient la vie. Ce sont des métiers un peu humbles, mais qui contribuent à changer la vie.

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1: Et je suis en compagnie de Philippe Arondel, qui est économiste, il ne faut pas l'oublier, et nous parlons de la situation de la France à 7 mois des élections, parce que c'est quand même le verdict qui va tomber. Dans 7 mois, on en dira peut-être un mot à la fin. Cette chanson évoque l'emploi et les métiers humbles. Oui. L'emploi en ce moment, ça en est où ?
2: Alors, depuis quelques mois, il y a une légère poussée du chômage. Alors, je dois dire que la France a un chômage relativement important par rapport aux autres pays européens.
1: Et des jeunes, dit-on.
2: Alors, il y a deux cas. Oui. Moi, que je mets de côté. Alors, il y a des jeunes, effectivement. Je ne comprends pas pourquoi on n'arrive pas à offrir aux jeunes des emplois, ou alors les jeunes n'en veulent pas. Je ne sais pas. Il y a un problème de la jeunesse, de sa mobilisation. Et puis, il y a un deuxième secteur dont on ne parle jamais. Et je dois dire, je trouve ça assez hallucinant. C'est ceux qui arrivent à 60 ans et plus. Et là, en France, par rapport aux pays européens, quand on regarde les statistiques, on s'aperçoit qu'on a beaucoup de gens qui arrivent à des âges... C'est pas vieux, quoi. 60 ans aujourd'hui, c'est pas vieux. Et qui n'arrivent pas à trouver un emploi.
1: Est-ce que il n'y a pas une responsabilité qui était le système lui-même? Il y a eu la possibilité de mettre les gens en pré-retraite. Et c'était là encore, sur argent public, une manière pour les entreprises de dégager du personnel. Et qu'est-ce qu'elles ont fait? Puisque c'était des pré-retraites, elles ont dégagé les vieux.
2: Oui, alors il y a aussi autre chose. Alors, ce que vous dites là, il y a un nom mais je me souviens plus. Mais ce que vous dites, c'est encore plus important, parce que moi je me souviens d'il y a 30 ans, quand les entreprises licenciaient soi-disant les vieux, il y avait un avantage pour les vieux. Ils partaient avec du pognon, passez-moi l'expression. Oui. Ils partaient, ils étaient dégagés, licenciés, mais ils partaient avec souvent un argent fou. Ils partaient 4, 5, 6, 7 ans avant la retraite, on les payait. On a mis un système, je ne sais plus comment ça s'appelle, où, dans le fond, on a un peu interdit ce système pour qu'ils retrouvent du travail. Je ne pense pas qu'ils en ont retrouvé forcément. Vous voyez ce que je veux dire? Et là, on a une masse de gens compétents, qui ont des idées, qui ont travaillé, qui savent travailler, et qui sont non exploités, c'est le moins qu'on... non exploités, enfin, pas au sens exploitation, bien sûr, mais qui ne sont pas utilisés, voilà, tout simplement. Et ça, je trouve ça d'une très grande tristesse. Et en plus, ça pose d'énormes problèmes financiers à un certain nombre de gens. Là, je suis en train de penser, je le dis, tiens, je suis à la radio, je pense à une voisine qui s'appelle Sylvie, et qui cherche, elle a 60 ans à peu près, un peu moins, elle cherche du travail. C'est une femme très compétente qui a fait des boulots avant. Et en fait, en réalité, elle n'arrive pas à trouver de travail là où nous habitons, où il y a quand même du travail. Mais c'est pas le travail qu'elle attend. Elle ne veut pas 12 heures aujourd'hui, 13 heures l'autre semaine, pas la deuxième semaine, non, parce qu'à ce moment-là, il y aura 12 heures. Enfin bon, cette espèce de travail fragmenté, mutilé, qui est d'ailleurs un problème pour tout le monde, il faut bien dire la vérité, qui est un problème pour tout le monde. Et donc ça, je crois qu'il faut... Alors bon, derrière, il y a la réforme du droit du travail, c'est moins qu'on puisse dire, la façon dont on gère l'entreprise. Et je termine là-dessus, un tout petit mot sur les entreprises, parce que je m'en suis occupé à une certaine époque. C'est aux entreprises aussi de faire de la formation, quand il faut le faire, de décider, quand il y a, un peu comme il y avait le plan avant, dans 3 ans, on aura besoin de tel métier, on fait une formation pour avoir ces gens, etc. Il faut préparer l'avenir. Ça paraît con. Il faut anticiper. Vous voyez ce que je veux dire?
1: Alors, je vais rebondir sur ce mot, préparer l'avenir. Nos hommes politiques devraient vous écouter, Philippe. Anticiper. Et c'est ce que l'Europe devrait faire pour l'ensemble des pays européens. Oui. Et c'est d'une certaine manière ce que le pape a dit dans sa dernière journée à Metz, qui était consacrée à l'Europe. Pourquoi l'Europe demeure-t-elle importante? L'Europe qui est atteinte dans tous les pays par la crise démographique, est atteinte par les déficits à des niveaux différents, mais même l'Allemagne s'est mise à augmenter son déficit. Oui. L'Europe qui se préoccupe d'immigration, mais qui va en avoir besoin d'un certain nombre de personnes. Oui. L'Europe, elle est un peu transparente aujourd'hui.
2: L'Europe, on parlait d'anticiper, c'est pas qu'elle n'a pas anticipé. Je pense que l'Europe a vécu, je veux dire ça aussi, c'est pareil, quelque chose qui choque tout le monde, mais l'Europe a vécu sur ce qu'on appelle les dividendes de la paix. Et les dividendes de la paix, c'est ce qui s'est passé quand le communisme s'est effondré et que il y a eu un court moment, un très court moment, où même Poutine lui-même était pour l'ordre français, enfin l'ordre français européen, américain, italien. Il y a un court moment, il y a eu une espèce de lutte de miel, très courte, ça n'a pas duré longtemps. Et après, Poutine est retourné à ses délires slaves, ses délires post-communistes, parce que je pense qu'aujourd'hui, alors là aussi, il faudra un jour en parler, je pense qu'aujourd'hui en Russie, il y a une espèce de retour à un certain communisme. Les statues de Staline fleurissent. Oh. Ah oui, oui, oui. On fait même des statues pour le chef du KGB qui était à Moscou, qui s'appelle Dzerzhinsky, voilà. Et donc voilà, il y a une espèce de délire en Russie, délire, je mets des guillemets, de délire du peuple russe qui continue à imaginer que c'était que Staline, c'était bien, ce qui est évidemment ridicule, évidemment.
1: Une question peut-être un peu simpliste, mais moi je suis pas du tout une spécialiste de la Russie et de Poutine, mais est-ce que c'est par conviction idéologique profonde qu'elle soit, ce mélange de la Grande Russie et de l'Empire stalinien, ou est-ce que c'est pas pur opportunisme politique au jour le jour pour rester au pouvoir?
2: Alors moi, je crois qu'il y a un délire idéologique. Alors, vous avez noté deux choses. L'impérialisme russe classique, traditionnel, slave. Et puis je regrette, les Poutine est un homme du KGB. Et autour de lui, il a des gens. Et troisièmement, alors ça, faudrait... Pourtant, je connais bien ça. Il a toute une série d'intellectuels autour de lui, d'intellectuels qui sont des intellectuels bizarres. Il y en a un que je cite, c'est Alexandre Douguine, dont la fille a été tuée dans un attentat. On pensait que c'était lui, non, c'était sa fille. Sa fille a sauté dans une voiture. Et Douguine est un intellectuel qui, d'ailleurs, est aimé par certains intellectuels français. C'est assez bizarre. C'est comme ça. Il y a une droite pro-russe en France. Ça m'intéresse beaucoup. Il y a une droite pro-russe qui aime bien Douguine. Et donc, Douguine est plutôt une espèce d'eurasiste, comment dire, eurasiste. Il imagine une certaine Russie particulière qui irait vers l'Asie. Enfin bon, il y a des choses autour de Poutine. Alors, je ne sais pas ce que Poutine fait de tout ça. Il y a peut-être un opportunisme poutinien. Mais je pense qu'il poursuit le rêve. En tout cas, pour l'Ukraine, je vais vous dire. L'Ukraine, c'est existentiel. Pour une raison qui est très simple, c'est que l'Ukraine, c'est la Russie. C'est un peuple slave. Vous voyez ce que je veux dire?
1: Oui, on pourrait dire l'inverse. D'ailleurs, à l'origine,
2: Russe
1: de Kiev, c'était.
2: Oui, oui.
1: Si vous voulez. Qui venait
2: non,
1: de...
2: non, mais on pourrait dire. Oui, non, si on remonte très loin, on pourrait dire ça. Mais aujourd'hui, c'est considéré. Et je voudrais dire en profiter pour dire quelque chose d'important. C'est que la lutte contre l'Ukraine, avec la violence qu'elle a aujourd'hui, qui est une violence quand même, il faut bien le dire, terrifiante, a existé aussi sous Staline quand il y a eu Holodomor, le massacre des paysans ukrainiens. Des millions de paysans sont morts de faim. Et il y a un très beau livre qui a été, un très beau film qui a été consacré, je le dis en passant, à ceux s'ils veulent le voir, à l'est de, comment dirais-je, comment il s'appelait? Le film, c'est à l'est de Staline, je ne sais plus. À l'ombre de Staline, voilà. À l'ombre de Staline, il y a un très bon film qui a été fait il y a 4-5 ans qui raconte le massacre des paysans ukrainien. C'est un journaliste américain qui avait fait un reportage. Donc c'est magnifique.
1: Mais pour en revenir à l'Europe, est-ce qu'il y a en Europe alors des politiques, la manière dont sont désignés les politiques européens, il y aurait beaucoup de choses à dire, mais qui ont une vision d'ensemble à 30 ans, qui se sont aperçus que l'Europe était le grand continent du monde qui démographiquement s'affaiblit, économiquement s'affaiblit avec la montée. On n'a pas pu pendant depuis 50 ans dire il faut que les pays du tiers-monde émergent et tout. Ben ça y est, l'Inde, la Chine, ils ont émergé.
2: Oui.
1: Les États-Unis demeurent la grande puissance. L'Europe, est-ce qu'elle réfléchit à ce que doit être son rôle et comment peut ne pas être là une victime de prédateurs?
2: Ben, je pense que non. Je viens de le dire. Je pense que non. On a vécu sur la dividende de la paix. J'y reviens. Et deuxièmement, il y a en Europe un manque terrible. D'ailleurs, dans ce qui se passe aujourd'hui aussi avec la France, c'est pareil. Est-ce que vous entendez des politiques parler de politique démographique? Est-ce qu'un politique français aujourd'hui nous parle de démographie? Non. Non.
1: Alors, je dirais une chose pour les excuser, c'est que l'analyse de tout ce qu'on a pu faire d'un point de vue démographique, les mesures, voilà, ça ne marche jamais. On ne sait pas pourquoi. C'est vraiment vrai. Provoqué par l'air du temps et les trucs. On ne peut pas décider de politique démographique en disant aux gens, allez, faites des enfants.
2: Non, avec les, on veut donner de l'argent. Non, je ne dis pas ça. Ça, je suis d'accord avec vous que l'histoire démographique, c'est extrêmement compliqué. Donc, il ne faut pas faire ça. Mais en tout cas, il faut s'y mettre, discuter, se mettre autour d'une table et dire, voilà, qu'est-ce que nous voulons pour la démographie européenne
1: et
2: dans les années qui viennent.
1: Et quelles conséquences ça a sur les retraites, sur l'immigration, sur les métiers qualifiés, etc.
2: Voilà. Je suis d'accord. On est d'accord. On termine cette émission complètement d'accord. Mais il faut que l'Europe s'y mette, se réveille. Enfin, qu'il n'y a pas un chef européen, si un petit peu Meloni en Italie, mais ce n'est pas grand-chose, se réveille un peu sur la question démographique.
1: Alors oui, mais l'Italie était sacrément atteinte. Hein. Moi, j'ai lu des statistiques qui montrent même la France qui baisse. Normalement, la France, et pour prendre le cas de l'Allemagne, et l'Allemagne devrait, d'ici 30 ans, avoir le même nombre d'habitants.
2: Oui. Mais enfin, pour la France, c'est grave aussi, parce que...
1: Parce qu'elle se targuait jusqu'à présent de résister.
2: Bah, on était au-dessus de deux enfants par femme. Quoi. On avait le renouvellement. Là, on n'est plus du tout. On doit être à 1-1, vous imaginez. C'est-à-dire rien.
1: Alors certains, on pourrait transformer ça d'une manière optimiste. Ceux qui ont peur que l'IA prenne des emplois, on se dit très bien, ben ces jeunes manquants, ces naissances manquantes, ça sera l'intelligence artificielle. Mais l'intelligence artificielle ne peut pas faire tous les métiers.
2: Non.
1: Moi, je suis en train de la tester dans des domaines documentaires et tout, c'est extrêmement efficace. Il faut le surveiller. Mais l'aide, justement, l'aide aux personnes, tout ce qui est dans les hôpitaux et tout, même si on peut être opéré par des...
2: Oui, on peut être opéré en effet par l'intelligence artificielle. J'ai connu quelqu'un qui faisait ça pour les prostates que j'avais invité. Il paraît que ça marche très bien, donc c'est pas un problème. Mais non, c'est pas le débat. Le débat, c'est effectivement... Alors moi, je vais vous dire, je vais donner un conseil à ceux qui nous écoutent. C'est dans le livre d'Olivier Babot et de Laurent Alexandre qui est sorti il y a à peu près un an. Il faut être plus intelligent que la machine, il faut être libre, il faut créer, c'est-à-dire il faut qu'on fasse en faculté ce qu'on aurait dû toujours faire, c'est-à-dire non pas apprendre bêtement les choses, mais essayer d'inventer les choses, d'être créatif, tout en étant évidemment dans la logique de la tradition. Soyez créatif et avancez.
1: Sur ces belles paroles, Philippe, j'en reviens en trois phrases. Nous sommes à 7 mois des élections, la démocratie est-elle menacée ?
2: Bon, non, je crois que si elle le veut, non. Si elle veut... Non, mais elle peut être menacée, bien sûr. Mais je pense que si elle est consciente d'elle-même, elle peut se redresser. Moi, je ne suis pas véritablement inquiet. Je pose des questions. J'ai peur. Je ne sais pas comment y répondre, comme vous, sans doute, comme tous ceux qui nous écoutent. Mais je ne suis pas quand même apocalyptique. Non, je ne crois pas. Je ne vois pas que demain matin, un soleil se lève et la démocratie est finie. J'y crois pas.
1: Non, mais on se dit que peut-être l'ensemble des candidats devraient prendre la mesure de l'enjeu.
2: Ah oui, ça sans doute. Ça, je suis d'accord. Certains, en tout cas.
1: Certains, oui.
2: Ça serait bien.
1: Philippe Arondel, merci beaucoup.
2: Merci.
1: Et à très bientôt.
2: Oui.
1: Au revoir.

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1: Le chinois du boulevard Arago. Je le croise tous les matins en arrivant et presque tous les soirs. Il a fini par me reconnaître, je m'en suis rendu compte. Même si je ne capte pas son regard, ses yeux bridés, enfoncés dans des rides d'expression qui traduisent une longue vie ailleurs, brille d'un je ne sais quoi qui m'indique que je ne lui suis pas tout à fait inconnue. Pourtant, il a l'air sans cesse perdu dans ses pensées. Mais je suis convaincue que pas un aller ou une venue sur le boulevard n'échappe à sa sagacité. Cet automne, je le voyais souvent lire au soleil. Les journaux gratuits sont son quotidien, mais il feuillette parfois des magazines ou des revues. Je l'ai vu plonger dans la lecture d'un guide touristique sur la Vendée. Aujourd'hui, j'ai surpris un livre assez épais derrière son journal et je me suis demandé s'il ne s'agissait pas d'un dictionnaire. Il est peut-être vraiment chinois. Quand il a fait très froid, il a ressemblé à un cosmonaute. De toute évidence, il portait deux, peut-être trois pantalons l'un sur l'autre. En tout cas, il avait au moins deux manteaux et certainement plusieurs pulls. Ses seuls biens tiennent bien serrés sur une sorte de poussette à quatre roues sur laquelle il veille jalousement. Tous ces jours-ci, il a fait très beau. Alors il marche, de long en large et pendant des heures. 5 mètres avant son banc et 5 mètres après. Avec application, méthode et rigueur, il marche. De loin, sa silhouette évoque irrésistiblement C-3PO, le robot courtois et cultivé de Star Wars. Ou même TikTok, l'homme de fer blanc du magicien d'Oz. Comme ce dernier, le chinois du boulevard Arago semble totalement dénué de sentiments, si ce n'est de sensations. Je lui prête des intentions, un cheminement, des réflexions, mais j'ignore tout de lui. Je le salue lorsque je passe près de lui. Jamais il ne me répond. Je n'ose pas lui offrir mon journal, de peur de le vexer. Il a en général toute une cour de pigeons autour de lui qui attrape au vol les reliefs de ses repas. Quand le thermomètre descend, les oiseaux désertent et il est seul, emmitouflé dans ses écharpes et ses bonnets de laine. Une chose me rassure, il ne dort pas sur le boulevard. En général, le bus du SAMU social doit le récupérer ou alors y trouve un abri moins exposé au vent d'hiver ou à la pluie de l'automne. Lorsque je sors après 21h, il n'est jamais là. À moins qu'il ne soit à quelques encablures à la distribution de soupe de l'armée du salut. Si je passe vers 22h, je les vois, les naufragés de la rue, qui s'en retournent vers un hypothétique abri, hirsutes et désolés, traînant leurs bagages d'un air fatigué. Le chinois du boulevard Arago est peut-être à leur suite. Et puis un jour, je l'ai perdu de vue. Fini, parti, envolé. Je me suis inquiétée, j'ai changé de trottoir au cas où lui aussi aurait déménagé. Rien, personne. Je me suis sentie un peu triste. Et puis le temps a passé, 1 mois, 3 mois, 1 année. Et hier, je l'ai revu, plus bas, sur le boulevard et justement sur le trottoir d'en face. J'étais vraiment contente, alors je suis allée vers lui. Je lui ai dit bonjour et je lui ai serré la main. Il m'a rien dit, l'air un peu surpris. Mais j'ai vu dans ses yeux que, lui aussi, il me reconnaissait.

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1: Être franco-allemand, ça signifie de se confronter aux deux tout en se laissant être ouvert, en laissant le mélange se faire en nous. Moi, je suis franco-allemande. Je trouve ma manière d'exprimer cette double culture en moi.
2: C'est par rapport aussi déjà aux deux langues. Le contact culturel passe aussi beaucoup par la langue.
3: C'est une chance d'avoir la nationalité de deux pays assez puissant économiquement, historiquement et culturellement. Le fait de pouvoir se faire comprendre dans plusieurs pays, c'est une chance que j'ai que beaucoup d'autres personnes n'ont malheureusement pas.
4: Être franco-allemand, ça a une signification.

0: surtout individuelle, ça dépend vraiment d'une personne à l'autre.
1: Être franco-allemand, c'est être au cœur de l'Europe.
2: Mon père est français, il est très français. Et ma mère, elle est née à Berlin, mais elle est américaine, irlandaise. La raison pourquoi elle est née à Berlin, c'est parce qu'elle avait une famille qui était un peu nomade. Donc je dirais que c'est elle, mon parent allemand. Bonjour, donc je m'appelle Agnès Raymond. J'ai 20 ans maintenant. Du coup, je suis née en France, à Lyon. Puis on a déménagé d'abord en Belgique et ensuite à Cologne, puis à Düsseldorf. Quand on a déménagé, j'avais appris le français un tout petit peu quand j'étais née, mais j'avais 3 ans quand on est arrivé en Allemagne. Donc quand j'ai appris l'allemand, j'ai perdu mon français. Vers mes 8 ans, on a décidé de me mettre dans une école française pour que je puisse reprendre contact avec mes origines françaises. Et maintenant, je me retrouve dans une double licence où je fais de la philosophie en français à la Sorbonne, mais je fais aussi des études germanistiques en allemand.
3: Et vous vous présentez plutôt comme française, allemande, franco-allemande, ou est-ce que ça dépend un peu des situations?
2: J'ai toujours des difficultés avec ça. Surtout parce que j'ai toujours été entre les deux. Quand j'étais en Allemagne, j'ai été dans une école française. Seulement 5 ans de ma vie où je me suis vraiment sentie allemande, c'est entre mes 3 et 8 ans, parce que je connaissais aucune autre langue. Et quand on allait chez mes grands-parents qui sont français, je pouvais même pas leur parler. Mais aujourd'hui, c'est vrai que j'ai toujours l'impression que quand on me demande d'où je viens, je dois expliquer. Je peux pas juste dire je suis française, je suis allemande. On commence à me prendre pour une parisienne à Paris, parce que ça fait 2 ans que je suis là. Mais dès qu'on me parle plus de 10 minutes, on sent qu'il y a un petit décalage. On peut penser que c'est énervant, mais pour moi, en fait, je pense que c'est quand même une fierté de se dire, bah, en fait, c'est pas noir et blanc chez moi. Il n'y a pas une réponse.
3: Même si Agnès voit sa double nationalité surtout comme une richesse, elle rencontre parfois aussi des difficultés.
2: Étant scolarisée dans un lycée français toute ma vie, en Allemagne, je pensais que j'étais française. Donc tout au long, je pensais que je dois retourner dans mon pays. Et tout va bien se passer. J'arrive en France et je sens qu'en fait, c'est une différence de voir les choses qui est très subtile. J'ai vraiment eu du mal, surtout dans des points de conflit, j'ai l'impression, entre Allemands. C'est pas bizarre de se dire ce qu'on pense comme c'est. On est très transparent, je pense, entre Allemands. Apparemment, pour les Français, c'est un peu compliqué. Faut un peu tourner autour du pot. Ça m'a pris longtemps de comprendre que c'est parce que je suis de double nationalité. C'est vraiment mon meilleur ami qui a dû me dire, mais Agnès, tu te rends pas compte, tu vis dans un nouveau pays et c'est différent, point final.
3: À Paris, Agnès a trouvé une communauté de jeunes qui sont aussi fascinés qu'elle par les liens entre les deux pays.
2: Moi, j'ai participé à l'association Théâtre Allemand Votre cette année et on a construit une pièce de théâtre en allemand avec des Français qui apprennent l'allemand. Et on a fait une tournée à la fin de Würzburg, Halle à Berlin. C'était trop beau de voir eux qui sont tellement contents de se retrouver en Allemagne parce qu'ils aiment beaucoup l'Allemagne. On commençait à parler allemand-français ensemble, on commençait à faire des blagues entre l'allemand et le français. Nos références, ce sont des mélanges de français et d'allemand. Par exemple, avec mon meilleur ami, on dit im Begriff, parce qu'en français, on dit en esprit. Et personne ne le comprend sauf nous.
3: Elle découvre au fil du temps ce qui lui apporte sa culture franco-allemande.
2: Avant, quand je ne comprenais pas que j'étais franco-allemande et que c'est ça qui faisait un peu cette spécificité, je disais que j'étais européenne parce que je parlais en plus anglais. Dans le lycée français dans lequel je me retrouvais, on était tous de nationalités très différentes. On était de partout. Mais je me suis rendu compte en arrivant en France que cette dimension anglaise ou européenne, je ne l'avais pas forcément parce que culturellement, dans mon vécu, j'étais franco-allemande. Il y a toujours cette influence de ma double nationalité quelque part. Même si officiellement je suis seulement française, on l'entend toujours et j'aime bien. Je vais toujours avoir cette double dimension. Et chez moi, elle n'est pas séparée. Chez moi, elle est Zamgeschmelz en allemand. Mais j'ai pas le mot français.
1: Avoir une biculturalité est une vraie richesse. Ce sont des personnes ressources pour aller dans les deux pays, dans les deux directions, pour être des vrais vecteurs de compréhension mutuelle. Je m'appelle Pascale Trimbach, je suis diplomate française de carrière et je suis depuis quelques semaines secrétaire générale de l'Office franco-allemand pour la jeunesse. L'Office franco-allemand pour la jeunesse, c'est le bébé du traité de l'Élysée. Le traité de l'Élysée a été signé le 22 janvier 1963 par le général de Gaulle et Konrad Adenauer. C'est le traité qui scelle l'amitié entre nos deux pays. Depuis d'ailleurs, ce jour, le 22 janvier, est la journée franco-allemande. Chaque année, nous permettons à près de 200 000 jeunes français et allemands de se rencontrer, d'apprendre la langue, mais aussi la culture de l'autre, de façon à voir combien nous sommes proches et en même temps très différents.
3: Ces différences, elles sont visibles avant tout dans les traditions des deux pays. Agnès a remarqué cela dans son enfance quand elle a visité ses proches allemands et français.
2: Si je ne me trompe pas, en Allemagne, ils célèbrent Noël le 24, le soir. Ils font un gros dîner avec toute la famille et des cadeaux juste après. Alors qu'en France, c'est le dîner le soir du 24 aussi. Mais les cadeaux, faut attendre, faut aller dormir, faut attendre que tout le monde s'est réveillé. Moi, j'ai toujours réveillé très tôt. On faisait comme ça chez mes grands-parents français. Une fois que mes parents se sont séparés, on a décidé de faire notre propre tradition et de mélanger les deux.
3: Jacob a grandi en France. Comme son père est français et sa mère est allemande, sa famille a quand même conservé des traditions allemandes. Parmi elles, la fameuse fête des lanternes qu'on célèbre le 11 novembre chaque année.
0: Je me rappelle quand même quand on était plus petit, on fêtait le Sankt-Martins-Fest, fête de Saint-Martin. C'est une des traditions allemandes qui m'a le plus marqué, je pense. Déjà parce que j'étais petit, mais en plus parce que ça rassemblait pas mal de familles allemandes. Et je pense aussi soutenir dans le sport l'Allemagne. Moi, ça m'a fait du mal contre le Paraguay.
3: Sa sœur Judith, elle, a été beaucoup plus imprégnée par la culture allemande dans son enfance que dans son adolescence.
4: Pour moi, l'Allemagne est aussi associée un peu à la nostalgie parce que quand j'étais petit, on regardait pas vraiment la télé française, on regardait surtout Kika. Du coup, pour moi, en fait, mon enfance est très marquée par un peu plus la culture. Genre, enfance allemande, ça m'a pas mal marquée. Je regardais pas Gulli, par exemple, ou Canal J. Des fois, ça crée un petit décalage.
3: Comme Judith n'a jamais vécu en Allemagne, elle s'est rendue compte assez tard qu'elle avait cette double culture en elle.
4: Comme au départ, j'ai fait ma scolarité primaire et secondaire avec des enfants qui étaient aussi franco-allemands. Le fait qu'on soit français et allemand en même temps, c'était la position, disons, normale. Et c'est juste quand je suis arrivée en prépa que d'un coup, les gens m'identifiaient beaucoup plus comme allemande qu'avant. L'Allemagne, c'était un peu plus quelque chose que j'avais, genre, à côté du français. Personne s'était jamais focalisé sur le fait que je sois allemande. C'était un peu un choc culturel un peu bizarre. Moi, je n'avais pas changé, mais les autres autour de moi avaient changé. Et du coup, ça avait changé un peu le rapport culturel.
3: Tandis que Judith et Jacob ont appris l'allemand en parlant à leur famille et en suivant des cours en allemand, d'autres n'ont pas le privilège de grandir de manière bilingue, selon Pascal Trimbach.
1: Dans mon expérience consulaire, 30% des Français qui vivaient en Allemagne, qui étaient franco-allemands, ne parlaient pas français. Mais ils étaient très attachés à leur carte d'identité et voulaient voter pour les élections. Donc on peut ne pas maîtriser la langue, mais avoir un sentiment profond pour un de ces deux pays d'origine et vouloir garder ses racines. La nationalité, c'est quelque chose qui touche au plus intime d'une personne, au plus profond.
3: Des échanges scolaires, des institutions comme l'OFAGE contribuent à des rencontres constantes entre les deux pays. Cela crée aussi des liens entre des jeunes qui n'ont pas forcément un accès à cette autre culture.
1: Il y a entre la France et l'Allemagne 2300 jumelages de communes. Et ces jumelages, au départ, sont toujours un peu institutionnels, formels. Et ce qui est beau, c'est de les voir évoluer. J'ai été maire adjoint à Saint-Mandé, à côté de Paris, et nous avons un jumelage avec Eschwege, en Hessen. Effectivement, ce jumelage a plus de 30 ans. Au bout de 30 ans, des familles se connaissent. Donc, c'est ça la vraie amitié, quand elle dépasse le formel et qu'elle rentre dans les familles. Le franco-allemand, ce n'est pas uniquement une question de linguiste, de philosophe, de musicien ou d'écrivain. C'est aussi, très concrètement, pouvoir utiliser la connaissance de la langue, mais aussi une appétence pour travailler dans l'autre pays. Parce que c'est important de connaître la culture, mais cela peut aussi avoir un intérêt tout à fait économique, personnel, professionnel pour les jeunes générations.
3: Et par ces échanges franco-allemands, les différences deviennent de moins en moins visibles selon Anisha. Cette franco-allemande a vécu en Allemagne et en France.
5: Je pense qu'il y a de plus en plus de ressemblances entre les jeunes, qu'ils soient français ou allemands, majoritairement par le lien que leur proposent les réseaux sociaux, les trends et toutes les choses qui les réunissent d'une certaine façon.
3: Il y a quand même encore des parties de l'Allemagne que les Français ne connaissent pas très bien et vice-versa, selon Jacob et Anisha.
0: Je pense qu'ils connaissent peut-être un petit peu mieux l'Allemagne de l'Ouest que l'Allemagne de l'Est. Peut-être qu'ils connaissent encore que des clichés en tête pour l'Allemagne de l'Est. Ce qui est vrai aussi, c'est qu'il y a des fortes inégalités entre Est et Ouest. Que l'Est, ça soit gris, que ça soit encore les mêmes bâtiments que quand on pense à l'Union soviétique, soit encore isolés peut-être face au monde.
5: On m'a beaucoup dit que, par exemple, que la langue allemande était agressive, ou alors que les Français étaient considérés comme aigris.
1: Les Français ont des a priori sur les Allemands qui seraient en Birkenstock et en train de manger des saucisses en permanence. Ce sont des petits clichés, des malentendus. Non, je crois que nous avons largement dépassé cela. Mais il faut y travailler parce que rien n'est jamais acquis.
3: Un des plus grands défis actuels pour le franco-allemand, c'est donc de toucher des jeunes qui ne connaissent pas encore vraiment leur pays voisin.
1: Le franco-allemand, souvent, à tort, est considéré comme réservé à une élite. Les meilleurs de classe apprennent l'allemand, Et en Allemagne également, le français a l'image d'une langue d'élite. Cela ne veut pas dire qu'il ne faut pas exiger l'excellence, mais cela veut dire qu'il faut aller chercher d'autres publics. Récemment, un proviseur de lycée professionnel m'expliquait que ses élèves en formation professionnelle rencontraient leurs homologues allemands. Ni les Français ne parlaient allemand, ni les Allemands ne parlaient français. Mais ces élèves avaient tous appris l'espagnol. Et donc, c'est à travers l'espagnol qu'il y a eu cette acculturation réciproque. Mais il faut aussi toucher d'autres territoires. Parce que la coopération entre la France et l'Allemagne est évidente quand on est en Alsace, en Baden-Württemberg, Rheinland-Pfalz. Il faut maintenant aller vers des régions moins favorisées par le franco-allemand. Et je pense en particulier aux Länder de l'Est, pour lesquels nous avons encore peu de moyens financiers qui sont consacrés vers eux. En France, la Nouvelle-Aquitaine peut être encore davantage développée. Elle a un partenariat avec Hessen, il faut le renforcer. Pour que le franco-allemand ne soit pas uniquement une question de coopération transfrontalière, mais puisse irriguer nos deux pays.
3: Mais après tant d'années de paix, avec des jeunes qui n'ont jamais connu la guerre entre les deux pays, est-ce qu'ils se sentent encore irrités de la réconciliation franco-allemande ?
1: Ils ne voient pas de la même façon que leurs grands-parents, arrière-grands-parents. Mais néanmoins, ils sont très attentifs aux questions mémorielles, notamment. Il y a 2 semaines, je suis allée à Verdun avec un jeune ambassadeur de l'OFAGE. Nous avons déposé une gerbe à l'endroit même où, en 300 jours, il y a eu 300 000 morts. Cette question de l'héritage, oui, mais elle s'inscrit désormais davantage vers quel futur ? À quoi sert cette réconciliation allemande ? À quoi sert cette amitié franco-allemande ? Si ce n'est créer des citoyens européens éclairés pour une Europe de la paix. C'est à la fois l'héritage et la construction de l'avenir.
3: C'est aussi l'avis de Jacob.
0: Et c'est quand même une relation qui est unique, je trouve, dans le monde. Il y a peu de pays qui se sont fait autant la guerre pour, à la fin, autant se réconcilier.
1: Cette relation a évolué, mais elle repose toujours sur ce principe de réconciliation et cette connaissance réciproque. Autrefois, elle était vue comme une fin en soi, se comprendre l'un l'autre. Maintenant, elle est davantage l'amitié franco-allemande au service d'une Europe unie. Le principe même de l'Europe, c'est unie dans la diversité. On sent bien qu'on attend beaucoup du franco-allemand. Un franco-allemand qui doit évoluer pour n'être pas uniquement basé sur nos deux pays, mais savoir inclure quand c'est nécessaire les autres États. Mais sans jamais oublier, nous sommes un modèle.
3: L'amitié franco-allemande reste donc un projet constant en France, en Allemagne et à l'échelle européenne. Pascal Trimbach résume en quelques mots sa dynamique.
1: Je reprendrai un publiciste journaliste allemand des années 1930 qui disait « Un Français, il faut l'aimer pour le comprendre. Un Allemand, il faut le comprendre pour l'aimer. »
3: C'était l'amitié franco-allemande, une identité zusammengeschmelz, un reportage de Viola Hanft pour Fréquence Protestante.

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2: Grand-mère mourut avant l'été. À la fin, elle ne parlait plus. Des femmes s'occupaient d'elle nuit et jour, qui avaient fini par la connaître mieux que nous. Elles furent ses dernières colocataires et venaient d'autres pays du monde. La veille de sa mort, alors que nous nous succédions à son chevet, j'aperçus l'une d'entre elles égarée dans la salle à manger. Elle était assise sur une chaise, en peine, attendant que le temps passe. « Votre grand-mère est en train de nous quitter tout doucement », nous avait-on écrit, et j'arrivais trop tard pour revoir une dernière fois ses yeux. Ils étaient clos. Navrée dans sa demi-mort, elle respirait fort, comme les vieilles personnes quand elles dorment. J'aurais bien voulu qu'il s'agisse des ronflements qui scandent une nuit paisible et qu'elle se réveille le lendemain matin. Mais grand-mère n'en pouvait plus. Sa vie fut longue. On la laissa partir. Pierre Adrian, bonjour.
3: Bonjour.
2: Vous êtes l'un des écrivains les plus appréciés de votre génération. Vous avez remporté de nombreux prix depuis La Piste Pasolini parue en 2015. Et vous avez publié des livres qui vous ont conduit de l'Italie de Pasolini à celle de Cesare Pavese, sur les routes de Kerouac, dans les tribunes de football, mais aussi vers une géographie plus intime en Bretagne. En 2022, Que reviennent ceux qui sont loin, vous racontiez le retour d'un jeune homme dans sa maison familiale en Bretagne après plusieurs années d'absence. Il y retrouvait les étés de son enfance, une grand-mère, des cousins, des habitudes et des paysages familiers. Mais il découvrait aussi qu'on ne revient jamais tout à fait dans le monde qu'on a quitté. Avec Le Pays des étés, votre dernier livre, vous revenez dans cette maison, mais quelque chose a irrémédiablement changé. Vous l'avez entendu, amis auditrices, amis auditeurs, la grand-mère est morte et, on le découvrira bientôt, la maison doit être vendue. Après le temps du retour vient celui du deuil et de la séparation. Alors ces deux livres me semblent ainsi se répondre presque terme à terme. Retrouver puis perdre, revenir puis repartir, habiter de nouveau puis apprendre à quitter. Et tous deux posent peut-être une même question. Que reste-t-il d'un lieu, d'une famille, d'une enfance, lorsque ce qui les rendait tangibles a disparu? C'est ce dialogue entre les deux livres que j'aimerais explorer avec vous, avant de parler strictement du pays des étés, de la famille, de la nostalgie et de tout ce que vous pouvez ou ne pouvez pas faire en littérature. Et puis vous qui mobilisez régulièrement le thème de la mort et du deuil, je vous inviterai également à méditer cet aphorisme de Georges Perrault, je sais que vous l'aimez, c'est de « En papier collé », la lecture, résurrection de Lazare, soulever la dalle des mots. Mais avant cela, ma première question comme toujours, la première question donc, Pierre Adrian, pourquoi ce titre « Le pays des étés » ?
3: Merci pour ce très beau résumé sur mon travail. « Le pays des étés », parce que déjà un titre est toujours difficile à trouver. Je sais que certains auteurs l'ont même avant d'écrire. Moi, c'est toujours un peu une épreuve de conclure un livre par en lui donnant un titre qui restera, qui dépassera notre travail intime avec un texte, avec un manuscrit. Le pays des étés, parce que je voulais jouer un peu sur la saison de l'été comme un pays intime, l'été comme une saison, un lieu où on se retrouve. Et le pays, parce que d'ailleurs j'ouvre ce livre avec l'épigraphe de Cesare Pavese, donc italien, romancier italien que j'aime énormément, poète. Il faut un pays, ne serait-ce que pour pouvoir en partir. Et après, peut-être finir la citation, je l'ai pas en tête.
2: Un pays, ça veut dire ne pas être seul et savoir que chez les gens, dans les arbres, dans la terre, il y a quelque chose de vous qui, même quand on n'est pas là, vous attend patiemment.
3: Exactement. Et le pays des étés, c'est ça, c'est ce pays qui m'attend depuis toujours, depuis ma naissance. Voilà, dans le Nord Finistère, mais ça peut être un peu partout. Et c'est le lieu de mon bonheur, de mon enfance. Et chaque été, il y a quelque chose, voilà, c'est marrant, l'été, c'est une saison qui passe d'ailleurs trop vite, et le pays, il y a le sentiment contraire de quelque chose d'immuable, qui demeure. Et donc, c'est un peu le mélange de ces deux sensations-là, qui est un peu le mélange de nos vies, quoi, le besoin de, la vie, le temps passe, et en même temps, tous les matins, voilà, on recommence à vivre, et on a quelques petites certitudes, des visages, des endroits, et le pays des étés, ça allie ces deux contradictions. Le passage, le temps qui passe, et quelque chose qui nous dépasse, qui nous attendait et qui sera là quand on partira.
2: Le pays des étés, il a cette singularité d'être construit en trois parties qui, elles aussi, ont des titres. Mmh. Est-ce que ces titres de parties, Dernier été, je crois que le premier, c'est le cimetière de l'Ouest, quelque chose comme ça, cimetière de l'Ouest, pardon. Est-ce que c'est des titres candidats que vous avez exploités pour faire des parties, sachant que je prends par exemple Que reviennent ceux qui sont loin, il y a des chapitres, mais il n'y a pas de parties. Donc est-ce que c'est vous vrai. Faites du recyclage en un sens?
3: Non, ben, c'est vrai que le cimetière de l'Ouest, j'aurais bien aimé appeler ce livre aussi Cimetière de l'Ouest parce qu'il y avait un symbole. En effet, ma grand-mère a été enterrée dans un cimetière de banlieue qui s'appelle
2: Cimetière de l'Ouest.
3: Et puis ça avait un sens, voilà, l'Ouest, la Bretagne, en même temps cimetière. J'aime la fréquenter les cimetières. C'est des endroits voilà, qui paradoxalement, que je trouve très, très paisibles. Et donc, il y avait quelque chose dans ce livre un peu aussi de l'ordre du cimetière, c'est-à-dire de la stèle qu'on pose pour des personnages, des personnes qui ont été importantes dans notre vie, qu'on vient auprès de quelles on vient se recueillir. Oui, mais par contre, voilà, l'éditeur vous dira que mettre cimetière dans un titre, c'est pas
2: vendeur.
3: C'est pas vraiment vendeur. Ouais. Donc j'ai voilà, exactement, j'ai un peu recyclé. Je lui dis tiens, je vais mettre des parties. Il y a une poésie des titres aussi, je pense.
2: Enfin, vous prêchez un convaincu.
3: C'est important, donc. Donc, c'est un peu, j'ai finalement mis des titres aux parties, et vous avez bien deviné, il y avait un peu des idées aussi de titres, pas définitifs, mais qu'on recycle un peu dans le livre.
2: Est-ce que vous travaillez, vous dites que le titre arrive en conclusion, est-ce que vous travaillez avec un titre en tête et est-ce que ce titre est une boussole pour votre écriture? Ou vraiment vous écrivez, mettons, projet 2, projet 3, projet 4 comme titre de projet et vous tapez votre manuscrit?
3: Non, il y a quand même un... pour parler très concrètement, on écrit quand même sur des...
2: On veut des secrets d'écriture, Pierre-Adrien, il faut nous donner des tips.
3: C'est pas vraiment de l'ordre du secret, mais on travaille quand même sur des ordinateurs, on travaille avec Word principalement. Et généralement, quand je travaille mon manuscrit, en fait, l'enregistrement de mon texte, c'est simplement la première phrase.
2: Ah.
3: Donc en fait, pendant la plupart du temps de mon travail d'écriture, le texte en fait, porte le nom de la première phrase.
2: Et vous commencez par le début, en écrivant? Vous écrivez à la suite?
3: J'écris de manière très très chronologique. C'est très rare que j'écrive un chapitre avant un autre.
2: Vous avez une première phrase d'ailleurs qui est forte, je la relis, vous l'avez entendu dans l'introduction, « Grand-mère mourut avant l'été », c'est presque camusien ça, c'est fait exprès j'imagine.
3: C'est inconscient, mais évidemment, moi je suis un grand lecteur de Camus, et grand ami, camarade de son écriture, je suis un peu camusien aussi, c'est-à-dire je crois beaucoup au... à la philosophie de Camus aussi, à son consentement énorme pour le monde, pour la vie, et en même temps à son sentiment de révolte, savoir aussi dire non. Bien sûr, il y a une phrase assez... Mais c'est, je pense, les phrases comme ça, les premières phrases de livres, c'est des choses qui nous viennent un peu tout de suite comme ça.
2: La première phrase est donnée, comme disait Valérie, et vous partez de cette phrase. Est-ce que c'est vraiment le point de départ, et ensuite vous déroulez?
3: C'est une sorte de... Oui, c'est une petite musique. Enfin, c'est comme... on compose, donc je pars de cette phrase, il y a un rythme qui vient tout de suite, et j'attends toujours la première phrase avant d'écrire, et elle me vient à force de travailler dessus, elle me vient à force d'y penser. Ça m'est déjà arrivé d'avoir un titre, je crois même que ce titre est arrivé sur mon vélo parce que je fais pas mal de sport et le sport m'aide un peu à écrire, et je pense que ça a dû venir sur le vélo là. Et puis ça reste, et je dis en fait c'est l'évidence, c'est ça, je dois commencer comme ça quoi.
2: Que reviennent ceux qui y sont loin, c'est une autre philosophie du titre, et je ne peux pas m'empêcher de citer un passage de Que reviennent ceux qui sont loin. Il y a cette phrase qui m'amuse, le titre était une phrase alambiquée dont il était trop facile de se moquer. Est-ce que vous pensez à Que reviennent ceux qui sont loin quand vous entendez une phrase alambiquée? Est-ce que c'est une autocritique?
3: Non, parce que quand même, ceux qui sont loin, c'est... Alors là, pour le coup, j'ai eu encore plus de mal à trouver un titre pour ce livre. Et en fait, au bout d'un moment, encore une fois, je suis toujours fidèle, pour le coup, à vous parler des titres. Est-ce qu'on a les titres en tête quand on écrit? Par contre, moi, la plupart du temps, j'ai une phrase, la phrase d'un écrivain, une citation qui va me guider pendant toute l'écriture. C'est-à-dire souvent, les phrases que je mets en épigraphe de mes livres, en fait, je les ai depuis le début. Et cette phrase de Pavese, donc, pour que la gloire soit agréable, il faudrait que les vieux rajeunissent, que les morts ressuscitent, que reviennent ceux qui sont loin. Ça, je l'avais vraiment depuis le début. Elle m'a guidé dans l'écriture. Et en fait, au bout d'un moment, ça a été une évidence. On cherchait un titre avec mon éditrice. C'était pas évident. On avait des titres un peu sur l'été, sur la mer, des trucs un peu lambda, quoi. Genre film France 2. Et en fait, on a trouvé. J'ai dit, mais que reviennent ceux qui sont loin. C'est exactement ça. En fait, une sorte d'incantation. Ça dit ce que ça veut dire. Alors avec le risque, des titres un peu longs, qui pourraient faire pareil, un peu film d'auteur. mais en fin de compte, c'était une évidence et il a sa place comme ça, quoi.
2: Ah, je vous taquine. Je vais lire simplement le premier paragraphe de Que reviennent ceux qui sont loin. Ça va nous mettre un peu dans l'ambiance. Je ne revends pas à la grande maison par hasard. On ne retourne jamais quelque part par hasard. Secrète, sans doute, j'avais mes raisons après tant d'années de revoir la grande maison au mois d'août. Il y avait le temps qui passait et la certitude désormais que rien n'était éternel. Un jour viendrait où ce paysage, tel que je l'avais laissé enfant, n'existerait plus. Il appartiendrait à d'autres. Il serait abattu et reconstruit. D'autres familles s'y retrouveraient en été, et les enfants d'autres noms joueraient sous les arbres. Grand-mère allait bientôt mourir, grand-père était déjà mort, les oncles et les tantes, les cousins vieillissaient. Est-ce que vous annoncez déjà, dès la première phrase, dès le premier paragraphe de « Que reviennent ceux qui sont loin, le pays des étés
3: » Bah peut-être oui, sans m'en rendre compte, j'annonçais le sentiment de la le que reviennent ceux qui sont loin, c'est un livre sur le retour, mais aussi sur la mort, et le pays des étés, c'est un livre sur le deuil, sur l'absence. Donc c'est deux livres qui sont très liés et qu'en fait qui sont un seul et même livre, mais vraiment littéralement. C'est en fait j'ai continué à écrire Que reviennent ceux qui sont loin et c'est devenu le pays des étés. C'est pas comme si deux ans après je me suis dit tiens je vais reprendre ce thème là et je vais retravailler dessus. En fait j'ai continué à écrire et puis et après il se passe des événements dans nos vies. Les livres sont pas des objets sur lesquels on travaille totalement déconnectés de notre vie intime. En fait ils agissent sur enfin ce qu'on vit dans le quotidien, nos amours, nos liens familiaux, notre regard par rapport au monde.

0: Je pense qu'il y a des, comme je viens de lire à l'instant, je pense qu'il y a aussi des choses dans la vie. Enfin, par exemple, la manière dont on vit la perte d'un être cher. Le deuil, c'est un chemin qui dure très. Enfin, c'est voilà, c'est un parcours qui dure très longtemps. Donc en fait, peut-être que quand on écrit, qu'on lit justement sa vie à son écriture, eh ben il y a des choses qu'on n'est pas encore capable de dire, tout simplement, de verbaliser. Donc il faut du temps en fait. Il faut un livre, ça prend. Ça prend du temps en fait, et donc je crois que peut-être que voilà, j'étais pas encore prêt à dire tout ça tout de suite. Il a fallu du temps, il a fallu d'autres livres, puisqu'entre temps j'ai publié deux autres livres sur des écrivains un peu différents, mais je pense que j'ai enfin réussi à mettre des mots sur des sentiments, sur des impressions, et c'est comme ça qu'est né ce livre. Je pense malheureusement qu'il y a dans Le Pays des Étés quelque chose d'un peu plus sombre, d'un peu plus pessimiste sur le monde tel que le monde qui vient. Alors que mes motivations dans l'écriture de Que reviennent ceux qui sont loin sont différentes. C'est un livre de retrouvailles. C'est un livre sur qu'est-ce que le sentiment d'appartenance, se sentir chez soi. C'est un livre sur la famille aussi. Le Pays des Étés, c'est aussi comment un monde un monde qui nous semble fixe peut aussi s'effriter, peut aussi nous échapper peu à peu, quoi.
1: Ces deux romans, ils sont aussi construits sur une symétrie frappante. Que reviennent ceux qui sont loin se termine par un deuil qui va continuer à hanter d'ailleurs Le Pays des Étés, alors que précisément Le Pays des Étés s'ouvre sur le décès de la grand-mère. Est-ce que cette symétrie-là, c'est une construction littéraire qui vous permet de démarrer le roman? Est-ce que vous le conscientisez, ou est-ce que ça se trouve là un peu par hasard, par le hasard de l'intime, par le hasard de la vie que vous décrivez?
0: Un peu des deux. Non, c'est un peu des deux. C'est vrai que, c'est-à-dire Que reviennent ceux qui sont loin se termine par la mort d'un enfant, donc qui est la chose la plus injuste et révoltante du monde. Le Pays des Étés commence avec la mort d'une grand-mère, qui est qui est une suite logique de sa vie, qui est une mort presque, pour reprendre justement un titre d'Albert Camus, une mort heureuse. Elle est entourée des siens, elle meurt chez elle, elle a bien vécu, elle a été entourée d'amour. Donc en fait, il y a quelque chose qu'on approuve, auquel on consent. Oui, il y a quelque chose qui est. Il y a une sorte de fil qui se retient, mais c'est le fil de nos vies, hein, où on, peu à peu, des visages qui nous sont chers, qui ont peuplé nos vies, se disparaissent.
1: Vous écrivez dans Que reviennent ceux qui sont loin un joli dialogue. Je vais vous le lire. Et puis vieillir, c'est regarder les autres mourir et finir seul. L'autre répond, mourir. Et naître aussi. Pense à combien de petits-enfants grand-mère a vu naître. Et de répondre encore, ce n'est pas pareil. Malgré le monde, la famille, comme tu dis, je crois qu'on vieillit toujours seul. Oui, on finit seul, ça j'en suis sûr. Est-ce que ces phrases, elles résument votre propre philosophie de la mort? Quelle est votre attitude par rapport à ça? Est-ce que pour vous, c'est en écrivant, en vieillissant, d'une certaine manière?
0: Oui.
1: Ah, c'est pas facile, les questions d'anachronique.
0: C'est pas facile, je dirais que... oui, je crois, enfin, je crois malgré une vie qu'on peut avoir familiale, une vie de travail, etc., je pense qu'on est, on est seul. Et on s'en rend compte justement quand la vie nous retire des gens qu'on aime. Le deuil, c'est une expérience qu'on vit à plusieurs, mais qu'on vit fondamentalement seul. Et je pense que toutes les grandes expériences dans la vie, même le fait de devenir père, mère, même le fait de vieillir, etc., sont quand même d'abord des grandes expériences solitaires. Et heureusement, on est des êtres de sociabilité. On est entouré, on parle. Mais pour moi, la vie, ça demeure quand même. Voilà, c'est comme un très bon dîner avec des amis, et puis on rentre chez soi seul et on repense à ce dîner. C'était très agréable, mais on rentre chez soi, on a ce moment un peu de solitude et qui est important, qui nous permet d'être. Enfin, je pense que dans les grands moments de notre vie, au fond, on est seul. Mais c'est pas quelque chose de triste. Hein, c'est je pense qu'il y a, enfin, il y a plusieurs solitudes. Hein. Peut-être que j'ai ce discours-là aussi parce que je suis pas au fond vraiment seul. Je sais pas ce que c'est qu'au fond la vraie solitude. Mais je crois que justement dans un monde, on essaye de plus en plus de combler le vide, le silence. On essaye de lutter contre l'ennui parce qu'on est entouré en permanence, voilà, de bruit, d'écran, faut accepter en fait parfois d'être un peu seul, de s'ennuyer.

0: D'oublier le grand divertissement permanent, quoi.
1: C'est un peu des banalités. Est-ce que vous écrivez, pour vous divertir, justement, réussir le processus du deuil? C'est une thérapeutique?
0: J'écris, oui, sans doute, inconsciemment aussi. J'écris pour réparer, j'écris pour me consoler, c'est sûr. Ça m'aide, mais là, pour le coup, je pense que beaucoup, beaucoup de gens écrivent, même qui ne publient pas, parce que ça les aide à vivre, et ça les aide à supporter la vie aussi, à supporter des choses. Donc, je pense que c'est une des raisons. Enfin, je n'écrirais pas si j'avais pas cette confrontation-là, enfin, si j'avais pas ce dilemme-là, en fait. Si j'écrivais simplement pour raconter des histoires et pour. Ça aurait assez peu d'intérêt. Moi, j'ai besoin quand même que ce soit. C'est l'écriture. Et la vie, enfin, c'est les deux sont intimement liés, quoi.
1: Saint John Perse disait que déjà la poésie était un mode de vie intégral, donc l'écriture fait partie de la vie, comme vous le dites. Et il disait aussi que le poète écrivait pour mieux vivre. Ça rejoint encore une fois. Et vous allez voir, je trouve que très étonnamment peut-être, mais il y a beaucoup d'accointances entre votre manière d'écrire et des thèmes qu'on retrouve dans ce grand poète français, Saint John Perse, mais ça, j'y viendrai plus tard. Peut-être une question sur ces deux textes, on l'a dit, qui se ressemblent, qui répondent, qui s'appellent. Comment est-ce que vous réécrivez un lieu, des personnages que vous avez déjà écrits? Est-ce que vous pensez dans votre esprit que c'est un diptyque? Est-ce que vous avez peur des redites? Est-ce que vous avez peur de faire deux fois le même livre? Est-ce que ça vous a traversé l'esprit?
0: Ça nous traverse forcément l'esprit quand on commence à être publié, être critiqué. On pense forcément à la réception d'un livre. Mais très honnêtement, heureusement, quand on est dans l'écriture d'un livre, l'écriture du livre devient le centre de notre petit monde. Donc en fait, on oublie le reste. Enfin, j'écris vraiment parce que ça vient d'une manière assez naturelle et je suis pas là à fabriquer des personnages en me disant peut-être qu'on va se dire que c'est il y a trop de d'accointances, etc. Non, il y a quelque chose d'assez naturel. Alors oui, je trouvais ça bien que des personnages. Je voulais que les deux livres se livrent totalement à part. C'est-à-dire si on peut tout à fait lire Le Pays des Étés sans avoir lu Que reviennent ceux qui sont loin, c'est vraiment des livres différents. Et en même temps, je trouvais ça bien qu'il y ait une forme de suite aussi. Enfin, en fait, qu'on retrouve certains personnages dans leur vie, à une autre étape de leur vie, qu'il y en ait qui grandissent, que et tous ces personnages aussi grandissent avec cette idée de donc cette maison qu'on s'apprête à vendre, avec ces deuils qu'ils viennent de vivre, ils en parlent. Donc évidemment, vous l'avez deviné, c'est quand même des choses qui. Enfin, je m'inspire beaucoup de ce qui m'entoure, de personnages d'êtres qui me sont chers. Donc tout ça se mélange un petit peu aussi avec. Il y a des discussions de plage qui sont des discussions que j'ai vraiment entendues. Donc après, je brode un peu, mais certains dialogues, c'est souvent des choses. Vous savez, c'est pas comme vous vous promenez dans la rue, vous entendez deux amis qui parlent, et ça, c'est quelques secondes, vous entendez cette discussion, puis elle vous reste en tête, et puis presque vous la concluez tout seul, quoi.
1: Est-ce qu'il y a un ordre de lecture quand même, ou en tout cas, est-ce que vous en conseillez un? Par exemple, moi, j'ai lu Le Pays des Étés avant que reviennent ceux qui sont loin, et vous avez raison, on peut les lire séparément, mais vous, si vous deviez conseiller au lecteur, qu'est-ce que vous lui diriez? Évidemment, il faut lire les deux, ça, c'est vrai.
0: Bah, si vous voulez lire une histoire, peut-être les lire dans l'ordre. Si vous voulez lire un écrivain, peut-être les lire justement dans le sens inverse, c'est-à-dire commencer par le dernier. Je pense qu'un écrivain, si on veut le découvrir, faut commencer toujours par son dernier livre et remonter un peu et tisser la toile. Je pense que c'est vraiment moi on est toujours plus attaché à son dernier livre. C'est-à-dire moi je
1: on préfère toujours le dernier. C'est un peu comme les enfants.
0: Bah, heureusement sinon ça y est, c'est la décadence, c'est terminé. Mais oui, on préfère j'ai un attachement particulier pour ce dernier livre parce qu'il raconte beaucoup plus la personne, l'homme que je suis aujourd'hui.
1: Dans Le Pays des Étés, vous recourez aussi, c'est une nouveauté, un peu plus volontiers à la fiction. Je vous lisais, je crois, dans un entretien, je ne sais plus où, il vous expliquait que la vente de la maison et tout ce qui arrive par la suite était purement romanesque, contrairement à Que reviennent ceux qui sont loin, qui était peut-être plus nettement autobiographique. Est-ce que ça a changé votre manière de travailler? Et surtout, est-ce que vous êtes en train d'imprimer, de mettre en place une espèce de réorientation de votre manière d'écrire vers la fiction, justement?
0: Oui, peut-être. Je pense que c'est une analyse assez intéressante. Il y a vraiment un basculement dans la fiction dans Le Pays des Étés. Bien que voilà, ce soit une fiction fortement aussi inspirée de choses vues, vécues. Mais je pense que oui, là, je suis dans mon travail, dans une phase un peu plus de... le travail du roman et de l'observation du monde qui m'entoure, alors qu'avant j'étais peut-être un peu plus dans l'introspection, on va dire. Voilà. Donc là, c'est un peu un détachement du moi pour aller vers des dynamiques, des termes, des mouvements qui sont ceux du monde, qui sont ceux de l'économie sociale. Je pense qu'il y a aussi beaucoup d'analyse sociale. Mais c'est assez, c'est pas qu'on a besoin de lecteurs, de journalistes qui étudient un peu, qui nous critiquent, qui ont un regard sur notre travail, parce que c'est pas des choses qu'on conscientise forcément, en fait.
1: Vous avez une très jolie expression dans le pays, dans Cœur viennent ceux qui sont loin, pardon. C'est au début du roman. Un matin, en croisant les enfants qui s'amusaient sous les pommiers, j'eus envie, moi aussi, d'aller voir la mare au Tétard. Le récit de Jean m'avait fait réfléchir. Je remarquais qu'en grandissant, certains lieux disparaissaient de ma géographie intime. Et c'est bien de ça qu'il s'agit, d'une géographie intime, dont la maison est un peu le centre, la grande maison. Et puis vous évoluez. Dans le pays des étés, la question du surtourisme est beaucoup plus importante. La question du partage de la mer entre les hors-bords, les scooters de mer, les voiliers. Mais aussi les questions de la pollution des terres, la pollution des mers. Vous évoluez d'un regard de géographe à celui d'un sociologue. Est-ce que, je fais une longue question, mais dans Le cœur viennent ceux qui sont loin, je crois que presque le seul auteur que vous citez, c'est Annie Ernaux. Je suis pas sûr que vous en citiez dans Le pays des étés, mais est-ce que c'est un hommage? Est-ce que cette direction nouvelle que vous prenez, elle se fait dans cette tradition littéraire-là?
0: Bon, déjà, c'est pas nécessairement moi qui évolue, c'est le monde autour de moi aussi. Je pense que ces questions de surtourisme, de pollution, c'est des questions qui vraiment nous atteignent ces derniers temps. Et d'ailleurs, le pays des étés est sorti en août, alors qu'on se réveillait à peine de ces très grands incendies, de ces vagues de chaleur. Donc, il y avait vraiment une correspondance avec ce qui se passe dans le livre, puisque voilà, je parle évidemment de plages fermées à cause de la pollution, qui sont des sujets qui... Je parle aussi d'incendies dans ce livre d'ailleurs. Donc il y avait vraiment une correspondance, et c'est pas simplement mon évolution à moi, c'est le monde qui va comme ça. Donc c'est une intuition aussi du monde qui vient. Après, bon, Annie Ernaux, c'est, oui, je passe un livre sur la commode d'une jeune femme. Bah non, parce que c'est vrai que voilà, il y a ce personnage d'une jeune femme libre qui lit Annie Ernaux, et c'est voilà, pareil, ça s'est inspiré de choses qu'on a vues, de gens qu'on a fréquentés. Bah oui, moi j'aime assez Annie Ernaux. Enfin, son écriture au couteau sur la vie m'intéresse, alors que j'ai vraiment un style qui est pas vraiment semblable au sien, hein, mais
1: non, vous êtes assez différent d'elle.
0: Ouais, voilà, mais
1: pour mon plus grand bonheur, je dois dire.
0: Mais j'ai à un moment de ma vie pas mal lu Annie Ernaux, mais c'est un petit clin d'œil que pas forcément un hommage, non, pas nécessairement.
1: Vous neutralisez souvent le singulier de l'anecdote, notamment, j'ai l'impression, pour tirer l'expérience individuelle vers l'universel. Et en même temps, vous revendiquez tout à fait, dans Cœur viennent ceux qui sont loin, toujours cet anonymat fin, en disant, vous dites, cet anonymat fin voulait aussi dire qu'on nous fiche la paix. C'est un de vos personnages, c'est le narrateur qui pense. Est-ce que anonymiser vos personnages, c'est encore plus fort, je crois, dans Le pays des étés, les oncles, les cousins, toutes ces personnes qui gravitent autour du narrateur mais qui ne sont jamais nommées, sauf quelques personnages, est-ce que c'est un moyen aussi de mettre à distance vos proches, de les protéger de votre travail d'écriture? Est-ce que c'est une demande qu'on vous a faite quand vous parlez? Parce que quand vous parlez de vos proches, ils peuvent avoir des réactions différentes vis-à-vis de votre écriture. J'ai envie de savoir, moi, est-ce que ce qu'ils vous lisent, est-ce qu'ils vous apprécient, est-ce qu'ils vous ont demandé, écoute Pierre, t'es gentil, mais moi je veux pas apparaître dans ton livre?
0: Bon, déjà, je pense que toute personne qui est écrit est confrontée à ce dilemme-là. On n'écrit pas déraciné de ce qu'on vit, des gens qu'on fréquente. Je pense que même les plus grands romanciers qu'on apprécie, les romanciers russes, les Flaubert, Balzac et tout, s'inspiraient de gens qui les entouraient, voilà. Je n'écris pas forcément pour les miens, donc de toute façon, je me dis, voilà, le lecteur, il sait rien de tout ça, donc pour lui, peu importe, en fait. Après, non, je pense que cet anonymat. Après, oui, on en parle. J'en parle avec mes proches, évidemment. Il y en a qui se reconnaissent avec un peu de malice. Bon, j'écris des choses assez assez belle sur la famille, sur ma famille quand même. Je parle quand même d'une famille qui s'aime, donc il y a pas le risque de conflits familiaux liés à ça, j'espère en tout cas. Même si voilà, on m'a aussi fait des reproches, mais bon, c'est pourquoi pas en fait. Il y a je peux tout à fait comprendre qu'on se sente un peu intimidé parce qu'on se retrouve dans un personnage publié dans un livre. Après, cette manière d'écrire, elle a un peu cette troisième personne, ce « on » ou le « nous ». Il y a aussi, comme on parle vraiment d'une famille nombreuse, on parle ce sentiment un peu de l'été, où on est en famille, en tribu, en nombre et tout. Il y a vraiment ce sentiment du « nous », quoi, où on se dilue un peu dans cette famille. C'est assez aussi un peu volontaire, quoi. J'ai volontairement une espèce d'anonymat de ces personnages parce qu'en fait au fond peu importe, c'est pas vraiment la question qui ils sont, puisque en fait ils sont là. Et parfois, et c'est d'ailleurs parfois peut-être un défaut de la famille, c'est ce que je raconte aussi dans Le Pays des Étés, c'est que peut-être qu'en fait à un moment étant trop proche des nôtres, des siens, en fait, on s'intéresse pas assez au fond à qui ils sont, quoi. Et je crois qu'en grandissant, on se rend compte un peu de ça. En grandissant, on se rend compte que c'est une cousine qu'on a toujours vue là comme ça, etc. Mais en fait, elle a mille choses à nous apprendre sur la vie, qu'en fait elle a décidé de faire sa vie à l'étranger, qu'elle a tout à fait un autre discours que celui qui a toujours été celui dans la famille. Et il y a des remises en question, il y a des découvertes, enfin voilà, des moments où en fait on se retrouve à connaître vraiment les gens qui nous entourent. Et en fait on se dit, mais en fait je les connaissais pas tant que ça.
1: Sur la plage, on se découvrait encore les uns les autres, prenant conscience qu'on ne se connaissait pas vraiment. On se côtoyait depuis 20 ans. On se voyait, on s'appréciait, on rigolait, mais on ignorait à peu près tout de certains proches, qu'on rattachait seulement à une fratrie, à des études, un métier, une ville. C'était le défaut des grandes familles où l'on survit en tribu, quitte à nier l'individu. C'est ce que vous dites, en effet. Peut-être que votre personnage principal, cela dit, ce n'est pas le narrateur qui dit « je », ce n'est pas la tribu, mais, vous allez l'entendre, j'ai une proposition.

0: Alors vous l'avez compris, Pierre-Adrien, notre maison, c'est le titre de cette chanson de Madness. Est-ce que c'est pas ça le personnage principal de votre livre, Le Pays des Étés, cette maison ?
1: Bah si, c'est évidemment un personnage parce que alors qui est lié à la grand-mère, on se rend compte aussi que les lieux ont un sens par rapport à ceux qui l'incarnent en fait. Et c'est vrai que la maison des grands-parents, bah en leur absence, elle est plus vraiment la même. Elle respire plus de la même manière. Et donc il y a au cœur de ces deux livres, Que reviennent ceux qui sont loin et Le Pays des Étés encore plus, ce personnage de la maison. La maison du Pays des Étés, donc c'est la maison auquel on s'apprête à dire au revoir. On se sépare de cette maison, donc il y a toutes ces scènes un peu de déménagement, mais qui sont des scènes heureuses en famille où voilà, on organise un vide-grenier, où les objets d'une maison, les objets qu'on a toujours connus dans cet endroit-là, le fauteuil du grand-père, la petite bibliothèque de livres de poche complètement gonflée par l'humidité, pleine de taches de rousseur, les rondes serviettes, la petite commode et tout ça en fait va peupler d'autres endroits, et en fait toutes vont nous accompagner toute notre vie. On hérite de petites choses comme ça qui nous rappelleront à ce lieu qu'on a aimé et à ceux qu'on y a aimé. Et en fait, c'est un peu la question de ce livre en fait, c'est comment en fait continuer, comment apprendre à se séparer des lieux qu'on a toujours connus, qu'on aime, et comment continuer à les habiter en fait malgré ça. Alors dans Le Pays des Étés, la maison est vendue, en fait on se rend compte qu'elle est transformée en il y a des grands travaux, en meublé de tourisme, que des anonymes en fait viennent la peupler, et plus que le sentiment de détachement, là, il y a un sentiment de dépossession et qui est un sentiment douloureux. Mais je pense que c'est des sentiments qui nous viennent, enfin, à tous à un moment donné de notre vie, pas forcément sur des maisons, mais sur des villes, des endroits qu'on voit changer, des grands travaux, enfin, vraiment, le monde va tellement vite que parfois on a besoin de ces petites certitudes matérielles, de lieux qui ne changent pas, qui ne bougent pas. On m'a raconté, je tourne un peu dans les librairies autour de ces livres. Une dame a raconté récemment sa grand-mère, donc qui vivait dans une maison où il y avait un marronnier pluricentenaire, un arbre magnifique mais énorme. Et les gens ont racheté, elle a vendu sa maison, les gens ont racheté cette maison même pour cet arbre. Et l'arbre est tombé en fait. L'arbre est tombé quand cette vieille dame, je ne sais plus si elle s'est vraiment déménagée ou elle est morte, mais l'arbre est tombé en fait, comme si en fait, bah même cet arbre enraciné depuis toujours n'avait pas supporté le départ de cette dame qui était là depuis des décennies, des décennies. Donc en fait voilà, il y a vraiment une espèce de symbole du temps en fait. C'est un livre sur le temps.
0: Le retour à la maison, c'est aussi un dispositif littéraire. On pense à Mauvigné récemment, La Maison Vide. Vous ne connaissez peut-être pas Annaïde Demir, qui a fait un premier roman il y a quelques années chez Plon, qui s'appelait Maison Mère, où elle racontait elle aussi son retour dans la maison familiale. Alors là, c'était pas en Bretagne, c'était dans la banlieue parisienne, et où l'exploration de chacune des pièces était l'occasion de travailler le souvenir. Est-ce que vous avez conscience, et est-ce que vous vous inscrivez sciemment dans un topos littéraire ?
1: J'en ai conscience, j'irais moins sur la maison que sur la famille. Je pense que maintenant, depuis quelques livres, je commence à un peu m'inscrire dans une lignée d'écrivains qui ont travaillé la question familiale. Alors malheureusement, c'est souvent en mal quand on parle de la famille, mais je pense qu'il y a plus cette tradition-là. La maison, je l'argirais plus au lieu. Je crois que dans tous mes livres, en fait, on part de lieux concrets, de lieux, de paysages, d'atmosphères. J'ai en effet une écriture assez, entre guillemets, impressionniste. Ça veut dire je décris des atmosphères, des lieux, des couleurs, il y a un petit côté voilà, la plage à marée basse, un côté un peu Edward Hopper ou une petite toile impressionniste comme ça qu'on devine un peu tout ça. Je pense que il y a peut-être cette filiation là.
0: Pourquoi est-ce que vous avez décidé de créer cette fiction de la maison vendue, et puis ensuite, on va pas divulguer la fin du livre, mais il lui arrive de sacrées choses à cette maison. Est-ce que c'est un moyen pour vous de lever une sorte d'hypothèque littéraire, de tourner la page du Pays des Étés pour vous projeter dans d'autres mondes, dans d'autres projets romanesques ?
1: Je pense que c'est aussi une épreuve de maturité qui est de dire à un moment dans la vie, on est prêt à se séparer. On a appris à se séparer d'être proches qui sont morts, et on va apprendre aussi à se séparer de lieux qu'on a toujours connus et qui nous sont chers. Donc je pense qu'il y a un peu de ça, peut-être en puisque oui, on est dans le roman, peut-être en précédant ces événements-là, en ayant l'intuition. Et puis je pense que c'est peut-être aussi la maison, c'est une métaphore d'autre chose. C'est peut-être cette maison qui ressemblerait à une sorte de petit paradis, un petit lieu du bonheur certain. Et bah, il faut aussi être prêt, en fait, un jour à en être arraché, en fait.
0: Saint John Peirce, sans doute le plus grand poète français, se disait homme d'Atlantique, et pourtant il vécut à la fin de sa vie sur la presqu'île de Gien. Vous parlez de la Bretagne, vous vivez à Rome. Comment est-ce que vous expliquez ce paradoxe du méditerranéen sur l'Atlantique ou du celte en Méditerranée?
1: Très intéressant ce déchirement, évidemment. Je suis déchiré, je pense, comme beaucoup de Français, entre le granit, la rudesse du granit, son austérité et un certain besoin de soleil, de Méditerranée. Rome, après, c'est particulier. Rome, c'est mon goût aussi du passé, des ruines. Là, c'est très Camus, c'est très René Char. C'est aussi un goût pour le soleil, un goût aussi pour les choses simples, pour les bonheurs simples, je crois aussi. Mais je suis complètement déchiré entre cette Bretagne des marées, du vent et cette Méditerranée du consentement, du bleu, du bonheur, de la sensualité, on va dire. Mais c'est ça qui est intéressant.
0: C'est le bon mot, sensualité, parce que j'ai envie de vous faire parler d'enfance et j'aimerais vous faire écouter un poète que j'aime beaucoup, vous avez deviné lequel, parce que je pense que vous êtes relié à lui par des thématiques communes. Écoutez un extrait d'Éloge.
2: Alors on te baignait dans l'eau de feuilles vertes, et l'eau encore était du soleil vert. Et les servantes de ta mère, grandes filles luisantes, remuaient leurs jambes chaudes près de toi, qui tremblaient. Je parle d'une haute condition, alors, entre les robes, au règne de tournante clarté, palme, et la douceur d'une vieillesse déracinée. Et les servantes de ma mère, grandes filles luisantes, et nos paupières fabuleuses, ô clarté, ô faveur, appelant toute chose, je récitais qu'elle était grande, appelant toute bête, qu'elle était belle et bonne. Ô mes plus grandes fleurs voraces, parmi la feuille rouge, à dévorer tous mes plus beaux insectes verts. Les bouquets au jardin sentaient le cimetière de famille, et une très petite sœur était morte. J'avais eu, qui sent bon, son cercueil d'acajou entre les glaces de trois chambres. Et il ne fallait pas tuer l'oiseau mouche d'un caillou. On appelle, j'irai. Je parle dans l'estime. Sinon l'enfance, qu'y avait-il alors qu'il n'y a plus? Et aussitôt mes yeux tâchaient à peindre un monde balancé entre les eaux brillantes. Connaissait le malice des fûts, la une sous les feuilles, et les guis et les vergues, les haubans de lianes, où, trop longues, les fleurs s'achevaient en des cris de perruche.
0: C'est un extrait de Pour fêter une enfance de Saint John Peirce. J'ai l'impression que vous vous retrouvez un peu dans ce thème, non?
1: C'est sublime, c'est absolument magnifique. Bah oui, complètement. Oui, c'est cette évocation en effet sensuelle de l'enfance, mais oui, un peu du paradis, du petit paradis perdu, quoi. Mais il y en a d'autres. Hein. Moi, j'aime beaucoup aussi le poème de Verlaine, ayant poussé la porte étroite qui chancelle. Enfin voilà, où il retrouve une maison après plusieurs années. Enfin, il y a cette poésie du lieu retrouvé en fait, mais du lieu retrouvé aussi cerné par les herbes folles, la pierre qui craque, les ruines. Enfin, il y a ce goût de voilà essayer de retrouver quelque chose. Enfin, cette espèce d'impossibilité de toute façon à renouer avec le monde d'avant. Mais il y a un poète que j'aime énormément aussi, qui me faisait penser à ça là, qui est Francis Jammes, Et pareil, c'est exactement la même chose, Francis Jammes. C'est une espèce de sensualité. Enfin, en fait, c'est un chant du monde. C'est un chant du monde. À un moment, Francis Jammes, il a cette phrase que je trouve très très belle en parlant de Dieu. Il dit, mais peu importe s'il existe ou non, car l'église du village était douce et grise. Et en fait, je crois qu'il y a un peu de ça. Peu importe aussi si nous, enfin, peu importe si on va vraiment retrouver l'enfance dans parce que l'enfance elle ne reviendra plus, mais il y a ce réconfort des odeurs, ce réconfort des lieux qu'on a toujours connus, toujours fréquentés. Je sais pas, la vie est faite de ces réminiscences en fait. La vie le quotidien est ponctué de petits retours à l'enfance et c'est fabuleux.
0: C'est amusant que vous citiez Francis Jammes parce que c'est lui qui fait entrer en littérature Saint John Perse. Il se rencontre quand Perse habite à Pau, qu'il est encore enfant, et leur rencontre avec Claudel également fait émerger et foisonner toute la poésie de Saint John Perse, qui n'ira évidemment, elle n'était pas très sympa envers ses aînés, toute influence, mais enfin elle est criante. On arrive à la fin de cette émission, Pierre Adrian. Alors moi j'ai une petite question, une toute dernière question que j'ai envie de vous poser avant mon coup de cœur. Quel livre il faut lire à la plage quand on va lire? Puisque vous dites que il y a beaucoup de scènes de lecture à la plage et vos personnages disent, mais à la plage, il ne faut pas lire, ou alors il faut lire des romans de plage. Donc, est-ce qu'il faut emmener vos livres à la plage ou est-ce qu'il faut les réserver pour un autre usage?
1: Non, mes livres, on peut les lire. Là, c'est le bon moment, je trouve. L'automne est un livre qui va bien peut-être à mon écriture. Une écriture de septembre, une écriture d'après l'été, du souvenir de l'été. Non, pas vraiment, justement. Non, à la plage, on peut lire. En fait, il ne faudrait pas vraiment tout à fait lire à la plage. On lit à la plage, on lit des magazines. Alors, je vais dire des choses très, très différentes. Lui, on peut lire des magazines, on peut lire de la poésie. Parce que la poésie, c'est justement, c'est du fragment oudé. Alors, là, cet été, j'ai fait une expérience de lire à la plage, pour le coup, les journaux d'écrivains. Je lisais le journal de Georges Seferis, un écrivain grec. Et en fait, c'est pas mal parce que c'est des petits fragments. On lit ça, on passe à autre chose, on discute avec un cousin, on va faire un bain de mer, on replonge dedans. Mais en fait, un roman avec tout ce que ça a d'engageant, c'est devenu. Mais bon, il vaut toujours mieux lire un livre à la plage que râler son téléphone.
0: Merci Pierre Adrian. On vous a reçu pour Le Pays des Étés aux éditions Gallimard. C'est votre tout dernier livre. On vous le recommande, amis auditrices, amis auditeurs. Et pour conclure, le coup de cœur d'Anachronique. Mon coup de cœur cette semaine, c'est La fille de la colline, le premier roman de Sévin Sahin aux éditions Philippe Ray. Cybèle a grandi sur la colline Pomme, près d'Ankara, avec une histoire qui semblait déjà écrite pour elle. Très jeune, elle décide qu'elle n'en voudra pas. Des années plus tard, pourtant, on la retrouve à Paris, au chevet de son fils de 2 ans, plongé dans le coma. Dans cette attente, toute sa vie remonte. L'enfance turque, le poids de la famille, l'exil, puis les nuits parisiennes, la musique électronique, les drogues, les amours. Ce que j'ai aimé, moi, dans ce roman de Sévin Sahin, c'est qu'elle ne juge jamais son personnage. Cybèle est contradictoire, elle est excessive, parfois agaçante, elle est toujours vivante. Et surtout, le roman évite le récit trop facile de la rédemption par la maternité. Ça aurait pu être un échec, et c'est une réussite. La fille de la colline raconte quelque chose de plus subtil. On peut vouloir rompre avec ceux dont on vient, sans jamais tout à fait s'en débarrasser. Et devenir soi, c'est peut-être moins effacer ses vices précédentes qu'apprendre à vivre avec toutes celles que l'on a été. C'est un roman complexe, mais c'est un joli livre, plein de maîtrise pour un premier roman. C'est La fille de la colline de Sévin Sahin chez Philippe Ray. Amis auditrices, amis auditeurs, c'est la fin d'Anachronique. J'étais en compagnie de Pierre Adrian, qui est venu nous présenter Le Pays des Étés, son dernier roman. Pierre Adrian, merci d'avoir accepté mon invitation.
1: Merci pour votre invitation.
0: Et on se retrouve dans le prochain numéro d'Anachronique. Au revoir.

Bonjour à tous et à toutes, nous revoici ensemble pour notre première émission de la rentrée « Plaisir d'écrire ». La fois dernière, nous avions commencé à réfléchir sur le thème de la création en l'abordant sous le prisme de la révélation. Nous avions constaté que la révélation était un concept paradoxal, voire apocalyptique, cachant pour mieux révéler, obscurcissant pour mieux mettre en lumière. En d'autres termes, un concept hybride où les contraires s'affrontent tout en se complétant pour offrir au monde une apparition soudaine et unique. Aujourd'hui, nous allons continuer d'explorer l'univers de cette création en découvrant ensemble un des éléments moteurs qui l'anime. Voici pour vous quelques indices sur ce nouveau thème. Inspire, expire. Ce mouvement de respiration est à lui seul une possible définition. Certains le définissent, ou plutôt la définissent, comme une fureur, une possession. D'autres comme un enthousiasme, une grâce. Elle est partout et nous préserve de l'orgueil grâce au sentiment d'humilité qu'elle réveille en nous lorsque nous la convoquons et qu'elle nous répond. C'est une rencontre verticalisante, extatique et dynamique où le monde du bas rencontre celui du haut et inversement. Inspire, expire. Je vais vous parler sans plus attendre de l'inspiration.

Faites-vous apporter de quoi écrire. Après vous être établi en un lieu aussi favorable que possible, à la concentration de votre esprit sur lui-même. Placez-vous dans l'état le plus passif ou réceptif que vous pourrez. Faites abstraction de votre génie, de vos talents et de ceux de tous les autres. Écrivez vite, sans sujet préconçu. Assez vite pour ne pas retenir et ne pas être tenté de vous relire. La première phrase viendra toute seule. Tant il est vrai qu'à chaque seconde, il est une phrase étrangère à notre pensée consciente qui ne demande qu'à s'extérioriser. Continuez autant qu'il vous plaira. Fiez-vous au caractère inépuisable du murmure. Voici un extrait du jeu magique auquel se livraient les artistes surréalistes, celui de tenter d'ouvrir les portes de l'inconnu en abandonnant toute velléité d'ego afin de prêter attention au subtil murmure comme il le définissait. C'est-à-dire cette petite voix qui, si vous l'entendez à votre tour, pourrait vous souffler à l'oreille les secrets de l'invisible. Murmure, voix, souffle. Cela tombe bien car tout le vocabulaire du mot « inspiration » est aérien. Inspiration vient du latin « inspirare », qui veut dire « souffle », au sens physiologique comme au sens spirituel. « In » signifie « dans », en dedans, et « spirare », souffler, respirer. Son rôle est d'insuffler, de faire entrer le souffle vital en quelqu'un, mais aussi d'initier une idée, un mouvement créateur, voire un mouvement divin ou surnaturel. L'inspiration est une force invisible à la recherche d'un corps. On l'attend, on l'espère, on la cherche, on l'invoque. On l'imagine comme une divinité intermédiaire, un guide qui ne peut se manifester sans investir une vie, sans s'incarner pour délivrer sa révolution. Elle possède, elle contrôle la parole, la main qui écrit, l'esprit qui la rencontre et propulse l'âme au-delà du connu vers d'autres contrées où dorment les connaissances. Nombre d'écrivains, de philosophes et de poètes lui rendirent hommage pour qu'elle les accompagne dans l'obscurité. Les mots qui vont surgir savent de nous ce que nous ignorons, écrivait René Char. Tandis que Dante nous confiait comment son esprit devenu trop grand et sorti de lui-même ne savait plus ce qu'il faisait. L'inspiration, c'est le trou noir, la nuit, la tabula rasa, l'oubli, le mythique poète à la cécité mystique appelé l'Aède. Il faut se taire pour entendre l'autre, il faut s'oublier, abandonner son nom et ses facultés pour laisser entrer l'inconnu, sombrer dans cette bouche d'ombre si familière à Victor Hugo qui dicte les vérités du monde. L'abîme est un prêtre et l'ombre est un poète. Tout est une voix et tout est un parfum. Tout dit dans l'infini quelque chose à quelqu'un. Tout parle. Écoute bien, tout est plein d'âme. De la nuit surgit l'idée, le verbe et la révélation. Robert Desnos se laissait aller au sommeil pour écrire sa poésie. Les surréalistes attendaient que la feuille blanche se remplisse d'une écriture automatique, ou alors s'occupaient à recoller les fragments exquis d'un cadavre de phrases. Hölderlin se tenait sous les orages, la tête découverte, afin de saisir le feu de Dieu pour l'offrir au peuple sous la forme d'un chant poétique. « Partout, écrit-il, il nous revient sous les orages de Dieu, ô poète, de nous tenir la tête découverte, de saisir l'éclair du Père, lui-même, de notre main, et d'offrir au peuple le don céleste sous le voile du chant. » Nuit, chant, possession, l'inspiration nous saisit à l'instant où nous lâchons prise. Elle est soulèvement de l'âme, de l'esprit, transe au cœur des nuits mystiques. C'est le sceau de l'âme, l'extase de Plotin et de saint Augustin. On ne peut s'empêcher de penser à cet instant à la prêtresse de Delphes, appelée Pythie dans la Grèce antique, qui recevait du dieu Apollon des oracles et des prophéties hallucinatoires que les prêtres tentaient de retraduire sous forme de vers poétiques et énigmatiques. Cette jeune femme vierge choisie pour accueillir la parole divine incarnait à elle seule la définition de l'inspiration dans ce qu'elle avait de plus surnaturel. Elle personnifiait cette influence extérieure qui guidait les humains, une force spirituelle qui sera réfléchie sous de multiples angles par les philosophes tels que Socrate, Platon, Pythagore, Parménide, Zénon. Pour Platon, par exemple, il n'y avait pas de génie sans divinité.
L'humain était incapable de créer par lui-même. Il était forcément inspiré par un élan autre qui lui dictait quoi écrire. Dans le texte de Phèdre et le discours de Ion, il décrit très bien cette influence venue d'ailleurs, cette emprise des dieux et des muses qui s'empare des âmes tendres et vierges pour les plonger dans une folie prophétique. Ce don que tu as de bien parler d'Homère, s'adressant à Ion, n'est pas, je le disais tout à l'heure, un art, mais une vertu divine, qui te meut, semblable à celle de la pierre qu'Euripide appelle pierre de Magnésie, mais que la plupart appellent pierre d'Héraclée. Et en effet, cette pierre non seulement attire les anneaux de fer, mais encore elle leur communique sa vertu, de sorte qu'ils peuvent faire ce que fait la pierre, attirer d'autres anneaux. Si bien que parfois on voit pendre, attachés les uns aux autres, une longue suite d'anneaux de fer. Et tous tirent leur pouvoir de cette pierre. C'est ainsi que la muse inspire elle-même les poètes. Et ceci transmettant l'inspiration à d'autres, il se forme une chaîne d'inspirés. Ce n'est pas en effet par art, mais par inspiration et suggestion divine que tous les grands poètes épiques composent tous ces beaux poèmes. Tant que le poète n'a pas reçu ce don divin, tout homme est incapable de faire des vers et de rendre des oracles. Les poètes ne sont que les interprètes des dieux. Platon nous livre ici une leçon d'humilité. Il ne nous appartient donc pas d'être doués, il ne nous appartient que d'écouter et d'apprendre de cet autre. « Je est un autre », écrira beaucoup plus tard Rimbaud, dans un échange épistolaire, venant souligner l'altérité et la dimension inconsciente qui anime le poète dans l'acte d'écrire et la production de ses œuvres. Au siècle de Platon, on ne parlait pas encore d'inconscient, mais de mania, d'enthousiasme, de fureur poétique, de daimon. On était possédé positivement. La furor poetica, ou frénésie divine, était une extase qui transportait le poète et l'artiste hors de lui-même, lui permettant d'avoir accès aux pensées des dieux et des déesses. C'était une inspiration qui précédait la conscience et n'avait rien à voir avec les facilités humaines. On l'appelait aussi mania, ou folie divine, folie prophétique, obtenue souvent lors de rituels en l'honneur du dieu Dionysos. L'enthousiasme signifiait, quant à lui, avoir un dieu en soi, mais aussi un daimon, dont le rôle était d'agir sur les destinées en bien ou en mal et de jouer les intercesseurs entre l'humain et la divinité. La notion de génie ou genius, de son côté, tient une place particulière car il ne s'agit pas d'une force inspiratrice, mais plutôt d'une protection qui vient accompagner durant toute sa vie un individu. Il faudra attendre la Renaissance pour que le génie devienne inspiration et talent inné propre au créateur. En attendant, on convoquait non seulement les dieux, mais aussi les muses pour accomplir des miracles. Les 9 muses de l'art, dont Calliope, Erato, Clio. Homère les sollicitait pour obtenir le don d'inspiration pour son Odyssée d'Ulysse. « C'est l'homme aux 1000 tours, muse, qu'il faut me dire. Viens, ô fille de Zeus, nous dire, à nous aussi, quelqu'un de ses exploits. » De même, on chantait des hymnes à Orphée et répandait des parfums et des encens pour obtenir les faveurs de l'invisible. L'âme, par ses prières parfumées, pouvait se purifier et s'élever pour accéder à un ordre universel. C'est Orphée lui-même qui aurait écrit ces hymnes mystérieux, dédiés chacun à une divinité bien précise. Ce rituel deviendra une forme de courant mystique et ésotérique appelé orphisme au 7e siècle avant Jésus-Christ. L'inspiration est encore plus absolue lorsqu'elle touche à la religion et la spiritualité. Elle devient non plus une possession, un daimon, mais un ange gardien, une grâce céleste qui éclaire notre âme et lui permet d'accéder à des connaissances sacrées et d'écrire les paroles de Dieu. Révélation chez les prophètes, elle est dans le christianisme un don du Saint-Esprit. On parle désormais d'inspiration de Dieu, ou théopneustos, qui signifie « soufflé par Dieu, respiré par Dieu ». Dans le Nouveau Testament, saint Paul nous apprendra comment toute écriture est inspirée de Dieu et utile pour enseigner, pour convaincre, pour redresser, pour éduquer dans la justice, afin que l'homme de Dieu soit adapté et préparé à toute œuvre bonne. Cette inspiration divine est aussi présente dans le judaïsme. Elle est appelée le souffle saint, celui qui se manifeste au travers de l'étude menée sur les textes sacrés.
Ce vent divin, appelé Roua HaKodesh, vient par son mouvement remettre en question les certitudes et pousser les rabbins à chercher et chercher encore afin de révéler de nouvelles connaissances. Cela s'appelle le Hidush, qui signifie le renouvellement de la Torah par l'étude pour qu'elle continue de grandir et de s'adapter au fil des générations. En islam, l'inspiration se présente lorsque la personne vide de son cœur toute passion humaine. La dimension extatique ou sortie de soi reste un dénominateur commun à toutes les cultures. Dans le bouddhisme tibétain, l'inspiration spirituelle est une illumination spontanée qui éclaire l'esprit et révèle la lumière. On la nomme encouragement, bénédiction. Dans le taoïsme, c'est la capacité de faire le vide intérieur pour accueillir la voix du Tao. Un lâcher-prise que l'on retrouve aussi dans l'histoire des origines du monde au travers de la Kabbale hébraïque sous le nom de Tzimtzum. Un événement divin qui raconte comment Dieu s'est retiré de lui-même pour laisser place à la création du monde. L'inspiration nous apparaît donc comme étant cette influence surnaturelle qui guide l'humanité sur d'autres chemins que celui de la terre. Dans un double mouvement, elle descend sur nous tandis que notre esprit part à sa rencontre. Mais certains esprits commencent aussi à la percevoir comme venant de l'intérieur de nous-mêmes. C'est ce que nous allons découvrir après une courte pause musicale avec un extrait de Saint-Saëns, la muse et le poète.

C'était Saint-Saëns, la muse et le poète. Pour Fréquence protestante, et nous revoici ensemble pour notre émission Plaisir d'écrire sur le thème de l'inspiration. Comme nous l'abordions il y a quelques minutes, l'inspiration qui nous saisit et nous soulève dans un élan vertical semble glisser dans un second temps vers quelque chose de plus intime. Au fil des siècles, la compréhension et l'inspiration évoluent. Ainsi, la guidance venue du ciel et des divinités laisse place peu à peu au génie intérieur et à la guidance venue des rêves et de l'inconscient. L'inspiration onirique est sans doute la passerelle entre ces deux niveaux de lecture. On la retrouve dès l'Antiquité avec les oracles reçus pendant le sommeil. En Mésopotamie, par exemple, c'était les dieux qui créaient les rêves du dormeur. C'était une vision mystique. En Grèce, on s'endormait aussi dans des temples pour y recevoir une vision inspirée. C'étaient les rêves prémonitoires. Avec le Moyen-Âge, l'Église condamne peu à peu les rêves en jetant le discrédit sur leurs origines, même si l'idée de nuit mystique que traversent les inspirés de Dieu reste le chemin vers la révélation. Heureusement, à l'époque du romantisme, la nuit est remise à l'honneur avec cette idée que les rêves nocturnes et lucides qui l'accompagnent apportent une vérité créatrice. L'inspiration onirique devient ou redevient une création fantastique, mais aussi la reconnaissance d'un monde intérieur propre à l'individu, l'inconscient. Les surréalistes en seront les porte-paroles. André Breton, Aragon, Éluard, Soupeau, Robert Desnos, qui écrivait dans son sommeil et ne se rappelait jamais de rien à son réveil. L'inspiration devient cette mémoire lointaine qui remonte par soubresaut à la surface de notre esprit. André Breton racontait dans son manifeste du surréalisme qu'un soir, avant de s'endormir, il avait perçu, nettement articulé, au point qu'il lui était impossible d'y changer un mot, une assez bizarre phrase qui cognait à la vitre. Pour lui, l'inspiration naissait d'un automatisme psychique provoqué par des exercices précis. Il appelait cela « dictée de la pensée ». Et le rêve était l'un des moyens pour lui de révéler, de révolutionner la perception de notre monde. Le rêve ne peut-il être appliqué lui aussi à la révolution des questions fondamentales de la vie, écrit-il. J'aimerais vous lire à ce propos quelques extraits d'un texte de Gérard de Nerval, Aurélia, ou le rêve et la vie, qui nous parle justement de la force des rêves et de cette fragile frontière entre l'imaginaire et la réalité. Dans ce texte, le poète raconte comment il déambule entre deux mondes qui finissent par se confondre en un troisième univers où tout est possible.

Le rêve est une seconde vie. Je n'ai pu percer sans frémir ces portes d'ivoire ou de cornes qui nous séparent du monde invisible. Les premiers instants du sommeil sont l'image de la mort. Un engourdissement nébuleux saisit notre pensée et nous ne pouvons déterminer l'instant précis où le moi, sous une autre forme, continue l'œuvre et l'existence. C'est un souterrain vague qui s'éclaire peu à peu et où se dégagent de l'ombre et de la nuit les pâles figures gravement immobiles qui habitent le séjour des limbes. Puis le tableau se forme. Une clarté nouvelle illumine et fait jouer ses apparitions bizarres. Le monde des esprits s'ouvre pour nous. Voici pour vous un second extrait aussi que je vais vous lire maintenant, celui où l'écrivain conscient de ce monde onirique qui s'ouvre à lui souhaite en percer les mystères. C'est ainsi que je m'encourageais à une audacieuse tentative. Je résolus de fixer le rêve et d'en connaître le secret. Pourquoi, me dis-je, ne point enfin forcer ces portes mystiques, armées de toute ma volonté et dominer mes sensations au lieu de les subir? N'est-il pas possible de dompter cette chimère attrayante et redoutable, d'imposer une règle à ces esprits des nuits qui se jouent de notre raison? Le sommeil occupe le tiers de notre vie. Il est la consolation des peines de nos journées ou la peine de leur plaisir. Mais je n'ai jamais éprouvé que le sommeil fût un repos. Après un engourdissement de quelques minutes, une vie nouvelle commence, affranchie des conditions du temps et de l'espace, et pareille sans doute à celle qui nous attend après la mort. Qui sait s'il n'existe pas un lien entre ces deux existences et s'il n'est pas possible à l'âme de le nouer dès à présent. La voix de la conscience qui guidait Platon, Socrate, devient ainsi la voix de l'inconscient, familière à Breton, à Gérard de Nerval, sur laquelle Freud va mettre des mots plus pragmatiques. Le psychanalyste explique en effet comment l'inspiration est en réalité le résultat d'une sublimation de désirs refoulés. Pour Freud, le rêve est la voie royale vers l'inconscient. Ce ne sont plus les dieux, mais les frustrations qui nous parlent. La pulsion est détournée vers une activité psychique rédemptrice. Le traumatisme est sublimé. Le ça est transcendé. L'inspiration devient une expérience mentale qui permet à l'angoisse de trouver un chemin d'expression pacifié. Les neurosciences d'aujourd'hui vont même jusqu'à expliquer l'inspiration par une remontée de dopamine dans le cerveau que l'on peut comparer à l'enthousiasme de l'eureka. L'inspiration se manifeste ainsi lorsque le cerveau est au repos et ne se concentre plus sur une tâche précise. À cet instant de lâcher prise, décidément le terme nous poursuit, une association inédite d'idées peuvent enfin se manifester et célébrer les capacités exceptionnelles de l'individu. Ce génie personnel, tant plébiscité à la Renaissance, apparaissant à force de travail, de réflexion, puis au siècle des Lumières, apparaissant à force d'émotions provoquées par la beauté de la nature et la souffrance. Pour conclure cette émission qui touche bientôt à sa fin, l'inspiration nous apparaît donc comme un mouvement, un élan vital, une impulsion. On la recherche, on la provoque, on la stimule et on la trouve. Elle est une source qui s'écoule autant dans nos esprits que dans nos âmes. Elle est notre rédemption, mais pas que. Elle peut aussi frayer avec le malheur si nous n'y prenons garde. Comme toute lumière, elle a sa part d'ombre et l'inspiration peut se transformer en une influence pratiquée par des personnes mal intentionnées, n'exerçant alors non plus une emprise, une bénéfique aérienne révélation, mais plutôt une pesanteur, une domination sur autrui. On peut y perdre son âme et son authenticité. Le daimon devient alors démon, la muse une simple ruse, le chant orphique un chant de sirène, et l'extase une simple expression d'une folie hystérique. Pire, l'inspiration peut devenir une tentation qui, pour certains mystiques, les plongeait dans les affres de souffrance infernale. Mais qu'ai-je donc? Qu'ai-je donc? Je sens mon cœur grossir comme la mer quand elle se gonfle avant l'orage. Une mollesse infinie m'accable et l'air chaud me semble rouler le parfum d'une chevelure. Aucune femme n'est venue, cependant. Il se tourne vers le petit chemin entre les roches. Antoine grimpe sur une roche à l'entrée du sentier. Il se penche en dardant ses yeux dans les ténèbres. Oui, là-bas, tout au fond, une masse remue, comme des gens qui cherchent leur chemin. Elle est là, et il se trompe, appelant. « De ce côté, viens, viens !»
l'écho répète. « Viens, viens !» Il laisse tomber ses bras stupéfaits. « Quelle honte ! Ah, pauvre Antoine !» Et tout de suite, il entend chuchoter. « Pauvre Antoine !»« Quelqu'un ? Répondez !» Le vent qui passe dans les intervalles des roches fait des modulations, et dans leur sonorité confuse, il distingue des voix, comme si l'air parlait. Elles sont basses et insinuantes, sifflantes. La première, « Veux-tu des femmes ?» La seconde, « De grands tas d'argent, plutôt. » La troisième, « Une épée qui reluit. » Et les autres, « Le peuple entier t'admire. Endors-toi. » C'était un extrait de la Tentation de Saint Antoine de Gustave Flaubert qui nous raconte comment le saint était assailli de voix qui venaient insinuer en lui le doute, l'ivresse des tentations de l'existence humaine afin de le perdre. Tout comme ce mystique, il nous appartient dans l'inspiration de trier le grain de l'ivraie, ou plutôt le bien de l'ivresse. Ce sont sur ces dernières paroles que nous nous quittons. J'espère que vous aurez passé un agréable moment inspirant et je vous dis au mardi 29 décembre à 13h15 pour une nouvelle émission Plaisir d'écrire. À bientôt !

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1: Chères auditrices, chers auditeurs de Fréquence Protestante, bonjour, bonne rentrée. Nous allons aujourd'hui parler du professeur, mais du professeur comme héros de roman. Alors que les assassinats de Samuel Paty et de Dominique Bernard ont profondément marqué chacun d'entre nous, tout élevant à juste titre ces martyrs de la République au rang de héros de la nation, on ne peut que constater, hélas, qu'au quotidien, dans son quotidien, l'enseignant fait figure de laissé pour compte de notre société. Et parallèlement à cela, on peut également constater que la littérature s'empare de lui comme personnage de roman. Il y a donc aujourd'hui un courant, on pourrait dire, en littérature qui nous dit « il faut aimer les professeurs ». Est-ce révélateur de l'urgence sociétale qu'il y a à remettre le professeur au cœur de nos projets de vie ? Faut-il y voir un cri d'alarme ou de désespoir, un ultime sursaut de la part d'écrivains anciens professeurs eux-mêmes ? Et au sein de la fiction, quel possible recouvre un personnage de professeur ? Pour bien commencer l'année scolaire avec ces questions, avec ce débat, les romanciers Yannick Hennel et Thomas Reverdy nous font la joie d'être nos invités. Bonjour Yannick Hennel.
2: Bonjour.
1: Bonjour Thomas Reverdy.
3: Bonjour.
1: Alors vous êtes tous deux agrégés de lettres modernes et dans vos derniers romans, chacun, vous vous êtes inspiré de votre expérience d'enseignant. La solitude des professeurs est infinie. Donc le livre de Yannick Hennel publié pour cette rentrée littéraire 2026 chez Gallimard est un roman d'apprentissage, on peut dire, écrit à la première personne, dans lequel Yannick Hennel raconte ses débuts comme professeur de français en banlieue à peu près 30 ans de distance. Et dans Le Grand Secours, publié chez Flammarion en 2023, qui est au contraire un roman à multiples personnages, on pourrait dire un roman choral, avec plusieurs profils de professeurs et d'élèves, Thomas Reverdy raconte comment un incident dans le quotidien d'un lycée de banlieue va se transformer en émeute et en tragédie. Donc, je pense aujourd'hui que la fonction enseignante, qui est attaquée quand même de toutes parts, est donc à sa place en littérature. Et donc, j'ai une première question pour vous, Yannick Hennel. Comment définiriez-vous ce que la littérature, spécifiquement, peut apporter à une défense et l'illustration des professeurs, à ces sans-voix, pour prendre une expression de Michel Foucault, qui sont peut-être en train de devenir?
2: Je pense que ça peut nous faire entendre à quel point les professeurs ont une vie, ont une vie sensible, ont une vie amoureuse, ont une vie anxieuse aussi, une vie heureuse. C'est-à-dire à quel point, dans la concrétude, si je puis dire, des journées, une heure de cours, c'est très mystérieux, la porte se ferme, enfin, il n'y a que les élèves et les profs qui savent, et je crois que la société ne se rend pas bien compte de ce qui se passe pendant une heure de cours. Une heure de cours est précédée des moments où les profs préparent. Figurez-vous que les profs travaillent énormément, bien plus que ce que les gens croient. Préparent. Il y a avant, il y a pendant, il y a après. Quand on sort d'une heure de cours, je ne sais pas ce qu'en pense Thomas, on se dit, est-ce que là, c'était bien? On ressasse, enfin, est-ce que c'était pas bien? Ça n'en finit jamais. Et puis on enchaîne avec une autre heure de cours. Tout ça est complètement travaillé par une tension permanente que peut-être, moi j'aurais pu écrire après tout un traité sur l'état de la condition enseignante, mais donner du corps au professeur, dire à quel point c'est une vie passionnée, ces intensités-là, ces moments où on passe dans une journée d'un feu de gloire, où on est tellement heureux de ce qui s'est passé avec les élèves pendant un quart d'heure, puis après un désastre au fond, où on balbutie comme un idiot et les élèves font n'importe quoi. Ces montagnes russes-là, je trouve que le roman, dans son caractère rocambolesque, moi j'aime le roman picaresque et je crois que vous écrivez ce genre de roman aussi, ça rend bien compte de la comédie, de la tragédie, vous disiez évidemment, mais aussi la belle comédie qu'est la vie de quelqu'un qui est engagé comme un professeur, voilà.
1: Parce que vous pensez, Thomas Reverdy, que seule la littérature, par exemple, peut entrer dans les nuances, les complexités de psychologie et de situations que évoque Yannick.
0: Ah oui, c'est une, c'est une évidence pour moi. C'est même une de ses fonctions, une de ses missions, si on veut être grandiloquent. Hein. La littérature, elle doit nous faire toucher du doigt en nous faisant imaginer de façon sensible à travers des phrases que nous nous représentons mentalement, comme des petites scènes, des petits tableaux qui nous restent en mémoire. Elle doit nous faire imaginer le réel. En fait, c'est ça qu'on fait. Enfin, je veux dire, c'est la littérature, c'est le renversement du mythe de la caverne, quoi. C'est d'affirmer que les artistes qui brandissent des idoles au fond de la caverne, en fait, font œuvre de connaissance et nous aident.
1: Et de sensible, oui, de connaissance sensible.
2: Mais j'aime bien que Thomas fasse ressurgir Platon, là, d'un coup, avec le mythe de la caverne, parce que je pensais à Socrate, au fond, le premier prof de fiction, parce que Socrate, c'est tout autant. Oui, c'était Socrate, et c'est le doute, c'est ça, vous avez absolument raison. Le roman, en tant que lieu d'incertitude flamboyante, d'incertitude sensorielle, dit bien mieux nos vies qu'un traité univoque, évidemment.
1: Moi, j'ai constaté une chose, c'est qu'à l'époque où l'enseignant le statut de l'enseignant était à l'acmé du respect, de la considération sociale, c'est-à-dire à la fin du 19e sous la 3e République, j'ai regardé, en fait, il y a très très peu, voire pas, de romans qui ont le professeur comme personnage principal. Il y a les élèves, mais que ce soit chez Zola, chez Maupassant, chez Flaubert, il est absent, le professeur est une figure absente du roman. Et donc, je me demandais
0: si je puis me permettre, il y a parfois, puisque vous parliez à propos du roman d'Yannick, d'un roman d'apprentissage, il y a parfois, par exemple, chez Stendhal, des personnages qui commencent leur carrière en essayant d'être...
1: Julien Sorel est précepteur. Mais précepteur, c'est pas tout à fait pareil.
0: C'est pas professeur. Quand même.
1: C'est pas professeur, ça n'a pas ce statut-là.
2: Et puis c'est Guillou, le sang noir.
1: Mais en revanche, donc je me demandais si le fait que cette situation de faiblesse aujourd'hui du professeur par rapport à la société n'autorisait pas, ne nous... imposez pas maintenant de dévoiler sa psychologie comme personnage, soit nous y autoriser, soit nous y obliger même. Vous voyez ce que je veux dire ?
2: Oui.
1: Tant qu'il était respecté, on n'écrivait pas sur lui, et maintenant qu'il a les faiblesses du personnage, il devient un personnage de roman.
2: Bon, c'est une manière de voir les choses, pourquoi pas. Moi, c'est vrai qu'en tant que vieux personnage d'autorité verticale, ça ne m'intéressait pas, enfin... Mais je pense que cette époque est révolue. Enfin, un prof aujourd'hui, c'est pas du tout ça. C'est quelqu'un qui est dans une tentative de créer un dialogue, alors pour le coup, pas du tout vertical, mais horizontal. Je pense que, je ne sais pas si les professeurs sont en position de faiblesse et donc deviennent des personnages romanesques plus intéressants, mais en tous les cas, le dénigrement vis-à-vis de cette profession depuis quand même, qui s'accélère dans la société française depuis une trentaine d'années, fait que moi, je me suis dit, tiens, me repencher sur mes années de prof en banlieue parisienne, en banlieue dite difficile, comme disent les journalistes, ça pouvait être intéressant. D'autant qu'il m'était arrivé des choses très rocambolesques, et que cette vieille idée de la faute dont on accable les professeurs, toute la société semble dire aux profs du secondaire, c'est pas assez bien ce que vous faites. Et donc on finit par incuber ça, de se dire, bah ouais, finalement, il faudrait que j'en fasse encore plus. Et j'ai articulé mon livre autour de ça, un vase brisé, une connerie que fait ce prof, qui devient comme quelque chose qu'il porte. Mais je ne sais pas comment dire, est-ce que c'est aujourd'hui que les profs deviennent plus intéressants comme personnages romanesques ? Je ne sais pas quoi dire. En tous les cas, c'est un personnage romanesque, pour peu qu'on aille au-delà de la caricature, qui est fascinant, parce que c'est une vie multiple, c'est une vie... pleine de féerie et d'angoisse. Enfin, je ne sais pas ce qu'en pense Thomas, mais...
0: Oui, et puis c'est au cœur... Enfin, moi, c'était un peu le projet dans Le Grand Secours. C'est au cœur de la société. C'est-à-dire, on peut se placer quelque part comme une petite souris dans une salle d'épreuves, dans un lycée de région parisienne, n'importe où, et observer se dérouler notre monde contemporain entier, puisque tout le monde y passe. Quoi.
1: Tout à fait.
0: Et donc ça, c'est assez fascinant. C'est aussi la possibilité pour le roman de se servir de ce personnage comme d'une espèce de chambre d'écho, quoi.
1: Oui, parce que le professeur, pour moi, c'est comme une espèce de fantassin à l'avant-garde des évolutions de la France et qui les côtoie au sein du huis clos. Il est quand même, comme dirait Pascal, embarqué. C'est-à-dire qu'il est pas enfermé, mais en tout cas embarqué avec ses élèves. Et donc, il ne peut pas échapper à une interaction permanente avec l'évolution de la société. Et donc, effectivement, ça apporte beaucoup de richesse pour la littérature. Qu'est-ce que vous en pensez,
2: Yannick ? Oui, c'est un personnage existentiel, on pourrait dire. Non seulement il est embarqué, comme dirait Pascal, j'aime bien que vous le citiez, mais il est exposé, en fait. C'est un des métiers où on est le plus exposé, où on est aux impacts psychologiques, hein, je veux dire. Il n'y a pas que de la violence, contrairement à ce qu'on dit dans les collèges et lycées de banlieue parisienne, a fortiori. Mais en revanche, comme on est sous le regard d'enfants toute la journée, il est absolument impossible d'y échapper et de vouloir y échapper pendant quelques secondes, ce serait un désastre. Donc on est tout entier dans l'existence elle-même, fourmillante, passionnante, parfois horriblement pesante. En tant que telle, je pense que précisément, les gens ne se rendent pas compte de ce que c'est que de porter... Oui, de l'intensité. Oui. Vous parliez du front. C'est vrai que quand j'étais prof, moi, je me disais, tu vois, je fais de la politique. La politique au sens le plus beau ou le plus noble du terme, sans étiquette. J'allais vraiment me consacrer chaque jour, pendant des heures, toute la semaine, à des jeunes gens, et on sculptait ensemble quelque chose, le langage, voilà. Ça prenait pas, on sait jamais quand on est prof, si on échoue, si on réussit. C'est aussi une des données très étranges de ce métier, très belle, finalement.
1: Oui, parce que dans votre roman, Thomas Reverdy, vous utilisez le discours à direct libre pour faire parler le personnage donc de Candice, qui est le professeur de théâtre qui travaille l'année où le récit a lieu sur le bourgeois gentilhomme avec ses élèves, et qui vous lui faites dire, de cette façon, que l'un d'entre eux, même un seul, rencontre la beauté qui sauve, et la journée est gagnée. Et donc, ça s'inscrit dans cette tradition peut-être romantique ou talmudique, comme quoi il suffit de sauver un seul individu pour sauver le monde entier. Mais en même temps, le professeur, il doit travailler pour tout le monde. Tout le monde doit avancer. Alors, comment vous articulez ça, le un qui est sauvé et il faut faire avancer tout le monde?
0: C'est l'incertitude dont parlait à l'instant, oui, Yannick, et qui est dans la solitude de son titre. Hein. C'est-à-dire que effectivement, vous travaillez pour tout le monde, et c'est un métier qui, d'un point de vue physique et d'engagement personnel, est extrêmement exigeant, parce que vous avez 15 ou 18 ou 20 heures de direct par semaine. En fait, il n'y a aucun animateur qui fait ça.
1: Hein, c'est
2: vrai, c'est vrai.
0: Enfin, je veux dire, voilà. Et puis c'est pas des téléspectateurs, c'est 35 gamins qui sont là, quoi, dans la salle, avec vous, et qui ont envie de faire autre chose, a priori. Donc c'est vraiment très, très engageant. C'est très exaltant parce qu'effectivement, la perspective, c'est quand même celle de la transmission, de l'émancipation, d'apprendre la beauté, la liberté, etc. Donc, vous vous dites que vous ne servez pas à rien. C'est une évidence, par ailleurs, que parmi tous ces jeunes gens, eh ben, il y en a qui sont promis à un destin, qui vont comprendre ce que vous dites, qui vont s'illuminer. Puis si c'est pas pendant votre cours, ce sera pendant celui de la professeure qui arrivera après vous, ou l'année prochaine, ou celle d'avant. Mais un jour, il va y avoir une étincelle qui va lui permettre justement cette émancipation, ce parcours, cette liberté. Et ça se fait devant des classes, mais ça se réalise individu par individu. Et c'est extrêmement mystérieux, effectivement, ce qui se passe. C'est peut-être ça qui fait aujourd'hui du professeur un héros de fiction aussi. C'est qu'on s'interroge spécialement aujourd'hui sur la qualité de notre transmission. Je veux dire, de peur de l'IA en enquête PISA, en fait, on est au bord d'une civilisation qui se demande si elle a encore quelque chose à transmettre. Et le professeur, je veux dire, on parle de l'enquête PISA, quels que soient les échecs relatifs au niveau national de telle ou telle réforme, les succès comme les échecs se font toujours malgré le professeur. Lui, il est seul avec sa classe et il fait toujours de son mieux, parce que sinon il est mort. Donc, c'est un beau métier qui rend meilleur, parce que ça vous force aussi à croire que vous pouvez rendre meilleur. Vous voyez ce que je veux dire ? Que vous allez œuvrer à ce que vos élèves soient des adultes encore plus lumineux que vous. Alors, c'est quelque chose qui vous rend vous-même meilleur, je crois.
1: Et vous, il y a chez vous, dans votre roman, Yannick Enel, l'idée de l'éclair unique, justement, cette espèce d'épiphanie parfois, qu'on peut être sauvé par un poème, par un moment de grâce littéraire, justement, ouais. Puisque, et vous, évidemment, chez vous, c'est le poème de Goethe traduit par Nerval. Qu'est-ce que vous avez à nous dire là-dessus ?
2: Oh bah, beaucoup, énormément de choses. Je pense que l'école, c'est quand même aujourd'hui, ça va devenir un lieu subversif finalement. L'école, c'est le dernier lieu dans la société où on se penche à 20, à 30 sur un texte pendant 55 minutes. Plus personne ne lit, enfin de moins en moins de gens lisent, de moins en moins de gens écrivent. Et surtout collectivement, étudier des textes, c'est-à-dire comment le langage peut imprégner des esprits, des cœurs, c'est quand même de ça dont il s'agit à l'école. Et c'est vrai que, bah comme Thomas, quand j'étais prof, j'ai inventé des manières d'essayer de transmettre la flamme que je sentais en moi, parce que je la voyais, cette flamme, cette soif, cette faim chez des jeunes gens, même les plus chahuteurs, même les plus saboteurs, mais sauf que ils savaient pas de quoi ils ont soif. Ils savaient pas de quoi ils avaient faim. Mais moi non plus, parfois, je sais pas de quoi. C'est l'inconnu, la transmission. Alors, j'avais inventé, entre autres, ce truc de la récitation, puisque je voyais très bien qu'au Val-Fouré, là-bas, à Mantes-la-Jolie, ils pouvaient pas faire leurs devoirs le soir. C'était impossible à la maison. Donc, on faisait tout en classe. Et il y a cette scène, bon, j'en parle juste 30 secondes comme ça, où j'écrivais le poème, mais on a tous fait ça, en fait. J'écrivais le poème en entier sur le, sur le tableau. Et chaque élève le lisait une fois entièrement. Et puis à chaque fois, je m'amusais avec l'éponge là à enlever un mot, puis un deuxième, puis un troisième. Et ce qu'il y a d'extraordinaire, c'est qu'à 12 ans, 13 ans, 14 ans, ces enfants, ils ont une mémoire colossale. Enfin, et ce qu'il y avait de beau, c'est qu'au fur et à mesure de l'heure, il y avait de moins en moins de mots au tableau, et les élèves continuaient à lire. Et à la fin, je vous jure, c'est sans doute ça la transmission. Ils lisaient au tableau, en regardant le tableau, un poème qui était effacé.
1: C'est beau comme...
2: C'était stupéfiant.
1: mais c'est vrai que le professeur est le plus exposé, bon, on a dit, à l'évolution de la société, mais aussi à l'évolution de la langue. Parce que finalement, le collège ou le lycée, enfin quand je dis lycée, j'inclus le collège, c'est le lieu d'une tectonique du langage. C'est-à-dire qu'il y a toutes les langues qui se croisent, donc la langue du professeur, la langue des livres étudiés, et puis la langue des élèves qui arrivent avec leurs origines socioculturelles. Et donc, en cela, c'est très présent dans... Et cette problématique du langage est très présente, Thomas Reverdy, dans votre livre Le Grand Secours, puisque la tragédie advient du fait d'un langage réduit à l'invective et appauvri au maximum. Qu'est-ce que vous pensez, sans tomber dans le « c'était mieux avant », cette place du professeur par rapport à l'évolution de la langue, enfin c'est un peu un vaste sujet, des élèves, l'évolution de la langue des élèves, et quelle est sa place pour le professeur ?
0: Oui, c'est un vaste sujet, et en tout cas je vais certainement pas prétendre que c'était mieux avant. Je pense que dans ce genre de matière, nous vivons sur un fantasme total. C'est-à-dire que les cartes postales envoyées en 1914 par les poilus depuis le front sont truffées, évidemment, de fautes d'orthographe. Je veux dire, c'est très clair. C'est pas vrai qu'avant on écrivait sans faire de fautes et que maintenant on ferait des fautes. C'est un mensonge total. C'est pas vrai qu'avant on avait un socle de culture classique commun. Moi j'ai retrouvé les bouquins de ma grand-mère parce que j'ai la chance d'avoir une maison de famille. Elle étudiait sur des petits bouquins de 64 pages qui s'appelaient des vademécum de culture générale, et elle avait tout Corneille en résumé, mais elle avait jamais lu Corneille, en fait. Jusqu'au certificat d'études. Et personne ne passait le bac. Enfin, je veux dire, soyons clairs, quoi. Grosso modo, nos élèves sont beaucoup plus smart qu'il y a 100 ans, en fait. Ils sont très agiles, ils se débrouillent avec les technologies. En fait, ils lisent beaucoup de choses. Et il y a encore des grands lecteurs dans les CDI, y compris des lycées de banlieue. Et ça irait peut-être mieux si on cherchait à faire des élèves des lecteurs et des lectrices, et non pas des espèces de lettrés qui auraient lu Corneille comme soi-disant leurs aînés le faisaient, ce qui n'est pas vrai. On ferait mieux de leur faire lire Yannick Enel ou Thomas Reverdy ou je ne sais pas qui est à la rentrée cette année. Là, voilà. Je veux dire, il y a une petite gêne peut-être de la part des professeurs qui se demandent s'ils sont à la fois légitimes à transmettre ce genre de choses et puis si, après tout, ce genre de choses est bien transmissible. Bah oui, on peut les rassurer. Je veux dire, s'il y avait des Balzac il y a 150 ans, il y en a encore aujourd'hui sans doute. Et en fait, si on prend dans les bouquins de la rentrée après, les livres dont on parle, comme celui d'Yannick, on est sûr de pas trop se tromper. Et puis là, on fait des lecteurs, c'est-à-dire on fait des gens qui sont capables de discuter ensemble d'un livre d'aujourd'hui qui parle donc de nous. Et c'est ça des lecteurs, parce qu'on parlait de Socrate tout à l'heure. Hein, c'est quoi le passage à l'écriture, le moment Platon ? C'est finalement transformer un dialogue en un dialogue par le truchement d'une interface qui est l'écrit, mais qui reste un dialogue entre l'auteur et le lecteur, mais qui est un dialogue tant qu'on en discute. Si on passe au chatbot, évidemment, là, on est dans un présent qui ne marche plus du point de vue de la transmission. Mais le pari de la littérature, c'était ça. C'était quand même d'être dans une transmission vivante, c'est-à-dire de parler des livres ensemble. Alors, on ferait mieux de dire aux professeurs, allez-y, faites-leur lire toute la rentrée littéraire. On ferait mieux d'avoir un bac où il s'agisse de présenter un cahier de lecture, de présenter ses enthousiasmes et de noter les gens plutôt sur ce qu'ils aiment faire que sur ce qu'ils ont détesté faire parce qu'on a essayé de leur bourrer le crâne avec.
1: C'est un vrai manifeste, merci.
2: Je suis entièrement d'accord, c'est magnifiquement dit.
1: Yannick Hennel, vous, dans votre roman, donc c'est un récit, on va dire, avec classique à la première personne, oui. Mais ce qui m'a frappé, c'est que dans ce roman, vous avez aussi introduit par moments une voix détachée de son personnage, plus réelle, je dirais, qui surgit et qui dit des choses comme « il faut être fou pour être prof », je dirais même « pour être un bon prof ». Et ça m'a fait penser à votre roman Yann Karski, dans lequel il y avait de la pure fiction qui côtoyait, mais de façon détachée, le témoignage et une narration fondée sur l'archive. Et donc, je voudrais savoir, dans ce roman, est-ce que vous avez voulu jouer avec différents régimes de vérité ? Parce que finalement, il y a différentes voix dans votre livre. Et est-ce que vous avez voulu de nouveau jouer avec cette idée de la voix prêtée à un témoin par rapport à un personnage de fiction ?
2: Alors témoin, ça sera un bien grand mot en ce qui me concerne, là, par rapport à Yann Karski notamment. Mais ce que vous avez noté, c'est très simplement le temps, la temporalité, parce que c'est aussi ça, ça rejoint votre première question. Le roman, c'est le lieu où des strates de temps peuvent s'épanouir, enfin se croiser. Il y a quelqu'un qui se penche sur ce qu'il a été il y a 30 ans. Il se demande, il a vécu quelque chose de mystérieux et il a arrêté cette chose qui s'appelle l'enseignement. Et à cause des violences actuelles exercées contre les professeurs, et notamment évidemment Samuel Paty en premier lieu, il va se demander ce qu'il avait vécu, qu'il avait tellement adoré et qui pourtant lui était devenu physiquement plus possible. Et donc voilà, c'est ça, c'est quelqu'un aujourd'hui qui va replonger dans ces 30 années de manière un peu tectonique. Donc ça se passe sur 9 années et il ne sait plus très bien qui il était. Il sait qu'il avait adoré ça et il sait qu'il était aussi l'objet et le sujet d'une tension, d'une anxiété qui, à force, au bout d'une dizaine d'années, était devenue insupportable. Ce n'était pas les élèves, c'était plutôt l'institution, c'était plutôt ce dont Thomas parle et témoigne, c'est-à-dire la rigidité tout à fait inadéquate entre ce qui pourrait être passionnant aujourd'hui, ce qui est la vie même, enfin, et puis de vieux réflexes. Pour moi, carrément, j'ai une enfant aujourd'hui, je trouve ça aberrant de demander à des jeunes gens d'être 8 heures par jour, les fesses vissées sur une chaise, pardonnez-moi, ce système est tout à fait absurde. Il est impossible, ça n'a rien à voir avec la vie même, enfin, il est impossible d'avoir une possibilité de rencontre, que ce soit avec des textes ou des gens, des profs, quand on est assis 8 heures par jour à emmagasiner quelque chose qui vient comme ça nous fracasser. Et cet ancien prof, c'est-à-dire moi-même, se penche là-dessus, donc il réfléchit évidemment sur ce système dont il se dit mais ça pourrait être un rêve et c'est quand même parfois un cauchemar.
1: Je comprends. Et vous par rapport à cette idée de solitude, Thomas Reverdy, donc qui est donc le titre même du roman de Yannick, est-ce que pour vous la solitude elle est parce que l'enseignant est à la fois submergé, mais parfois au bon sens du terme, heureusement, dans huis clos avec les élèves et en même temps doit avoir affaire à la société, à l'éducation nationale, appelons ça comme on veut, ou est-ce que vous la situeriez cette solitude si vous pensez qu'il y en a une ? Ce qu'elle est paradoxale, étant donné qu'il n'est jamais seul, l'enseignant, d'une certaine façon.
0: Enfin, c'est vrai, mais il n'a pas de superviseur, il n'y a aucun contrôle. C'est à la fois d'une grande exigence, une heure de cours. En fait, vous ne pouvez pas vous absenter pour faire pipi. Enfin, je veux dire, il y a très peu de métiers où on ne peut plus faire ça. Hein, je veux dire, peut-être sur une chaîne d'usine, mais même un cosmonaute, il a une poche hein, pour faire pipi. Je veux dire que c'est très exigeant. Je parle de ce détail trivial et absurde parce qu'en fait, on s'imagine pas ça, mais c'est la réalité. Et si vous avez trois heures qui se succèdent, ben vous prenez pas trop de verre d'eau alors que vous avez la bouche qui s'empâte parce que vous pouvez pas aller aux toilettes. C'est très exigeant et il faut être vivant, debout. Il faut essayer de les intéresser. Il faut se promener dans la classe. Enfin, je veux dire parce que sinon, voilà, ça
1: tout le monde s'endort.
0: Ouais, ou pire. Et donc c'est très exigeant, mais en même temps, personne ne vous contrôle. Les inspecteurs vous voient deux fois dans votre carrière, hein, en 40 ans quand même, ça ne fait pas beaucoup. De toute façon, ils vous notent avec des petits smileys et ils vous disent que ça n'a aucune importance. Puisque, comme l'inspection de titularisation du personnage de Yannick, en fait, on a besoin de vous. Et de toute façon, ça, c'est la première inspection. Et la dernière, c'est en fait, si vous faisiez du mal depuis 30 ans, c'est trop tard pour vous arrêter. Donc, on est complètement lâché. Et quand on s'aperçoit que la clé tourne pas dans la serrure, que l'ordinateur s'allume pas, qu'il manque ci ou ça, qu'il n'y a pas assez de chaises dans la salle, on se débrouille. Et on va frapper à la salle d'un collègue et on lui demande s'il a une chaise. Enfin, je veux dire, en fait, on fait tout. Dans un lycée. Et quand on a la chance d'avoir une bonne équipe de direction, on est aidé, parce qu'on a des emplois du temps qui nous aident à souffler et à gérer le temps, etc. Et on a aussi une équipe qui nous soutient quand il y a des problèmes, etc. Les CPE, machin. Mais quand même, grosso modo, on est seul. Et Samuel Paty, on a vu que l'abandon de la hiérarchie, alors pas la hiérarchie dans le lycée, mais la hiérarchie en général,
1: oui,
0: est totale.
1: Et néanmoins, ça reste un métier de vocation, et c'est ça qui est assez extraordinaire, puisque c'est ce qui est très présent dans tous vos personnages de vos deux romans, sont habités par cette vocation. Thomas Reverdy, merci. Yannick Haenel, merci de cet entretien, et à bientôt. Au revoir.
0: Merci à vous. Au revoir.

0: Bonjour à chacun, merci de votre confiance de nous retrouver sur Fréquence Protestante. Aujourd'hui, nous allons faire un portrait de quelqu'un qui paraît vivre parmi nous aujourd'hui, Olympe de Gouges. Olympe de Gouges, c'est, vous allez voir, elle est si proche qu'on a l'impression qu'elle est dans le studio avec nous. Et comme elle ne peut pas bien sûr être là, c'est Cécile Berly qui vient la remplacer. Bonjour Cécile Berly, merci d'être avec nous. Vous êtes professeure à Rennes en littérature.
1: Pas du tout. Je ne suis pas du tout professeure en littérature à Rennes.
0: Ah, pardonnez-moi, mais c'était. C'est ce qu'on m'a. Et vous êtes historienne et vous vous êtes intéressée aux femmes du XVIIIe siècle. Ça va de Marie-Antoinette jusqu'à Olympe de Gouges. C'est-à-dire, vous avez tout un éventail d'êtres humains et vous voulez nous les présenter. C'est vrai que. En juillet de 24, vous nous racontez au début de votre livre, qui est paru aux éditions Passées Composées, qu'on a vu sortir de l'eau une femme sculpture, comme une sculpture antique qui sortait, tenant à la main, la brandissant, la déclaration des droits de la femme. Et au fond, c'était Olympe de Gouges. Alors, pourquoi vous êtes-vous passionnée pour cette femme qui est si proche de nous, mais quand même, ça fait une distance avec Marie-Antoinette.
1: Alors, ça fait une distance avec Marie-Antoinette, c'est tout à fait juste, mais cela dit, travaillant depuis bientôt 25 ans sur l'histoire des femmes au XVIIIe siècle, en fait, c'est assez impossible de contourner une Marie-Antoinette ou de contourner une Olympe de Gouges. Et puis, elles ont quand même pour point commun, je vais enfoncer un peu une porte ouverte, mais elles sont des femmes. Et en fait, quand on travaille sur l'histoire des femmes, d'ailleurs, que ce soit au XVIIIe siècle ou à d'autres époques de notre histoire, on s'aperçoit que le fait d'appartenir au sexe féminin, quelle que soit sa condition sociale, quelle que soit la place que l'on peut occuper au sein de la société française au XVIIIe siècle, il y a un point commun qui fait que toutes les femmes ont cette appartenance, le fait d'appartenir à la aux femmes, ça détermine un certain nombre de difficultés, le fait de ne pas avoir véritablement de place dans la société, et aussi, rappelons-le, on peut même naître privilégié et n'avoir absolument aucun droit. Merci. Et donc, il y a cette idée de travailler sur ces femmes du XVIIIe siècle, qui sont des figures évidemment essentielles, qui sont aussi devenues des figures iconiques au fil du temps et au cœur de notre société. Et effectivement, Olympe de Gouges, dont le nom ne cesse de circuler dans l'espace public, au sens où on connaît son nom, mais on ne sait pas qui est véritablement Olympe de Gouges. Et avec cet essai, j'espère lui accorder enfin toute sa place, la sienne.
0: Voilà, et c'est nous qui vous remercions parce que, en somme, on a l'impression d'avoir une contemporaine. Et je pense que parmi les femmes que vous avez étudiées, c'est peut-être la plus actuelle.
1: Exact, elle est avant-gardiste.
0: Ah, c'est ça, oui.
1: C'est une femme qui est d'une modernité absolument étonnante, inouïe. D'ailleurs, elle l'a payée et très chèrement. Oui. Puisque très clairement, elle va être condamnée à mort parce qu'elle a écrit. Et parce qu'elle a refusé, en fait, de n'avoir aucune place dans cette société. Voilà. En premier lieu, parce qu'elle est née femme, et en second lieu, parce qu'elle était née bâtarde au milieu du XVIIIe siècle. Ça veut dire qu'elle n'était pas considérée comme une créature de Dieu. Donc, elle avait, dès le départ, ces deux contraintes pour se réaliser.
0: Voilà. Alors, on va la découvrir avec vous. Moi, je suis très, très reconnaissante d'avoir bien voulu... c'est tout récent qu'on ait pu s'entendre et se voir. Et je me permets juste de dire que aurait dû être là aujourd'hui Jean-Paul Desprats, qui est décédé la semaine dernière et qui c'était lui consacré à Danton. Donc, vous voyez, on reste un peu dans la même époque, mais je voulais quand même lui rendre hommage et vous accueillir avec d'autant plus de joie. Alors, ce qui m'a fait plaisir, c'est de voir cette référence choisie au moment des Jeux Olympiques pour cette personnalité étonnante, enfin, parmi tous les femmes qui se présentaient comme représentantes de la société actuelle, elle était peut-être celle qui était le plus en avance. Alors, elle est née à Montauban. Vous avez eu du mal à découvrir comment elle était? C'était facile? Ou il y a des, elle l'a raconté. D'abord, elle ne s'appelle pas Olympe et en plus, elle ne s'appelle pas Gouge. Alors, quel est son vrai nom à l'époque?
1: Alors, elle est née Marie Gouge au mois de mai 1748 à Montauban, c'est-à-dire au cœur de cette région occitane. C'est important de le préciser parce que ça veut dire que la langue, si j'ose dire maternelle, sa langue de tous les jours, pendant longtemps, ça, ce n'était pas forcément le français.
0: Oui.
1: C'est-à-dire que c'est une femme qui a dû faire l'apprentissage de deux langues différentes. Et ça veut dire aussi qu'elle appartenait à une culture qui était fort éloignée de celle de Paris, de la région parisienne. Et quand elle va quitter Montauban à la toute fin des années 1760, début des années 1770, elle n'y remettra jamais les pieds. Alors, on a un certain nombre d'archives qui est peu nombreuses sur l'enfant, l'adolescente et la toute jeune femme qu'elle a été à Montauban. Il faut quand même rendre hommage à l'historien Olivier Blanc, qui a été le premier au tout début des années 1980 à lui consacrer une biographie. Lui, il lui a vraiment consacré une biographie. Moi, c'est plus un essai biographique. Et puis, il faut aussi rendre hommage à Benoît de Groot, la féministe, qui en 1986 a fait un livre assez romancé sur Olympe de Gouges, mais qui a eu le mérite de proposer un éclairage totalement inédit parce qu'elle avait absolument tenu aussi à présenter un certain nombre d'extraits des œuvres d'Olympe de Gouges.
0: Oui, parce qu'elle est écrivain, enfin, elle a écrit, c'est ça, pour quelqu'un qui ne savait pas le français au départ, oui, c'est ça.
1: C'est ça, et qui a eu une formation, somme toute, assez, d'ailleurs, elle le dit, et avec beaucoup d'humour, qu'elle a une formation, c'est une autodidacte, Olympe de Gouges. Mais ce qui est très important, c'est pour mon travail, que j'ai mené quasiment 7 années durant, parce que par ailleurs, je suis allée partout, un peu partout dans le monde avec Olympe de Gouges dans mes bagages pour porter sa voix et pour présenter sa trajectoire et pour présenter son œuvre. Et quelque part, mes premières sources, ce sont celles d'Olympe de Gouges elle-même, parce que ce qui est très important, c'est que de toutes les difficultés qu'elle a pu rencontrer sur sa route, elle a toujours cette énergie, cette volonté, non seulement de les contourner, mais même de les dépasser, pour ne pas dire de les sublimer. Et donc, sur la trajectoire de l'Olympe de Gouges, les archives, qu'elles soient à Montauban ou aux Archives nationales, moi j'avais beaucoup, beaucoup travaillé sur les archives du tribunal révolutionnaire, par exemple, la concernant elle, mais pas seulement. Il existe évidemment un certain nombre d'archives, mais je crois, et c'est vraiment au cœur de ma démarche de réhabilitation, et je pèse mes mots parce que c'est un mot qui est très connoté quand on est historienne. L'idée, c'est vraiment d'appeler les gens, d'appeler nos concitoyens à avoir la curiosité de lire Olympe de Gouges. Parce que, en fait, Olympe de Gouges, c'est quand même presque 150 textes. Et ce sont des textes qui sont d'une modernité et d'une humanité qui c'est absolument déconcertant et c'est même bouleversant. C'est-à-dire qu'en la lisant, ça reste encore une véritable problématique quand on travaille sur des femmes de lettres, parce que quelle est l'identité profonde de l'Olympe de Gouges? C'est d'être femme de lettres et même historienne des Lumières, c'est-à-dire qu'elle s'inscrit dans cette queue de comète de l'histoire des philosophes des Lumières, dans le dernier quart, en fait, du XVIIIe siècle, vraiment dans les années précédant la Révolution, et au cœur, bien sûr, de la Révolution. Et c'est ça l'objet de ce livre, c'est vraiment de donner tous les outils pour qu'on ait envie, en fait, de lire Olympe de Gouges et de lui accorder toute la place qu'elle mérite.
0: D'ailleurs, Cécile, le sous-titre de votre livre, ça s'appelle « L'autre Voltaire » avec un point d'interrogation. Or, Voltaire est le plus grand écrivain de la fin du 18e siècle, un des très très grands. Mmh. Et vous montrez comme leur devise parallèle avec un décalage d'une génération se ressemble et ont la même audace, je dirais, la même audace. Alors, elle a un père naturelle qui est d'une bonne vieille famille de la région de Toulouse, des Pompignans.
1: Voilà, exactement. Jean-Jacques Lefranc de Pompignan, c'est le fils de la famille locale, c'est-à-dire c'est l'aristocrate, il est tout riche, tout puissant. Et donc, effectivement, c'est son père naturel. Alors, elle a quand même eu des liens avec cet homme, hein, au moins un temps dans sa prime jeunesse. Et d'ailleurs, on retrouve quelque part dans son œuvre, dans ses textes, un certain nombre de facettes de cette relation qui a été probablement faite de tendresse, mais qui a été aussi particulièrement conflictuelle, puisque on peut dire que quasiment du jour au lendemain, parce que enfin il va se marier sur le tard avec une bigote, et donc là il va devenir une figure essentielle du parti dévot catholique dans le royaume de France, qui est quand même assez surprenant quand on connaît ses antécédents et son propre parcours de vie. Dans les premières années de sa jeune vie, cet homme, le Franc de Pompignan, a été très clairement libertin, voire assez libertin. Et donc là, il se rachète en fait une conduite en prônant la dévotion, entre autres parce que celle qu'il va épouser est une femme très catholique et très riche. Et donc, pour plaire à son épouse, il a dû se parer de ce voile de dévotion et donc, de ce fait, renier quelque part ce qu'il avait pu vivre avec cet enfant, la petite Marie. Dans l'œuvre de l'Inde de Gauge, on trouve des traces de ces relations entre le père naturel et la fille.
0: Alors, sa mère était elle aussi de Montauban, mais d'une famille de drapiers. Et en fait, les deux jeunes gens se sont aimés, mais lui n'a jamais eu le courage, ou du moins sa famille n'a pas voulu du mariage. Et donc, elle-même, cette femme qui s'appelle Anne Olympe, va faire une vie difficile. Elle va elle-même être assez moderne dans son temps et son courage. Mais on pourra dire qu'à la fin de sa vie, c'est sa fille qui souviendra ses besoins jusqu'à sa mort, alors que l'ancien amant ne bougera pas d'un millimètre. C'est assez extraordinaire. Mais ce qui est extraordinaire, c'est de voir cette petite fille qui a ce goût hérité de son père, probablement de l'écriture et du drame, parce que son père écrit, il est même fort connu quand même, le père.
1: Alors,
0: naturel.
1: Aujourd'hui, on l'a complètement oublié. Au début des années 1730, il monte à Paris et il va avoir de très beaux succès sur la scène de la Comédie française, à tel point qu'il va devenir le meilleur ennemi littéraire d'un certain Voltaire. Donc ça, c'est assez drôle, parce que Voltaire n'apprécie pas beaucoup la concurrence. Et donc, il va avoir une véritable gloire littéraire. Au XVIIIe, quand on veut s'imposer dans les lettres, on le fait par le drame, par l'écriture pour le théâtre. Et ça, c'est absolument bouleversant chez celle qui deviendra Olympe de Gouges. Elle l'écrit. Elle ne peut prétendre à rien puisqu'elle est bâtarde. Par contre, elle peut prétendre, entre guillemets, d'un point de vue génétique, évidemment c'est pas dans son vocabulaire, au seul héritage de son père naturel, c'est-à-dire sa gloire littéraire. Et ça explique très clairement, ça a été incontestablement un moteur très puissant pour celle qui deviendra Olympe de Gouges, c'est-à-dire de s'imposer elle aussi dans la littérature, dans les lettres et en particulier dans le théâtre. Ça, il y a vraiment une idée de revendiquer, de s'approprier ce qu'elle considère comme un talent
0: familial, quoi.
1: Voilà, exactement, un talent familial ou naturel chez les Lefranc de Pompignan.
0: C'est assez touchant parce que malgré elle va vouloir quelque sorte le retrouver par le théâtre, celui-là. C'est comme ça qu'on peut voir. Mais ce qui me paraît foudroyant chez elle, c'est cette capacité. Elle va s'intéresser à la femme, ses contemporaines, mais elle va s'intéresser à tous les hommes et elle va commencer par parler, et vous le racontez merveilleusement bien, des Africains, enfin des Noirs esclaves. Et elle va écrire un roman. Elle va
1: un drame, tu disais. Un drame, voilà. Une pièce de théâtre. Alors, Elle est là dans une mouvance. Bon, par exemple, on retrouve ça hein, chez un Condorcet, chez un Brissot. Il y a très peu d'individus, bien évidemment. Je rappelle une banalité qui s'intéresse à la question des Noirs, qui sont donc esclaves dans ce fameux commerce, dans cette fameuse économie coloniale, et qui, par contre, Olympe de Gouges sera la première à en faire un drame, c'est-à-dire de vouloir le faire jouer sur la scène, et en particulier de la scène de la Comédie française. Et ça va être pour elle une succession d'épreuves, de conflits extrêmement virulents, très très violents, entre une partie de la troupe de la Comédie française et elle-même. Pour une raison très simple, c'est que par cette pièce de théâtre, qui est d'ailleurs très intéressante à lire, il y a un vrai talent de dramaturge qui est indiscutable chez Olympe de Gouges. Elle a reculé en fait toutes les limites qui lui étaient en fait imposées par son écriture en tant que femme, en tant que bâtarde, mais aussi pas en osant en fait traiter de cette question de l'économie coloniale. Pourquoi ? Parce que sa pièce, elle est donc anti-esclavagiste et elle est abolitionniste, c'est-à-dire qu'elle a pour objectif, et c'est en ça qu'elle se situe dans le sillage d'un Voltaire, pour elle, écrire, c'est agir. Pour elle, les mots, c'est avant tout autant d'outils, d'armes au service d'un combat, et le combat, c'est une idée. Et elle veut vraiment dénoncer ce qu'elle considère comme étant profondément inhumain, pour ne pas dire barbare, c'est-à-dire cet esclavage qui aboutit même à une économie, l'économie coloniale, et elle a pour objectif hein, qu'un jour, eh bien, cet esclavage soit aboli en France et même ailleurs. Alors, pour l'époque, c'est totalement transgressif. Elle en a parfaitement conscience et c'est bien la raison pour laquelle elle y va, si j'ose dire. Oui. C'est-à-dire qu'elle va vraiment faire de cette idée, de cette double idée d'être anti-esclavagiste et abolitionniste, elle va vraiment en faire une grande œuvre au service de ses idées. Elle est, encore une fois, hein, dans cette logique d'écrire pour agir.
0: Mais elle
1: ne va avoir que des problèmes parce que proposer à la Comédie française un tel drame, ça veut dire aussi que les comédiens se mettaient à dos eh bien, leurs clients les plus riches, ceux qui louaient à l'année les loges les plus coûteuses. Donc c'était évidemment très... Alors, non seulement c'était transgressif, mais ça veut dire aussi qu'elle allait se mettre à dos les clients les plus riches de la Comédie française et même une partie de la cour, parce qu'il ne faut pas oublier que dans cette société française du XVIIIe siècle, les familles les plus riches ont toutes participé à l'économie coloniale.
0: Et elle le raconte, alors elle a des phrases, elle parle du commerce d'hommes en disant que c'est absolument abominable, elle explique, alors elle met en scène deux personnages qui sont le noir qui voit sa fiancée violée par le gouverneur et bien sûr pas par le chef mais naturellement les autorités vont donner raison à l'homme blanc, donc c'est d'injustice en injustice. Elle raconte, elle détaille, elle a des mots extrêmement crus pour décrire tout cela. Je veux dire que c'est polémique, c'est d'une force très grande.
1: Et c'est extrêmement courageux. Alors, avec je me permets de modifier un tout petit point.
0: Je vous en prie.
1: C'est que à la fin du drame, contre toute attente, eh bien, en fin de compte, Zamor, donc l'esclave noir, dont Mirza, la fiancée, a été violée par l'intendant blanc, est gracié par le gouverneur blanc. Et personne ne s'attendait évidemment à ce final, c'est-à-dire le fait que le noir, qui a osé en fait se rebeller contre le blanc, parce que, eh bien, parce que son grand amour a été violé, eh bien, il est gracié. Et ça évidemment, c'était une transgression, si je dis, une transgression de trop.
0: Mais il y a quand même quelque chose d'ailleurs d'étonnant, c'est que à un moment ou autre, il y a un naufrage et ils vont être pris par un capitaine nègre, comme elle dit, qui va faire le procès des autres, en disant que vous avez le nez long, moi je l'ai rond, je vous ai les cheveux crépus, c'est quand même... Et on disait que c'est comme si elle décrivait des bêtes en parlant de l'homme blanc. Enfin, c'est ça qu'elle renverse complètement la.
1: Mais c'est ça, c'est ça. Et c'est vraiment aussi de ce point de vue qu'elle appartient totalement, entièrement au courant des philosophes des Lumières. C'est-à-dire qu'en fait, Olympe de Gouges confronte toutes et tous à ces contradictions. Et ce qui l'intéresse, c'est l'humanité. Et comment rendre cette humanité meilleure, plus intelligente, plus humaine. Et effectivement, alors, un de ses outils d'écriture, elle a aussi ça en commun, évidemment, avec un Voltaire, c'est l'ironie. C'est le mot qui mord, c'est le mot qui fait mouche, c'est-à-dire c'est ce qui dérange, c'est ce qui gratte. L'objectif étant pas seulement de faire rire ou sourire, l'objectif c'est de faire réfléchir.
0: Oui, mais elle a des méthodes de communication parce que formidable parce que elle fait des affiches en rouge ou jaune pour avertir des avis, des opinions. Enfin, elle est plus provocatrice que Voltaire qui lui est auréolé de toute sa gloire. Donc il n'a pas besoin d'avance, il est gagné. Tandis qu'elle, elle doit elle doit batailler et trouver des formules. Elle est une femme politique, hein, tout à fait. C'est ça qui.
1: Alors, elle est pour ce 18e siècle, en fait, effectivement, elle va s'approprier un certain nombre de méthodes de communication. L'expression est un peu anachronique, mais qu'importe, parce que ça en dit long sur sa propre modernité, ou par exemple, à afficher coller des affiches, ou plutôt faire coller des affiches, parce que Olympe de Gouges ne colle pas elle-même, bien évidemment. Des affiches dans l'espace public, dans les rues, dans les ruelles, au détour d'un pont, etc. C'est une pratique tout à fait courante au XVIIIe siècle. Mais effectivement, Olympe, quand elle va, par exemple, diffuser des brochures qui sont plus, effectivement, de nature, enfin, c'est pas qu'elles sont plus de nature, c'est qu'elles sont très clairement politiques, et plus on s'approche de la Révolution, et plus elles sont très clairement politiques, effectivement, elle ose, alors que c'est un interdit tacite parce qu'elle est femme, elle ose, en fait, faire diffuser ses textes, donc ses idées, dans l'espace public. Et ça, là-dessus, c'est assez incroyable parce qu'on s'aperçoit qu'elle, entre guillemets, si j'ose dire, elle n'a peur de rien. Et il faut bien comprendre que le domaine de la littérature, des lettres, du théâtre, le domaine de la philosophie ne sont pas du tout des territoires accueillants pour les femmes. Ce sont même des territoires qui sont tacitement interdits aux femmes. Et Olympe n'en a rien à faire. Et elle va même, non seulement elle fait imprimer ses textes, elle les fait diffuser, voire placarder, afficher dans les rues de Paris, mais elle va même signer la quasi-totalité des textes qu'elle a pu écrire et diffuser. Et encore en ce XVIIIe siècle, la signature, mais ça reste évidemment une problématique à part entière, et qui plus est quand on est une femme.
0: Oui, alors ça c'est le premier point. Elle a pris en femme ce qui était le plus loin d'elle physiquement, c'est-à-dire à l'autre bout de avec un océan entre elles, mais elle va tout de suite s'occuper de la femme et du mariage. Alors ça, elle va être absolument contre naturellement le mariage. Enfin, parce qu'elle dit, je ne suis pas croyante, j'ai rien à faire de ça. Et le mariage n'est qu'un contrat entre deux personnes égales qui peuvent donc divorcer, se séparer. Ça a dû faire enfin, est-elle toute seule à ce moment-là à le dire?
1: Alors, qu'une femme puisse nourrir de sa propre expérience, parce qu'elle va être mariée très jeune, ce qui est tout à fait ordinaire pour l'époque, à un homme dont on ne sait pas grand-chose, qui était probablement beaucoup plus âgé qu'elle et qui était aussi très, très probablement très violent. Voilà. Ils n'ont aucun atome crochu. Et elle va se retrouver veuve très jeune. Et là, en soi, c'est une véritable révolution personnelle et c'est un jalon important qu'elle va poser pour les femmes en général. C'est-à-dire qu'elle va refuser de porter désormais le nom de veuve Aubry. Les seules femmes au XVIIIe siècle qui bénéficient d'une liberté relativement plus importante, ce sont celles qui sont veuves. Pourquoi ? Parce qu'elles sont, paraît-il, inconsolables. Et Olympe va, on retrouve ça d'ailleurs dans tous ses textes, enfin dans un grand nombre de ses textes, que ce soit pour son théâtre ou effectivement dans ses textes à l'approche de la Révolution et au cœur de la Révolution, c'est ces questions du mariage qu'elle considère très clairement comme étant un sacrifice, c'est le sacrifice, ce sont les femmes qui sont sacrifiées sur l'autel du mariage. Et elle va ni plus ni moins revendiquer, théoriser et appliquer dans sa propre vie ce que l'on appelle l'union libre. C'est-à-dire qu'elle va refuser toutes les propositions de mariage, y compris de celui qui a été sa grande histoire d'amour, c'est-à-dire Jacques Dietrich de Rosières, qui était un homme assez remarquable. Et elle lui impose de vivre en union libre.
0: Et même d'ailleurs quelquefois séparés, quand
1: exactement.
0: Chacun son domicile. Enfin,
1: exactement.
0: Mais il lui fera une pension. Il a compris tout à fait. Enfin, elle a cette formule, le mariage est le tombeau de la confiance et de l'amour. Avec ça, oui. c'est net. Mais ce qui est étonnant, c'est que quand elle aura besoin d'argent, alors ça, c'est assez remarquable. La mort dans l'âme, lui, ruiné par, ne pourra plus assurer cette pension et elle va lui faire un procès.
1: Oui.
0: La mort dans l'âme, dit-elle, mais parce qu'elle a besoin d'écrire et continuer son métier d'écrivain.
1: Exactement, exactement, parce qu'elle n'a pas d'autre choix. Bon, après d'ailleurs, à la fin, quand elle l'attaque en justice, parce qu'ils s'étaient engagés tous les deux devant notaire, hein. Donc c'était un contrat on ne peut plus officiel. Quand elle va devoir en fait l'assigner en justice au cœur de la Révolution, elle ne le fait pas la fleur aux dents.

0: justement.
1: Oui.
0: Et je remercie mon collègue Richard qui m'a trouvé juste pour la date ces morceaux, parce qu'il y a quelque chose de l'art de vivre. Elle a toujours, elle a, on sent qu'elle a envie de cet art de vivre qui sait se, enfin, elle sait qu'elle ne l'a pas, elle est beaucoup plus moderne et beaucoup, mais elle est comme une nostalgie de cet art de vivre du XVIIIe siècle. Oui.

0: Nous sommes donc toujours avec Olympe de Gouges et surtout avec Cécile. Merci Berly de nous introduire et nous faire comprendre combien c'est quelqu'un qui doit être proche de chacun d'entre nous. Et d'ailleurs, ce que j'aime, c'est qu'elle dit qu'elle ne peut pas s'entendre avec les gens méchants, qu'elle a besoin d'être trop sincère. Enfin, je trouve ça, elle se sent bien quand elle est dans la confiance. Et ça, elle croit quand même qu'on peut encore avoir ce type de rôle. Mais alors, du coup, bien sûr, il y a quelque chose qu'elle ne supporte pas, c'est l'emprise de l'Église catholique de l'époque. Alors, en ce moment, nous vivons des heures très spéciales avec la présence du pape en France, mais je veux dire, ça n'a rien à voir actuellement, la laïcité, avec ce que représentait la mainmise de l'Église à l'époque. Et elle va être cruelle, et elle explique que c'est les vœux, demander à une fille d'entrer dans le couvent, c'est enchaîner un enfant. Je trouve que ces mots, enchaîner un être, c'est quelque chose de terrible. Et elle va y aller joyeusement. Hein.
1: Alors, elle fait, même si elle ne connaît pas le mot, évidemment, au XVIIIe siècle, mais elle va effectivement dans cette mouvance de quelques philosophes des Lumières. Olympe de Gouges, elle est déiste, comme la plupart des philosophes des Lumières, mais effectivement, ce qu'elle ne supporte plus, ce qu'elle ne tolère plus, c'est cette Église catholique qui phagocyte en fait les individus. Et c'est ce qu'elle demande, hein, c'est-à-dire qu'il y ait une séparation très claire du politique et du religieux. Et effectivement, elle ne supporte pas non plus cette hypocrisie rendue possible par l'institution de l'Église catholique, qui consiste entre autres à enfermer les femmes dans les couvents parce qu'elles n'ont pas d'autre choix en fait économique. Et d'ailleurs, elle a de très beaux mots. Enfin, je pense en particulier à sa pièce de théâtre Le couvent ou les vœux.
0: Oui.
1: Je trouve que c'est tout à fait incroyable cette pièce. C'est pour ça que j'ai tenu.
0: Ah oui, ça. Vous avez mis les dialogues avec le curé. C'est assez extraordinaire. Et j'ai retenu cette phrase : s'opposer aux lois éternelles, c'est rendre barbare le culte d'un dieu de paix. C'est-à-dire que elle montre qu'en fait les barbares, c'est eux, c'est ce clergé qui emprisonne chacun et puis demander des vœux éternels. Enfin, c'est toujours on est dans l'instant avec une révolution, une France qui change considérablement. Donc, comment est-ce qu'on pourra garder quelque chose d'éternel? Et ce qui est assez drôle, c'est que on dit qu'elle est protégée par son athéisme, parce que je suis pas comme Jeanne d'Arc, je suis sûre de ne pas griller.
1: Ça, c'est... Oui. Ah, Olympe a toujours la formule qui fait rire. Mais c'est, vous savez, c'est l'ironie des gens désespérés. C'est-à-dire que quand elle se réfugie aussi derrière le bon mot, derrière le rire, parce que c'est aussi une façon pour elle de se protéger.
0: Oui, elle avait, parce que elle raconte aussi qu'on

0: bien elle se sent seule. Elle a peu. Enfin, ça, c'est assez émouvant. Elle dit les autres sont peut-être compliqués, pas francs. Enfin, finalement, je suis très souvent seule. Et ça, elle l'accepte.
1: Alors, même si elle avait quand même, si j'ose dire, un petit cénacle autour d'elle, oui. Et en particulier d'hommes de lettres, qui l'ont très fortement encouragée dans sa vocation d'écriture, mais l'intellectuel, même si bien sûr le mot n'existe pas au XVIIIe siècle, mais l'intellectuel, qui plus est quand c'est une femme qui a des ambitions littéraires, qui a des ambitions philosophiques, j'entends, c'est-à-dire qui a vraiment l'ambition d'influencer le débat d'idées, d'influencer le cours des événements par l'idée, par les mots, c'est aussi évidemment des vocations où on est profondément seul et seul en première ligne. Et ça, elle en est parfaitement consciente.
0: Il y a quelque chose de très intéressant, c'est sa relation avec Condorcet. Et d'ailleurs, le livre est un livre d'hommage à Elisabeth Badinter qui avait écrit sur Condorcet. Parce que ils sont tous les deux pour la tolérance. Enfin, il y a un côté croire encore que l'homme peut être bon pour certains moments. Mais elle trouve que Condorcet a moins de courage qu'elle. Parce que...
1: Alors, c'est pas qu'elle le trouve elle, c'est que c'est les historiens et l'historienne en particulier. Parce que il y a une grande énigme derrière le lien supposé et probablement réel entre Condorcet et Olympe de Gouges. Ils sont presque des exacts contemporains. Oui. Olympe de Gouges est né en 1748, Condorcet est né en 1743. Ils fréquentent absolument les mêmes gens. Par contre, par l'archive, on n'a jamais réussi à démontrer qu'ils avaient véritablement des liens. Mais par leurs idées et par leur réseau, parce que c'est déjà un mot que l'on emploie au XVIIIe siècle, forcément, ils se sont fréquentés, ils ont échangé. Et ça ne peut pas être autrement. Et d'ailleurs, sur certains points, par exemple sur la question de la place des femmes et des droits des femmes, Condorcet, quelque part, est encore bien plus féministe. Colin de Gouges, parce que par exemple, il y a des textes, un texte fondamental dans l'histoire du féminisme, bien que le mot n'existe pas encore en leur temps, qui a été publié par Condorcet à l'été 1790 et qui articule toute sa démonstration sur la nécessité de rendre l'accès, de faciliter l'accès des femmes à l'éducation. Qu'elle soit de plein pied dans la cité, il faut qu'elle soit éduquée, c'est-à-dire pas forcément éduquée comme on pouvait entendre l'éducation des jeunes filles, mais au sens de la connaissance, de l'instruction. Ce ne sont pas forcément des idées sur lesquelles Olympe de Gouges s'arrête longtemps, parce qu'elle-même n'a pas forcément reçu
0: Une éducation d'autodidacte un peu différente.
1: Exactement. Mais même, d'ailleurs, elle le dit, elle sait qu'elle n'a pas beaucoup de connaissances, elle en a probablement, comme la plupart de toutes ces femmes qui se sont distinguées au XVIIIe siècle, elles ont aussi souffert, parce qu'elles voient bien qu'il y a un hiatus entre leur capacité, leur intelligence, leurs envies, leurs aspirations, et puis le fait qu'on leur ait barré la route parce qu'elles étaient nées femmes. Je pense par exemple à Madame du Deffand qui est née très privilégiée. Elle a énormément souffert d'avoir été interdite d'avoir la même instruction que les garçons.
0: Mais Cécile Berly, ce qui est étonnant, c'est que par exemple Olympe ne veut pas la mort du roi, elle n'aime pas le sang, lui non plus, Condorcet n'aime pas voir couler le sang, mais elle va jusqu'à proposer à l'avocat du roi, de Louis XVI à Malherbe, d'aller l'aider. Je veux dire, elle n'a pas peur, elle va cette fois-ci.
1: Elle est plus courageuse que Condorcet, ça c'est évident.
0: Extraordinaire, je trouve que... Bon, alors, va arriver le moment où elle va s'opposer, bien sûr, à la terreur. Enfin, pour elle, c'est impossible d'expliquer. Et elle va aller jusqu'au bout pour essayer de rester en vie, même quelquefois se cacher, mais elle est quand même arrêtée en juillet 93.
1: Oui. Ces derniers mois sont d'ailleurs absolument terribles parce que elle va très très mal vivre le fait d'être enfermée. Que ce soit évidemment parce qu'elle est privée de sa liberté, mais aussi en raison de, des conditions. C'est-à-dire, il faut dire les choses. Hein. Il y a eu mais très clairement la volonté de l'humilier jusqu'au bout. Quand, par exemple, on l'enferme au secret un temps dans l'une de ses prisons, c'est évidemment une humiliation qui était bien inutile. Voilà. Et il y a aussi cette idée qu'elle avait des problèmes de santé. Elle est rentrée en... elle est enfermée. Elle commence sa vie, ses derniers mois... donc elle passe en prison, elle entre en prison, elle est blessée à l'un de ses genoux. Et elle l'a très mal vécu, c'est-à-dire qu'elle a des épisodes de fièvre très importants qui l'amènent vraiment dans un état physique vraiment, vraiment éprouvant. Et elle a très, très mal vécu, en fait, cette humiliation entretenue de ne pas tout simplement lui permettre de se soigner. Et comme son procès, comme son exécution, de toute façon, ce sont des temps d'humiliation parce qu'on veut faire taire cette femme. L'idée, en l'arrêtant, en l'humiliant, en la jugeant et en la guillotinant, c'est très clairement de la faire taire. Et ça a malheureusement fonctionné, puisque c'est ainsi qu'elle a, d'une part, de son temps, elle a été vilipendée, moquée, stigmatisée, mais par le couperet de la guillotine, très clairement, elle a été, elle est tombée dans les limbes de l'histoire dès sa mort au début du mois de novembre 1793 jusqu'à, en fin de compte, une date assez récente et qui plus est en France parce qu'en fait, les Français, encore aujourd'hui, ne se comportent pas forcément comme ils devraient le faire avec Olympe.
0: Oui,
1: c'est-à-dire prendre soin de sa mémoire, de son œuvre. Et même de la question de sa panthéonisation.
0: Et d'ailleurs, si vous voulez, au moment du procès, le président va avoir l'insolence de lui dire « Vous n'avez qu'à vous défendre vous-même puisque vous parlez si bien. »
1: Voilà.
0: C'est vraiment...
1: C'est question de l'esprit des femmes, qu'on n'accepte pas que les femmes puissent avoir de l'esprit, de la propos, de la répartie. Ouais. Ce sont des choses que l'on peut encore, d'ailleurs, en tant que femme, subir dans la société.
0: Alors, dites qu'elle est montée à l'échafaud avec le courage en pensant à la noblesse de son père, enfin, l'allure qu'ils avaient de ne pas avoir l'air de se faire tuer comme ça, enfin, une espèce de noblesse. Mais on est frappé de voir que la foule l'a hué. Enfin, c'était quand même assez terrible. Et elle va être oubliée. Alors, le plus terrible, c'est qu'elle a un fils qu'elle a peu connu, certainement, ou peu s'occuper.
1: Ah, elle s'en est énormément occupée.
0: Ah bon, elle s'en est occupée parce que...
1: C'est d'autant plus terrible.
0: Ah, c'est ça, alors, parce que... Ouais. Elle paraissait si occupée qu'on ne voit pas. Mais le fils va être d'une ingratitude absolument merveilleuse. Il va renier sa mère.
1: Oui. Ce reniement est évidemment infiniment choquant. Extrêmement violent. Après, alors, si on essaye de prendre un peu de hauteur,
0: oui.
1: On est dans un contexte qui est terrible, c'est-à-dire que c'est un régime, alors on l'appelle à tort la terreur, parce que la terreur n'a jamais été votée, mais au demeurant, les individus vivent dans la peur pendant tous ces mois, et en particulier à cet automne 1793, et qu'il a très peur pour sa propre vie, pour celle de sa compagne et de ses enfants. Et puis, il n'y a pas que ça, c'est-à-dire qu'il faut aussi comprendre, et là-dessus, l'histoire littéraire est très précieuse, c'est que c'est toujours très difficile d'être le fils ou la fille d'une femme de lettres. On le voit avec George Sand, on le voit avec Colette pour les plus connus. Ce sont toujours des rapports très, très conflictuels, et c'était évidemment le cas parce que, alors, qui plus est au XVIIIe siècle, pour un homme, pour un jeune homme, avoir sa mère qui a des prétentions littéraires, qui s'impose... par le théâtre, par des écrits politiques, etc. C'est une honte pour cet homme, c'est-à-dire d'avoir une mère qui sort des normes de la maternité et qui ose s'aventurer dans des territoires qui sont censés être exclusivement masculins, c'est-à-dire la littérature et la philosophie. Et ceci peut expliquer cela, même s'il a pas de façon forcément très adroite tenté de réhabiliter un peu plus tard sa mère. Probablement aussi pour arranger ses propres affaires.
0: Et il finira à Cayenne, sous Napoléon, occuper un poste mineur.
1: Exactement, parce que Napoléon n'aimait pas les fils ingrats.
0: Oui, mais alors ce qui est étonnant, c'est quand elle dit aux femmes, « Femmes, réveillez-vous !» Enfin, c'est un appel et vous devez aussi vous rendre compte que vous êtes aussi responsable de votre propre état. Vous ne vous laissez pas faire. Enfin, c'est un combat extraordinaire. Alors, vous espérez, je suppose, et avec vous, on l'espère de tout cœur, qu'elle va être panthéonisée, hein, quand même.
1: C'est ça. Ah, j'espère.
0: Hein, mais oui, c'est tout cas.
1: Pas mal de sujet.
0: Hein, vous pensez quand même qu'il y a des bonnes chances, même si elle paraît tellement actuelle qu'on a l'impression que c'est une contemporaine qui est là.
1: Exactement, exactement. Alors en fait, c'est depuis 1989 qu'il y a des demandes de panthéonisation qui ont toutes été soit, même on n'a pas daigné répondre. Ça a été par exemple le cas de François Mitterrand en 1989. Et alors là, bon, il y a quand même eu un petit coup médiatique d'un parti politique qui s'appelle le Rassemblement National, et le député Jean-Philippe Tanguy a déposé une proposition à l'Assemblée nationale pour faire panthéoniser Olympe de Gouges. Alors, c'est la première fois qu'un parti politique fait ce type de démarche au sein de l'Assemblée nationale. Certains pourraient me dire, je devrais m'en réjouir. Ce n'est pas possible. Tout simplement parce que les idées défendues par Olympe de Gouges sont profondément universalistes et que, on ne peut pas à la fois défendre la panthéonisation d'Olympe de Gouges et quand on est à l'Assemblée nationale, voter contre des lois qui sont très clairement soit en faveur des droits des femmes, de leur égalité salariale avec les hommes ou de leur liberté fondamentale de pouvoir disposer de leur corps. Oui,
0: parce que elle parlait par exemple du salaire de la femme enceinte qui avait le droit à une aide particulière, de la fille mère. Enfin,
1: elle parle pas forcément d'égalité salariale. Hein, c'est pas des sujets défendus par Olympe.
0: Ah, pas trop, parce que elle parle du salaire.
1: Elle parle de l'égalité. Elle parle de l'égalité entre les hommes et les femmes, mais les femmes ont toujours travaillé, mais n'étaient pas salariées forcément.
0: Ah oui,
1: au XVIIIe siècle. Donc ça, c'est. Mais là où évidemment, c'est un véritable cheval de bataille pour Olympe, c'est la question de l'égalité entre les hommes et les femmes. Et effectivement, cette question de la panthéonisation, c'est assez étonnant que personne, qu'on soit d'ailleurs de gauche ou de droite, mais du moins républicain, on ne s'empare pas de cette figure universelle, universaliste, qui nous porte toutes et tous.
0: Oui,
1: parce que il y a vraiment cette idée de défendre l'humanité dans sa globalité, et c'est ça qui est important.
0: Oui.
1: Avec une Olympe de Gouges.
0: C'est-à-dire l'espoir que la société sera plus heureuse et vivra mieux.
1: Juste, plus équitable.
0: Et que ça sera plus possible pour tout le monde. La véritable égalité, voilà. En tout cas, soyez remerciés. Je rappelle votre livre qui est paré au Passé Composé, l'édition, maison d'édition, Olympe de Gouges, l'autre Voltaire. Et bien sûr, si on vous aime comme avec tout ce que vous écrivez, il y a les textes de femmes de l'époque que vous donnez aussi, Madame Dudéfant, Madame Vigier-Lebrun. Enfin, vous essayez de réhabiliter même Marie-Antoinette, ce que j'ai trouvé quand même extrêmement sympathique. Alors ça, c'est aux éditions du Cavalier Bleu. Au fond, vous lui dites à Marie-Antoinette, tu peux peut-être réparer quelque chose. Enfin, c'est
1: mais
0: pas.
1: Vous savez, la première qui lui a proposé, c'est n'est autre qu'Olympe de Gouges. Quand elle écrit sa déclaration des droits de la femme et de la citoyenne, elle l'a dédiée, elle la dédicace à Marie-Antoinette. Pas du tout parce qu'elle aime la reine, au contraire, c'est qu'elle lui propose de s'emparer de la question de la place et des droits des femmes pour acheter ses fautes politiques de reine.
0: Oui.
1: C'est très judicieux.
0: Et d'essayer de trouver que peut-être elle est autre chose que l'image qu'elle donnait de l'époque.
1: Exactement.
0: Oui, c'est toujours
1: exactement.
0: Quoi. Alors, c'est assez réconfortant. Merci à vous, vraiment, Cécile Marley. Et j'espère beaucoup vous réaccueillir, parce que comme vous conduisez toutes ces femmes, est-ce que vous en avez une en perspective actuellement?
1: Ah oui, mais je ne peux rien dire.
0: Ah, voilà. Bon, en tout cas, merci de tout cœur et merci à Felipe de nous avoir réussi à nous joindre, parce que c'est une vraie performance de joindre la Bretagne. Merci beaucoup
1: à vous.
0: Au revoir et à bientôt.
1: Au revoir.

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9: Bonjour à toutes et à tous et bienvenue dans Aujourd'hui c'est Data, l'émission qui décrypte la façon dont les données, le numérique et l'intelligence artificielle transforment nos entreprises, nos métiers, mais aussi de plus en plus nos sociétés et nos vies. Aujourd'hui, nous allons parler d'intelligence artificielle, mais en essayant d'échapper aux deux récits qui dominent souvent le débat. D'un côté, une IA qui réglerait tous nos problèmes. De l'autre, une technologie qui menacerait nos emplois, notre créativité, voire l'humanité. Entre fascination et peur, ne risque-t-on pas de passer à côté des questions les plus immédiates? Qui fabrique ces technologies? Avec quelles données? Pour quel intérêt? Avec quel impact sur nos emplois, notre environnement, notre culture et jusqu'à notre manière de penser? C'est précisément ce que Christophe Payet, notre invité d'aujourd'hui, appelle dans son livre « Le Technopium », on y reviendra. Un imaginaire qui, selon lui, détourne notre regard du fonctionnement concret de ces technologies et des intérêts de ceux qui les développent. Christophe Payet est journaliste, auteur, producteur et éditeur, conseiller éditorial à Arte, co-créateur de l'émission Fantasia, fondateur du studio Sonic et ancien directeur du numérique de Radio Nova. Il publie au seuil Guérilla, mener la bataille culturelle de l'intelligence artificielle. Son idée, puisque l'IA ne va pas disparaître, plutôt que de la subir, de la rejeter en bloc, il faudrait apprendre à la comprendre, la détourner et se la réapproprier. Une approche qui décrit comme une guérilla faite des contre-usages de mini-IA, d'open source, de modèles locaux et de nouveaux imaginaires. Dans le journal Le Monde, Christophe Payet résume « Il ne faut pas se cantonner à une position de rejet de l'IA qui nous condamne à l'impuissance ». Bonjour.
10: Bonjour.
9: Première question, pourquoi parler de guérilla contre quoi, contre qui ? Faut-il aujourd'hui résister ?
10: Effectivement, comme vous l'avez dit dans votre introduction, moi j'ai quand même le sentiment qu'on est coincé entre deux discours dominants qui nous condamnent vraiment à l'impuissance. C'est-à-dire que d'un côté, les acteurs dominants qui déploient l'IA aujourd'hui, ces outils tels qu'on les connaît tous, tels qu'ils nous sont un peu imposés de façon comme ça hégémonique, et qui nous disent que globalement, ça va solutionner tous nos problèmes. Et de l'autre, une posture de rejet de plus en plus forte qu'on trouve et qu'on observe notamment aux États-Unis. La population américaine est de plus en plus anti-IA. Et pour ajouter à ça, les acteurs eux-mêmes qui développent l'IA renforcent d'une certaine manière un sentiment eux-mêmes de peur. On sort là d'une séquence médiatique où il y a eu 15 jours de ce qu'on a appelé l'apocalypse. Donc l'apocalypse, c'est cette peur que...
9: Alors il faut rappeler les faits quand même.
10: Voilà. En fait, il y a eu Jacob Hobson qui était un jeune chercheur d'Anthropic, donc qui est la société qui édite le LLM Claude, donc le principal concurrent de ChatGPT, qui a démissionné en disant, c'est extrêmement dangereux ce que sont en train de faire ces entreprises, elles vont conduire à un risque existentiel pour l'humanité. Et derrière, Dario Amodei, le patron d'Anthropic, a surenchéri en disant « oui, effectivement, il faut ralentir, etc. » Et ce discours, en fait, ce qui est intéressant, c'est que ce discours de risque existentiel, parce que je nie pas qu'il y ait des risques réels, notamment des risques de sécurité, de cybersécurité, qui puissent être entraînés par notamment le développement de ce qu'on appelle les IA agentiques, c'est-à-dire des IA qui sont capables d'agir par elles-mêmes. Mais ce qui est intéressant, c'est d'observer que ce discours, il se concentre exclusivement sur l'idée d'un risque existentiel. Le risque existentiel, c'est l'idée que l'humanité elle-même pourrait disparaître à cause du développement de l'intelligence artificielle. En réalité, ce discours de risque existentiel, il fait appel à, déjà, il paradoxalement, il remplit très largement et il aide les intérêts économiques de ces acteurs-là, parce qu'il fait monter leur valeur boursière. Et ce, à quelques jours de l'introduction en bourse, par exemple, d'Anthropic. Donc, en fait, il contribue à la fascination qu'on a pour la puissance de ces machines. Mais surtout, il fait écho à tout un vieux discours comme ça, quasiment millénariste, que chercheurs de la Silicon Valley seraient en train de jouer justement avec la puissance créatrice et que ça pourrait entraîner, comme tel un Frankenstein, une machine qui se retourne contre son créateur, etc. Bref, moi, face à ce discours-là, qui pour moi nous condamne totalement à l'impuissance, c'est-à-dire que, ok, une fois qu'on a dit ça... Qu'est-ce qu'on fait? On est un peu paralysé, en fait. C'est, l'IA est là. Comment on peut se réapproprier ces outils-là pour faire en sorte qu'ils puissent avoir un impact plutôt bénéfique pour l'humanité et pour regarder ces outils-là pour ce qu'ils sont. Vraiment pour ce qu'ils sont. C'est-à-dire, regardons concrètement, effectivement, comment ils sont construits, comment ils sont entraînés. Qui les possède, quels sont leurs intérêts et quels sont leurs effets concrets, plutôt que d'être dans un discours à moitié fantasmé d'une potentielle apocalypse qu'on essaie par ailleurs de chiffrer 10% de l'humanité. Enfin voilà, il y a une espèce
9: c'est
10: de
9: ça, truc. Le chiffre qu'on a entendu, c'est 10%.
10: Hein, oui, 10%. Il y aurait 10% de risque d'une disparition de l'humanité dans les décennies qui viennent. Bon, ça. Ça répond.
9: Mais on y croit à ça ou pas? Ou
10: alors, est-ce que moi, c'est plutôt alarmiste? Moi, je pense qu'eux, ils y croient. C'est pas que du discours du marketing de la peur. Eux, ils y croient parce qu'en réalité, ils baignent dans un terreau idéologique qui est celui de la Silicon Valley aujourd'hui, où ils sont déjà dans une quête de ce qu'on appelle la singularité. Vous savez, la singularité, c'est ce moment où l'IA dépasserait l'intelligence humaine. Et donc deviendrait comme ça supérieur. Et en fait, ils sont dans la course à toujours plus de puissance pour atteindre cette singularité. Donc non seulement ils y croient, mais ils l'espèrent qu'un jour l'atteindre. Et par ailleurs, ils sont pris dans aussi une idéologie de qu'on appelle le long-termisme. C'est cette idée qu'il faut privilégier la survie de l'espèce humaine à très long terme, quitte à sacrifier aujourd'hui... la morale, quitte à sacrifier des humains aujourd'hui.
9: Mais c'est une vision très dystopique des choses, en fait, finalement.
10: Totalement. Et en fait, du coup, c'est pour ça qu'ils sont dans un calcul coût-avantage permanent, de dire, voilà, et on va calculer le risque d'extinction de l'humanité, et on, c'est, en fait, c'est une approche de la vie qui est celle, en fait, d'ingénieurs qui essaient de tout calculer, de tout maximiser. Et donc, c'est pour ça que moi, j'appelle à la guérilla, c'est parce que je considère...
9: Alors, guérilla, je précise quand même pour les auditeurs, il y a un jeu de mots.
10: Il y a un petit jeu de mots, ça s'écrit avec IA à la fin.
9: Voilà, à la fin, guérilla. C'est IA, voilà, intelligence artificielle.
10: Mais en fait, c'est pas qu'un jeu de mots, c'est que ces hommes les plus puissants de la planète aujourd'hui qui, donc, jouent comme ça... tantôt à nous fasciner, tantôt à nous faire peur, à nous dire que c'est fantastique, ça va nous sauver, à nous dire que ça va nous tuer. Et pendant ce temps, accumule de la capitalisation et impose à marche forcée et à grande vitesse leurs outils dans nos usages les plus quotidiens. Personne n'a choisi d'avoir un résumé IA dans Google, mais c'est comme ça. Maintenant, ça fait partie de tous nos outils du quotidien et ça va pénétrer de plus en plus notre vie. Ces hommes-là, donc, qui déploient comme ça une IA hégémonique, dominante, sans aucune concertation démocratique, moi je dis, il faut mener la guérilla, parce que la guérilla, c'est quoi? C'est le mode de combat dans les guerres asymétriques. Là, on est typiquement dans David contre Goliath. Là, vraiment, on peut pas faire plus asymétrique quand, si les citoyens doivent reprendre en main leur devenir technologique, si on doit reprendre en main, ces outils-là, c'est la guérilla, et donc, c'est s'infiltrer dans les brèches du système en disant, regardez, en fait, il y a d'autres outils alternatifs dont on peut s'emparer, on peut créer d'autres usages, d'autres imaginaires.
9: Très bien. Alors, justement, c'est très intéressant ce que vous dites, parce qu'à la fin de votre livre, vous avez quand même le manuel pratique de la guérilla, et vous donnez plein de conseils, en fait, finalement, pour ne pas rentrer dans ce côté hégémonique que nous imposent toutes les grandes sociétés d'intelligence artificielle. Mais au contraire, vous dites, allez noyer le poisson, allez envoyer des leurres à gauche, à droite pour qu'on puisse pas vous profiler, par exemple. Mm-hmm. Des choses comme ça, c'est très intéressant.
10: L'idée, effectivement, puisque, en fait, ce livre, c'est un peu, d'une certaine manière, un manuel de combat. Donc, il s'agit pas de rester dans la théorie. Parce que
9: quand on parle de guérilla, il faut assumer derrière.
10: Il faut assumer. Tout ce que je dis depuis tout à l'heure, on pourrait avoir l'impression que c'est très théorique. Oui, ok, on va mener la guerre contre les puissances de l'IA. Ok, super. Non, à la fin, effectivement, moi, j'ai voulu donner un manuel concret en disant, regardez, chacun, chacune, même avec nos compétences qui sont les nôtres, et donc il n'y a pas besoin d'être un grand codeur de la Silicon Valley pour commencer à s'emparer de ce combat-là, on peut effectivement reprendre en main notre devenir technologique, reprendre en main notamment en allant utiliser plutôt des outils, par exemple, open source, qui vont être des outils. Donc,
9: on va en venir parce qu'il faut expliquer ce que c'est aussi.
10: Voilà.
9: Mais
10: donc, en tout cas, avant d'expliquer un peu dans le détail ces outils-là, des outils, disons, alternatifs, qui ont d'autres impacts sur nos usages, qui peut-être vont créer moins de dépendance, qui sont plus transparents, qui sont plus vertueux et moins voraces en termes énergétiques, par exemple. Mais aussi dans la façon d'utiliser les IA. Comment les utiliser sans développer de dépendance, sans les anthropomorphiser, c'est-à-dire projeter nos biais humains sur le fonctionnement de ces machines qui en réalité ne font que simuler un langage humain.
9: Alors dans votre manuel, moi, je donne deux exemples pour illustrer votre manuel pratique de la guérilla. Un, effacer régulièrement son historique. Ça semble bête comme tout, mais mine de rien, ça ne permet pas à l'IA du coup de venir s'accrocher à quelque chose que vous auriez déjà fait. Deuxième exemple, mutualiser, partager ses abonnements pour brouiller le profilage.
10: Ouais, parce qu'en fait, faut se dire que ces machines, alors elles sont nourries à partir d'une base de données sur lesquelles elles ont été entraînées, mais ensuite, elles se nourrissent de toutes nos données. Et vous allez voir que très bientôt,
9: Celle de signaux faibles.
10: Voilà. Ouais. Et en fait, tout ce que vous leur dites sans avoir l'impression de rien leur donner, mais en fait, toutes ces conversations intimes, personnelles, toutes les questions que vous vous posez au quotidien, ça les nourrit. Et de la même manière qu'on a vu l'émergence de publicités ciblées sur les réseaux sociaux et nos données ont été monétisées et c'est la valeur de cette économie-là, ça va être encore pire avec l'intelligence artificielle et vous allez voir bientôt arriver la pub dans vos conversations de ChatGPT, mais une pub qui sera basée sur un profilage, mais le plus précis qui soit, parce que là, on rentre dans votre inconscient, on rentre
9: dans votre intimité.
10: Dans votre intimité la plus profonde. Et donc, effectivement, moi, je recommande cette pratique de mutualiser les comptes, ça permet de faire ce qu'on appelle de l'obfuscation. L'obfuscation, c'est déjà sur Internet l'idée de brouiller les pistes pour qu'on puisse pas vous profiler. Et effectivement, si votre compte ChatGPT, déjà, vous le partagez avec votre fils, votre petit-fils, votre mère, votre collègue, votre boucher, le profil, il a plus aucun sens.
9: Mon compte d'IA générative, je le dévoile là, c'est tout le monde l'utilise. Donc autant mes enfants que tout le monde.
10: Si on essaie de faire un profil type, ça n'a aucun sens parce qu'on ne sait pas si vous avez 15 ans, 50 ans, quels sont vos centres d'intérêt. Et voilà, c'est déjà, en fait, ça peut paraître anodin, mais c'est déjà une façon de se réapproprier nos données et donc notre liberté, notre autonomie.
9: Christophe Payet, je rappelle, vous avez écrit Guérilla, donc mener la bataille culturelle de l'intelligence artificielle au seuil. Avant de mettre une pause musicale, j'aurais juste une question. Vous inventez dans votre livre l'expression de technopium du peuple.
10: Oui.
9: Qu'est-ce que vous voulez dire par là?
10: Alors, c'est un petit clin d'œil, évidemment, à l'opium du peuple, Karl Marx. Et en fait, c'est une façon de dire justement, c'est une façon de pointer le discours dont je parlais, qui est ce discours tantôt qui joue la fascination, tantôt qui joue la peur et la menace de l'apocalypse. Tout ça, c'est un voile de fumée qui nous empêche de regarder la réalité technologique qu'il y a derrière et surtout la réalité humaine, c'est-à-dire que ces machines, elles appartiennent à des hommes et c'est pas la guerre, c'est pas la machine contre l'humain, c'est une poignée d'humains, une oligarchie technocapitaliste contre le reste de l'humanité. Et donc voilà, ce technopium, ce jeu de mots, c'est-à-dire regardez comment
9: très parlant en même temps.
10: Non, mais voilà, comment ils utilisent même des ressorts, encore une fois, qui relèvent du religieux. Ils sont vraiment dans un discours comme ça, millénariste, messianique, à nous dire tantôt ça va être la rédemption, tantôt ça va être l'apocalypse. En fait, tout ça, ça vise un peu quand même à nous enfumer pour éviter de regarder la réalité matérielle et concrète, les rapports de pouvoir qu'il y a vis-à-vis de ces outils-là.
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1: Et en compagnie de Christophe Payet pour son ouvrage « Guérilla, mener la bataille culturelle de l'intelligence artificielle » paru au Seuil. Alors, mais derrière le récit de l'intelligence artificielle, il y a ceux qui la fabriquent. Et pour vous, c'est précisément là que se situe une grande partie du problème. Quelles entreprises disposent aujourd'hui des modèles, des infrastructures, des données, des moyens financiers nécessaires pour façonner notre environnement numérique? Alors, votre livre utilise, on en a un petit peu parlé tout à l'heure, le terme de particulièrement fort, hein, d'IA hégémonique. Qu'est-ce qu'une IA hégémonique? Parce que finalement, bon, on parle d'hégémonie, on imagine ChatGPT, Gemini, Copilot, mais plus précisément, l'IA hégémonique, qu'est-ce que c'est?
2: En fait, ce sont tous les outils aujourd'hui commerciaux, dominants, qui sont déployés, qui sont les plus puissants et dont on parle tout le temps. Tous ces modèles dont on parle tout le temps et dont on annonce à chaque fois une version toujours plus puissante et qui sont de plus en plus déployés, comme je disais. Et c'est là, déjà là où il y a une dimension hégémonique, c'est déployé dans notre écosystème, dans notre intimité, sans qu'on ait vraiment l'impression d'avoir le choix. Donc je prenais par exemple cet exemple du fait que maintenant quand on fait une recherche sur Google, on a un résumé IA qui fait qu'on va plus forcément aller cliquer sur un site d'information, on va juste lire le résumé par Google. Ça c'est une première chose. L'autre dimension, c'est qu'en réalité, ces outils qui sont présentés comme des outils simplement puissants mais neutres sont construits effectivement par des concepteurs qui, comme je le disais, en réalité ont un terreau idéologique et puis ne serait-ce que en fait un point de vue culturel particulier, c'est-à-dire qu'en réalité aujourd'hui, ils développent des outils qui sont déployés à travers le monde pour l'ensemble de l'humanité, mais qui sont conçus en Californie et qui du coup reflètent en réalité le point de vue de ces concepteurs sur le monde, forcément, puisqu'on parle d'outils à qui on va déléguer une partie de notre production culturelle, de notre façon de penser, de notre façon d'écrire, de nous exprimer. Et donc vous voyez bien qu'il y a une dimension quand même d'impérialisme, il y a une dimension d'impérialisme culturel, puisque finalement, qu'on soit...
1: Le colonialisme, on peut même dire.
2: Totalement. Moi, je pense qu'il y a dans cette IA telle qu'elle est déployée, une vraie logique coloniale. Déjà parce que cet impérialisme culturel, on va donc avoir les mêmes outils et donc proposer les mêmes points de vue sur le monde, qu'on soit au Chili, en Afrique du Sud, n'importe où... Et par ailleurs, oui, c'est une logique colonialiste, puisque c'est des outils qui cherchent, en réalité, non pas vraiment le bienfait de l'humanité, mais à être toujours plus puissants. Il y a vraiment, comme ça, une idée de conquête, de puissance, de guerre économique, par ailleurs, et reproduit des logiques qui sont celles du colonialisme, à savoir un extractivisme, une exploitation des droits d'auteur qui est spolié, une exploitation de travailleurs, même humains. Aujourd'hui, ce qu'on dit pas assez, c'est que derrière cette IA qui a l'air totalement abstraite et artificielle, en réalité, il y a des travailleurs du CLIC qui sont sous-payés dans les pays du Sud global.
1: On en a parlé dans cette émission, justement, sur l'esclavagisme numérique.
2: Il y a un néo-esclavagisme. Donc, en fait, tout ça fait que c'est une technologie que j'ai pas de mal à appeler néocoloniale et hégémonique. Mais elle ne l'est pas par essence. L'IA ne l'est pas par essence. Elle l'est telle qu'elle est déployée aujourd'hui par ces acteurs-là.
1: Alors, c'est très intéressant ce que vous dites, parce que vous dites en effet, c'est en Californie. Vous abordez le sujet peut-être presque culturel américain qui peut peut-être déployer une certaine façon de penser. Mais pour autant, vous en parlez dans votre livre aussi, c'est l'offensive cyberféministe. Ouais. Je trouve ça très intéressant parce qu'en effet, la plupart des patrons aujourd'hui des sociétés d'IA sont des hommes.
2: Ce ne sont que des hommes.
1: Hein, si on regarde tout ça. Et également ceux qui la conçoivent. Donc en aucune façon, on genre au féminin ou au neutre, pourquoi pas, toutes les réponses qui peuvent être faites. Et c'est systématiquement au masculin.
2: Mais ça, c'est un biais qui est extrêmement important, parce que le fait que cette IA donc, elle soit comme ça hégémonique et décidée par une petite poignée d'hommes, de milliardaires d'ailleurs, ça a un impact sur la façon dont pensent, entre guillemets, ces IA, sur la façon dont elles s'expriment. Et effectivement, un des problèmes majeurs, c'est qu'il y a énormément de biais sexistes, en fait, dans les résultats des LLM aujourd'hui, de la même manière qu'il y a des biais racistes. Et donc, effectivement, moi, j'appelle... comme ça, à une offensive cyberféministe, je l'appelle et je l'observe aussi en réalité chez un certain nombre de chercheuses, de hackeuses, d'artistes femmes qui s'emparent d'outils IA, notamment d'outils sur lesquels elles vont entraîner leur propre base de données, des bases de données qui sont dégenrées, ou voire des bases de données féministes, donc entraînées avec des textes et de la pensée qui, comme ça, qui porte un point de vue féministe sur le monde, et résultat, eh ben, leurs outils ne proposent pas du tout le même discours. Et c'est ça qui est fou, c'est on se rend compte là à quel point une grosse partie du problème repose sur la nature des données d'entraînement. Si on entraîne une IA sur des textes qui portent en eux des biais sexistes, des biais racistes, les IA vont naturellement les reproduire. Et non seulement les reproduire, mais vont d'une certaine manière les prolonger et les naturaliser. Parce qu'on va avoir le sentiment que, d'une certaine manière, c'est une forme de vérité qui nous est dit par l'intelligence artificielle, par ce chatbot, alors qu'en réalité, elle porte en elle d'énormes biais qu'elle reproduit.
1: Et finalement, tout ce qu'on a cherché à déconstruire au biais des années sur une égalité femmes-hommes, elle commence à se reconstruire par ailleurs, par l'intelligence artificielle, c'est ce que vous dites.
2: Exactement, c'est reproduit et c'est renforcé. C'est renforcé encore plus par l'intelligence artificielle, parce que ça naturalise d'une certaine manière ces discours. Et donc, c'est hyper important de s'emparer d'outils pour déployer des bases de données alternatives qui vont être entraînées autrement et qui vont donc porter un autre point de vue sur le monde. Mais c'est la question féministe, c'est la question décoloniale, la question du racisme, mais c'est aussi cette question décoloniale, elle passe aussi tout simplement par le fait d'entraîner des bases de données locales qui vont correspondre à une communauté locale avec ses propres besoins et donc...
1: Avec ses propres codes.
2: Et voilà, exactement. C'est-à-dire que, encore une fois, sur cette question de l'impérialisme culturel, ChatGPT peut être le plus puissant du monde. En Afrique du Sud, il est imperméable et aveugle aux langues locales, parce qu'il a entraîné quasi exclusivement sur de l'anglais, aux cultures locales, aux questions religieuses locales, en fait, à toutes les questions qui font société dans un endroit à un instant donné. Et donc, un outil comme ça a beau être présenté comme le plus puissant du monde, il est inefficient et il ne sert à rien par exemple, encore une fois, pour reprendre l'exemple de l'Afrique du Sud, moi je parle souvent d'un exemple à l'inverse, d'un outil qui a été développé par une chercheuse sud-africaine, ça s'appelle IncubaLM, c'est un tout petit modèle, donc beaucoup moins puissant que ChatGPT, mais beaucoup plus pertinent socialement en Afrique du Sud, parce qu'il a entraîné sur des langues africaines, le Yoruba, le Xhosa, et avec des bases de données spécifiques qui comprennent les spécificités culturelles. Et il a été fait par des Sud-Africains, une Sud-Africaine en l'occurrence, une chercheuse sud-africaine. Résultat, c'est un outil qui permet de déployer des applications d'accès aux services publics dans plusieurs langues. C'est un outil qui permet de déployer des applications d'accès à des données de santé. Et ben ça... il me semble que c'est quelque chose qui est beaucoup plus bénéfique à l'humanité.
1: Alors, vous allez même plus loin en parlant de technofascisme. Mm-hmm. Alors, comment vous définissez précisément ce terme ? Parce que quels sont les critères qui vous permettent de l'appliquer à certaines évolutions de la tech ? Parce que c'est quand même quelque chose de très fort, mais néanmoins, on l'a vu. Alors, je ne sais pas si on met Cambridge Analytica dedans, mais ça peut en faire partie.
2: Bien sûr, en fait, alors, ce terme, ce n'est pas moi du tout qui l'ai inventé. Et je cite d'ailleurs tous les travaux qui... ces 5-6 dernières années, se sont vraiment penchés sur ce qu'on appelle le technofascisme. En réalité, c'est cette idée qu'un certain nombre d'acteurs économiques venant de la tech se sont nourris d'une pensée néo-réactionnaire, véritablement avec des acteurs comme Peter Thiel, qui est le fondateur de PayPal et qui est devenu vraiment un idéologue de la Silicon Valley, ont déployé, développé un lien extrêmement fort déjà entre leur activité économique et le pouvoir politique actuel MAGA, Trumpiste aux États-Unis, et un certain nombre d'idéologues, donc comme Peter Thiel, et avec des fondements et qui pilotent à leurs objectifs aujourd'hui économiques, qui sont des fondements réellement idéologiques. C'est-à-dire qu'aujourd'hui, ce sont des gens qui, encore une fois, sont pris dans cette fascination pour la singularité, dans ce long-termisme dont je parlais, mais aussi dans une forme d'eugénisme. C'est-à-dire qu'aujourd'hui, ils déploient des outils d'intelligence artificielle qui ont pour but aussi, et il y a des comment des outils très concrets hein, qui ont été développés pour pouvoir faire de la sélection, par exemple, de cellules souches, pour pouvoir, encore une fois, dans le but de préserver l'humanité à très long terme, eh bien sélectionner des futurs embryons qui vont être les plus performants. Ce sont des gens qui utilisent en réalité et développent des solutions d'intelligence artificielle essentiellement dans le but de faire de la surveillance. Donc, par exemple, qui vendent leurs solutions à l'ICE, la police de l'immigration aux États-Unis.
1: Palantir notamment.
2: Voilà, Palantir notamment. Donc en fait, il y a comme ça une collusion entre des acteurs économiques qui déploient des technologies qui, sous couvert de neutralité, en réalité s'inscrivent vraiment dans un projet politique, idéologique, vraiment profondément néo-réactionnaire.
1: Christophe Payet, ma dernière question, parce que le temps passe très très vite, on aura encore plein de choses à se dire. Finalement, dans 10 ans, qu'est-ce qui vous fera dire « nous n'avons pas laissé l'IA nous être imposée, nous avons réussi à nous la réapproprier ?»
2: Ah, c'est une grande question. Ben, moi, je pense qu'on a vraiment, et notamment aujourd'hui, maintenant, en Europe, en France, on entend beaucoup de discours sur uniquement la souveraineté. Il faut des champions français, il faut des champions français. Moi, si ces champions français, ils reproduisent les mêmes biais dans les outils. Voilà. Non, mais voilà, c'est en gros, moi, ça m'est égal de rendre Arthur Mensch plus riche qu'il ne l'est.

0: sortir d'une alternative un peu trop confortable, croire aveuglément à l'intelligence artificielle ou la rejeter totalement, car dans les deux cas, nous risquons finalement de laisser les autres décider à notre place. Comprendre la machine, questionner ses intérêts, protéger nos données et nos créations, expérimenter des modèles plus ouverts, locaux ou frugaux, la bataille autour de l'IA ne se joue-t-elle peut-être pas seulement dans les laboratoires de la Silicon Valley ? Elle se joue aussi dans les usages que nous choisissons d'en faire chaque jour. La vraie question n'est plus d'être finalement pas jusqu'où ira l'intelligence artificielle, mais plutôt jusqu'où sommes-nous prêts à reprendre la main sur elle. Merci.
1: Merci beaucoup.

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1: Chères auditrices, chers auditeurs de Fréquence protestante, bonjour, bonne rentrée. Nous allons aujourd'hui parler du professeur, mais du professeur comme héros de roman. Alors que les assassinats de Samuel Paty et de Dominique Bernard ont profondément marqué chacun d'entre nous, tout élevant à juste titre ces martyrs de la République au rang de héros de la nation, on ne peut que constater, hélas, qu'au quotidien, dans son quotidien, l'enseignant fait figure de laisser pour compte de notre société. Et parallèlement à cela, on peut également constater que la littérature s'empare de lui comme personnage de roman. Il y a donc aujourd'hui un courant, on pourrait dire, en littérature qui nous dit « il faut aimer les professeurs ». Est-ce révélateur de l'urgence sociétale qu'il y a à remettre le professeur au cœur de nos projets de vie? Faut-il y voir un cri d'alarme ou de désespoir, un ultime sursaut de la part d'écrivains anciens professeurs eux-mêmes? Et au sein de la fiction, quel possible recouvre un personnage de professeur?

0: pour bien commencer l'année scolaire avec ces questions, avec ce débat, les romanciers Yannick Hennel et Thomas Reverdy nous font la joie d'être nos invités. Bonjour Yannick Hennel.
1: Bonjour.
0: Bonjour Thomas Reverdy.
2: Bonjour.
0: Alors vous êtes tous deux agrégés de lettres modernes et dans vos derniers romans, chacun, vous vous êtes inspiré de votre expérience d'enseignant. La solitude des professeurs est infinie. Donc le livre de Yannick Hennel, publié pour cette rentrée littéraire 2026 chez Gallimard, est un roman d'apprentissage, on peut dire, écrit à la première personne, dans lequel Yannick Hennel raconte ses débuts comme professeur de français en banlieue à peu près 30 ans de distance. Et dans Le Grand Secours, publié chez Flammarion en 2023, qui est au contraire un roman à multiples personnages, on pourrait dire un roman choral, avec des profils, plusieurs profils de professeurs et d'élèves. Thomas Reverdy raconte comment un incident dans le quotidien d'un lycée de banlieue va se transformer en émeute et en tragédie. Donc, je pense aujourd'hui que la fonction enseignante, qui est attaquée quand même de toutes parts, est donc à sa place en littérature. Et donc, j'ai une première question pour vous, Yannick Hennel. Comment définiriez-vous ce que la littérature, spécifiquement, peut apporter à une défense d'illustration des professeurs, à ces sans-voix, pour prendre une expression de Michel Foucault, qui sont peut-être en train de devenir?
1: Je pense que ça peut nous faire entendre à quel point les professeurs ont une vie. Ont une vie sensible, ont une vie amoureuse, ont une vie anxieuse aussi, une vie heureuse. C'est-à-dire à quel point, dans la concrétude, si je puis dire, des journées, une heure de cours, c'est très mystérieux, la porte se ferme, enfin, il n'y a que les élèves et les profs qui savent, et je crois que la société ne se rend pas bien compte de ce qui se passe pendant une heure de cours. Une heure de cours est précédée des moments où les profs préparent. Figurez-vous que les profs travaillent énormément, bien plus que ce que les gens croient. Préparent. Il y a avant, il y a pendant, il y a après. Quand on sort d'une heure de cours, je ne sais pas ce qu'en pense Thomas, on se dit, est-ce que là, c'était bien? On ressasse, enfin, est-ce que c'était pas bien? Ça n'en finit jamais. Et puis on enchaîne avec une autre heure de cours. Tout ça est complètement travaillé par une tension permanente que peut-être, moi j'aurais pu écrire après tout un traité sur l'état de la condition enseignante, mais donner du corps au professeur, dire à quel point c'est une vie passionnée, ces intensités-là, ces moments où on passe dans une journée d'un feu de gloire, où on est tellement heureux de ce qui s'est passé avec les élèves pendant un quart d'heure, puis après un désastre au fond où on balbutie comme un idiot et les élèves font n'importe quoi. Ces montagnes russes là, je trouve que le roman, dans son caractère rocambolesque, moi j'aime le roman picaresque et je crois que vous écrivez ce genre de roman aussi, ça rend bien compte de la comédie, de la tragédie, vous disiez évidemment, mais aussi de la belle comédie qu'est la vie de quelqu'un qui est engagé comme un professeur, voilà.
0: Parce que vous pensez, Thomas Reverdy, que seule la littérature, par exemple, peut entrer dans les nuances, les complexités de psychologie et de situation que évoque Yannick?
2: Ah oui, c'est une évidence pour moi. C'est même une de ses fonctions, une de ses missions, si on veut être grandiloquent. Hein. La littérature, elle doit nous faire toucher du doigt en nous faisant imaginer de façon sensible à travers des phrases que nous représentons mentalement, comme des petites scènes, des petits tableaux qui nous restent en mémoire. Elle doit nous faire imaginer le réel. En fait, c'est ça qu'on fait. Enfin, je veux dire, c'est la littérature, c'est le renversement du mythe de la caverne, quoi. C'est d'affirmer que les artistes qui brandissent des idoles au fond de la caverne, en fait, font œuvre de connaissance et nous aident.
0: Et sensible, oui, de connaissance sensible.
1: Mais j'aime bien que Thomas fasse ressurgir Platon, là, d'un coup, avec le mythe de la caverne, parce que je pensais à Socrate, au fond, le premier prof de fiction, parce que Socrate, c'est tout autant. Oui, c'était Socrate. Et c'est le doute, c'est ça, vous avez absolument raison. Le roman, en tant que lieu d'incertitude flamboyante, d'incertitude sensorielle, dit bien mieux nos vies qu'un traité univoque, évidemment.
0: Moi, j'ai constaté une chose, c'est qu'à l'époque où l'enseignant était, enfin, le statut de l'enseignant était à l'acmé du respect, de la considération sociale, c'est-à-dire à la fin du 19e sous la 3e République, j'ai regardé, en fait, il y a très, très peu, voire pas, de romans qui ont le professeur comme personnage principal. Il y a les élèves, mais que ce soit chez Zola, chez Maupassant, chez Flaubert, il est absent, le professeur est une figure absente du roman. Et donc, je me demandais
2: si je puis me permettre, il y a parfois, puisque vous parliez à propos du roman d'Yannick, d'un roman d'apprentissage, il y a parfois, par exemple, chez Stendhal, des personnages qui commencent leur carrière en essayant d'être...
0: Julien Sorel est précepteur.
1: Précepteur.
0: Oui, mais précepteur, c'est pas tout à fait pareil.
2: C'est pas professeur, quand,
0: c'est pas professeur, ça n'a pas ce statut-là.
1: Et puis c'est Guillou, le sang noir.
0: Mais en revanche, donc je me demandais si le fait que cette situation de faiblesse aujourd'hui du professeur par rapport à la société n'autorisait pas, ne nous... imposez pas maintenant de dévoiler sa psychologie comme personnage, soit nous y autoriser, soit nous y obliger même. Vous voyez ce que je veux dire ?
1: Oui.
0: Tant qu'il était respecté, on n'écrivait pas sur lui, et maintenant qu'il a les faiblesses du personnage de roman, il devient un personnage de roman.
1: Bon, c'est une manière de voir les choses, pourquoi pas. Moi, c'est vrai qu'en tant que vieux personnage d'autorité verticale, ça ne m'intéressait pas, enfin... Mais je pense que cette époque est révolue. Enfin, un prof aujourd'hui, c'est pas du tout ça. C'est quelqu'un qui est dans une tentative de créer un dialogue, alors pour le coup, pas du tout vertical, mais horizontal. Je pense que, je sais pas si les professeurs sont en position de faiblesse et donc deviennent des personnages romanesques plus intéressants, mais en tous les cas, le dénigrement vis-à-vis de cette profession depuis quand même, qui s'accélère dans la société française depuis une trentaine d'années, fait que moi, je me suis dit, tiens, me repencher sur mes années de prof en banlieue parisienne, en banlieue dite difficile, comme disent les journalistes, ça pouvait être intéressant. D'autant qu'il m'était arrivé des choses très rocambolesques, et que cette vieille idée de la faute dont on accable les professeurs, toute la société semble dire aux profs du secondaire, c'est pas assez bien ce que vous faites. Et donc on finit par incuber ça, de se dire, bah ouais, finalement, il faudrait que j'en fasse encore plus. Et j'ai articulé mon livre autour de ça, un vase brisé, une connerie que fait ce prof, qui devient comme quelque chose qu'il porte. Mais je sais pas comment dire, est-ce que c'est aujourd'hui que les profs deviennent plus intéressants comme personnages romanesques ? Je sais pas quoi dire. En tous les cas, c'est un personnage romanesque, pour peu qu'on aille au-delà de la caricature, qui est fascinant, parce que c'est une vie multiple, c'est une vie... pleine de féerie et d'angoisse. Enfin, je ne sais pas ce qu'en pense Thomas, mais...
2: Oui, et puis c'est au cœur... Enfin, moi, c'était un peu le projet dans Le Grand Secours, c'est au cœur de la société. C'est-à-dire, on peut se placer quelque part comme une petite souris dans une salle d'épreuve, dans un lycée de région parisienne, n'importe où, et observer se dérouler notre monde contemporain entier, puisque tout le monde y passe, quoi.
0: Tout à fait.
2: Et donc ça, c'est assez fascinant. C'est aussi la possibilité pour le roman de se servir de ce personnage comme d'une espèce de chambre d'écho, quoi.
0: Oui, parce que le professeur, pour moi, c'est comme une espèce de fantassin à l'avant-garde des évolutions de la France et qui les côtoie au sein du huis clos. Il est quand même, comme dirait Pascal, embarqué. C'est-à-dire qu'il est pas enfermé, mais en tout cas embarqué avec ses élèves. Et donc, il ne peut pas échapper à une interaction permanente avec l'évolution de la société. Et donc, effectivement, ça apporte beaucoup de richesse pour la littérature. Qu'est-ce que vous en pensez,
1: Yannick ? Oui, c'est un personnage existentiel, on pourrait dire. Non seulement il est embarqué, comme dirait Pascal, j'aime bien que vous le citiez, mais il est exposé, en fait. C'est un des métiers où on est le plus exposé, où on est aux impacts psychologiques, hein, je veux dire. Il n'y a pas que de la violence, contrairement à ce qu'on dit dans les collèges et lycées, même de banlieue parisienne, a fortiori. Mais en revanche, comme on est sous le regard d'enfants toute la journée, il est absolument impossible d'y échapper et de vouloir y échapper pendant quelques secondes. Ce sera un désastre. Donc on est tout entier dans l'existence elle-même, fourmillante, passionnante, parfois horriblement pesante. En tant que telle, je pense que précisément... Les gens se rendent pas compte de ce que c'est que de porter. Oui, de l'intensité. Oui. Vous parliez du front. C'est vrai, quand j'étais prof, moi, je me disais, tu vois, je fais de la politique. La politique au sens le plus beau ou le plus noble du terme, sans étiquette. J'allais vraiment, me consacrer chaque jour, pendant des heures, toute la semaine, à des jeunes gens, et on sculptait ensemble quelque chose, le langage, voilà. Ça prenait pas, on sait jamais quand on est prof, si on échoue, si on réussit. C'est aussi une des données très étranges de ce métier, très belle, finalement.
0: Oui, parce que dans votre roman, Thomas Reverdy, vous utilisez le discours à direct libre pour faire parler le personnage donc de Candice, qui est le professeur de théâtre qui travaille l'année où le récit a lieu, sur le bourgeois gentilhomme avec ses élèves, et qui vous lui faites dire, de cette façon, que l'un d'entre eux, même un seul, rencontre la beauté qui sauve, et la journée est gagnée. Et donc, ça s'inscrit dans cette tradition peut-être romantique ou talmudique, comme quoi il suffit de sauver un seul individu pour sauver le monde entier. Mais en même temps, le professeur, il doit travailler pour tout le monde. Tout le monde doit avancer. Alors, comment vous articulez ça, le un qui est sauvé et il faut faire avancer tout le monde?
2: C'est l'incertitude dont parlait à l'instant, oui, Yannick, et qui est dans la solitude de son titre. Hein. C'est-à-dire que effectivement, vous travaillez pour tout le monde, et c'est un métier qui, d'un point de vue physique et d'engagement personnel, est extrêmement exigeant, parce que vous avez 15 ou 18 ou 20 heures de direct par semaine. En fait, il n'y a aucun animateur qui fait ça.
1: C'est vrai.
2: Enfin, je veux dire, voilà. Et puis avec c'est pas des téléspectateurs, c'est 35 gamins qui sont là, quoi, dans la salle, avec vous, et qui ont envie de faire autre chose, a priori. C'est vraiment très, très engageant. C'est très exaltant parce qu'effectivement, la perspective, c'est quand même celle de la transmission, de l'émancipation, d'apprendre la beauté, la liberté, etc. Donc, vous vous dites que vous ne servez pas à rien. C'est une évidence, par ailleurs, que parmi tous ces jeunes gens, il y en a qui sont promis à un destin, qui vont comprendre ce que vous dites, qui vont s'illuminer. Puis si ce n'est pas pendant votre cours, ce sera pendant celui de la professeure qui arrivera après vous, ou l'année prochaine, ou celle d'avant. Mais un jour, il va y avoir une étincelle qui va lui permettre justement cette émancipation, ce parcours, cette liberté. Et ça se fait devant des classes, mais ça se réalise individu par individu. Et c'est extrêmement mystérieux, effectivement, ce qui se passe. C'est peut-être ça qui fait aujourd'hui du professeur un héros de fiction aussi. C'est qu'on s'interroge spécialement aujourd'hui sur la qualité de notre transmission. Je veux dire, de peur de l'IA en enquête PISA, en fait, on est au bord d'une civilisation qui se demande si elle a encore quelque chose à transmettre. Et le professeur, enfin je veux dire, on parle de l'enquête PISA, quels que soient les échecs relatifs au niveau national de telle ou telle réforme, les succès comme les échecs se font toujours malgré le professeur. Lui, il est seul avec sa classe et il fait toujours de son mieux, parce que sinon il est mort. Voilà, c'est un beau métier qui rend meilleur, parce que ça vous force aussi à croire que vous pouvez rendre meilleur. Vous voyez ce que je veux dire ? Que vous allez œuvrer à ce que vos élèves soient des adultes encore plus lumineux que vous. Alors, c'est quelque chose qui vous rend vous-même meilleur, je crois.
0: Et vous, il y a chez vous, dans votre roman, Yannick Hennel, l'idée de l'éclair unique, justement, cette espèce d'épiphanie parfois, qu'on peut être sauvé par un poème, par un moment de grâce littéraire, justement, oui. Puisque et vous, évidemment, chez vous, c'est le poème de Goethe traduit par Nerval. Qu'est-ce que vous avez à nous dire là-dessus?
1: Énormément de choses. Je pense que l'école, c'est quand même aujourd'hui, ça va devenir un lieu subversif, finalement. L'école, c'est le dernier lieu dans la société où on se penche à 20, à 30 sur un texte pendant 55 minutes. Plus personne ne lit, enfin, de moins en moins de gens lisent, de moins en moins de gens écrivent, et surtout collectivement, étudier des textes, c'est-à-dire comment le langage peut imprégner des esprits, des cœurs, c'est quand même de ça dont il s'agit à l'école. Et c'est vrai que, comme Thomas, quand j'étais prof, j'ai inventé des manières d'essayer de transmettre la flamme que je sentais en moi, parce que je la voyais, cette flamme, cette soif, cette faim chez des jeunes gens, même les plus chahuteurs, même les plus saboteurs, mais sauf que ils ne savaient pas de quoi ils ont soif. Ils ne savaient pas de quoi ils avaient faim. Mais moi non plus, parfois, je ne sais pas de quoi. C'est l'inconnu, la transmission. Alors, j'avais inventé, entre autres, ce truc de la récitation, puisque je voyais très bien qu'au Val-Fouret, là-bas, à Mantes-la-Jolie, ils ne pouvaient pas faire leurs devoirs le soir. C'était impossible à la maison. Donc, on faisait tout en classe. Et il y a cette scène, bon, j'en parle juste 30 secondes comme ça, où j'écrivais le poème, mais on a tous fait ça, en fait. J'écrivais le poème en entier sur le, sur le tableau. Et chaque élève le lisait une fois entièrement. Et puis à chaque fois, je m'amusais avec l'éponge là à enlever un mot, puis un deuxième, puis un troisième. Et ce qu'il y a d'extraordinaire, c'est qu'à 12 ans, 13 ans, 14 ans, ces enfants, ils ont une mémoire colossale. Enfin, et ce qu'il y avait de beau, c'est qu'au fur et à mesure de l'heure, il y avait de moins en moins de mots au tableau. Et les élèves continuaient à lire. Et à la fin, je vous jure, c'est sans doute ça la transmission. Ils lisaient au tableau, en regardant le tableau, un poème qui était effacé.
0: C'est beau comme...
1: C'était stupéfiant.
0: mais c'est vrai que le professeur est le plus exposé, bon, on a dit, à l'évolution de la société, mais aussi à l'évolution de la langue. Parce que finalement, le collège ou le lycée, enfin quand je dis lycée, j'inclus le collège, c'est le lieu d'une tectonique du langage. C'est-à-dire qu'il y a toutes les langues qui se croisent, donc la langue du professeur, la langue des livres étudiés, et puis la langue des élèves qui arrivent avec leurs origines socioculturelles. Et donc, en cela, c'est très présent dans... Et cette problématique du langage est très présente, Thomas Reverdy, dans votre livre « Le Grand Secours », puisque la tragédie advient du fait d'un langage réduit à l'invective et appauvri au maximum. Qu'est-ce que vous pensez, sans tomber dans le « c'était mieux avant », cette place du professeur par rapport à l'évolution de la langue, enfin c'est un peu un vaste sujet, des élèves, l'évolution de la langue des élèves, et quelle est sa place pour le professeur ?
2: Oui, c'est un vaste sujet, et en tout cas je vais certainement pas prétendre que c'était mieux avant. Je pense que dans ce genre de matière, nous vivons sur un fantasme total. C'est-à-dire que les cartes postales envoyées en 1914 par les poilus depuis le front sont truffées, évidemment, de fautes d'orthographe. Je veux dire, c'est très clair. C'est pas vrai qu'avant on écrivait sans faire de fautes et que maintenant on ferait des fautes. C'est un mensonge total. C'est pas vrai qu'avant on avait un socle de culture classique commun. Moi j'ai retrouvé les bouquins de ma grand-mère parce que j'ai la chance d'avoir une maison de famille. Elle étudiait sur des petits bouquins de 64 pages qui s'appelaient des vademécums de culture générale et elle avait tout Corneille en résumé. Mais elle avait jamais lu Corneille, en D'accord. fait. Jusqu'au certificat d'études. Et personne ne passait le bac. Enfin, je veux dire, soyons clairs, quoi. Grosso modo, nos élèves sont beaucoup plus smart qu'il y a 100 ans, en fait. Ils sont très agiles, ils se débrouillent avec les technologies. En fait, ils lisent beaucoup de choses. Et il y a encore des grands lecteurs dans les CDI, y compris des lycées de banlieue. Et ça irait peut-être mieux si on cherchait à faire des élèves des lecteurs et des lectrices, et non pas des espèces de lettrés qui auraient lu Corneille comme soi-disant leurs aînés le faisaient, ce qui n'est pas vrai. On ferait mieux de leur faire lire Yannick Enel ou Thomas Reverdy ou je ne sais pas qui ouais, est à la rentrée cette année. Là, voilà. Je veux dire, il y a une petite gêne peut-être de la part des professeurs qui se demandent s'ils sont à la fois légitimes à transmettre ce genre de choses et puis si après tout, ce genre de choses est bien transmissible. Bah oui, on peut les rassurer. Je veux dire, s'il y avait des Balzac il y a 150 ans, il y en a encore aujourd'hui sans doute. Et en fait, si on prend dans les bouquins de la rentrée, les livres dont on parle, comme celui de Yannick, on est sûr de ne pas trop se tromper. Et puis là, on fait des lecteurs, c'est-à-dire on fait des gens qui sont capables de discuter ensemble d'un livre d'aujourd'hui qui parle donc de nous. Et c'est ça, des lecteurs. Parce qu'on parlait de Socrate tout à l'heure. C'est quoi le passage à l'écriture, le moment Platon ? C'est finalement transformer un dialogue en un dialogue par le truchement d'une interface qui est l'écrit, mais qui reste un dialogue entre l'auteur et le lecteur. Mais qui est un dialogue tant qu'on en discute. Si on passe au chatbot, évidemment, là, on est dans un présent qui ne marche plus du point de vue de la transmission. Mais le pari de la littérature, c'était ça. C'était quand même d'être dans une transmission vivante, c'est-à-dire de parler des livres ensemble. Alors on ferait mieux de dire aux professeurs, allez-y, faites-leur lire toute la rentrée littéraire, on ferait mieux d'avoir un bac où il s'agisse de présenter un cahier de lecture, de présenter ses enthousiasmes, et de noter les gens plutôt sur ce qu'ils aiment faire que sur ce qu'ils ont détesté faire, parce qu'on a essayé de leur bourrer le crâne avec.
0: C'est un vrai manifeste, merci.
1: Je suis entièrement d'accord, c'est magnifiquement dit.
0: Yannick Hennel, vous, dans votre roman, donc c'est un récit, on va dire, avec une règle classique à la première personne, ouais. Mais ce qui m'a frappé, c'est que dans ce roman, vous avez aussi introduit par moments une voix détachée de son personnage, plus réelle, je dirais, qui surgit et qui dit des choses comme « il faut être fou pour être prof », je dirais même pour être un bon prof. Et ça m'a fait penser à votre roman Yann Karski, dans lequel il y avait de la pure fiction qui côtoyait, mais de façon détachée, le témoignage et une narration fondée sur l'archive. Et donc, je voudrais savoir, dans ce roman, est-ce que vous avez voulu jouer avec différents régimes de vérité ? Parce que finalement, il y a différentes voix dans votre livre. Et est-ce que vous avez voulu de nouveau jouer avec cette idée de la voix prêtée à un témoin par rapport à un personnage de fiction ?
1: Alors, témoin, ça sera un bien grand mot en ce qui me concerne, là, par rapport à Yann Karski notamment. Mais ce que vous avez noté, c'est très simplement le temps, la temporalité, parce que c'est aussi ça, ça rejoint votre première question. Le roman, c'est le lieu où des strates de temps peuvent s'épanouir, enfin se croiser. Il y a quelqu'un qui se penche sur ce qu'il a été il y a 30 ans. Il se demande, il a vécu quelque chose de mystérieux et il a arrêté cette chose qui s'appelle l'enseignement. Et à cause des violences actuelles exercées contre les professeurs, et notamment évidemment Samuel Paty en premier lieu, il va se demander ce qu'il avait vécu, qu'il avait tellement adoré, et qui pourtant lui était devenu physiquement plus possible. Et donc voilà, c'est ça, c'est quelqu'un aujourd'hui qui va replonger dans ces 30 années de manière un peu tectonique. Donc ça se passe sur 9 années, et il ne sait plus très bien qui il était. Il sait qu'il avait adoré ça, et il sait qu'il était aussi l'objet et le sujet d'une tension, d'une anxiété qui, à force, au bout d'une dizaine d'années, était devenue insupportable. Ce n'était pas les élèves, c'était plutôt l'institution, c'était plutôt ce dont Thomas parle et témoigne, c'est-à-dire la rigidité tout à fait inadéquate entre ce qui pourrait être passionnant aujourd'hui, ce qui est la vie même, enfin, et puis de vieux réflexes. Pour moi, carrément, ben moi j'ai une enfant aujourd'hui, je trouve ça aberrant de demander à des jeunes gens d'être 8 heures par jour, les fesses vissées sur une chaise, pardonnez-moi. Ce système est tout à fait absurde. Il est impossible, ça n'a rien à voir avec la vie même, enfin, il est impossible d'avoir une possibilité de rencontre, que ce soit avec des textes ou des gens, des profs, quand on est assis 8 heures par jour à emmagasiner quelque chose qui vient comme ça nous fracasser. Et cet ancien prof, c'est-à-dire moi-même, se penche là-dessus, donc il réfléchit évidemment sur ce système dont il se dit, mais ça pourrait être un rêve, et c'est quand même parfois un cauchemar.
0: Je comprends. Et vous par rapport à cette idée de solitude, Thomas Reverdy, donc, qui est donc le titre même du roman de Yannick, est-ce que pour vous la solitude, elle est parce que l'enseignant est à la fois submergé, mais parfois au bon sens du terme, heureusement, dans le huis clos avec les élèves, et en même temps doit avoir affaire à la société, à l'éducation nationale, appelons ça comme on veut, ou est-ce que vous la situeriez, cette solitude, si vous pensez qu'il y en a une ? Parce qu'elle est paradoxale, étant donné qu'il n'est jamais seul, l'enseignant, d'une certaine façon.
2: Enfin, c'est vrai, mais il n'a pas de superviseur, il n'y a aucun contrôle. C'est à la fois d'une grande exigence, une heure de cours. En fait, vous ne pouvez pas vous absenter pour faire pipi. Enfin, je veux dire, il y a très peu de métiers où on ne peut plus faire ça. Hein, je veux dire, peut-être sur une chaîne d'usine, mais même un cosmonaute, il a une poche hein, pour faire pipi. Je veux dire que c'est très exigeant. Je parle de ce détail trivial et absurde, parce qu'en fait, on ne s'imagine pas ça, mais c'est la réalité. Et si vous avez 3 heures qui se succèdent, ben, vous ne prenez pas trop de verre d'eau alors que vous avez la bouche qui s'empâte, parce que vous ne pouvez pas aller aux toilettes. C'est très exigeant. Et il faut être vivant, debout, il faut essayer de les intéresser, il faut se promener dans la classe. Enfin, je veux dire, parce que sinon, voilà. Ça,
0: tout le monde s'endort.
2: Ouais, ou pire. Et donc c'est très exigeant, mais en même temps, personne ne vous contrôle. Les inspecteurs vous voient 2 fois dans votre carrière, hein, en 40 ans quand même, ça ne fait pas beaucoup. De toute façon, ils vous notent avec des petits smileys et ils vous disent que ça n'a aucune importance. puisque comme l'inspection de titularisation du personnage de Yannick, en fait, on a besoin de vous. Et de toute façon, ça, c'est la première inspection. Et la dernière, c'est en fait, si vous faisiez du mal depuis 30 ans, c'est trop tard pour vous arrêter. Donc, on est complètement lâché. Et quand on s'aperçoit que la clé tourne pas dans la serrure, que l'ordinateur s'allume pas, qu'il manque de ci ou ça, qu'il n'y a pas assez de chaises dans la salle, on se débrouille. Et on va frapper à la salle d'un collègue et on lui demande s'il a une chaise. Enfin, je veux dire, en fait, on fait tout. Dans un lycée. Et quand on a la chance d'avoir une bonne équipe de direction, on est aidé, parce qu'on a des emplois du temps qui nous aident à souffler et à gérer le temps, etc. Et on a aussi une équipe qui nous soutient quand il y a des problèmes, etc., etc., les CPE, machin. Mais quand même, grosso modo, on est seul. Et Samuel Paty, on a vu que l'abandon de la hiérarchie, alors pas la hiérarchie dans le lycée, mais la hiérarchie en général,
0: oui,
2: est totale.
0: Et néanmoins, ça reste un métier de vocation, et c'est ça qui est assez extraordinaire, puisque c'est ce qui est très présent dans tous vos personnages de vos deux romans, sont habités par cette vocation. Thomas Reverdy, merci. Yannick Haenel, merci de cet entretien, et à bientôt. Au revoir.
2: Merci à vous. Au revoir.

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1: Bonjour à tous. Divertimento. 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

Bonjour à tous. C'est avec beaucoup de plaisir que nous accueillons Roger Muraro, pianiste de grande notoriété, reconnu pour ses récitals et ses enregistrements, tout à la fois dédiés à l'un de ses maîtres, Olivier Messiaen, et à ses grands maîtres de jadis que sont Franz Liszt et Maurice Ravel. C'est justement dans le cadre des journées Maurice Ravel que Roger Muraro va se produire dans quelques jours. Et c'est aussi pour cela, bien sûr, que nous sommes heureux de le rencontrer, parce qu'il va nous parler tout à la fois de lui et de sa manière de concevoir, j'allais dire, des filiations. Car de Liszt à Ravel, on a coutume de dire qu'il existe un lien direct, mais de Liszt et Ravel au compositeur catholique dont j'ai évoqué le nom, y a-t-il un lien? C'est lui qui nous le dira. Mais avant cela, je vous propose de l'écouter jouer.

0: Roger Muraro, bonjour.
1: Bonjour, bonjour cher Frédéric.
0: Merci beaucoup de nous accueillir, de nous parler, de nous présenter. Peut-être dans un premier temps serait-il utile de le dire, vos deux interventions au cours des journées Maurice Ravel. L'une d'elles est conjointe à la présence de Lambert Wilson, que nous avons eu le bonheur d'interviewer aussi, mais vous intervenez de différentes manières, n'est-ce pas?
1: Exactement. Et nous avons, avec Rémi Lerner, échafaudé, je dirais, deux programmes différents. L'un de piano seul le 10 octobre et un autre avec la collaboration de Lambert Wilson. Je veux dire, un grand collègue, un grand ami. Depuis quelques années, nous partageons la scène pour des programmes très différents d'ailleurs, que ce soit des programmes de musique romantique, où il lit des textes, il dit des textes de Lamartine, Hugo, ou Ravel, cette année-là, justement, où nous avons pu... Alors, évidemment, vous imaginez bien que tout ça se prépare. J'ai les livres très importants, les plus récents concernant toute la correspondance et les entretiens de Maurice
0: Oui,
1: Ravel.
0: on peut saluer au passage le travail accompli par Jean-Yves Clément pour faire connaître la correspondance des grands
1: Oui,
0: compositeurs et
1: c'est
0: notamment
1: ça.
0: celle de Maurice
1: Oui,
0: Ravel.
1: je Clément. Enfin bref, j'ai pas mal d'ouvrages et donc j'ai consulté tout ce que je pouvais et j'ai eu l'idée, et je dois dire une idée qui a été tout de suite soutenue par Lambert, évidemment, par Lambert Wilson, comment dire, vous savez, les échanges qu'il y a eu à cette période terrible de 14, de la guerre de 14, des échanges étaient très émouvants, très beaux, où Ravel comment dire, se dévoile un peu plus, peut-être, que dévoile un peu plus le fond de sa personnalité, et que l'on a mis, que j'ai mis en rapport avec les œuvres composées à la fois à cette époque-là, quelques œuvres
0: Avant.
1: composées avant, qui étaient très
0: Prometteuse, pourriez-vous dire, hein?
1: Oui, voilà, c'est ça. C'est annonçant presque des...
0: Annonçant, voilà.
1: annonce surtout le malaise qu'il allait connaître, enfin la mort de sa maman qui était tellement douloureuse, tellement terrible. Enfin voilà. Alors ce programme a été construit autour de ces courriers, un programme assez consistant puisqu'on a 1 heure et quart non-stop
0: Dites, il faut tenir, hein?
1: de
0: Oui.
1: performance. Textes et musique, comment dire, qui se intercalent, enfin, qui se suivent, qui se succèdent, qui se répondent aussi, qui se répondent. Ça, je tenais beaucoup à ça. Enfin, voilà, nous avons travaillé dans ce sens avec Lambert, bien sûr, pour le 4. Et le 10, alors, Rémi Lerner me dit, oh, un récital de piano seul, ce serait quand même très chouette. Qu'est-ce que vous pouvez me proposer? Et c'est naturellement que j'ai voulu proposer un peu Messiaen. J'ai voulu proposer Messiaen parce que Messiaen avait déjà sorti de son vivant, hein, avait rédigé évidemment des textes, des analyses, quelques analyses d'œuvres de Maurice Ravel. Genre, Ravel était un de ses compositeurs chéris. Je ne dirais pas que Ravel était le compositeur qui lui a révélé certains mystères de la musique au même titre que Debussy, par exemple, hein, ou Chopin même. Chopin, on l'oublie, les romantiques, le Mozart avec sa rythmique. Bon, mais Ravel faisait partie de ses enfants chéris, l'harmonie, la subtilité, les couleurs orchestrales, vous voyez. Bon.
0: La
1: Donc j'ai
0: sensualité aussi, car il faut le
1: peut-être.
0: rappeler à nos auditeurs, la musique de Messiaen est d'une grande sensualité.
1: Écoutez, sur ce point, Messiaen n'appréciait pas beaucoup ce terme.
0: En
1: Il parlait,
0: cela était-il très, très étrange, oui.
1: non, il parlait plutôt de suavité, de
0: Ah,
1: sensualité. Une
0: d'accord.
1: suavité sonore qui est une espèce de douceur, n'est-ce pas? Une espèce d'enveloppement sonore qui porte l'âme,
0: Ah
1: qui l'élève, qui porte l'âme vers les hauteurs.
0: Ah,
1: Et
0: c'est très
1: au-delà de ça,
0: intéressant.
1: je ne peux pas m'aventurer dans ce domaine,
0: Non, mais
1: évidemment.
0: merci de cette
1: À chacune et
0: précision
1: à
0: et cette
1: chacun, mais
0: correction.
1: l'image peut parler, de,
0: Ah
1: voyez.
0: oui, c'est très constructif car ça ne vient pas en opposition, mais on pourrait dire en élévation du terme de
1: Exactement.
0: sensualité.
1: Exactement. Et je vous dirais que Ravel lui-même se défendait de sensualité.
0: Ah, voilà.
1: Même si malgré tout,
0: Ah
1: sa musique, comment dire, transpire de sensualité, sa musique ruisselle de
0: oui.
1: sensualité. Non, il y a quand même cette espèce de classicisme, cette tenue rythmique, cette
0: Oui.
1: espèce d'élévation, l'esthétisme. Voilà, il y avait un esthétisme sonore qui était évidemment, comment dire, empreint de cette suavité, peut-être, on peut dire, mais une suavité plus citronnée, je dirais, plus, comment dire, oui, plus citronnée, peut-être.
0: Acidulé, pourrait-on
1: On va
0: dire.
1: dire ça, merci, acidulée, c'est bien.
0: Acidulé, d'accord.
1: Et alors, Liszt, avant cela, alors
0: Alors
1: Liszt,
0: lui,
1: un
0: vous
1: homme de...
0: n'allez pas me dire qu'il
1: Ah, ben
0: manquait de
1: ça,
0: sensualité,
1: ah, ça, non, ça, bien sûr.
0: hein?
1: Francis, c'est sensualité, la sensualité au travers de la foi, hein, puisque
0: Oui.
1: c'était, même il était tout jeune d'ailleurs, qu'il ait été le virtuose séducteur, vous savez, toutes ces
0: Ah
1: dames,
0: ça,
1: elles se
0: oui.
1: pâmaient de
0: Une
1: voir.
0: rock'n'roll star de l'époque, hein?
1: Écoutez, il était beau, il jouait merveilleusement. Comment voulez-vous? Et il était compositeur, intelligent. Toutes les cours le demandaient
0: Et
1: pour
0: oui.
1: qu'il apporte ses lumières. Bon, alors, c'est l'homme
0: Et
1: de
0: il
1: foi.
0: était en bonne santé, différence notable d'avec son camarade et rival Frédéric Chopin.
1: Ah oui, c'est ça. Oui, camarades et rivales, vous avez bien raison de souligner à la fois l'un et à la fois l'autre. Mais vraiment, pour avoir lu beaucoup sur la vie de Franz Liszt et puis celle de Chopin, on va dire, plutôt que rivalité, on va dire une forme d'émulation.
0: Ah, voilà, d'accord.
1: Je pense que je
0: Merci.
1: préférerais ça.
0: Oui.
1: Et que ce soit quelque chose
0: Compagnonnage compétitif, disons.
1: exactement.
0: Hein?
1: C'est ça.
0: Alors, dites-moi, Roger Muraro,
1: Je
0: vous
1: parle
0: allez.
1: trop, n'est-ce pas?
0: Mais pas du tout, au contraire. Vous allez donc nous offrir Messiaen, Liszt et Ravel dans un programme d'une grande richesse harmonique et mélodique. J'aimerais vous poser une question à votre sujet à vous, parce que vous
1: Oui.
0: parlez beaucoup et c'est une joie, mais vous parlez plus des compositeurs que de vous. Comment abordez-vous ces partitions aujourd'hui? Car être artiste, c'est aussi évoluer, évoluer par rapport aux œuvres, par rapport à soi-même. La vie, je suppose, vous a transformé et change votre manière de jouer. Peut-être seulement à la marge, mais un peu, n'est-ce pas? Est-ce que vous acceptez de nous en dire quelques mots?
1: Oh, écoutez, que puis-je dire? Vous savez, je suis un pianiste, je travaille quotidiennement, je me traite d'imbécile toutes les 5 minutes parce que je trouve que j'articule pas bien, que le rythme est vacillant, que la sonorité n'est pas belle, que le contenu de l'œuvre parfois m'échappe pour une raison idiote. Enfin voilà, bon, je me pose les questions. Hein,
0: Tous les
1: je...
0: jours, vous travaillez et tous les jours, vous reprenez votre ouvrage.
1: Ben, c'est-à-dire que oui, forcément. Forcément. Et puis, il n'y a pas que ça, vous comprenez. Il y a aussi le piano est un instrument qui nécessite tout de même une forme de... Enfin, ben, il y a quelque chose de physique. Il faut penser aussi que le corps au piano doit faire corps, tout simplement. Hein. Et donc, j'ai aujourd'hui 67 ans, il est évident que ma manière de toucher l'instrument n'est plus tout à fait identique à celle de ma jeunesse, bien entendu.
0: Évidemment.
1: Hein. Donc, petit à petit, cette transformation amène aussi à modifier notre jeu et, étrangement, c'est quelquefois ce changement, cette adaptation physique au nouveau jeu qui éclaire l'œuvre d'une nouvelle inspiration. Alors, beaucoup de gens pourraient dire, oh, mais il prend les choses à l'envers, c'est le texte qu'il faut se remettre, il faut relire, il faut réfléchir. Ben, je vais vous dire une chose qui va vous faire vraiment peut-être sourire. Je déteste le mot conception.
0: Ah, oh, mais c'est très
1: Écoutez,
0: intéressant.
1: pourquoi concevoir un truc? Il y a un texte qui est écrit, le compositeur, il n'est pas bête, il écrit au plus précisément ce qui est écrit. Il ne faut pas concevoir, il faut ressentir.
0: Eh oui, mais alors
1: Je m'attache beaucoup à ça.
0: vous parlez sur fréquence protestante et vous savez que l'exégèse est un sport national, international chez les disciples de Luther et de Calvin. Aussi bien, je suppose que quand même la lecture que vous faites d'une œuvre change d'un jour à l'autre selon votre humeur, parce que au fond vous n'êtes pas un exégète, mais vous l'êtes un peu quand même.
1: Non, mais bien entendu, c'est-à-dire que j'attache un respect, j'attache à l'œuvre du compositeur, à sa pensée, sa vie, et ce qui transparaît de tout cela dans les œuvres,
0: Oui.
1: j'attache un respect, mais immense. C'est ce que j'appelle, moi personnellement, ce que j'appelle la musique avec un grand M. Vous comprenez? Et cette musique avec un grand M, elle est toute entière dans l'instant, dans l'écoute, dans le désir, je dirais, le désir, si possible, ça n'est pas toujours facile, le désir de s'oublier. S'oublier pour pouvoir être j'allais dire, le plus authentique dans la transparence. C'est, comment vous dire, c'est une chose très, très particulière parce qu'à la fois, un interprète vit aussi par ce qu'il est, n'est-ce pas,
0: Oui.
1: hein? Sinon, quel intérêt? Moi, vous savez, tous les jours, je me dis, mais à quoi bon essayer de jouer ça quand on pense Rubinstein a tellement bien joué ses manières 4 Chopin. Et Horowitz nous a fait des transcriptions ébouriffantes. Et puis, alors, Edwin Fischer avait déjà fait des interprétations de Bach. Wilhelm Kempff avait fait des Beethoven merveilleux. Quoi faire d'autre, moi? Roger Muraro. Je ne m'appelle même pas Muraro, je m'appelle Roger Muraro. Eux, on les appelle Horowitz, Rubinstein, Kempf et tout ça. Alors, bon, vous comprenez,
0: Oui, ceci
1: ça.
0: étant dit, avec Ravel, l'avenir vous est offert, car on se souvient avec émotion, les mélomanes, les plus âgés se souviennent avec émotion de Vlado Perlemutter au Théâtre du Châtelet en 87, jouant pratiquement toute l'œuvre pour piano de Ravel alors qu'il avait allègrement passé 85 ans. Donc l'avenir vous est offert, hein,
1: Non,
0: Roger?
1: non, mais bien entendu que. Mais si vous voulez, vous comprenez, le phénomène musique est une chose tout à fait passionnante parce que il permet une introspection, comment dire, infinie. Ce phénomène permet une exploration au travers de symboles écrits comme ça, c'était une porte ouverte vers le merveilleux. Alors, bon, ce travail-là qui m'intéresse, hein.
0: Ah oui.
1: C'est ce travail-là que j'aime rendre. Alors, évidemment, vous savez, c'est comme dans toutes les professions. Plus on essaye de grimper comme ça au haut de la montagne, et plus la cheville peut, par moment, vous comprenez, hop, puis on peut basculer très vite, on bascule très vite dans le vide. Mais ça n'est pas très grave. C'est comme Sisyphe qui reprend, qui remonte sa pierre en haut de la montagne, tout, tout. C'est un travail passionnant. Voilà, c'est un travail passionnant. Je peux pas dire mieux. Et c'est un travail, comment dire, auquel j'aime que le public participe. Si vous
0: De
1: voulez,
0: quelle
1: quand,
0: manière?
1: eh bien, écoutez, le public m'apprend énormément.
0: Ah oui.
1: Public m'apprend énormément. Je le vois très bien, je sens très bien. La musique, c'est l'art des sons, une espèce de communication tout à fait mystérieuse. Si le son, que l'idée, le discours que je souhaiterais proposer n'est pas reçu, le public le fait sentir à sa manière. Et là, je suis évidemment ce jour-là le plus malheureux des hommes, évidemment.
0: Bien sûr,
1: Vous
0: bien
1: comprenez?
0: sûr.
1: Mais c'est voilà, c'est son retour, c'est son écoute qui me fait dire, je me suis trompé. Et je ne me suis pas trompé ce jour-là en jouant, je me suis trompé avant en travaillant. C'est parce que le jour où l'on joue est le résultat d'un travail. Vous
0: Bien
1: comprenez?
0: sûr, bien sûr.
1: Alors voilà, c'est tout ça. Je suis peut-être un peu compliqué,
0: Diriez-vous?
1: finalement.
0: Non, mais c'est tout à fait passionnant. Merci beaucoup de nous faire partager ces impressions et ces réflexions, Roger Muraro. Qu'est-ce que votre introspection, alors, votre réflexion sur votre métier d'artiste, vous a appris sur vous-même, sur le Roger Muraro qui n'est pas musicien?
1: Je ne sais pas si j'ai un jour pensé autrement qu'en musique. Écoutez, je ne sais pas, on est musicien, donc on vit musique. On fait cuire un beefsteak, ben c'est musique.
0: Car c'est aussi la musique de
1: Je ne peux pas
0: la
1: vous dire.
0: viande qui grille sur la poêle, voulez-vous
1: On
0: dire?
1: le fait. Non, je peux pas.
0: Vous
1: Comment?
0: restez musicien toujours, oui.
1: Écoutez, non, peut-être que
0: C'est une
1: j'exagère.
0: seconde nature, diriez-vous?
1: Disons que j'exagère peut-être. Non. Écoutez, une chose est sûre, c'est que ces recherches, la musique est un révélateur. Ça, c'est évident que la musique, ce qu'elle exige, nous met tous, interprètes, amateurs, professionnels, musiciens plus ou moins doués, plus ou moins communicants, tous, la musique nous met en face de nous-mêmes, de nos limites, de nos qualités et terriblement de nos défauts. Nos défauts, des fois graves défauts. Comment dire, le manque de volonté, par moment une forme de lâcheté, par moment un courage, mais insensé. Elle nous met en face de toutes ces facettes, de toutes les facettes d'une personne. Elle nous met en face de tout cela. Bon, quoi faire? Travailler.
0: Eh bien, merci infiniment pour cette confidence ultime, Roger Muraro, et
1: Non plus.
0: bravo encore pour tout ce que vous accomplissez. Je rappelle à nos auditeurs mélomanes et à ceux qui ne connaissent pas très bien la musique et qui ont vraiment le goût de la découverte, que vous serez l'un des artistes présents avec Lambert Wilson, que nous avons eu le bonheur d'interviewer récemment. L'un des artistes présents lors des 30e journées Maurice Ravel et qui se dérouleront du 2 au 18 octobre prochain. Merci beaucoup
1: Merci, cher Frédéric. Merci
0: et
1: de votre
0: nous allons
1: accueil.
0: nous séparer en vous écoutant jouer. Bonne fin de journée à tous. Au
1: Merci.
0: revoir.

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1: Bonjour, bienvenue dans C'était mieux maintenant, votre nouveau rendez-vous sur Fréquence protestante. Alors, C'était mieux maintenant, c'est quoi ? Eh bien, c'est une émission où se rencontrent les générations autour d'un sujet. Deux générations représentées par deux invités. On sera ensemble les 2e et 4e mercredis de chaque mois à 14h30. 30 minutes d'échange, des chroniques, des reportages, j'en passe et des meilleurs. Pour vous accompagner à chaque rendez-vous, l'équipe de C'était mieux maintenant, Juliette Falcon, Cassandre Gervasoni et Jean-Baptiste Gossot. Pour ce premier numéro, on parle de trouver l'amour, l'été se termine, des parenthèses se ferment, d'autres se réouvrent. Pour en parler avec nous aujourd'hui, deux invités, Pascal Delage, bonjour.
2: Bonjour.
1: Pascal, vous avez 71 ans, vous êtes psychologue à la retraite et avez beaucoup travaillé sur les questions liées au couple. Merci de venir nous voir. En face de vous, Guillaume Carrel-Billiard, bonjour.
3: Bonjour.
1: Guillaume, tu as 26 ans, tu es journaliste et tu as co-réalisé aux côtés de Justin Vicablan le documentaire « Ce que cherchent les hommes » vu sur France 3 Auvergne-Rhône-Alpes et qui sera projeté demain soir à Paris. On y reviendra en fin d'émission pour les petits détails. Merci d'avoir répondu à l'invitation.
3: Merci.
1: On est ensemble pour les 30 prochaines minutes pour commencer petit échauffement passif. On lance la tradition de cette émission maintenant, le micro-trottoir de l'émission. Cette semaine, Cassandre Gervasoni est allée à votre rencontre sur les bords du canal Saint-Martin. Cadre idéal, soit dit en passant, pour vos rendez-vous galants.
4: On est en début d'après-midi, le soleil brille sur Paris et j'aperçois celle qui sera la première à accepter mon micro. Elle s'appelle Anne, vient de Belgique flamande et a 54 ans.
5: Quand est-ce que tu as rencontré l'amour pour la dernière fois ?
6: C'est il y a 5 ans et il est mon premier amour aussi. Après 30 ans, on s'est rencontrés de nouveau.
4: Plus loin, j'aperçois un homme, fleur à la main. Il s'appelle JP, a 39 ans et est un peu plus pessimiste.
7: Ma dernière rencontre amoureuse date de 6 ans et ça s'est mal passé.
4: Je lui demande alors de préciser et il m'explique qu'aujourd'hui, trouver l'amour est plus compliqué.
7: Il y a un changement de génération, un changement de mœurs où les gens veulent rester libres et je trouve que c'est une généralité qui se fait de plus en plus.
4: Mais les hasards de la vie créent encore parfois les plus belles histoires, comme me le raconte Grégoire, 22 ans.
8: J'étais assis dans un champ en train de faire de la musique et cette fille que je connaissais pas du tout, elle s'est plantée devant mon soleil littéralement et elle dansait pieds nus. Et voilà, je suis tombé amoureux d'elle et puis on a eu une belle histoire comme ça.
4: Et c'est aussi en musique que Rose a rencontré l'amour.
9: Je suis allée voir un concert, je suis rentrée avec le chanteur.
4: Mais si certains ont la chance des belles rencontres, d'autres ont été un peu moins gâtés. C'est le cas de Daniel, 26 ans.
10: C'était un date. Elle me dit, bah écoute, j'ai une passion mais qui est un peu spéciale. Donc, taxidermiste. Elle m'a montré ses deux chats qu'elle avait empaillés chez elle. J'ai pris peur et je suis partie.
4: Je ressors alors de mes rencontres avec une certitude. Les plus beaux scénarios de films se trouvent parfois juste au coin de la rue.
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1: Au coin de la rue, effectivement, et peut-être même autour de cette table, on va commencer comme ça. Guillaume, est-ce que tu peux nous raconter rapidement ta plus belle rencontre ?
3: Mais moi, j'ai un amour très académique, malheureusement. C'est-à-dire que je rencontre, en l'occurrence, je suis hétérosexuel, donc je rencontre mes copines à l'école. Et en fait, toutes mes copines étaient d'abord mes camarades. Donc, c'est des rencontres intellectuelles, si je veux romantiser, mais c'est d'abord ça. Il n'y a pas de grand truc de malade, quoi.
1: Tu n'es pas un romantique qui a vécu une histoire absolument loufoque comme ce jeune homme dans un champ.
3: Non, je suis vaguement plat. Non, c'est très peu loufoque. C'est une construction. Ça ne veut pas dire que ce n'est pas sincère pour autant, mais il n'y a pas de coup de foudre de malade, quoi.
1: Pascal, il y a eu un coup de foudre ?
2: Ah bah oui, c'était sur une plage, mais je devais avoir 19 ans. Un jeune homme qui m'explique d'ailleurs les vents, d'ailleurs pour la voile, d'ailleurs depuis je suis incapable parce que j'ai regardé tellement ses yeux, il avait des tellement beaux yeux, il était formidable.

0: Et ce jeune homme partait le lendemain, donc malheureusement, je ne l'ai pas retrouvé. Mais il se trouve que 2 ans après, je l'ai rencontré par hasard. Et je l'ai rencontré tous les 2 ans et c'est devenu l'homme de ma vie.
1: La même personne ?
0: Oui !
1: C'est dingue.
0: Et dans des pays différents. Non, mais c'est complètement incroyable. C'est pour ça, pour vous dire que quelquefois, trouver l'amour, c'est le destin, parce que j'y peux rien, en fait. Et maintenant, ça fait 45 ans que je vis avec lui et j'ai eu 3 enfants avec lui.
1: Donc c'est vraiment le parfait amour. C'est le coup de foudre comme on l'imagine dans les films.
0: Bah oui, c'est complètement dingue, quoi.
1: Après, ce qui veut pas dire que c'est pas valable une rencontre au coin d'un ordinateur.
2: On ne dit
1: pas que
2: c'est pas valable. Merci beaucoup.
0: Non, mais entre temps, il y a eu d'autres choses parce que, pendant 10 ans, je voyais tous les 2 ans, il n'était pas disponible, moi non plus, etc. Mais
1: comme un amour de vacances, un petit peu? On croise chaque été, c'était à intervalles réguliers comme ça?
0: Non, même pas chaque été. J'ai croisé une fois au Puce à Paris, une autre fois à Château-Vallon, près d'Aix, dans un grand spectacle, enfin, de musical et tout. Bon, donc, c'était complètement incroyable.
2: Mais tu le suivais, en fait, c'est ça?
1: Oui, si vous le preniez à la trace.
0: Mais non, et on n'avait pas les portables à l'époque, c'est terrible, quoi.
1: Mais donc, vous ne parliez pas pendant 2 ans quand vous vous croisiez comme ça? Parce que c'est vrai qu'aujourd'hui, on chatterait sur les réseaux sociaux, vous ne faisiez pas ça?
0: Ben non, on n'avait pas les réseaux sociaux.
1: Mais déjà,
0: c'était en 70, c'était de 70 à 80. J'ai commencé ma vie avec lui en 81.
1: Et alors, aujourd'hui, quand on rencontre quelqu'un, on fait ce qu'on appelle des dates. Vous voyez ce que c'est, un date? Est-ce que vous faisiez des dates?
0: Ben c'est quoi des dates exactement?
1: Alors, des dates, c'est des rendez-vous galants, on pourrait appeler ça comme ça, c'est des rendez-vous amoureux, on peut aller au restaurant ensemble, on peut aller au ciné. Ah ouais, c'est quoi tes dates toi, Guillaume?
2: Moi, mes dates, je crois que c'est des randos, si je peux. Là, je suis malheureux à Paris, mais je pense que c'est ça, ouais, c'est passer du temps en nature ensemble.
1: Rando à pied, rando à vélo?
2: Rando à pied et à vélo.
1: Ce qui laisse le temps de parler, du coup.
2: Exactement, exactement. Bah, alors, il faut un niveau à peu près équivalent, mais ça va, je me suis un peu tassé, donc maintenant, je suis accessible.
1: Pascal, vos dates?
0: Bah, nous, c'était au Resto U, parce que finalement, il n'était pas très loin, lui, dans son école, et moi non plus, donc on se voyait régulièrement au Resto U, mais le problème, c'est qu'on n'était pas disponibles l'un et l'autre, donc c'était un peu compliqué. Mais bon, ça l'a fait quand même, c'était super.
1: Pour ceux qui chercheraient des idées de date, JB, t'es allé hier voir un date un petit peu spécial à Paris, des célibataires qui se rencontrent autour de Blind Test. T'es allé voir l'événement et tu vas nous raconter tout ça dans ton reportage.
3: Summer Night,
4: Summer Night de la mythique comédie musicale Grease raconte une romance dans l'Amérique des 50s. Et le jeudi soir, pourquoi ne pas faire aussi une rencontre autour d'un Blind Test? C'est une des soirées proposées par l'apéro du jeudi qu'Emmanuel organise.
5: Il y a des gens qui vont dire, moi je suis plus à l'aise quand il y a quelque chose de fort derrière, il y a Blind Test. Blind Test, ça va te permettre de te mettre dans une équipe, de ne pas être en face à face. Mais c'est là où tu es plus à l'aise qu'il faut aller, et puis voilà, tout simplement.
4: Un format qui permet de se rencontrer, mais sans faire trop formel. Et ça, Sabrina apprécie.
6: Good vibe, ouais. Là, le principe d'équipe et tout, c'est plutôt détente. Et après, s'il y a un feeling, oui, tu peux continuer. Mais il n'y a rien qui s'impose, enfin voilà.
4: C'est aussi une manière de rencontrer les gens en vrai. Pour ceux qui ont du mal avec les applis de rencontre, c'est le cas de Jérémy qui a 35 ans.
7: C'est vrai que sur les apps de rencontre, là je me suis remis sur une application, tu likes, tu machins, et puis en fait la personne tu lui parles, et puis c'est fini. C'est vrai que là au moins, bah, t'es fixé.
4: Alors mieux qu'une appli de rencontre? Pour Emmanuel, l'animateur, c'est certain.
5: Il y a de plus en plus de demandes. Moi, ce qui m'étonne, c'est qu'il y a de plus en plus de très très jeunes. Donc des gens qui ont moins de 30 ans, qui sont nés avec les applis de rencontre et qui viennent ici. Ça, c'est frappant. Moi, j'ai 40 ans. On a vécu un peu l'avant Internet et l'après application de rencontre. Mais il y a des gens qui sont nés dedans et qui font un rejet. Et ça, je trouve ça assez étonnant et bien, parce que ça montre aussi que les gens très jeunes veulent aussi mettre des connexions, mettre des vrais liens avec des vraies personnes. C'est des vraies relations et des vraies discussions ici.
4: Sinon, on vient aussi juste pour passer une bonne soirée Blind Test, comme Nina, 40 ans.
8: Je suis une habituée. J'adore la musique, et j'adore comme ça la pression. Je viens juste me détendre après une journée boulot, pour me sortir du quotidien.
9: Tiffany, I think you're alone.
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1: On entend dans le reportage donc une génération, les plus jeunes, qui vont repousser un petit peu les rencontres en ligne. Est-ce que tu le sens, toi Guillaume, qui a moins de la trentaine, dans les gens qui t'entourent?
2: Dans les gens qui m'entourent, je sais pas trop bien, mais alors moi j'ai testé les applications de rencontre début lycée, ça m'a pas des masses plu parce qu'il y a un côté un peu carte Pokémon quoi, t'as l'impression de collectionner, c'est horrible dans ce que ça dit de l'homme, de la femme, dans des rapports globalement. Donc j'ai vite arrêté. Et puis tu te prives, parce que je pense que ce qui me plaît dans le fait de trouver mes compagnes dans mes classes, c'est que tu reviens un petit peu en enfance et il y a une espèce de jeu de séduction tranquille où tu entre deux cours machin et ça tu le perds totalement. J'aime pas être obligé de devoir performer. J'aime pas me dire c'est maintenant, il faut que je la séduise maintenant. C'est plus cool quand c'est le long cours et que tu peux faire un petit jeu de regard et puis après c'est un petit texto et puis après tu te glisses un mot. Alors on se glisse plus de mots mais les plateformes privent de ça et c'est un peu dommage quoi.
1: Et est-ce que cette recherche des endroits de rencontre, ça a déjà été une angoisse? Ça peut paraître des fois un petit peu, une fois que j'ai rencontré les gens avec qui je suis en cours ou les gens avec qui je bosse, j'ai plus tellement de médium pour rencontrer de nouvelles personnes. T'as été amené à avoir ce genre de petite pression d'angoisse de qui sont les nouveaux, qui sont les nouvelles?
2: Ouais, jamais, parce que j'ai toujours retrouvé mon bonheur dans les classes où j'ai été. Je pense que je crois pas en un absolu, donc ça aide un petit peu. Il y a des gens qui me plaisent et je me dis, cette personne a tout en elle pour qu'on construise ensemble quelque chose. Et donc, si tes standards sont ceux-là et pas des trucs ultra exigeants, je pense que tu peux trouver davantage de personnes. Et puis, à la fin, je pense que c'est pas la rencontre de deux âmes uniques. C'est davantage des gens qui font des concessions, qui construisent, qui vivent des trucs ensemble. Donc, c'est plus pratique.
1: Vous approuvez, Pascal ?
0: Ah oui, j'approuve. En ce qui concerne les applications... Bon, moi, j'en ai pas besoin, mais j'encourage vraiment mes copines, même vieilles et seules, à y aller, parce que c'est pas évident de rencontrer quelqu'un. Mais c'est vrai que les applications, c'est pas évident. Moi, j'adorerais, en fait, créer une agence matrimoniale. Voilà, recevoir les hommes, recevoir les femmes, puis dire, tiens, lui, il va vachement bien avec elle et tout. Je trouve que ça serait bien qu'on vienne avec plus d'humains, quoi, aux agences.
1: Faire un réseau dans la vraie vie, en fait.
0: Oui, comme dans la vraie vie, oui.
1: Et ouais. Guillaume, tes lieux de rencontre en dehors de l'école ou du travail, il y en a d'autres où c'est un peu tout ce que tu arrives à gérer, parce que je me permets là de parler un peu en mes mots. Ouais. J'ai la sensation que on sort plus de la même façon que pouvaient le faire nos parents, qui disaient moi j'allais en boîte tous les week-ends. Ça arrive moins. Il y en a qui le font, mais c'est moins classique. Et on a peut-être des cercles sociaux qui sont plus étriqués en dehors de ce que peuvent nous offrir les réseaux sociaux.
2: Je suis absolument d'accord. Moi, à côté de l'école et du travail, il n'y a pas grand-chose. Alors moi, mes trucs à côté, c'est le sport, mais c'est des sports assez solitaires, donc c'est dommage. Mais je pense que c'est assez culturel. Je sors du mariage le week-end dernier de mon frère avec une Espagnole et une Espagnole basque. Et du coup, j'ai vécu quelques petits week-ends dans le Pays basque, etc. Et là-bas, il y a une vraie culture du tiers-lieu. Et une vraie culture du temps commun, quoi. Ce qu'on n'a pas du tout en France, mais encore moins à Paris, je trouve. C'est-à-dire que tout est productiviste, donc faut passer du temps à développer des trucs, à créer des choses. Et ça enferme. Et je pense que il y a une donnée culturelle à ça. C'est-à-dire que tous les basques que j'ai croisés, tous les soirs, ils allaient se boire un coup. C'était un impondérable. Et en fait, c'est comme ça que tu rencontres du monde. Et les personnes âgées qu'on a rencontrées dans notre documentaire, ils rencontrent du monde dans les balles, dans les choses comme ça. Pas forcément via des applications de rencontre, parce que ça peut t'aider à sortir de ta nasse. Mais je pense qu'à la fin de la journée, ce qui compte, c'est d'être avec des gens, quoi.
1: Et cette érosion des tiers-lieux, vous l'avez ressenti, Pascal, entre vos premières rencontres et aujourd'hui, aussi avec votre regard de psychologue, les gens qui ont pu vous en parler, est-ce que c'est quelque chose que vous avez vu arriver ?
0: Oui, je pense que les gens se sentent assez seuls. Moi, j'ai accompagné beaucoup de couples autour de l'arrivée d'un bébé. Donc du coup, j'ai eu pas mal de témoignages et finalement, j'aime toujours savoir comment ils se sont rencontrés. Donc soit en effet, il y a plusieurs personnes par les applications, soit dans les écoles, mais sinon, c'est vrai que ça manque un peu de lieux, de tiers-lieux ou d'endroits conviviaux. Bon, il y a les bars, mais c'est souvent des rencontres d'un jour ou... C'est vrai, je trouve que ça manque, oui.
1: Et quand vous faisiez vos premières rencontres, vous aviez d'autres lieux, d'autres espaces qui aujourd'hui ont moins d'importance. Moi, j'ai pris l'exemple, c'était un exemple de jeune qui pense, qui comprend ce que c'était la France il y a 50 ans ou il y a 40 ans, il y a 30 ans, mais on prendrait les balles de village, les fêtes de village, les événements comme ça, où il y avait des rassemblements réguliers, où on croisait néanmoins des gens nouveaux.
0: Oui, mais bon, les balles de village, il y a encore, ça existe encore. Oui, peut-être qu'il y avait plus de fêtes. Les gens organisaient aussi plus de fêtes chez eux. Je ne sais pas si ça ne s'est pas perdu un peu, ça. Parce qu'on allait beaucoup chez les uns, chez les autres. Donc, on rencontrait les copains et les copines de nos amis. Et c'est souvent comme ça qu'on se rencontrait. Voilà.
1: On en parlera tout à l'heure avec Juliette. Les amis d'amis sont encore un cercle social qui permet de faire beaucoup de rencontres. On continue de parler d'amour dans quelques minutes. Avant ça, je vous propose une petite pause musicale. C'est la découverte du jour sur Fréquence pour détendre. C'était bien maintenant. Terence Miressou, Continent.

0: On vient donc d'écouter Continent, issu du dernier album de Terence Mirisseau, Everything in Between. Il est aussi à la composition du générique de l'émission. On le remercie pour cette douce mélodie sucrée. Et on reprend le fil de notre discussion. Nous sommes donc toujours accompagnés de Pascal Delage et Guillaume Carrel. Je voulais vous parler d'un mot, un gros mot, qui est rentré dans le langage courant en matière de relations amoureuses ces dernières années, notamment chez les plus jeunes. Ce mot, c'est « situationship ». Donc c'est la contraction, je vais pas Pascal de vous faire la traduction, de l'anglais « relationship », qui veut dire la relation amoureuse, qui dit donc en général toute relation de nature amoureuse, des situations donc pour relever quelque chose de moins classique, de plus fluctuant. Guillaume, en tant que porte-parole de cette génération, wow, est-ce que tu saurais me faire puissant. Un peu la définition de ce qu'est pour toi la situationship?
1: Bah, on en parlait avant, non, parce que je pense que j'ai le même vocabulaire que Pascal, mais je vais enfin, pour moi, c'est ma définition de la chose, et un couple qui n'en est, pour moi, c'est le statut, c'est compliqué sur Facebook, quoi. En gros, c'est ça.
0: Pour les encore plus jeunes, c'est compliqué sur Facebook, ça veut dire c'est on est en bail.
1: Voilà. On est
0: pour
1: en bail. Voilà.
0: Pour les très jeunes qui nous écouteraient, c'est on est en bail.
1: Pour les Québécois, c'est relationné.
0: Et qu'est-ce que ça révèle à ton avis? C'est quoi? C'est une peur de l'engagement? C'est une tendance à l'ouverture comme on a pu l'écouter dans le micro-trottoir d'ouverture?
1: Ouais, je sais pas parce que je prends pas le pouls de ma génération et c'est quelque chose d'assez complexe. Mais moi je trouve que c'est davantage quelque chose où il faut mettre des mots sur tout. C'est-à-dire que tout est un statut, tout est une case et ça simplifie un peu de réfléchir comme ça. Je pense que il y avait cette typologie de relation du temps de mes parents, de mes grands-parents. C'est juste qu'on se cassait pas la tête à mettre des mots dessus, quoi.
0: On disait quoi, Pascal, pour parler de ça?
2: Déjà, comment on traduirait en français aujourd'hui? Parce que moi, j'aime pas qu'on prenne des mots anglais, situation de ship.
0: On est en situation, on pourrait dire on est en situation. C'est un drôle de terme qui n'a pas
2: d'équivalent. On n'est pas engagé, en fait.
0: On n'est pas engagé, c'est
2: ouais,
0: ça.
2: Ouais, ouais. Oh, bah, je pense que ça a toujours existé, hein, d'avoir un amoureux, une amoureuse, mais en même temps, de ne pas savoir si ça allait durer ou pas. Oui, moi, je vois ça dans la génération de mes enfants. On a un copain et puis finalement un autre, mais on ne s'engage pas, quoi. Mais ça n'empêche pas de passer vraiment du bon temps. Et de mon temps, oui, ça existait, je pense vraiment. Peut-être ça se disait moins, mais ça a toujours existé.
0: On avait peur déjà de s'engager?
2: Oh ben, je pense que tout le monde, hein, c'est très humain, hein, mais en même temps, si on parle du couple, je pense que c'est vraiment intéressant de parler de l'engagement.
0: Et comment on fait vivre encore un couple? Comment on fait pour continuer de se séduire après des décennies de vie commune? Et déjà, est-ce qu'on se séduit encore? Est-ce qu'il y a encore de la drague? Est-ce qu'on essaie de se plaire? Qu'est-ce qui se passe?
2: Ça, c'est un sujet, hein, parce que le couple, c'est quand même une grande entreprise et ça demande vraiment de la créativité pour pouvoir rester longtemps ensemble.
0: Et vous faites quoi?
2: Ah bah nous, on a fait plein de choses. Hein.
0: Par exemple, dites-nous, on est là.
2: On a fait des stages de tantra, des stages hommes-femmes.
0: Des stages de tantra, c'est quoi?
2: C'est-à-dire de découvrir un peu l'amour d'une autre façon. Un amour en étant vraiment présent pour l'autre, ce qu'on peut appeler aussi le slow sex. Donc l'amour présent, l'amour où on peut juste mettre nos corps, nos sexes ensemble, sans forcément aller dans l'amour conventionnel dont on parlait, qui veut dire vraiment avoir un rapport sexuel vite fait, bien fait, coït, orgasme. Non, c'est vraiment pouvoir être ensemble. Et je trouve qu'il faut beaucoup se renouveler. Et puis, nous, par exemple, on a fait du tango, on chante ensemble, donc on a un duo ensemble. Et ça, c'est nouveau. Ça fait 45 ans qu'on est ensemble, mm-hmm. mais ça fait que 10 ans qu'on chante ensemble. Donc, on met nos deux voix ensemble. Et de mettre nos deux voix ensemble, c'est une façon aussi d'être en amour, d'être dans l'amour ensemble.
0: Et vous le faites automatiquement? Vous en parlez, vous vous dites, il faudrait qu'on apporte un peu de sang neuf dans ce qu'on vit ensemble, trouver des idées communes, ou ça se fait très naturellement?
2: Ça se fait assez naturellement. Puis moi, je lâche pas, quoi. Je suis là, je titille.
0: C'est vous qui le poussez, vous allez, on y va, on fait ça?
2: Oui, plutôt, oui. Bon, lui aussi, il me fait des propositions. Hein, mais par exemple, je sais pas, il m'invite à l'opéra. Voilà, on se donne des rendez-vous. C'est bien aussi on a plein de rendez-vous sur nos agendas qui sont pas forcément intéressants, mais de se donner des rendez-vous d'amour en pleine journée, même le soir. Tiens, vendredi soir, on se donne rendez-vous à 19h et on ira dîner après. Voilà, et on passe 3 heures ensemble dans la beauté, avec de la musique, et on met nos corps ensemble. Il y a pas forcément l'acte sexuel en lui-même, mais au moins on a passé un temps d'amour ensemble.
0: Le date parfait, le rendez-vous galant parfait, pour pas faire d'anglicisme.
2: Ah ouais, Pascal. Ouais, pas d'anglicisme.
0: Et Guillaume, ce qui t'a poussé à réaliser ton documentaire « Ce que cherchent les hommes », donc avec Justin Vicablan, Est-ce que c'est des interrogations personnelles avant tout, parce que tu allais parler aux autres,
1: ouais.
0: Mais est-ce que c'était pour savoir ce qu'ils avaient à te dire, ou c'est aussi pour répondre à des questions que tu te posais sur toi-même et sur les gens de ton âge?
1: Oh bah les deux, évidemment, mon capitaine. C'était sur l'amour, oui, c'était aussi sur ce que c'est un homme avec un petit H. Et c'est toujours ça, avec mon pote Justin, à chaque fois qu'on fait des projets de ce type, c'est parce que d'abord on se pose des questions et on se dit « Ah mais il y a sûrement des gens qui existent quelque part en France et qui peuvent nous y répondre et nous aider à vivre mieux. » Donc on se demandait, quel gars on voulait être, et deux, comment tu pouvais vivre avec l'autre pendant des décennies et des décennies sans te bouffer le nez, quoi.
0: Et il y a un témoignage qui t'a particulièrement, ou qui vous a particulièrement marqué, qu'on retrouve dans le documentaire.
2: Et tu te bouffes le nez de temps en temps quand même. Hein.
1: Ouais, oui, mais il faut faire le deuil et accepter et se dire que c'est ça. Mais oui, totalement. Le témoignage qui m'a le plus marqué sur l'amour ou sur la masculinité?
0: Sur l'amour.
1: Sur l'amour, bah moi c'est toutes les veuves qu'on a croisées qui étaient très contentes d'être veuves, quoi, qui se disent bah enfin débarrassées de mon mari, parce que elles viennent d'une génération antérieure où peut-être que la répartition des tâches était moindre, où il y avait davantage de structures, hein, en place plus autoritaires, etc. Donc elle nous disait souvent bah en fait là je suis toute seule, je suis avec mes potes, je me fais des après-midi couture et c'est mort, je ne retrouverai pas quelqu'un. Et ça te fait te poser des questions, parce que tu te dis, est-ce que ça, ma copine, si on en vient à vivre toute notre vie ensemble, est-ce qu'elle pensera ça de moi quand je serai mort?
2: Bon, ça te fait... Trop triste.
1: Ouais, ouais,
0: il y a un exemple juste en face de vous, Pascal, qui pourra donner les meilleurs conseils pour raviver la flamme au fil des années. Je vous propose qu'on redescende un petit peu avant de se quitter avec la chronique, Feel Good. Bon sentiment de Juliette Falcon. Juliette, en cette fin d'émission, tu enfiles ta tenue de coach de séduction.
3: Tout à fait.
0: Pour nous donner quelques conseils et faire de nouvelles rencontres.
3: Ah, l'amour, les papillons dans le ventre, les mains moites, l'excitation du premier rendez-vous, quoi. Ça vous parle, Nicolas, n'est-ce pas?
0: Malheureusement, ça ne me parle pas tant, Juliette.
3: Alors, permettez-moi de vous aider à trouver l'amour. Vous connaissez les sites de rencontres. Il y en a des milliers en France. Ça représente, selon l'INSEE, près de 15 millions de célibataires, soit l'équivalent d'un peu plus de la population en Île-de-France, rendez-vous compte. Mais depuis plusieurs années, la tendance semble revenir à des rencontres dans la vraie vie, même si ces dernières s'éloignent des rencontres de l'époque entre amis de famille.
0: Mais alors comment on fait? Parce qu'on pourrait aller aux soirées blind test de Jean-Baptiste, mais c'est peut-être pas la seule solution.
3: Alors certains établissements nous invitent à mettre notre créativité au service du romantisme en confectionnant des mosaïques pour décorer la future salle de bain familiale, le tout en sirotant un verre de vin. D'autres proposent des rendez-vous à l'aveugle, ce qui rendrait bien service à certains d'entre nous, n'est-ce pas Nicolas?
0: Merci Juliette pour le petit conseil.
1: C'est parce qu'ils voient pas, ça n'a rien à voir avec
0: c'est pour ça, c'est voilà, ça n'a rien à voir avec le physique.
3: Et mieux encore, l'application de rencontre Happn a fait un partenariat en 2024 avec le site de recherche d'appartements Se Loger pour déterminer les quartiers de Paris où on trouve le plus de célibataires. Alors résultat, c'est la rive droite qui est en tête, avec l'avenue Victoria dans le 4e et la rue Cardinet dans le 17e. Je vous laisse aller vérifier si c'est toujours le cas. Alors en fait, même si près de 40% des histoires débutent encore en ligne, les rencontres imprévues qui se font au travail, dans le train, à l'école, eh ben ça existe encore. Donc il faut qu'on apprenne à se re-regarder, à oser traverser l'écran pour se reprendre la main. En tout cas, pour l'instant, je vous laisse. Je vais m'échauffer la voix pour ma soirée blind test.
0: Merci,
2: ah ouais,
0: Juliette.
2: Trop bien.
0: Pascal, dîner dans le noir, oui, non? Déjà fait? Le dîner dans le noir.
2: Dîner dans le noir?
0: Ouais. Vous pourriez?
2: Non.
0: Guillaume, non plus?
1: Si, carrément, ça doit être chiant pour manger, mais...
0: À tester. Nous arrivons donc déjà au terme de ce premier numéro de C'était mieux maintenant. C'est un plaisir, merci beaucoup d'avoir été là pour l'inauguration de notre première émission. Merci Pascal Delage, merci Guillaume Carrel Billiard, pardon.
1: Merci.
0: Guillaume, donc tu présentes demain soir au cinéma Le Champeau, ton documentaire Ce que cherchent les hommes, co-réalisé avec Justin Vicablanc. Comment on prend nos places, comment on réserve?
1: Il faut envoyer un mail à dialogueur, comme des gens qui dialoguent au pluriel, @gmail.com. Et je le dis, c'est derrière la caméra, il y a Valentin Biran et au montage, il y a Ludovic Jacques. C'est important, c'est quand même des gars qui ont bossé dessus.
0: C'est important. Merci Guillaume. Nous remercions également à la technique Philippe et Harry. Merci à toute l'équipe, Juliette Cassandre, Jean-Baptiste. On se retrouve le 14 octobre, même heure. On parlera logement à Paris et dans sa région. N'hésitez pas à nous suivre sur Instagram. C'était maintenant tiré du bas, émission tout accroché parce qu'on n'a pas le temps de respirer. Merci d'avoir partagé ce moment avec nous et à très vite. Merci.
2: Ah oui,
0: merci
2: bonne rencontre.
0: Merci.
2: Gardez les yeux ouverts.

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0: Bonsoir à tous. C'est avec beaucoup de plaisir que nous recevons Cédric Lewandowski. Cédric Lewandowski est historien. Un historien un peu particulier car il n'appartient pas à ce que l'on pourrait appeler l'académie universitaire en bonne et due forme. C'est un homme d'industrie, il exerce de très hautes responsabilités dans le secteur industriel français. Il nous le dira s'il le souhaite et il en dira un mot s'il le souhaite. Mais par ailleurs, j'allais dire historien au champ, mais pas paresseux comme peut l'être le sous-préfet au champ d'Alphonse Daudet. Ah non, pas du tout. Cédric Lewandowski publie aux éditions Passé Composé « La vie de Charles de Freycinet ». Stratège de la République. Tel est le sous-titre de ce très bon livre, paru voici maintenant quelques semaines, et dont nous allons évidemment parler. Pourquoi ? Bien parce que d'abord, Charles de Freycinet était un grand capitaine d'ingénierie de la République, et ça, c'est très original. C'est un homme qui a, on peut dire, recomposé, reconstruit la France au tout début de la Troisième République, avec à la fois beaucoup d'énergie et beaucoup de détermination. Et puis, parce que Charles de Freycinet, chers auditeurs, vous le savez peut-être déjà, était protestant. Avouez que cela fait deux qualités fondamentales. Cédric Lewandowski, bonsoir.
1: Bonsoir.
0: Merci beaucoup de nous accueillir pour nous parler de Charles de Freycinet, mais petit rituel de l'émission Une Heure Avec, pour parler aussi de vous. Alors, est-ce que tout petit, vous aviez le désir de vous lancer à l'aventure de la vie industrielle française ?
1: Absolument pas. Je dois être tout à fait honnête que mon atterrissage dans le monde industriel s'est fait par le hasard d'une rencontre extrêmement importante dans ma vie. Un homme qui s'appelle François Rousseli
0: a été magnifique.
1: Je suis très heureux de vous l'entendre dire. François Rousseli a été effectivement un très grand fonctionnaire de la République, directeur général de la police nationale, secrétaire général du ministère de la Défense pendant un très grand nombre d'années. Et il se trouve que nous avons servi le même ministre au ministère de la Défense, Monsieur Alain Richard, ça a été évidemment pour moi une très très grande rencontre. Quand je dis que nous avons servi ensemble, lui était directeur de cabinet, je n'étais qu'un modeste collaborateur. Et donc cette grande rencontre a été importante pour moi. Pourquoi ? Eh bien parce que non seulement il a été mon mentor, mais il m'a demandé en 1998 de le suivre dans son aventure industrielle, puisqu'il a été le président d'EDF de 1998 à 2004. Et c'est donc à ce moment-là, par l'intermédiaire de cette rencontre plus qu'opportune, que j'ai découvert le monde industriel, le monde économique, le monde des grandes infrastructures, puisque c'est bien le travail d'EDF, et en l'occurrence, aujourd'hui encore, bien des années plus tard, je suis toujours un grand serviteur de l'électricité, en étant aujourd'hui directeur exécutif en charge de la production nucléaire et thermique, c'est-à-dire de l'ensemble du parc nucléaire, c'est-à-dire les 56 réacteurs et Flamanville 3, et par ailleurs du parc thermique, puisque EDF compte toujours en son sein des centrales à gaz et des turbines à combustion. Voilà, c'est une belle entité de la maison, la grande entité de production d'électricité. Et c'est un immense honneur pour moi d'être à sa tête aujourd'hui.
0: Je m'en doute. Vous êtes donc un grand capitaine d'industrie républicaine, expression qui pourrait paraître friser l'oxymore, mais qui me paraît tout au contraire vraiment emblématique de ce qu'est notre pays, c'est-à-dire un pays qui s'est construit et qui a été bâti par l'État, et non comme en Italie ou en Allemagne, le contraire. Quels étaient les paysages de votre enfance, Cédric Lewandowski ?
1: Je suis un enfant lyonnais, né à l'Hôtel Dieu, sur la Presqu'île, ayant vécu rue de la Charité, qui est de pleine actualité ces jours-ci, puisque c'est au 66 qu'est né également un certain Marc Bloch, J'y vois comme une espèce de petit signe très modeste me concernant, mais pour un même intérêt et une même passion pour l'histoire peut-être. En tout cas, voilà.
0: Ville magnifique, Lyon. C'est une ville, comme on dit quand on n'a pas trop d'idées, on dit c'est une ville qui a une âme. Mais on pourrait dire quand même que cette expression a un certain sens quand il s'agit de Lyon, non?
1: Je le pense aussi. C'est une ville, en tout cas, où s'est concentré beaucoup d'intellectuels, et de recherche spirituelle. On connaît bien sûr dans le monde catholique
0: c'est la plutôt une ville catholique, c'est vrai. C'est mais on vous garde avec, quand même, hein, on vous garde
1: avec,
0: quand même.
1: Avec l'abbaye des Nez, qui était évidemment une abbaye extrêmement puissante du temps médiéval, mais évidemment qui mène jusqu'au XIXe siècle et la cathédrale de Fourvière. Un christianisme très ouvert, très tolérant, très puissant dans la conception générale des Lyonnais et dans leur vie, et qui a ouvert à toute une dynamique spirituelle. La franc-maçonnerie, par exemple, y est extrêmement présente, et ce depuis le XVIIIe siècle. Et de la même manière, je crois que tous les cultes ont pu se développer très harmonieusement dans cette ville jusqu'à assez récemment. Donc, vous avez raison, il y a quelque chose de très spirituel, de l'ordre de l'âme dans cette ville.
0: Nous pourrions au passage rendre hommage à Monseigneur de Courtrai, qui a été une grande figure, non seulement de l'Église, mais après tout, c'est assez logique quand on est archevêque de Lyon, mais puisqu'on est, je crois, hein, c'est un peu exotique pour moi, mais primat des Gaules, c'est comme cela qu'on dit.
1: C'est bien cela, voilà. C'est primat des Gaules. J'ai eu l'immense honneur de connaître Monseigneur de Courtrai, un homme d'une humanité incroyable, et alors exactement, peut-être dans la ligne de ce que j'évoquais à l'instant, un très grand intellectuel également.
0: Et quelqu'un qui était très attaché à l'œcuménisme, puisqu'il a été le fondateur d'RCF, réseau chrétien fondé non pas seulement sur le catholicisme, mais aussi sur toutes les familles chrétiennes. Hein. Donc, en tout cas, ça a été le cas jusqu'à une date récente, disons les choses avec pudeur. Hein. Voilà, donc grande figure. Donc, vous êtes lyonnais. Est-ce que vous diriez que ça constituait ce que Lucien Febvre, puisque vous évoquez Marc Bloch, je m'autorise à citer son cher ami Lucien Febvre, appelait l'outillage mental. Est-ce que le fait d'être lyonnais vous a façonné d'une certaine manière, et si oui, de laquelle des manières?
1: Je citerai peut-être une anecdote pour vous répondre, et je ne sais absolument pas si elle est si révélatrice que cela, mais je pense qu'elle a compté pour moi. Quand je suis arrivé à Sciences Po Paris et que j'ai découvert Paris, j'étais évidemment ébloui, comme tout provincial débarquant dans la capitale.
0: C'est vrai. On est ébloui quand on arrive à Paris.
1: Bien sûr qu'on est ébloui. Et il y a quelque chose qui m'a énormément marqué sur le Pont Neuf. C'est le fait qu'il y ait des bancs sur un pont. Et je me suis dit, mais jamais à Lyon, on imaginerait qu'il puisse y avoir des bancs sur un pont. Un pont, c'est fait pour être traversé. Et je crois qu'au fond, ce qui caractérise peut-être le caractère lyonnais, mais je n'irai pas plus loin, c'est probablement un tempérament très industrieux, peut-être laborieux. Et finalement, cette double dimension industrieux et laborieux me va bien. Je pense qu'en cela, je suis assez lyonnais. Peut-être que c'est une caractéristique. Mais enfin là, j'entre sur un terrain que je n'ai pas exploré. C'est vous qui m'y invitez.
0: Non, mais merci de l'explorer en notre compagnie. C'est une ville qu'à titre personnel, je trouve absolument magnifique. Et elle l'est d'autant plus à mes yeux qu'elle reste mystérieuse, secrète, comme toutes les villes en laquelle on peut deviner des tas de ressources. Oui. Et dont on ne pressent pas toutes, justement, dont on n'identifie pas immédiatement toutes ces ressources.
1: Hein, c'est... Et elle le reste également pour les Lyonnais en partie.
0: Ah bon, très bien. Alors, vous êtes arrivé à Paris. Alors, vous n'étiez pas, évidemment, vous n'êtes pas allé au Père-Lachaise en disant Paris à nous deux. Mais enfin, vous avez dit que quand vous êtes arrivé à Paris, vous avez été ébloui. Alors ça, je trouve ça émouvant et surprenant malgré tout, parce que venant de Lyon, très belle ville, etc., etc. Vous avez été étudiant à Sciences Po Paris en une époque où c'était une institution encore un peu traditionnel, non?
1: Oui, je crois qu'on peut le dire. Oui, je suis un produit assez pur de l'école dans ce qu'elle avait de tout à fait fondamental. Elle s'est beaucoup transformée ces dernières années, notamment sous la direction de Richard Descoings. Beaucoup transformée. D'aucuns peuvent le regretter. D'autres diront qu'elle s'est modernisée, adaptée à son temps, internationalisée, ouverte au monde. En tout cas, ça a été pour moi un bonheur immense que de fréquenter cette école parce que j'y ai rencontré et écouté et appris auprès de quasi-monstres sacrés. Quand je pense à Alfred Grosser, quand je pense à Hélène Carrère-Dancausse, quand je pense à tous ces éminents juristes du Conseil d'État qui viennent régulièrement professer rue Saint-Guillaume, et je me vis comme quelqu'un de très très chanceux d'avoir
0: Merci
1: pu vivre à Sciences Po.
0: de citer Alfred Grosser, qui est un historien qui a été vraiment une très très grande figure de la vie universitaire et qui est un peu injustement oublié aujourd'hui. Et je trouve important de rappeler sa mémoire. J'ai eu le bonheur de pouvoir l'interviewer une fois ou deux, et c'était un homme charmant et de grande culture et profondément européen, ce qui
1: Et alors, tenez-vous bien, c'était donc le grand spécialiste, on le sait, il a beaucoup écrit sur l'Allemagne, son histoire et l'Allemagne occidentale post-1945. Eh bien, tenez-vous bien, je fais partie des quelques étudiants qui étaient avec lui au moment où nous avons appris la chute du mur de Berlin. J'ai donc vu Alfred Grosser en larmes, des larmes de joie, d'émotion. C'est un moment d'une profondeur absolument inouïe et nous étions en communion avec lui puisque c'était en partie l'histoire de sa vie qui se jouait.
0: Mais oui, bien entendu. Alors, vous comprenez, je suis un peu tenté de jouer au petit Sainte-Beuve par votre vie. J'essaie de comprendre comment notre Charles de Fraissinet est venu à vous. Mais je suis sûr que les auditeurs pensent la même chose que moi. Ils se disent, bon, au fond, il y a une certaine logique dans tout ça. Vous étiez impliqué spirituellement dans une forme d'humanisme, d'une part, dans le désir de participer à la vie de la République de l'autre, et la figure de Fraissinet ne pouvait qu'à un moment donné s'imposer à vous. Tout de même, Fraissinet n'est pas le plus connu des premiers républicains. À quel moment l'avez-vous rencontré, Éric Lewandowski?
1: Dans mon parcours, il y a 5 années tout à fait exceptionnelles, j'ai eu la chance d'être le directeur de cabinet civil et militaire de Jean-Yves Le Drian au ministère de la Défense de
0: Autre
1: 2012 à
0: chance, en effet, dans la vie
1: autre chance.
0: professionnelle, hein, quand même.
1: Je le vis bien comme tel. Et donc de 2012 à 2017, j'ai vécu à l'hôtel de Brienne. Et cet hôtel, évidemment, m'a parlé à moi, le passionné d'histoire. C'est ce qui m'a amené à écrire une première biographie, celle de Lucien Bonaparte. Lucien étant le grand propriétaire historique de l'hôtel de Brienne et l'ayant beaucoup transformé. Donc, je suis venu à lui comme ça. Et tenez-vous bien, pour Charles de Fraissinet, eh bien, c'est un peu la même histoire. Je m'explique. C'est à Brienne, donc pendant mes années défense, que j'ai découvert que Charles de Fraissinet était le premier civil à être ministre de la guerre dans notre histoire. Jusqu'ici, on avait fait confiance qu'aux militaires. Et c'était évidemment une singularité qui m'a immédiatement intrigué. Et c'est en me plongeant dans son histoire que je me suis aperçu que cet homme-là, vous l'avez remarquablement évoqué tout à l'heure, a été très injustement oublié, alors qu'il est évidemment l'un des très grands fondateurs de la République.
0: Mais oui, c'est très étonnant, franchement, et je vous remercie d'avoir écrit cette biographie qui, j'en suis sûr, donnera le désir à nos auditeurs d'aller plus à même dans les profondeurs de la Troisième République, période méconnue au fond. Deux grandes affaires marquent cette époque, hein. C'est d'abord l'affaire Boulanger et puis ensuite évidemment l'affaire tout court, c'est-à-dire l'affaire Dreyfus. Mais c'est comme si rien d'autre n'avait existé. Or, il a bien fallu la reconstruire, cette France exsangue et victime de cette horrible perte de l'Alsace-Moselle. Est-ce que, justement, on peut dire que Freycinet est d'abord l'enfant de la République? Alors, j'allais dire des catacombes, ce serait là jouer sur trop de mots et trop de références pour un Lyonnais soucieux de la mémoire de Jean Moulin et de Daniel Cordier. Mais enfin, quand même, cette République de la clandestinité, c'est-à-dire du camp des républicains quand la République n'existait pas encore.
1: En 1848, Charles de Freycinet a 20 ans. Il est à l'école polytechnique, c'est un brillant garçon qui fait une scolarité tout à fait remarquable. Et il va se singulariser, voilà. Peut-être que personne ne l'attendait, mais il va être marqué par ce qui se passe hors les murs de Polytechnique, c'est-à-dire évidemment la révolution qui met à bas le régime de Louis-Philippe. Et il va s'inventer lui-même d'une certaine manière à ce moment-là.
0: Mais oui.
1: En devenant un leader, quelqu'un qui va entraîner quelques camarades polytechniciens à sortir de l'école pour aller se mettre au service du gouvernement provisoire.
0: Alors ça, je vous le dis franchement, dans votre livre, c'est épatant parce que vous nous faites vivre la situation. Vous nous présentez Freycinet en action et on y est avec vous et avec lui, hein. Et on se dit quand même, la vie est un roman. Vraiment, la vie est un roman. Parce que ce petit gars, enfin bon, quand même, hein, il s'appelle Charles de Freycinet. Il a un peu de branche et puis on reviendra sur son ancrage protestant après. Quand même, c'est pas le petit gars du coin, mais enfin, il est tout jeune, il est audacieux. Et on lui dit, mais qu'est-ce que vous fichez là? Et hop, le personnage naît à lui-même, non?
1: Je ne le dirais pas mieux. Il naît à lui-même à ce moment-là. C'est une conviction que je partage fortement. Et si, c'est un petit gars de province, fils d'un haut fonctionnaire. Certes, il a quelques oncles prestigieux, mais enfin, il n'appartient pas à l'élite parisienne, il n'est pas naturellement polytechnicien, et il s'invente effectivement une forme de personnalité à ce moment-là, en se mettant au service du gouvernement provisoire. Et oui, j'ai adoré écrire ces pages-là, parce qu'elles sont d'une puissance inouïe, on est dans le chaos complet. Et ben c'est dans le chaos que justement des choses extraordinaires peuvent arriver. Et Lamartine et le gouvernement provisoire trouvent finalement extrêmement intéressant que de jeunes gens un peu formés, éduqués et portant l'uniforme des polytechniciens puissent les entourer, leur servir d'aide de camp, ce qu'ils sont devenus. Et effectivement, toutes ces semaines-là vont être vécues passionnément par Charles de Freycinet et ses camarades, mais Charles en particulier. Et c'est évident que ce sujet-là, y compris d'ailleurs sa fin tragique, aura sur son parcours une influence considérable. Et c'est évidemment un moment extrêmement fort. Alors je le répète souvent parce que l'anecdote est rigolote. Pour ceux qui s'intéressent à 1848, il y a un immense tableau de Philippot qui est très connu. C'est celui où Lamartine est sur le perron de l'hôtel de ville, prononce son grand discours pour pour refuser le drapeau rouge et exiger le drapeau bleu-blanc-rouge. Et en fait, sur ce tableau, si on regarde bien, derrière lui, il y a un petit polytechnicien qui n'est autre que Charles de Freycinet.
0: Et voilà, donc l'avenir appartient aux jeunes audacieux.
1: Mais exactement.
0: En fait, c'est un technicien, ça n'est pas un technocrate. Différence sur laquelle nous aurons peut-être le temps de revenir. Avant cela, quand même quelques mots de son milieu. Charles de Freycinet est protestant et comme toujours, ça ne se sait pas.
1: C'est un enfant de la petite noblesse protestante drômoise, relativement discrète, peu de personnages magiques dans sa chaîne généalogique, mais une fratrie qui va être extrêmement présente dans le début du 19e siècle. Deux oncles qui vont être de grands aventuriers, navigateurs. L'un d'entre eux va même découvrir des îlots dans le Pacifique. Donc, ils sont extrêmement présents. Et un père très engagé, cultivé dans le monde des impôts, des prélèvements. Dont l'administration commençait à être mise en place évidemment sous l'Empire et qui vont être tous autant qu'ils sont passionnés d'intérêt général, d'État et c'est clair que ces hommes-là, cette fratrie a eu une influence majeure sur la personne qu'il est et sur ce qu'il était. Alors, sur l'aspect protestant, le fait qu'on ne le sache pas n'est pas finalement plus surprenant que le fait que lui-même soit très peu connu. C'est un sujet dont il a peu fait usage, si j'ose dire.
0: Comme toujours, c'est les protestants, n'est-ce pas, Cédric?
1: Très souvent, c'est très vrai. Voilà. Qu'il a peu revendiqué. Il a été un peu attaqué, mais c'est venu très tardivement. Par les écrits des Maurrassiens et de Maurras lui-même qui mettaient en cause les gouvernements dans lesquels il estimait que les protestants étaient surreprésentés.
0: Et oui, c'est un des piliers, mais être attaqué par Maurras, c'est presque un honneur.
1: Un honneur, nous sommes d'accord. Mais pour dire la vérité, le protestantisme n'a pas eu une importance considérable dans sa vie. Oui. De même d'ailleurs que, et c'est presque aussi étonnant, la franc-maçonnerie, puisque la fratrie, donc son père et ses oncles sont de très grands francs-maçons, très grands, je veux dire par là, très engagés, présents dans les loges parisiennes et
0: dans les hauts grades, sans doute.
1: Et dans les hauts grades. Et lui-même ne sera jamais franc-maçon. Je pense que pour mille raisons. Il a, au départ, avant, jusqu'à 48 et quelques années après encore, consacré sa vie à la science, à la recherche. Et s'il était animé par une mystique, une foi, un idéal, c'était incontestablement l'idéal saint-simonien. C'est un homme qui appartient à sa génération. Oui. C'est la génération... un cours dans laquelle on se passionne pour l'industrie, parce qu'on pense que l'industrie est le socle de la prospérité, le socle du progrès. Et toutes ces notions-là sont étroitement liées. Elle est très, très présente, la filière saint-simonienne à oui. Polytechnique, et évidemment dans cette génération.
0: Et donc, la foi pour lui et ses camarades, et l'amélioration du sort de ses contemporains.
1: Hein. C'est clair, les francs-maçons ont une vision extrêmement positive, on peut même dire positiviste, puisque
0: Auguste avant l'heure, en tout cas.
1: Ben oui, mais Auguste Comte naît justement comme secrétaire de Saint-Simon. On est dans toute une filiation très optimiste, mais en partie réaliste, c'est-à-dire que l'industrie ne doit pas être l'ennemi de l'humanité. Et donc, Charles de Freycinet, comme tant de ses collègues, se passionner pour des questions de l'hygiène sociale, pour les questions du bien-être des travailleurs et des plus pauvres. Il va finalement, comme Napoléon III avec son extinction du paupérisme, appartenir à toute cette génération qui va notamment se rendre en Angleterre et en Allemagne, où nous avons affaire à un capitalisme plus avancé, plus humaniste, et qui a su mettre en place des dispositifs qu'on a connus plus tard chez nous, des villages ouvriers, les mises en place de réseaux d'assainissement qui permettaient d'éradiquer les épidémies, etc., etc. C'est un point sur lequel la France n'était pas en première ligne au début du 19e siècle. Et c'est toute cette génération-là qui va inventer la ville moderne et les villes modernes telles qu'on les connaît aujourd'hui.
0: Cédric Lewandowski, je veille à ce que vous ne disiez pas tout de Charles de Freycinet, parce qu'évidemment, j'ai le désir de susciter chez nos auditeurs la curiosité afin qu'ils se précipitent chez leur libraire. Cependant, je voudrais quand même que nous abordions quelques aspects de sa personnalité. C'est un homme, comme beaucoup de personnes de sa génération, qui a dû affronter des événements surprenants. Et il est toujours facile de distribuer les bons et les mauvais points lorsqu'on connaît la suite des événements. Mais quand on les vit, la chose est plus délicate. Et on voit bien que Freycinet, pendant le Second Empire, puisque vous avez joliment évoqué le coup d'État du 2 décembre en disant, en évoquant la fin dramatique de la Deuxième République, le Second Empire, disais-je, va l'obliger à raser les murs, en tout cas à s'aménager quand même une activité, à continuer à vivre, à travailler et à travailler au service de ses contemporains. Mais je passe un peu vite afin de rejoindre après Lamartine l'autre grand homme de Freycinet. Je parle évidemment de Léon Gambetta. Alors là, c'est plus qu'un mentor, hein, c'est un compagnon de route, non ?
1: Oui, alors si vous me permettez, je voudrais quand même revenir une minute, pas plus, sur...
0: Vous êtes
1: trop aimable. Sur le Second Empire, il ne rase pas les murs. Il est encore très jeune, il est passionné de science, et comme toute sa génération de Saint-Simoniens, le chemin de fer est l'élément le plus emblématique du développement industriel et de la croissance.
0: Et il en et fait donc, des choses.
1: Exactement. Oh là là. Exactement. Il va écrire des traités sur le sujet. Il va se passionner industriellement au point de devenir le chef d'exploitation de la Compagnie des chemins de fer du Midi, de tout le sud-ouest de la France. Je le dis parce que...
0: Vous avez raison.
1: Et ce ne sera pas sans lien, évidemment, avec la question que vous posez et Gambetta.
0: Non, mais Gambetta, quand je dis qu'il rase les murs, c'est sous un angle plus politique.
1: Très politique.
0: Bien sûr,
1: très politique.
0: Bien sûr. Disons qu'il est prudent. Le terme est prudent, peut-être excessif.
1: Il est prudent. Il est d'ailleurs auprès d'un très grand républicain, le patron de la Compagnie du Midi, et ils échangent visiblement beaucoup sur le sujet, mais toujours avec effectivement beaucoup de prudence. Et on en arrive
0: Gambetta.
1: À Gambetta.
0: On arrive alors, à Gambetta. Beau personnage.
1: Personnage magnifique. Et alors, leur rencontre est absolument

0: proclamé le 4 septembre et il faut tout inventer tout en se défendant d'une invasion étrangère. Et donc, vous imaginez le chaos général dans lequel on vit. Gambetta, l'épisode est fameux, quitte Paris à bord d'un ballon pour rejoindre le gouvernement qui s'est replié vers Tours, puisque Paris est encerclé. Et là, il se trouve face à une feuille blanche. Il lui faut à la fois faire vivre tout le pays hors Paris et en plus résister à l'invasion allemande. Et il va être extrêmement lucide, perspicace, juste, en faisant appel à un homme qui est un peu connu, mais sans plus, mais dont on sait qu'il a des qualités de logisticien et par définition aussi de connaissance des chemins de fer exceptionnels. Or, que veut Gambetta ? Acheminer des troupes sur des terrains de bataille le plus vite possible. Et donc, en voyant que Freycinet est disponible et motivé, qu'il a évidemment une intelligence qui est apparue à tous ceux qui l'ont croisé, même quelques minutes, qu'il a donc affaire à un personnage exceptionnel, il lui confie les clés de la mise en œuvre logistique de ce qu'on appelle la guerre en province, c'est-à-dire effectivement la résistance à l'Allemagne partout hors de Paris. Et en fait, du fait de son intelligence, du fait aussi des circonstances, Charles de Freycinet va s'avérer beaucoup plus important qu'un simple logisticien.
1: Et oui.
0: Il est nommé délégué à la guerre auprès du ministre Gambetta, et il est en charge, en vérité, de mener la bataille. Pourquoi ? Ben parce que Gambetta, lui, est tellement happé par la nécessité de tout le reste, de toute la vie du pays, et y compris de la guerre, qu'il faut bien que auprès de lui, Freycinet se charge justement de positionner les troupes en accord avec les états-majors. Et c'est comme ça que se fait leur rencontre.
1: À ce duo exceptionnel, car évidemment, avec des si, dit l'adage, on mettrait Paris en bouteille, mais si Gambetta et Freycinet avaient été écoutés, notamment par les militaires, la face de la guerre en aurait été profondément bouleversée.
0: C'est probable que je me garderais bien de réécrire l'histoire parce qu'elle est objectivement complexe, vous le savez aussi bien que moi. Les circonstances sont ainsi faites que la vérité n'est jamais aussi
1: toute blanche
0: aussi simple
1: ou toute noire, vous voulez dire.
0: Et pour reprendre votre couleur de tout à l'heure, on sait très bien que tout n'est jamais ni noir ni blanc et que c'est souvent le gris qui l'emporte. En l'occurrence, ce qui est intéressant, c'est que effectivement, par rapport à votre question, les militaires, et notamment, je pense au général Chanzy, notamment, je pense à Aurel de Paladine, ont souffert au départ qu'un civil et par ailleurs totalement absent de la science militaire puisse leur donner des ordres, leur envoyer des injonctions. C'était pour eux extrêmement douloureux, d'autant plus qu'en tant que militaire, ils venaient de vivre une catastrophe totale avec la chute du Second Empire. Bon, pour autant, le dialogue a existé entre eux et ils ont affronté ensemble une situation qui, de toute façon, était profondément critique.
1: Alors, malgré ces efforts, hélas, Charles de Freycinet ne parvient pas à redresser la situation, malgré la volonté farouche, énorme de Léon Gambetta. La France doit concéder la défaite. Nous n'allons pas ici tout raconter car il nous faudrait le reste de l'émission et nous n'aurions pas de temps pour évoquer la suite du parcours formidable de votre héros, Cédric Lewandowski. Alors, tout de même un petit mot pour dire que dans cette année terrible, l'année 1871, Freycinet veut avant tout sauver la République. Non pas qu'il soit indifférent au sort de la France, mais il voit bien que il faut avant tout éviter le retour d'un régime réactionnaire.
0: Ce sera effectivement la première préoccupation de Gambetta et de toute son équipe. D'ailleurs, leur premier geste dès l'été 71 est de créer

0: créer un journal qu'ils vont baptiser tout simplement La République française, et qui a pour vocation, justement, grâce à des premiers élus, hein, évidemment en importance dans l'Assemblée, mais qui ne sont pas majoritaires, d'imposer ce qu'ils pensent être le régime idéal pour notre pays, à savoir éviter à tout prix le retour du césarisme, que ce soit un césarisme bourbon, un césarisme orléans ou un césarisme bonaparte. Dans tous les cas, ils sont parfaitement lignés avec évidemment toute une série de gens qui seront les fondateurs de la Troisième République pour éviter à tout prix le retour vers les monarchies, quelles qu'elles soient.
1: Alors, cette République, elle est verticale, tout autant que républicaine. Et si j'insiste sur cet aspect, c'est parce que, d'une part, royalistes et bonapartistes accusent de concert les républicains d'être des pourvoyeurs du désordre. D'autre part, nos contemporains se font une idée presque un peu bucolique des républicains de ces années-là, comme s'ils avaient été de doux rêveurs. Ils ne sont surtout ni l'un ni l'autre.
0: Ce sont des hommes d'action, des hommes courageux, des hommes de combat. Rendez-vous compte qu'ils ont été nombreux encore à connaître les geôles régulièrement pour des prises de parole, pour des actions politiques relativement puissantes. Et pourquoi ? Mais tout simplement parce que ce que l'on a tendance à oublier un peu, c'est que la majorité qui se révèle dans les élections qui suivent la guerre franco-prussienne, mais oui, sont des élections qui amènent au pouvoir des conservateurs très majoritairement monarchistes et qui n'ont qu'une seule idée en tête, c'est évidemment de replacer un homme providentiel, en tout cas, wow, quelqu'un sur le trône. Et à l'époque, évidemment, tout le monde a le regard porté vers le comte de Chambord. Et donc, le combat pour l'installation de la République face à des monarchistes qui sont majoritaires est effectivement un élément de notre histoire qui a été oublié, mais qui a été fondamental entre 1871 et 1875.
1: Voilà, ce sont donc, et Charles de Freycinet fait partie de cette équipée, n'est-ce pas ? Ce sont, oui, des hommes très courageux, très déterminés, des hommes de conviction, et qui vont le rester. Alors, Freycinet va, vous l'avez dit tout à l'heure, être ministre de la guerre, à un moment clé de notre République, puisque c'est le moment Boulanger, hein ? Et ce moment au cours duquel le général, qui, pour citer notre cher Clémenceau, est mort en sous-lieutenant, mais enfin qui était quand même un général et qui a failli renverser la République, c'est son indécision qui a sauvé la baraque, c'est dire si le...
0: Eh bien, hein, si je peux me permettre, ce n'est pas mon avis.
1: Ah, ah,
0: je pense... En ayant, alors je parle du haut de mon incompétence, vous l'avez dit, un historien au champ qui t'a laboré le travail de dimanche.
1: Cette expression d'historien au champ était affectueuse, elle n'était pas péjorative.
0: Je l'ai bien vécu comme tel.
1: Je ne me serais pas permis.
0: Hein. Non, c'est gentil. Non, je pense vraiment que tous ces hommes, au moment où, là on est en 88, au moment où Boulanger apparaît, tous ces hommes au pouvoir sont portés par une conviction très forte que l'on vient d'évoquer, non au césarisme.
1: D'accord.
0: Autrement dit, quand Clémenceau, puisque c'est son ami, demande à Freycinet d'intégrer dans son gouvernement le général Boulanger comme ministre de la guerre,
1: oui,
0: au nom d'accords politiques et de la recherche d'une unité des républicains. Freycinet accepte volontiers parce que la réputation de Boulanger est excellente, il est original, il est républicain, il est créatif, il a du charme, du charisme, bref, Freycinet l'accueille bien volontiers. Et il pose les règles très vite parce que on connaissait son tempérament un peu, allez, je vais le dire, m'as-tu vu de Blondet. Mais dès le départ, quand il l'installe, il lui dit, attention, vous êtes ministre de la guerre au service d'un gouvernement, et donc pas d'action autonome, on travaille tous ensemble, et je veillerai au bon ordre. Et en fait, ce qui est, je trouve, intéressant, c'est que dès que Boulanger a commencé à franchir la ligne, dès qu'il s'est montré offensif et très clairement à la recherche de soutien politique, tout le système s'est totalement ligué contre lui et s'est mis en place un dispositif qui visait vraiment à l'expulser d'une manière ou d'une autre.
1: Ah oui, à et le donc, contenir, moi, puis à le, oui, l'expulser, d'accord.
0: Exactement, le contenir et l'expulser, et c'est exactement ce qui s'est passé. Je pense, franchement, d'ailleurs, s'il fuit, c'est tout simplement parce que les Républicains en place ont eu le courage de le mettre en cause et de lui faire savoir qu'ils allaient l'arrêter et l'emprisonner.
1: Mais oui, mais oui.
0: Exactement. Et donc, c'est bien un acte de courage d'eux face à lui pour le menacer de l'emprisonner parce qu'ils estimaient qu'il était allé trop loin et qui va le conduire à cette fuite un peu pathétique, effectivement, à Bruxelles. Mais, mais je pense vraiment que ce n'est pas
1: c'est pas, ça n'est pas l'indécision de Boulanger lui-même, non. C'est la force du camp républicain qui l'a fait échouer.
0: Et j'en suis absolument et intimement convaincu, et quand même, les faits le montrent assez nettement.
1: Alors, où l'on voit qu'il ne faut pas confier l'histoire à des journalistes, mais à des historiens. Merci de cette précision, Cédric Lewandowski. Alors, nous avançons. Freycinet est vraiment un républicain de conviction. C'est un homme qui va se retrouver plus au centre droit qu'à gauche, alors qu'il commence sa carrière à gauche. On pourrait dire que il donne raison bien des années avant à Georges Pompidou qui disait que les gauches étaient d'ancienne droite, formule que je trouve assez profonde, plus profonde qu'il n'y paraît. Mais il faut dire à nos auditeurs quand même que s'il en est ainsi, c'est tout simplement que la gauche s'est reconstituée autrement dès lors que la République s'est installée et que la droite elle-même s'est recomposée autrement dès lors que les monarchistes et les bonapartistes ont accepté de jouer le jeu des élections, donc jouer le jeu de la République, n'est-ce pas ?
0: C'est très juste, c'est très juste. On est dans une recomposition progressive à partir de 1879, quand la République là commence à être ancrée très fermement, eh bien les recompositions vont se faire peu à peu. J'ai évité dans ma biographie de positionner trop nettement Freycinet.
1: Oui, clairement, d'abord parce que ça ne lui irait pas de le poser. Non pas que ça fût un homme flou, non. Mais tout simplement parce que c'était un homme d'ouverture aux uns comme aux autres.
0: Non. Exactement. C'était vraiment un homme central. Je pense que c'est vraiment, je ne veux pas dire centriste parce que ça renvoie à des notions modernes qui seraient décalées. Oui. Mais il est vraiment dans le bloc central qui vise à installer la République avec des objectifs très clairs, notamment, puisqu'il en est l'auteur, celui du développement du pays, des infrastructures. Ah oui. C'est le plan Freycinet, son grand plan de transport,
1: énorme,
0: évidemment.
1: On lui doit, mais des choses fantastiques.
0: Hein. Nous vivons toujours dans le plan Freycinet. Rendez-vous compte que, j'insiste beaucoup sur le sujet, mais il est le premier à concevoir dans notre pays les infrastructures de transport de manière systémique. Je pars toujours de la marchandise parce que ça a été son raisonnement. La marchandise arrive au port et donc il va regarder si les ports peuvent accueillir les grands bateaux et il va s'apercevoir que non. Et donc il va faire redessiner les bassins. Allez à Dunkerque, vous verrez des bassins Freycinet, mais vous en avez aussi au Havre, wow. Vous en avez à Saint-Nazaire, vous en avez à Marseille, vous en avez partout. Ensuite, il va se dire, mais est-ce qu'on peut acheminer tout ceci par les canaux, les fleuves et les rivières? Et c'est là que sur 2000 kilomètres, il va faire creuser des canaux selon des gabarits précis.
1: Un gabarit... Et les péniches, les fameuses péniches que nous connaissons tous, ont un gabarit déterminé par Freycinet. Ça, c'est
0: et formidable. Qui s'appelle encore aujourd'hui, à la surface de l'Union européenne, le gabarit Freycinet.
1: Ah, mais alors.
0: Et enfin, ce qui va le passionner, c'est d'aller jusqu'au bout, c'est-à-dire jusqu'aux sous-préfectures. Et donc, il va beaucoup travailler à la décentralisation des chemins de fer et à la création des lignes moyennes et des petites lignes. Vous le savez, le grand réseau fondateur, il naît sous Louis-Philippe, est développé par Napoléon III, mais les petites lignes naissent avec le plan Freycinet. Et c'est un plan qui va couvrir plus de 50 ans, jusqu'à la création de la SNCF, jusque dans les années 1930.
1: Oui, c'est magnifique.
0: Ça a été un élément d'aménagement du territoire absolument considérable. Et j'allais dire, s'il a une première conviction, c'est celle-là, et c'est celle qu'il va porter d'ailleurs en permanence. Et puis, il y en a une seconde, qui est due à son parcours qu'on a évoqué tout à l'heure, bien évidemment, c'est la revanche. Celle dont on ne parle jamais, mais en y pensant toujours. Et c'est la raison pour laquelle il va travailler à construire un ministère de la guerre quand il sera ministre, il y sera 5 ans, avec des états-majors, réserves. C'est lui qui crée les premières grandes réserves. C'est lui qui met en place un service militaire, je pense, qui a la première tenue de service militaire pour être prêt au cas où. Et par ailleurs, tisser des alliances qui permettent à la Prusse de ne pas être plénipotentiaire sur le territoire européen. Et c'est ainsi qu'une partie du rapprochement avec la Russie se fera.
1: Et voilà, c'est un homme qui a joué un rôle géopolitique aussi important que Del Cassé, qui a été le grand ministre des Affaires étrangères à la même époque et auquel on attribue souvent le rapprochement franco-russe. Mais Freycinet y a contribué lui aussi.
0: Alors, je me permets même là d'être un peu plus
1: plus affirmatif.
0: Plus affirmatif, c'est vraiment Freycinet qui conçoit le rapprochement. Del Cassé, c'est la génération suivante. Il s'agit absolument pas de nier son rôle, certainement pas. Il a un rôle éminent sur le sujet. Mais c'est bien Freycinet qui est en
1: qui
0: cela
1: lance
0: le
1: stratège
0: de la République, exactement, qui lance les premiers sujets et toujours avec cette idée. Et preuve absolue que je ne raconte pas n'importe quoi.
1: Ah mais tardi, on n'aurait pas l'idée d'y penser, voyons.
0: C'est gentil, mais je préfère quand même le préciser. J'ai été très marqué par le fait que Bismarck, le grand homme de l'époque, dans ses mémoires, écrit que le seul adversaire véritable qu'il ait jamais rencontré en France, c'est Charles de Freycinet.
1: Quand même.
0: C'est quand même intéressant.
1: Ah oui. Je signale au passage que les mémoires de Bismarck, dans une traduction, je crois, récente, ont été rééditées chez Perrin au début, il y a 5 ou 6 ans.
0: C'est très juste et je crois qu'elles sont préfacées par Jean-Paul Bled.
1: Voilà, absolument. Et c'est un livre difficile à lire pour un Français patriote, mais c'est un livre passionnant, il faut le
0: absolument
1: dire.
0: Absolument passionnant.
1: Hein, voilà, hélas, c'est un très bon livre. Mais il faut connaître la pensée de ses ennemis. Voilà, maintenant tout cela est différent, heureusement. Mais enfin, Freycinet devient, au début du XXe siècle, ce que vous appelez un sage. Hein. Ces 24 dernières années, pas mal quand même. Hein. Là aussi, signalons-le quand même, voilà un homme qui a eu une belle vie et une longue vie. Quel regard porte-t-il sur cette époque ? J'incline à penser qu'à partir d'un certain moment dans l'existence, les gens commencent à ne plus comprendre ce qui se trame. Et vous l'avez sans doute souligné, remarqué vous-même, dans ces cas-là, ils disent « tout fiche le camp ». En fait, non, tout ne fiche pas le camp, mais voilà, ils font des pas de côté. Freycinet reste lucide jusqu'à la fin de ses jours, n'est-ce pas ?
0: Il mourra en 1923, à l'âge de 95 ans, donc plus que respectable, et avec une pleine lucidité, une pleine conscience, et il prononce d'ailleurs son dernier discours 6 mois à peine avant de disparaître. Formidable. Ce qui est très frappant chez lui, mais c'est là où on retrouve le scientifique. Vous savez qu'il se vantait d'être de la phalange scientifique de la République. Et le scientifique, toujours aussi passionné qu'au premier jour par les sciences, par le monde qui l'entoure, il est extrêmement présent et certainement pas nostalgique. Et peut-être l'est-il d'autant moins que il a vécu un moment, je pense, très très fort de double reconnaissance. Tout d'abord, pendant la Première Guerre mondiale, puisqu'en 1915, Poincaré et Briand décident de le nommer ministre sans portefeuille. C'est un ministre symbolique, mais c'est dire à quel point il incarnait la revanche. Il était là pour donner des forces aux troupes, dire, voyez bien, Fraissinet lui-même, malgré son âge, qui est déjà très... très âgé, malgré son âge, est avec nous. Et il a pris son rôle très au sérieux. Il est d'ailleurs sorti lui-même du gouvernement par épuisement, parce que pendant un an et demi, il a travaillé nuit et jour malgré ses 80 ans. Et la deuxième reconnaissance, qui est un des moments, je trouve, les plus émouvants de notre histoire du début du XXe siècle, c'est le 11 novembre 1918. Clémenceau va prononcer l'un de ses plus grands discours, on le sait, à l'Assemblée nationale, mais on aurait tort d'oublier qu'il se rend ensuite au Sénat. Évidemment, on est déjà dans le bicamérisme et il va voir les deux chambres. Et quand il entre au Sénat, il se dirige vers un fauteuil, celui de Charles de Fraissinet, qu'il prend dans ses bras et toute la Haute Assemblée acclame Charles de Fraissinet.
1: C'est magnifique.
0: C'est dire à quel point cet homme qu'on a aujourd'hui totalement oublié, à l'époque, était effectivement une référence absolue dans le système politique.
1: Mais oui, c'est là aussi qu'il faut dire la puissance de la notion de fidélité à des convictions dans le drame et la tragédie qu'une nation peut traverser. Et Dieu sait si la France n'en a pas été épargnée au XXe siècle. Le caractère des dirigeants joue là un rôle considérable.
0: Majeur.
1: Alors, évidemment, Cédric Lewandowski, je ne peux pas vous épargner. Il faut que je vous pose cette question. En travaillant sur la vie de Charles de Fraissinet, vous avez dû, dans certains moments, vous dire à qui ressemble-t-il aujourd'hui, d'une part, et surtout, en cas de tragédie nationale, avons-nous sous la main quelques Fraissinets et puis aussi peut-être un Gambetta, peut-être un Clémenceau?
0: Je raisonnerai un peu différemment, non pas pour fuir votre question, mais au fond, ce que Fraissinet nous rappelle avec tous les hommes de sa génération, et que je trouve extrêmement puissant, c'est l'importance du temps long. C'est de se dire que la politique à ce niveau-là doit être orientée avant tout sur le long terme, sur l'anticipation, la planification. Et si j'ai peut-être un petit regret, c'est que je trouve que notre pays s'est un peu perdu ces dernières années sur quelque chose qui avait fait sa force, justement, la capacité de voir loin. Alors bien sûr incarné par de grands hommes, mais aussi incarné par un système des administrations qui aujourd'hui ont tendance à être tous un peu trop court-termistes. Oui. Et ce que Charles de Fraissinet nous apporte, c'est que quand il rédige son fameux plan, il pense son plan à l'aune du siècle suivant. Quand il réfléchit aux alliances futures, quand il réfléchit à la réorganisation des armes et des armées, il pense aussi au siècle suivant. Il n'est à aucun moment dans l'idée que tout doit absolument rentrer dans le cadre d'un mandat ou dans le cadre d'une action personnelle. C'est un message, je trouve, qui est une véritable source d'inspiration.
1: Merci beaucoup, Cédric Lewandowski, de nous avoir parlé de votre livre, un peu de vous et un peu aussi de notre époque, car comme le disait Marc Bloch, si le passé explique le présent explique aussi le passé, Et dans votre livre, on vous sent très soucieux de rigueur scientifique et en même temps, vous donnez beaucoup de chair à votre récit. C'est un très beau livre. Je rappelle donc le titre, Charles de Freycinet, stratège de la République, édité chez Passé Composé. Et vraiment, merci beaucoup de nous avoir parlé pendant cette heure. Je vous souhaite une excellente fin de soirée à vous-même et à nos auditeurs.
0: Merci beaucoup.

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1: La belle cette intro, vous venez d'entendre Martha Argerich dans Jeu d'eau de Maurice Ravel. Bonsoir à vous, chères auditrices et auditeurs, pour cette nouvelle émission musicienne qui nous donne l'occasion de mettre en lumière des femmes interprètes ou compositrices dans l'univers de la musique classique. Trop souvent restées ou poussées dans l'ombre des hommes, surtout dans les siècles passé, n'est-ce pas? Dans mes émissions précédentes, nous avons pourtant apporté quelques nuances à ce constat. Rappelons que des femmes, c'est vrai souvent esclaves, dans l'Antiquité, égyptienne ou gréco-romaine, accompagnaient de leur musique des fêtes religieuses ou des fêtes à la cour des puissants. C'était le cas en Égypte, en Mésopotamie, à Athènes, à Rome. Nous avons parlé des femmes qui, au Moyen-Âge, faisaient de la musique au château jusqu'à tenir les orgues, oui, les orgues de petite taille dans les châteaux médiévaux. Les tapisseries du XVe siècle nous en donnent des images surprenantes et éloquentes de ces femmes qui jouent des orgues au château. Donc, l'orgue sera au cœur, et une interprète féminine de l'orgue sera au cœur de notre émission aujourd'hui. Petit rappel historique d'ailleurs autour de l'orgue. Déjà, l'Antiquité avait inventé un orgue hydraulique, mais oui, créant une pression d'air constant avec l'eau pour alimenter une rangée de flûtes. Voilà comment est né l'orgue sous sa forme primitive, déjà dans l'Antiquité, plus précisément 3 siècles avant Jésus-Christ en Alexandrie. Et au 8e siècle, un empereur byzantin envoie comme cadeau un orgue à Charles le Grand, preuve que l'orgue avait déjà un certain prestige au 8e siècle. L'orgue, sous une forme encore très modeste bien sûr, a fait son chemin en Occident vers des châteaux, mais aussi les grandes monastères et églises en France, Allemagne, Angleterre, Espagne. L'avantage de l'orgue étant qu'il peut soutenir plusieurs voix en même temps, créant des accords de sonorité qui se prolongent, capables donc de soutenir le chant sacré si important dans l'Occident chrétien, n'est-ce pas? Au XVIe et XVIIe siècle, l'orgue se complexifie, surtout dans les grandes églises, et au XVIIIe siècle, il est le siècle de Jean-Sébastien Bach, n'est-ce pas? Il est doté parfois de 3 claviers, un pédalier et de dizaines ou de centaines de rangées de tuyaux et un buffet souvent somptueux. Donc au XVIIIe siècle, le XIXe siècle sera après un petit peu le déclin de l'orgue et l'émergence du piano, n'est-ce pas, au XIXe siècle. J'ai voulu en savoir un peu plus sur les femmes et l'orgue. Est-ce qu'elle avait, par exemple, droit à monter à la tribune de l'orgue, tenir le clavier dans ce grand siècle de l'orgue qui était donc le XVIIIe siècle, le siècle de Jean-Sébastien Bach, de Buxtehude, Marchand et de François Couperin? Chaque petite ville avait son orgue au XVIIIe siècle et donc un titulaire d'orgue. Pour trouver des réponses, l'intelligence artificielle m'a un peu aidé, parce que la question était bien pointue, vous êtes d'accord. J'avoue que je n'étais pas déçu. L'intelligence artificielle m'a rappelé que le grand François Couperin, célèbre claveciniste et organiste à Paris et à la cour du roi, avait une fille, Marie-Madeleine, née en 1690, qui a appris plein de choses de son père, François, apparemment, et jouait l'orgue remarquablement. Et plus encore, elle était bien devenue titulaire de l'orgue de l'abbaye de Maubuisson. Sa nièce, un autre Couperin, Marguerite Antoinette, née en 1705, a fait peut-être mieux encore. Claveciniste et organiste, elle a été embauchée officiellement comme musicienne à la cour du roi. Voilà pour Paris et la fille de Couperin. de la célèbre famille des Couperin. Mais en province, loin de Paris, est-ce qu'il y a eu des femmes organistes ? Oui, m'a répondu l'intelligence artificielle, s'appuyant sur une recherche faite à Bordeaux dans les registres des églises bordelaises. Recherche qui montre que pendant le XVIIIe siècle, 5 femmes au moins ont tenu les orgues à Bordeaux. C'était le cas, par exemple, de Marie Fell, née en 1713 dans une famille de musiciennes. Ses 3 frères deviennent organistes, elle les remplace parfois et selon nos sources, elle jouait mieux que ses frères. Nous avons fait même un portrait d'elle peint par son mari. Elle semble avoir été une vraie beauté. Mais c'est en Bretagne, toujours au XVIIIe siècle, qu'on a recensé dans les archives des églises, mais aussi des couvents, des monastères, un nombre impressionnant de femmes organistes, 23. À Rennes, Vannes, Quimper, Nantes, elle était un moment titulaire d'orgue. Une des raisons à cela semble être le fait que des filles de la noblesse ou haute bourgeoisie recevaient dans ce milieu religieux une éducation générale où la musique avait une place importante, entre autres l'apprentissage du clavecin, permettant dans la suite de toucher les orgues et d'accompagner par exemple la prière, le chant des sœurs, des religieux dans un couvent. Dans d'autres cas, il est question d'une fille d'un facteur d'orgue capable de remplacer son père, dont elle avait été probablement l'assistante pendant des années. Voilà ce que l'intelligence artificielle m'a appris pour les femmes organistes au XVIIIe siècle. Pour le XIXe siècle, il était moins bien informé et concluait sommairement que c'était bien moins fréquente qu'au XVIIIe siècle. Que d'une femme donc titulaire d'orgue, sans s'expliquer pourquoi. Je me permets de le compléter. Le piano remplacera largement le clavecin et l'orgue au XIXe siècle et une fille de bonne éducation jouera le piano, instrument par excellence du XIXe siècle, n'est-ce pas, qui sera marqué dès son début par le génie des grands pianistes Beethoven, Schubert, Chopin, Liszt, Schumann, Mendelssohn et les autres. Et le XXe siècle, que pouvons-nous dire sur la femme et l'orgue ? Voilà où je voulais en venir ce soir. Au XXe siècle, plusieurs noms émergent de grandes organistes féminines, françaises surtout. Par exemple, Marie-Madeleine Duruflé, épouse de compositeur Maurice Duruflé, ou encore Jeanne de Messieux. Mais un nom, une femme en particulier, émerge comme une des plus grandes organistes interprètes du XXe siècle. Je parle bien sûr de Marie-Claire Alain. Elle retient le record du nombre des enregistrements pour orgue au XXe siècle. Environ 260 CD, ce qui est énorme. Mais elle a surtout brillé par sa merveilleuse qualité, clarté de son jeu, la pureté de son style, sans oublier qu'elle a formé des générations entières de jeunes organistes. Les Américains aimaient l'appeler « the first lady of the organ ». Dans cette émission, j'aimerais donc vous parler d'elle, Marie-Claire Alain, et surtout l'écouter à l'orgue. Interprétée pour nous Jean-Sébastien Bach, mais aussi des compositions pour orgue de son frère Jean-Alain. J'en parlerai dans un instant. Marie-Claire Alain est née en 1926 à Germain-en-Laye, près de Paris. Elle nous a quittés en 2013. Elle était née dans une famille de musiciens. Son père était organiste et compositeur, comme 2 de ses frères, dont le célèbre Jean Alain, qui tombera à 29 ans comme soldat au front en 1940. Mais Jean Alain laissera une œuvre pour orgue, pour extraordinaire de poésie, importante donc pour le XXe siècle. Voilà pour le frère, nous revenons à Marie-Claire Alain, sa petite sœur donc de Jean Alain. Elle sera l'élève de plusieurs organistes célèbres à l'époque, Maurice Duruflé d'abord, ensuite Marcel Dupré et enfin André Marchand. Sur cette lancée, elle deviendra une des plus grandes interprètes de la musique pour orgue du XXe siècle. Et d'abord de Jean-Sébastien Bach. Elle enregistre enregistrera 3 intégrales consacrées à sa musique d'orgue de Bach. Donc, j'ajoute que l'intégrale de l'œuvre pour orgue de Bach nécessite environ 17 CD pour vous donner une idée. Il faut souvent des années pour tout enregistrer. Sa première intégrale de l'œuvre de Bach, jouée sur un orgue parisien à Saint-Merry, a pris 8 ans à Marie-Claire Alain pour jouer tout ça. Le deuxième de ces 3 intégrales, terminé en 1980, a été enregistré sur des orgues contemporaines un peu partout jusqu'au Danemark, d'une magnifique sonorité claire, équilibrée. Et le troisième intégral de la musique de Bach pour orgue et dernier sera sur des instruments historiques du XVIIIe siècle, surtout dans mon pays, les Pays-Bas, à Alkmaar, Groningen, Leeuwarden, etc. D'autres intégrales de Marie-Claire Alain ont été saluées par la critique. Par exemple, toute l'œuvre de Buxtehude, César Franck, 2 intégrales, Mendelssohn et bien sûr celle consacrée à son frère Jean Alain. La première fois que j'ai entendu Marie-Claire Alain jouant du Bach sur un disque vinyle encore, il y a bien longtemps, j'avais 13-14 ans, mais je me souviens encore. Aussi de l'œuvre jouée, un choral de Bach, parmi ses plus beaux et aimés, Wachet auf, ruft uns die Stimme, transcription d'un choral de la cantate du même nom. C'était la maman d'un copain qui était musicienne qui me l'a fait écouter ce jour-là et c'était un choc musical, émotionnel, une révélation dont je me souviens encore. Le voici pour vous, ce choral interprété donc par Marie-Claire Alain sur un orgue en Corrèze de sa 2e intégrale. Wachet auf, ruft uns die Stimme, 5 minutes avec Marie-Claire Alain à l'orgue et choral de Jean-Sébastien Bach.

venons d'entendre un choral de Jean-Sébastien Bach, Wachet auf, ruft uns die Stimme, levez-vous, une voix vous appelle, avec cette magnifique mélodie du choral et ces trois niveaux sonores qui se superposent sur un rythme dansant magnifique, j'adore. Je vous présente aujourd'hui dans cette émission musicienne donc Marie-Claire Alain, que nous venons d'entendre, cette très grande dame française d'orgue au rayonnement international qui nous a quittés donc en 2013 et qui a laissé une discographie pour orgue la plus importante du XXe siècle, pour cet instrument donc. Née en 1926 en Germain-Allais, c'est donc bien il y a 100 ans qu'elle est née, et pourquoi il y a cette année plusieurs concerts d'hommage. Notre titulaire d'orgue de l'orgue de Pantemont à Paris dans le 7e, Françoise Dorn, est par exemple invitée à interpréter des œuvres de son frère Jean Alain durant un concert d'hommage à Germain-en-Laye. C'est l'église même où Marie-Alain était titulaire d'orgue, là où son père avait été aussi organiste pendant une quarantaine d'années. Notre émission s'inscrit à sa manière dans cet hommage rendu cette année à Marie-Claire Alain, qui était sans doute une des plus grandes organistes du XXe siècle. C'est par son interprétation de la musique de Jean-Sébastien Bach que le grand public l'a découvert dans les années 60. Elle interprétait Bach de manière nouvelle qui tranchait avec les générations précédentes, avec une clarté, une précision, un dynamisme, une virtuosité nouvelle qui ne cédait rien à sa musicalité et une pureté du style qui avait montré à la fois une grande rigueur mais aussi une belle fraîcheur. C'est aussi par le choix des orgues qu'elle a marqué des esprits, des orgues parfois contemporains mais faits pour interpréter la musique baroque de nouvelles générations de facteurs d'orgue qui étaient pleins de talents, capables de produire des orgues au son clair ou chaleureux comme les anciens maîtres du XVIIIe siècle, donc dans les années 60. Et bref, Marie-Claire Alain s'inscrivait dans son temps, les années 60 et 70, qui a redonné la juste couleur, la beauté, la clarté du son aux œuvres de Jean-Sébastien Bach, dont elle était une merveilleuse interprète. Pour illustrer voici interprété Marie-Claire Alain, un trio sonate de Bach, une des six de sonates pour orgue de sa plume de Bach et dont elle a fait des gravures qui ont fait date. Dans ces sonates, Bach crée trois niveaux sonores qui se répondent et qui sont indépendantes. Les trois voix différentes créent une polyphonie qui, chez Bach, est d'une grande beauté, tout en restant limpide et mélodieuse, très virtuose aussi ou rêveuse. Les six sonates en trio sont un véritable sommet pour l'œuvre dans l'œuvre pour orgue de Jean-Sébastien Bach. Voici la sonate numéro 1, Vivace Largo Allegro, interprétée donc Marie-Claire Alain merveilleusement. 10 minutes, c'est un CD d'Erato de 1985.

mais son œuvre pour orgue est reconnue comme une des plus importantes du XXe siècle. D'une poésie, d'une originalité rare et surprenante. Jean Alain avait des inspirations fulgurantes, de l'humour, de l'élégance, du savoir-faire de la composition, mais aussi une liberté intérieure pour explorer des horizons nouveaux qui étonnaient souvent ses professeurs. C'est bien grâce à sa sœur Marie-Claire Alain que l'œuvre pour orgue de Jean Alain a été éditée, publiée après sa mort précoce. Et toute sa vie, Marie-Claire Alain a interprété l'œuvre de son frère aîné dans ses concerts. Personnellement, cette musique pour orgue m'a beaucoup impressionné et je joue dans mes concerts d'orgue de ses œuvres à mon niveau, dont les variations sur un thème de Clément Jeannequin que vous allez découvrir dans un instant, des sonorités moderne sur un thème classique, un texte du poète, donc Clément Jeannequin du XVIIIe siècle. Jean Alain connaissait ses classiques français, mais en fait du contemporain à sa manière. Voici donc interprété toujours par Marie-Claire Alain les variations sur un thème de Clément Jeannequin. Elle a choisi un orgue que son frère avait joué dans les années 30 pour rester au plus près de ses intentions sonores. Donc variations sur un thème de Clément Jeannequin de Jean Alain, le frère aîné de Marie-Claire.

Vous venez d'entendre Variation sur un thème de Clément Jeannequin de Jean Alain. Nous enchaînons avec une autre œuvre de Jean Alain, son chorale dorien, chorale dans une modalité ancienne grecque dorien, qui est toute méditative et spirituelle, comme une montée, ce chorale de Jean Alain, comme une montée lente et sûre vers la lumière. Jean Alain aimait visiter un monastère dans les Alpes, à Valoire, et probablement cette œuvre est née pendant une de ses visites au monastère. Mettons-nous sur une banque dans ce lieu rempli de prières et de lumière, marqué par la présence des moines et de Dieu, de l'air frais des Alpes et des pierres qui ont traversé des siècles. Laissons-nous porter par l'orgue qui joue dans ce lieu hors du temps, quelque part dans un monastère, donc dans la vallée de la Valoire en Savoie. 5 minutes, chorale dorien de Jean Alain, interprétée cette fois par un organiste parisien, élève de Chapuis, mais bien, qui a bien connu Marie-Claire Alain, travaillé avec elle et qui nous a laissé une sublime intégrale de l'œuvre pour orgue de Jean Alain. Je parle de Éric Lebrun. C'est un CD de Naxos de 1995, chorale dorien, dans le monastère de Valoire.

Notre émission musicienne ce soir est consacrée à l'orgue et une femme organiste considérée comme la plus grande du XXe siècle au rayonnement international et interprète admirée de l'œuvre de Jean-Sébastien Bach. Je parle donc de Marie-Claire Alain. Elle est aussi une grande interprète de son frère Jean Alain, qui était un compositeur majeur pour l'orgue au XXe siècle, mais donc il est hélas tombé en 1940 au front. À l'âge de 29 ans, nous venons d'entendre le choral dorien de sa plume. Marie-Claire Alain était née il y a 100 ans à Germain-en-Laye, donc en 1926, nous le avons dit, et elle nous a quittés donc en 2013. Mais elle nous a donné 3 intégrales complètes et superbes de l'œuvre pour orgue de Jean-Sébastien Bach. Je vais vous entendre une dernière œuvre de son frère aîné Jean Alain, et il a laissé une œuvre de pièces assez courtes mais extrêmement originale à l'époque des années 30 quand il les a écrites en étant jeune étudiant de l'orgue au conservatoire à Paris. Il crée des atmosphères musicales surprenantes, poétiques, vous venez de l'entendre, marquées souvent par la fluidité presque liquide des voix. Voici de lui, à nouveau interprété par Marie-Claire Alain, qui était un ardent défenseur de sa musique. Voici de lui Variation sur Lützisch Creator, une vieille mélodie grégorienne qui inspire Jean Alain pour ses devoirs au conservatoire à l'époque. Il a 20 ans en 1932 quand a été écrite cette musique. Il a obtenu un prix pour cette contribution. Après le thème majestueusement exposé à 5 fois au début, des reprises très fluides avec subtilement le thème grégorien dans la basse, il explore les possibilités sonores de cette belle mélodie. Marie-Claire joue ses variations sur Lützisch Creator sur l'orgue de la basilique de Besançon. C'est un CD d'Erato enregistré en 1999. 5 minutes donc à nouveau Jean Alain.

Belle réussite pour un devoir de conservatoire à l'âge de 20 ans de notre géant Alain. C'était donc variation sur un thème grégorien, Lucis Creator. Avec un petit bruit bizarre, probablement du pédalier de l'orgue, les instruments anciens avaient parfois leurs petits défauts, n'est-ce pas? Revenons pour la fin de cette émission musicienne à Jean-Sébastien Bach, dont Marie-Claire Alain était une des merveilleuses interprètes, admirée pour son style pur et clair, sa parfaite exécution et de belles sonorités. Voici le beau choral Am Wasserflussen Babylons, sur le bord de rivière de Babylon, choral qui reprend le psaume 137 qui évoque le deuil des Israélites en exil en Babylone, pleurant sur le bord de la fleuve, leur pays lointain, Jérusalem, tous ceux qui sont perdus. Ils cherchent une consolation dans les souvenirs du passé au milieu des pleurs. Bach en fait un de ses plus beaux chorales. 5 minutes, donc, Jean-Sébastien Bach, ce choral, Am Wasserflussen Babylons, interprété par Marie-Claire Alain.

Notre émission musicienne était ce soir consacrée à Marie-Claire Alain, organiste française du XXe siècle, considérée par beaucoup comme une des plus grandes interprètes organistes de son temps et qui a formé une bonne partie de la génération actuelle des grands organistes. C'est dans l'œuvre de Bach qu'elle a surtout acquis sa réputation. Nous venons d'entendre le beau choral en Wasserfluss und Babylons de son troisième intégrale pour orgue de l'œuvre de Jean-Sébastien Bach. C'est un disque de Erato. Bonne nuit à vous et à bientôt pour une nouvelle émission sur ces ondes de fréquence protestante avec musicienne. Et nous terminons avec notre générique ce soir du piano avec Ravel Jeudot.

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